0: Une heure de libre, ça c'est une grande névrose aussi.
1: Ah oui, oui. Alors, dès le matin, quand tu te lèves, boum, tu fais quelque chose.
0: Maintenant un peu moins. Maintenant, boum, je reste dans le lit. Mais.
1: Et si t'as quelqu'un, boum, tu fais la majorette. Alors tu commences tes débuts au théâtre, c'est en 1970.
0: Oui, c'est chez Jean-Louis Barrault.
1: T'as passé une audition ?
0: J'ai passé une audition avec un texte d'Obaldia qui s'appelait Le G gélatineux génié dans le jasmin.
1: Oui.
0: Et il cherchait une grosse blonde.
1: Aux yeux bleus.
0: J'étais très mince à l'époque et très brune, mais je sais pas, ça a dû le détendre, ce poème. Et il m'a engagée. Je sais qu'on m'a appelée en Bretagne en disant Jean-Louis Barrault vous demande. J'ai dit, bon, ben, Bernadette Soubirous n'est pas là. Je ne croyais pas du tout.
1: Et le spectacle s'appelait J'arrive sur la butte ?
0: J'arrive sur la butte, avec Annie Dupiret, Michel Deray.
1: Où tu avais deux mots de texte à dire.
0: C'est-à-dire qu'au départ, j'en avais beaucoup.
1: Oui.
0: Et puis après, je n'en avais plus du tout. Parce que Barrault me retirait une phrase ou deux à chaque apparition.
1: Ah bon ?
0: J'étais pas très bonne.
1: Ah bon,
0: après lui, j'étais pas très bonne et je pense qu'il avait raison.
1: T'avais tellement peur que
0: j'avais trop peur. J'avais trop peur, je jouais 30 et quelques personnages et j'avais très très peur.
1: Et donc, il te restait deux mots, pot-au-feu et Iroquois.
0: Iroquois et pot-au-feu.
1: C'est tout. Donc tu as quand même joué tu as dit deux mots, j'ai deux mots à vous dire chez Jean-Louis Barrault, un spectacle de J'arrive sur la butte.
0: Oui.
1: Et qu'est-ce que tu avais comme partenaire ?
0: Il y avait Michel Deray, Annie Dupéret, Florent Georgetti, Hélène Manès, Jacques Alric, Françoise Bertin. Il y avait de très bons comédiens.
1: Et alors après tu joues les Caprices de Marianne.
0: Après je faisais la vieille Ciuta. Après j'ai eu des rôles de vieille.
1: Oui. Ah bon. Oui. On a tout de suite compris qu'il fallait attendre que tu mûrisses.
0: Moi j'étais fière parce qu'il paraît que Belmondo, Noiret, Marielle et Rochefort au conservatoire jouaient tout le temps des rôles de vieux. Alors ça m'a fait plaisir.
1: Alors tu as joué.
0: Je pouvais avoir leur talent par la suite.
1: Tu as joué dans les Caprices de Marianne où tu t'appelais Sarah Durtat.
0: Là c'était l'époque de Sarah Durtat.
1: C'est ça. Et le Chocolat Théâtre, c'est quoi ça ?
0: Chocolat Théâtre, c'est une pure escroquerie, c'est-à-dire que nous écrivions avec Roger Miremont, Daniel Auteuil, Anne Jousset, des suites au Chaperon Rouge, des suites au Comte d'Enfance, ce qui est quand même lamentable.
1: Oui.
0: Et on jouait devant des gamins, on avait appelé ça le Chocolat Théâtre, on jouait tous les jeux, c'était à l'époque, la relâche était le jeudi, puis le mercredi, et on jouait tous les jeudis, on donnait 2-3 séances, et je me souviens qu'on avait eu la visite de Jane Fonda et de Roger Vadim avec les enfants, on était... très très fière.
1: Oui.
0: Elle m'avait même dit c'est très chouette ton numéro.
1: Elle avait dit ?
0: Oui, c'est mon premier compliment.
1: Ah c'est bien. Et alors vous écriviez vos textes, vous les jouiez ?
0: Oui.
1: Et tu faisais quoi toi, genre la grand-mère du petit chaperon rouge ?
0: Moi je faisais des méchantes.
1: Ah oui,
0: des
1: sorcières.
0: Méchantes grimées, sorcières qui jetaient des mauvais sorts aux mauvais
1: enfants. Dans Blanche-Neige, la mauvaise fée, tout ça ?
0: Oui. Mais on réinventait des personnages aussi. Colombine et Arlequin, ils avaient tout d'un coup une copine teignasse, c'était moi.
1: Et alors, tu étais méchante avec ta baguette magique.
0: Oui, je lançais des sorts aux enfants, tu vois, qu'une souris allait sortir de leur tube de pas dentifrice le lendemain matin. Enfin, des choses comme ça qui, pour certains
1: qui
0: parents...
1: traumatisaient les
0: qui
1: enfants
0: traumatisaient
1: à vie. Ah oui, puis ces personnages très sympathiques, c'est-à-dire que tu étais hué, sifflé, les enfants devaient prendre
0: oui,
1: parti contre
0: oui,
1: toi.
0: Oui, parce qu'après, on faisait une farandole dans le théâtre.
1: Et ils te foutaient des coups de pied.
0: Et oui, ils me détestaient, ce qui était entièrement normal. J'avais une robe ruinée à chaque fin de spectacle.
1: Ah oui, t'as quand même eu un début de carrière, quand même, c'était, il y en a qui vont dans la mine.
0: Oui.
1: Toi, t'as quand même été aux grandes épreuves, parce que...
0: Oui, il faut bien le dire.
1: Non, je sais pas, Renaud dire deux mots, et après aller chez les enfants et se faire cracher dessus parce que vous êtes antipathiques. Hein? Alors, on va entendre quoi maintenant?
0: Johnny.
1: Ah oui, on nous allait à la... Tu l'avais vu plusieurs fois, Johnny.
0: Oh, bon, moi je suis une fan, oui. Midinette de Johnny, je trouve qu'il est extraordinaire.
1: Oui, sublime.
0: Vraiment.
1: On est allé à la dernière.
0: Ah, oh, c'était beau.
1: C'était beau, vraiment.
0: Il y avait
1: la pêche, combiné, comme on dit.
0: Voilà, l'esthétisme, tu vois, de la mise en scène, et puis sa grande, grande, grande générosité, sa grande folie et son grand talent. Mmh. Je l'adore.
1: Tu l'adores.
0: Ah oui.
1: Et tes copines avec Nathalie Baye?
0: Bah oui, je suis bien obligée, sinon je n'arriverai jamais à le voir lui.
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1: Dominique Lavanant, et c'est bien agréable de parler avec Dominique ce matin où on est. Où
3: non, c'est merveilleux.
1: Il fait un peu froid, il fait un peu triste, il fait un peu gris. Et voilà le soleil qui est là avec
3: fine.
1: Nous. Un soleil de Bretagne qui est d'ailleurs donc plus fort que n'importe où.
0: Oh, bien sûr.
1: Alors, d'abord, je tiens à dire à Alain Duhamel qui avait perdu son
3: stylo en lac.
1: Stylo en lac ce matin, qu'on a fouillé partout et que finalement on vient de le retrouver à la rédaction, donc qu'il fasse attention. Ce qu'il
3: on a fait
1: fait
3: les poubelles, faut lui dire quand même.
1: Oui, on a fait les poubelles. Alors, il l'a retrouvé, ça et tout va bien.
3: Ouf.
1: Alors, par contre, on n'a pas retrouvé le monsieur qui a payé 100 millions d'anciens francs. Non, qu'est-ce que d'anciens francs ?
3: De nouveaux
1: francs d'impôts. Hein ?
4: 100 millions, il a fait un chèque de 100 millions d'impôts. Ça veut dire combien ça fait
3: 10 milliards de centimes.
4: 10 milliards de centimes, il a payé d'impôts. Donc si on fait les comptes, comme il a payé au moins 70%, donc il gagne 14 milliards par an.
3: Oui, à peu près, ça fait ça.
4: Donc
3: hein,
4: les filles... bon,
3: alors s'il nous entend, qu'il nous appelle.
4: Ici Londres, ici Paris, Dominique Lavanant et...
0: Tu vois, oui. Pour ça que je m'appelais Cécile Sorbier.
4: Oui, Dominique Lavanant et Viviane Hassel cherchent un milliardaire.
3: Enfin, celui-là, on pourrait le rencontrer.
4: Donc il peut téléphoner, il gagnera quelque chose à la redoute. Et en échange, il aura Lavanant et Lassel.
0: Oh non, on veut le voir d'abord.
4: Et moi derrière, quoi, si j'ose dire. Alors, donc, on était à la vie de ma camarade Lavanant, qui danse, chante et commence au théâtre avec, chez Barreau, où elle n'a pas grand-chose à dire. Puis tu te retrouves au chômage.
0: Je me retrouve au chômage et je me retrouve, Dieu merci, entourée d'amis. Et il fallait, tu vois, pour ne pas être oubliée dans ce métier, tu es très vite oubliée. C'est vrai, tu as du mal à faire les choses, et par contre, tu es très très vite oubliée. Et je me disais qu'il fallait absolument trouver un job qui étonne les camarades.
4: Oui.
0: C'est pas très honnête comme démarche. Mais il ne fallait pas qu'on dise Lavanant a repris son métier de professeur, par exemple.
4: Mais tu n'avais plus envie.
0: Non, je n'avais plus envie, puis ça n'a pas d'intérêt, ça ne stimule personne. Et je suis tombée sur une annonce dans un journal à grand tirage, comme dirait Coluche, c'est-à-dire qui fait très bien le feu, et qui disait « les parcmètres s'ennuient ». Je me suis dit, mais contractuel, voilà un métier qu'il est beau.
4: Donc tu as mis des petits papillons verts sur les
0: Alors,
4: voitures.
0: Alors, je me suis présentée, j'ai dissimulé tous les diplômes universitaires, parce que sinon, ils auraient senti une chose un peu louche. Et puis, j'ai été engagée dans la police.
4: Oui.
0: Et ce qui m'a permis de faire ensuite un one-woman show, d'abord de ne pas être oublié des camarades qui disaient, non, c'est pas vrai, on va aller la voir sur le trottoir, et qui ensuite en parlaient entre eux.
4: Et alors, t'étais sur le trottoir, mais pas comme on pense. T'avais un petit uniforme bleu.
0: Non, à l'époque, c'était l'aubergine.
4: Ah, t'étais en aubergine.
0: Oui, j'étais en aubergine. C'est très peu flatteur.
4: Oui.
0: Très peu flatteur, et tellement peu flatteur sur moi que je n'ai jamais été insultée, tellement ils avaient peur. Tu vois, je servais en fait d'épouvantail dans les rues.
4: Et alors, tu mettais beaucoup de contraventions par jour?
0: Non, honnêtement, j'en mettais pas, mais par contre, je prenais beaucoup de notes.
4: Oui.
0: Tu vois, j'avais des carnets que j'avais achetés qui étaient de vulgaires bons de commande, mais qui avaient la taille du carnet de contravention, et là, je prenais toutes mes notes.
4: Alors, c'était bien d'être dans ton quartier parce qu'on avait pas de contravention.
0: Non, c'est vrai que j'en mettais pas. J'en mettais. En fait, j'ai toujours eu quand même un petit côté flic dans l'âme, certainement, parce que j'en mettais aux gens qui sont sur le trottoir et qui obligent les mamans à poussette ou les personnes un petit peu. Des personnes âgées ou des personnes handicapées, qui les obligent à descendre sur la chaussée. Je trouve ça inadmissible de jeter.
4: Ça, c'est ton côté bonne sœur, ça.
0: C'est mon côté flic.
4: Ah oui, non, bonne sœur.
0: Les parcs-mètres, tout ça, ça ne m'intéressait pas beaucoup.
4: Oui.
0: Mais ce côté-là, tu vois, je jette ma voiture pour aller faire mes petites courses. Ça m'exaspérait un peu parce que ça négligeait le piéton qui est quand même à respecter.
4: Et t'arrivais jamais qu'un monsieur ou qu'on montait dans sa voiture, te voyait, essayait de te faire la conversation pour te séduire et pour empêcher que tu mettes un petit papillon?
0: On m'a proposé des loukoums. Je vois.
4: Ah oui, pour empêcher de mettre un... Et alors?
0: Et bah écoute, je ne suis pas folle de loukoum.
4: Ah bon, mais le monsieur était comment?
0: Et le monsieur était un homme banal, classique, normal. Par contre, une garce de parfumeuse m'a proposé des crèmes.
4: Oui.
0: Et je les ai mises, et le lendemain, j'avais une éruption de boutons, je ne te décris pas. Je lui en ai voulu longtemps.
4: Et là, elle, tu l'as foutu deux contraventions, j'espère.
0: Ah, j'ai gratté, comme on dit.
4: Alors, tu es resté 6 mois contractuel. Oui. Et puis, tu as fait quand même 1050 contraventions.
0: Je sais plus.
4: Et tu as, par contre, écrit 600 feuillets.
0: Ah oui, ça, j'ai écrit un Les Angéliques, si tu veux.
4: Oui, pour faire ton one-man show.
0: Au début, pour écrire un bouquin. Parce que c'est vrai que tout le monde se posait des questions sur ces femmes. Qui sont-elles? Qui se cachent derrière cet uniforme? Pourquoi font-elles ce métier répressif, etc. Et puis finalement, j'en ai fait un spectacle que Jacques Tati, amicalement, a mis en scène.
4: C'est ça. Alors, c'était ta copine Claire Bretéché et Jacques Tati qui t'ont beaucoup encouragé à faire ce one-man show.
0: Ah oui, ce sont mes grands-parrains.
4: Et Jacques Tati t'avait mis en scène.
0: Et Jacques Tati, quand il mettait mon calot d'aubergine, la casquette administrative, comme ça s'appelle, et le foulard par-dessus, avec le sac sur l'épaule, et c'est lui qui m'a indiqué toutes ces choses mises en scène, muette à côté du parc-mètre, c'était extraordinaire.
4: Oui.
0: Extraordinaire.
4: Tu l'avais rencontré comment, Jacques Tati?
0: Je suis une amie de Sophie, sa fille. Et grâce à elle...
4: Tu as rencontré Jacques.
0: J'ai rencontré Jacques Tati, mais dans Parade, je faisais une doublure d'ombre de danseuse espagnole.
4: Ah oui, t'as quand même une carrière au départ qui était très, très, très fragile.
0: Très, très fragile. J'étais aussi doublure d'artiste de complément à la Comédie Française.
4: Ah oui, quand même.
0: Oui, oui, 12 francs par soir, j'allais pointer.
4: Oui, oui.
0: N'a jamais été malade.
4: Oui, oui. Moi aussi, j'étais, avec Belmondo, on était doublure de Guy Bertil au Théâtre de la Madeleine dans L'Amour Fou. Et Bertil a joué les 450 fois sans avoir une toux, jamais. Et avec Jacques Tati, nous sommes allés en Amérique tous les deux, où on lui rendait hommage. Et moi, j'étais derrière, comme parlant de la nouvelle vague de Godard et de Truffaut. Mais c'était un hommage à Jacques Tati, où je dois dire, partout dans les universités, il a eu des triomphes. Et on disait, and now, Jacques Tati and Jean-Claude Brallard. Alors là, on va entendre
3: and
4: quoi
3: now.
4: And now.
3: Extrait du film Amadeus.
4: Ah, alors Amadeus, tu as vu bien sûr le film de Forman que tu as adoré.
0: Oui, oui.
4: Alors je vois que dans les Césars, parce qu'on parlait des Césars,
0: oui.
4: Tu n'as pas eu de César encore.
0: J'étais nominée.
4: Ah, tu es nominée pour quel film ?
0: Pour le film Courage Fuyon de Dabadie Yves Robert. Et j'étais allée voir une voyante avant, parce
4: oui.
0: que je me dis, je vais avoir trop peur dans mon
4: oui.
0: siège, je vais mal me comporter. Et,
4: oui.
0: et elle s'était tombée sur Nicole Garcia, que j'avais croisée, je lui ai dit, t'inquiète pas, tu l'auras.
4: Ah oui, et c'est oui. elle qui l'a eu.
0: C'est elle qui l'a eu.
4: Ah, t'es quand même
0: oui.
4: très forte.
0: Oui.
4: Ou alors ta carte mancienne est très forte.
0: La carte mancienne est très forte.
4: Tu me donneras l'adresse.
0: Oui.
4: Hein. Alors là, dans le journal du dimanche aujourd'hui, il y a le jeu des Césars, mais fait par les spectateurs. Et c'est assez bien, parce
0: ah
4: que
0: oui.
4: je veux dire, moi-même, c'est formidable.
0: Bon choix,
4: oui. Oui, parce que, bon, c'est pas très sympathique pour les autres, parce que, comme les Césars n'ont lieu que le 2 mars,
0: oui.
4: ça a l'air de déjà... Les pré-sondages, c'est toujours très mauvais, et parce
0: oui.
4: que ça influence. Mais là, je crois que tout le monde a voté, donc il n'y a plus de problème. Alors, donc, c'est Alain Delon qui vient en tête avec 54,5%, suivi par Philippe Noiret, ce qui est très sympathique. La première, c'est Valérie Caprisky pour les femmes, et puis Julia Migenes... Comment dit-on ?
0: Migenes Johnson.
4: On dit Migenes Johnson
0: je
4: dans
0: je
4: Carmen.
0: Pense,
4: alors, Valérie a 35% et Julia a 27%. Pour les films, c'est Un dimanche à la campagne, suivi très, très peu par les ripoux de Zidi. Et Dimanche à la campagne, c'est Tavernier.
0: Oui.
4: Et pour le meilleur film étranger, de très loin, parce que c'est Amadeus, 62%, et Paris, Texas, 19%. Alors, c'est dommage, c'est
0: oui.
4: un beau film,
0: oui,
4: Paris, Texas.
0: Oui,
4: enfin, Amadeus, c'est 62%. Il est cité aussi pour les Oscars. Mm-hmm. Alors, j'espère que ce film aura une récompense. Et tu n'as jamais fait, comme tu as dansé, chanté, tu n'as jamais fait d'un instrument de musique ?
0: Si, des castagnettes.
4: Ah, les castagnettes.
0: Oui, ah bon.
4: Oui, c'est quand même très spécial.
0: Et j'ai très envie d'apprendre le piano. Tu sais, maintenant, on apprend le piano avec beaucoup plus de facilité qu'avant. On nous apprend quelques harmoniques et au bout d'un mois, on arrive à s'étendre. Alors qu'avant, c'était la méthode rose et c'était une lenteur.
4: Très bien. Alors à 50 ans, tu apprendras la trompette.
0: Oui.
4: Et à 70 ans, la grosse caisse.
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4: Dominique Lavanant. Alors Dominique, tout à l'heure on a parlé avec Vianne de Michel Drucker qui reçoit demain plein d'amis comme tous les matins pendant la semaine. Mais hier soir, je ne sais pas si tu l'as vu, il a fait une émission superbe, je dois dire en hommage à Jacques Brel, Champs-Élysées bien sûr, mais qui était un hommage et consacré à Jacques Brel. Jacques Brel est mort il y a 6 ans et demi. Et il a fait venir les filles de Jacques Brel, dont l'aînée, enfin, je crois que c'est la seconde, pas l'aînée, qui a parlé de son père avec beaucoup de générosité, mais beaucoup de pudeur aussi. Et plein d'amis sont venus chanter des chansons de Jacques Brel, dont Johnny Hallyday, puisqu'il le faisait dans son tour à...
0: Ne me quitte pas.
4: Ne me quitte pas. Mais aussi Julien Gréco, mais aussi Pierre Perret et beaucoup d'autres. Et puis surtout, on a vu des extraits de Jacques Brel à son dernier Olympia, à ses adieux, et dans L'Homme de la Mancha. Et je dois dire que la réalisation étant de mon frère, je peux le dire, j'étais très fier de lui hier soir, il a passé du public de l'époque de cet Olympia sur le public d'aujourd'hui. Et c'est merveilleux de penser qu'un chanteur de cette dimension et de cette qualité, qui est un grand poète, et on dit que les poètes ne meurent jamais, mais c'était beau de voir le public d'il y a presque 12 ans, parce que je crois que le dernier Olympia qu'il ait fait, c'était il y a 12 ans, étaient presque les mêmes dans leurs applaudissements et dans leur force et dans leur bonheur de dire merci, ceux d'hier comme ceux d'aujourd'hui. Dominique Lavanant, après ce grand succès de ton premier one-man show mis en scène par Jacques Tati, ça s'appelait Frissons sur le secteur ou Les amours d'une aubergine.
0: Voilà.
4: Ah, carrément.
0: Carrément, et en même temps, j'ai réglé mes comptes avec mon enfance, mes soucis, le premier homme que j'appelais Tarzan pour généraliser plus facilement la chose et moins dans l'anonymat que les noms que j'aurais pu donner. Et voilà, je sais plus. Oui, ça s'appelait comme ça.
4: C'est ça. Et puis après, tu avec en collaboration avec Claire Bretéché, tu fais toi-même la mise en scène d'un spectacle qui dure 2 ans et demi au Café d'Edgar, Splendide et tout ça.
0: Non, le Café d'Edgar, c'était ça, c'était Frisson sur le secteur.
4: Ah,
0: mais elle a, en aucun cas, elle n'a participé à la mise en scène,
4: non,
0: Claire.
4: Elle
0: a participé largement
4: à l'écriture.
0: À l'écriture, elle a écrit des sketchs. On n'a pas écrit ensemble. Je lui ai donné une espèce de suite d'actions ou de situations que je désirais. Et elle a écrit le dialogue monologue.
4: C'est ça. Et c'est Jacques Lati qui avait mis en scène.
0: Voilà.
4: Et bien alors, le Splendide t'adopte et tu joues Amour, Coquillage et Crustacé qui durera après les Bronzés.
0: Les Bronzés.
4: C'est ça. Donc tu rejoins le Café Théâtre et là tu dis que tu, au fond, tu te retrouves comme un personnage comme Jeanne Sorza que tu aimais beaucoup.
0: Oh, j'étais fascinée.
4: Tu l'as jamais rencontré?
0: Oh, jamais.
4: Moi je l'ai connue parce que toi tu es beaucoup plus jeune que moi.
0: Allons.
4: Mais je l'ai connue, Jeanne Sorza, qui était une femme d'ailleurs, c'est vrai qu'elle avait un tempérament et un talent énorme. Et dans la vie, elle était très mignonne parce qu'elle pensait qu'à bouffer.
0: C'est vrai?
4: Oui, bouffer, boire et rigoler.
0: Oh, Maillan n'est pas très loin.
4: Oui, c'est vrai aussi. Oui.
0: Et c'est pour ça qu'elle est aussi séduisante.
4: Oui. Et puis, tes grands-mères, c'est quand même Poiret et Serrault, tu dis que c'est quand ils faisaient du cabaret.
0: Ah oui, moi, je ne les ai pas vus non plus. Tu vois, j'étais pas parisienne et je les ai pas vus. Mais c'est vrai que quand j'entends encore leurs sketchs, ça me fait énormément rire. Et puis, dans la vie, tu vois, c'est ça que je trouve aussi extraordinaire, c'est d'être emballé par des gens sur scène et de les retrouver dans la vie aussi, sinon plus. En tout cas, autant attrayant, superbe qu'en scène. Et ça,
4: c'est vrai que
0: Poiret,
4: quand on dîne avec lui ou quand on le voit. Enfin,
0: ah oui, c'est extraordinaire.
4: Il ne faut
0: pas dîner avec lui, il faut dîner avant.
4: Oui.
0: Parce que tu ris trop.
4: Oui. Parce que c'est un prolongement complètement. Je veux dire, il est fou, quand on dit fou furieux. De bonheur pour nous, hein. Comme d'ailleurs Michel Serrault, Michel, moi, je le connais depuis très longtemps. Je ne suis jamais. C'est comme Jacques Dufilho, nous avions reçu avec Viviane. Ce sont des personnages. Tu ne sais jamais quand ils disent la vérité, car il l'a dit jamais. Et tu ne sais jamais s'ils se foutent de toi ou s'ils continuent à vivre dans leurs rêves ou dans leurs fantasmes. Ça, c'est magnifique.
0: Oui, c'est formidable parce que ce qui fait que toi, en face, tu es obligé d'arriver tout le temps avec d'arborer un sourire permanent en disant bon, peu importe, ce qui compte, c'est ce qu'ils disent. Tant pis si c'est vrai, tant pis si c'est faux. Et pour ça, c'est grandiose.
4: Alors, ton spectacle Commissaire Nicole Bouton, que tu as fait à la Comédie des Champs-Élysées, tu l'avais écrit en collaboration avec Martin Lamotte.
0: Ah oui, ça c'est une large collaboration de Martin Lamotte, effectivement, et qui est l'auteur, à mon avis, le plus fou, le plus imaginatif, inventif, qui se trouve à l'heure actuelle.
4: Tu écris avec lui en ce moment.
0: Et en ce moment, on bricole une pièce de théâtre qui s'appelle Une histoire de crue. Et oui, je suis folle de joie, mais c'est quelqu'un, je lui vole beaucoup.
4: Alors, à la Cour des Miracles, tu avais joué à la Cour des Miracles?
0: Commissaire Nicole Bouton, j'ai joué à l'Espace Gaîté Montparnasse, à la Cour des Miracles, et ensuite à
4: C'est Rosière qui t'a fait venir.
0: Rosière m'a fait venir
4: chez
0: Lescaut.
4: C'est Jean-Michel Rosière qui est le directeur des variétés et du Palais Royal,
0: oui.
4: qui t'adore, et qui t'a fait venir de passer de 200 places à 700 places.
0: Et oui, ça, j'avoue que c'était grand.
4: C'était une gageure. c'était
0: grand, mais je n'ai jamais été, je crois, aussi heureuse de ma vie.
4: Et c'est Josiane Balasco qui avait mis en scène.
0: Josiane Balasco qui avait fait la mise en scène.
4: Et les éclairages, Martin Lamotte.
0: Non, les éclairages étaient du cadreur du film de Josiane Balasco qui s'appelle Stérin.
4: Ah bon, voilà, il faut le dire.
0: Gérard Stérin, et qui est quelqu'un de fantastique.
4: Alors, une des grandes phrases du spectacle, c'était « Le mot normal est tellement bête qu'on devrait le rayer du dictionnaire. »
0: Mais oui, normal, tu te rends compte, quelle tristesse.
4: Moyen, normal.
0: Oui, terrible. Normal. Je trouve ce mot affreux. D'abord, je le trouve laid sur le plan sonorité. Et puis, non, il est à bannir, ça ne veut rien dire. C'est douloureux, ce mot.
4: Alors, le cinéma, ça tient une place très importante dans ta vie. Tu y vas souvent, tu aimes beaucoup aller voir les films.
0: Ah oui, j'aime beaucoup aller voir les films, mais je passe plus de temps à les regarder qu'à tourner,
4: oui,
0: malheureusement.
4: On dit que tu fais des passages dans les films, ce qui n'est pas tout à fait vrai. C'est vrai, quelquefois, tu as des rôles secondaires, comme on dit, veut dire, tu n'es pas l'héroïne du film, sauf dans le film avec Claude Brasseur, où tu étais magnifique. Là.
0: Le Léopard.
4: Oui.
0: J'avais fait Pourquoi pas nous avant avec Anne Mathieu.
4: Oui, avec Mathieu et...
0: Anne Mathieu.
4: Et tu vas donc au cinéma très souvent, tu ne t'endors jamais dans les salles, tu ne fais jamais la queue.
0: Ah si, je fais la queue.
4: Ah bon?
0: Ah bien sûr.
4: Je crois que t'avais un passe-droit.
0: Ah non, je connais les noms de ceux ou celles qui font pas la queue, mais je trouve tout à fait normal.
4: Tu les dénonces pas là?
0: Non, je vais pas faire de la délation. Mais, oh remarque, tu me pousserais? Non.
4: Et alors, tu es fasciné par l'époque hollywoodienne et tu es une fan folle de Bette Davis.
0: Ah oui, ça c'est mon idole. Elle a joué j'ai vu des films qui me viennent d'Angleterre, tu vois, qu'on n'a jamais vu même en France. Et
4: très amie avec le prince Charles ou quoi?
0: J'adorerais. Il paraît que je vais le rencontrer. Il y a un match qui me l'a dit.
4: Allô, les Didi, bonsoir.
0: Alors, j'ai appris une chose terrible, c'est qu'on ne peut plus lui serrer la main.
4: Pourquoi?
0: Mais parce que à force de lui serrer la main extrêmement fort, je ne sais combien de dizaines, de centaines de milliers de mains, il serre par an, et ça lui a provoqué une tendinite effroyable. Et il ne peut plus, normalement, il ne doit plus serrer les mains. Il est victime de sa célébrité. Et ça, bon, ça m'est pas encore, ça m'est pas encore arrivé, mais
4: c'est un petit souci douloureux. Tu irais bien masser le prince Charles, toi?
0: J'aime beaucoup son humour, j'aime beaucoup sa façon de vivre. Je suis aussi un petit peu comme Anémone, très admiratif devant le couple. Je ne sais pas ce qui s'y passe, hein, véritablement. Je ne suis pas allée m'asseoir sur le lit du prince Charles, contrairement à cet intrus qui s'est assis sur le lit de la reine. Mais je suis image et point de vue aussi, avec beaucoup d'ardeur.
4: Oui, je comprends très bien. Mais si un jour tu partais en extérieur faire un documentaire sur le prince Charles,
0: tu te rends compte.
4: Peut-être que demain tu serais reine. En attendant, on va entendre Mes mains sur tes hanches. C'est un enchaînement assez beau.
0: Laisse mes mains sur tes hanches, Adamo.
3: C'est un appel discret.
0: Ce sont des souvenirs.
4: Chanté par Adamo.
0: Et je dédie cela à mes camarades bretons lorsque nous dansions au club à Oust de Penalan.
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4: Dominique Lavanant et c'est pas triste. Alors, on a parlé de carrière au cinéma, on ne va pas citer tous les films que tu as fait, mais enfin, en 1979, tu as commencé en 1969 dans la Coupe à 10 francs de Condroyer, c'est ça?
0: Oui.
4: Et puis, tu as tourné avec Deray, avec Nicole Duburon, Molinaro, Diane Curis, enfin, et puis bien sûr tes copains.
0: Poiré-Lecomte.
4: Mais en 1979, tu tournes un film en anglais de George Roy Hill,
0: yes,
4: qui s'appelait I Love You, Je T'aime. Hein, et ton idole, sœur Laurence Olivier, était dans ce film. Malheureusement, tu ne l'as jamais rencontré.
0: Je l'ai vu. Ah. Je l'ai vu, mais je n'ai pas. Je ne tourne pas
4: regardé?
0: Du tout. Non. Non. Ben non. Non, j'étais pas. Je n'avais aucune position dans ce film, sinon
4: le
0: bonheur d'avoir été choisi, tu vois. Mais ce qui est amusant, c'est que la petite gamine qui jouait le rôle principal est devenue maintenant la star des films de Coppola.
4: Oui.
0: La petite Lene.
4: Oui.
0: Et je l'ai vue l'autre jour. Je l'avais connue gamine, avec des petits tricots de corps, des soquettes et des cheveux jusqu'à la taille. C'est devenu une superbe, superbe jeune fille.
4: Et toi, quand tu as été passer ton audition devant Federico Fellini, tu t'es habillée comment?
0: Écoute, il cherchait une boxeuse, alors j'ai mis un short, j'ai mis...
4: En léopard,
0: j'ai mis des collants léopard, j'avais des gants de boxe, enfin, tu vois. Et ce qui est drôle, je me suis dit, je vais être la seule à faire ça, tous les autres vont arriver habillés.
4: Normal, oui.
0: Et dans l'ascenseur, on était 15. 15 filles déguisées, j'étais excédée. Enfin, il n'y en avait pas en boxeuse, mais... Tu veux, ils avaient mis des voilettes, des choses noires, des grands ongles, violets rouges.
4: Monique Pantel, qui était à France Soir, était journaliste. Elle s'était aussi habillée bizarre. Il avait retenu. Alors, tu n'as pas pu tourner le film. Tu devais jouer le rôle féminin, le rôle de la femme de Mastroianni dans Cité des Femmes.
0: Oui.
4: Mais enfin, tu dis qu'il a quand même, dans son fichier, il a ta photo avec marqué « Molto interessante ». Ce qui veut dire beaucoup, très intéressant.
0: Dans ce fichier-là, mais enfin, tu vois, il a fait plusieurs films depuis et je n'ai pas eu de coup de téléphone.
4: Alors, tu tournes avec Tchernia, avec Chabrol, avec Houry, avec Pinotto, puis Inspecteur la bavure avec ton ami Coluche.
0: Ah, c'est un souvenir somptueux. Somptueux, il venait me chercher dans sa Rolls tous les jours.
4: Film de Zidi.
0: Un film très gay de Zidi. Moi, Zidi, je tu sais, les tournages, il faut bien qu'on se rende compte de ça. C'est pas uniquement le résultat pour les comédiens. Le résultat, c'est pour les spectateurs. Pour les comédiens, ce sont les 3 mois qu'on passe à s'amuser ou à s'ennuyer, à périr. Enfin, moi, je fais partie de ces acteurs qui ne sont pas masochistes du tout et qui ont absolument envie d'être heureux en faisant ce métier. Le résultat m'importe bien sûr, mais il n'est pas décisionnaire dans mes choix.
4: C'est beau ce que tu dis. Comment tu appelles Coluche? Colzingue?
0: Colzingue, oui, on l'appelle comme ça.
4: Ah bon?
0: Oui.
4: Pourquoi?
0: Oui, je ne sais pas, Colzing, je ne sais pas, on se donne tous des surnoms.
4: Enfin, c'est ton ami, hein.
0: Oui.
4: Et puis tu tournes avec des gens très différents. Enfin, bon, bien sûr, c'est normal, tu tournes avec Balasco et tout ça, mais tu tournes avec André Téchiné, Hôtel des Amériques, oui. Avec Catherine Deneuve, c'est là où tu rencontres Catherine, avec vous êtes très amie.
0: Ah oui, oui, j'aimerais beaucoup faire une comédie avec elle.
4: Tu adores Téchiné, que tu trouves merveilleux.
0: Oui, je viens de tourner dans son dernier film, qui s'appelle Rendez-vous.
4: Oui, et tu as dit que tu accepterais les yeux fermés de tourner n'importe quoi avec lui.
0: Oui, mais sauf que j'ai tellement fermé les yeux qu'il m'a filmé entre la poitrine et la ceinture. Et là, je regrette de ne pas avoir mis mon nom, si tu veux, à cet endroit-là.
4: Et puis avec Moki, qui est un cas aussi.
0: Ah. Oui, extraordinaire. Alors, moi aussi, je récidive quand il veut. Enfin, un fou d'une intelligence remarquable.
4: Et Papy fait de la Résistance, qui a été un énorme triomphe avec Poiré.
0: Ah oui, là, là, je bénis Christian Fechner d'être ce producteur. Ce producteur-là, et c'est vrai que c'était un film, on était tellement fous de joie qu'on disait, oh, demain c'est samedi, qu'est-ce qu'on fait, on se quitte pas, et puis après c'est dimanche, retrouvons-nous. C'était un film aussi très très heureux.
4: Et ce qui est extraordinaire, c'est que le public a dit la même chose, c'est samedi,
0: voilà,
4: c'est dimanche,
0: ça c'est très
4: et c'était dimanche tous les jours quand on allait voir le film, parce que c'était un film à la fois bien fait, drôle, et magnifiquement joué par tout le monde. Alors, dans Le Léopard, dont tu es l'héroïne avec Claude Brasseur, vous avez tourné ce film en Zin.
0: Au Zimbabwe. C'est l'ex-Rhodésie.
4: Au cœur de l'Afrique. Et là, tu as dû jouer sans lunettes.
0: J'ai tout fait sans lunettes, enfin, à part quand même certaines conduites, tu vois, où je conduisais un camion avec Brasseur sur le marchepied et 10 personnes de l'équipe technique qui étaient sanglées à l'avant du camion. Je devais passer sur un pont extrêmement étroit, il y avait juste la place pour les 4 roues. Et là, ils m'ont dit, écoute, on va te faire des lunettes.
4: Parce que tu es très myope.
0: Oui, mais par contre, pour tomber dans le Zambèze avec les crocodiles tout autour, j'ai arraché mes lunettes. J'ai dit, je ne veux rien voir. Et enfin, il y avait quand même quelques hommes grenouilles avec de longs couteaux de boucher qui attendaient la bête au cas où. Mais
4: même les crocodiles n'ont pas voulu de toi ?
0: Ils n'ont pas voulu de moi, je suis furieuse. Parce que je ne suis plus un sexe symbole, ça me rend en colère.
4: Et est-ce que tu avais peur des serpents ?
0: Non, il n'y en avait pas là-bas, il y avait des Zimbabwés, alors je suis obligée de donner
4: Zimbabwé,
0: les détails.
4: Zimbabwé, c'est quoi ?
0: Il y avait des Zimbabwés. Il y avait des babouins. C'est effrayant. Vous voyez, j'ai déjeuné, c'est une catastrophe. Il y avait des babouins.
4: Oui, les babouins, c'est ça.
0: Je vais te dire les choses crûment, des couilles turquoises.
4: Ah, très jolie.
0: Et ça, c'est très étonnant. J'en ai parlé à certains amis en leur disant, n'hésitez pas, c'est attractif.
4: Ah oui, ça nous rappelle notre jeunesse.
0: Non, enfin. C'est gay les guinguettes, non ?
4: Oui, puis c'est bien, on danse, on tourne, on perd la tête.
0: Non, oui.
4: Et on va dans les fossés. En Bretagne, il y en a.
0: Oui, tu as entendu, c'est dans le sud qu'on va dans le fossé.
4: Non, mais je parle pour faire les galipettes.
0: Ah ! Une petite page
4: de musique. Je me disais aussi.
0: Oui.
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4: Dominique Lavanin. Dominique, qu'est-ce que tu aimes les puces ? Tu vas aux puces, toi, de temps en temps, tu vas chercher...
0: Ah oui, tu me parlais des petites bêtes.
4: Oh, ben non. Les singes.
0: Je vais fouiner aux puces, mais les puces ne sont plus ce qu'elles étaient quand je suis arrivée à Paris en 67-68. C'était un milieu extraordinaire. Mmh. Mais c'est vrai que ça l'est beaucoup moins.
4: Mais tu y trouves des choses, tu es genre à fouiner comme ça, à trouver des objets 1900, 1930, 1920 ou plus tard ou plus tôt ?
0: Oui, c'est vrai, mais tu sais, je ne vais plus à l'intérieur des puces. Ça se passe maintenant le long des périphériques. Et c'est là que tu trouves, soit à Montreuil, soit à Clignancourt, c'est le matin, très tôt, soit le samedi, soit le lundi, que tu trouves des objets.
4: Il y a un livre qui s'appelle « La côte des peintres » qui est écrit par M. Hakoun. Et c'est bien parce que pour les amateurs, il a répertorié 20 000 peintres de toutes les époques et de tous les pays. Et il te donne la côte moyenne. Je veux dire que tu sais à peu près comme ça, tu as des repères pour savoir. Et ça, c'est très intéressant quand tu n'y connais rien comme moi. Tu y connais quelque chose, toi ?
0: En peinture ?
4: Oui.
0: Non, c'est comme en musique. J'ai des coups de foudre, des coups de cœur. Je vais très souvent dans les musées. Je fais ça avec ma copine Bretéché.
4: Vous allez toutes les deux ?
0: Ah oui, oui, mais je suis fascinée.
4: Alors, comme tu aimes le cinéma, il y a un très beau livre qui est sorti sur Henri Langlois, qui a fondé la Cinémathèque française avec Franju il y a 50 ans, en 1935. Et qui s'en est occupé jusqu'à la fin de sa vie, grâce à des amis.
0: Oui.
4: Et ce livre, qui est édité aux éditions Belfond, est de Richard Wound, qui est un Américain, qui est un cinéphile et un ami d'Henri Langlois. Et la préface est de François Truffaut. Et Truffaut écrivait à propos de Langlois, c'était un homme à la fois naturel et extravagant, un homme fabuleux, un homme obsédé, un homme hanté qui divisait le monde, les gens, les événements en deux blocs, ce qui est bon pour la cinémathèque et ce qui n'est pas bon pour la cinémathèque. C'est dans un homme de passion. Et à l'occasion de la présentation de ce livre, il y aura une soirée exceptionnelle à la cinémathèque. En première partie, il y aura un Anticours, un film fait par Henri Langlois. Et puis le film de François Truffaut, Les Deux Anglaises et le Continent,
0: ah, oui.
4: Qui est un film merveilleux, tiré du roman de Rocher, musique de Delerue et avec Jean-Pierre Léo.
0: Oui.
4: Et ce film avait été coupé par les distributeurs, avaient demandé à François Truffaut de couper car il le trouvait trop long et que le public avait trouvé que c'était un peu ennuyeux. Alors, l'année dernière, avec sa monteuse, Martine Baraquet, il a remonté et remixé le film et il voulait que ce soit son film 1984. Et finalement, ça sera son film 1985. Et le film sort à partir du 20 février dans les salles à Paris.
0: Ah,
4: donc c'est un hommage à la fois à Langlois. L'hommage sera lundi 11 février à 20h à la Cinémathèque. Et le film de François Truffaut sort le 20 février. Alors, cher Dominique, quand on voit tout ce que tu as fait au cinéma, au théâtre, tes projets, là, c'est écrire pour l'instant avec Lamotte.
0: Les projets, c'est écrire. Les projets, c'est... Je refuse beaucoup de choses. J'espère que d'autres vont arriver. Non pas parce que c'est pas bien, mais c'est parce que ça me correspond pas.
4: Bien sûr.
0: Et au cinéma, j'attends aussi.
4: Enfin, Les Nanas sont sorties.
0: Les Nanas.
4: Qui marchent bien.
0: Oui.
4: Et puis, tu dis qu'une journée où l'on ne rit pas est une journée foutue.
0: Ah oui.
4: Ouais.
0: J'ai dû dire perdu, mais ça devait faire plus populaire de dire foutu.
4: Oui.
0: Mais je pense que c'est une journée gâchée, perdue, certainement.
4: Ta vie est entièrement dominée par l'humour ?
0: Par une sorte d'humour, une forme d'humour qui est la mienne, parce qu'il y en a beaucoup.
4: Tu aimes les livres, les gens, l'amitié compte beaucoup pour toi. Et tu ne fonctionnes qu'au coup de foudre.
0: Oui.
4: Tu dis ne savoir ni séduire ni convaincre, ne pas être ambitieuse et détester les responsabilités.
0: C'est vrai, c'est vrai.
4: Et puis tout t'intéresse et tout te lasse en même temps. Quand tu bouillonnes, tu n'aimes pas ce qui est superficiel.
0: Si, en fait, au contraire, je crois que je suis assez attirée par le superficiel, étant donné que j'ai envie de tout. Et on ne peut pas faire tout bien ni tout passionnément. Mais donc j'effleure, je papillonne,
4: voilà.
0: Je butine.
4: Oui, tu butines, mais tu sais où est le pollen.
0: Quelquefois oui, quelquefois non, mais c'est très disparate et c'est désordonné.
4: Ça veut dire que tu es curieuse et attentive.
0: J'ai envie de tout.
4: Et alors tu as été reçue quelquefois à l'Élysée, tu m'as dit tout à l'heure, parce que comme tu prends des notes, il faut se méfier.
0: Je veux dire que tu vois, dans les deux, gouvernements.
4: Hein. Bien, oui, non, mais bien entendu, mais c'est ça qui est bien.
0: Ni dans l'un ni dans l'autre.
4: Les artistes traversent les miroirs et les gouvernements.
0: Oui.
4: Et on s'amuse beaucoup, quelquefois aux réceptions ou en observant les autres.
0: Ah, mais oui, mais c'est, je pense que pour un comédien, il y a un seul cours d'art dramatique, c'est la vie.
4: Bien sûr.
0: Je crois.
4: Alors, tu dis que tu étais une grande timide et puis tu es devenue épanouie et libérée.
0: Libérée de quoi, je ne suis pas sûre, mais je suis devenue en tout cas soulagée.
4: Épanouie.
0: Soulagée.
4: Et on te dit que tu es surprenante et inusable.
0: Ah bon?
4: Oui.
0: Qui dit ça?
4: Tes amis qui disent que tu es vraiment d'une force, d'une santé extraordinaire, parce que tu es toujours de bonne humeur, que tu es tout le temps là, quelque part, quand on a besoin de toi, ça c'est très important.
0: Oui, c'est vrai. J'aimerais d'ailleurs que ce soit un peu moins SOS détresse en ce moment chez moi. Oh. Merci beaucoup mes camarades.
4: Et puis tu es une passionnée des fringues?
0: Névrosée.
4: Névrosée.
0: Névrosée du vêtement.
4: C'est-à-dire t'achètes et t'entasses des choses les plus chics.
0: Et je suis obligée de racheter des pièces, sinon j'ai l'impression d'avoir un lit dans un magasin de vêtements.
4: Alors t'adores te déguiser, quoi.
0: J'adore me déguiser, c'est pour ça que je fais ce métier, tu vois.
4: Bien sûr.
0: Et pour ça, quand la costumière me dit je vais venir fouiller dans votre garde-robe, je dis jamais. Ouais. Jamais, trouvez-moi des vêtements.
4: Tu aimes ce qui brille, le strass et les paillettes?
0: Oui, les baskets aussi.
4: Et tu aimerais jouer les femmes sophistiquées, les vampes?
0: Oui, j'adorerais descendre des grandes marches, j'adorerais faire du musical, parce que je crois que c'est ce qu'il y a de plus extraordinaire dans ce métier d'acteur séduction, c'est le musical.
4: Et un jour, tu n'auras pas envie d'aller faire Bercy, le Zénith ou...
0: J'ai peur que ce soit trop tard.
4: Mais non, parce que tu as commencé avec un peu de retard, il est normal que tu fasses tout avec un peu de retard.
0: J'ai peur d'être essoufflée rien qu'en traversant la pelouse de Bercy.
4: Ah bon? Est-ce que tu es amoureuse en ce moment?
0: Oui.
4: Alors donc, tu vas te marier?
0: Je crois pas, ça va tout gâcher.
4: Ah bon?
0: Oui.
4: Tu veux rester une maîtresse?
0: Et puis en général, c'est juste au moment où je prononce le mot « mari » qui s'en
4: oui.
0: va.
4: Ah oui? Mais tu voudrais avoir des enfants?
0: Je ne vais plus prononcer. Je ne suis pas tentée, je suis 11 fois marraine, j'en ai partout, je les vois tout autour de moi. Je ne me sens pas le besoin d'être grosse pour l'instant, mon petit Jean-Claude.
4: Non, mais
0: je peux vous faire cette confidence.
4: Tu es mince comme un fil.
0: Non mais grosse, je veux dire enceinte, pas obèse.
4: Si tu es très amoureuse et qu'un jour tu auras envie...
0: Ah c'est possible, bien sûr, mais je ne dis non à rien, mais à rien, vraiment.
4: Vous avez bien entendu le milliardaire là qui nous écoute. Elle a dit non à rien. Ben merci Dominique, on ira voir les nanas cette semaine ou la semaine prochaine, enfin puisqu'il est sorti depuis une semaine et que ça marche très bien. Mmh. On espère te voir bientôt au théâtre.
0: J'en rêve, oui.
4: Mince ou grosse. Et merci d'avoir été là ce matin. Et alors, on envoie le générique, c'est ça?
7: Non, on peut écouter le chant grégorien
4: Ma
0: sœur, de l'abbaye de Kergonon.
4: En hommage à sœur Dominique Lavanant.
0: Sœur Roger, m'appelait Michel Blanc.
4: Sœur Roger. Alors, en hommage à sœur Roger, chant grégorien à l'abbaye Sainte-Anne de Kergonon. Eh bien, merci et au revoir, Dominique. Bon dimanche.
0: Alors, c'est moi, je suis ravie. J'ai toujours des difficultés à parler de moi, je pense comme tout le monde, et en même temps, je suis toujours contente de le faire. Alors, je te remercie de m'en avoir donné l'occasion.
4: À bientôt.
0: Merci, Viviane.
8: 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Allez, retour en 2026 avec dans un instant Frédéric Taddeï et son émission C'est arrivé cette semaine, un éclairage de l'actualité de ces derniers jours que vous retrouvez chaque samedi matin de 9h à 10h sur Europe 1. Et ce samedi, il a reçu Guillaume Cuchet, professeur d'histoire contemporaine à la Sorbonne, spécialiste de l'histoire des religions, et il l'a reçu à l'occasion de la visite du pape en France. Et puis il n'a pas manqué évidemment de faire un hommage à l'actrice Marina Vladi qui est donc décédée ce jeudi. Alors la séance de rattrapage, c'est dans un instant, je le disais, juste après Manon Lisa avec Le Petit Pêcheur.

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2: Bonjour, bon week-end. Le pape Léon XIV est en visite à Paris jusqu'à lundi. Mais de quel catholique vient-il à la rencontre? Qui seront ceux qui assisteront à la messe solennelle en plein air qu'il célébrera cet après-midi à 15h sur la place de la Concorde et les Champs-Élysées? On en parle tout de suite avec l'historien Guillaume Cuchet. Je recevrai ensuite Blanche Léridon pour son livre « Nos inachèvements ». Elle a exploré notre inclination à l'abandon. Et l'on terminera l'émission avec Marina Vladi, qui vient de nous quitter à l'âge de 88 ans. Je l'avais reçue sur Europe 1 il y a une vingtaine d'années. Elle déchirait, comme on dit.
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2: Bonjour Guillaume Cuchet.
3: Bonjour.
2: Professeur d'histoire contemporaine à la Sorbonne, spécialiste de l'histoire des religions, du catholicisme en particulier. Je vous ai reçu dans cette émission en mars, à la sortie de votre dernier livre, La religion des morts, comment le 19e siècle a inventé le deuil moderne aux éditions du Seuil. Mais vous êtes également l'auteur de Comment notre monde a cessé d'être chrétien, c'était paru en 2018, ou Le catholicisme a-t-il encore de l'avenir en France en 2020. Alors, c'est vrai que moins de 2% des Français se rendent chaque dimanche à la messe, mais n'assiste-t-on pas à un retour de ferveur religieuse dont la visite du pape à Paris est l'illustration?
3: Alors c'est possible, effectivement, depuis quelques années, assez peu de temps, hein, depuis les lendemains du Covid, en gros 2021, on assiste à un certain réveil du catholicisme qui se traduit dans les statistiques, par des hausses de baptême de jeunes et d'adultes, éventuellement un petit frémissement des séminaristes, un peu plus de mariages religieux, voilà, tout ça reste modeste, ne compense certainement pas l'effondrement des 60 dernières années, parce que c'est quand même ça le fait massif, mais enfin, c'est tout à fait inattendu, c'est nouveau, et personne ne peut dire combien de temps ça va durer, jusqu'où ça va monter, et si in fine ce sera le début de quelque chose d'important ou un épiphénomène. Mais enfin, c'est déjà suffisamment consistant pour donner à réfléchir sur les tendances du catholicisme français, sur ce qu'il est devenu sous nos yeux ces dernières années.
2: Et comment l'expliquez-vous l'effondrement des années 60? Ça commence au milieu des années 60. Hein.
3: Alors c'est un vaste sujet, ça démarre même au 18e siècle en réalité, avant la Révolution française, mais il y a des phases effectivement de 30 ou 40 ans, des moments où ça remonte, des moments où ça redescend, mais enfin ça descend plus que ça ne remonte. Et alors ce dont je m'étais fait l'historien, c'était effectivement la dernière dégringolade des 60 dernières années, dont j'avais essayé d'expliquer dans ce livre que vous avez rappelé, qu'elle avait probablement été déclenchée paradoxalement par le Concile Vatican II, qui était censé rebooster le système, mais qui, en réformant cette vieille machine, ça arrive souvent, ça c'est arrivé à l'Ancien Régime, c'est comme si à ce moment-là qu'on s'effondre généralement, quand on commence à se réformer, les états généraux. Voilà, après il y avait des causes profondes, socio-culturelles, parce que ça s'est effondré aussi bien chez les Anglicans de l'autre côté de la Manche que dans d'autres pays d'Europe de l'Ouest. Bon, c'est un très grand sujet, mais ce qui est sûr, c'est que les indices étaient très négatifs depuis 60 ans, tantôt parce que l'urbanisation, la révolution des mœurs, les Trente Glorieuses, l'enrichissement, et puis ce nouveau message de l'Église, au fond, qui a eu l'air un petit peu d'optionnaliser la religion, en disant, venez si vraiment vous y tenez, c'est pas un devoir, une obligation. Tous ceux qui tenaient un peu par le cadre ont emprunté la porte qu'on leur ouvrait, et c'est l'une des raisons de cette dégringolade. Je synthétise,
2: bien entendu.
3: Mais c'était un peu ça, et tout dernièrement, juste avant que le pape ne vienne, d'ailleurs, le bureau de presse du Saint-Siège a publié des statistiques, ces statistiques du catholicisme français, les courbes du catholicisme français depuis 1980, c'est-à-dire depuis le premier voyage de Jean-Paul II, en France.
2: Qui avait eu un énorme retentissement à l'époque.
3: Qui avait un grand retentissement, celui auquel il avait dit « France, fille aînée de l'Église, qu'as-tu fait des promesses de ton baptême ?» La France était catholique, était déjà pas très en forme. Et donc ces statistiques que le Saint-Siège a publiées sont absolument passionnantes, mais elles montrent bien la dégringolade spectaculaire des 40 dernières années, en fait 60 ans plutôt.
2: Et qui sont les catholiques en France aujourd'hui, ceux à la rencontre desquels vient le pape Léon XIV?
3: Alors, il vient dans un pays où il y a encore, somme toute, à peu près 70% des Français qui sont baptisés. Ça ne veut pas dire qu'ils sont croyants ou pratiquants, mais enfin, ils ont été un peu mis sur orbite dans l'existence par le catholicisme. Mais il y a des effets de stock, c'est-à-dire que c'est les générations âgées. Si, en revanche, vous tendez le micro à la jeune génération, les 18-30 ans, il y en a probablement 15 ou 20% encore qui se considèrent comme catholiques. Autrement dit, le catholicisme est devenu minoritaire dans la société française. Le catholicisme pratiquant ultra minoritaire, certainement 2 ou 3% des Français, mais très dynamique. Très dynamique parce que, paradoxalement, plus il est minoritaire, plus il a une conscience vive de son identité, plus en proportion il y a des gens motivés dans ce qui reste. Et comme il a une sociologie assez avantageuse,

0: aristocratie légitimiste du 19e siècle, et il y en a encore pas mal, des particules dans le catholicisme français, jouaient déjà un rôle dynamique très important.
1: Nous sommes ce matin avec Guillaume Cuchet, historien, spécialiste des religions, notamment du catholicisme. Vous venez de nous dire que les catholiques sont moins nombreux, mais plus engagés, hein, c'est l'effet minoritaire. On assiste à un rebond ces dernières années, au niveau des baptêmes notamment. Guillaume Cuchet, on présente le pape comme le chef d'1,4 milliard de catholiques, ce qui fait 17,5% des habitants de la planète. Mais bon, ça n'est pas Xi Jinping, hein, Léon XIV. Il ne règne pas sur 1,4 milliard de fidèles. Seul le clergé, formé d'environ 1 million d'ecclésiastiques, est tenu de lui obéir.
0: Et encore, s'il lui obéissait, ce serait déjà pas mal. Non, effectivement, c'est une position un peu d'influence magistérielle importante sur un nombre considérable de chrétiens. Mais enfin, ils ne sont pas à sa disposition. Et on le voit bien d'ailleurs, les efforts qu'il peut déployer, aussi bien pour la paix dans le monde que l'écologie, se heurtent assez vite aux limites de ce qui n'est qu'un rôle d'influence, voilà.
1: Mais est-ce que le catholicisme, aujourd'hui, n'est pas en rivalité, je parle en France, là, avec l'islam, bien sûr, mais aussi avec le protestantisme, surtout évangélique, et avec l'athéisme, qui est quand même la première religion de France?
0: Oui, ça, je crois que c'est fondamental, et ça s'est dessiné dans les 30 dernières années, c'est-à-dire qu'autrefois, la France était un pays de culture catholique ultra-majoritaire, à 95%, et il y avait deux minorités historiques, des protestants et des juifs, qui pesaient plus sur le plan politique et culturel que leur poids statistique, mais enfin, qui étaient quand même assez marginales dans le système. Aujourd'hui, mais c'est tout récent, ça a 30 ans, ça n'avait pas bougé, j'allais dire, depuis la fin du XVIIe siècle, c'est-à-dire depuis le moment où on est passé de 10% de protestants à 2% de protestants. C'est le dernier mouvement un peu sensible du paysage religieux français. Rien n'avait bougé, en dépit de la Révolution française, de la Révolution industrielle, des deux guerres mondiales, même des 30 glorieuses. Et désormais, on voit un système complètement différent, avec peut-être 60% de Français qui ne déclarent plus aucune affiliation religieuse. Ça ne veut pas dire qu'ils sont forcément incroyants, mais enfin, pas au point de s'affilier officiellement à telle ou telle église. Et puis, dans ce qu'il reste de scène religieuse, trois forces qui, à mon avis, vont finir par peser à peu près le même poids. Et c'est ça la nouveauté complète. C'est qu'il n'y a plus une matrice ultra-dominante et des minorités microscopiques. Il y a trois forces qui montent. L'islam, le protestantisme évangélique, surtout pas les libéraux, les huguenots à l'ancienne, qui sont aussi mal en point que les catholiques traditionnels. Donc, protestantisme évangélique, islam et catholicisme. Et la nouveauté, je crois, surtout dans la jeunesse, où ces forces sont déjà équilibrées. Il y a même localement, en Seine-Saint-Denis, des paysages complètement inversés. Et donc, je crois qu'on n'a pas mesuré à quel point ce changement du paysage commençait à avoir des effets sismiques. C'est-à-dire que la jeunesse, par exemple, qui a oublié ou qui ne sait pas que la France a été catholique à 95%, considère finalement qu'elle pèse à peu près le même poids que la jeunesse musulmane très fervente, qui joue un peu un rôle d'influenceuse, qui devient presque un peu prescriptrice de normes. La religion, c'est bien, la laïcité, c'est pas bien. Et ces nouvelles normes se mettent à circuler massivement dans la jeune génération, en tout cas celles qui s'intéressent encore aux questions spirituelles et religieuses. Et ça, à mon avis, c'est un tout autre monde, et c'est tout récent. C'est né il y a 20 ou 30 ans. Et comme souvent, ces événements majeurs, personne ne les signale, personne ne les voit. Il faut regarder les statistiques pour s'en apercevoir.
1: Mais des vagues de conversions religieuses, puisque là, il y en a eu un certain nombre ces derniers temps. Il y en a déjà eu par le passé, 1830-1840, au moment du romantisme, dans l'entre-deux-guerres, c'était particulièrement chez les ouvriers.
0: Oui, ça, c'est pas du tout la première fois qu'on voit ça. Généralement, elles n'ont jamais inversé les courbes. C'est-à-dire qu'elles ont généralement transformé le milieu catholique sans inverser les courbes nationales. Donc on verra si celle-là, au moins les stabiliser peut-être et les faire repartir à la hausse. Donc c'est pas la première fois. Généralement, c'est parce que l'Église trouve des méthodes pastorales nouvelles qui peuvent séduire, mais plus encore parce qu'elle arrive à attraper une vague culturelle, une vague d'époque, à dire quelque chose à l'époque. Et j'allais dire de deux manières, soit parce qu'elle accompagne l'époque, soit au contraire parce qu'elle proteste contre l'époque. On oppose parfois les modernes et les anti-modernes, mais ils sont embarqués sur le même bateau. C'est-à-dire qu'on peut à la fois être très hostile au monde contemporain, et l'Église proposant un message anti-moderne peut séduire toute une partie de la jeunesse, en même temps qu'elle en séduit une autre, en l'accompagnant. Voilà. Et je crois que c'est un peu ça ce qu'on a. Ces jeunes ont des profils très différents, ils viennent un peu de partout, sociologiquement, culturellement, intellectuellement. Il y en a qui sont là pour protester

0: contre le monde tel qu'il est, et d'autres, au contraire, pour l'accompagner et le bénir. Et tout ça fait un mouvement d'église.
1: En France, on baigne dans la culture catholique, hein, on a un patrimoine extraordinaire, il faut dire. Mais j'ai l'impression qu'on est devenu assez ignorant du fait religieux, notamment dans les jeunes générations, ceux qui étaient hier soir au Stade de France face à Léon XIV. Je me demande s'ils en savent beaucoup.
0: Probablement pas, mais ça, j'allais dire, c'est un peu le lot des catéchismes, ça embête toujours ceux qui les écoutent, et on s'est toujours plaint de l'ignorance de la jeunesse, dès 1850, c'est déjà le cas. En revanche, là, je crois que l'ignorance est réelle, parce que le décrochage religieux a été tel dans les 60 dernières années, qu'on en est dans les familles souvent à la troisième génération du décrochage. C'est-à-dire que la première génération croit et pratique, la deuxième sort, tout en connaissant le monde duquel elle sort, et la troisième n'a rien trouvé dans son berceau, ce qui la rend paradoxalement disponible pour d'autres aventures. Elle est moins hostile, elle est moins gendarmée contre un monde dans lequel on ne l'a pas formée. Alors, elle ne sait rien, mais d'une certaine façon, ça la libère pour redécouvrir à nouveau frais un texte aussi radical que l'Évangile ou la tradition chrétienne.
1: Merci Guillaume Cuchet. Je renvoie la lecture de votre dernier livre sur le sujet, hein, « Le catholicisme a-t-il encore de l'avenir en France ?» Il date de 2020. Et puis votre formidable dernier livre dont vous étiez venu parler ici au mois de mars, « La religion des morts » ou « Comment le 19e siècle a inventé le deuil moderne ». Les deux sont parus aux éditions du Seuil. Merci encore.
0: Merci.
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1: Blanche Loridon, bonjour.
4: Bonjour.
1: Directrice des études et de l'Institut Montaigne, ancienne enseignante à Sciences Po, vous vous qualifiez sur votre compte Instagram d'observatrice de la vie moderne et vous publiez Nos Inachèvements aux éditions du Seuil. Qu'est-ce que vous entendez par inachèvement ?
4: Alors, inachèvement, c'est toutes ces petites choses qu'on commence et qu'on ne finit pas, des plus anodines aux plus sérieuses, ces marque-pages qui restent éternellement dans un livre, c'est cette série dont vous ne dépassez pas le troisième épisode, ou ce film que vous abandonnez à la 20e minute, ces formulaires administratifs désespérément incomplets, mais parfois ça peut être un tout petit peu plus sérieux, c'est ces relations amoureuses ou professionnelles que vous êtes incapable de conclure, et c'est ces inachèvements-là que j'ai voulu regarder dans mon livre.
1: Vous êtes comme ça vous-même, hein ?
4: Ben, je crois qu'on l'est tous un petit peu...
1: Mais vous, beaucoup.
4: Mais moi, beaucoup, en particulier sur l'inachèvement littéraire qui est un gros problème dans mon quotidien aujourd'hui et vraiment la petite pile, grosse pile de livres qui s'amoncellent sur ma table de nuit en est l'illustration la plus éloquente je pense. Et donc en étant moi-même victime et souffrant de ce mal-là, j'ai voulu m'intéresser d'un peu plus près au phénomène.
1: Mais cette inclination à l'abandon, est-ce que c'est moderne ? Est-ce qu'autrefois on préférait les fins nettes et sans bavure ?
4: Ben, c'est exactement la question que j'ai voulu me poser. Est-ce qu'il s'agit uniquement d'un mal de l'époque qui aurait été accentué à la fois par les univers sans fin des réseaux sociaux et cette culture de l'inachèvement, notamment dans l'audiovisuel. Et en fait, ce que j'ai réalisé, c'est que c'était pas si neuf que ça. Quand vous lisez Proust, par exemple, parce que c'est vraiment celui qu'il faut citer pour essayer d'analyser les travers qui dépassent les époques, eh ben, on retrouve des personnages comme celui de Swann, qui est incapable de terminer cette biographie de Vermeer qu'il a commencé, qui est tout aussi incapable de répondre aux sollicitations sociales, amicales, festives de ses amis. Quand on relit aussi des textes plus théoriques, moi il y a un petit texte de Valéry que j'ai retrouvé qui date d'il y a 100 ans très exactement, où il écrit « L'homme d'aujourd'hui ne cultive guère ce qui ne peut point s'abréger », type de phrase qui nous rappelle effectivement ce que l'on vit aujourd'hui. Donc j'ai voulu vraiment nuancer aussi dans le livre l'effet totalement contemporain de ce phénomène-là et le replacer dans quelque chose d'un peu plus permanent, d'un peu plus constant qui traverse les époques.
1: Dans notre société d'abondance, dites-vous, c'est vrai qu'on a tant de choix qui s'offrent à nous qu'on est tenté d'abandonner la série dont vous parlez pour se brancher sur une autre.
4: Exactement. Ce phénomène-là de l'inachèvement, aujourd'hui, il est rendu peut-être plus critique encore du fait de ce foisonnement d'offres culturelles. Et donc, il y a toujours cette tentation d'abandonner l'un pour commencer l'autre. C'est vrai pour les livres. Et là, on est en pleine rentrée littéraire. Ça n'a jamais été aussi vrai. Il y a un choix pléthorique qui s'offre à nous. C'est vrai aussi pour les séries. Donc, il suffit que quelque chose vous résiste ou que quelque chose vienne solliciter votre attention. Et vous abandonner, donc c'est pas toujours, il faut pas toujours en ressentir une culpabilité, mais il faut juste être très lucide et conscient de cet environnement-là qui nous rend effectivement de plus en plus susceptibles d'inachever.
1: C'est vrai qu'on dit très souvent qu'aujourd'hui, les jeunes n'ont plus que 16 secondes d'attention, notamment sur les réseaux sociaux, mais c'est tout simplement, c'est pas parce qu'ils sont inattentifs, c'est parce qu'ils ont le choix, et que s'ils sont pas convaincus au bout de 16 secondes, ils zappent sur autre chose.
4: Oui, alors ça c'est toute la théorie effectivement de Bruno Bruno Patino qui l'a développé dans sa fameuse trilogie sur la société du poisson rouge. Alors oui, il y a une part de ça, mais il y a aussi, il faut, moi, l'idée du livre, c'est évidemment de regarder ces inachèvements avec un peu plus de générosité et d'être moins dans la culpabilité, dans l'association de l'inachèvement à l'échec. Mais je crois qu'il faut aussi, quand les choses en valent la peine, se donner les moyens d'aller jusqu'au bout et pas être dans une complaisance totale à un inachèvement à tous les endroits où il pourrait se manifester.
1: Mais par exemple, Blanche Loridon, vous dites que l'inachevé devient une manière d'être au monde. C'est un refus de la clôture et de l'autorité. Là, vous voulez vraiment réhabiliter nos inachèvements.
4: Exactement. Moi, ce que j'ai voulu faire, c'était contrer un petit peu, encore une fois, ce sentiment de culpabilité quand on se dit « Ah, ben, je manque de détermination, je manque de courage ». Ben non, en fait, il y a tout un tas de choses. Déjà, c'est formidable de les avoir commencées. À quoi bon aller jusqu'au bout ? Il y a aussi plein de choses qu'on n'aurait même pas dû commencer. Et donc, à quoi bon persévérer, que ce soit par masochisme ou par productivisme ambiant ? Et donc, je pense qu'il faut avoir la lucidité de regarder les choses un petit peu autrement. Moi, il y a un auteur que j'adore qui s'appelle Michel de Certeau et qui, dans l'invention du quotidien, avait très bien théorisé ça, à quel point nous, les hommes, on était des êtres rusés et qu'on essayait de cheminer, de contourner les injonctions de la société de consommation et donc ne pas aller au bout. C'est aussi une de ces petites micro-résistances du quotidien. Encore une fois, l'idée, c'est pas d'interrompre absolument tout, mais de pouvoir avoir le discernement nécessaire pour se rendre compte qu'à certains moments, eh bien, il faut pas aller jusqu'au bout.
1: Et quand vous parlez de refus de l'autorité, c'est quand votre maman vous disait « termine ton assiette », par exemple.
4: Par exemple, ça aussi. Alors, ça commence dans les plus jeunes années de l'enfance et ensuite, ça se peaufine à travers le temps.
1: Alors, vous faites remarquer qu'on vit une époque où il n'y a plus écrit le mot « fin hein, » à la fin des films ou des romans.
4: Hein. Exactement. En particulier à la fin des films, ça, c'est, disons, le résultat de l'avènement de la franchise. C'est-à-dire qu'aujourd'hui, avec l'univers des Marvel, tout n'est que série, suite, prequel, spin-off. Et donc, on vit dans l'illusion que plus aucune production culturelle ne doit avoir de fin. Et donc, on est toujours dans l'attente perpétuelle d'une suite, d'une continuation. Et ça, effectivement, ça favorise cette désaccoutumance à l'idée de fin et de clôture.
1: Nous sommes toujours avec Blanche Loridon qui publie « Nos inachèvements » aux éditions du Seuil. C'est vrai qu'on vit une époque où il y a plein de choses qui ne se finissent pas. Alors les films, on l'a dit, ça ne date pas des Marvel. Hein. Les films, il n'y a plus écrit le mot fin depuis au moins les années 70. Mais il y a aussi la crise qui ne finit jamais. Ça fait 50 ans qu'au journal télévisé, on nous dit « en ces temps de crise ».
4: Exactement. Et c'est vrai que moi, j'ai écrit ce livre dans un contexte très particulier qui était celui de la crise politique française, en particulier depuis la dissolution de 2024. Et on faisait sans cesse référence pour qualifier cette crise, à ce film Un jour sans fin. Vous savez, la journée de la marmotte où indéfiniment, c'est la même journée qui se répète. Et donc, il y avait ce sentiment un peu d'enfermement dans le présent. Et je parle de crise politique, mais là, on vit aussi dans une ère un peu de guerre sans fin où les guerres qui auraient dû durer quelques semaines s'étalent indéfiniment. Et donc, ça aussi, ça participe de nos désaccoutumances à l'idée de la fin.
1: Il y a aussi une architecture de l'inachevé, dites-vous. Des bâtiments sont conçus pour se réinventer sans cesse.
4: Oui, alors ça, c'est vraiment un des signaux de la modernité architecturale et quelque chose que j'ai trouvé très intéressant dans mes recherches sur le sujet, quand j'ai voulu un petit peu élargir les territoires d'inachèvement que j'ai analysés. Et c'est vrai qu'à un moment donné, on se disait, ben, le grand architecte, c'est celui qui va repartir de zéro, qui va tout déconstruire pour tout reconstruire. Or, aujourd'hui, avec notamment les préoccupations environnementales et de durabilité, penser l'architecture, c'est aussi penser une architecture suffisamment hybride et adaptative pour qu'elle puisse continuellement se réinventer et s'adapter à ces nouveaux usages. Et donc, en réalité, c'est de se dire, quand on le termine pas vraiment parce qu'il faut déjà anticiper le renouvellement de l'utilisation qu'on pourra faire du bâti. Et ça, je trouvais ça. Il y a toute une nouvelle doctrine architecturale. Moi, c'est un thème que je connaissais beaucoup moins que les autres en commençant à écrire ce livre et qui m'a tout à fait passionnée dans effectivement cette nouvelle conception d'une architecture qui serait jamais totalement finie.
1: Le rêve, dites-vous, est le grand maître de l'inachèvement, mais c'est évidemment l'amour, en tout cas l'évolution contemporaine de nos relations amoureuses qui rend la rupture moins automatique, dites-vous. On voit bien que l'amour, c'est là où ça ne finit jamais. Mais en même temps, ça devrait finir. Il y a des histoires qui sont terminées.
4: Exactement. Alors ça, c'est vraiment le chapitre sur l'amour, il est pour le coup l'une des manifestations les plus contemporaines du phénomène. Parce que oui, effectivement, les histoires d'amour finissent en général, et la rupture est le point d'orgue de cette terminaison. Sauf qu'aujourd'hui, l'évolution des relations amoureuses, le refus parfois des étiquettes, le refus du couple, le refus des normes, des conventions, fait qu'on entre dans l'ère, pardon d'utiliser des anglicismes, je n'aime pas ça, mais là je n'ai pas trop le choix, de ce que les anglo-saxons ont appelé la situationship. La situationship, c'est quoi ? C'est vous vous fréquentez, mais vous décidez de pas vraiment mettre d'étiquette ou de nom à la relation que vous avez. D'ailleurs, je ne devrais même pas utiliser le nom relation. Et donc, ces relations, parce qu'elles ne commencent pas, elles sont inaptes, elles aussi, à toute clôture. Parce que comment vous voulez terminer quelque chose qui n'a jamais commencé ? Et donc, le grand paradoxe de ces relations-là, c'est qu'elles tirent de leur indéfinition leur anormale longévité. C'est-à-dire que vous pouvez fréquenter quelqu'un à intervalles réguliers, et puis ça peut durer des mois, parfois des années, parfois même plus longtemps que des vraies relations de couple. Et ça, c'est vrai que c'est pour moi un des symptômes plutôt des évolutions contemporaines de l'amour et de ce refus de l'étiquette et de rentrer dans ce qui peut être considéré par certains comme un moule un peu inhibant que serait le couple traditionnel.
1: On ne disait pas relation, on disait liaison pour les relations que vous venez de décrire.
4: Oui, alors
1: j'ai liaison.
4: Oui, liaison, c'est pas mal, mais liaison, ça te renvoie tout de suite à la liaison un peu extra-conjugale qui est un peu différente parce qu'elle aussi, elle peut se terminer, elle peut commencer. Et là, c'est encore autre chose, c'est quelque chose de nouveau, sur lequel on n'a pas su encore mettre de mots, mais qui est très présent, notamment dans les relations adolescentes de la Gen Z et d'autres, et qui m'a particulièrement intéressée dans la rédaction de ce livre.
1: Alors, il y a encore beaucoup d'exemples, on ne va pas les citer tous, Blanche Leridon, mais vous avez fait un vrai travail sur quelque chose, au fond, qui n'a pas tellement été exploré jusqu'à présent. Hein.
4: Effectivement, et c'est pour ça que j'ai voulu m'y intéresser, c'était pour essayer de comprendre quelque chose qui, je pense, nous arrive à peu près à toutes et tous, et encore une fois, le regarder autrement, le réhabiliter, le regarder avec plus de générosité.
1: Ça s'intitule « Nos inachèvements » et c'est paru aux éditions du Seuil. Merci Blanche Leridon.
4: Merci beaucoup.
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1: Marina Vladis s'est éteinte à 88 ans. Elle avait joué dans plus de 100 films, fille d'émigrés russes. Elle était d'une beauté extraordinaire. Quand je l'ai interviewée en 2007, elle avait 69 ans et elle était magnifique. Et elle avait commencé par me parler de son père, arrivé en France en 1915.
5: S'est engagé dans l'armée française comme pilote. Il s'est battu, il a été abattu avec son avion en duel. À coup de pistolet, enfin, c'est une histoire extraordinaire.
1: Pourquoi avait-il choisi la France ? Il pouvait faire la guerre aussi.
5: Parce que c'était la liberté, mais pas du tout. Liberté, égalité, fraternité, c'est ça qui l'attirait. Il était, je pense, un petit peu anard, quoi. Et ce qui lui plaisait, c'était ça, la liberté, l'égalité, la fraternité, ces grands mots magnifiques. Et puis aussi l'art, parce que c'était un artiste dans l'âme. Il a fait de la sculpture chez Bourdelle, il a été chanteur de l'Opéra Russe de Paris, il est devenu un très très grand chanteur baryton de l'Opéra Russe de Paris, et puis à la fin il a fini au frigorifique de Clichy parce qu'il fallait faire bouffer la famille, quoi.
1: Ouvrier,
5: mais,
1: donc.
5: Ouvrier, tout à fait, mais toujours artiste, puisque moi je participais à ses concerts dès l'âge de 2 ans et demi, j'étais sur scène et j'ai toujours fait de la scène avec mes parents. J'ai dansé, j'ai chanté.
1: Est-ce que vous aviez le choix de devenir ou de ne pas devenir artiste ?
5: Absolument pas.
1: C'était
5: absolument
1: une tradition
5: pas.
1: Familiale, vous étiez obligé.
5: On était à la barre, on chantait, on faisait les concerts, même quand on n'était pas bien, il fallait aller sur scène. C'était le spectacle continue, quoi qu'il arrive, et c'était la grosse discipline de la famille, quoi. Puis l'opéra, j'ai été à l'opéra aussi.
1: Vous étiez danseuse ?
5: J'ai été petit rat à l'opéra pendant 4 ans.
1: Et c'était dur ?
5: Je peux vous dire que ça m'a formée, oui, c'était très dur. Surtout pour moi, parce que j'étais grande et grosse, et que par rapport aux petites filles de France, qui sont quand même assez malingres au niveau des épaules, par exemple, et des bras, moi j'avais l'air d'une matrone déjà.
1: Pourquoi la danse, les Russes, pourquoi y a une tradition des ballets russes, évidemment, depuis très très longtemps. Bien pourquoi sûr. Est-ce que la danse est si importante ? Pourquoi est-ce qu'ils sont si bons ?
5: Je pense que c'est un mode d'expression qui convient à ces gens-là. Vous savez, c'est une tradition, évidemment, qu'on... Peut-être, je ne sais pas comment ça se passe maintenant, mais dans toutes les écoles, il y avait des cours de danse et les petites filles et les petits garçons. Les garçons dansaient autant que les filles. Il n'y avait pas cette espèce de refus de l'homme en France de dire « Ah, mais les garçons, c'est des pédés, tout ça. » Non, tous les petits garçons dansaient et toutes les petites filles dansaient. Et il y avait un fond, si vous voulez, comme pour le sport, quoi. Bon, c'est un immense pays, en plus.
1: Votre père, paraît-il, vous a appris la boxe.
5: Oui.
1: C'était pour vous apprendre véritablement à vous battre, à vous défendre.
5: Non, c'était parce qu'il aurait voulu avoir un garçon. Il n'a eu que des filles. Et moi, la dernière, ils espéraient tellement un garçon que j'ai été vraiment élevée comme un gars. En plus, comme je vivais à Clichy, dans la rue, j'avais plutôt un côté bagarreur et garçon manqué, quoi, complètement.
1: Vous avez eu l'occasion de vous en servir, de véritablement boxer?
5: Bien entendu. Je me suis beaucoup battue, oui. Étant jeune fille, je me suis beaucoup battue, oui.
1: Et vous aviez la victoire ou il vous arrivait de finir KO?
5: Bah écoutez, justement, ce qui m'a empêchée d'être une danseuse filiforme, c'est que j'étais très costaud déjà et toujours j'ai été très forte, j'ai toujours pu porter des poids. Et...
1: Vous êtes devenue donc une star à 15 ans, vous êtes d'une beauté éblouissante, mais vous n'allez pas devenir un sex symbole. Vous auriez pu devenir un sex symbole, vous auriez pu devenir une Bardot ou une Françoise Arnoul, vous connaissiez très bien Roger Vadim, il était russe lui aussi.
5: Oui, Bardot c'est venu après moi hein, quand même, c'était La Sorcière où j'étais exactement ce qu'elle est devenue après.
1: La Sorcière c'était un film d'André Michel, c'est un de vos films préférés je crois.
5: Ah oui, c'est un dé quand même, il y en a plusieurs. Mais enfin celui-là, si vous voulez, sur le plan de la beauté justement, la beauté sauvage, la beauté du diable comme on dit, là c'était vraiment extraordinaire parce que c'est une sauvageonne qui vit à moitié à poil, on peut le dire, parce que la robe que j'avais, on voyait tout quoi.
1: C'était Dieu créa la femme avant et Dieu créa la femme.
5: Exactement, et c'est ce que je dis d'ailleurs dans mon livre sur le cinéma à 24 images secondes, je le cite quand même.
1: C'est vrai, j'allais le faire, hein,
5: ouais. Non mais je dis ça parce que j'en parle vraiment, je parle aussi des techniciens, je parle des habilleuses, je parle des maquilleuses, je parle des gens dont on ne parle jamais, justement.
1: C'est un film un livre qui est sorti en 2005, hein, je crois, chez Fayard.
5: Voilà, quelque chose comme ça, chez Fayard. Mais chez mon éditeur, puisque c'est chez lui que je suis toujours jusqu'à présent. Donc ce film était un film où je représentais ce qu'on peut appeler la beauté naturelle, puisqu'il n'y avait pas de maquillage, les cheveux étaient défaits comme je les porte toujours, d'ailleurs. Et c'était un très beau film, parce que ça n'a pas vieilli. C'est un film qui a été adoré par toute l'Union soviétique et tous les pays de l'Est. Je reçois encore des lettres d'Allemagne concernant La Sorcière. Donc c'est un film qui a beaucoup marqué aussi. Mais c'était juste après, avant le déluge.
1: Et alors justement ce côté, pas sex symbole, très belle mais pas sex symbole. Vous ne faites pas une carrière de sex symbole, c'est parce qu'on ne vous l'a pas proposé ou parce que vous l'avez refusé?
5: Je ne sais pas, je pense que je plaisais autant aux femmes qu'aux hommes. Donc on ne peut pas être un sex symbole si on n'est pas juste l'attraction pour les mecs. Moi j'étais surtout une attraction pour les filles.
1: Comment l'expliquez-vous?
5: Je ne peux pas l'expliquer, c'est comme ça.
1: C'est votre côté costaud?
5: Moi, non, c'était pas sexuel justement. Je pense que c'était très romantique en même temps, très pur, quelque chose, un personnage qui a toujours été. Bon, j'ai joué des salopes évidemment, j'ai adoré ça. D'ailleurs, c'est très amusant. Mais pour le public, je suis la princesse de Clèves, je suis la sorcière, je suis tous ces personnages un petit peu comme ça romantiques.
1: Mais vous êtes aussi dans Le Lit conjugal qui vous a valu la palme d'interprétation féminine à Cannes. Le Lit conjugal de Ferreri, pour le dire pour les gens qui nous écoutent, c'est avec Hugo Tognazzi et c'est l'histoire d'un homme objet en proie au fantasme sexuel de sa femme.
5: Oui, qui veut avant toute chose un enfant. Donc elle l'oblige à lui sauter dessus toute la journée. Le type s'épuise.
1: Et ce sont des scènes de lit pratiquement permanentes.
5: Tout le film, ouais.
1: Vous n'êtes pas là en tant que sex symbole. C'est plus compliqué que ça, toujours. Mais
5: je ne sais pas ce que vous entendez par sex symbole. Je pense que le sex symbole, si c'est simplement un beau corps, bon, c'est Brigitte qui était une charmante copine et une fille très gentille. Mais...
1: Non, je pensais que c'est plutôt quelqu'un qui, à un moment, va devenir le lieu d'un fantasme, le fantasme d'une époque.
5: Non,
1: et vous compliquez les choses.
5: Je l'ai été sur des plans tellement. J'ai joué des choses tellement différentes. Si on prend la princesse de Clèves, le lit conjugal et la sorcière, par exemple, c'est trois points, trois pivots, c'est vraiment trois personnes différentes complètement. Donc ça on ne peut pas fixer là-dessus. Fixer sur seulement le sexe. On peut se fixer sur la beauté, sur l'actrice, sur les grands sentiments peut-être, mais pas uniquement sur le sexe.
1: Je me disais que vous avez toujours eu un côté politique. Très jeune, vous avez manifesté pour les Rosenberg
5: en Italie. Je me suis fait taper dessus, ça a commencé.
1: Oui. Ça vous dérange pas de vous faire taper dessus?
5: Si, ça me dérange, parce que c'est pas agréable de recevoir des coups sur la tête, mais bien qu'on se bourrait les bonnets de papier journal, soi-disant, pour se protéger, mais enfin, les coups dans le dos, ça fait mal. Mais non, je pense qu'il faut... moi, ma vie a été ainsi faite que j'ai toujours milité pour toutes les grandes causes. humaine, c'est ça qui m'intéresse.
1: Les Rosenberg étaient accusés d'avoir espionné aux États-Unis pour les Américains.
5: Vrai.
1: Et j'allais vous dire, aujourd'hui, les historiens s'entendent pour dire que
5: pour
1: c'était
5: lui.
1: Vrai.
5: Pour lui, elle était vraiment innocente.
1: Mais... Est-ce que ça change quelque chose du fait que vous êtes beaucoup engagé, comme beaucoup de gens à l'époque, hein,
5: se sont engagés
1: pour les Rosenberg, de se dire, au fond, il était coupable
5: Pour moi, c'était un engagement qui était dû au milieu dans lequel je vivais à l'époque. J'avais 15 ans, 14 ans même. Et j'étais entourée de communistes italiens qui étaient très actifs sur le plan de la propagande politique et des idées. On se disputait tout le temps et c'était très... Justement, c'était une vie très ardente comme ça. C'est ce que j'ai pas du tout connu en France, par exemple. Le Parti communiste français, c'était pas ardent. C'était autre chose, disons. Tandis que là, on était portés. Toute l'équipe du film allait manifester, quoi. Avec Giuseppe De Santis, qui était un metteur en scène qui n'a fait que des films, justement,
1: c'était
5: très politiques.
1: C'était le réalisateur de Riamer,
5: entre autres. Et de notre film magnifique, Jour d'amour, avec Mastroianni, qui est un film exquis, une comédie sur les paysans qui veulent se marier et qui n'ont pas les moyens pour se marier. Et c'est un très joli film. C'est le premier film en couleur européen, d'ailleurs. Et puis voilà, donc ça faisait partie d'un élan dans lequel j'étais emportée, si vous voulez. Après, j'ai milité pour mes idéaux personnels, c'est-à-dire pour la liberté pour les femmes, pour la fin de la guerre d'Algérie, pour l'indépendance de l'Algérie.
1: Oui, j'allais dire, avant cela, il y a eu l'Algérie. Vous étiez au métro Charonne, le jour en février 62, ouais, quand il y a eu le...
5: On m'appelle... Comment ça s'appelle? Trompe-la-mort, parce que j'ai toujours été dans des coups absolument impossibles. Je suis tombée dans le métro Charonne. Oui.
1: Là où beaucoup de gens sont morts, vous avez réussi, à passer.
5: Ouais, il y a eu 7 morts, je crois. Et tous des jeunes militants, d'ailleurs. Oui, je suis passée au-dessus, parce que j'ai nagé dans les corps. C'était
1: terrible. Ça veut dire que vous avez aussi, forcément, vous avez dû marcher sur quelqu'un.
5: Je le pense, je le crains. Je le crains, mais. Vous savez, c'est comme quand j'étais dans ce fameux incendie de cet hôtel. Si j'avais pas été une sportive, si j'avais pas fait de la varap dans dans ma jeunesse, j'aurais pas pu rester 20 minutes sur un petit bordure de 20 centimètres, le long d'une façade d'un hôtel au 9e étage, au 7e étage. Et bon, j'ai eu du bol, j'étais costaud, je me suis accrochée, j'ai pu sauter dans les bras d'un pompier qui me tendait une échelle. Vous savez, curieusement, c'est le métier qui m'a aidé aussi, parce que nous sommes obligés à une telle concentration pendant qu'on tourne. On doit tout voir, on doit tout entendre, on doit savoir quelle lumière prendre, comment parler à tel micro, où mettre ses pieds. Je veux dire, on a un contrôle de soi qui est peut-être plus grand que celui du commun des mortels. Et j'étais sur ce balcon et j'étais vraiment en train de jouer une scène. Et je me disais, si je saute, ou je saute dans le vide pour pas brûler, parce que ça brûlait derrière moi, ou bien ils arrivent à monter l'échelle, parce qu'ils n'arrivaient pas à monter l'échelle. Vous savez, l'Union soviétique, c'est quelque chose. L'échelle montait pas. Et le type, il m'a tendu un bout d'échelle et j'ai sauté dans ses bras, quoi. Donc c'était vraiment un coup de sang-froid d'actrice.
1: Marina Vladi, vous avez eu la chance de tourner avec deux metteurs en scène qui sont... célèbre pour avoir révolutionné le cinéma à peu près à 20 ans d'intervalle. Le premier, c'est Orson Welles, qui va vous appeler pour faire Falstaff. Et le second, c'est Jean-Luc Godard, qui va vous demander de faire deux ou trois choses que je sais d'elle. Vous les mettez sur le même plan, tous les deux? Ils vous semblent aussi importants? Vous en préférez l'un à l'autre?
5: Je peux pas dire j'en préfère un à l'autre. C'est tellement différent dans le processus du travail. Autant avec Welles, c'est une espèce de délice, parce que c'est quelqu'un qui aime les comédiens, qui les caresse, qui les réchauffe, qui nous donnait à manger, à boire, qui me montrait comment jouer cette petite personne qui s'enroule autour de son mari pour essayer de le retenir, alors que j'arrivais pas à le faire, j'arrivais pas à placer mon texte, parce que c'est très dur pour une actrice qui avait déjà de l'expérience à l'époque, mais c'était très dur de jouer en anglais du Shakespeare et d'avoir cette espèce de tension, d'avoir enfin rencontré celui avec lequel j'ai commencé, puisque à 13 ans, il m'avait choisi pour jouer un premier rôle dans un film qui ne s'est pas fait. Mais j'ai fait des essais pour lui à 13 ans, il m'avait choisi. Donc.
1: Et à 13 ans, vous saviez que c'était Welles?
5: Ah oui, bien sûr.
1: Réalisateur de Citizen Kane.
5: J'avais vu Citizen Kane, bien sûr. J'allais au cinéma 5 fois par jour, quand j'avais le temps, enfin le dimanche, parce que je travaillais toute la semaine. Non, je savais qui c'était, et puis je l'admirais, sa voix, sa prestance, enfin. Et puis d'être choisi par lui à 13 ans, et de le retrouver plus tard, beaucoup plus tard, hein, c'était en 60... Je me souviens plus quand c'était. Mais enfin, peu importe. J'étais déjà une actrice confirmée. Et tout d'un coup, il me propose de jouer Falstaff. Et moi, j'avais un enfant au sein. J'étais complètement en dehors du coup. Et il me dit, arrête d'allaiter, viens tout de suite. Remets-toi en forme. Je dis, d'accord. Mais bon, j'ai dû maigrir de 15 kilos en un mois, quoi. Même pas. Bref, tout ça a été fait, j'ai joué ce rôle avec un bonheur ineffable. Vraiment, c'est un souvenir, un des plus beaux de ma vie. Avec Jean-Luc, c'est le contraire. C'est quelqu'un qui était très dur, très froid, qui nous faisait dire des textes qu'on ne savait pas d'avance. Il nous chuchotait des trucs dans une oreillette qu'on avait pour tourner. On avait une oreillette sous les cheveux, ce qui fait qu'on ne savait pas ce qu'on faisait. On savait où on devait se mettre pour la lumière, mais c'est tout.
1: Vous jouiez une femme typique des années 60, ouais. qui est coincée dans un grand ensemble et qui va se prostituer.
5: Oui, d'ailleurs, ce film a été fait après une conversation que nous avons eue quand il m'amenait à l'aéroport du Bourget pour aller en Roumanie rejoindre un de mes amants. Et il m'a dit, je lui ai demandé s'il avait lu l'Observateur de l'époque. Et il m'a dit non, et oui, enfin bref, on en a parlé. Et quand je suis revenue, nous
1: devions... Parce qu'il y avait eu un article sur les femmes qui se prostituaient dans les grands ensembles.
5: Oui, un très, très grand article, très long et très pointu, disons. Et nous devions tourner le Lys dans la vallée, d'après Balzac. Et quand je suis rentrée de Roumanie, d'ailleurs, il y a eu un deuxième épisode en parallèle, mais ça je le raconterai peut-être pas, et il m'a dit, on tourne plus le Lys dans la vallée, on fait deux ou trois choses que je sais d'elle sur la banlieue parisienne et la prostitution dans les grands ensembles.
1: À ce moment-là, on vous avait proposé de jouer la Marquise des Anges avec Robert Hossein, qui a été votre mari, le père de vos deux premiers fils.
5: C'est mon premier mari, c'est le père de mes deux aînés.
1: Vous avez tourné beaucoup de films avec lui, qu'il
5: a
1: réalisé.
5: On a tourné beaucoup de films, on en a fait quelques-uns qui étaient très bien d'ailleurs. Par exemple, le premier, qui est Les Salauds vont en enfer, c'est un très beau film, qui tient le coup encore d'ailleurs. Avec Vidal et Reggiani, et c'était magnifique. Là, j'étais une belle fille aussi, à poil tout le temps, en maillot de bain.
1: Et vous avez refusé la Marquise des Anges pour faire un Godard.
5: Non, parce que, écoutez, on me proposait la Marquise des Anges, il fallait que je signe 5 films avec Robert, ce qui n'était pas peut-être la chose que je souhaitais le plus, mais surtout avec Bordery.
1: Or, moi, ce Bernard Bordery, c'était le réalisateur.
5: Le réalisateur, qui est un très bon tâcheron, mais je veux dire, c'était pas... Moi, ce qui m'intéressait, c'était le nouveau cinéma, c'était Godard, c'était ces gens-là, quoi. Donc, j'ai pas du tout hésité. J'ai refusé des centaines de millions, parce que je serais une femme très riche en ce moment, si j'avais accepté ça. Mais bon, ça va, quoi. J'ai gagné ma vie correctement, quand même.
1: Vous n'êtes pas devenue riche ?
5: Non, je suis à l'aise, disons, parce que j'ai beaucoup, beaucoup travaillé. J'ai fait une centaine de films de cinéma et autant de télévision, et j'ai joué au théâtre tout le temps après. Donc non, je me plains pas du tout.
1: Voilà, c'était Marina Vledi. En 2007, elle vient de disparaître à l'âge de 88 ans.
3: C'était Frédéric Taddeï que vous retrouverez tout à l'heure de 9h à 10h sur Europe 1 dans son émission C'est arrivé demain pour réfléchir aux événements à venir. Et donc ce dimanche, il recevra le directeur général d'une filiale du groupe Casino pour un livre qui s'appelle Les 7 péchés du management, comment nos entreprises s'auto-détruisent aux éditions d'Uno. 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Voilà qui est dit, on va poursuivre notre balade avec la musique, Calogero, c'est dit, et puis juste après, des témoignages de la Libre Antenne que je vous propose de redécouvrir.

0: C'est dit, c'était Calogero. Allez, place aux confidences, celles que l'on peut entendre chaque soir sur Europe 1, en dernière partie de soirée de 21h30 à minuit, et que l'on redécouvre en plein milieu de la nuit. C'est la Libre Antenne, avec pour commencer un premier témoignage au micro de Valérie Darmon. Bonne nuit à tous.
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2: Bonsoir Brigitte.
3: Oui, bonsoir Valérie.
2: Merci d'être avec nous.
3: Oui, merci de me reprendre une deuxième fois à l'antenne.
2: Avec plaisir, je vous écoute. Je veux bien, vous me dites de vous reprendre à l'antenne, donc je veux bien que vous nous re-racontiez un tout petit peu le pourquoi de votre appel.
3: Je vais essayer de faire un peu plus rapidement. Oui, parce que donc, je vous avais contacté fin septembre l'année dernière.
2: Oui.
3: Concernant une de mes filles qui a un problème psychiatrique, je dirais.
2: Oui, donc il y a un an.
3: De dépression.
2: Il y a un an.
3: Oui, il y a un nom. Ouais. Elle doit avoir la lipémanie, c'est ce que je disais à Nicolas.
2: Lipémanie, qu'est-ce que c'est ?
3: Eh bien, c'est une sorte de profonde dépression mélancolique. C'est ce qu'il a, Marc Lavoine.
2: D'accord.
3: Je me suis aperçue de ça quand j'ai entendu un interview de Marc Lavoine. Je me suis dit, tiens, ça fait la même chose. Alors donc, oui, elle m'avait dit, ma fille, que c'était unipolaire. Parce que je ne savais pas, je n'arrivais pas. Une fois, j'avais posé la question. Elle m'avait dit, bon, ben oui, c'est unipolaire, c'est pas bipolaire, parce que je suis toujours plutôt mélancolique, que j'arrive pas à... C'est vrai qu'elle rit toujours jaune, quoi, si on veut.
2: Elle a quel âge, votre fille, aujourd'hui ?
3: 47.
2: 47 ans. Et vous, Brigitte ?
3: Ouais. 73.
2: Est-ce qu'elle a toujours été comme ça, depuis petite ?
3: Ça fait 20 ans qu'elle me pose problème.
2: Mais cette mélancolie dont vous parlez, avec cette pathologie...
3: Ben, elle était jeune... ça allait, mais elle a toujours un caractère difficile quand même. Mais bon, ne pensez pas à ça. Et une fois, par contre, j'avais lu, quand elle s'est partie de la maison, j'avais trouvé des carnets où elle expliquait, enfin, comment on avait ça.
2: Son journal intime.
3: Oui, voilà. Donc j'avais lu, j'en ai pleuré tellement.
2: Elle était triste.
3: Elle racontait des trucs qui étaient tristes, malheureux, alors qu'elle n'avait rien.
2: Elle le vit comme ça, hein, Brigitte, tout de même. Hein. Votre point de vue à vous, c'est elle n'a rien, mais de son point de vue à elle, c'est compliqué.
3: Non, enfin, elle n'avait rien, je veux dire, si, elle avait quand même des raisons, mais je ne sais pas, non, je me suis mal exprimée, mais...
2: C'est exacerbé chez elle, c'est ça que vous voulez dire.
3: Oui, parce que je pense qu'il y a quelque chose quand même qu'elle n'a pas pu... Enfin, c'est peut-être d'origine, mais qu'elle n'a pas intégré, quoi, et qu'elle n'est pas bien à cause de ça. Et puis là, justement, je vois qu'elle a un blocage et donc je ne sais plus quoi faire là maintenant. Par rapport à moi.
2: Elle prend des médicaments de toute façon, votre fille, pour la dépression.
3: Justement, je pense, parce que quand elle avait fait sa crise, là, je lui avais dit, parce qu'elle a une psychologue et elle a un traitement psychiatrique, enfin, elle avait. Puis là, elle me disait, mais elle fait quoi ta psychologue ? Parce qu'elle la voit régulièrement. Parce que là, franchement, je me disais, c'est pas possible. Et elle me disait qu'elle n'avait plus de traitement.
2: Mais qu'est-ce que vous appelez, par exemple, Brigitte, pour mieux comprendre et pour que les auditeurs d'Europe 1 comprennent aussi ? Quand vous dites, quand elle a fait sa crise, qu'est-ce que vous voulez dire par là ?
3: Elle m'avait agressée tout d'un coup. Là, elle est partie dans une sorte de paranoïa, je ne sais pas. Elle m'a sorti des choses incroyables, que c'était de ma faute, que je n'avais pas vu, que j'aurais dû la protéger, etc. C'était vraiment... je me disais, c'est pas possible. Bon... Et d'ailleurs, j'en étais vraiment choquée. Et c'est pour ça que je vous avais appelé.
2: Oui.
3: Parce que j'avais été voir l'UNAFAM.
2: Oui.
3: Parce que franchement, ça m'avait tellement... Et donc, il m'avait dit d'ailleurs de faire attention, de ne pas la laisser venir chez moi, parce qu'elle m'avait agressée, mais elle m'aurait frappée. Hein.
2: Et c'est-à-dire, pouvez-nous raconter juste le contexte de cette crise, Brigitte ?
3: Ben oui, ce soir-là, oui.
2: Oui. Qu'est-ce qui s'est passé ? Qu'est-ce qui a fait que d'un seul coup, comme ça, vous étiez, je ne sais pas, en train de dîner, et d'un seul coup, le ton est monté
3: Et bien alors là, cette fois-là, je ne sais même plus, parce que la veille, je sais qu'elle avait commencé, parce que quelquefois, on voit qu'elle ne dit trop rien, mais je me dis, puisqu'elle est toujours après moi, de toute façon. Bon. Et elle était venue toute seule avec les enfants, là. Son mari n'était pas là. D'ailleurs, s'il avait été là, ça aurait peut-être été plus simple. Et puis là, elle s'en est prise à moi. Alors, pour des trucs ridicules, c'est ça le problème, en plus. parce que la veille, elle avait déjà commencé avec mon petit-fils qui a eu un appareil dentaire. Donc, il parlait de dentiste. Puis, à un moment donné, elle a commencé à dire « Oui, t'as de la chance, toi, t'as un appareil dentaire, parce que moi, j'en ai pas eu. » Donc, en me disant que ben, je l'avais pas fait appareiller. Alors déjà, je me suis dit « Ah bon ?» Alors qu'elle est allée chez l'orthodontiste, et puis on est allé au moins 3 fois, elle voulait pas garder son appareil la nuit. Et l'orthodontiste avait dit « Bon, ben, de toute façon, elles sont pas très, très déviées, les dents, ça va aller, on va surveiller, puis voilà. » Donc, c'est resté comme ça. Et donc, elle me reprochait donc, de ne pas lui avoir mettre un appareil dentaire. Bon. Donc, moi, j'étais vexée, quoi. Finalement, la soirée, après, j'ai laissé tomber. J'ai dit, bon, je vais me coucher, puis voilà, quoi. Et puis, le lendemain, quand je me suis levée, parce que moi, je suis très émotive aussi, je suis susceptible, hein, c'est vrai que c'est pas...
2: Oui, parce que quand vous dites, j'ai été vexée, bon, finalement, j'ai laissé tomber. Comment vous avez montré votre désaccord? Parce que c'est ça aussi.
3: Là, je lui ai réexpliqué. Je lui ai dit, mais tu te souviens comment ça s'est passé, quoi. Et oui. Puis, elle me dit, ben oui, mais de toute façon, j'ai pas eu. Enfin, bref, je lui ai réexpliqué comment ça s'est passé. Et comme elle voulait pas le savoir, j'ai dit, bon, ben écoute, laisse tomber. Moi, je suis partie bouquiner dans ma chambre, et puis voilà, quoi.
2: Vous avez boudé, en fait.
3: Ah, ben oui. Encore que je boude pas longtemps maintenant, mais bon.
2: Enfin, en tout cas, ça rajoute de l'anxiété sur de l'anxiété, ça rajoute de l'agressivité sur l'agressivité, hein, en tous les cas. C'est pas,
3: ben oui, c'est pas
2: ça qui va ramener la paix. Oui.
3: J'arrive pas à gérer ça comme il faut. Pourtant, j'ai travaillé dessus. Hein.
2: Alors, et donc, bon. Et donc le lendemain, comment ça s'est passé?
3: Et ben donc le lendemain, moi je me suis levée, bon, enfin tout le monde s'est levé, quoi. On a déjeuné, et puis bon, je parlais pas beaucoup, je disais ce qu'il y avait comme ça, mais c'est tout, quoi. Ben, je savais pas trop quoi lui dire, parce que je me disais, ça y est, ça va redémarrer si jamais je dis quelque chose qui va pas. Parce que c'est ça, elle démarre au quart de tour, quelquefois il suffit que je dise quelque chose. Si ça lui plaît pas, ben ça y est, tout sort. J'ai encore fait plein de choses qu'il fallait pas. Enfin bon, donc je faisais attention. Puis à un moment donné, elle a dit ça. Elle me dit bon, ça y est, tu fais la tête. Bah ben, je dis non, mais bon, pour l'instant, ben, je sais pas, j'ai rien à dire quoi. Et puis, ben, après la journée s'est passée comme ça. Mais alors à partir de là, donc la semaine de vacances. En plus, donc j'avais loué un truc pour eux, les vacances. Et sa sœur était venue 15 jours donc avec moi. Donc avec elle, il n'y a pas de problème. Et elle, donc, on va l'appeler Mélanie, donc, elle est venue la dernière semaine parce qu'elle ne voulait pas avoir sa sœur, parce qu'elle ne veut pas avoir sa sœur non plus. Hein. C'est pareil avec sa sœur.
2: Qu'est-ce qu'elle reproche à sa sœur?
3: Eh bien, je ne sais pas trop. Enfin, sa sœur la rejette, d'après elle. Et moi aussi.
2: Mais ça, se passe bien, ça se passe bien avec son mari, en revanche.
3: Ben oui, ben, je sais pas. Parce que justement, après, justement, je me commence à me poser des questions. Parce que après cette histoire-là, ben, je savais pas trop comment faire. Je voulais lui en parler. Parce que cette histoire-là, elle m'a parlé de suicide, que quelquefois elle avait envie de se suicider. Alors là, je me suis.
2: Vous vous êtes inquiétée.
3: Oui, donc je voulais lui en parler. Et finalement, elle lui a raconté ce qui s'est passé. Enfin, de sa version, quoi. Mais bon. Et lui, finalement, il m'a appelé. Et il est venu là, chez moi, on a discuté. Et là, bah, lui, justement, il était un peu embêté parce qu'il disait qu'il ne savait pas comment faire parce que là, c'était vraiment trop, quoi. Il savait, il ne pouvait pas gérer non plus. Et on était vraiment perdus, tous les deux. On ne savait pas trop.
2: Ah oui, donc c'est avec tout le monde qu'elle a ce comportement, votre fille. Ce n'est pas qu'avec vous ou sa sœur. Parce que si ça n'avait été qu'avec vous et sa sœur, on aurait pu penser que c'est un dysfonctionnement familial. Mais là, c'est vraiment un trouble du comportement.
3: Ben, je pense. Mais par contre, avec lui, oui, ça va quand même. Enfin, je pense, je ne sais pas. Parce que lui, il me disait là qu'il avait du mal parce que ben, il ne savait plus trop comment faire par rapport à ce qu'il avait eu avec moi déjà. Et puis, il y a aussi les problèmes qu'elle ne boit pas habituellement. Mais quand elle fait la fête, elle boit un point de tomber par terre. Alors, moi, je l'ai vu déjà plusieurs fois rentrer de fête comme ça parce que quelquefois, elle fait des fêtes avec ses copines et tout ça. Bon. Et une fois, on lui avait fait la leçon avec lui, son mari et moi, parce que franchement, elle était tombée, Alors, elle était arrivée avec une balafre sur le front parce qu'elle était tombée. Une autre fois, elle est arrivée avec, elle était tombée sur le dos. Elle avait un gros hématome dans le dos gonflé. Je suis allée voir le médecin parce que franchement. Alors donc, il me disait que là, elle buvait souvent du vin le soir et que
2: même à la maison, maison.
3: Ouais, mais pas tout le temps. C'est par moment. Alors par moment, elle est moins bien, peut-être. Et quand ils se sont mariés, alors ça, je trouvais ça incroyable. Ils ont fait le mariage chez eux, enfin, c'était vraiment bien et tout ça. Et ben, elle a bu, mais à l'heure. Moi, j'étais à côté d'elle, je la voyais qui penchait, j'étais prête à la tenir parce que je me disais, elle va tomber, c'est pas possible. Et donc, c'est incroyable ça.
2: Donc, elle a toujours eu un penchant pour l'alcool tout de même, Brigitte, c'est pas nouveau.
3: Ben, quand elle était plus jeune, je pense pas. Parce que je me souviens qu'elle me racontait quand elle sortait. Il y en avait qui buvaient pas mal. Et elle, au contraire, elle faisait celle qui faisait attention à tout le monde. Une fois, elle avait appelé le SAMU parce qu'elle avait une qui avait fait un coma éthylique. Bon. Alors, je pense qu'elle buvait un petit peu, mais ça devait pas être à ce point-là. Mais là, c'est comme par crise aussi. Il y a des moments, elle boit, voilà.
2: Mais c'est peut-être aussi pour s'étourdir et pour fuir une forme de réalité qui l'a fait trop souffrir. Oui. Hein.
3: Ben justement, c'est quand elle est pas bien, je pense.
2: Oui. Oui, c'est ça, sûrement.
3: Enfin, quand elle n'est pas bien, quand elle fait la fête.
2: Oui, des fois, mais la fête pour jusqu'à faire des blackouts et jusqu'à perdre la notion de tout, c'est fuir aussi. Hein. Donc, qu'est-ce qu'elle fuit? Mais que disent ces thérapeutes, surtout? Vous en parlez avec elle un petit peu?
3: Ben justement, non, j'arrive pas. C'est pour ça, moi, j'aurais bien aimé, si j'avais pu être au courant, je l'aurais soutenu un peu et tout. Mais non, moi, elle me rejette. Alors, elle me dit que je la rejette, mais moi, je ne sais pas quoi faire, moi. Parce que elle ne veut pas...
2: Brigitte, quand vous dites que vous avez travaillé sur ce rapport à votre fille aînée, vous avez travaillé en thérapie, j'imagine.
3: Oui.
2: Et alors, que vous a conseillé votre psy?
3: Non, j'ai travaillé plutôt... Enfin, oui, j'en ai parlé, mais il n'y a jamais eu vraiment de... Enfin, je ne sais pas comment dire... Parce que moi, j'ai travaillé plutôt sur moi, enfin avec un psy, pour gérer la situation, pour essayer de rester calme quand il y a un problème et d'assurer, quoi.
2: Oui. Bah, de toute façon, vous travaillez sur vous, mais si vous arrivez à gérer vos émotions, vous arrivez à mieux gérer le système familial aussi, de toute façon.
3: Ah oui, hein.
2: Tout est mélangé. Tout s'entremêle de toutes les manières. Est-ce que vous avez observé un changement en vous par rapport aux crises de votre fille, maintenant que vous avez un peu travaillé sur vous, et puis surtout, quand vous venez déposer ça chez le psy, ça vous évite d'être en colère contre elle aussi. Parce que la colère s'exprime ailleurs.
3: Non, mais je ne suis pas en colère contre elle. Hein. Je suis complètement démunie, plutôt. Hein.
2: D'accord.
3: Que franchement,
2: est-ce que vous lui avez dit que vous étiez triste de cette situation?
3: Je ne peux pas, parce que si jamais je lui dis que je suis triste ou quoi, elle me dit « Oui, tu fais ta victime. » Bon. Donc, je crois que...
2: Donc, tout ce que vous dites est sujet à caution. Tout ce que vous dites.
3: Oui. C'est jamais bien. Si je propose quelque chose pour les enfants... Non, c'est jamais... Elle n'est pas d'accord. Elle me dit non. Parce que j'avais voulu amener son fils avec moi au Futuroscope, par exemple. Et lui était tout content. Elle n'a pas voulu.
2: Et pourquoi? Qu'est-ce qu'elle évoque?
3: Rien. Parce que si je lui demande... je ne sais pas ce qu'elle m'a dit, d'ailleurs. Bon. Je ne sais même pas, parce que... Non, je crois que maintenant, je laisse tomber. Hein, parce que j'avais voulu les prendre aussi à... J'avais voulu louer un truc à Cabourg, une semaine. Alors, je lui disais, on n'est pas très loin. Comme ça, vous pouvez venir le week-end. Eh bien, elle ne voulait pas non plus. Mais elle n'a pas dit vraiment la raison. Hein, parce qu'elle avait peur ou des choses comme ça. Moi, j'ai l'impression que comme si elle n'avait pas confiance en moi. Bon, vu ce que j'ai fait dans ma carrière, franchement...
2: Vous avez fait quoi? C'était quoi votre carrière, Brigitte?
3: J'étais infirmière, sophrologue.
2: Ah oui, donc vous savez prendre soin.
3: J'ai géré pas mal de choses sur mon travail. Mais de toute façon, oui, c'est complètement hallucinant. Parce qu'une fois, j'avais gardé son fils, mon petit-fils, tout au début qu'il est né. Et parce que son mari, donc il n'était pas marié à l'époque, mais il était parti aux États-Unis. Et justement, alors là, c'est là que je me suis dit que c'est incroyable. J'ai passé une semaine de cauchemar. tellement elle était désagréable, c'était l'horreur. Et la première chose qu'elle m'avait dit, quand c'était pour garder le bébé, elle m'avait demandé « Est-ce que tu sais changer les couches ?» Bon, alors là, je me suis dit « C'est quoi ça ?» Enfin, de genre comme ça, quoi. Elle me disait des trucs, mais comme
2: vous,
3: si j'étais...
2: Vous pensez que vous êtes une mère que vous avez été ? Une mère comment ? Quand elles étaient jeunes, vos filles. Pensez que vous avez été une mère comment ?
3: Eh ben... Je ne sais pas trop. Ben, je ne sais pas trop, parce que par rapport à mon autre fille, on en a parlé, elle me dit qu'elle n'a rien à me reprocher, j'étais une mère formidable, etc. etc. Heureusement, on a reparti. Et par rapport à elle, donc là, ben... Je ne l'ai pas protégée. Ben, la dernière fois, quand elle a fait ce que j'appelle une crise, là, je vous en avais parlé, elle m'a sorti des histoires d'attouchement et tout ça, soi-disant que j'aurais dû être au courant, mais bon, ben, je ne sais pas comment, puisque je n'étais même pas là. Donc, sur ça, ce soir-là, je me suis dit que là, vraiment...
2: Mais elle vous l'a dit à l'époque ? Est-ce qu'elle vous l'a dit à l'époque ? Est-ce qu'elle vous s'est confiée à vous sur les attouchements à l'époque ?
3: Non, c'est là qu'elle m'a dit ça tout d'un coup, là. Et après, donc, quand elle en a parlé à son mari, parce que c'était donc... alors, mon compagnon que j'ai eu après le divorce, là, qu'elle n'a jamais pu supporter, moi, je pense que ça vient de là, toutes ces histoires-là. Parce qu'elle n'a jamais dû le supporter, et puis... Parce que quand j'ai divorcé, elle était très... protectrice par rapport à moi. Elle faisait toujours attention, elle me disait « Fais attention sur la route, maman. » Enfin, elle était vraiment...
2: Oui, donc elle était aimante.
3: Ah ben oui,
2: pas du tout ce qu'elle est aujourd'hui.
3: Eh ben non.
2: Oui, donc peut-être que moi, ce que j'entends, Brigitte, dans vos propos,
3: oui,
2: c'est que elle vous en veut. Hein, ça, c'est certain.
3: Il y a une colère.
2: Il y a une colère contre vous. Hein, il y a une vraie colère contre vous et contre sa sœur aussi. Hein. Donc cette colère, elle exprime peut-être qu'elle a mis en lumière des choses en thérapie puisqu'elle a été suivie. Hein,
3: oui,
2: donc,
3: oui.
2: Donc, elle a peut-être mis en lumière certaines choses avec son thérapeute, qu'elle tente de peut-être de vous livrer, mais vous captez pas forcément les messages qu'elle vous transmet. Peut-être que effectivement, elle a accumulé beaucoup beaucoup de colère et aujourd'hui, ça sort n'importe comment. Donc, moi, je crois qu'il faudrait crever l'abcès. Vous avez tenté de crever l'abcès en lui disant, écoute, je vais pas te juger, je ne vais pas me défendre, je ne vais pas me justifier, juste je vais t'écouter. Et dis-moi juste tout ce que tu veux me dire, tout ce que tu souhaites me dire, tout ce que tu as peut-être compris de la thérapie que tu suis, qu'on parte d'un terrain neutre, qu'on parte d'un nouveau terrain.
3: Ah oui, mais alors je ne sais pas si ça, enfin, c'est possible, parce que ça fait longtemps, parce que je me souviens qu'elle a commencé donc, il y a une vingtaine d'années, et je me souviens qu'une fois, alors elle m'avait fait pleurer, parce qu'à l'époque je pleurais et tout ça, et après, donc, je lui avais dit, je lui ai dit, mais tu m'en veux, alors tu m'en veux de quoi ? Je lui ai dit, explique-moi. Et bien, elle ne trouvait pas. Donc, elle m'a dit, oui, tu m'as fait redoubler ma troisième. Alors là, je me suis dit, c'est quoi ? Et elle a redoublé sa troisième, mais je me souviens justement que moi, je ne voulais pas qu'elle redouble. Et c'est les professeurs qui trouvaient que c'était mieux. Donc, finalement, je lui ai dit, bon, bah, elle va redoubler, quoi. Donc, déjà, elle me reprochait ça. Mais bon, je ne trouvais pas que c'était si affreux que ça, mais bon. Et après, bah, il y avait que ça.
2: Ce que ça dit, en tout cas, Brigitte, c'est qu'elle ne s'est pas sentie protégée par vous.
3: Oui, bah oui.
2: Voilà, parce que vous voyez, elle vous parle des attouchements que vous auriez dû voir, que vous n'aviez pas vu. Bon, elle ne s'est pas sentie protégée. Là, elle redouble sa troisième parce que vous vous pliez à la demande des enseignants. Bon, alors voilà, elle ne se sent pas protégée. Donc peut-être qu'il y a un défaut à ce niveau-là. Est-ce que vous l'avez élevé seule ? Vous les avez élevées seules, vos filles ?
3: Ben oui. Alors justement, comme elle dit que je ne l'ai pas protégée, parce que son père était devenu très violent, et mes enfants voulaient partir de la maison. Et justement, elle me demandait, parce que c'est l'aînée, elle me disait tous les soirs, quand je lui racontais des histoires, elle me disait « Quand est-ce qu'on s'en va, maman ?» Et puis là, justement, je lui disais, t'inquiète pas, je m'en occupe. Et puis donc, on est parti, quoi. J'ai préparé et on est parti. Alors, ce que l'autre fois, je lui avais dit, je lui ai dit, mais quand même, là, je t'ai protégée quand même, on est parti, j'aurais pu te laisser, après tout. J'aurais pu partir toute seule, puis c'est tout, quoi. Je serais restée avec ton père. Enfin. Donc.
2: Ça, c'est culpabilisant, hein, quand même, aussi, de dire ça, hein. Brigitte, quand même.
3: Bah, oui,
2: un petit peu. Donc, moi, je comprends comment vous êtes touchée, à quel point ça vous fait un mal de chien, vous vivez ça comme une injustice, mais j'ai la sensation que vous n'êtes pas assez dans l'ouverture de cœur pour écouter son point de vue. J'ai la sensation que vous la jugez encore un petit peu trop. Or là, l'échange demande à ce qu'il n'y ait pas de jugement, ni d'un côté, ni de l'autre d'ailleurs. Alors elle n'en est pas capable parce qu'elle vous en veut. Mais vous pourriez prendre un peu de hauteur, et même si vous le vivez comme une injustice, juste recueillir sa parole, accueillir sa parole sans jugement. Est-ce que vous pourriez essayer? Oui, vous êtes sûre que vous l'avez vraiment fait? Parce que là, quand vous exprimez ce soir, il y a quand même un peu de jugement, Brigitte.
3: Oui, mais quand l'année dernière, donc cette histoire-là, après, ça m'est revenu, parce qu'elle m'a ressorti un tas de trucs, et ça m'est revenu justement le fait qu'on en avait parlé, et je lui ai dit d'ailleurs, là, je lui ai dit, mais quand même, on en a parlé, et on avait beaucoup parlé, justement, je l'avais laissé expliquer tout ce qu'elle avait expliqué, et en fin de compte, on était d'accord, on avait dit, bon, bah, c'est du passé, maintenant, ça va, et puis voilà. Donc, je pensais que ça allait, quoi. Et puis, bah, non, ça n'a jamais été, finalement. Il y a des moments où ça retombe.
2: En fait, ce n'est pas parce qu'on dit, c'est du passé, on va laisser le passé à sa place, qu'on arrive à le laisser à sa place, hein. Les émotions, ça vit sa vie d'un côté, et puis le mental vit sa vie de l'autre, hein. Donc, on peut décider ensemble de laisser le passé à sa place, mais ce n'est pas pour autant que les émotions, elles vont se faire sourdes. Et je pense que quand elle est rattrapée comme ça, par la boisson, par exemple, hein, quand elle s'étourdit, quand elle quitte la réalité, parce que c'est qu'elle est trop douloureuse, quand elle monte en puissance avec vous sur quelque chose, et vous voyez, c'est sur le passé, c'est sur son passé d'enfant, quand elle vous reprend sur l'histoire de l'appareil dentaire, c'est une manière de vous dire, bon, tu vois, t'as pas assuré, t'as pas fait ce qu'il faut.
3: Oui, je sais. Oui.
2: Voilà. Au même titre qu'elle vous dit, t'as pas fait ce qu'il faut sur la troisième, t'as pas fait ce qu'il faut sur les abus, t'as pas fait ce qu'il faut sur la violence de notre père. Vous voyez ? Donc, elle est coincée, hein, dans cette étape-là. Elle n'arrive pas à en sortir. Elle est rattrapée, en fait.
3: Oui, mais c'est l'impression que j'ai. Parce que j'ai l'impression qu'elle voudrait revenir vers moi, mais elle n'y arrive pas.
2: Moi, je crois qu'il y a beaucoup d'amour, en tout cas. Pour qu'elle se le permette, c'est qu'il y a beaucoup d'amour. Et la petite fille, qui est en elle, hein, la petite Mélanie, qui est en elle, elle cherche toujours, hein, la reconnaissance de sa maman, le câlin de sa maman, le regard de sa maman. Voilà, elle n'est pas que l'adulte et la mère qu'elle est ou l'épouse qu'elle est.
3: Oui, mais justement, là, comme il y a eu encore un truc pour Halloween, là, donc elle m'a renvoyé des messages, mais alors encore, elle m'en a fichu plein à la figure, comme on dit. Et donc j'ai répondu que. Donc, ok, j'ai pas commenté. Et je lui ai dit, bon, bah, écoute, si tu veux, tu sais que je t'aime, hein, je te respecte, je te considère comme une belle personne. Donc, je t'invite au restaurant, un soir, là, cette semaine, on pourra parler. Donc, elle m'a dit d'accord, qu'elle allait voir, on se met un peu du temps. Donc, mais j'ai pas eu de nouvelles depuis dimanche, mais bon.
2: Bah, il faut
3: et là, j'ai eu ma petite fille tout à l'heure. Parce qu'ils ont oublié les enfants, ils oublient toujours quelque chose. Et puis, donc je vais aller lui porter ses affaires demain. Mais comme avec mon gendre, maintenant, je ne veux pas rentrer chez eux quand il est là, parce qu'il m'a fait une crise de jalousie, lui aussi.
2: C'est-à-dire ?
3: Pour ça, moi, je suis complètement perdue.
2: Mais comment ça, une crise de jalousie ?
3: Non, parce que, alors, depuis, il s'est passé pas mal de choses. Parce qu'après tout ça, donc, on avait parlé, puis j'avais parlé avec lui. On avait discuté du problème, justement. Bon. Puis après, on s'est dit, bon, on va voir. Comme ils ont passé Noël aux Antilles, j'avais fait une fête avant Noël. Et c'est là que je vous avais demandé, là que j'avais téléphoné, parce que je ne savais pas comment faire, qu'elles viennent avec les enfants ou pas. Et vous m'aviez dit de ne pas casser le lien.
2: Oui.
3: Donc après, je l'avais rappelé. Et je lui avais dit, bah, écoute, viens, je serais contente que tu viennes avec les enfants.

0: Enfin, moi, je suis toujours prête à faire quelque chose. Mais bon, j'ai du mal quand on m'envoie balader, quoi, évidemment. Mais bon. Alors, donc, après, je suis allée pour l'anniversaire des enfants. Et puis, lui, il était dans un état. Il y a eu des chimios, c'était une horreur, hein, franchement. Oh, oh là, je me disais, qu'est-ce que ça va donner, ça? Et ben, finalement, il a dû, par un miracle, enfin, il a eu une greffe, une autogreffe de la moelle osseuse, là. Et ben, il est en forme maintenant. Franchement.
1: Tant mieux, tant mieux, tant mieux.
0: Et parce que, alors, donc après, comme justement, quand il n'était pas bien, moi, je devais aller en Corse avec mon autre fille. Et comme il n'était pas bien, j'ai proposé de prendre les enfants avec nous. Comme ça,
1: ils pouvaient se reposer. Oui.
0: Tous les deux, quoi. Et puis, ben non, ça a été non, forcément. Bon. Et quelques temps après, ils téléphonent, parce que donc, eux, ils sont partis aussi en Corse, mais pas en même temps, au même endroit que nous. De toute façon, comme avec sa sœur, ça ne va pas non plus, donc voilà. Et donc, ils me téléphonent, et puis ils me disent, ouais, alors vous allez en Corse avec, mettons, Caroline. Ben, je dis, oui, pourquoi? Elle me dit, parce qu'on aurait peut-être pu aller ensemble. Ah ben, je dis, écoute, je ne sais pas, moi, on aurait pu prévoir, oui, effectivement. Je vous en avais parlé, puisque je vous avais dit pour les enfants. Enfin, bon. Et puis, il me dit, oui, mais alors, puisque vous allez comme ça en Corse, nous, on va de notre côté. Parce que là, c'est vous qui allez tout payer. Je me suis dit, ah bon, tout payer, je pense à me dire, qu'est-ce qu'il raconte? Ben, je dis, ben non, on partage les frais, je ne vais pas tout payer. Parce qu'il me dit, nous, on y va, mais alors, on paye tout. Je ne sais pas, il y a une histoire d'argent, là, ils sont plus ou moins jaloux, je ne comprends pas trop.
1: Mais ben, eux, ils payent tout, eux, ils payent leur partie, c'est ça que vous voulez dire?
0: Ben là, avec ma fille, on a séparé.
1: Oui, enfin, d'accord.
0: Bon, mais j'étais allée en Martinique aussi avec eux une autre fois. Bon, ben, j'avais payé la voiture, je ne sais pas quoi, mais on avait séparé autrement le reste. Donc, alors il s'est imaginé que j'allais peut-être payer la voiture aussi. Mais bon, je ne vois pas en quoi ça le regarde. Donc, à un moment donné, ouais, il me disait comme ça, oui, parce que je ne comprends pas. Vous disiez toujours que vous faisiez pareil pour vos deux filles. Et puis là, je vois qu'il y a une différence. Bah, je dis, écoute, là, je fais ce que je pouvais. Mais oui, parce que mon autre petite fille, elle vient manger souvent ici parce qu'elle est au collège à côté de chez moi. Alors, une fois, il m'avait reproché ça aussi. Alors, je dis, bah, écoute, ça serait ton fils, ce serait la même chose. Il viendrait manger là s'il veut, puis c'est tout. Hein. C'est parce que c'est comme ça. Parce qu'eux, ils sont un peu plus loin. Bon. Bon, alors déjà, il y avait quelque chose là. Bon. Et puis là, donc à un moment donné, ben, j'ai fini par lui dire, ben, écoute, de toute façon, ça ne te regarde pas. Moi, je fais ce que je veux avec mon argent. Et si j'ai à en parler, j'en parlerai avec ma fille. Je ne vais pas en parler avec toi. Puis voilà. Alors donc, oui. Comme, alors avant, il m'avait dit de venir, c'était à Pâques. Il m'avait dit, ben, venez à Pâques lundi. Et puis avec tout ça, comme je lui ai dit quand même ce que je pensais, il me dit, bon, bah, de toute façon, c'est pas la peine de venir lundi. Comme si c'était une punition, quoi.
1: Oui. Bon, après, ça peut se comprendre. Hein. Vous dites, j'en parlerai avec ma fille et pas avec toi. Je vous trouve un peu, Brigitte, dans votre manière de parler, un petit peu maladroite.
0: Ah oui, mais quand même, avec ce qu'il m'a dit, je sais pas, moi.
1: Oui, mais dans la manière dont vous nous le relatez, ça ne vient pas apporter de la paix. Ça vient apporter des étincelles.
0: Mmh. Ben pourtant, j'essaye de parler le moins possible maintenant.
1: Oui, alors il ne s'agit pas de se replier non plus sur soi-même ou de se taire, parce que le jour où ça va sortir n'importe comment. Et puis, comme vous m'avez dit que vous êtes un petit peu susceptible, évidemment qu'à la première remarque, vous allez mal le prendre. Mais moi, ce que j'entends dans vos propos, c'est que il me semble que vous n'êtes pas suffisamment dans l'accueil des sentiments de votre fille aînée. Mmh. Voilà. Je crois que vous êtes un peu dans le jugement. D'ailleurs, là, à l'instant, vous venez de me dire, quand vous me relatiez ce qui s'est passé avec votre jambe, vous dites, oui, alors de toute façon, avec sa sœur, ça ne va pas non plus. Hein? Donc, il y a comme un état de fait. Ça, c'est comme quand on colle une étiquette aux enfants quand ils sont jeunes. Alors, elle est pénible, lui, il est colérique, le dernier, de toute façon, il vit sa vie, on ne le voit jamais. Vous voyez, ils ont des étiquettes. Et vous, la manière dont vous me parlez de votre fille aînée, même si je comprends que ça fait 20 ans que c'est compliqué dans le relationnel, c'est comme si c'était une fatalité. Bon, de toute façon, avec sa sœur, ça ne va pas non plus. Bon, de toute façon, avec moi, ça ne va pas non plus. Bon, de toute façon, elle est comme ça. Bon, de toute façon, elle a toujours eu un caractère difficile. Hein. Vous voyez ? C'est comme ça que vous le vivez.

0: Et si
1: bah, c'est un constat, et si... moi j'essaye souvent de...
0: Et oui, c'est un constat, mais
1: chaque fois que j'ai essayé d'aller vers elle, et ben, elle me renvoie.
0: Oui, mais si vous y allez en ayant ces idées préconçues sur qui elle est, ça ne peut pas marcher. Je crois que vous arriviez à y aller en vous disant qu'elle a souffert. Elle a souffert. Il faut reconnaître sa souffrance. Il faut reconnaître sa tristesse. Il faut reconnaître ses blessures. Mmh. Et il me semble que ce n'est peut-être pas assez nommé et ce n'est pas surtout vécu de l'intérieur. Je comprends que vous soyez désarmée parce que vous ne savez plus comment communiquer. Mais pour communiquer, il faut reconnaître l'autre dans ce qu'il est.
1: Ben oui, mais moi, je n'ai jamais connu ça, justement. C'est peut-être pour ça. Je ne sais pas le faire.
0: Et oui, mais c'est pour ça que...
1: Parce que moi, je n'ai jamais été reconnue non plus.
0: C'est pour ça que je vous suggère cette piste. Parce que c'est ça qu'elle crie, votre fille aînée. C'est ça qu'elle demande.
1: Oui, oui, mais pourtant, j'ai essayé. Hein, parce que justement, même qu'il y a tout ça, mais maintenant, comme j'ai beaucoup travaillé là-dessus, puis j'ai fait sophrologie, je suis sophrologue maintenant, donc ça m'a fait drôlement prendre du recul, etc. Et mais je suis toujours assez spontanée. Sur le coup, j'ai toujours du mal. Bon, après, je réfléchis, ça va mieux. Mais je suis quand même allée vers elle pour demander, ben, pour les enfants, par exemple. Et puis, je m'intéresse toujours à ce qu'elle fait. Enfin, je dis toujours que c'est très bien ce qu'elle fait.
0: Oui, vous la valorisez. Etc. J'entends bien que vous la valorisez quand vous lui dites que tu es une très belle personne. Je considère que tu es une très belle personne. Mais là, ça va plus loin. C'est-à-dire, OK, je suis peut-être passée à côté de certaines choses. Ok, t'as beaucoup souffert. J'entends que t'as beaucoup souffert. C'est quelque chose de plus subtil. C'est vraiment dans votre psyché, dans votre tête, cesser le jugement. Et je crois que malgré vous, vous la jugez un petit peu, Brigitte. C'est normal parce que vous en avez assez, vous êtes fatiguée hein, de cette relation difficile.
1: Bah oui, parce que... Ça va jamais s'arrêter, quoi. Donc, bon.
0: Si, ça peut se transformer, hein. Je crois qu'elle a envie que ça se transforme aussi, hein, parce qu'elle est en souffrance.
1: Ben oui.
0: Sinon, elle se mettrait pas, ne rentrerait pas dans l'ivresse dès qu'elle le peut. Elle fuirait pas. Elle irait pas voir un psy. Elle est en souffrance, votre fille. Évidemment qu'elle est en souffrance.
1: Mais ce qu'il y a, c'est que maintenant, je suis en porte-à-faux aussi, parce que avec mon autre fille, l'autre fois, j'ai voulu lui dire pour Halloween, justement, je dis bon, est-ce que je lui dis de venir? Tu vas venir? J'aurais voulu qu'elles viennent toutes les deux. Bon, pour voir justement si je pouvais arranger quelque chose. Et ben, donc la deuxième fille m'a dit, oh non, moi de toute façon c'est terminé, vu comment elle me parle, c'est pas la peine. Bon. Et ben, donc je peux pas tout gérer non plus. Alors c'est pour ça, je sais plus.
0: Ben, c'est simple, vous allez avoir pendant quelques temps en tout cas des relations avec votre fille cadette et puis des relations avec votre fille aînée.
1: Je trouve que
0: voilà, tout simplement, c'est pas grave. Alors au début, il faut faire un petit peu le deuil de la famille, le noyau familial. Mais si c'est pour que tout le monde se frite, ça n'a pas de sens non plus, hein. Même
1: oui,
0: pour les enfants.
1: C'est ce que je fais. Parce que là, je ne parle jamais de ma fille aînée à ma fille cadette.
0: Très bien.
1: Et vice versa.
0: Voilà, très bien.
1: Donc, et les enfants là, donc je les ai fait venir tous les quatre.
0: Oui.
1: Parce qu'au début, ma fille aînée voulait pas trop que les enfants voient leurs cousins. Là, je ne suis pas d'accord. Donc, je les avais fait venir l'année dernière. Et puis, comme après, je ne les ai pas revus beaucoup, c'est moi qui ai appelé. Parce que ça, elle a compris quand même que les enfants, ils veulent venir chez moi. Donc,
0: ils ont quel âge, vos petits-enfants? Ils ont quel âge?
1: 12 et 14.
0: Oui, donc ils sont assez grands pour se faire des idées.
1: Oui, puis maintenant...
0: Oui, peut-être qu'elle avait peur aussi, comme elle vous reproche certaines choses, elle avait peut-être peur que vous racontiez des choses qui ne sont pas forcément en sa faveur à elle. C'est vrai que si vous dites aux petits-enfants, elle est quand même compliquée, hein, ta mère. Bon.
1: Oh non, je ne dis pas ça.
0: Voilà.
1: Non, justement, oui. J'évite.
0: D'accord, c'est très bien. Il faut éviter.
1: Hein, non, je ne parle pas de... Voilà. de ces histoires-là. Mais ce qu'il y a, c'est que quelquefois, ils me posent des questions, parce qu'ils commencent à se demander... quand même qu'il y a un problème, mais bon. Alors au début, oui, le petit de ma fille cadette, il a 8 ans. Donc lui, il adore son oncle. Alors il me disait, ah, pourquoi il n'est pas là? Alors j'étais obligée d'inventer des choses pour dire qu'il ne pouvait pas venir. Après, on disait qu'il était malade. Bon, maintenant, il n'est plus malade. C'est compliqué, là, parce que le gamin, il se demande, mais là, je ne peux rien faire, puisque, bon...
0: Mais vous pouvez aussi dire à votre fille aînée et à votre gendre ensemble, les petits-enfants, ils ont les enfants de ta sœur, ils ont envie de vous voir. Qu'est-ce que je dis ? Gardez des questions ouvertes. C'est comme ça qu'on communique aussi.
1: Oui, oui, mais...
0: On décide ensemble.
1: Oui, mais ça, il y a déjà eu, et puis ils ne veulent pas. Non, parce que ma fille cadette avait déjà donné le petit, puisque le petit voulait voir son oncle. Elle avait bien voulu, donc Mélanie, le prendre le soir, normalement jusqu'au lendemain après-midi. Et puis le matin, elle a appelé ma fille, enfin notre fille, pour qu'elle vienne chercher le petit. Parce qu'elle n'avait pas le temps, elle ne pouvait pas s'en occuper, etc. etc. Donc elle n'a pas du tout apprécié. Non, j'ai l'impression que je le sens comme un blocage,
0: oui.
1: Mais il faut arriver à débloquer, mais je ne sais pas comment.
0: Eh bien l'accueil. Accueillir sa parole et accueillir sa tristesse et accueillir sa souffrance, même si vous n'êtes pas d'accord avec elle. Juste écoutez vraiment, et c'est ce que vous allez peut-être faire, puisque vous lui avez proposé de vous voir toutes les deux, de l'inviter à dîner, ce qui est un très joli geste. Et d'ailleurs, j'incite toujours les parents à aller déjeuner ou dîner en tête à tête avec leurs enfants, d'ailleurs, quel que soit leur âge. C'est important d'avoir un temps comme ça à partager, un temps de partage avec son enfant. Où on peut se dire des choses quand on...
1: Parce que, oui. Auparavant, c'est vrai que bon, elle ne parlait pas beaucoup. Et à un moment donné, comme je n'arrivais pas à la faire parler, puisqu'à chaque fois, bon, ça n'allait pas, je la laissais. Et quand elle était plus jeune. Et donc, par moments, elle commençait à parler, elle me racontait des choses. Mais après, par rapport à... Quand elle était adulte, après, par rapport à sa maladie, je lui avais déjà demandé plusieurs fois, explique-moi comment ça se passe, tout ça. Ben non, elle me disait, ben oui, bon, je vois le psy, puis voilà. Non, elle n'arrivait pas à...
0: Oui. Après, la difficulté, c'est de rester dans la communication sans être intrusive et en même temps sans être trop distante.
1: Ben oui.
0: Voilà. Et peut-être que dans ses reproches, elle a pu peut-être vous reprocher aussi de quand elle était jeune, ben, vous la laissiez dans son coin quand elle ne voulait pas parler. Hein ? Il y a aussi ça. Aujourd'hui, ce qu'elle veut, c'est que vous arriviez à établir une communication dans le respect de vos ressentis respectifs. Mais pour ça, il faut accueillir ce qu'elle a à vous dire, Brigitte. Moi, je sens que ça vous touche tellement que ça vous agace même.
1: De quoi ?
0: De ce qu'elle vous reproche. Ça vous agace.
1: Ce qu'il y a, c'est que je trouve que c'est
0: injuste.
1: C'est une situation qui dure trop et le temps passe. Et en plus, quand on voit tout ce qui se passe partout, tout ce qui est tellement triste... Je trouve que c'est vraiment dommage.
0: Oui, c'est du temps perdu. C'est du temps perdu.
1: Ben oui.
0: Mais après, il faut vraiment... Oui, mais ce qui est important, c'est d'essayer, en tout cas pour votre part, de respecter son point de vue. Respecter son point de vue. Quand elle ne veut pas, par exemple, que les enfants se mélangent trop, essayez de comprendre pourquoi elle ne le veut pas. Quand ils mettent sur le tapis les régimes de faveur, enfin ce qu'ils vivent comme un régime de faveur pour les vacances, essayez de comprendre pourquoi ils mettent ça sur le tapis. Essayez de faire preuve de compréhension, même si vous le faites déjà, Brigitte, puisque vous voulez garder ce lien aussi, et bien sûr il faut le garder, hein, et de part et d'autre, vous voulez le garder toutes les deux, mais vous ne trouvez pas la troisième voie. Aujourd'hui, vous êtes l'une contre l'autre quand vous vous parlez mutuellement. L'idée, c'est vraiment d'entendre ce que l'autre a à dire, même si on n'adhère pas, même si on ne valide pas, même si on n'est pas d'accord. Je t'entends, ma fille. J'entends ce que tu veux dire. Je n'ai pas été une mère exemplaire. Comme tous les parents, j'ai fait des erreurs. Je m'en veux aujourd'hui un petit peu. Alors, on ne va pas non plus se surcharger en culpabilité. Mais voilà, essayons de trouver ensemble un moyen de se respecter. Je vais faire des efforts de mon côté.
1: Oui, de toute façon, je l'ai déjà dit, ça. Je dis, de toute façon, il y a des choses sûrement que je n'ai pas dû faire. Et puis que, bon, voilà. Je me suis excusée, même plusieurs fois. Je me suis dit, excuse-moi. Je suis désolée si je n'ai pas fait ça. Je ne sais pas quelle chose, d'ailleurs. Mais enfin, mais bon, je me suis excusée quand même plusieurs fois en disant que, voilà.
0: Mais vous voyez, c'est ce petit bout de phrase. Je ne sais pas quelle chose, en vrai, qu'il faudrait essayer d'aller travailler, Brigitte.
1: Ben oui, oui, mais...
0: C'est ce petit bout de phrase-là qui fait que vous ne validez pas ce qu'elle vous dit. Hein, vous vous excusez parce que comme ça, vous essayez de faire avancer les choses et puis comme ça, on passe à autre chose. Mais ce petit bout de phrase qui... Je ne vois pas de quoi tu me parles. Je ne vois pas pourquoi tu me dis ça. bon bah là ça va pas non plus, ou là ça va pas encore. Vous voyez, c'est ces petits morceaux de phrases qu'il faut aller regarder avec votre thérapeute.
1: Mmh. Moi, je ne la vois plus, la psy, maintenant. Parce que je trouve que j'en ai assez fait.
0: En tout cas, ces petits bouts de phrases-là, essayez, s'il vous plaît, de faire une petite introspection. Et quand vous les aurez bannis, peut-être que la communication va s'établir autrement.
1: Bah, il faudrait déjà qu'elle accueille ce que j'ai à dire aussi. C'est ça, parce que bon...
0: Mais là, c'est elle qui est en souffrance, Brigitte. Vous, vous avez l'air structurée. D'ailleurs, vous l'avez dit depuis le début de l'entretien. Elle, elle est en souffrance. Elle, elle boit. Elle commence à boire. Elle est agressive. Hein, c'est une forme de protection, l'agressivité. J'agresse avant d'être agressée. Et je quitte avant d'être quittée. Hein, elle s'éloigne aussi, hein. Donc, elle se met en situation de repli. C'est elle qui est en souffrance.
1: Oui, je sais. Oui.
0: Donc, s'il y en a une des deux qui doit faire ce travail d'humilité, d'une certaine manière, c'est vous.
1: Oui, parce que j'ai déjà essayé, mais ce qu'il y a, c'est que j'ai du mal quand elle me rembarre carrément et que là, du coup, là, je ne sais plus quoi dire.
0: Parce qu'elle ne se sent pas entendue. Elle ne se sent pas entendue pleinement.
1: Bah, pourtant...
0: Oui, je sais que vous avez la sensation de le faire. Hein, je sais que vous avez la sensation de le faire. Mais essayez de réécouter notre entretien sur europe1.fr. Peut-être que ça va résonner autrement. En tout cas, moi, je trouve que les choses évoluent tout de même. Le lien est là, malgré tout, même si c'est tendu, le lien est là. Vous vous voyez beaucoup, finalement.
1: Ben non.
0: Non ? Ah ben, il me semble, dans vos propos, que vous m'avez donné plein de petits moments où vous vous voyez. Et vous voyez vos petits enfants.
1: Non, parce que depuis l'année dernière, je l'ai vue très peu. Parce que là, elle dépose les enfants, mais je ne la vois pas. C'est pour ça que j'étais vexée aussi l'autre jour. Bon, enfin, je n'ai rien dit, mais bon. Mais elle dépose les enfants. Après, il devait rester jusqu'au dimanche après-midi. Ma petite fille l'a appelée le dimanche matin. Ou c'est elle qui a appelé, je ne sais plus. Enfin bref, du coup, tout d'un coup, elle décide de venir la chercher, enfin de venir la chercher vers 11h. Et je l'ai su par mon petit-fils qui a entendu. Alors que là, je lui ai dit à ma fille, je lui ai dit, mais t'aurais pu m'appeler, quoi. Alors là, elle me dit, oui, c'est vrai, j'aurais dû t'appeler.
0: Ah, bon. Voilà.
1: Enfin, il y a des choses comme ça. Et puis... Oui, après, c'est pour ça qu'elle m'a envoyé plein de trucs. Là. Et, enfin, bon, je vais voir. Donc, si, enfin, là, je vais la rappeler si jamais je n'ai pas de nouvelles pour
0: oui,
1: le resto.
0: Oui, bien sûr. Bien sûr. Vous lui dites, écoute, moi, j'aimerais vraiment qu'on prenne du temps toutes les deux. Tu me manques. Tout simplement. J'aimerais vraiment qu'on prenne du temps toutes les deux. Tu me manques. Elle va
1: oui,
0: vous dire oui.
1: C'est vrai que. C'est un peu contradictoire parce qu'à un moment donné, donc elle veut plus me voir, etc. Bon. Enfin, elle m'a jamais dit ça, mais bon. Mais elle m'envoie que des messages. On ne peut pas téléphoner. Quoi. Moi, j'aime bien plutôt parler un petit peu. Quoi. Et pour mon anniversaire, elle m'a appelé. Alors, j'étais étonnée. Je me dis, tiens, voilà.
0: Ben, vous voyez, c'est de l'amour.
1: Donc, c'est pour ça que je le sens qu'elle voudrait bien...
0: Oui, elle voudrait bien. C'est pourquoi, vraiment, faites bien attention aux mots que vous allez employer. Vraiment.
1: Oui, parce que pour son anniversaire, moi, je l'ai appelée. Et je ne l'ai pas eu directement. Donc, j'ai mis un message vocal. Et après, elle m'a répondu, oui, merci, j'ai eu ton message. Et puis voilà, quoi.
0: Oui. Après, c'est très générationnel. Hein,
1: oui, c'est ça. Voilà, je me disais, j'aurais aimé qu'elle m'appelle.
0: On préfère toujours que nos enfants nous appellent, mais ils adorent envoyer des textos. Voilà, ça va avec ce nouveau monde. Ça se perd, oui. Ça se perd. Même quelques minutes, ça remplit une journée de parents. Mais bon, voilà. Aujourd'hui, c'est les textos,
1: oui, c'est
0: plus rapide.
1: Jeune, ça a toujours été comme ça, d'ailleurs. Quand elle était plus jeune, j'étais dans une autre région... Quand j'appelais, elle me rappelait trois semaines après, quelquefois. Mmh. Alors bon, j'attendais, quoi. Et puis, c'est ça, avec tout le monde, dans la famille, quoi. Avec ses amis, c'est pas ça. Mais c'est pareil, quand je l'appelle, elle me rappelle trois ou quatre jours après. Là, c'est mieux, quand même.
0: Voilà, vous voyez, il y a des améliorations.
1: Si elle m'envoie un message et que moi, je ne l'appelle pas dans l'heure, elle me reproche.
0: C'est pas grave, c'est mignon aussi.
1: Comment ?
0: C'est pas grave, c'est mignon aussi.
1: Oui, c'est ce que je me dis maintenant. Je me dis, bon, tant pis.
0: Bah oui, tant pis, voilà, exactement. De toute façon, à un moment donné, il faut bien qu'il y en ait un des deux qui baisse la garde. On a France au 739-21 qui dit qu'elle vit la même chose que vous. Et si vous voulez, on peut vous donner son numéro de téléphone.
1: Ah bah oui, je veux bien.
0: Pour échanger. Voilà, peut-être que vous allez vous donner des solutions.
1: Parce que c'est vrai que autour de moi, d'ailleurs, je vois qu'il y a beaucoup de parents qui ont des problèmes aussi. Mais c'est vrai que j'en parle pas comme ça tout le temps. Donc c'est vrai que de parler à quelqu'un qui a vraiment le même genre de problème, quoi.
0: Ça aide, exactement, ça aide. Et puis c'est du soutien aussi.
1: Pour des réactions, on pourrait peut-être se réadapter un peu mieux, quoi.
0: Voilà, exactement. Mais vous voyez, vous avez démarré l'entretien avec elle a toujours eu mauvais caractère, etc. Et vous voyez qu'au fil de l'entretien, ça se modifie un peu le regard, tout de même. Voilà, elle n'est pas qu'insupportable, votre fille. Elle n'est pas qu'insupportable.
1: Ah oui, mais non, mais je dis ça, mais elle avait mauvais caractère, mais je vous dis, quand j'ai lu son carnet, là, carnet intime. Oui. Mais là, je me dis, j'en ai pleuré, j'arrivais pas à lire tellement je pleurais parce que je me disais comment elle doit être malheureuse. Oh, franchement.
0: Oui.
1: Donc c'est pour ça que je le sais, quoi.
0: Mais elle essaie de s'en sortir vraiment.
1: Oui, puis un truc, elle a sorti. Alors c'est ça qui m'a. Ça m'avait choqué aussi. Parce que quand elle a. Parce qu'au niveau boulot, elle s'en sort très bien. Elle a un très grand poste. Et quand elle était énervée, là, elle m'avait dit, oui, de toute façon, j'en ai rien à faire. Moi, dans la vie, ce qui compte, il n'y a que mon boulot et mes enfants. Bon. Et puis, je lui avais dit, mais ton mari, je ne vais pas dire le prénom, mais lui, il t'aime, parce que je sais qu'il l'aime. Enfin, bien que maintenant, je ne sais pas ce qui se passe. Enfin, bon. Mais alors, je lui dis, mais il t'aime. Elle me dit, oh, oui, il est mignon. Ça m'a frappée quand elle dit ça.
0: Oui, mais c'est sa vie.
1: Alors, c'est peut-être parce qu'elle était énervée et bon.
0: Mais même si elle le pensait vraiment, c'est sa vie, Brigitte, c'est sa vie. Elle est adulte, elle fait comme elle veut. Ça, c'est leur histoire de couple. Vous ne pouvez pas non plus intervenir dans ou avoir un avis sur tout. Surtout si elle ne vous autorise pas à avoir un avis.
1: Ah non, là-dessus, moi, je ne vais rien dire. De toute façon.
0: C'est mieux. C'est mieux, c'est mieux.
1: Oui, parce que lui, je l'aime beaucoup. Hein. Ouais. Ça, j'étais un peu déçue l'autre fois, mais bon, pareil.
0: Il faut bien rester à sa place, bien rester à sa place. Ensuite, on peut reprendre des discussions sur tout, etc. Mais dans un premier temps, bien rester à votre place et bien peser vos mots.
1: Oui, ben là déjà, je reste pas mal à ma place puisque j'essaye d'être très discrète. Et quand j'appelle, même, il faut que je réfléchisse à ce que je vais dire. Alors, je trouve que c'est pas normal, mais bon.
0: Dans un premier temps. D'accord. Je vous propose de nous rappeler dans quelques temps, Brigitte, pour nous donner de vos nouvelles.
1: Oui. D'accord.
0: Une fois que vous aurez
1: l'année
0: dîné.
1: Prochaine, alors.
0: Une fois que vous aurez. Ou même avant, hein, vous savez que la Libre Antenne, c'est une antenne ouverte.
1: Mais là, on est au mois de novembre. Bon, le temps que ça se fasse un peu.
0: Voilà, le temps que ça se fasse, etc. Mais vraiment, moi, je suis très optimiste sur la suite. D'ailleurs, vous êtes toujours en lien. À un moment où, dans cette société, les liens sont mis à mal. Trop souvent.
1: Ah oui, c'est ce que je vois. Qu'est-ce qu'il y a comme gens qui ne voient plus leurs enfants carrément.
0: Exactement.
1: Mais là, je vois qu'elle, non, elle a toujours envie que je fasse dans sa vie.
0: Donc,
1: quand même.
0: Valoriser ça.
1: Malgré quelquefois que j'en ai tellement marre, finalement, je suis mieux quand je ne la vois pas. Bah non, ça me manque quand même.
0: Ben, c'est certain. Il y a beaucoup d'amour. Donc, cultivez-le. Continuez de le cultiver. Je vous embrasse, Brigitte.
1: Non. Merci beaucoup.
0: Merci à vous.
1: Et puis, bonne fin de soirée. Alors.
0: Merci.
1: À bientôt.
0: Au revoir.
1: Au revoir.

Retour de la libre antenne de 21h30 à minuit sur Europe 1 et n'hésitez pas d'ailleurs à nous laisser un message au 01 80 20 39 21 si vous aussi souhaitez passer dans la libre antenne d'Europe 1. 01 80 20 39 21. Dans un instant, les histoires d'amour extraordinaires avec Sophie Davant qui va nous raconter la romance passionnée entre le célèbre monsieur 100 000 volts alias Gilbert Bécaud, et sa dernière épouse, Kitty, qui a partagé sa vie jusqu'à sa mort. Et ce sera donc juste après Enola, Game Break, sur Europe 1.

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2: Bonsoir et bienvenue à toutes et tous. 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

Nous sommes en 1965 à Paris. La ville bruisse et s'emballe. Les yéyés règnent sur les ondes. Gainsbourg commence à faire parler de lui. Et dans les dîners du tout Paris se croisent artistes, mannequins, journalistes et gens du spectacle dans une sorte de fête permanente qui n'en finit pas. Ce soir-là, dans un appartement de la rive droite, une jeune femme arrive à un dîner, comme elle en a fréquenté beaucoup depuis son arrivée à Paris. Elle s'appelle Catherine Lee St. John. Tout le monde l'appelle Kitty. Américaine, grand, des yeux clairs, et ce quelque chose de lumineux qu'ont les gens qui ne cherchent pas à plaire et qui plaisent pourtant à tout le monde. Elle a la vingtaine. Elle travaille pour la célèbre agence Catherine Harley. C'est l'une des plus prestigieuses de la mode française, celle qui fournit les plus beaux visages aux magazines de luxe parisiens. Kitty est venue à Paris pour poser, pour travailler, pas pour tomber amoureuse. Elle vient d'une Amérique qui ne ressemble pas à celle des clichés, pas de l'élite des côtes, pas du milieu glamour new-yorkais. Kitty est une jeune femme ordinaire, qui a construit sa vie par elle-même, ne doit rien à personne, a traversé l'Atlantique avec dans ses valises son courage et sa ténacité. Elle ne connaît presque personne dans cette ville. Ce soir-là, à cette table, elle est une étrangère parmi des inconnus. J'avais débarqué de mon Connecticut natal 3 ans plus tôt. J'étais mannequin à Paris, mais je ne parlais pas français. Lui parlait parfaitement l'anglais, se souvient Kitty. En face d'elle, un homme, brun, les yeux vifs, une énergie qui déborde de partout, qui semble ne pas pouvoir tenir en place, même assis. Il s'appelle Gilbert Bécaud. Elle n'en a aucune idée. Vous savez, j'ai composé « The Day the Rains Came ». Je ne vous crois pas, j'ai appris cette chanson à l'école, ça ne peut pas être une chanson française. Vous me faites marcher. Et pourtant si, c'est bien Bécaud qui a traduit en anglais sa propre chanson « Quand la pluie viendra ».

Toujours est-il que Kitty, bien qu'elle ne le croie pas, se laisse séduire par le regard de l'homme assis ce soir à côté d'elle. Ça ne s'explique pas, confiera-t-elle des années plus tard. Nous nous sommes rencontrés en France, je ne parlais pas français et je ne savais pas qui il était. On était invités à un dîner et ce soir-là, je suis partie avec lui. C'était un véritable coup de foudre. Je n'ai découvert qu'un peu plus tard qui il était. Il m'a amenée en concert et j'ai été très surprise. Mais il était trop tard pour changer. Trop tard pour changer. Et une bien jolie formule pour dire qu'on est tombé amoureux et que l'on ne peut plus rien y faire.

Ce que Kitty va découvrir dans les jours qui suivent, c'est que l'homme assis en face d'elle ce soir-là est une légende vivante. Oh, je sais que vous êtes nombreux à savoir qui est Gilbert Bécaud. Mais il faut quand même que je rappelle qui est cet immense chanteur à ceux qui l'auraient oublié. Gilbert Bécaud naît François Silly à Toulon en 1927. C'est une institution. Pianiste, il a débuté comme accompagnateur de Jacques Pils avant de rencontrer Édith Piaf, qu'il a présenté à Charles Aznavour et l'a propulsé sur scène. C'était un matin de février 1955, lors d'une matinée à l'Olympia. 4000 jeunes gens électrisés par l'énergie de Bécaud ont commencé à briser les fauteuils. On n'avait jamais vu ça. Le public non plus n'avait jamais vu un artiste pareil. Et la presse s'est rapidement mis d'accord pour un surnom tout trouvé, Monsieur 100 000 volts. Depuis, Bécaud, c'est 30 Olympias, parfois 250 concerts par an, deux émissions de radio qui portent le titre de certaines de ses chansons comme « Salut les copains » ou « Âge tendre et tête de bois ». Bécaud, c'est un triomphe à Broadway, en Amérique du Sud aussi, tout comme en URSS et dans le monde arabe. Bécaud, ce sont des tubes qui résonnent un peu partout et qui sont repris par les plus grandes stars. Et maintenant est devenu « What Now My Love », repris par Frank Sinatra, Bob Dylan, Nina Simone, Sonny and Cher. Bécaud, c'est Nathalie, le jour où la pluie viendra, l'important c'est la rose, ou dimanche à Orly. Mais ce soir-là, pour Kitty, il n'est pas une icône. Il est juste cet homme aux yeux qui brillent, assis en face d'elle. Et c'est peut-être ce qui va tout changer. Car voilà ce qui rend cette rencontre unique. Gilbert Bécaud, qui a été aimé, adulé, idolâtré toute sa vie, se retrouve ce soir-là face à une femme indifférente à la vedette qu'il est. Et c'est alors lui qui est charmé par cette mannequin, qui ne le croit pas quand il lui dit qu'il est l'auteur d'immenses tubes qu'elle a entendus jusque dans son Connecticut natal. 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

Sauf que la situation est compliquée. Gilbert Bécaud est encore marié. Sa première femme, Monique Nicolas, alias Kiki, vient même d'accoucher de leur troisième enfant. Après deux garçons, Gaïa et Philippe, c'est une petite fille qui vient de naître, une petite Anne. Le timing n'est pas vraiment le bon. Mais le cœur de Gilbert Bécaud ne négocie pas. Les semaines passent et Kitty apprend à vivre avec un coup de vent. Il se voit quand Bécaud revient de ses concerts à travers le monde, Kitty est toujours là pour l'accueillir. Ils sont à l'opposé l'un de l'autre et c'est exactement pour ça que ça fonctionne. Elle est la stabilité qu'il n'a pas, il est le mouvement qu'elle n'ose pas. Et ensemble, ils vont construire quelque chose d'improbable et de beau.

La relation entre Gilbert et Kitty commence dans l'ombre. Il est encore marié, mais pas que. Son épouse est aussi enceinte d'une petite fille, Anne. Et ce n'est pas fini. Gilbert Bécaud, on l'a dit, aime comme il chante, à fond, entièrement. C'est une idole, un séducteur. Il s'est certainement abstenu en séduisant Kitty de lui raconter tous ses secrets. Notamment le fait qu'il entretient, en plus de sa relation avec son épouse légitime, une autre relation. Depuis 1962, Bécaud a en effet une liaison avec la danseuse et épouse de Claude François, Janet Woollacott. Ils se sont rencontrés lors d'un concert à l'Olympia où la jeune femme avait été embauchée comme danseuse. Sous le charme de Bécaud, la superstar, elle quitte alors Claude François quelques semaines avant qu'il ne sorte son titre « Belle, belle, belle » qu'il va le propulser sur le devant de la scène et faire de lui l'idole de toute une génération. Gilbert Bécaud se garde aussi certainement d'expliquer à Kitty que Janet est, comme Monique, enceinte. On s'y perd un peu. Alors je résume. Nous sommes en 1965. Gilbert Bécaud vient de rencontrer Kitty. Il est encore marié avec Monique, qui attend leur troisième enfant. Et il entretient aussi une liaison avec Janet, elle aussi enceinte. Bécaud, cette année-là, a donc trois vies parallèles. Si son surnom sur scène est Monsieur 100 000 volts, celui-ci lui convient aussi très bien en ce qui concerne sa vie privée.

Il faut l'avouer, ça ne semble pas bien parti pour Kitty et Gilbert Bécaud. Pourtant, Kitty s'accroche. Elle se contente au début des rendez-vous secrets, des dîners tardifs, des coulisses des concerts lorsqu'elle l'accompagne. J'ai rapidement compris l'importance de Gilbert, l'artiste. Même si je n'ai jamais été impressionnée par ça, il était l'homme que j'aimais, le reste m'importait guère. Mais qu'entend Kitty par le reste? Est-elle bien au courant de tout? Peut-être, ou peut-être pas. Quoi qu'il en soit, il y a un vrai goût d'interdit entre eux qui pimente probablement leur liaison. Et c'est sans doute pour cela qu'elle est si intense. Quand ils se retrouvent, ce sont des moments privilégiés où rien d'autre ne compte que l'essentiel, eux et eux seuls. Avec Kitty, Bécaud n'est plus un père de famille, c'est un amant. Mais mener trois vies privées en parallèle, plus une vie d'artiste, n'est tout de même pas très facile à gérer pour Bécaud. Son premier mariage bat vraiment de l'aile et il s'éloigne de Monique, dont le divorce ne sera prononcé qu'en 1976. Il est plus difficile de savoir quand sa relation avec Janet Woollacott a pris fin. On parle de 1966, mais vous allez voir, c'est un peu plus complexe que cela. Kitty comprend très vite que la vie avec Gilbert, c'est accepter d'être la femme d'un homme qui appartient au monde entier. Qu'elle ne peut que s'effacer, rester dans l'ombre et accepter cette vie décousue où la seule vraie maîtresse invasive de Bécaud, c'est la scène. Lui retirer la scène, ce serait lui retirer l'air qu'il respire. Elle ne lui demandera jamais ça, elle l'aime trop, le respecte trop.

Nous sommes en 1972 et un heureux événement va venir encore un peu plus renforcer le couple. La naissance d'Émilie. Gilbert a alors 45 ans. Kitty approche de la trentaine. Émilie, c'est le cinquième enfant de Bécaud. En 1973, Gilbert et Kitty s'installent dans la Tour France, à Puteaux, un immeuble tout neuf qui domine la Seine, avec une vue sur Paris qui donne le vertige. Bécaud aime les grandes hauteurs, il aime les panoramas. Il aime aussi son piano à queue, qu'il veut absolument dans ce nouvel appartement. Mais il y a un problème, le piano ne peut pas entrer par les escaliers et les ascenseurs ne sont pas opérationnels. La solution, une grue. Et ça tombe bien, le toit de l'immeuble n'est pas terminé. Bécaud fait donc venir une grue sur le chantier. On sangle l'instrument dans des câbles et le piano s'envole jusqu'en haut de la tour. Voilà un homme qui ne fait rien à moitié, qui ne renonce à rien, ni à son piano, ni à la femme qu'il aime. Et dans ce même immeuble, il installe également Janet et Jennifer. Tout le monde sous le même toit, ou presque. Une famille recomposée, comme on n'en a jamais vu. On s'est tous installés dans un immeuble à Puteaux. Janet et Jennifer vivaient sur le palier, juste en face. Bécaud a réuni ses familles pour n'en former qu'une. Quand il y a eu les enfants, je ne l'accompagnais plus en tournée. Mais tous les soirs, il nous téléphonait, de n'importe où. Dans la baie James, au Canada, il a dû utiliser une espèce de radio et nous étions tous dans la cuisine à entendre surtout d'horribles sifflements. Quel que soit le pays ou la ville, il voulait savoir si tout s'était bien passé à l'école. Se souviendra Kitty, des années plus tard.

Kitty, c'est la femme qui rend possible ce qui semble impossible. Celle qui accepte de vivre dans une maison où cohabitent les enfants d'histoires différentes. Où le passé de l'homme qu'on aime est là, présent, tangible, et où il faut trouver sa place au milieu des autres. Quant à Gilbert Bécaud, il est toujours resté discret sur cette cohabitation. Il semble même un peu gêné quand Thierry Ardisson, dans son émission Scoop à la Une, lui demande ouvertement comment il a réussi l'exploit de faire cohabiter deux familles sous le même toit. « On n'a jamais osé me poser cette question », réagit d'abord Bécaud en souriant, avant de préciser « Elles n'ont jamais été deux épouses en même temps. Ce sont des histoires qui se sont suivies. Je n'ai pas un harem, si c'est la question que tu me poses. » Tout se passe très bien. Tout se passe en effet si bien pour Bécaud, au comble du bonheur de pouvoir réunir tous ses enfants autour de lui, qu'un nouveau point de chute est envisagé, mais cette fois-ci, loin de Paris.

0: Progressivement, Gilbert Bécaud prend ses distances avec sa première vie de famille. Entre la rencontre avec Kitty en 1965 et le divorce officiel avec Monique, 11 ans. 11 ans de liaison avant de pouvoir officialiser. 11 ans pendant lesquels Kitty choisit de rester, de ne pas demander plus que ce que la vie peut donner. 11 ans, c'est long. C'est également la preuve que ce n'était pas une passade. Preuve aussi, les chansons de Bécaud pour Kitty, surtout une, « Je reviens te chercher », chantée pour la première fois à Saint-Malo en 1967, soit 2 ans après leur rencontre. Cette chanson est une déclaration d'amour sur leur bonheur à venir. Bécaud sait, à ce moment-là, qu'il ne fait pas vivre que des instants de bonheur à Kitty. Il est toujours marié, toujours en vadrouille à parcourir le monde. Il ne peut pas l'aimer comme il le voudrait aujourd'hui, mais il reviendra la chercher.
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1: Dans une vidéo de sa chanson « Le bal de minuit » qui ouvre le documentaire « Becco, mon père » qui dresse un portrait du chanteur à travers les yeux de sa fille, Émilie, on peut voir les deux amoureux ensemble avec un Becco chanteur qui invite Kitty à danser. « Merci de venir danser », chuchote-t-il à l'oreille de Kitty. « Cela ne vous ennuie pas ?»« Oh non, pas du tout », répond-elle tout sourire. Dans ce clip, ils sont amoureux. On voit leurs regards se plonger dans les yeux de l'autre, les sourires incontrôlables et la tendresse qui se dégage du moment.

Les autres preuves d'amour ne sont pas écrites en chansons. Elles sont pour le quotidien. Beko, s'il est un mari absent du fait de ses concerts de par le monde, est un père plutôt présent pour ses enfants, pour sa famille. Il n'était pas si absent que ça, explique Kitty. Il prenait des jours de repos pour être avec ses enfants et lorsqu'il était là, il était totalement avec nous. Bien sûr, quand nous partions en vacances, il aimait avoir un piano dans les environs, au cas où. Mais il était un papa qui jouait à cache-cache avec ses enfants ou faisait des jeux de société avec eux. Et quand il n'est pas en tournée, c'est un père, un homme normal, raconte encore Kitty. Oui, c'est peut-être incroyable, avoue-t-elle, mais Beko était bien un type tout ce qu'il y a de plus normal en privé. Avec le temps qui passe, il évite les rendez-vous mondains, les tapis rouges. Sur scène, il était expansif car il se donnait à son public. En privé, il était plutôt réservé. Il ne courait pas les soirées parisiennes. Il y avait bien sûr les copains comme Alain Delon ou Charles Aznavour, mais il se voyait entre eux, pas en public.

Les maisons, elles, racontent aussi leur histoire à eux. Il y en a eu plusieurs. On a parlé de l'appartement depuis tôt. Mais en 1976, Beko et Kitty tombent amoureux d'une ferme en ruine dans le Poitou. Située à la Buissière, dans la Vienne, la propriété est immense. Il faut tout refaire. Et plutôt que d'attendre la fin des travaux à Paris, Gilbert Beko et Kitty décident de s'installer avec Émilie dans une caravane posée sur le terrain. Ils y vivent plusieurs mois dans des conditions assez rudimentaires pendant qu'ils supervisent la transformation de la ferme en une demeure de 800 mètres carrés. C'est aussi dans cette période qu'il fait installer sa fameuse cabane au fond du jardin pour pouvoir composer au calme, loin du tumulte des travaux. 6 ans plus tard, Kitty et Janet décident d'emménager dans cette maison. La tribu Beko y côtoie poules et moutons, chiens et chevaux, mais aussi des animaux plus extravagants comme des lamas, des daims, la louve d'Iba ou Simone, la femelle sanglier. La Buissière devient son refuge, leur refuge. Émilie est inscrite à l'école du coin, c'est là qu'elle grandit. C'est ici que le couple sympathise avec les gens du cru. Il y a aussi le chalet de Cran Montana en Suisse, où Beko ne manque jamais une occasion d'emmener la petite troupe passer des hivers sur des skis avec quelques proches. Je me souviens que Charles Aznavour et sa femme Oula venaient au ski avec nous, se rappelle Kitty. Gilbert et lui aimaient s'isoler, se retrouver, tous les deux, sans nous, les femmes, ni les enfants. L'autre port d'attache pour le couple, c'est la Corse, où Gilbert aime naviguer avec Kitty et Émilie.

En Titi, Gilbert Bécaud a trouvé un équilibre. C'est elle, son point d'ancrage. Elle, à laquelle il appartient. Il le sait désormais. Kitty a été ma boussole. Sans elle, je me serais sans doute perdue en chemin. On a souvent entendu ses plus proches amis. Il est temps pour eux de concrétiser cet amour en 1976, après 11 ans de vie commune et 4 ans après la naissance d'Émilie. Gilbert et Kitty se marient discrètement, sans tambour ni trompette, pas de cérémonie fastueuse, pas de couverture de magazine. Ce n'est pas le genre de la maison, ils n'ont pas besoin du monde pour être ensemble. Ils se sont prouvés quelque chose de plus difficile, durer dans l'ombre, dans l'absence et la complexité. Le mariage n'est que la confirmation officielle de quelque chose qui existait depuis longtemps déjà.

les années 80 sont pour Gilbert Bécaud à la fois les années de la plénitude et celles d'une désillusion. Il continue de chanter, de composer, de tourner. En 1983, il fête ses 30 ans de carrière à l'Olympia. En 1986, il écrit une comédie musicale, Madame Rosa, tirée du roman de Romain Gary, La vie devant soi, qui triomphe à Broadway, avant même d'avoir été joué en France. À New York, les Américains se lèvent. En France, les médias haussent les épaules. Il compose aussi des chansons pour Neil Diamond. Le monde lui appartient toujours. Mais la France, elle, commence à regarder ailleurs. Bécaud a été la première idole, mais depuis la fin des années 70, il est ringardisé. Il est trop propre, trop classique. Ses tournées internationales fonctionnent magnifiquement, mais il ne touche plus les jeunes Français. Le coup de grâce arrive en 1993, quand Bécaud gifle un humoriste qui le piège à la télévision. Une séquence dramatique pour son image.

Kitty voit tout ça. Elle voit la France détournée de l'homme qu'elle aime. Elle voit les journalistes qui ne rappellent plus. Les émissions qui ne l'invitent plus. Et elle reste, telle une encre dans la tempête. En coulisses, c'est la santé de Becco qui commence à inquiéter Kitty. Gilbert Becco est un grand fumeur et un amateur de whisky. Sa vie effrénée et ses 250 concerts par an ont usé l'artiste. C'est l'heure de payer l'addition de cette vie intense.

Mais surtout, en 1993, au milieu de tout ça, quelque chose d'inattendu vient agrandir encore leur famille et dire plus fort que tout ce que ces deux-là sont l'un pour l'autre. Gilbert et Kitty adoptent une petite fille au Laos. Elle s'appelle Noy. Il a 66 ans, elle est dans la cinquantaine. Adopter un enfant à cet âge-là, après 30 ans de vie commune, après la naissance d'Emily, après les tournées et les absences, c'est la preuve que cet amour ne s'est pas rétréci avec les années.

0: Mais c'est aussi au même moment que le cancer du poumon est diagnostiqué. Une première opération, puis une autre, et une autre encore. Sa voix commence à montrer les marques de décennies de cigarettes et d'excès. Mais Beko ne plie pas. C'est monsieur 100 000 volts, après tout. En novembre 1999, malgré la maladie, malgré les opérations, il monte sur la scène de l'Olympia pour la 31e fois. La salle est comble. Le public est là, debout, comme si rien n'avait changé. Comme si le temps s'était arrêté en 1955 et que les fauteuils allaient à nouveau voler. Il sort cette même année un album, Faut faire avec, dans lequel il évoque directement sa maladie. La chanson-titre dit tout, Faut faire avec. Avec le temps qui passe, avec le corps qui résiste moins bien, avec la mort qui approche. Kitty est dans la salle ce soir de 1999. Elle y est toujours.
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0: Maintenant, c'est elle qui surveille, qui veille, qui compte les médicaments et les heures de sommeil.

Le 18 décembre 2001, Gilbert Bécaud rend son dernier souffle sur sa péniche à Aran, amarrée au pont de Saint-Cloud. Il a 74 ans. Kitty est à ses côtés. Le vendredi 21 décembre, toute la profession se retrouve en l'église de la Madeleine à Paris pour lui dire adieu. Johnny Hallyday, Eddie Mitchell, Julien Clerc, les plus grands sont là. Et même l'Olympia, cette salle à laquelle il était si profondément lié, rend un dernier hommage en faisant écrire sur son fronton « Salut, Gilbert Bécaud ». Kitty aussi est là, évidemment, digne, silencieuse, comme elle a toujours été. Pendant longtemps après la mort de Gilbert, elle s'est murée dans le silence. Elle disparaît des radars, refuse les interviews, se consacre à ses enfants, à la ferme du Poitou, à sa vie privée. Mais 10 ans après la mort de Gilbert, en 2011, quelque chose change. Elle sort de son silence. Pour la première fois de sa vie, Kitty parle. Elle co-signe un livre avec le journaliste Laurent Ballandra. Gilbert Bécaud, la première idole, publiée aux éditions Didier Carpentier. Elle participe à un documentaire. Elle témoigne à la télévision, mais pas n'importe où, sur TV5 Monde, la chaîne internationale. Pendant longtemps, j'ai voulu rester cachée, mais là, il fallait que je m'exprime. Ça n'a pas toujours été facile de revoir les images d'archives pour préparer le documentaire. C'était même violent, mais il le fallait pour lui.

Depuis 2010, Kitty a pris la tête des nouvelles éditions Rideau Rouge, la société de production et d'édition musicale que Gilbert avait créée de son vivant. Ce n'est pas anodin, c'est un acte d'amour autant qu'un acte de résistance. Car l'œuvre de Becco est menacée par quelque chose de douloureux, l'oubli. Kitty refuse cette injustice. Elle se bat pour que les chansons continuent de vivre. Elle organise des hommages, des rééditions, des spectacles, telle une veuve qui, après avoir vécu

0: Merci à Tuc Dual de Dieu le veut pour l'écriture de ce récit. La réalisation est signée Boris Paczynski.
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0: Sophie Davant. Pour en discuter, je reçois Laurent Ballandra, auteur avec Kitty Beko du livre « Beko, la première idole », publié aux éditions Didier Carpentier. Bonjour Laurent.
3: Bonjour,
0: Ballandra, merci de venir dans ce studio
3: avec
0: pour répondre
3: toi
0: à mes questions. Comment avez-vous fait? Est-ce que c'est vous qui avez convaincu Kitty, qui restait dans l'ombre depuis longtemps, après le décès de Gilbert?
3: Écoutez, je vais vous raconter une anecdote, parce que en fait, je travaillais à l'époque chez Universal Music, et quand je suis parti, ils ont racheté le catalogue de Gilbert Beko, et mon ancienne assistante, Michèle Domi, m'a dit « On ne sait pas quoi faire autour de Beko, il faut absolument que tu ailles les rencontrer, parce que là, ça va être les 10 ans de sa disparition, il faut faire quelque chose. » Et quand je suis arrivé au fin fond du Poitou, au milieu de rien, dans cette gigantesque demeure qui me faisait vraiment penser au ranch de South Fork de Dallas, c'était vraiment un truc incroyable, et que j'ai vu Kitty Beko, qui vraiment, pour moi, j'avais l'impression de voir Faye Dunaway dans Bonnie and Clyde.
0: Ouais, c'est
3: incroyable. Alors que c'est absurde, hein, je m'attendais à voir une vieille dame.
0: Une fermière?
3: Ouais, presque. Que j'ai vu qu'il y avait une fille anglaise, une fille américaine, une fille laotienne, au milieu d'un élevage de daims avec 100 hectares de forêt. Ça correspondait pas du tout à l'image que j'avais de Beko, qui pour moi était très franchouille, on peut le dire. Mmh. C'est-à-dire que ces succès internationaux que je connaissais pas ou mal m'avait complètement échappé, et sa carrière mondiale m'avait complètement échappé.
0: Ben comme à beaucoup de monde, parce que c'est vrai qu'il y a un déficit de notoriété sur l'œuvre de Gilbert Beko qui mériterait d'être bien plus à la une qu'elle ne l'est.
3: Complètement. Mais ce qui est incroyable, c'est que suite à ce livre avec Kitty, on est allé dans pas mal de pays pour faire la promotion de l'œuvre de Gilbert Beko, et je me suis rendu compte à quel point il était toujours présent au Québec, en Allemagne, en Italie.
0: Il a signé combien de succès internationaux? C'est probablement l'un des artistes le plus prolifique en la matière.
3: Absolument, c'est invraisemblable. Il y a une vingtaine de standards mondiaux qui, depuis les années 50, sont repris en permanence.
0: Alors, évidemment, pas par n'importe qui, parce qu'il y a eu Frank Sinatra, Nina Simone,
3: Elvis Presley, incroyable. Bob Dylan, James Brown, Aretha Franklin, enfin c'est vertigineux. Mmh. Alors évidemment, on connaît que What Now My Love, la version anglaise de Et Maintenant. Son plus gros standard, c'est Let It Be Me, qui est la version anglaise de Je t'appartiens, mais qui n'est pas une chanson connue en France à la base. Et Let It Be Me a des centaines et des centaines d'interprètes encore aujourd'hui.
0: Incroyable.
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0: Sophie Davant. Chaque samedi et chaque dimanche, je vous raconte une histoire d'amour extraordinaire. Aujourd'hui, je vous ai raconté l'histoire entre Gilbert Beko et Kitty. Et pour en parler, je suis avec Laurent Ballandra, auteur avec Kitty Beko du livre « Beko, la première idole ». Et c'est vrai que c'est un grand plaisir de parler de Gilbert Beko, dont, hélas, on ne parle plus suffisamment, que l'on n'écoute pas suffisamment.
3: Tout à fait d'accord. Il y a eu quand même Anne Silla qui a repris « Je reviens te chercher » avec beaucoup de succès. Je ne suis pas sûr que la nouvelle génération sache que c'est une chanson de Gilbert Beko.
0: Et pourtant, vous avez intitulé ce livre « La première idole », car ça a été la première idole, véritablement.
3: Véritablement, c'est-à-dire qu'avant Elvis, avant les Beatles, c'est la première personnalité pour laquelle on a retrouvé des petites culottes sur scène, on a cassé les fauteuils de l'Olympia, il y a eu des émeutes à chaque fois qui se produisaient quelque part, avec des mouvements de foule complètement incontrôlables.
0: Alors pourquoi? Parce qu'il électrisait son public, d'où son surnom, hein, Monsieur 100 000 volts. Mais qu'est-ce qu'il avait de particulier?
3: Je ne sais pas, je pense qu'il y avait un truc très sexuel, comme un peu avec Elvis, c'est-à-dire qu'il ne faut pas oublier quand même que l'après-guerre, c'est la naissance un peu de la jeunesse, de ce concept. C'est-à-dire que pour la première fois, les jeunes vont avoir des idoles qui ne sont pas celles de leurs parents, pas forcément.
0: D'accord, mais Elvis, il a un déhanché, il est sexy. Gilbert Beko, c'est une cravate à pois, il n'y a pas vraiment de déhanché.
3: On manque de...

0: d'archives, en fait. Ouais. Mais Becco sur scène dans les années 50, c'est quelqu'un qui casse les pianos, qui saute partout, qui déclenche vérité. C'est-à-dire que quand on imagine un chanteur pianiste ou une chanteuse pianiste, vous voyez, bah, par exemple, Véronique Sanson reste assise, elle a une énergie folle, mais qu'elle domine, qu'elle maîtrise. Becco grimpait partout.
1: Il jouait du piano debout, comme dirait l'autre.
0: Il jouait du piano debout, assis, couché, sur le piano. Enfin, c'est complètement insensé. Et ça envoie en plus, puisqu'il a au départ des chansons à la fois d'amour, mais des chansons très très rythmées, ça envoie quelque chose d'électrique, d'incompréhensible, qui déclenche cette frénésie chez ce public adolescent.
1: Alors, il faut rappeler qu'il est auteur, compositeur, interprète.
0: Alors, il est pas auteur, il travaille avec tout un tas d'auteurs. D'accord. Dans les années 50, beaucoup avec Charles Aznavour, Pierre Delanoë, ensuite avec Louis Amade, Maurice Vidalin, avec Édith Piaf, parce que c'est quand même de là d'où il vient. Édith Piaf qui
1: avait un sacré flair.
0: Ah non seulement qu'il avait un sacré flair, mais qui savait, qui poussait les gens dans ce qu'ils avaient de talentueux et qui lui permet, grâce à la rencontre qu'elle provoque avec Louis Amade et avec Charles Aznavour, de devenir chanteur, ce qu'il n'avait absolument pas projeté dans sa vie.
1: Ouais. Alors on va revenir à la rencontre amoureuse entre Kitty et Becco. Vous diriez coup de foudre ?
0: Ah oui, c'est comme elle dit elle-même, love at first sight.
1: Ah ouais, c'est le regard ?
0: J'imagine, ça doit être quelque... Bah, de toute façon, quand on regarde Kitty, on se dit qu'on ne peut tomber qu'amoureux d'elle.
1: Lui, il est charmé parce que justement, elle ne sait pas qui il est, donc elle se dit peut-être qu'elle est sincère, celle-ci.
0: Alors, je pense qu'en fait, ça doit être très déstabilisant. D'autant plus qu'elle avait appris les chansons à l'école, donc ce qui fait qu'elle n'imagine pas une seule seconde que ce soit possible. On comprend, hein, très bien. Ouais. Et puis, c'est une mannequin internationale, donc ce qui fait qu'à cette époque-là, elle voyage de pays en pays. Je ne crois pas qu'il y ait vraiment beaucoup de télévision à cette époque-là en France. Elle regarde pas les journaux puisqu'elle ne parle pas français, donc je pense juste que c'est un mec qui la drague en lui racontant n'importe quoi.
1: Mais alors justement, c'est ça qui est étonnant, c'est qu'elle tombe amoureuse, mais au point de se dire que c'est l'homme de sa vie pour accepter tout ce qu'elle a accepté.
0: Je pense que c'est progressif, c'est-à-dire que quand même, quand elle apprend que Gilbert Becco est marié, qu'il a des enfants, là pour le coup par les médias, elle le digère pas bien, c'est un peu...
1: Elle l'apprend par les médias, ouais, il ne lui a pas avoué lui-même.
0: J'imagine que le sujet n'est même pas venu sur la table, c'est-à-dire que chacun sa vie dans les villes et les hôtels du monde entier, et puis un jour elle tombe sur une info en se disant, tiens, petit détail que j'avais pas. Donc ce qui provoque quand même ce chef-d'œuvre que je reviens te chercher. Donc...
1: Oui, parce que là, elle le menace de partir.
0: Ah non, elle part. Elle part.
1: Oui, ah oui, d'accord.
0: Oui. Elle part et puis c'est là où c'est incroyable. Elle raconte en disant, bah, c'était trop tard, j'étais amoureuse. Donc en fait, elle pose des nouvelles règles du jeu.
1: Alors, quelle règle ? Parce que quand même, il s'installe dans une tour avec sur le même palier une autre femme avec laquelle il a eu une fille.
0: Alors, ce qu'elle découvre aussi par la suite, c'est-à-dire qu'à partir du moment où elle commence à se dire « bon, il n'y a plus de choix, il va falloir s'organiser », elle devient un peu la mère de famille qu'elle n'est pas encore. Donc, elle fait le bilan. Il y a combien d'enfants ? Il y a combien de familles ? Qu'est-ce qui se passe ? Et puis... Eh ben, on va faire ce qui n'a jamais été fait, c'est-à-dire réunir ces familles, réunir les enfants qui se connaissent, qui grandissent ensemble. Et effectivement, elle devient très liée, très amie avec Janet Woollacott, la maman de Jennifer. Donc, ce qui fait qu'elle décide ensemble, au départ, d'investir la tour à Puteaux, donc qui est un des premiers gratte-ciel parisiens, si on peut appeler ça gratte-ciel, mais oui, quand même. Et comme c'est très compliqué, la notoriété de Becco empêche véritablement les enfants de mener une vie normale, elles décident toutes les deux de partir à l'aventure pour aller chercher un endroit où les enfants pourront aller à l'école sans garde du corps.
1: Bon, alors tout ça c'est bien joli, mais en tant que femme, je réagis et je vous dis, mais comment ça se fait ? Et la jalousie dans tout ça ? Comment vous l'expliquez, cette femme, Kitty, elle est hors du commun,
0: Elle est hors du commun, c'est une femme admirable qui mériterait... J'ai d'ailleurs toujours été un peu surpris du manque d'intérêt pour Kitty, qu'on appelle souvent la deuxième épouse, tendance un peu à mépriser de par son statut, alors que d'abord déjà c'est elle qui passe le plus de temps avec Gilbert Becco, c'est plus de 35 ans de vie commune, c'est vraiment elle qui le constitue père de famille et qui impose des règles où il vit vient à tous les anniversaires, à tous les Noëls. Ils organisent régulièrement des vacances déconnectées de toute la réalité de Beko de l'époque. Hein. Donc avec 200 dates par an, avec des télés dans toutes les langues. Et elle devient finalement
1: le point central.
0: L'encre. Totalement. Jusqu'à la fin.
1: Avec une grande abnégation, parce que j'imagine qu'elle a renoncé à sa carrière personnelle.
0: Oui, alors ça, comme c'est quelqu'un de très réservé, de très timide, qui n'aime pas beaucoup se montrer, ça l'arrangeait un peu. Et puis, elle s'est épanouie véritablement dans ce projet de ferme. C'est une amoureuse des animaux en permanence. Elle a recueilli une lait qui est devenue finalement un chien à la maison. Simone, absolument. Elle sauvait la moindre biche. Là, ils ont eu des... Parce qu'en fait, au départ, le projet de Beko, c'est de monter une ferme bio. Ouais. Bien trop tôt.
1: Ah oui.
0: Et donc, en fait, ils font venir des fermiers américains dans le Poitou parce que c'est pas encore suffisamment développé. Et elle baigne dans son jus là-dedans.
1: C'est marrant, mais je vois un parallèle avec peut-être la femme de Charles Aznavour, Ulla. Ils étaient très amis, d'ailleurs, le couple.
0: Très proche, très proche. D'ailleurs, elle se donne des nouvelles régulièrement, Kitty et Ulla.
1: Ouais.
0: Et oui, à un moment donné, de toute façon, il faut être très clair. Pour Kitty, ça a été, à un moment donné, j'ai pris une femme de ménage parce qu'il fallait pas fouiller les poches. Donc, une fois qu'on a admis qu'on voulait faire une famille et construire sa vie, quoi qu'il arrive.
1: Donc, ce que vous êtes en train de dire, c'est que ça laisse supposer que Gilbert avait d'autres petites histoires, sans importance.
0: Gilbert Beko a été un homme à femme, comme la plupart des artistes qui déclenchent des choses d'ordre physique.
1: Il a quand même eu Brigitte Bardot dans sa vie.
0: Alors, bien avant, bien sûr,
1: bien,
0: bien sûr, bien sûr.
1: Hein, c'est pas n'importe qui.
0: Ah non, non, mais il a pas dit tout ça.
1: Alors, cette adoption de leur dernière fille qui vient du Laos, il n'est pas tout jeune à ce moment-là, il a 66 ans, Kitty la cinquantaine. D'où ça vient cette idée?
0: En fait, c'est lors d'un voyage au Laos où il rencontre une famille qui leur dit « Prenez la petite, on n'a pas de quoi la nourrir ». Donc, ce qui est vraiment un truc... Alors, Kitty, elle est avec les humains comme elle est avec les animaux. Hein. C'est-à-dire que s'il y a quelqu'un qui a besoin d'aide, elle est là. Et donc, en fait, ils font tout un tas de démarches pour... C'est pas véritablement une adoption, en fait, hein, parce que Gilbert Beko a toujours pris soin que Noy connaisse sa famille, la fréquente. Il a toujours fait venir les parents de Noy en France. Noy parle le laotien, elle y va régulièrement. Donc, elle porte le nom de Beko, mais c'est pas une véritable adoption. Il y a un nom que je maîtrise pas. Donc...
1: Ils ont été des tuteurs, quoi. Ils ont permis pour elle une éducation, ils lui ont donné les moyens de concevoir son avenir.
0: Mais
1: peut-être.
0: Sans du tout mettre en péril et mettre en cause sa culture d'origine.
1: Alors, après, il y a la création. Quelles sont les chansons que Gilbert a écrites pour Kitty?
0: Alors, c'est compliqué parce qu'en fait, Gilbert est interprète, donc ce qui fait que ce sont ses auteurs qui écrivent ses chansons. Il est très pudique. Il y a un seul album autobiographique qui s'appelle Une vie comme un roman, où il raconte son enfance dans le Midi, il raconte son arrivée aux États-Unis, il parle de sa mère, il parle de son père. Il est très pudique sur Kitty. J'ai trouvé une entrevue, je crois, aux Pays-Bas, où on lui pose la question en disant « Parlez-nous de Kitty ». Et il répond, ça, c'est privé.
1: Pourtant, Ardisson lui a posé des questions aussi sur le fait qu'il avait réussi à faire en sorte que plusieurs familles cohabitent sous le même toit.
0: Oui, mais il botte en touche. C'est-à-dire que vraiment, Gilbert Beko, faut pas oublier, c'est quelqu'un qui est né dans les années 20, alors comme tous les géants de la chanson, c'est-à-dire Gainsbourg, Nougaro, Aznavour, c'est des gens qui sont mal à l'aise avec le média télévisé, ils ont pas grandi avec. Gainsbourg va créer ce personnage de Gainsbar qui va lui permettre de tout passer. Mais les autres sont quand même, quand vous voyez les interviews de Claude Nougaro, de Gilbert Beko, ils sont mal à l'aise avec ce média télé qui est un peu provocant dans les années 80, qui est très irrévérencieux. Et surtout, Gilbert Beko a passé sa vie à donner l'image du bon père de famille. Donc, parler de sa vie privée est compliqué. Et c'est quelqu'un qui n'aime pas du tout ce média, qui n'aime pas parler de lui, qui n'aime pas parler du passé. Donc, ce qui fait qu'on a très peu de moments où... Même à un moment donné, je me souviens d'une émission de télé que j'ai revue récemment où je crois que c'est Patrick Sabatier qui invite ses trois filles à chanter avec lui sur scène en le surprenant, il en perd complètement les paroles, il perd ses moyens. C'est-à-dire que c'est trop.
1: Merci en tout cas d'être venu répondre à mes questions, Laurent Ballandrois. J'espère qu'on aura donné envie à nos auditeurs d'écouter l'œuvre de Gilbert Bécaud et pour en savoir plus, de lire votre livre commun avec Kitty Bécaud, Bécaud, la première idole.
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2: On vous propose pour commencer de voir et d'entendre un spectacle, car c'est bien ça, un spectacle proposé dans de nombreuses régions de France, Gavin.
3: Oui, on fait un tir groupé ce jour. C'est un projet unique qui se joue de la Provence à l'Île-de-France en passant par la région lyonnaise, l'Auvergne-Rhône-Alpes ou encore Monaco. Ça s'appelle comment ? Ça s'appelle Sacré Musique, William. Et ça se passe dans des lieux très différents les uns des autres où vont se produire des chœurs des chanteurs professionnels.
2: Des chœurs, c'est-à-dire des chœurs de, par exemple, des chœurs de polyphonie corse ou gospel.
3: Ouais, c'est ça l'originalité. Et en plus, vous serez soit dans une paroisse rurale ou dans une immense basilique. C'est ça le charme de cette opération. Mais tous les spectacles sont éclairés uniquement à la bougie.
2: Mais ça, c'est aussi l'originalité. Alors, d'accord, le lieu est sacré. La musique qu'on va entendre l'est également, et tout ça c'est éclairé par un sacré nombre de bougies. Pour en savoir plus, nous sommes en ligne avec Charles-François Brejon, qui est le créateur de cet événement avec ses deux frères. Bonjour Charles-François.
4: Bonjour à tous, merci de m'accueillir dans l'émission.
2: Bonjour. Je vous en prie, vous êtes le bienvenu. Tout d'abord, on va prendre dans l'ordre, si vous voulez bien, les trois facteurs qui font la valeur de votre projet. Les lieux, d'abord, vous avez choisi toutes sortes d'édifices religieux, mais il fallait répondre à quels critères pour être choisi, sélectionné.
4: Alors en fait, il y a plusieurs types de lieux. Alors déjà, on fait des plus petites églises ou des chapelles plutôt humbles, parfois dans le monde rural, à des lieux plus prestigieux comme des basiliques ou des cathédrales dans des zones urbaines. C'était un peu l'idée à l'origine de Sacré Musique, c'est-à-dire de toucher des publics dans tous les types de contextes différents, c'est-à-dire à la fois le monde rural, les zones urbaines, les périphéries urbaines, et toucher des nouveaux publics, c'est-à-dire des publics qui fréquentent pas habituellement soit les églises, soit des lieux de culture ou la musique sacrée, en allant les rejoindre là où ils sont. Quoi.
2: Et je pense à ces petites églises rurales, il y a souvent la messe du dimanche, mais alors un spectacle comme celui-là, ils ont dû tomber de leur chaise, ça a dû leur plaire, j'espère. Sarah ?
5: Oui, ensuite les concerts, les chœurs qui se produisent sont tous composés de professionnels, mais ils ne font pas la même musique, j'imagine. C'est-à-dire.
4: Ouais, exactement. Voilà, c'est une des originalités du festival Sacré Musique. Toujours dans cette même idée d'aller rejoindre des publics très différents. C'est-à-dire qu'on a à la fois du grégorien, de la musique classique, mais aussi du gospel, des polyphonies corses, du jazz. Voilà, on a un peu tout style de musique. Le fil rouge, quand même, ça reste de la musique sacrée. C'est-à-dire, de la musique d'inspiration sacrée chrétienne. Qui colle le mieux, on va dire, avec les lieux production qui sont les églises. Quoi.
2: Charles-François, tous ces spectacles ont lieu parfois en même temps ou c'est en même temps un peu partout en France ou ils tournent pour toucher toutes les régions ?
4: Oui, alors on a plusieurs régions, vous l'avez dit dans votre introduction, donc région lyonnaise, Monaco, et il y a plusieurs concerts en même temps. Plus pour des raisons logistiques, c'est-à-dire qu'on a des équipes qui partent un peu dans toute la région et des camions qui partent avec les illuminations et puis des chœurs qui font les tournées.
2: Gavin ?
3: Oui, alors le troisième facteur essentiel de Sacré Musique, Charles-François, c'est que tout se passe à la lumière des bougies. Ça, c'est complètement fou. Alors, les bougies, elles sont toutes de même taille ? C'est une question essentielle.
4: Pour commencer, ce qu'il faut dire, c'est des vraies bougies. Ouais, c'est pas des bougies LED comme on peut voir chez
2: dans les restaurants, on voit ça sur les pieds.
5: On fait pas d'économie de bout de chandelle pour le coup.
4: Aux entreprises de spectacle, non, c'est vraiment des vraies bougies. Et l'idée, c'est vraiment que les personnes, quand elles rentrent dans les églises, elles puissent aussi s'imprégner de cette atmosphère. Finalement, Sacré Musique a rien inventé, c'est de la musique sacrée dans des lieux de patrimoine religieux avec des bougies. Mais c'est vrai que quand il y en a des centaines, des milliers, tout de suite, ça donne une ambiance très particulière et ça permet aussi de favoriser l'écoute, c'est-à-dire que la lumière de la bougie nous fait vivre un peu une expérience intérieure, on peut dire, qui est magnifique et il faut la vivre après pour comprendre vraiment.
3: Il vous faut des sacrées bougies, c'est le cas de le dire, parce que quand même, il faut qu'elles tiennent le coup. Ça dure combien de temps un concert ?
4: Les concerts généralement durent entre 1h et 1h20.
3: C'est des belles bougies que vous devez avoir.
4: Les bougies, alors c'est toute une conception. On a trouvé en fait une cire liquide qu'on importe d'Italie, qui est une cire écologique qui fait ni fumée ni odeur et qui dure dans le temps. Et donc on remplit nos bocaux, donc on a une équipe de techniciens qui après chaque concert remplit bougie par bougie, tout
3: ce qu'il faut pour tenir le temps d'un concert.
4: Mais, voilà, mais, ouais, exactement. Donc c'est, on a pas mal de matériel, mais on a les équipes et les bénévoles aussi qui, voilà, qu'il faut pour faire tout ça.
2: Alors l'idée, Charles-François, c'est, me semble-t-il, de mieux faire connaître ce qu'on appelle la musique sacrée, qui n'était peut-être pas jusque-là accessible à tout le monde.
4: Ouais, exactement. En fait, déjà, et peut-être pour revenir à l'origine du Festival Sacré Musique, c'est un projet qui est né à la suite du Covid, où en fait les gens, voilà, étaient confinés, ça a été douloureux, je pense pour beaucoup de monde. Et l'idée du festival, c'était de retrouver des lieux où en fait les gens puissent se retrouver, vivre une expérience aussi de beauté, voilà, qui puissent leur faire du bien, retrouver aussi ces lieux de patrimoine, ces lieux de culte qui avaient été fermés, ça avait été une souffrance pour pas mal de monde. Et donc voilà, c'est comme ça que c'est né, et d'aller vraiment rejoindre tout type de public, voilà, c'est-à-dire que ça se passe dans des églises, mais voilà, on touche aussi très largement au-delà de la communauté catholique ou croyante. Et voilà, des gens qui veulent retrouver des lieux où on puisse se rencontrer, aussi des lieux de fraternité. Par exemple, il y a des lieux où on fait des concerts, où les églises vont proposer par exemple des vins chauds ou un accueil, voilà, où les gens peuvent se rencontrer.
2: Ah, c'est
4: voilà,
2: bien ça. Ah, c'est bien.
3: On veut l'adresse.
4: Dans Noël,
2: vous avez des adresses,
4: OK.
2: Super.
4: Après, voilà. Tout est assez assez fraternel.
2: C'est vrai qu'on n'écoute pas ça tous les jours. Il faut aller dans des endroits qui ont été adaptés. Sarah.
5: Oui. Alors on a parlé de musique différente, de lieux sacrés différents, mais c'est jamais finalement le même concert.
2: Non, c'est pas les mêmes chœurs, oui.
4: Voilà, c'est pas les mêmes chœurs. Et voilà, effectivement, nous, on est en lien avec pas mal d'artistes. Donc dans les différents festivals qu'on fait tourner, certains nouveaux, certains qu'on connaît depuis longtemps. Voilà, il y a un peu de tout. Voilà, je suis très. Par exemple, le chœur de Sartène, c'est un chœur qui nous est très cher, Polyphonie Corse, qui est un des chœurs emblématiques de Corse, qui vient. On a aussi l'ensemble Dulci Jubilo, qui est un chœur de chant choral classique, ou l'ensemble Haut, qui sont des chœurs vraiment de très haut niveau, ou voilà, le Just Believe Gospel pour la partie gospel. D'accord. C'est que des chœurs professionnels, que des chœurs de haut niveau.
2: D'accord.
4: Voilà, toujours dans cette idée de proposer le meilleur, voilà, de la beauté pour le public.
3: Charles-François, je crois que l'ami Stéphane Bern vous a aussi aidé pour ce projet, non ? Pour faire vivre des sites du patrimoine.
4: Ouais, tout à fait. Alors Stéphane Bern, c'est notre parrain donc depuis le début, donc on est très honoré et effectivement de son parrainage. Mm-hmm. Et en fait, lui, ce qu'il disait, c'était que en fait, le patrimoine mort n'a pas de sens. C'est-à-dire qu'on peut mettre des millions dans de la restauration patrimoniale, mais en fait, si le patrimoine ne vit pas, ça reste des coquilles vides d'une certaine manière.
2: C'est pas bête.
4: Mm-hmm. Et du coup, voilà, Sacré Musique, c'est aussi une manière de faire vivre ce patrimoine et aussi de permettre au public de se réapproprier ce patrimoine. Dans le sens, c'est un patrimoine qui appartient à tous, c'est patrimoine national, et voilà, le fait de le découvrir et de le vivre autrement, ça permet de se réapproprier. Ouais,
2: de le vivre sous cet angle, et ça permet de visiter aussi ces lieux-là qu'on ne connaît pas forcément aussi. Voilà.
4: Ouais, bon. Ça fait, et les églises aussi ont été créées aussi pour la musique, pour la louange de Dieu. Donc c'est vraiment aussi l'endroit idéal aussi pour vivre cette expérience aussi de
2: très
4: beauté ou spirituelle pour certains, culturelle pour d'autres. Voilà, chacun peut y vivre ce qu'il veut.
2: Voilà, il s'agit de musique au pluriel, c'est très variée, dans des lieux très différents, avec des bougies pour affiner l'ambiance, et ça s'appelle Sacré Musique. Merci Charles-François Brochon pour cette initiative. Vous féliciterez vos deux frères aussi. Tout ça va permettre de trouver un nouveau public. Et puis c'est pas fini, on se reverra peut-être. Au revoir en tout cas et bonne journée.
4: Merci beaucoup.
3: Au revoir.
2: D'autres infos, Gavin.
3: Oui, c'est très simple, William. On va sur le site sacrémusique.com. On choisit sa ville, sa date, son cœur, etc.
2: On peut choisir.
3: Pas ses bougies, par contre. Ça serait pour la prochaine fois. Attention, certaines dates affichent déjà complet, donc réservez vite. Et comme d'habitude, bien sûr, on met tout sur europe1.fr.
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2: Pour la balade du savoir-faire français, direction l'Occitanie, à peu près une trentaine de kilomètres de Narbonne. Où sommes-nous précisément, Gavin ? Quel est ce lieu immense, assez beau d'ailleurs, avec une belle couleur jaune clair, où l'on célèbre le fameux diamant vert du Languedoc.
3: Plein de couleurs, du jaune, du vert. On est précisément à Bise-Minervois, c'est dans l'Aude. Et le diamant vert, c'est quoi ? Eh bien, c'est l'olive. Mmh. Et ce lieu, c'est une coopérative oléicole, donc, qui a été créée en 1942. Alors, elle réunit le travail de de 750 oléiculteurs, c'est comme ça qu'on les appelle. Et elle est notamment réputée pour son olive de variété Luc, qui est très reconnaissable, vous savez, à sa forme très allongée. Oui,
2: comme un blanc de rugby, quoi.
3: Exactement.
2: Oh, dans la région, c'est pas une surprise, hein, c'est bien. Alors, pour en savoir plus sur ce lieu qui se visite, je le rappelle, comme tous les autres que, dont nous parlons ici, nous sommes en ligne avec Jean-Marc Thibault, qui est le responsable tourisme chez l'Olibo. Bonjour Jean-Marc.
1: Bonjour.
2: Alors, Olibo, c'est en langue occitane, non ?
1: C'est ça, ça veut dire olive, tout simplement.
2: Tout simplement. Alors, il faut dire que l'Olibo, c'est le premier producteur et confiseur, j'ai oublié confiseur, d'olives de table française, et labellisé par l'État français, entreprise du patrimoine vivant, quand même. C'est pas rien, ça, là, c'est l'élite, quoi. À l'Olibo, on décline tout l'univers de l'olive, de l'huile d'olive, depuis l'arbre jusqu'à la dégustation, et on va rentrer dans le détail. Alors, j'ai dit que c'était une coopérative. Alors, rappelez-nous quand même ce que ça veut dire exactement. Les oléiculteurs apportent leur production ici, et là, on la transforme, c'est ça ?
1: Oui, exactement, c'est ça. On a donc 750 producteurs qui amènent leurs olives. Ils payent une adhésion à la coopérative. Mmh. Et la coopérative est en charge donc de transformer ce fruit et de le commercialiser. Le principe, c'est que finalement, à la fin, ils se partagent le bénéfice. Mmh. Et quand vous achetez un litre d'huile d'olive dans la boutique des producteurs, il y a 70% du prix de la bouteille qui est redistribué aux 750 familles de producteurs.
3: Et vous avez dit quelque chose, Jean-Marc, que William nous a fait remarquer tout à l'heure, l'olive est un fruit.
1: Oui, c'est un fruit, et par définition, l'huile d'olive est un jus de fruit.
2: Ah oui, c'est vrai ça, j'avais pas pensé. Bien joué. Je vais rentrer chez mon épicier, donnez-moi un jus de fruit, s'il vous plaît, à l'huile d'olive. Un jus de fruit, l'huile d'olive. Ben oui, donnez-moi une bouteille d'huile d'olive.
3: Pas mal, pas
2: Sarah,
3: mal.
2: Sarah.
5: Oui, est-ce qu'il y a une usine ou des ateliers où on voit le travail qui permet justement d'obtenir toutes ces déclinaisons de l'olive ?
1: Oui, alors donc la coopérative, c'est un lieu de production. Hein, donc on va voir, il y a deux parties, puisqu'on a deux spécialités, vous l'avez signalé. La confiserie, c'est ce qui se concerne l'olive de table, celle qu'on mange à l'apéritif. Oui. Donc ça, c'est notre première spécialité. Et donc, il y a une confiserie où on va justement voir tout le travail de tri des olives. Pour la petite histoire, elles sont triées une à une à la main. C'est encore une dernière coopérative qui fait ça. Et puis après, il y a la partie le moulin. Le moulin, c'est le cœur vraiment de l'entreprise, où on va, à ce moment-là, presser les olives, les broyer pour en sortir ce jus de fruit qui est l'huile d'olive.
3: Quelles sont les grandes étapes à suivre quand on veut faire une huile d'olive dans votre lit ?
2: On sélectionne.
1: Alors l'étape essentielle déjà, c'est ça se passe en culture, parce que c'est des gestes également aussi, des tailles bien particulières, des variétés qui sont locales et bien spécifiques. Et ensuite, comme je vous l'ai signalé, c'est un jus de fruit, donc on va broyer de manière à extraire les meilleurs arômes d'un jus de fruits. Et pour ça, on va le faire avec une extraction à froid, c'est-à-dire en dessous de 27 degrés, parce qu'au-dessus de cette température, en fait, on perd toutes les qualités d'un jus de fruits.
2: Mais dites-moi, Jean-Marc, si à l'apéro, je mets un peu de votre huile d'olive dans une petite coupelle, vous voyez, elle est verte, je prends un petit morceau de pain grillé et je trempe là-dedans, et hop, là, je mange comme ça. C'est super, non ?
1: Ah ben là, vous atteignez un peu le paradis.
2: Oui, c'est là. Ça. C'est là où je me suis situé il n'y a pas si longtemps et je voulais vous remercier.
1: C'est exactement alors, ça.
2: En plus de la fabrication, alors il y a le musée aussi. Gavitz.
3: Eh ben oui, moi ça m'a intéressé parce que dans l'espace du musée, vous racontez l'histoire de cette production avec le son, l'image, et pour ça vous remontez à la création de la coopérative. On a dit tout à l'heure, elle est née en 42, c'est ça, 1942 ?
1: C'est ça, donc c'est une histoire qui date de cette période, 42, quatre oléiculteurs passionnés qui construisent ce moulin, et puis bien sûr on va évoluer. Cette évolution, effectivement, on la partage comme le savoir-faire à travers une olivrée pédagogique et, comme vous l'avez souligné, une partie muséographique où on m'a expliqué finalement toutes les vertus de cet arbre, notamment le fameux régime méditerranéen.
3: Et oui, le régime crétois.
2: Non, c'est pas exactement. Le même. C'est pas tout à fait le même.
1: C'est à peu près le même. On a pris le régime crétois parce que c'était plus facile sur une île de comprendre en tout cas ce qui se passait avec ce fameux régime. Mais plus globalement, c'est le régime méditerranéen.
2: Oui, c'est ça. Il y a beaucoup de choses qui se partagent. Est-ce que la France est un grand pays producteur ou pas tant que ça ?
1: On est des petits artisans. On représente 0,2% de la production mondiale, rendez-vous compte. Oh. Une goutte d'huile, oui, c'est la goutte de l'excellence.
2: Et c'est qui les plus gros producteurs ? C'est les Ibériques ?
1: Voilà, l'Espagne, Espagne, Italie, Grèce, et vous rajoutez Tunisie, vous avez 80% de la production mondiale.
2: Ça va ?
5: Parce que moi, je ne suis pas allé au paradis comme William, donc savoir...
2: Un bout de pain grillé, une petite coupelle, et l'huile d'olive verte.
5: Huile d'olive, quelle huile
2: celle-là.
5: D'olive ?
2: Celle-là.
5: Ah bah celle-là que je veux. Alors justement, vos produits de l'Oulibo, est-ce que je peux en trouver en grande surface, ou il faut que j'aille dans les épiceries fines, ou que je vienne directement chez vous ?
1: Eh bien oui, quand on représente 0,2% de la production, on ne va pas se retrouver en grande surface, vous imaginez bien.
2: Oui.
1: C'est un produit un peu exceptionnel et on va le trouver directement chez les producteurs, les épiceries fines et la grande restauration. Alors d'accord, la grande surface, on va le trouver, si vous voulez, sur la région de production, et non pas avec les huiles alimentaires, mais plutôt avec la partie épicerie fine.
2: Épicerie fine, d'accord. Gavi ?
3: Et combien de temps il faut pour faire la visite de, avec toutes les explications, la dégustation, parce qu'il y a dégustation, ça c'est pour Sarah. On prend combien de temps à peu près à l'Oulibo ?
1: C'est 1h30, avec les pôles que je viens de citer, et c'est bien sûr très interactif. Nous, ce qui nous intéresse, c'est la rencontre humaine, vous l'avez compris.
2: Bien sûr.
3: Et à part l'huile, vous fabriquez autre chose ?
1: Mais assez classiquement, donc bien sûr les olives de table, on en a parlé, mais aussi les tapenades, qui est une spécialité méditerranéenne.
2: Ça compte.
3: Là, on voit que William est
5: C'est pour ça qu'on fait l'émission au moment de l'apéro.
2: Tous ces produits dont on parle, on peut les acheter quand on va à l'Oulibo, hein.
1: Exactement, dans la boutique des producteurs ou sur le site en ligne, bien sûr.
3: C'est complet.
5: Oulibo.com.
2: Merci Jean-Marc. Je vous dis pas un mot sur votre homonyme Jean-Marc Thibault. On a dû vous le faire depuis que vous étiez tout petit. Merci infiniment pour cette visite pour l'Oulibo. Alors, je rappelle que ça se situe à Bise-Minervois, c'est dans l'Aude, c'est à une trentaine de kilomètres de Narbonne, et c'est un lieu à la gloire d'une certaine olive française et de tous ses dérivés. Voilà, au revoir Jean-Marc. Merci. Bonne journée à vous.
3: Merci.
1: Au revoir, merci.
2: D'autres informations, si vous en avez.
3: Eh bien, toutes les informations, et pour réserver votre visite, ça se situe sur loulibo.com et sur le site aussi du portail Entreprises et Découvertes. Et oui, ça fait partie aussi de cette belle organisation. Et sur europe1.fr, vous aurez toutes les informations.
2: Pour prolonger le séjour, on peut une adresse sur place.
3: Oui, je vous recommande Orblan. Alors, je ne sais pas si je le prononce bien, mais ça s'écrit A-U-R-B-L-A-N. C'est une belle maison d'hôtes qui est située à Somail. C'est à quelques minutes de l'Oulibo. C'est juste à côté. C'est le nom du village. C'est un cadre paisible avec une piscine. Bon, là, il faut encore en profiter un petit peu. Jardin, garage à vélo, si vous avez envie. Parfait pour se ressourcer après la visite.
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2: Le lieu que l'on vous propose de visiter maintenant se situe à Paris. Une fois n'est pas coutume, il est unique non seulement par sa taille, par son utilité, mais par les trésors aussi qu'il contient, Gavin.
3: Exactement, il s'agit du site Richelieu de la Bibliothèque Nationale de France qui a été intégralement rénové, qui a réouvert il n'y a pas très très longtemps. Les trésors dont vous parlez, eh bien, ils couvrent 4500 ans d'histoire. Il y a là 900 œuvres exposées dans cet ancien palais du cardinal Mazarin lui-même, somptueux grâce à des fraises.
2: Oui, il n'habitait pas une chambre de bonne.
3: Non, il y a des verrières, il y a des dorures. Vous allez pouvoir prendre le temps d'apprécier l'endroit et il y a de quoi faire.
2: Alors, d'autant plus qu'il y a du nouveau, c'est pour ça qu'on vous en parle. On va en parler avec Sybille Conflant, qui est la directrice de Cultival, qui s'occupe de cela. Bonjour Sybille.
6: Bonjour à tous.
2: Bonjour. Alors d'abord, un petit mot d'histoire, s'il vous plaît, pour commencer. Ce que l'on appelle le site Richelieu, puisqu'il se situe rue Richelieu, en fait, est-ce qu'on peut dire que c'est l'un des plus anciens lieux de savoir de France, non ?
6: Oui, en effet, le cardinal Mazarin, qui a été le premier ministre de Louis XIII, puis de Louis XIV,
2: oui.
6: Et d'un côté, on va dire, cerveau du royaume, puisqu'il a servi la France pendant 20 ans, mais aussi, comme l'a dit Gavin, c'est un grand collectionneur d'art et de livres prestigieux. Et c'est exactement pour ça que, 60 ans après sa mort, son ancien palais, qui est au cœur du 2e arrondissement à Paris, est investi pour devenir la bibliothèque du roi.
2: Alors, il y a eu 12 ans de travaux pour permettre la rénovation du site, et ça a permis d'accueillir le public dans des conditions de confort remarquables, non ?
6: Oui, c'est 12 ans, c'est vraiment le nombre d'années qui ont été nécessaires parce que ce site a été repensé dans son intégralité. L'objectif, c'était vraiment de préserver, vous en parliez, le patrimoine original en y ajoutant une touche de modernité.
2: C'est ça.
6: Et vraiment, on peut dire que l'objectif a atteint parce que c'est dans des conditions exceptionnelles, à la fois architecturales et muséales, que les visiteurs peuvent découvrir de vieux manuscrits. On peut y trouver, par exemple, celui de Victor Hugo, Notre-Dame de Paris.
2: Oula.
6: On peut flâner dans le jardin Vivienne, qui est vraiment un écrin de verdure insoupçonnable en plein cœur de Paris, ou encore découvrir en accès libre la somptueuse salle ovale et ses 20 000 ouvrages.
2: Mais le manuscrit de Victor Hugo, on voit comment le maître écrivait. Ça, c'est fou de regarder. Moi, je sais que j'aimerais tellement faire ça. Sarah, une question à vous poser concernant la fréquentation.
5: Que là, on a parlé côté visiteur, mais la fréquentation, est-ce qu'un tel lieu qui contient autant de documents, c'est destiné à qui finalement ? À des chercheurs, des étudiants, des enseignants, des badauds, des curieux ?
6: Alors, écoutez, Sarah, c'est vraiment à tous ceux que vous venez de citer. L'objectif de cette rénovation de la Bibliothèque nationale de France, du site Richelieu, c'était vraiment de retrouver son but premier, à savoir ouvrir au plus grand nombre son patrimoine complètement exceptionnel.
3: Et on est en plein cœur de Paris, hein, faut le préciser. C'est derrière la Comédie Française.
6: Exactement.
3: C'est très central. Faut pas confondre ce site, Sibylle, avec l'autre Bibliothèque nationale de France qui porte le nom de François Mitterrand, qui n'a pas la même vocation, qui est dans le 13e arrondissement de Paris. C'est quoi la différence entre les deux sites ?
6: Et effectivement, les deux sites sont vraiment différents. En fait, on peut dire que la Bibliothèque Richelieu est vraiment le berceau de la Bibliothèque nationale de France. Alors que la BNF, François Mitterrand, est plus née d'un problème d'espace, en fait, en 95, et permet aujourd'hui de stocker plus de 15 millions d'ouvrages. Donc, c'est quand même conséquent. Ça, pour la petite anecdote, ça correspond à 400 kilomètres de rayonnage. Donc, c'est quand même assez important.
2: Et y a des gens qui nettoient tout ça
3: Ou qui lisent les livres.
2: Qu'est-ce que tu fais dans la vie? Mais moi, j'ai 400 kilomètres
6: de rayonnage à épousseter.
2: À épousseter, oui, c'est ça. Alors, on en vient maintenant à l'objet de notre visite. C'est la création d'un jeu d'enquête que vous avez intitulé, tout simplement, « Mazarin et les gardiens du secret ». Alors, de quoi s'agit-il? Comment peut-on jouer? Combien faut-il être? Ça se passe où, très précisément?
6: Alors, effectivement, ce jeu « Mazarin et les gardiens du secret », on peut dire que c'est un jeu grandeur nature où la fiction et l'histoire s'entremêlent. Donc, c'est en équipe de 2 à 6 joueurs que les participants vont mener une enquête où observation, analyse et décryptage, clairement, seront leurs meilleurs alliés.
2: D'accord.
6: Donc, ils seront guidés par des comédiens infiltrés qui jouent des rôles différents.
2: Ah oui, dans la bibliothèque ? Ah oui !
6: Exactement. Et on a des chercheurs, on a des bibliothécaires, des archivistes. Voilà, il y a vraiment un parcours avec ces comédiens. Et les participants évolueront librement dans les espaces patrimoniaux grandioses de cette bibliothèque Richelieu pour tenter de percer ce secret.
2: Et pour l'occasion qui devient un lieu de spectacle. Sarah ?
5: Alors, quand on regarde l'actualité, ça doit intéresser d'autant plus les visiteurs. Parce que déambuler au milieu d'œuvres et dans un site patrimonial et mener une enquête, si vous voyez ce que je veux dire avec ce qui s'est passé au Louvre, à mon avis, il y a plein de jeunes qui aimeraient bien mener l'enquête à l'intérieur d'endroits aussi prestigieux. Alors, si on a envie de jouer, voilà, moi j'ai envie de faire partie de l'aventure, comment ça se déroule ? J'arrive, je fais quoi ? Je m'inscris, je paye ?
6: Alors, après votre réservation sur le site Cultival,
5: Si
6: vous arrivez sur le site Richelieu, vous êtes accueilli par un chercheur de la Bibliothèque nationale de France qui vous expose sa dernière découverte, à savoir un testament inédit du cardinal Mazarin. Ce testament révèle l'existence d'un trésor qui est dissimulé quelque part dans son palais. Mais ce chercheur qui se sent épié vous préfère vous confier la suite de l'enquête rester discret. Et donc, vous serez amené à tenter de résoudre une série d'énigmes en manipulant des lentilles, des alphabets codés, des cartes anciennes, pour franchir une à une les étapes du mystère. Ouais. Ce qui est intéressant, c'est que chaque équipe détient une pièce du puzzle, donc c'est vraiment en rassemblant les découvertes de chacun que le secret du cardinal Mazarin pourra être révélé.
2: C'est vraiment bien d'introduire un jeu dans un lieu, dans un lieu pareil, quoi. C'est ça la très bonne idée, parce que en plus le site, m'a-t-on dit, se prête parfaitement à un jeu de ce genre. Les décors sont tellement somptueux. Ben merci à vous, bravo Sybille Conflans pour cette visite, pour nous avoir fait découvrir le jeu. J'invite les auditeurs d'Europe 1 à tenter l'expérience. Hein. Ça se passe à la Bibliothèque nationale de France, de la rue Richelieu à Paris. Alors le jeu s'intitule, je le rappelle, Mazarin et les gardiens du secret, c'est une façon originale et ludique, vous l'avez compris, de découvrir le site somptueux. Au revoir Sybille, bonne journée à vous.
3: Au revoir Sybille.
2: Alors, d'autres infos, Gavis, on a dit qu'il fallait réserver. Hein.
3: Exactement, on réserve, on va sur le site internet de Cultival, qu'on met bien sûr sur europe1.fr. Ça coûte 22€ pour un adulte, 15€ pour les moins de 18 ans. Il y a des créneaux toutes les semaines, mais ils se remplissent vite, alors dépêchez-vous. Comptez, allez, environ 2h, 1h45 pour jouer et profiter de l'endroit.
2: Cultival, c'est C-U-L-T-I-V-A-L, tout simplement.
3: Exactement, et bon. Tout est sur europe1.fr.
2: Ok, alors dans le quartier, pour manger un morceau, il y a de quoi faire. Hein.
3: Ah, alors, il y a un endroit que j'aime beaucoup, c'est le Mesturel. C'est rue de Richelieu après Mazarin, c'est assez logique. C'est un bistrot typiquement parisien que j'adore, à deux pas du Palais Brongniart, la Bourse. Formule zinc ou comptoir en semaine à midi à 16€, sinon 30€ entrée plat dessert.
2: Vous êtes
3: entrée
2: sûr de
3: plat
2: ça
3: ou plat dessert. Restaurant
2: avec un plat à 30€ à Paris.
3: Carrément.
2: Et même il a oublié d'aller voir les concurrents. Parce
3: pâté
2: que...
3: et pâté en croûte de sanglier, cuisse de grenouille, soupe à l'oignon, lièvre à la royale, ou alors le canard burger.
2: J'adore ça.
3: Le canard burger, le Mesturel.
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2: Et vous allez maintenant découvrir un lieu unique en France où l'on s'intéresse de très près à celui que l'on appelle le roi des rivières. C'est pas un pêcheur, c'est un saumon, figurez-vous. Et c'est où exactement d'ailleurs ?
3: Eh bien, c'est en Auvergne, William, en Haute-Loire, précisément à Chanteuges. Et c'est là que se situe un immense bâtiment entièrement dédié à la production et à la réintroduction du saumon sauvage, car on va vous le confirmer si nécessaire, il n'y a pas que le saumon d'Écosse dans la vie.
2: Oui. Alors, il s'agit donc de la salmoniculture, et ça concerne le saumon atlantique. C'est une espèce sauvage qui a longtemps peuplé nos rivières. C'est un incroyable marathonien, ce saumon-là. mais un marathonien aquatique est capable de parcourir, je vous le rappelle quand même, 6000 km jusqu'au Groenland.
3: C'est fou.
2: Et quand il a visité tout ça, il fait ce qu'il a à faire et il revient. Il revient pondre ses œufs à l'endroit où il est né. Seulement, voilà, dans les années 80, il avait complètement disparu. Alors, pour en savoir plus, justement, nous sommes en ligne avec Patrick Martin, qui est le directeur du Conservatoire National du Saumon Sauvage. Monsieur le directeur, mon cher Patrick, bonjour.
7: Bonjour William, bonjour à toute l'équipe.
2: Bonjour. Vous êtes où là, Patrick ?
7: Ah là, je suis actuellement au Québec, où on a aussi les mêmes préoccupations pour assurer et maintenir le saumon dans l'ensemble des cours d'eau.
2: Ah, d'accord.
7: Donc voilà, j'alterne entre la France et le Québec.
2: Ah bon, vous travaillez sur ces deux pays, donc ?
7: Oui, on a un partenariat depuis des années. Ils nous ont beaucoup aidés à mettre en place le conservatoire il y a maintenant une trentaine d'années.
2: Bon, alors dites-moi, pourquoi cette idée de créer un conservatoire national du saumon sauvage ? Et d'abord, qui a eu cette bonne idée et pourquoi à cet endroit-là ?
7: Alors, bon, en 94, donc il y a à peu près 30 ans, le saumon du bassin de la Loire, il était menacé de disparition, vraiment. Et donc, pour éviter cette extinction, il y a plusieurs actions qui ont été mises en place. Il fallait d'abord améliorer la qualité de l'eau et réduire les obstacles dans les rivières, comme les barrages qui empêchaient les saumons de remonter jusqu'à leur zone de reproduction.
2: C'est vrai.
7: Mais ça ne suffisait pas. Ça suffisait pas et il était nécessaire d'aider directement la population de saumon à se reconstituer. Et c'est pourquoi il y a un programme de repeuplement qui a été lancé. L'objectif, c'est très simple, c'est de produire chaque année des jeunes saumons, des alevins, à partir d'adultes que l'on capture dans la rivière Allier. Et ce projet, il a été initié par le ministre de l'Environnement lui-même à l'époque, qui a décidé de créer une salmoniculture. Alors à l'époque, c'était Michel Barnier, qui était ministre de l'Environnement.
2: Mais le Michel Barnier actuel, le même
7: Michel Barnier, effectivement, qui a décidé en 94 de créer une salmoniculture. Ouais. Et cette structure, elle est devenue ensuite, plusieurs années plus tard, à la demande d'une autre ministre, c'était à l'époque Madame Olin, Conservatoire National du Saumon Sauvage.
2: Ah, voilà. D'accord.
7: Alors, Pourquoi on l'a mis là? C'est ça le sens
2: oui, parce
7: de votre
2: que,
7: question.
2: Pourquoi chanteuse en Haute-Loire?
7: Le choix d'installer conservatoire en Auvergne, et en particulier en Haute-Loire, ce n'est pas un hasard. C'est parce qu'on est au cœur de cette région sur la rivière Allier où se trouvent les principales zones naturelles de reproduction du saumon.
2: Ah, d'accord.
7: Donc, ouais. C'est un vrai privilège, vous savez, d'avoir du saumon dans sa rivière, mais c'est parce que l'environnement est encore favorable à sa survie et à son développement.
2: Donc,
7: en gros,
2: c'est
7: bon vivre chez nous pour les saumons, mais aussi pour nous.
2: Oui, non, mais c'est ça, quand vous les avez installés là, ils sont dit, bah, c'est chez nous, c'est normal.
3: Bah,
2: c'est,
3: on vient à la maison, quoi.
5: On a toujours été là.
2: Et le saumon, il dit à son pote, et moi, je suis né là. Ah oui, je comprends. Sarah, allons-y.
5: Oui, quand on vient visiter cet immense bâtiment, qu'est-ce qu'on voit et on commence par quoi?
7: Alors, d'abord, c'est un très grand bâtiment. Oui. Et donc, vous verrez bien évidemment des différentes salles d'élevage.
5: Eh oui.
7: Mais au-delà de l'aspect technique, il y a un guide conférencier, c'est Pierre qui vous encadrera. Ben, lui, il va vous faire découvrir tous les aspects de la vie du saumon dans son milieu naturel, depuis le stade de l'œuf jusqu'à sa migration. Et puis, il abordera avec vous tous les mystères de cette espèce qui la rend passionnante.
3: Ah bah ouais.
2: Sarah ?
5: Oui, parce que le saumon vit chez nous hein, avant d'entamer son périple. Mais pendant combien de temps il reste en Auvergne, en France ?
7: Alors, il y a deux choses. Il y a les adultes et puis il y a les jeunes alevins que l'on a mis. Avant de parler peut-être des jeunes alevins que l'on réintroduit en rivière, et ben, il faut savoir que l'enjeu au conservatoire, c'est de conserver plusieurs années des adultes sauvages qui reviennent du Groenland ou de la mer.
5: Plusieurs années, mais ça vit combien de temps, un saumon ?
7: Alors, un saumon, ça peut venir 7-8 ans, mais tout le travail que l'on a, nous, c'est que vous découvrez dans la visite, c'est notamment de réapprendre à ces saumons à se réalimenter. Parce que les poissons, ils sont gavés dans l'océan dans leur migration, mais ils ne s'alimentent plus pendant toute leur phase de retour. Et donc, l'objectif,
2: c'est
7: de les garder le plus longtemps possible. Et le pisciculteur, il essaye, un par un, avec une baguette, d'essayer de réapprendre un saumon à s'alimenter. Et on essaye de les garder comme ça le plus longtemps possible. Par contre, à l'inverse, par rapport à votre question, c'est que les alevins, qui eux sont déversés en rivière, ben, ils vont passer très peu de temps au conservatoire pour éviter de perdre leur aptitude naturelle à vivre dans un environnement sauvage.
2: C'est incroyable ça.
5: Mais le saumon, à un moment, il revient. Et c'est ça qui.
2: Je reviens te chercher. Non, mais quand il revient dans l'Allier, là, il met combien de temps pour revenir?
7: Alors, son voyage, il peut durer entre 8 et 14 mois, parce qu'on a une rivière qui fait près de 1000 km de long. Et donc, il faut qu'il se prépare très longtemps à l'avance à son voyage pour atteindre les zones les plus propices à sa reproduction au cœur de la Haute-Loire.
2: Mais, alors, quand il arrive dans l'Allier, il a rien bouffé, il est tout maigre.
7: Vous avez raison, il a perdu énormément de poids.
2: Ouais.
7: D'ailleurs, ça faisait un poisson qui, à l'époque, il était commercialisé, vendu il y a très très longtemps. Et la chair était très très différente des saumons qu'on peut trouver, qui étaient beaucoup plus gras, parce qu'ils avaient épuisé toute leur réserve tout au long de ce parcours.
3: Ah, justement, Patrick, là, une précision, parce que William disait qu'il n'y a pas que le saumon d'Écosse dans la vie. C'est vrai, mais celui que vous élevez, vous, chez vous, ce saumon-là, il n'est pas fait pour la consommation.
7: Alors, oui et non. Oui et non. Parce que la majorité des poissons que l'on produit sont réintroduits dans le milieu naturel. Et le saumon sauvage, celui qui revient dans la rivière, lui, il est interdit à la pêche et à la vente, bien évidemment.
2: Ah, okay.
7: C'est une espèce protégée. Par contre, au conservatoire, on produit une toute petite quantité de poissons pour fournir à des grands chefs étoilés de notre région, qui sont devenus des ambassadeurs pour sensibiliser le public à la sauvegarde du saumon de l'Allier.
2: Génial. Et, parfait.
7: Je pense que c'est vraiment à nous de... Vous savez, la sauvegarde d'une espèce, c'est compliqué. C'est à nous de créer de la valeur, qu'elle soit pédagogique avec la visite, elle peut être artistique, avec des œuvres d'art tout au long de la rivière, ou gastronomique. Et c'est comme ça qu'on peut contribuer à la sauvegarde de cette espèce.
5: Mais vous n'avez pas peur des usurpations d'identité? Vous reconnaissez les saumons, celui qui revient, on sait que c'est le bon saumon qui revient?
7: Oui. On est capable de reconnaître nos poissons, on est capable de
5: faire
7: très, très précise.
2: Il revient du Groenland, il est déguisé en Inuit, donc c'est assez facile. Quand tu le vois arriver, tu dis « Ah, mais ce gars-là, hey, salut !»
5: Mais dis donc, je le connais, lui.
3: Je l'ai vu il y a 14 mois.
7: Alors, On a des outils très précis pour savoir si un poisson qui revient, est-ce que son père ou sa mère vient de la pisciculture.
2: Non, mais vous rendez compte, c'est dingue.
3: Et tout ça s'expliquait dans le conservatoire.
2: Ah oui.
7: Ouais, exactement.
3: Ah, bravo.
2: Bon, bien joué.
3: C'est une chouette idée.
2: Alors, je rappelle, le conservatoire est ouvert et accessible à tous, c'est-à-dire les petits, les grands. Et d'ailleurs, vous, fort heureusement, vous avez des milliers de visiteurs par an et bientôt des visiteurs qui écoutent Europe 1. Voilà, je vous souhaite un bon séjour au Québec, Patrick.
7: Et
2: dites à nos amis québécois, dites-leur bravo de ma part personnellement, parce que la ligne est parfaite. Moi, quand j'appelle mon cousin à Méribel, il est moniteur de, il m'entend pas.
7: Voilà, je vous sais. Merci à vous.
2: Au revoir, Patrick. Au revoir.
7: Merci. À très bientôt. Bonne journée à vous.
2: Bonne journée. Merci, d'autres infos, Gavin.
3: Alors, vous irez à Chanteuge en Haute-Loire pour voir le Conservatoire national du saumon sauvage. On met toutes les informations sur europe1.fr, bien entendu, pour voir comment on élève, comment on protège ce poisson dans son milieu naturel. Ça coûte 7 euros en tarif plein, 4 euros pour les 6-18 ans, gratuit pour moins de 6 ans. Et allez aussi sur le site entreprisesetdécouvertes.fr. Et c'est eux qui nous ont donné l'idée. Et on met bien sûr toutes les informations à nouveau sur europe1.fr.
2: Ce qui est formidable, et Patrick l'a dit, là je m'adresse directement aux auditeurs, l'histoire du saumon, le saumon qui s'en va, il va au Grenoble. Il sait où c'est vaguement, on lui a dit, les copains, on lui a dit,
5: oui,
2: c'est
5: le
2: tout
5: Waze,
2: droit.
5: Mais le Waze des poissons.
2: Fais gaffe, il fait froid là-bas, oui. N'oublie pas ton bonnet. Et c'est incroyable, il revient. Ah. Non, mais c'est fou cette histoire.
3: Bon, je trouve ça magique. Et une petite adresse pour dormir, William, ouais, ça vous tente
2: s'il vous plaît.
3: Ou pas? Vous avez les chambres d'hôtes, la grande maison, c'est au pied de l'abbaye romane et au bord de l'Allier, pas très loin du conservatoire. C'est une grande demeure du 15e siècle avec des chambres spacieuses, une terrasse qui surplombe la rivière, nuit en cabane de luxe à partir de 120 euros.
2: Ça, c'est bien ça.
3: Hein, ça vous plaît ça? Hein. Chambre double à partir de 100, des petits menus entre 25 et 32, une adresse paisible, atypique, parfaite pour prolonger le séjour et la découverte de Chanteuge.
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2: Maintenant pour la balade du patrimoine, voici un site qui n'est pas assez connu.
3: Ah ouais.
2: Et pourtant, il n'est pas banal. Hein. D'abord, ça se passe en Occitanie, et c'est dans un lieu assez rare en France, Gavin.
3: Exactement, c'est un musée consacré à l'art hispanique. C'est mon côté Clemente Ruiz.
2: C'est le deuxième en France. Vous parlez espagnol,
3: pas du tout, hélas. Non. Ouais.
2: Vous appelez Clemente Ruiz, mais vous ne parlez pas espagnol.
5: Pas un mot, ouais. Au moins comme une vache espagnole,
3: ah,
5: même
3: bah, carrément,
5: pas.
3: Ah si, carrément, là, par contre, ouais. Et attention, ce musée consacré à l'art hispanique, c'est le musée Goya, et c'est la deuxième collection après la collection majestueuse du Louvre. Ah, c'est dire si ce musée Goya à Castres est très important.
2: Alors, on va vous raconter comment tout cela a commencé. C'était à la fin du 19e siècle, grâce à la famille Brigiboul. Pour nous en parler, nous sommes en ligne avec Joël Arche. Bonjour Joël, vous êtes conservatrice au musée Goya. Bonjour madame le conservateur. Madame, on dit le conservateur ou la conservatrice?
9: On peut dire la conservatrice. Bonjour à vous et bonjour à tous vos auditeurs.
2: Bonjour, je vais dire la conservatrice. Joël, un mot d'abord sur celui avec qui tout a commencé, hein, c'est-à-dire Marcel Brigiboul. C'était qui lui?
9: Alors Marcel Brigiboul, c'est d'abord un artiste. Hein. C'est un artiste du 19e siècle qui est malheureusement un peu tombé dans l'oubli, mais dont le rôle a été absolument déterminant, effectivement, dans l'histoire du musée de Castres. Il faut vous imaginer en fait que ce Marcel Brigiboul est issu d'une grande famille de commerçants, donc il est doté d'une fortune personnelle, et il va se consacrer très très tôt à l'art. D'abord, il va pratiquer, il va étudier à Barcelone, puisqu'il vit en Espagne une partie de son enfance avec sa famille.
2: Ah,
9: il
2: voilà.
9: rejoint Paris, voilà, donc grande passion pour l'art espagnol qu'il découvre très jeune. Mmh. Il va vivre un temps également à Paris et là se former à l'école des Beaux-Arts, l'atelier de Léon Cogniet. Il va fréquenter Claude Monet, il va fréquenter des grands artistes de son temps.
2: Mais
9: être
2: attendez,
9: très influencé par l'orientalisme aussi.
2: Il n'était pas commerçant, lui, pour le coup. Il était vraiment... C'était un artiste, alors.
9: C'était un artiste. Il était dans une famille de commerçants et sa fortune lui a permis de s'en consacrer complètement à son art et également à constituer une très grande collection.
2: Mmh, d'accord. Il y a combien d'œuvres dans ce musée-là? Est-ce que tous les plus grands peintres espagnols que l'on connaît, bien sûr, sont représentés? C'est-à-dire lesquels, par exemple?
9: Alors, le musée présente à peu près 500 œuvres, donc ce qui fait beaucoup, c'est un grand parcours chronologique, et nous avons à peu près tous les grands artistes espagnols qui sont représentés. Goya, bien sûr, qui est un artiste majeur de l'histoire de l'art espagnol et de l'histoire mondiale de l'art, j'ai envie de dire.
2: Oui.
9: Et puis également Velázquez, le peintre des Ménines, donc nous avons un très très beau portrait du roi d'Espagne. Nous avons des œuvres de Murillo, Ribera, Zurbarán, voilà, tous ces grands artistes du siècle d'or espagnol.
2: Et il y a un petit gars qui n'est pas connu du tout, Picasso, des trucs...
9: Et on a bien sûr du Picasso incontournable pour un musée d'art espagnol, même si, vous savez, il a quitté l'Espagne et il n'est jamais retourné, mais en tout cas, on l'a dans nos collections. On a Miro, Dali, Tapies, des grands artistes espagnols. Donc c'est vraiment une découverte complète qu'on propose au musée de Picasso.
2: Super. Alors Sarah ?
5: Oui, il y a plusieurs centaines de pièces, vous l'avez dit, ce qui fait de votre musée une référence internationale, hein, pas juste nationale, pour l'art espagnol, mais il n'y a pas que des tableaux.
9: C'est ça. Ah bon ? C'est un musée totalement atypique, complètement dédié à l'art hispanique, et nous n'avons pas que des tableaux. Nous avons des sculptures, des faïences, du mobilier, des monnaies, des estampes, toute l'œuvre gravée de Goya. Donc c'est vraiment un panorama et une richesse de collection assez incomparable.
2: Señor Clemente Ruiz.
3: Si,
2: tiene una pregunta.
9: Vous parlez bien espagnol en plus.
2: Si, muy bien. Estudio el español en la Universidad de Talamanca.
5: Un poquito alors, hein.
3: Eh bien, voilà, on en apprend tous les jours avec vous.
5: Bah,
3: on savait qu'il parlait très bien le Karl Lagerfeld, mais on ne savait pas le Québécois aussi, mais on ne savait pas l'espagnol. Et il faut noter aussi, Joël, que vous avez instauré des expositions temporaires qui présentent des œuvres d'artistes espagnols contemporains qui, d'une certaine manière, dialoguent aussi avec leurs grands ancêtres qui sont présents chez vous. C'est un renouvellement permanent, c'est ça l'idée ?
9: Exactement, trois fois par an, on inaugure une nouvelle exposition temporaire et on fait un focus sur un artiste, sur une thématique. Et l'avantage qu'on

0: aussi sur le cadre prestigieux hein, dans lequel se situe ce musée, parce qu'il s'agit du palais épiscopal que l'on doit à un célèbre architecte et qui a eu aussi, je crois, une histoire assez mouvementée.
1: Oui, c'est moins compliqué.
2: Mais tout à fait, tout à fait. Là, le premier objet de la collection, c'est le bâtiment, c'est ce palais épiscopal fleurant de l'architecture classique que l'on doit à Jules Hardouin-Mansart, qui était quand même architecte à Versailles, architecte de la place Vendôme, et donc un très beau bâtiment qui vaut vraiment le coup d'œil, qui a été rénové, très belle façade, cour intérieure, et puis surtout un jardin attenant, le jardin de l'évêché, qui est un jardin à la française, avec des parterres de fleurs
3: jardin remarquable, non ?
2: Un jardin remarquable, qui a eu le label Jardin Remarquable, et qui crée comme ça un ensemble au cœur de la ville de Castres, absolument remarquable.
3: Et d'ailleurs, ce jardin, il n'a pas été inspiré par un autre grand maître après Hardouin-Mansart ?
2: Si, c'est André Lenôtre.
3: Oh,
2: donc là
3: ça.
2: Aussi, le jardinier de Versailles. Mais c'est un petit Versailles que nous avons à Castres, en réalité.
3: C'est génial.
1: Donc il n'y a que des stars dans le coin. Hein.
3: Il y a Joël, il y a Goya, il y a Lenôtre et il y a Hardouin-Mansart.
1: Très bien. Bon, bah écoutez, on a tout compris sur ce qui se passe dans ce musée. Merci beaucoup, Joël Arche, donc, pour cette visite du musée Goya de Castres, qui abrite la deuxième plus grosse collection d'œuvres hispaniques en France, faut le savoir, hein, après le Louvre. Et vous êtes à peu près quoi, je dirais, une heure et demie de Toulouse, pas plus quoi.
2: Un peu moins. Une grosseur de Toulouse, exactement. Mais ça vaut le détour.
1: Bah je vous le confirme avec les photos que je viens de voir. Et puis cet assemblage. D'autant de chefs-d'œuvre et de tous ces peintres-là, dont beaucoup avaient une grande sympathie pour la France d'ailleurs. C'est important à noter. Voilà, au revoir, bonne
2: Goya
1: journée.
2: Goya a fini sa vie en France. Et bonne journée à vous.
1: Merci, au revoir.
3: Merci, Joël.
2: Au revoir.
1: D'autres infos, Gavin.
3: Oui, le musée est ouvert tous les jours sauf le lundi. Ça coûte 9 euros l'entrée, c'est gratuit pour les moins de 18 ans. Et on met toutes les informations sur europe1.fr.
1: Alors, est-ce qu'on peut prolonger cette immersion espagnole à Castres?
3: Carrément, je vous ai trouvé un petit resto, vous allez voir. Ça s'appelle La Part des Anges. C'est à deux pas du musée, justement. Menu en semaine, 19 euros. Alors, attention. Émincé d'encorné en ce moment, arroz negro, donc arroz negro, et tomates, filet de volaille au sautoir, polenta crémeuse, et avec petite sauce tartufata, et attention, pour finir, une petite escalope de foie gras, on est quand même dans le sud-ouest, à la plancha, avec une crème au poivre vert du Kerala.
1: Mal,
3: c'est pas mal, non ? Ça s'appelle la part des anges.
1: Ah oui ?
3: C'est pour rester dans l'esprit hispanique un peu.
1: Si, ils sont très bien.
4: 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Voilà donc pour nos programmes de nuit. On va dans un instant retrouver Alexis de la Flèchère pour Europe 1 Matin Week-end. Je vous souhaite un très bon dimanche. Je vous laisse en très bonne compagnie. On va se quitter en chanson aujourd'hui Daft Punk avec Get Lucky.

0: Qui Daft Punk et Pharrell Williams, on était de retour en 2013 ce matin sur Europe 1, c'est tellement agréable et bien que ça ne vous donne peut-être pas envie d'aller vous coucher, restez avec nous, 5h56, c'est le début d'Europe 1 Matin.
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0: Présenté bien sûr par Alexis de la Fléchère jusqu'à 9h. Bonjour cher Alexis.
3: Bonjour Estelle et bonjour à tous. Bienvenue dans Europe 1 Matin ce dimanche 27 septembre et que d'émotions et de ferveur depuis 48 heures. Léon XIV semble avoir réveillé quelque chose en France, une fierté catholique que l'on croyait peut-être un peu assoupie. Hier encore, cette image incroyable, 800 000 personnes réunies pour la messe place de la Concorde et autour des Champs-Élysées. Emmanuel Macron n'était pas présent, mais le chef de l'État l'a reconnu lui-même, il a salué une messe monumentale au cœur de Paris. Et c'est aussi ça la force de la figure du pape. On se souvient de Léon XIV apparaissant pour la première fois au balcon de la basilique Saint-Pierre après son élection. Le pape est évidemment le chef de l'Église catholique, mais sa voix et son image portent bien au-delà. Il est celui qui rassemble, qui embarque avec lui tous les catholiques du monde entier. Et on l'a vu encore hier avec cette remontée des Champs-Élysées en papa mobile, tous ces sourires, cette joie, cette sérénité. On dit même que les forces de l'ordre ont été surprises par autant de bienveillance et de respect. Autre symbole, cette messe, bien sûr, sur une place chargée d'histoire, la place de la Concorde, autrefois place de la Révolution, où Louis XVI et Marie-Antoinette furent guillotinés avant qu'elle ne soit justement rebaptisée Concorde pour symboliser la réconciliation des Français. Alors forcément, il y a des questions qui se posent ce matin. Est-ce que le pape a réveillé une France que certains voulaient mettre de côté? Souvenez-vous, il y a quelques mois encore, certains proposaient de rebaptiser les vacances de la Toussaint en vacances d'automne, les vacances de Noël en vacances d'hiver. Et depuis vendredi, on a l'impression qu'il se passe quelque chose. Donc je le disais, et on va creuser cette idée ce matin avec Constantin de Vergennes, il est journaliste à France Catholique. Il sera avec nous à 8h12. La visite du pape, elle se poursuit. Hier à Lourdes, Léon XIV s'est recueilli à la grotte de Massabielle, là où Bernadette Soubirous a dit avoir vu la Vierge Marie. Pas qu'une seule fois, le phénomène s'est produit, dit-elle, au moins une dizaine de fois. Lourdes, qui va multiplier sa population par 13 aujourd'hui. 200 000 personnes attendues dans une ville qui compte à peine 13 000 habitants habituellement. Et c'est pour ça qu'on va recevoir à 7h12 Rémi Buffaut. Il est conseiller municipal de Lourdes. Il va nous expliquer comment on accueille autant de monde dans une ville qui est donc pour 13 000 habitants au départ. Ouais. Bonjour Nicolas Charpentier.
4: Bonjour Alexis, bonjour Estelle.
0: Bonjour.
3: Réalisateur d'Europe 1 Matin qui est déjà allé à Lourdes. On en parlait tout à l'heure avant d'arriver à l'antenne. Et vous le disiez, Nicolas, franchement, ça vaut le coup d'aller au moins une fois dans sa vie à Lourdes.
4: Exactement. Alors moi, j'ai eu la chance d'y aller plusieurs fois. C'est toujours impressionnant, forcément, la grotte, la procession, l'atmosphère unique. J'ai qu'un seul petit regret, Alexis, je ne sais pas si vous le savez, mais depuis le Covid, on ne peut plus s'immerger dans les piscines.
3: Ah bon ?
4: Eh oui, ils ont arrêté ça. Alors,
3: on continue un peu le rituel. On pouvait s'immerger dans les
4: alors,
3: piscines.
4: Alors, c'était beaucoup de gens, ils vont pour les miracles dont vous parliez tout à l'heure.
3: Oui.
4: Ceux qui sont handicapés ou autres.
0: On
4: s'immerge dans les piscines.
3: Oui.
4: Et maintenant, en fait, on continue un peu le rituel, c'est-à-dire qu'on se verse de l'eau sur les mains et l'eau qu'on porte au visage. Voilà.
0: D'accord.
4: C'est différent.
3: Alors, vous parlez d'handicapés, c'est intéressant parce qu'il y a une image que j'ai partagée. Que j'ai partagé sur les réseaux sociaux où on
4: magnifique.
3: Voit une jeune fille handicapée sur les Champs-Élysées. Il y a le pape s'arrête comment on dit ça, Nicolas?
4: Et il bénit la personne.
3: Il ne bénit pas, il la bénit. Voilà, c'est le mot que je cherchais. Et beaucoup de gens ont eu les larmes aux yeux en voyant cette image.
0: Ce
3: et puis tous ces bébés à nouveau bénis par le pape. C'était vraiment
4: grâce.
3: À nouveau absolument incroyable. Et c'est pour ça que cette matinale est une fois de plus très largement consacrée au pape, même si bien sûr vos différentes chroniques, l'immobilier, la culture,
0: les balades
3: seront évidemment présentes. Merci à tous d'avoir choisi Europe 1 Matin. Bon réveil, voilà votre journal. Il est 6h sur Europe 1, soyez les bienvenus.
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3: Obtient pour la France des dirigeants sages et généreux, prêts au sacrifice d'eux-mêmes. Le nouveau message très politique du pape Léon XIV hier soir à Lourdes, lors de son homélie dans la grotte des apparitions de Massabielle. Vous entendrez le Saint-Père dès le début de ce journal. Et l'engouement pour le souverain pontife ne faiblit pas. Léon XIV, arrivé en début de soirée dans la cité mariale sous les hurrahs et les acclamations, après l'immense ferveur observée lors de la messe donnée hier place de la Concorde devant 800 000 personnes. Témoignage européen repas de fidèles transporté par le pape dans cette édition également. Et puis dans l'Aisne, ces nouvelles poursuites dans l'affaire d'intoxication à l'Écoli. 6 bouchers viennent d'être mis en examen un an après cette vague de contamination qui avait touché une trentaine de personnes. Écoutez la vie à une fillette de 11 ans. La tendance météo, Estelle Lafond.
0: Eh bien, c'est toujours un peu nuageux dans le nord-ouest, faiblement pluvieux sur la pointe bretonne. La moitié est garde jalousement encore une fois son grand ciel bleu. Météo complète après le journal.
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3: Le journal de 6h sur Europe 1 présenté par Maëlle Laurent. Bonjour Maëlle.
5: Bonjour Alexis et bonjour à tous. Le voyage du pape Léon XIV se poursuit après Paris. Le Saint-Père a atterri en début de soirée hier à Lourdes dans les Hautes-Pyrénées. Il a traversé les rues de la ville en papa mobile sous les hurrahs des fidèles. Après avoir inauguré un pont à son nom ainsi qu'une statue érigée en son honneur, le souverain pontife a rejoint la grotte des apparitions de Massabielle, l'occasion de délivrer un nouveau message politique, toujours en France.
6: Au temps pour la France des dirigeants sages et généraux, prêts au sacrifice d'eux-mêmes, capables d'affronter les défis et voulant servir le bien commun.
3: Un message politique, mais surtout un moment de prière pour Léon XIV à Lourdes.
5: Oui, il s'est recueilli au cœur du sanctuaire de la ville mariale, dans cette grotte de Massabielle mondialement connue, non loin de fidèles particulièrement émus face à l'attitude, face aux gestes aussi du Saint-Père. Reportage du correspondant d'Europe 1 à Lourdes, Wilfried de Villers.
7: À genoux, les mains jointes face à la Vierge Marie, Léon XIV prie dans le silence du recueillement. Un instant suspendu qui dure de longues minutes, puis il entre dans la grotte pour, comme tous les pèlerins qui viennent ici, toucher la paroi du lieu saint, boire l'eau de la source et allumer un cierge. Trois gestes, symboles de purification, de renaissance spirituelle. Le pape adresse les premiers mots de sa prière à Marie, puis aux personnes malades et souffrantes.
6: Puisez la force et la guérison à la source des Massabielles.
7: L'image d'un pape pèlerin parmi les pèlerins qui touche particulièrement Stéphanie.
8: C'est un pape qui est proche des gens et qui fait comme nous, quand nous venons à Lourdes, toucher la pierre, toucher l'eau. Le pape nous réunit tous à Lourdes avec un grand message de paix et on en a beaucoup besoin en ce moment.
7: Au pied de la basilique Notre-Dame du Rosaire, Olivier, lui, a suivi la prière sur son téléphone, faute de pouvoir être face à la grotte. Il ne voulait rien manquer des gestes du pape.
9: Quand on passe à la grotte et qu'on vient toucher cette pierre, on est en communion aussi avec la Vierge et on semble en communion avec lui. Ben forcément, ce geste est très symbolique pour nous. Lourdes, où moi et mon épouse, on s'est rencontrés et on s'est fiancés à la grotte.
7: À la fin de sa prière, Léon XIV dépose une rose d'or au pied de la statue de la Vierge, un rare cadeau pontifical.
5: Reportage signé Wilfried de Villers, envoyé spécial d'Europe 1 à Lourdes. Lourdes, où Léon XIV va célébrer ce matin une messe en plein air devant 150 000 fidèles, avant plusieurs rencontres, dont une à huis clos avec des victimes de violences sexuelles dans l'église. La soirée sera, elle, marquée par une prière autour de la vie du Christ, le Saint-Rosaire, ainsi qu'une procession au flambeau. La visite du Saint-Père en France s'achèvera demain à Metz.
3: Et parmi les moments qui resteront de cette visite apostolique du pape Léon XIV en France, il y a cette autre messe en plein air, messe géante, hier après-midi à
5: Donnée
3: Paris.
5: Donnée par le Saint-Père depuis la place de la Concorde, moment de ferveur absolue, de joie intense aussi pour les 800 000 personnes qui avaient pu y assister. Europe 1 a rencontré certains de ses fidèles totalement conquis. Témoignage recueilli à l'issue de la cérémonie par Caroline Baudry pour Europe 1.
10: Moi, j'ai adoré l'ambiance, tellement qu'il y avait du monde par toute cette foule. Très, très heureuse, franchement. Ça restera un moment inoubliable.
11: Je suis toujours émue, quoi, en fait. Les prêtres sont venus vers nous et du coup, bah, on a pu prendre l'hostie. Parce qu'au départ, je pensais que bah, ça ne serait pas possible. Je me disais, on est tellement nombreux. En fait, ils ont tout fait pour que ça soit bien, quoi. Magnifique jusqu'au bout.
12: Un moment de recueillement, puis un moment de grande joie, parce que c'est un grand rassemblement. Comme ça, c'est pas souvent. C'est une communion tous ensemble. C'est comme si on fait qu'un, quoi. Le pape est très recueilli. Il porte en lui ce qu'il dit, c'est quelqu'un de profond, je trouve. Il me touche à cœur tout le temps, de toute façon. Donc là, je l'ai vu en plus en le voyant.
13: Et là, je l'ai entendu parler français, ça m'a beaucoup touché. Je pensais pas qu'il parlait aussi bien, c'était plutôt une mode surprise. Ouais. J'ai bien aimé aussi les chants, pas trop anciens, pas non plus trop modernes, c'était parfait.
5: Propos recueillis pour Europe 1 par Caroline Baudry.
3: Et depuis l'arrivée en France du pape Léon XIV, il y a 48 heures, les scènes de liesse ont été observées partout.
5: Pourquoi ce pape, élu il y a un an et demi à peine, est-il déjà si populaire auprès des Français? Réponse de certains fidèles présents à Lourdes, au micro Europe 1 de Laura Legault.
14: Je trouve qu'il a un discours très accessible et qu'il parle à chacun. Voilà, et il a ce visage rayonnant depuis son arrivée à Paris, qui fait qu'il porte cette joie qui est vraiment communicative et qui nous fait du bien, qu'on attendait.
15: Je crois qu'il est très humaniste et qu'il essaye de faire tout pour que l'Église ne déraille pas en suivant la science. Dès qu'il est arrivé, il a parlé du fait que l'Église ne doit pas suivre la science qui va jusqu'à tuer, aider les gens à mourir. Et pour le pape, ce n'est pas bien.
16: C'est un pape qui arrive à parler pour les jeunes, qui est beaucoup plus proche, qui arrive à toucher le cœur des jeunes. Et on peut voir aussi que ce pape, il ne parle pas un peu en termes anciennement.
14: Il est dans l'air du temps.
16: C'est ça.
5: Propos recueillis par Laura Legault, envoyée spéciale d'Europe 1 à Lourdes.
3: Des scènes de liesse donc, et peut-être un regain de fréquentation dans les églises. Pensez-vous que cette visite du pape aide à repeupler les églises de France? C'est la question Europe 1 du jour. 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
0: Il est 8h06, la suite du journal.
3: À l'étranger, le chef de la diplomatie russe accuse l'Union européenne de bloquer les discussions de paix en Ukraine.
5: Discours de Sergueï Lavrov hier à la tribune de l'ONU dans lequel il assure que Moscou atteindra ses objectifs militaires, je cite, « peu importe les circonstances ». Une prise de parole qui intervient après de nouvelles frappes russes et ukrainiennes qui ont fait au moins 16 morts.
3: Soutien diplomatique de l'Union européenne à l'Ukraine et soutien aux populations en crise en Afrique.
5: L'UE va ainsi débloquer 710 millions d'euros pour aider les populations touchées par des crises. Une large part va financer des actions liées aux migrations en Afrique subsaharienne. Un soutien d'urgence sera versé en parallèle aux territoires palestiniens et au Liban, notamment pour préparer l'hiver.
3: On revient en France, Maëlle, avec les pompiers qui se mobilisent pour obtenir davantage de moyens.
5: Avec un campement prévu dès aujourd'hui au pied de la Tour Eiffel, avant une manifestation nationale, mardi, toujours à Paris, ils réclament ces pompiers des embauches et une meilleure protection de leur santé après une saison des feux exceptionnelle qui a déjà vu brûler près de 100 000 hectares depuis janvier.
3: Et puis dans l'Aisne, ces nouvelles poursuites après la série d'intoxications à la bactérie E. coli l'an dernier.
5: Pas moins de 6 Boucher vient d'être mis en examen dans le cadre de cette vague de contamination qui avait causé notamment la mort d'une enfant de 11 ans. C'était en juin 2025. Les explications d'Europe 1 avec Romy Azoulay.
17: Oui, ils ont été placés sous contrôle judiciaire. Désormais, ils n'ont plus le droit d'exercer comme boucher ou employé de boucherie. Interdiction aussi d'entrer en contact avec les autres personnes placées en garde à vue ou mises en examen. D'après le journal L'Aisne Nouvelle, les investigations ont conduit les enquêteurs jusqu'à une ferme dans les environs de Saint-Quentin. Cette exploitation agricole fermée depuis plusieurs mois aurait vendu une cinquantaine de moutons à l'occasion de l'Aïd. Toujours selon le journal, certains auraient ensuite été abattus et découpés en dehors des circuits réglementaires, dans des boucheries, voire directement chez des particuliers. Pour rappel, en juin 2025, cette vague d'intoxication alimentaire à la bactérie Escherichia coli avait touché la région de Saint-Quentin. Au total, 32 personnes avaient été contaminées et une fillette de 11 ans avait perdu la vie.
5: Romy Azoulay pour Europe 1.
3: Le sport avec la quatrième journée de Top 14. On parle de rugby, bien sûr.
5: Lyon a vu sa série de 3 victoires stoppées hier par le Stade français, battu 31-10. Bayonne, qui a fait chuter le Racing 92-20-17. Perpignan a lui fait tomber l'UBB 38-25. Et Clermont s'est imposé facilement face à Castres 20-6. Ce soir, place au derby du Sud-Ouest, les Toulousains quadruple le champion de France affronte Montpellier. Deux clubs prêts à prendre la tête du championnat. Match à suivre en direct à partir de 21h05 sur Canal+. Et puis en Formule 1, sachez que le Britannique George Russell a remporté hier le Grand Prix d'Azerbaïdjan. 3e victoire de la saison pour lui, devant le Néerlandais Max Verstappen et le Français Isaac Hadjar, très en forme depuis son retour de blessure. L'Italien Kimi Antonelli, leader au championnat, a terminé 5e. Il voit son avance réduite significativement à 8 courses de la fin de saison. Lando Norris contraint à l'abandon après un accrochage, à lui réclamer une suspension de course à l'encontre de l'Argentin Franco Colapinto, jugé responsable de la collision.
3: Merci beaucoup Maëlle Laurent, c'était votre journal sur Europe 1, il est quasiment 6h10, on va regarder le ciel comme tous les week-ends avec vous Estelle Lafont. C'est un dimanche plutôt calme, agréable, mais partiellement nuageux sur la moitié ouest.
0: Oui, en fait, on a une couverture nuageuse sur donc, cette moitié ouest de la carte, mais qui sera plus agréable, je mets des guillemets autour de mes doigts, que celle d'hier, puisque hier, on avait un plafond de nuages qui était vraiment très bas, donc qui donnait cette impression un petit peu crasseuse. Aujourd'hui, ils sont plus hauts, ils laissent donc davantage passer la lumière. On a des éclaircies beaucoup plus franches, notamment sur l'Aquitaine. Alors, c'est encore estival, et avec un ciel très bleu pour la moitié est. Exception encore sur la basse vallée du Rhône et le Languedoc-Roussillon. On a du vent marin qui pousse des nuages sur les côtes jusque dans les terres. On a un un vent d'autan et de sud dans le quart sud-est avec quelques pointes sensibles sur le Lyonnais. Si on se plonge sur le nord-ouest de la carte, c'est là qu'on rentre dans une petite poche de nuages qui sont bien compactes et humides sur la pointe bretonne. Ça amène quelques petites averses, mais vraiment très anecdotiques. Et puis sinon, sur l'extrême nord de la carte, le Grand Est, etc., eh bien c'est plutôt ce qui est plutôt beau. Ce qui frappe encore et toujours avec ce mois de septembre, c'est son incroyable douceur qui est totalement anormale. On va monter cet après-midi avec 13 degrés au-dessus des normales de saison. Là, ce que vous attendez, Alexis, c'est les températures quand même ce matin.
3: Plus que jamais, on a tous envie de savoir, avant de partir, on écoute la radio, on se dit, tiens, est-ce que j'enfile une veste ou pas ?
0: Alors, si vous habitez du côté d'Épinal ou d'Auxerre, oui, parce que 8 degrés, c'est quand même un petit peu frais.
3: On met le petit pull,
0: exactement, à 6h11, vous avez 10 pour Montluçon et Brive-la-Gaillarde, 12 degrés à Gap, Caen et Bourges, 13 à Saint-Brieuc, Trappes et Poitiers, 14 sur Boulogne-sur-Mer et dans la capitale, 16 degrés à Angoulême et Bastia, 18 pour Carcassonne et Marseille, et toujours le plus doux, c'est toujours pour la ville de Nice, 20 degrés, ça ne change
3: 20 degrés déjà au réveil. Et ça va monter jusqu'à combien cet après-midi ?
0: Alors cet après-midi, les températures les plus chaudes vont être pour un axe qui va aller du sud-ouest au Grand Est. On va aller parfois partiellement jusqu'à 32 degrés. C'est quand même complètement exceptionnel pour un mois de septembre, parce qu'on est quand même le 27.
3: Et on est en plein automne.
0: L'automne a commencé mercredi, oui.
3: Merci à Estelle Lafond et restez bien avec nous sur Europe 1 à suivre. La pop culture avec Mathieu Alterman au cinéma De Gaulle passionne les Français, tout comme l'Odyssée et le retour d'Ulysse à Ithac. Côté musique, Céline Dion et Oasis font leur grand retour.
0: Et légende.
3: Pourquoi les succès de 2026 nous ramènent-ils autant dans le passé ? On va se poser la question avec Mathieu Alterman. Laura Tenoulji va, elle, nous présenter un nouveau réseau social. Un de plus, vous me direz.
0: Oui, mais alors celui-là.
3: Epsilon, il s'appelle. Et il est vertueux. C'est pour ça qu'on en parle ce matin sur Europe 1. On va écouter également Joe le Taxi de Vanessa Paradis dans la note secrète de Fabrice Lefebvre. La fit, et ça fait du bien, ça, au réveil. Un beau programme, n'est-ce pas, Estelle Lafond? Ça vous donne envie?
0: Allez, on y va.
3: Eh bien, ce sera juste après les courses, le quintet de notre ami Thierry Léger. Bonjour Thierry.
18: Bonjour Alexis, direction l'hippodrome de Vincennes cet après-midi pour ce quintet, une course aux trois attelés qui réunira 15 trotteurs âgés de 7 à 11 ans sur la distance de 2700 mètres. Et pour bâtir mon pronostic, j'ai fait confiance aux concurrents ayant fait l'arrivée d'une épreuve similaire disputée le 12 septembre à Vincennes avec les numéros 8 Omar Land, 12 Jet Express et 4 Colbert WF. Classés dans cet ordre aux première, deuxième et quatrième places, et sur la foi de cette performance, on est obligé de leur faire confiance, d'autant plus qu'après avoir contacté leur entourage respectif, je sais qu'ils sont restés dans une condition physique optimale le matin à l'entraînement. Ensuite, je vous recommande Jim's Duplessis, le numéro 15, idéalement engagé au plafond des gains et préparé avec soin par son entraîneur Philippe Boutin, et Je rêve du bois, le numéro 14, en regain de forme et qui n'aura qu'à répéter ce qu'il a réalisé de mieux l'hiver dernier pour conclure ici à coup sûr dans les 5 premiers. Enfin, les numéros 3, Iguane de Caponnet, 2, Dayak et 10, Hamilton Duham compléteront ma sélection. Mon pronostic, 8, 12, 4, 15, 14, 3, 2 et 10.
3: Merci Thierry Léger.
0: Ça fait beaucoup de chiffres, alors si vous n'avez pas eu le temps de noter, vous pouvez retrouver bien sûr l'entièreté du pronostic sur le site et l'application Europe 1.
3: La pop culture, c'est avec Mathieu Alterman à 6h14 sur Europe 1. Bonjour Mathieu.
19: Bonjour Mathieu. Bonjour Alexis, bonjour tout le monde.
3: Alors ce matin, vous avez remarqué quelque chose d'étrange. Pour comprendre les grands succès culturels du moment, eh bien bizarrement, il faut à chaque fois regarder en arrière.
19: Oui, très loin en arrière même. Observez ce qui marche en ce moment. De Gaulle, oui. Céline Dion, Homer et Oasis. Alors dit comme ça, on pourrait croire au programme culturel d'un professeur d'histoire qui aurait découvert Spotify. Et pourtant, ce sont quatre des plus gros phénomènes populaires du moment. Au cinéma, les deux films La Bataille de Gaulle approchent les 6 millions d'entrées. Un succès assez incroyable pour deux films consacrés à un homme qui a quitté le pouvoir il y a 57 ans.
20: 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Je suis faible. Et je tiens tête.
19: Et ce qui est intéressant, c'est que le public ne vient pas seulement voir un personnage historique, il vient retrouver une figure qu'il connaît depuis toujours. De Gaulle, on l'a vu dans les livres d'histoire, à la télévision, dans les documentaires, sur les photos chez nos grands-parents, il appartient presque à notre décor mental et tout d'un coup, le cinéma lui redonne une incarnation.
3: Mais Mathieu, pour l'Odyssée, c'est encore plus spectaculaire. On parle quand même d'un texte vieux de près de 3000 ans.
19: Exactement, et Christopher Nolan réussit à en faire l'un des événements cinématographiques modernes de l'année. Des millions de Français vont voir Ulysse au cinéma.
21: 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Pas même les dieux.
19: Et là aussi, c'est notre jeunesse, parce qu'avant Christopher Nolan, il y avait la sixième Troie, hein, Ulysse, le Cyclope, Pénélope, les sirènes. On a connu cette histoire avant même de savoir qui était Homère. Hein. L'Odyssée, c'est probablement l'un des premiers grands récits d'aventure qu'on nous a racontés. Et Nolan transforme ce souvenir scolaire en blockbuster. C'est assez formidable. Hein. Pendant des années, Hollywood nous a expliqué que pour attirer le public, il fallait inventer de nouvelles franchises. Et en 2026, le héros qui cartonne a environ 3000 ans.
2: Et en musique également, on regarde dans le rétro, c'est assez frappant avec Céline Dion et Oasis.
19: Alors là, nous sommes toujours dans la machine à remonter le temps. Oui. Céline Dion revient à Paris, les concerts affichent complet, des centaines de milliers de billets vendus. Et lorsque retentissent les premières notes de « Pour que tu aimes encore », c'est plus seulement une chanson.
4: J'ai compris tous les mots, j'ai bien compris, merci.
19: C'est plus seulement une chanson, car pour certains, c'est le collège. Pour d'autres, les études, le premier appartement, la première voiture, les premières histoires d'amour. Une chanson populaire finit par devenir une date dans notre propre biographie. Et Oasis, c'est exactement la même chose. Après une tournée mondiale triomphale, deux concerts annoncés au Stade de France au mois de juillet 2027, 17 ans après leur tonitruante séparation en France à Rock en Seine.

0: Et là, instantanément, les images reviennent. Les années 90, les CD, les Doc Martens, MTV, les frères Gallagher qui s'insultent dans la presse.
1: Finalement, Mathieu Alterman, est-ce qu'on est devenu terriblement nostalgique ?
0: Oui, mais je crois que c'est un peu plus intéressant que ça, parce que nous ne voulons pas simplement revoir notre jeunesse. Hein. Nous voulons vérifier ce qu'il en reste. C'est pour ça qu'on retourne voir Céline Dion, pas uniquement parce qu'on aimait ses chansons, mais parce que nous avons changé et qu'elles sont toujours là. Oasis, même chose. Ulysse, même chose, et d'une façon totalement différente. Bah, De Gaulle aussi, hein. La pop culture a longtemps vendu la nouveauté. Aujourd'hui, elle nous vend aussi quelque chose de beaucoup plus précieux, la continuité. Elle nous dit que malgré les années qui passent, certaines choses que nous avons aimées n'ont pas disparu. Et si en 2026, les grandes stars du moment s'appellent Charles, Ulysse, Céline, Layam et Noël, c'est plus seulement une rentrée culturelle, c'est un peu aussi une réunion d'anciens élèves.
1: Merci beaucoup Mathieu Alterman. C'est vrai que c'est assez intéressant de voir ces anciennes stars faire toujours autant rêver, c'est assez incroyable.
0: Et on se dit, elles sont là et nous aussi.
1: Ouais, tout à fait. Merci Mathieu, bon dimanche.
0: Bon dimanche.
2: Europe 1, il est 6h18.
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1: L'essentiel de l'actualité avec Maëlle Laurent.
4: Après un bain de foule sans précédent à Paris où près d'un million, 1,2 million de personnes l'ont accueilli en deux jours, le pape Léon XIV est arrivé hier soir à Lourdes devant la grotte de Massabielle. Il a prié pour la France, souhaitant au pays, je cite, des gouvernants sages et généreux prêts au sacrifice de soi. Et au programme du Saint-Père aujourd'hui, une messe en plein air, une rencontre avec des fidèles malades, puis un échange à huis clos très attendu avec 7 victimes de violences sexuelles dans l'église. Les grands électeurs d'une soixantaine de département appelé aux urnes aujourd'hui pour les élections sénatoriales. Un vote qui a lieu en préfecture des 8h30, destiné à renouveler la moitié des sièges de la Chambre haute. Scrutin en forme de test, surtout pour les forces politiques du pays à 7 mois de la présidentielle. Et puis cette tempête d'une puissance inhabituelle qui touche actuellement le nord des États-Unis entre New York, Boston et Philadelphie. Plus de 95 000 foyers sont déjà privés d'électricité. Des centaines de vols ont dû être annulés. Les autorités redoutent de graves inondations et appellent à la plus grande prudence.
1: Merci Maëlle Laurent.
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2: 6h19, les réseaux sociaux, vous le dites toutes les semaines, Alexis, font partie de nos vies, hein, qu'on le veuille ou non.
1: On n'a pas le choix, et c'est pour ça qu'on vous en parle tous les week-ends sur Europe 1, mais de manière intéressante et c'est positive. Vrai. C'est avec Laura Tenucci. Bonjour Laura.
6: Bonjour Alexis.
1: On parle d'un nouveau réseau social qui débarque lundi, encore un, vous me direz. Mais celui-là, il est un peu différent, il est européen déjà, et il promet de ne pas nous rendre accro, c'est
6: ben
1: pas
6: oui,
1: rien.
6: C'est ce qui m'a intéressé, est-ce que ça va marcher ? Il s'appelle Epsilon, il ouvre ses portes demain, et il veut devenir l'alternative européenne à X, le réseau d'Elon Musk.
1: Grand défi quand même.
6: Mais on a déjà essayé, hein, ça n'a pas toujours marché. Sa promesse tient en trois phrases, pas d'algorithme manipulateur, pas de piège à attention, pas de revente de données. Alors forcément, ça nous fait rêver.
1: C'est prometteur, oui.
6: Donc en fait, vous connaissez, vous êtes en soirée ou dans une salle d'attente, vous ouvrez une application en vous disant c'est juste pour 5 minutes, et une heure après, vous y êtes toujours. Et c'est normal parce que la plupart des plateformes sont pensées pour capter votre attention le plus longtemps possible. Alors Epsilon, lui, promet l'inverse. C'est vous qui choisissez ce que vous regardez et c'est vous qui décidez quand vous arrêtez.
1: Et c'est un peu révolutionnaire d'une certaine manière. Et nos données personnelles dans tout ça, leur technologie, elle partout.
6: Ben là, c'est là où c'est bien, parce qu'elle reste chez nous en Europe. Le réseau est hébergé sur le continent, développé avec une technologie européenne. Et il respecte le RGPD, ce règlement européen qui protège vos données. Pas de tracker publicitaire, pas de profilage. Epsilon assure qu'aucune donnée ne sera revendue. Et votre fil d'actualité, c'est vous qui le rangez par catégorie selon vos goûts. Ça, c'est plutôt bien.
1: Oui. Alors, qui fait le ménage ? Parce que sur les réseaux sociaux, on sait que ça peut très vite déraper.
6: Bah, première ligne de défense, on ne peut plus s'en passer, c'est l'intelligence artificielle. Chaque publication est filtrée avant d'être mise en ligne. Et en cas de doute ou de sujet sensible, mais là, c'est un humain qui prend le relais. Donc d'accord. Ça, c'est rassurant. Leur devise, un réseau vivant sans être addictif, sûr, sans être autoritaire et ouvert, sans être chaotique. Mais Epsilon n'est pas seul. Au printemps, un autre réseau européen EU a vu le jour. Il revendique déjà plus de 100 000 utilisateurs. Alors, David contre Goliath, nous on a envie d'y croire, hein. Mais les fondateurs restent quand même assez lucides. Ils le reconnaissent eux-mêmes. Face aux géants, ils ne pourront pas forcément lutter sur le terrain économique. Leur objectif, c'est de donner un espace aux Européens. Et ça, Il faut avouer que c'est plutôt pas mal. Donc moi, je vous donne rendez-vous dès demain pour voir si les promesses tiennent et si enfin on arrive à poser son téléphone après 5 minutes d'utilisation.
1: Non, mais c'est vrai qu'un réseau social, j'ai envie de dire vertueux, en fait, c'est bon à prendre. On a envie,
6: c'est bon, mais
1: on
6: est-ce
1: a envie
6: qu'on va y arriver?
1: C'est ça, on a envie d'y croire en tout cas. L'espérance, c'est d'actualité. Merci beaucoup Laura Tenoudji, bon dimanche à vous.
2: Et bon dimanche à vous qui nous écoutez. Vous êtes sur Europe 1 Matin avec Alexis de la Fléchère jusqu'à 9h.
1: Et on est ravis d'être avec vous, de vous accompagner comme tout le week-end, vraiment. On va passer à votre note secrète sur Europe 1. C'est la parenthèse musicale du week-end.
2: Toujours
1: elle
2: à la même
1: fait
2: heure.
1: Du bien. Votre journal, lui, arrive dans quelques instants à 6h30. Bien sûr, on va revenir sur le pape qui est à Lourdes. Mais d'abord, donc, cette belle parenthèse musicale du jour. Bonjour Fabrice Lafitte.
5: Bonjour Alexis, bonjour Estelle, bonjour à
2: bien
5: tous.
2: Bien bonjour.
1: Le 27 septembre 1987, un dimanche, comme aujourd'hui, Vanessa Paradis a tout juste 14 ans et elle occupait la première place du top 50 d'Europe 1 avec le fameux Joe le Taxi.
5: Alors, le parolier Étienne Rodagil n'accepte d'écrire pour Vanessa Paradis qu'à une seule condition, qu'elle décroche son brevet d'école.
2: Bah c'est bien.
5: Ce qu'elle fera. L'histoire de Joe le Taxi plonge directement dans le Paris de la fin des années 80. Ce titre évoque un chauffeur sillonnant la capitale, mais dans la réalité se cache derrière un visage bien précis, celui de Maria José Leao dos Santos. Fin 1986, le compositeur Franck Langlois et le parolier Étienne Rodagil montent à bord de son Opel Ascona blanche, figure incontournable du milieu homosexuel parisien et des Nuits de Pigalle. Cette femme d'origine portugaise se fait appeler Jo.
2: Et alors donc, tout à fait séduit, hein, Étienne Rodagil lui demande la permission de raconter sa vie en chanson, donc flatté, Jo accepte.
5: Et ce 45 tours débarque dans les bacs le 27 avril 87 et le succès est fulgurant.
2: On comprend.
5: Le 11 juillet, Joe le Taxi fait donc son entrée au top 50 d'Europe 1, s'emparant de la première place dès le début du mois d'août pour y régner durant 11 semaines consécutives. Cette chanson tourne à plein régime, passant jusqu'à 450 fois par semaine sur toutes les ondes
2: de
5: françaises.
2: De quoi la connaître par cœur.
5: Ah, là, c'est le tournage complet du titre.
1: Et on va donner, Fabrice, quelques chiffres qui donnent le tournis, il faut le dire. 1 300 000 exemplaires vendus en France, couronnés d'un disque de platine. Et 3 200 000 copies écoulées à travers le monde, nommées aux Victoires de la musique en 1987 dans la catégorie de la chanson de l'année. La jeune chanteuse voit son tube s'exporter hors de l'Hexagone.
5: Dès le printemps 87, la Belgique, la Suisse et Israël succombent et placent le single au sommet de leur chart. En septembre, l'Allemagne et les Pays-Bas en boîte le pas, suivi en novembre par la Suède, la Norvège et le Danemark.
2: Toute l'Europe.
5: Oui, et au printemps 88, c'est au tour de l'Amérique du Sud, Argentine, Colombie, Brésil et de l'Italie, de l'Espagne, du Portugal, du Japon, de l'Australie, de découvrir le phénomène. Une version espagnole intitulée Joe le Taxi, et j'ai fait tous les accents, et même enregistrée pour conquérir les radios locales. Seuls les États-Unis résisteront lorsque le single y arrive en mars 89. Le succès ne sera pas au rendez-vous.
2: Mais il est au rendez-vous chez nous en France et sur Europe 1 ce matin. Joe le Taxi, signé Vanessa Paradis pour vous. Bon réveil.

0: La petite mélodie de Joe le taxi le matin, ça fait du bien. On a envie de. On avait le rythme en studio.
1: Ah oui,
0: Vanessa Paradis, donc Joe le taxi, qui était en tête, Fabrice, du top 50 d'Europe 1 le 27 septembre 1987.
1: Exactement. Et des décennies plus tard, le destin de la muse de la chanson s'est assombri. Maria José, alias Joe, s'est éteinte le 3 mars 2019 à l'âge de 64 ans. Elle repose aujourd'hui au Portugal. Et Vanessa Paradis sera, quant à elle, sur la scène de l'Accor Arena de Paris. Ce sera le 17 novembre prochain.
0: Alors, là, les fans ont déjà coché dans leur agenda le 17 novembre prochain. Merci Fabrice. Bon dimanche à vous.
1: Merci Alexis, Estelle. Bon dimanche à tous.
2: 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On continue bien sûr dans un instant avec votre journal qui arrive, Alexis.
0: Le journal dans quelques instants, Estelle. Mais j'en profite avant pour vous donner un petit peu le programme de cette émission, de cet Europe 1 matin, avec la littérature qui arrive à grands pas. Nicolas Caro va mettre à l'honneur un livre qui s'appelle Heure sauvage. C'est le titre de ce roman qui nous plonge dans une expérience effrayante autour de l'humain et de sa noirceur. Une date, une histoire, bien sûr, comme tous les dimanches, avec Philippe Legrand qui reçoit ce matin Jean-Loup Chrétien, qui fut le premier Français dans l'espace. Il est le parrain, je le précise, de Sophie Adenau, qui va quitter en octobre la station spatiale internationale. Elle sera de retour Terre. Voilà, c'est un retour sur Terre très attendu. Voilà pour le programme de ces prochaines minutes. Mais d'abord, on s'informe sur Europe 1. Voilà votre journal.
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0: Nous sommes le dimanche 27 septembre, il est 6h30 sur Europe 1 et à la une, la suite de la visite pastorale à Lourdes. Le pape est arrivé hier dans la cité mariale. Léon XIV s'est recueilli devant la grotte des apparitions avant de prier pour la France et ses dirigeants. On va y revenir dans un instant. Avant de s'envoler pour Lourdes, le Saint-Père a présidé hier une messe XXL à Paris, place de la Concorde, face à 800 000 catholiques rassemblés pour l'occasion. Europe 1 était sur place. Une visite papale qui ne fait malheureusement pas oublier les prix des carburants. Nous sommes allés à Marseille, dans Europe 1, à la rencontre des auto-écoles, grands oubliés des aides carburants. La tendance météo, Estelle Lafont.
2: Les régions de l'Est sont encore une fois les favoris de Monsieur Soleil pour aujourd'hui. On va retrouver de la grisaille près du golfe du Lion et un bon plafond de nuages côté Bretagne. Bulletin complet après le journal.
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0: Et à 6h30 sur Europe 1, le journal est présenté par Martin Delavenne. Bonjour Martin.
5: Bonjour Alexis, bonjour à tous. Le pape Léon XIV a présidé hier soir une prière à la grotte de Lourdes, peu après son arrivée dans le sanctuaire marial. Obtient pour la France des dirigeants sages et généreux, prêts au sacrifice d'eux-mêmes, capables d'affronter les défis et voulant servir le bien commun, a notamment prié le souverain pontife. Des intentions qui ont marqué les pèlerins venus nombreux au micro de Wilfried de Villers.
6: C'est indescriptible, c'est très très fort, c'est très intense, on est rempli d'une grande chaleur et voilà, c'est que du bonheur.
7: C'est un pape qui est proche des gens et qui fait comme nous, quand nous venons à Lourdes, toucher la pierre, toucher l'eau. Ce soir, le pape nous réunit tous à Lourdes avec un grand message de paix et on en a beaucoup besoin en ce moment.
8: Nous dire que le pape, oui, c'est... le Saint-Père, mais c'est aussi quelqu'un aussi d'humain qui est comme tout le monde et il le montre très bien là, rien qu'à venir sur Lourdes et venir en France. C'est un honneur parce qu'on l'a vu rentrer en tant que cardinal dans la basilique Saint-Pierre à Rome et là on le voit en tant que pape à Lourdes, Lourdes où moi et mon épouse on s'est rencontrés et on s'est fiancés à la grotte. On a une histoire très très forte et on est en communion avec le Saint-Père.
5: Des réactions recueillies par Wilfried de Villers.
0: Depuis près de 170 ans, Martin, la petite grotte de Massabielle, située à Lourdes donc, est devenue un des hauts lieux de la chrétienté.
5: Oui, c'est l'image forte et intime de ce voyage papal à Lourdes. Hier soir, Léon XIV s'est recueilli devant le silence et dans le silence de la grotte, la même où la petite Bernadette a vu apparaître Sainte Marie. Mais quelle est l'histoire et la symbolique de ces apparitions? Élément de réponse avec Samuel Pruvot, grand reporter en magazine Famille Chrétienne et auteur de l'ouvrage Léon XIV, l'apôtre de la paix aux éditions Salvator.
4: Ce qui s'est passé à la grotte de Massabielle est vraiment déconcertant. On est en 1858. Il faut imaginer une adolescente, Bernadette, et elle est au bord d'une petite rivière. Et à cet endroit-là, elle croit voir une lumière étrange. Elle reconnaît une dame. Elle lui dit « Je suis l'Immaculée Conception ». C'est ce que les catholiques appellent une apparition. Les apparitions que Bernadette va connaître, il y en a 18. Ces apparitions comporte des messages. Un des messages qui est toujours vivant est d'aller se recueillir dans cette grotte et de se laver à cette source, la grotte étant évidemment un signe de purification et de vie nouvelle.
5: Des propos recueillis par Romy Azoulay pour Europe 1.
0: Et justement, c'est la question du jour. Martin, pensez-vous que la visite du pape soit de nature à repeupler les églises de France ? Pour répondre, eh bien vous allez sur le site et l'application Europe 1 dès maintenant. Le pape, après une nuit bien méritée, retrouve ce matin les évêques de la Conférence épiscopale de France.
5: L'occasion, une nouvelle fois, de s'adresser aux responsables religieux avant une journée rythmée par la messe et de nombreuses rencontres. Un point sur le programme avec notre envoyé spécial Laura Legault. Une journée qui commence à 9h ce matin.
9: Oui, la journée du pape Léon XIV débutera par une rencontre avec les évêques de la Conférence épiscopale de France. Puis le grand temps fort de cette visite à Lourdes débutera à 11h. Le Saint-Père officiera la messe dominicale sur la prairie du sanctuaire devant plus de 150 000 fidèles. Un moment très attendu. Dans l'après-midi, Léon XIV enchaînera les rencontres avec 500 malades et des hospitaliers bénévoles de l'accueil Notre-Dame, avec les religieuses de vie contemplative au monastère du Carmel de Lourdes. Par ailleurs, 7 victimes d'abus sexuels dans l'église seront aussi reçus demain par le Saint-Père. Sa visite se clôturera par la prière du Saint-Rosaire et la traditionnelle procession au flambeau. Le Saint-Père sera alors accompagné par 50 000 pèlerins.
5: Laura Legault, envoyé spécial Europe 1 à Lourdes.
0: Une journée dans les Pyrénées qui fera sans doute écho au message du pape à Paris.
5: Oui, le pape s'est montré vibrant de sincérité et de profondeur face aux centaines de milliers de fidèles réunis sur les Champs-Élysées, parlant lors de son homélie au cœur et à l'âme de millions de téléspectateurs.
10: Que cherchons-nous vraiment dans la vie ? Nous aspirons tous au bonheur, à l'amour, à l'épanouissement. Mais à quelle source cherchons-nous à étancher notre soif? Nous contentons-nous des biens matériels, des satisfactions immédiates, des petites idoles si nombreuses qui promettent monde et merveille, mais laissent notre cœur vide? Baptisés, nous avons reçu l'eau vive dont parle l'Évangile. Mais avons-nous vraiment rencontré le Christ personnellement ?
5: Le pape qui prendra le temps de rencontrer cet après-midi les hospitaliers et les malades pour un temps d'échange et de prière, alors que ce matin, la célébration de la messe dominicale sur la prairie du sanctuaire de Lourdes devrait réunir 200 000 fidèles.
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0: L'actualité en France, ce sont également les conséquences de la hausse du prix des carburants sur l'activité économique.
5: Avec en premier lieu une baisse en septembre de 30% de la consommation des secteurs impactés. Les auto-écoles font face à la flambée des prix de l'essence et des factures de carburant toujours plus élevées. Pourtant, le secteur est exclu des aides et fait partie des grands oubliés du gouvernement dans cette nouvelle crise énergétique. Reportage à Marseille de Stéphane Burgat.
11: Boîte manuelle ou boîte automatique, les petites citadines de Daniel à Lestac engloutissent les kilomètres et les pleins chaque semaine.
12: 300 km par semaine, oui.
13: Avant, sur un plein, j'étais à peu près à 60€. Là, on est à plus de 80€. C'est énorme.
14: Mais bon, tout dépend de la conduite. Si on est sur un élève qui vient de débuter, ben forcément, on va consommer beaucoup plus. Et après, il ne faut pas oublier que la clim, elle est allumée H24.
11: L'impact est lourd pour les entreprises, témoigne Thierry Pic, patron de l'auto-école EFP Conduite et président du syndicat Mobiliance.
15: Vous imaginez, ça fait 2-3 pleins dans la semaine. On a 4 véhicules, bon, ça approche des 1 000 € de plein, quoi. Ça va être très, très, très, très dur. Il va y avoir des entreprises qui vont mettre la clé sous la porte si ça continue. La solution pour l'instant à court terme, c'est d'augmenter nos prix. Donc le permis va devenir plus cher. Entre 100 et 200 euros sur les forfaits.
11: Les auto-écoles qui sont, selon lui, les grandes oubliées du gouvernement.
15: C'est surtout la méconnaissance de notre métier par ce gouvernement. J'ai l'impression que ce gouvernement est fait d'amateurs. On éduque les jeunes à la mobilité, à l'autonomie et on va nous empêcher de le faire.
11: Et le syndicat Mobiliance qui appelle à un remboursement partiel de la taxe intérieure sur les carburants. Marseille, Stéphane Burgat, Europe 1.
5: Une hausse des carburants qui devrait se poursuivre alors que Donald Trump a refusé l'offre iranienne de rouvrir le détroit d'Ormuz. Le président américain, selon nos confrères du Wall Street Journal, a ajouté que les Iraniens sont en train de perdre méchamment. Autre profession en colère, les pompiers. Certains d'entre eux devraient venir installer un campement au pied de la tour Eiffel. D'autres se rassembleront en région. Les syndicats des soldats du feu qui lancent 3 jours pour défendre leur métier avant un appel national des syndicats à défiler mardi à Paris.
0: Allez, le sport, Martin, avec une déception en volley-ball lors de l'Euro.
5: Oui, après un parcours de rêve, l'équipe de France de volley est tombée face à la Pologne hier soir en finale de l'Euro à Milan. 3 manches à 1. 11 ans après leur dernière finale, les Bleus ont craqué face à une équipe polonaise expérimentée et terminent avec une belle médaille d'argent.
0: En Formule 1, le Britannique George Russell remporte le Grand Prix d'Azerbaïdjan.
5: À Bakou, Russell retrouve la victoire au volant de sa Mercedes. Le pilote de 28 ans s'est montré très ému en montant sur la plus haute marche du podium. Il est actuellement 2e du classement général derrière Kimi Antonelli.
0: Merci beaucoup Martin Delavenne, c'était votre journal sur Europe 1. Nous passons à la météo, de quelle couleur Estelle Lafond va être le
2: ce
0: ciel
2: sera, ce sera juste après, pardon.
0: Effectivement, j'avais déjà envie de savoir comment il fallait s'habiller
2: vous
0: aujourd'hui.
2: Ne vous inquiétez pas, je vous dis tout juste après.
0: Mais avant la littérature, effectivement, j'allais oublier Nicolas. Bonjour Nicolas.
12: Bonjour Alexis.
0: Et ce matin, une performance de l'art.
12: C'est la question, vous allez voir. Tout est dans le roman de Marie Petit-Cueno, Heure sauvage, aux éditions Héloïse d'Ormesson. C'est un roman, mais qui raconte une histoire vraie, celle de Marina Abramović, artiste serbe fascinante. Alors attention, je sens que certains vont lever les yeux en l'air. C'est ce qui se passe souvent quand on évoque ses œuvres. C'est l'une des conceptrices de l'art corporel. Dans le roman, il y a Andrea, il est galeriste. On est en 1974 à Naples. C'est une galerie un peu particulière et donc décriée, une galerie de l'art vivant. Pas de tableau, rien de figé. Il explique pourquoi dans le livre. C'est passionnant. Il a rencontré Marina Abramović lors d'une de ses performances. Ça bouscule, ça crée une polémique. Chacun y va de son argument ou de son mépris ou de son admiration. C'est ça ce qu'elle cherche, Marina. Et plus encore avec la performance qu'elle va organiser dans la galerie d'Andrea. Elle sera attachée avec un public d'une 40aine de personnes pendant 6 heures. On peut sortir, mais toute sortie est définitive. Il y a un texte, elle explique qu'on peut lui faire ce qu'on veut. Elle en prend la responsabilité. Il y a des objets à côté d'elle, un peigne, une cuillère, du coton, de l'huile d'olive, un miroir et aussi un couteau, un pistolet. Il y a 72 objets. Alors au début, ça ricane, on tourne autour d'elle, personne ne se lance, ça dure longtemps comme ça, puis ça se déclenche. Je vous dis rien, il se passera beaucoup de choses, de quoi jauger l'âme humaine, la violence, bien sûr, la perversité, mais aussi heureusement la bonté. C'est excellent, c'est une réflexion sur l'art, sur l'humain aussi, donc, et il fallait la fiction pour nous faire ressentir ce que ressent Marina Abramović.
0: Heure sauvage, donc chez Héloïse d'Ormesson. Merci beaucoup Nicolas Carouf, qu'on retrouve d'ailleurs tout à l'heure de 16h à 17h dans La Voix est libre. Estelle Lafond, cette fois ça y est, on y est, c'est l'heure de la météo à 7h-20 sur Europe 1. C'est toujours nuageux dans la partie ouest de l'Hexagone, Estelle, mais plus lumineux qu'hier quand même.
2: Oui, les nuages sont plus hauts que sur la journée de samedi, donc cette sensation de lumière est davantage présente. Alors c'est en revanche quand même très gris sur la pointe bretonne ce matin, quelques ondées très faibles. Cette zone va un petit peu s'élargir dans l'après-midi pour concerner une partie des pays de la Loire et de la Normandie avec un peu de vent sous cette couverture nuageuse, donc une sensation quand même assez automnale. À mesure qu'on tourne les yeux vers l'est, c'est de plus en plus lumineux, en bordure jusqu'à obtenir eh bien, un ciel sans nuages et bien bleu, toujours sur l'extrême est. On a quand même une petite exception au temps ensoleillé dans le sud ce matin côté Golfe du Lion. On a un vent marin qui amène eh bien, des nuages bas sur le Languedoc-Roussillon et assombrit donc pas mal le ciel. Ça ira nettement mieux en deuxième partie de journée. Côté température, 8 à 13 degrés sur le quart nord-est jusqu'au centre Val-de-Loire ce matin, 12 à 16 degrés sur la façade atlantique, le sud-ouest et la vallée du Rhône ainsi que le pourtour méditerranéen et sous les nuages vers le Languedoc. C'est là que ça peut être assez étonnant, il fait très gris mais c'est là où il fera le plus chaud ce matin, entre 18 et 20 degrés.
0: Merci Estelle Lafond, restez bien avec nous sur Europe 1. On va partir dans quelques instants en balade avec Vanessa Zah. On va aller dans le Puy-de-Dôme pour la première édition des Traversées d'automne et dans l'assiette on va redécouvrir un plat normand un peu oublié, le douillon. C'est sucré, vous
2: sucré,
0: avez raison
2: voilà.
0: Estelle. Et Olivier Pouls va nous faire découvrir tout ça. Ce sera juste après Une date, une histoire. Philippe Legrand qui reçoit ce matin Jean-Loup Chrétien, qui fut le premier Français dans l'espace et qui est le parrain de Sophie Adenau, qui quittera en octobre la Station Spatiale Internationale. A tout de suite sur Europe 1, bon réveil.
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2: Et merci d'être à l'écoute d'Europe 1 Matin. Il est 6h44. Bon réveil. Alors voilà votre rendez-vous. Comme tous les dimanches, une date, une histoire avec Philippe Legrand qui reçoit ce matin Jean-Loup Chrétien.
0: Qui fut le premier Français dans l'espace, oui, et qui est le parrain de Sophie Adenau, qui quittera en octobre la Station Spatiale Internationale. Retour sur Terre très attendu. Bonjour Philippe Legrand.
24: Bonjour Alexis, bonjour à tous. Bonjour. Retour en 1969. Bonjour Jean-Loup Chrétien.
25: Bonjour Philippe.
24: Astronaute, pilote de chasse, parrain de la patrouille de France, général de l'armée de l'air et premier Français dans l'espace, Jean-Loup Chrétien, vos rêves d'enfant en Bretagne sont devenus des réalités. Votre vie s'est construite dans le ciel et sur Terre. D'un côté, la conquête spatiale et de l'autre, la musique. On le sait moins, vous jouez aussi de l'orgue en concert dans les églises. Alors que paraît votre livre « Itinéraire dans les étoiles », un parcours de vie multiple, vous avez choisi de revenir ce matin sur le 21 juillet 1969, le premier pas sur la Lune, retour dans l'histoire au micro d'Europe 1 avec Buzz Aldrin.
26: C'était une aventure extraordinaire pour l'époque. Et je pense que la NASA, tout comme nous, avait pour objectif d'abord d'atterrir. C'était l'objectif principal. Alors c'est vrai qu'il y avait toute une symbolique, la symbolique qui était de marcher sur la surface de la Lune. Pour nous, le plus important, c'était d'atterrir. C'était déjà d'arriver.
24: Un grand pas pour, un pas de géant pour l'humanité. N'est-ce pas, c'est ce qu'on a entendu, c'est cette phrase que l'on a en mémoire. Jean-Loup Chrétien, vous avez choisi de revenir ce matin sur Europe 1, sur le 21 juillet 1969, le premier pas sur la Lune. Où étiez-vous à ce moment-là ?
25: Alors le 21 juillet, après avoir passé une partie de la nuit à regarder l'alunissage, je partais tôt le matin, à 7h, récupérer mon chef a sur le petit terrain de l'aviation en herbe de Aurillac. Alors je partais avec un petit avion militaire, le récupérais. À l'époque, le vol se faisait très librement, il n'y avait pas du tout la surveillance d'aujourd'hui, il n'y avait pas les moyens radio. Et j'étais quand même un peu fatigué, et en cours de route, je pensais tellement à la Lune que je me suis trompé de terrain. Et au lieu de me poser à Aurillac, je me suis posé à Rodez. Et là, ne voyant pas mon chef, j'étais dans l'herbe, je me suis allongé sous l'aile de l'avion, je me suis endormi. Et puis, je sais pas, peut-être 35, 40 minutes après, je me suis réveillé en sursaut, réalisant que j'étais pas du tout au bon endroit. J'ai bondi dans l'avion, remis en route, et je me suis rendu à Aurillac, où commençait une certaine panique, parce que on lui avait confirmé que j'étais bien parti d'Orange. Et donc, j'étais perdu quelque part en route. Et voilà, petite aventure, conséquence de la nuit passée à regarder Neil Armstrong et Buzz Aldrin.
24: La Lune vous a laissé entrer dans la Lune, d'une certaine manière.
25: Voilà, complètement, là. Oui, oui.
24: Vous qui connaissez bien l'Amérique, qu'est-ce qui reste aujourd'hui aux États-Unis, finalement, de ce moment dans l'histoire de la conquête spatiale ?
25: Là-bas, nous avons encore, et j'ai assisté et participé il y a quelques années, à un symposium à Houston, qui célébrait la même date, évidemment quelques décennies plus tard. Et c'est un genre d'événement qui reste fidèlement célébré par les Américains.
24: Le Monde était là aussi, des millions de téléspectateurs ce 21 juillet 1969. Est-ce que l'on, vous qui connaissez évidemment et pour cause parfaitement au fond cet univers de la conquête spatiale, est-ce que vous avez eu l'occasion de rencontrer ces premiers astronautes qui ont vécu au fond ce premier pas sur la Lune, Buzz Aldrin par exemple, ou celui qui est à l'origine du premier pas, Neil Armstrong? Vous les avez croisés, côtoyés, vous avez échangé avec eux?
25: Alors, tout à fait, j'ai beaucoup vu Buzz Aldrin à une époque. Aujourd'hui, Buzz est moins accessible, il est plus tout jeune. Et Neil Armstrong, qui était plus difficile à rencontrer, mettait quand même un point d'honneur à rencontrer les futurs actifs, les futurs astronautes, etc.
24: Jean-Luc Chrétien, votre livre Itinéraire dans les étoiles aux éditions Sophia Édition paraît. C'est un livre important, un livre dans lequel vous racontez, mais vous racontez aussi différents moments de votre vie, de la Bretagne au fond et à tous ces rêves qui sont devenus des réalités que vous avez pu concrétiser. Est-ce que cette date-là, celle du 21

0: deux réflexions de mes chefs à l'époque, surtout en avril 61, à l'école de l'air, où mon chef m'avait dit « Chrétien, quand un Français ira dans l'espace, vous serez arrière-grand-père ».
1: Alors, Jean-Luc Chrétien, justement, dans votre livre « Itinéraire dans les étoiles », vous démontrez le contraire, et finalement, vous démontrez, c'est peut-être ça, l'un des secrets de votre vie, et que vous livrez au lecteur, finalement, croire en son destin et garder chevillé au corps une volonté incroyable. C'est cela aussi votre philosophie ?
0: Je le dis aussi dans le livre, je suis un Breton têtu, il y a pas mal d'autres Bretons qui sont têtus, et on pense à Tabarly pour la mer, et être têtu et volontaire, ben ça paye, puisqu'effectivement, non seulement je suis parti une fois, et puis j'ai remis ça une deuxième fois à la force des poignets, et puis la troisième fois, c'était de l'autre côté de l'Atlantique.
1: Vous avez marqué l'histoire et vous continuez encore à l'écrire. Je rappelle le titre de votre livre à lire, Itinéraire dans les étoiles, chez Sophia Édition, un livre positif, plein d'enthousiasme, mais aussi plein de vertige, parce que vous racontez aussi les coulisses de vos différentes missions. Vous avez choisi ce matin sur Europe 1 de revenir sur le 21 juillet 1969, le premier pas sur la Lune. À bientôt, bon dimanche à vous.
2: Merci Philippe Legrand et merci Jean-Luc Chrétien pour ce bel entretien. C'était une date, une histoire sur Europe 1.
3: 6h51.
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2: Présenté par Martin Delavenne.
6: Après un été de braise et un nombre d'incendies jamais connus en France, les pompiers de Gironde et des Landes redoutent la réitération de méga-feux et appellent à garder un coup d'avance via le matériel et l'aménagement forestier. Un appel qui fait écho à l'appel à manifester mardi des syndicats de pompiers. Dans l'optique de boucler un budget, Sébastien Lecornu s'en prend aux niches fiscales. Sur les 465 niches fiscales existantes, le gouvernement ne touchera pas aux plus importantes, confie le Premier ministre. Les services à la personne, comme le ménage ou la garde d'enfants, ne devraient pas être impactés, promet-il. L'Iran renouvelle son plan pour rouvrir le détroit d'Ormuz, malgré le rejet du président américain Donald Trump. Selon le ministre des Affaires étrangères iranien, les conditions sont claires et ils ne reviendront pas dessus.
2: Merci Martin Delavenne.
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2: Merci à tous d'avoir choisi Europe 1 Matin week-end pour vous réveiller et vous informer.
3: Nous allons partir tout de suite maintenant avec nos chaussures en balade, Alexis.
2: Oui, partons en balade avec Vanessa Zay et Olivier Pouls. Bonjour à tous les deux.
7: Bonjour tout le monde.
3: Salut les amis. Bonjour Estelle.
2: On va vous faire découvrir avec Olivier dans un instant le douillon.
7: Pas le bouillon.
2: Le douillon salé avec un D. Ah. Et on va tout vous expliquer, mais d'abord... Ça y est, c'est l'automne, depuis plusieurs jours,
3: depuis mercredi
2: dernier. On n'en a pas vraiment l'impression, mais pourtant, ça y est, c'est l'automne. Et vous nous avez préparé une belle escapade nature en Auvergne pour l'occasion, Vanessa.
8: Exactement, pour vivre un tout nouvel événement qui va se dérouler à partir du week-end prochain, jusqu'à fin octobre. Donc ça, c'est idéal pour les vacances qui ont lieu la dernière quinzaine. Voilà, on est à seulement 3h30 de Paris. C'est la première édition des traversées d'automne dans le Puy-de-Dôme. Je rappelle, l'une des plus grandes destinations de randonnée en France. Elle a monté 63 circuits avec cette thématique.
3: Ça fait beaucoup.
8: Voilà. Et Dôme et Dada, patrimoine naturel, culture, savoir-faire. Savoir-faire qui va plaire à notre ami Olivier.
2: Allez, on commence, Vanessa, avec votre première recommandation, la boucle des Dômes.
8: Voilà, grandeur nature, XXL. La boucle fait le tour des 80 volcans. En linéaire, il faut compter 4-5 jours.
7: C'est pas rien.
8: Alors, il faut dire que c'est accessible. C'est vrai que c'est pas plat comme un GR, mais on n'est pas sur un défi sportif non plus. On suit des sentiers balisés à travers les volcans, on traverse des champs de lave, on peut même faire l'ascension du Puy de Dôme. Et alors, ce qui est totalement insolite et ce qui m'a plu, et c'est scientifique, je le précise, c'est qu'en arrivant à Lachan, si on sort une boussole, elle perd le nord, mais littéralement.
3: Genre l'aiguille tourne, elle ne sait pas où elle est.
8: Exactement.
2: C'est vrai que ça doit être assez drôle à observer.
8: Je confirme. On a la tête qui tourne. En fait, il y a environ 40 000 ans, le champ magnétique terrestre s'est brièvement inversé. Et les laves volcaniques, elles ont gardé en fait
3: ça,
8: la trace.
3: Ça, c'est fascinant. Bon, une autre suggestion, où est-ce qu'on peut aller?
8: Au cœur des Monts d'Or pour une balade autour du plus jeune lac de France, né dans un cratère, le lac Pavin. Alors, magnifique, à couper le souffle. En fait, sa particularité, c'est que ces eaux ne se mélangent pas. Au fond, il n'y a pas d'oxygène, donc le fond est noir. Et au-dessus, donc ça ne se mélange pas, en surface, c'est bleu transparent. On a l'impression qu'il n'y a pas de fond. Et ce qui est sublime devient aussi un peu angoissant. D'ailleurs, pavin, en latin, ça veut dire épouvantable, pavens. Et vous imaginez bien que cela qu'il a fait est évidemment coulé beaucoup d'encre. Il y a 1000 légendes à peu près.

0: autour de ce lac, dont la ville de Brest qui sera engloutie. Bon, par temps clair, on peut voir le clocher, puis si on jette une pierre le 31 décembre, ça fait sonner la cloche.
1: c'est des petites anecdotes comme ça qu'on
2: aime. Envie d'y aller, bien sûr.
0: Ce qui vous pousse à continuer la marche.
1: Vous avez une dernière suggestion pour les auditeurs aussi gourmands qu'Olivier Pouls, Vanessa.
3: Allez-y.
0: Une randonnée pour rencontrer les producteurs de la fourme d'Ambert. Ce petit bleu avec ce petit goût persillé. Et alors moi j'ai découvert, ça je suis sûre que vous le savez Olivier, qu'il servait de monnaie d'échange au 18e pour la location des jasseries. Les jasseries, vous savez, c'est ces fermes d'altitude. Voilà, donc une randonnée aussi qui donne une motivation pour marcher.
1: Eh ben c'est incroyable. En fait,
3: on va vous payer en fourme d'Ambert.
1: on a un très beau pays en fait. C'est vrai que ça vous avez donné envie, j'en suis sûr, aux auditeurs de Rochon, d'aller dans cette région. Le fameux Douillon.
0: Qu'est-ce que c'est que le Douillon
1: avec un D?
3: La recette oubliée du dimanche. Oui. Alors là, je vous ai dégoté un truc, les amis, vous n'allez pas être déçus, ça vient de Normandie.
1: Souvent, on est bien servi.
3: C'est hyper facile à faire, c'est deux saisons, et franchement, c'est absolument inratable.
2: Salé ou sucré, alors?
3: C'est sucré. Alors, qu'est-ce que c'est? Alors, tout d'abord, le nom douillon vient de l'ancien français douille, qui signifie mou, tendre, et vous allez comprendre pourquoi, parce que qu'est-ce que c'est que le douillon? C'est une pomme avec du beurre, du sucre et de la pâte.
2: Oh lolo.
3: Rien de très compliqué. Non, en réalité, vous allez prendre des pommes, et alors là, vraiment en pleine saison, que vous n'allez même pas éplucher, vous allez bien les laver, prenez des pommes qui tiennent un petit peu à la cuisson quand même, avec un petit ustensile, vous savez, vous enlevez le trognon, à l'intérieur, dans le trou, vous mettez du beurre que vous avez mélangé éventuellement avec soit de la cannelle, soit de la vanille, soit une petite saveur qui vous plaît. Moi, dedans, pour faire vraiment régional, je mets une petite goutte de calva.
0: Forcément.
3: Ensuite, vous prenez de la pâte feuilletée ou brisée. Je trouve que ça marche mieux avec la pâte feuilletée. Faites un grand carré, posez votre pomme au milieu et vous refermez, vous l'enfermez, vous l'emmaillotez dans une pâte feuilletée.
2: Comme une pomme d'amour, mais feuilletée.
3: Exactement. Ensuite, avec un petit pinceau, vous badigeonnez un jaune d'œuf que vous avez délayé dans un tout petit peu de lait. Ça, c'est pour le côté doré. Et ensuite, le four, 180 degrés pendant environ 40-45 minutes. La pâte feuilletée, elle va dorer, elle va devenir magnifique, toute croustillante, etc. Et au moment où vous coupez, qu'est-ce qui se passe? Vous avez une pomme qui a cuit, qui est complètement fondante, qui est moelleuse, et avec ce petit côté un peu beurré, évidemment. Et comme on est dans la gourmandise absolue...
2: Qu'est-ce qu'on rajoute
3: au moment de servir?
2: Je vous attends.
1: De la crème chantilly, non?
2: Alors, de la glace.
3: De la crème chantilly, pourquoi pas. De la glace à la vanille, évidemment. Un sorbet au calva, pourquoi pas. Ou tout simplement de la crème crue de Normandie. Une bonne crème crue posée là-dessus. Avec la pomme encore légèrement tiède, la crème sucrée qui fond, le croustillant de la pâte feuilletée. Je peux vous garantir, les amis, que vous êtes au paradis.
0: On a l'image, on aimerait le goût.
2: On aimerait le goût et l'odeur.
0: Pourquoi on l'a pas sur le plateau là?
3: Écoutez, trouvez-moi un four, des pommes.
2: Et puis on y va.
3: On va régler ça. Voilà, ça s'appelle le douillon. C'est un vieux plat traditionnel de la campagne normande. On en trouve encore là-bas. Il faut savoir qu'à une époque, ça vient d'Elbeuf et de la vallée de la Seine. À une époque, on servait même le douillon aux entractes des cinémas, figurez-vous.
1: Depuis
3: le popcorn est passé par là, c'est moins drôle.
1: De façon,
3: un petit douillon, c'était quand même sympa.
1: Oui, je suis d'accord avec vous.
3: Vive le douillon.
1: C'est une recette que je vais donner à mon papa qui lui faisait des pommes au four, un peu, il aimait ça sur une biscotte.
3: Ah, ça marche aussi.
1: C'est intéressant, mais je vais lui conseiller de faire le douillon pour la prochaine
2: fois. Miam.
1: Merci à tous les deux, bon week-end.
2: 6h58, votre matinale continue bien sûr jusqu'à 9h. La prochaine demi-heure, Alexis de la Fécherère.
1: Un très beau programme avec Ça nous a énervé cette semaine, c'est l'un de vos nouveaux rendez-vous. C'est bien sûr avec Laurent Tessier. Laurent revient ce matin sur Kylian Mbappé. Alors, il est blessé, Kylian Mbappé, on lui souhaite évidemment un bon rétablissement, mais c'est vrai qu'il a énervé certains, en tout cas cette semaine, puisqu'il a promis de dédicacer, s'il a, le ballon d'or aux Africains. Ça a fait polémique. L'édito de Laurent Tessier, ce sera juste après Roland Pérez. Ai-je le droit, consacré ce matin à la facture électronique? Il y a du nouveau sur le sujet, on va tout vous expliquer. Et puis, juste après le journal, je reçois dans cette édition...
2: Rémi Buffaut,
1: qui est conseiller municipal à Lourdes. Et on va aller à Lourdes parce que le pape est sur place et qu'on attend 200 000 personnes à Lourdes, alors que cette ville, habituellement, eh bien, il y a 13 000 personnes. C'est quasiment 13 fois plus.
2: 13.
1: On va s'intéresser à tout ça. Mais d'abord, sur Europe 1, il est l'heure de s'informer. Voilà votre journal. Très bon réveil à tous sur Europe 1. Il est quasiment 7h.
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1: Et à la une de l'actualité, une première nuit à Lourdes pour le pape Léon XIV et un premier temps fort de cette étape ce matin. Une grande messe célébrée à 11h. Les fidèles affluent déjà en nombre à la prairie du sanctuaire. On va y retrouver dans quelques instants l'envoyé spécial d'Europe 1. Le Saint-Père qui poursuit donc son marathon français, arrivé hier soir dans la cité mariale sous les acclamations de milliers de pèlerins. Léon XIV s'est rendu sans attendre à la grotte de Massabielle pour se recueillir et prier. Reportage Europe 1 à suivre. Et la ferveur populaire autour de la visite papale ne retombe pas. Hier après-midi, ce sont 800 000 fidèles qui se sont rassemblés place de la Concorde à Paris pour une messe géante. Europe 1 était évidemment sur place. Beaucoup de ferveur, donc de la joie également, et peut-être demain un regain de fréquentation dans les églises. Pensez-vous que ce voyage apostolique du pape aidera à repeupler les églises de France? C'est notre question Europe 1 du jour. Vous y répondez dès maintenant sur le site et l'application Europe 1. La tendance météo, Estelle Lafont.
2: Pas de grand bouleversement ce matin. Cet après-midi non plus. D'ailleurs, grand soleil toujours réservé aux régions de l'Est et des températures très nettement au-dessus des normales de saison. Je vous en dis plus après votre journal.
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1: Et à 7h, le journal est présenté par Maël Laurent. Bonjour Maël.
6: Bonjour Alexis et bonjour à tous. Le pape Léon XIV est à Lourdes. Il est arrivé hier soir dans la cité mariale et va donner ce matin une première messe. Premier temps fort de cette deuxième étape du voyage papal en France, programmée dès 11h. Laura Legault, bonjour. Vous êtes à la prairie du sanctuaire où de nombreux fidèles sont déjà présents.
7: Oui Maël, peu à peu la prairie du sanctuaire se remplit de fidèles. Plus de 150 000 personnes sont attendues ici ce matin. C'est 8 à 9 fois plus qu'un 15 août à Lourdes. Alors pour obtenir une bonne place, certains sont arrivés très tôt, dès 5h ou 6h du matin, et patientent sur leur chaise de camping comme Christian, Marie-Paul et Céline. Bonjour.
8: Bonjour.
7: Qu'est-ce que vous ressentez à l'approche de cette messe géante ?
9: Beaucoup de paix, beaucoup de sérénité et puis un partage entre tous.
10: Et aussi de l'espoir.
7: Et quel message vous attendez du Saint-Père ce matin ?
8: J'attends un message de joie, de paix, et de fraternité, et de un avenir serein.
7: Merci et profitez bien. Tous ici ont les yeux rivés sur le podium blanc qui accueillera le Saint-Père. Mais avant de présider cette messe géante, Léon XIV déambulera à travers les pèlerins à bord de sa papa mobile. Plus que 4 heures donc avant l'arrivée du Saint-Père. Et je peux vous dire, ici, au sanctuaire, l'excitation est à son comble.
6: Merci à vous Laura, en direct de Lourdes. Laura Legault, envoyée d'Europe 1, envoyée spéciale d'Europe 1 sur place.
1: Le souverain pontife Maël qui va présider ce soir une autre messe. Véritable point culminant de son passage. Passage à Lourdes.
6: La traditionnelle messe du Saint-Rosaire à 21h, juste avant la procession au flambeau. Le Saint-Rosaire, dévotion populaire ancrée dans l'histoire de l'Église. Mais d'où précisément vient cette prière du chapelet ? Élément de réponse avec Samuel Pruvot, grand reporter au magazine Famille Chrétienne, interrogé pour Europe 1 par Romy Azoulay.
11: La prière du rosaire, ça vient d'un mot très simple et très beau, c'est la rose. Et en fait, c'est une prière qui est adressée à la Vierge Marie. Elle est inspirée en fait de la pratique des moines qui remonte à des temps très anciens. On disait qu'ils récitaient 150 psaumes par jour, c'est des poésies. Les fidèles n'ayant pas le loisir ni la force de réciter ces 150 psaumes, en revanche, ils peuvent faire beaucoup d'autres choses. Et donc, c'est comme ça que le rosaire est né. C'est une prière, la prière du « Je vous salue Marie », c'est découpé en plusieurs mystères. Il y a les mystères joyeux, les mystères lumineux, les mystères douloureux, puis enfin, les mystères dits glorieux. Et donc, le rosaire est une manière de méditer la vie du Christ à l'école de la Vierge Marie, qui est sa maman.
6: Samuel Pruvot, grand reporter au magazine Famille Chrétienne, auteur également de l'ouvrage Léon XIV, l'apôtre de la paix aux éditions Salvatore, propos recueillis par Romy Azoulay pour Europe 1.
1: Le pape Léon XIV, qui on le disait dans les titres, avait prononcé sa première prière depuis Lourdes dès son arrivée hier soir.
6: Oui, après avoir traversé les rues de la ville en papa mobile sous les hurrahs des fidèles, puis inauguré un pont et une statue, le Saint-Père est venu se recueillir dans le cœur du sanctuaire de la ville mariale, la grotte de Massabielle. Reportage de l'envoyé spécial d'Europe 1 à Lourdes, Wilfried de Villers.
12: À genoux, les mains jointes face à la Vierge Marie, Léon XIV prie dans le silence du recueillement. Un instant suspendu qui dure de longues minutes, puis il entre dans la grotte pour, comme tous les pèlerins qui viennent ici, toucher la paroi du lieu saint, boire l'eau de la source et allumer un cierge. Trois gestes, symboles de purification, de renaissance spirituelle. Le pape adresse les premiers mots de sa prière à Marie, puis aux personnes malades et souffrantes.
13: Oui, c'est la force et la guérison à la source des massaviels.
12: L'image d'un pape pèlerin parmi les pèlerins qui touche particulièrement Stéphanie.
14: C'est un pape qui est proche des gens et qui fait comme nous, quand nous venons à Lourdes, toucher la pierre, toucher l'eau. Le pape nous réunit tous à Lourdes avec un grand message de paix et on en a beaucoup besoin en ce moment.
12: Au pied de la basilique Notre-Dame du Rosaire, Olivier, lui, a suivi la prière sur son téléphone, faute de pouvoir être face à la grotte. Il ne voulait rien manquer des gestes du pape.
15: Quand on passe à la grotte et qu'on vient toucher cette pierre, on est en communion aussi avec la Vierge et on semble en communion avec lui. Ben forcément, ce geste est très symbolique pour nous. Lourdes, où moi et mon épouse, on s'est rencontrés et on s'est fiancés à la grotte.
12: À la fin de sa prière, Léon XIV dépose une rose d'or au pied de la statue de la Vierge, un rare cadeau pontifical.
6: Reportage signé Wilfried de Villers, envoyé spécial d'Europe 1 à Lourdes. Lourdes, où Léon XIV rencontrera également ce dimanche plusieurs fidèles malades, avant un échange à huis clos avec plusieurs victimes de violences sexuelles dans l'église. La visite du Saint-Père en France s'achèvera demain à Metz, une journée qui sera consacrée à l'Europe et au dialogue interreligieux.
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16: Et parmi les moments qui resteront de cette visite apostolique du pape Léon XIV en France, il y a la messe géante donnée hier après-midi à Paris.
6: Depuis la place de la Concorde, un moment de joie immense, de ferveur intense aussi, pour les quelques 800 000 personnes qui ont pu y assister. C'est ce qu'a constaté Caroline Baudry pour Europe 1 Reportage.
7: Devant un parterre de fidèles long de 3 km, le pape est installé sur une scène grandiose. Coiffé de sa mitre, il dit la messe en français.
17: De cette belle ville de Paris, je prie avec ferveur pour que l'eau vive de l'Esprit Saint se répande sur toute la France. Je vous remercie du fond du cœur. Je pense à vous, chers jeunes. Vous êtes l'Église d'aujourd'hui. Je pense également à vous, chers catéchumènes et néophytes qui entreprenez le chemin de la foi.
7: Des centaines de milliers de croyants sont réunis sous le soleil, d'abord dans l'euphorie, puis dans la communion. Aux premières loges accoudées aux barrières, Diaf et Philippe ont reçu l'hostie.
18: Je suis toujours émue, quoi, en fait. Parce qu'au départ, je pensais que ça ne serait pas possible. Je me disais, on est tellement nombreux. Et puis finalement, les prêtres se sont déplacés vers nous. En fait, ils ont tout fait pour que ça soit bien, quoi. Magnifique jusqu'au bout.
19: Ça fait chaud au cœur d'être avec ses frères et d'accueillir le pape ensemble. Bien aimé aussi les chants. Les chants n'étaient pas trop anciens, pas non plus trop modernes, c'était parfait.
7: Des chants entonnés par 1000 choristes accompagnés d'un organiste pour cette messe dite mariale, en dévotion à Marie, selon la religion catholique, thème choisi pour accompagner le message en France du pape Léon XIV, pour que le monde ait la vie.
6: Reportage à Paris signé Caroline Baudry pour Europe 1.
16: Et après cette parenthèse papale, la politique nationale va reprendre ses droits, Maël, cette semaine.
6: Avec la présentation du budget 2027 en Conseil des ministres, ce sera jeudi. Et sur cette épineuse question pour l'exécutif comme pour les oppositions, le premier secrétaire du Parti Socialiste, Olivier Faure, semble déjà peu ouvert au compromis. Et cela malgré la main tendue de Sébastien Lecornu, il menace déjà de censurer le gouvernement, dénonçant un projet de loi de finances qui reprendrait des revendications du Rassemblement national comme la préférence nationale pour l'accès à certaines prestations sociales.
16: La politique également avec les élections sénatoriales qui ont lieu aujourd'hui.
6: Les grands électeurs d'une soixantaine de départements sont appelés aux urnes dès 8h30. Un vote qui a lieu en préfecture et qui doit renouveler la moitié des sièges de la Chambre haute. Scrutin en valeur de test pour l'ensemble des forces politiques du pays à 7 mois de la présidentielle.
16: Un mot de volet à présent pour vous dire malheureusement qu'il y a de une grande déception chez nos Françaises.
6: Ils ont échoué en finale de l'Euro Pologne. Équipe tenante du titre, les Bleus au masculin, battus donc 3-7-1 hier à Milan. Une médaille d'argent prometteuse malgré tout, 11 ans après leur seul et unique titre européen.
16: C'est pas si mal. Merci beaucoup Maëlle Laurent. C'était votre journal sur Europe 1. Il est 7h09. L'heure de regarder la couleur du ciel avec Estelle Lafond. Qu'en est-il?
2: Eh bien écoutez, il est plutôt bleu sur, encore une fois, les régions de l'Est. c'est quand même plus nuageux à mesure qu'on regarde vers l'ouest et c'est là où on va être le plus sous le gris côté Bretagne, une fois encore, avec quelques gouttes ce matin. Cette petite zone de nuages va s'étaler un petit peu au cours de la journée pour concerner le Cotentin et les Pays de la Loire. Pour ce qui est du sud-ouest, par exemple, pour notamment ceux qui seront à Lourdes cet après-midi, eh bien le ciel va rester quand même voilé, mais c'est dans cette zone qu'il fera le plus chaud. Du sud-ouest au Grand Est dans l'après-midi, on pourra atteindre des températures allant jusqu'à 32 degrés, c'est parfois donc 13 degrés au-dessus des normales de saison. On a aussi un petit peu de gris ce matin au niveau du Languedoc-Roussillon, avec quelques entrées maritimes. Un petit peu de vent, un vent d'autan et un vent assez sensible dans les zones du Lyonnais. Pour le temps qui va un petit peu évoluer, eh bien on va avoir des orages avec des averses qui vont arriver cette nuit par les côtes de l'Aquitaine. Ça va concerner également le Poitou, mais sinon le temps va rester quand même toujours très très chaud, notamment pour la journée de demain. Donc c'est une rentrée de lundi, quand même avec un temps relativement encore estival.
16: Merci beaucoup Estelle Lafond, il est 7h10 sur Europe 1. On revient dans quelques instants avec le premier invité d'Europe 1 Matin, c'est bien sûr Rémi Buffaut. Il est conseiller municipal délégué aux relations internationales et au jumelage de la ville de Lourdes, où se trouve le pape en ce moment même. A tout de suite sur Europe 1.
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2: Bientôt 7h13 sur Europe 1, l'heure d'accueillir le premier invité de cette matinale, Rémi Buffaut, conseiller municipal délégué aux relations internationales et au jumelage de la ville de Lourdes.
16: Bonjour Rémi Buffaut.
33: Bonjour Monsieur de la Fléchère.
16: Merci d'être avec nous ce matin en direct sur Europe 1. Le pape Léon XIV est arrivé hier soir à Lourdes et il s'est rendu très rapidement à la grotte de Massabielle. Je le précise pour les auditeurs d'Europe 1, c'est là qu'en 1858, Bernadette Soubirous, alors âgée de 14 ans, dit avoir vu la Vierge Marie. Et ça s'est reproduit à plusieurs fois, cette apparition, elle dit Bernadette Soubirous, au moins 18 fois. Rémi Buffaut, cette grotte, c'est finalement là que toute l'histoire de Lourdes commence finalement.
33: Effectivement, depuis 168 ans maintenant, l'histoire de Lourdes est associée à cette grotte. Puis déjà, il y avait un passif avec le château fort musée pyrénéen qui, sous Charlemagne, avait déjà donné une première version de Lourdes, l'orda de cette rose que l'on a pu apercevoir après dans le récit des apparitions. Hier soir, le pape a pu se rendre à la grotte et avant cela, il a pu inaugurer son pont Léon XIV en passant sur ces mêmes signes de Lourdes où on a pu lui expliquer la genèse de l'histoire de Lourdes.
16: Alors aujourd'hui, Léon XIV va passer toute sa journée dans votre ville, à Lourdes. Rencontre avec les évêques de France à 9h, grande messe à 11h sur la prairie, rencontre avec les malades dans l'après-midi. Et puis ce soir à 21h, il y a le rosaire et la grande procession au flambeau. Cette procession au flambeau, Rémy Buffo, ça devrait être normalement l'une des images emblématiques de Lourdes aujourd'hui. Est-ce que vous pouvez nous en dire un petit peu plus ?
33: Alors, il y aura plusieurs images emblématiques, comme vous l'avez décrit, mais effectivement, la procession au flambeau est traditionnelle dans la ville de Lourdes et dans le sanctuaire. Et c'est vrai que c'est tout le temps un moment particulier pour les pèlerins, touristes et visiteurs de se retrouver dans ce lieu-là, dit Lourdes, autour de ces mêmes gestes répétés par les pèlerins et visiteurs depuis des dizaines d'années.
16: Alors je le précise également, c'est plus douloureux, c'est vrai, mais Léon XIV doit également rencontrer aujourd'hui en privé des victimes de violences sexuelles dans l'église. Ce sera d'ailleurs, je le précise, à huis clos. Beaucoup de monde aujourd'hui, Rémy Buffo, à Lourdes. Je le dis depuis le début de cette matinale, 200 000 personnes attendues à Lourdes. Habituellement, il y a 13 000 habitants. Comment on fait pour gérer autant de personnes qui arrivent dans votre ville ?
33: Alors, je me trouve en ce moment même aux côtés de Madame la sous-préfète et de nos effectifs des forces de l'ordre pour accueillir les flux de pèlerins qui arrivent et de touristes. Nous avons travaillé en amont et on travaille quotidiennement entre les services de l'État, la ville de Lourdes et le sanctuaire. On a l'habitude, en fait, de pouvoir accueillir ces flux de pèlerins, mais habituellement, ce sont plus sur du 20-25 000 personnes. Et là, on a dû faire x10. Donc nous avons fait des groupes de travail, nous avons travaillé durant ces dernières semaines pour une organisation, si je puis dire, millimétrée sur les flux et sur la sécurité.
16: Donc il a fallu changer, on peut l'imaginer, pas mal de choses quand même, le stationnement, la sécurité, la circulation dans la ville, c'est quand même un bouleversement du quotidien.
33: Tout à fait, nous avons des centaines de forces, alors de gendarmerie, de police, CRS, de l'armée, et je les en remercie d'être là pour nous aider à tenir ce tel dispositif, ainsi que les secours et les sapeurs-pompiers. Nous avons dû imaginer et étendre ce dispositif afin que les différents axes, afin qu'aussi les lourdais et les lourdaises puissent continuer à vivre tout de même dans la ville, parce que accueillir tant de flux et pouvoir se déplacer, ce n'est pas si facile. Écoutez, depuis ces dernières heures, on y arrive très bien. Donc on est plutôt satisfait à l'heure actuelle.
16: Alors la ville de Lourdes est évidemment connue dans le monde entier, mais qu'est-ce que ça peut changer d'avoir le Saint-Père, Léon XIV, qui est donc présent chez vous en ce moment ? Il y aura un avant et un après Léon XIV, sans nul doute ?
33: Tout à fait. Vous savez, Lourdes, c'est la quatrième visite pontificale, et quand on vient à Lourdes, on ne repart pas comme on est arrivé. Et donc le fait d'avoir le pape ici intramuros de la ville, c'est un événement historique. Lourdes est une signature mondiale, et donc effectivement cela porte énormément sur la qualité, sur la paix, sur le monde.
16: Et parce qu'il y a aussi, j'étais aussi avec le maire de Metz, parce que le pape ira à Metz demain. On parle souvent de retombées également économiques, parce que c'est vrai que l'image du pape est tellement forte que ça marque les esprits, et c'est aussi pour la ville une manière de rayonner encore un peu plus et d'avoir peut-être dans les prochaines années un peu plus de monde qu'habituellement.
33: Pas forcément, nous rayonnons déjà par pouvoir accueillir les malades, pouvoir accueillir des personnes en situation de handicap, des personnes fragiles qui viennent se ressourcer, qui viennent trouver ou en tout cas une quête d'esprit. C'est déjà notre premier sentiment, c'est de pouvoir accueillir ces personnes-là dans la dignité humaine. Et puis après, voilà, Lourdes reste lourde à l'international.
16: Ce que je voulais dire, Rémy Buffo, c'est que c'est vrai que cette visite papale, elle a dans tous les cas un coût pour la ville, mais qui est absorbée d'une certaine manière par la venue de nombreux fidèles et de nombreux pèlerins.
33: Alors le coût pour la ville et que ça soit pour la ville, pour l'État ou pour le sanctuaire, oui. Chaque partenaire a des coûts différents. Pour nous, la ville, c'est toujours un petit peu à perte. Ça a toujours été comme ça parce que le fait du dispositif, etc. Donc, on ne compte pas là-dessus pour quoi que ce soit. C'est plus, on le fait pour pouvoir accueillir ces foules. Voilà.
0: Mmh. Oui, la question ne s'est même pas posée en conseil municipal. Le pape est là et il faut pouvoir l'accueillir dans de bonnes conditions. C'est ce que vous nous dites ce matin.
33: Oui, tout à fait. Alors, en plus, on a reçu l'annonce, si vous voulez, au mois de juin. Les budgets sont votés en mars. Donc, de fait, ben, nous avons dû revoir notre copie sur l'année pour réaffecter des budgets pour pouvoir accueillir au mieux alors le pape, mais surtout les foules de Lourdes qu'il faut accueillir sur ce dispositif. Et donc, on a dû réaffecter un petit peu sur cette fin d'année par rapport au budget prévisionnel, effectivement.
0: Merci beaucoup, Rémi Buffaut, pour toutes vos explications ce matin en direct sur Europe 1. Je vous souhaite une très bonne journée en compagnie. Vous allez sûrement le voir, le pape, aujourd'hui ?
33: Alors oui, tout à fait. Là, nous sommes sur le dispositif. C'est déjà ouvert depuis 5 heures ce matin. Donc, les foules arrivent nombreuses. Mmh. Donc, on va le voir d'ici quelques heures.
0: Merci à vous. Bon dimanche,
33: merci
0: Rémi
33: beaucoup.
0: Buffaut. Je rappelle que vous êtes conseiller municipal délégué aux relations internationales et au jumelage de la ville de Lourdes.
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6: Avec Maëlle Laurent. Le pape Léon XIV est à Lourdes où il a confié hier soir la France à la protection de la Vierge Marie. Il a demandé en particulier des dirigeants sages et généreux et appelé à bannir toute violence et toute haine. Le Saint-Père qui va présider ce matin une messe en plein air avant de rencontrer cet après-midi plusieurs victimes de violences sexuelles dans l'église. Le chef de la diplomatie russe accuse l'Europe de bloquer les discussions de paix en Ukraine tout en assurant que Moscou atteindra ses objectifs militaires, peu importe les circonstances. Constance. Discours de Sergueï Lavrov à l'ONU qui intervient après de nouvelles frappes russes et ukrainiennes qui ont fait au moins 16 morts. L'Ukraine qui va bénéficier, tout comme les territoires palestiniens et Liban, de nouvelles mesures de soutien d'urgence de l'Union européenne. Une enveloppe de 710 millions d'euros qui va être débloquée pour aider les populations touchées par les crises, en particulier crises migratoires, notamment en Afrique subsaharienne. Et puis la Française Cassandre Beaugrand a décroché son deuxième titre mondial en triathlon après avoir remporté ses 4 premières courses de la saison. La championne olympique en titre a survolé hier en Espagne la course à pied pour s'imposer devant les Britanniques Georgia Taylor-Brown et Kate Walks.
0: Merci Maëlle.
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2: 7h21, on est ravis d'être avec vous tous les week-ends sur Europe 1. Et tout de suite, eh bien, nous allons retrouver notre avocat préféré.
0: Oui, Roland Pérez pour Ai-je le droit. Bonjour Roland.
3: Bonjour Alexis, bonjour à tous.
0: On va parler ce matin de la facture électronique. D'abord, si vous êtes un particulier, je le précise aux auditeurs d'Europe 1, vous n'êtes pas concerné, vous pourrez toujours recevoir une facture papier. En revanche, entre les professionnels, ça change. Vous êtes artisan, commerçant, indépendant, vous devez aller acheter de la marchandise. Eh bien là, la facture électronique devient obligatoire. Depuis le 1er septembre, Roland Pérez, je ne peux donc plus demander à mon fournisseur une facture papier. C'est fini.
3: Vous avez parfaitement raison. Vous ne pouvez plus refuser ce qu'on appelle une facture électronique. Cela concerne les entreprises, les sociétés, les artisans, les commerçants, les indépendants, les professions libérales, les micro-entrepreneurs assujettis à la TVA et même les entreprises en franchise de TVA.
0: Donc le petit auto-entrepreneur, lui aussi est concerné.
3: Oui, depuis le 1er septembre 2026, toutes les entreprises concernées doivent émettre et pouvoir recevoir, c'est surtout ça, ces fameuses factures électroniques. En revanche, l'obligation d'émettre ces factures est progressive. Je m'explique. Les grandes entreprises et les entreprises de taille intermédiaire, depuis le 1er septembre 2026, elles doivent le faire. Les PME et les très petites entreprises de moins de 10 salariés, les indépendants, les professions libérales et les micro-entreprises devront le faire à partir de l'année prochaine, donc du 1er septembre 2027.
0: Très concrètement, Roland Pérez, où est-ce que je la reçois, cette facture électronique ? Dans ma boîte mail ?
3: Et non, c'est surtout ça qu'il faut retenir. Il faut choisir ce qu'on appelle une plateforme agréée pour recevoir les factures. Votre fournisseur y dépose la sienne, puis elle vous est acheminée. Ces plateformes transmettent aussi certaines données à l'administration fiscale. Et c'est là toute la motivation de la mise en place de cette réforme.
0: Bon, je vais me mettre, pour le bien de votre chronique, dans la peau d'un artisan ou d'un indépendant. Comment je fais concrètement aujourd'hui ?
3: Bah, il faut prendre langue avec une plateforme électronique. Vous faites en sorte d'être une plateforme agréée et vous faites en sorte d'être en contrat avec cette plateforme pour y déposer l'ensemble de vos factures qui vont être ensuite adressées à ceux qui doivent payer ces factures.
0: Et tout ça, ça remonte au fisc de façon logique, enfin de façon normale.
3: Et oui, c'est ça le vrai problème. Certaines données de facturation, de transactions et de paiement lui seront transmises, notamment pour simplifier les déclarations et lutter contre la fraude à la TVA.
0: Merci beaucoup Roland Pérez.
3: Merci à vous.
0: Bon dimanche.
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0: Bienvenue, si vous nous rejoignez à l'instant, on poursuit avec Laurent Tessier, ça fait partie des nouveautés de cette saison, ça nous a énervé cette semaine. Bonjour Laurent.
4: Bonjour Alexis, bonjour à tous.
0: Laurent, vous revenez sur les déclarations de Kylian Mbappé sur le Ballon d'Or.
4: Mesdames, Messieurs, Kylian Mbappé est en campagne électorale pour remporter le Ballon d'Or qui récompense le meilleur joueur de la saison. L'attaquant de l'équipe de France de football fait tout pour maximiser ses chances. Il enchaîne les déclarations en conférence de presse, des interviews comme celle donnée à nos confrères de RFI, Radio France Internationale, diffusée hier.
5: Le Ballon d'Or est-il une obsession ?
8: Oh, non. Non, je pense que c'est un objectif pour n'importe quel joueur. Mais une obsession, non, je pense pas.
4: Non, aucune obsession. Le 7 septembre, à nos confrères de France Football, ils disaient quoi sur le Ballon d'Or ?
9: Toi, pour qui tu votes ?
8: Pour moi.
4: Mais pas d'obsession, vraiment. Kylian Mbappé est en campagne électorale pour le Ballon d'Or. Il n'a rien gagné cette année, c'est vrai, ça peut être compliqué. Pas de Coupe du Monde, pas de Ligue des Champions. Généralement, c'est ce qui permet de décrocher la victoire finale. Alors, il a mis en avant sur RFI son bilan personnel. Meilleur buteur de l'histoire de la Coupe du Monde, de la Ligue des Champions. Et ça l'arrange dans ce sens pour se vendre.
5: Le Ballon d'Or est pour vous une récompense individuelle ?
8: Ouais, je pense. Ils ne vont pas annoncer une équipe dans l'enveloppe. Ils vont annoncer un joueur. Donc, je pense que c'est un trophée individuel. Et je pense que c'est ça qui doit primer sur tout.
4: Le Ballon d'Or, une récompense individuelle. Pour l'an dernier, sur TF1, c'était pas le même discours.
10: Mais ça passe par les trophées collectifs, ça passe par une saison aboutie. Je brise pas de tabou que si je fais une saison aboutie et que je gagne des trophées, je vais le gagner aussi.
4: Kylian Mbappé est en campagne électorale comme un homme politique. Il adapte le discours, le message, il choisit le média à qui il parle. L'Afrique représente 20% des voix pour le Ballon d'Or. Alors Kylian Mbappé a donné une interview à RFI, Radio France Internationale, très écoutée sur le continent, pour bien se vendre. Et même s'il est né en France, il a bien rappelé ses origines camerounaises par son père et algérienne par sa mère. Une déclaration d'amour.
8: C'est mes origines, j'ai toujours eu une éducation qui a eu une culture africaine. Même si moi je suis né en France et j'ai tout fait en France, j'ai jamais coupé le lien avec mes racines, avec mes origines.
4: Un passage vu des millions de fois sur les réseaux sociaux est très critiqué par de nombreux messages. Quelques-uns par exemple, il ne parle de l'Afrique que quand ça l'arrange, c'est gênant, il est en train de mendier pour avoir le Ballon d'Or, il mérite plutôt le Melon d'Or. Et vraiment au cours de cette interview de 11 minutes, Kylian Mbappé a bien insisté sur ses origines, votez pour moi.
8: Moi, ayant des origines africaines, c'est sûr que ça fait toujours plaisir que les gens parlent bien de moi, m'associent à ce prix-là, le Ballon d'Or. Et j'espère que, bien sûr, je pourrai repartir avec le Ballon d'Or et je serai content parce que, d'une manière ou d'une autre, je pourrai le dédicacer à eux aussi.
4: Je pourrai dédicacer le Ballon d'Or aux Africains. L'homme politique Kylian Mbappé, bien en campagne électorale, son obsession du moment, ça se sent.
0: Ça se sent, c'est vrai. Merci Laurent Tessier et merci à tous d'écouter Europe 1 Matin. L'information revient dans un instant avec un nouveau journal, le journal de 7h30, avec à une le pape Léon XIV. D'ailleurs, je le précise, il est à la une du JDD, le pape, journal du dimanche, avec Que la joie demeure. C'est vrai qu'il a embarqué les foules, le pape Léon XIV. On va y revenir dans quelques instants dans votre journal sur Europe 1. Bon réveil, il est 7h27.
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0: Nous sommes le dimanche 27 septembre sur Europe 1. Il est 7h30 au troisième jour du voyage du pape en France. C'est à Lourdes que les fidèles catholiques retrouvent Léon XIV, l'occasion pour le pape américano-péruvien de montrer son attachement à la Vierge Marie. Europe 1 est sur place. Europe 1 qui suit la visite pastorale du pape à Lourdes ou devant la grotte où la Vierge apparut à Bernadette Soubirou. Léon XIV a présidé une prière pour la France et ses dirigeants. Moment que nous allons vous faire revivre dans un instant. Autre moment fort de la journée d'hier, la célébration place de la Concorde avec 800 000 fidèles rassemblés pour une messe géante. Europe 1 était aux côtés des fidèles, tous absolument conquis par Léon XIV. Reportage Europe 1 à suivre. La tendance météo, Estelle Lafont.
2: Eh bien, c'est un temps encore relativement calme, toujours de plus en plus ensoleillé à mesure qu'on regarde vers l'est. Ça, c'est gris côté Languedoc sous le vent. Bulletin complet après le journal.
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0: Et à 7h30, le journal est présenté par Martin Delavenne. Bonjour Martin.
26: Bonjour Alexis, bonjour à tous. Au troisième jour du voyage apostolique du pape, les fidèles se déplacent en nombre, de son français à l'accent typiquement américain, à son sourire, en passant par sa jeunesse. Tout surprend chez ce 267e pape catholique. Depuis son arrivée à Paris vendredi, des scènes de liesse sont observées. Pourquoi Léon XIV est-il si populaire auprès des Français ? Réponse de certains fidèles rencontrés par Laura Legault à Lourdes.
27: Je trouve qu'il a un discours très accessible et qu'il parle à chacun. Voilà, et il a ce visage rayonnant depuis son arrivée à Paris, qui fait qu'il porte cette joie qui est vraiment communicative et qui nous fait du bien, qu'on attendait.
28: Je crois qu'il est très humaniste et qu'il essaye de faire tout pour que l'Église ne déraille pas en suivant la science. Dès qu'il est arrivé, il a parlé du fait que l'Église ne doit pas suivre la science qui va jusqu'à tuer, aider les gens à mourir. Et pour le pape, ce n'est pas bien.
29: C'est un pape qui arrive à parler pour les jeunes, qui est beaucoup plus proche, qui arrive à toucher le cœur des jeunes. Et on peut voir aussi que ce pape, il ne parle pas un peu en termes anciennement.
27: Il est dans l'air du temps.
29: C'est ça.
26: Des propos recueillis par Laura Legault, notre envoyée spéciale à Lourdes. Hier, le pape a célébré la messe devant plus de 800 000 fidèles. Venus de toute la France et quelquefois de l'étranger, le pape s'est montré vibrant de sincérité. Il a appelé les catholiques à devenir une source de vie. Dans son homélie, il a rappelé les grandes figures chrétiennes de France, de Blandine à Vincent de Paul ou Frédéric Ozanam, et d'ajouter à l'adresse de la France entière, vous aspirez à redécouvrir un horizon lumineux, à bâtir une nation renouvelée à partir de ses racines irriguées par la foi.
0: Et je le précise, nous fêtons aujourd'hui Saint Vincent de Paul, on en parlera tout à l'heure. Quelques heures, Martin, après son départ de la capitale, le pape Léon XIV a présidé hier soir une prière à la grotte de Lourdes.
26: Obtient pour la France des dirigeants sages et généreux, prêts au sacrifice d'eux-mêmes, capables d'affronter les défis et voulant servir le bien commun, a notamment prié le souverain pontife, des intentions qui ont marqué les pèlerins venus nombreux dans la cité mariale, au micro de Wilfried de Villers.
30: C'est indescriptible, c'est très très fort, c'est très intense, on est rempli d'une grande chaleur et voilà, C'est que du bonheur. C'est un pape qui est proche des gens et qui fait comme nous, quand nous venons à Lourdes, toucher la pierre, toucher l'eau. Ce soir, le pape nous réunit tous à Lourdes avec un grand message de paix et on en a beaucoup besoin en ce moment.
1: Nous dire que le pape, oui, c'est le Saint-Père, mais c'est aussi quelqu'un aussi d'humain qui est comme tout le monde et il le montre très bien là, rien qu'à venir sur Lourdes et venir en France. C'est un honneur parce qu'on l'a vu rentrer en tant que cardinal dans la basilique Saint-Pierre à Rome et là on le voit en tant que pape à Lourdes. Lourdes où moi et mon épouse on s'est rencontrés et on s'est fiancés à la grotte. On a une histoire très très forte et on est en communion avec le Saint-Père.
26: Des réactions recueillies par Wilfried de Villers, envoyé spécial d'Europe 1 à Lourdes.
0: Depuis 168 ans, la petite grotte de Massabielle située à Lourdes est devenue, Martin, un des hauts lieux de la chrétienté.
26: Oui, pour les catholiques venus du monde entier, c'est aussi le lieu du miracle, le lieu du pardon, où des dizaines de chapelains remettent les péchés des pénitents, des fidèles qui implorent la Sainte Vierge de les exaucer. Demandes de grâce, prières et surtout miracles y sont attendu et entendu. À ce jour, 72 guérisons ont été officiellement reconnues comme miracles par l'Église. Ce sera peut-être le cas d'Angela, que notre envoyée spéciale Laura Legault a rencontrée à Lourdes.
3: C'est pendant le pèlerinage du 15 août qu'Angela apprend l'heureuse nouvelle. Le directeur de l'association Lourdes Cancer Espérance lui annonce qu'elle a été choisie pour rencontrer le pape.
4: Il m'a dit, Angela, on aimerait t'inviter à rencontrer le pape. J'ai juste pleuré et je me suis dit, pourquoi moi je suis autant privilégiée de recevoir cette invitation.
3: Pendant une vingtaine d'années, Angela est venue en pèlerinage à la cité mariale avant de s'y installer. Chaque semaine, elle se recueille désormais au sanctuaire.
4: À chaque fois que je viens, c'est toujours une expérience différente.
3: Sa foi l'aide à traverser les épreuves les plus difficiles, notamment son combat contre un cancer de l'appendice.
4: Parfois, j'avais l'impression d'être dans une période très sombre, mais je n'ai pas abandonné ma foi. Et je suis toujours là. Je me dis parfois que c'est un miracle.
3: Alors, face au Saint-Père, aujourd'hui, Angela espère pouvoir lui faire part de sa gratitude.
4: Oh mon Dieu, je pense que ce sera l'un des plus beaux jours de ma vie. Je ne vais jamais l'oublier. Si je dois parler au pape, tout ce qui est dans mon cœur sera dit. Je ne pense pas qu'on puisse préparer ce qu'on va dire.
3: Les larmes aux yeux, Angela en est persuadée. Cette rencontre avec Léon XIV changera sa vie. Lourdes, Laura Legault, Europe 1.
0: Et justement, la question du jour sur Europe 1. Pensez-vous que la visite du pape soit de nature à repeupler les églises de France? Vous répondez dès maintenant sur le site et l'application europe1.fr. Le pape, après une nuit à l'ombre des Pyrénées, retrouve ce matin les évêques de la conférence épiscopale.
26: Première rencontre d'une journée rythmée, de nombreux rendez-vous et temps de prière, dont la messe dominicale à 11h, sur la prairie du sanctuaire. Hier, c'est à l'issue de la messe place de la Concorde que le pape a remercié les fidèles venus en nombre assisté à la messe. Je vous propose de le réécouter.
5: De cette belle ville de Paris, je prie avec fervour pour que l'eau vive de l'Esprit Saint se répande sur toute la France. Je vous remercie du fond du cœur pour tout le bien qui se réalise à travers vous. Je pense à vous, chers jeunes. Vous êtes l'Église d'aujourd'hui. Comme il est beau de voir votre enthousiasme, votre dynamisme, votre engagement de la joie au sein des communautés chrétiennes. Je pense également à vous, chers catéchumènes et néophytes qui entreprenez le chemin de la foi, de la conversion et de l'initiation chrétienne. Puissiez-vous témoigner à d'autres autour de vous du cheminement que vous vivez.
26: Le pape Léon XIV hier, place de la Concorde.
2: Il est 7h37.
0: Retour à la politique hexagonale avec les élections sénatoriales qui ont lieu aujourd'hui, Martin.
26: Oui, les grands électeurs d'une soixantaine de départements sont appelés aux urnes. 178 des 348 sièges sont remis en jeu. Un vote qui a lieu en préfecture dès 8h30. Un scrutin en forme de test, surtout pour l'ensemble des forces politiques, à 7 mois de la présidentielle.
0: L'actualité en France, c'est aussi la colère des pompiers face au manque de moyens.
26: Certains d'entre eux sont attendus à Paris, où ils devraient venir en signe de protestation installer un campement au pied de la Tour Eiffel. D'autres se rassembleront et manifesteront en région. Les syndicats des soldats du feu qui lancent 3 jours pour défendre leur métier avant un appel national des syndicats défilé mardi à Paris.
0: Le sport avec la déception en volleyball lors de l'Euro.
26: Après un parcours parcours de rêve. L'équipe de France de volley est tombée face à la Pologne hier soir en finale de l'Euro à Milan. 3-1. 11 ans après leur dernière finale, les Bleus ont craqué face à une équipe polonaise expérimentée et terminent avec une belle médaille d'argent.
0: La Formule 1 à présent avec le Britannique George Russell qui remporte le Grand Prix d'Azerbaïdjan.
26: Oui, à Bakou, Russell retrouve la victoire au volant de sa Mercedes. Le pilote de 28 ans s'est montré très ému en montant sur la plus haute marche du podium. Le Britannique Lando Norris, champion du monde en titre, a réclamé à la Fédération internationale la suspension du pilote alpine Franco Colapinto, en cause leur collision lors de ce Grand Prix.
0: On va parler à présent, Martin, d'une championne française qui marque de son empreinte l'histoire du triathlon. Son nom, c'est Cassandre Beaugrand.
26: Oui, Cassandre Beaugrand, un nom que vous allez retenir, j'imagine, Alexis, après le titre mondial de 2024, année où elle avait aussi remporté l'or olympique à Paris. La Française a remporté hier un deuxième titre mondial de triathlon avec la manière, alors qu'elle avait été contrainte à l'abandon lors des finales de mondial 2025 en Australie. Elle a cette année remporté les 4 étapes du circuit mondial.
0: Eh bien, merci beaucoup. Martin Delavenne, c'était votre journal sur Europe 1. Il est 7h39. On va regarder évidemment la couleur du ciel avec Estelle Lafont. C'est une météo encore assez ensoleillée aujourd'hui.
2: Sur toute la façade ouest, oui, sauf encore entre la Basse-Vallée du Rhône et le Languedoc-Roussillon. On a des bonnes grisailles qui entrent ce matin, poussées par ce vent marin. D'ailleurs, ça souffle dans ce quart sud-est ce matin. Un vent d'autant en moyenne à 60 km/h et un bon coup de vent près du Lyonnais sur l'autre moitié de la carte. C'est encore mitigé. Sur la pointe bretonne, déjà, on a un plafond nuageux compact qui se met en place toute la journée, doublé de très faibles pluies qui avancent petit à petit dans les terres près des Pays de la Loire et de la Normandie cet après-midi, mais ce seront des ondées vraiment très secondaires. À mesure qu'on se déplace vers l'est, cette couverture nuageuse, eh bien, elle se fractionne, laisse donc un ciel quand même parfois assez voilé sur de nombreuses régions de l'ouest, mais c'est quand même plus marqué entre les Hauts-de-France et le centre. Toutes ces régions vont quand même garder une sensation de lumière. Le plafond est beaucoup plus haut que celui d'hier, donc la lumière filtre davantage. Pour ce qui est des températures, écoutez, on va arriver cet après-midi très au-dessus des normales de saison, entre le sud-ouest et le Grand Est, parfois 13 degrés au-dessus des normales, puisqu'on pourra atteindre parfois localement 32 degrés. En revanche, ce matin, c'est quand même frais dans le Grand Est, avec 8 degrés tout juste à Épinal, 9 pour Charleville-Mézières. Vous avez 10 degrés à Verdun, Colmar et Annecy, 12 à Besançon, Chartres et Quimper, 13 pour Poitiers, Roissy et Évreux, 14 à Boulogne-sur-Mer, Rennes et Châteauroux, 16 à Lons-le-Saunier, Biarritz et Pau, 17 pour La Rochelle et Ajaccio, 18 à Toulon, 19 à Toulouse et 20 à Nice.
0: Merci Estelle, restez bien avec nous sur Europe 1 dans un instant. L'édito international avec Michel Fayade. Pourquoi Donald Trump refuse-t-il la proposition de l'Iran sur la réouverture en 7 jours du Détroit d'Ormuz, décryptage à suivre. Et puis on va lire bien sûr le journal du dimanche qui nous offre ce matin une image magnifique du pape Léon XIV. Que la joie demeure, nous dit le JDD. A tout de suite sur Europe 1, 8h20, bon réveil.
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2: Et il est en studio avec nous à 7h44 pour son édito international, c'est Michel Fayad.
0: Bonjour Michel Fayad.
21: Bonjour Alexis.
0: L'Iran propose de rouvrir Hormuz en 7 jours. Trump dit non. Pourquoi refuser ce qui ferait baisser le pétrole?
21: Parce qu'il estime que le temps travaille pour lui. L'offre est passée par le Qatar. La voici. En 7 jours, la République islamique rouvre le détroit. Un cessez-le-feu entre en vigueur. Les négociations nucléaires reprennent. En échange, les États-Unis lèvent le blocus des ports iraniens et allègent les sanctions pétrolières. À peu près le même paquet qu'en juin. Deux points avaient déjà coincé. Les 12 milliards d'avoirs iraniens gelés. La République islamique voulait récupérer l'argent comptant. Trump voulait que ces 12 milliards servent à acheter des produits agricoles américains. Et le Liban, quelques jours plus tard, il signait un accord cadre avec Israël et les États-Unis, sans l'Iran. La lecture américaine est simple. Si l'Iran veut rouvrir, c'est qu'il étouffe. Alors pourquoi lui rendre son levier? Selon le Wall Street Journal, Trump doute que la République islamique tienne parole. L'Iran dit « négocions ». Trump répond « vous perdez ». Sa signature ce week-end, le détroit rebaptisé Trump Strait.
0: Mais Hormuz reste presque bloqué et en attendant, le monde paye.
21: Le monde, oui. Les États-Unis, pas de la même façon. Un cinquième du pétrole mondial passait par là, le trafic a repris en partie, on est loin de la normale, le brut reste au-dessus de 100 dollars, les alliés payent le débordement. L'Arabie Saoudite exporte par Yanbu sur la mer Rouge pour contourner Hormuz, les Houthis frappent encore vers Riyad, la France envoie des moyens pour protéger le terminal, mais les États-Unis sont le premier producteur mondial de pétrole et de gaz. Les prix hauts, leur exportation rapporte davantage. La balance commerciale énergétique s'améliore. Le pays producteur y gagne. Trump ajoute le Venezuela avec une participation américaine dans un immense projet pétrolier. À la pompe, l'Américain paye près de 4,50 dollars en moyenne, plus de 6 dollars en Californie. À quelques semaines des midterms, le gallon d'essence est politiquement explosif. Le pays s'enrichit à l'export, l'automobiliste paye.
0: Et justement, les élections américaines dans ce refus.
21: Pas une preuve, mais regardez le calendrier. Les élections de mi-mandat aux États-Unis, c'est le 3 novembre. Mardi, à l'ONU, Trump disait qu'un accord avec l'Iran viendrait après ces élections. Le Wall Street Journal écrit qu'il a aussi dit à ses collaborateurs juger probable une reprise des bombardements après le scrutin. Et jeudi, le président iranien Massoud Pezeshkian disait exactement l'inverse. Lui voulait un accord avant le 3 novembre. La République islamique veut conclure avant le vote américain. Trump place l'issue après, soit un accord, soit de nouvelles frappes. Il demande aussi à l'Ukraine de cesser ses frappes sur la Russie. Et voilà le paradoxe. Si l'essence chère est un problème pour les électeurs américains, Trump devrait vouloir rouvrir Hormuz avant le 3 novembre. Il fait l'inverse. Le pétrole cher a deux visages. Il peut profiter à l'Amérique qui produit, mais l'essence chère sort du portefeuille de celui qui vote. L'Iran demande 7 jours, Trump répond non. Le producteur encaisse, l'automobiliste paye le gallon.
0: Merci beaucoup Michel Fayad. J'ai envie de dire business is business.
21: Exactement.
0: En fait, avec Donald Trump, c'est toujours comme ça. Votre édito international à retrouver bien sûr sur Europe1.fr. Bon week-end Michel.
21: Bon week-end.
2: Il est 7h47.
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0: Et à 7h47, l'information, c'est avec Martin Delavenne.
22: Vote obligatoire pour les grands électeurs. 178 des 348 sièges du Sénat sont remis en jeu aujourd'hui. Dans 64 circonscriptions, les grands électeurs, pour la plupart des élus municipaux, devront départager les 1685 candidats. Résultat à partir de 20h30. Dans l'optique de boucler un budget, Sébastien Lecornu s'en prend aux niches fiscales. Sur les 465 niches fiscales existantes, le gouvernement ne touchera pas aux plus importantes, confie le Premier ministre. Les services à la personne comme le ménage ou la garde d'enfants ne devraient pas être impactés, promet-il. Et puis à l'international, pas de sortie de crise prévue au Moyen-Orient, malgré le rejet du président américain Donald Trump. L'Iran renouvelle son plan pour ouvrir le détroit d'Ormuz et indique ne pas avoir l'intention de revenir dessus.
0: Merci Martin.
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0: Tout à fait, avec Geoffroy Lejeune. Bonjour Geoffroy.
1: Bonjour Alexis, bonjour à tous.
0: Directeur de la rédaction du JDD. Que retrouve-t-on ce matin, Geoffroy, à la une du journal du dimanche?
1: Eh bien aujourd'hui, c'est un numéro un peu particulier du journal du dimanche, on peut même dire historique, avec une couverture qui est intégralement consacrée évidemment à la visite du pape Léon XIV en France. On a essayé de saisir le mieux possible avec nos reporters sur le terrain ce moment assez hallucinant qui en fait commence vendredi midi avec l'arrivée du pape en France, à Paris, cette déambulation folle, avec cette ferveur, cette veillée au Stade de France, où on était évidemment, et on vous raconte ce qui s'est passé dans les travées du Stade de France, déjà cette incroyable organisation, et puis ce moment de ferveur, d'unité, presque de communion, les sourires sur les visages, la joie, c'est le terme qui revient le plus dans les bouches des gens qu'on a interrogés. On vous raconte tout ça, et puis on vous raconte aussi, on était évidemment aux Champs-Élysées, place de la Concorde, pour la messe hier du pape Léon XIV. On raconte aussi ce que ça veut dire pour la France. Le pape Léon XIV a eu quelques messages qui peuvent être presque politiques. Rappelons que c'est aussi un chef d'État, c'est un chef spirituel, des messages que la France devra méditer. Emmanuel Macron d'ailleurs l'a très bien compris quand il a accueilli ce message avec un air un peu crispé. Et puis il y a aussi cette leçon d'espérance incroyable de la part du pape qui invite tout le monde à devenir saint déjà, c'est assez rare pour être souligné, puis qui en fait a rallumé une flamme dans un contexte un peu morose qu'on ne voyait pas forcément tout de suite se rallumer et finalement on a vu c'est peut-être 800, peut-être 900 000 personnes qui tout à coup ont vécu un grand moment et donc on est un peu scotché, on essaie de saisir cet instant dans les pages du journal du dimanche et puis bien sûr on est aussi à Lourdes et on raconte ce qui va se passer avec la messe aujourd'hui à 11h du pape à Lourdes et puis son voyage à Metz.
0: Merci beaucoup Geoffroy Lejeune, bon dimanche à vous.
1: Bon dimanche à vous, merci beaucoup.
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0: c'est de permettre aux bailleurs de consulter un fichier national des dettes locatives. Vous savez, un petit peu comme un employeur qui demande un casier judiciaire avant d'embaucher quelqu'un. Bon, on est encore loin d'une concrétisation. Il y a quand même de plus en plus de propriétaires qui ne veulent plus louer par peur de loyers impayés. Il faut bien trouver des garanties nouvelles, d'autant qu'en moyenne, et malgré les assouplissements, il faut 21 mois pour se débarrasser d'un locataire qui ne paye plus volontairement.
1: Rappelons, Christophe Bordet, que le ministre Jean Brun s'inspire de l'exemple canadien.
0: Oui, absolument. Alors, on est dans un système beaucoup plus libéral là-bas, évidemment. D'abord, point de trêve hivernale, comme en France, malgré des températures bien plus négatives que chez nous. Pas de protection des locataires plus âgés. La seule question qui intéresse les juges en cas de conflit entre propriétaire et locataire, c'est de savoir si le locataire a les moyens de payer ou non. De plus, au Canada, il y a une juridiction spécifiquement dédiée au logement, ce qui n'existe pas chez nous, des magistrats qui ne font que ça. Un tribunal administratif du logement, en quelque sorte. Les audiences sont rapidement fixées, pas plus d'un mois et demi d'attente en général. Si l'expulsion est prononcée, le locataire a 48 heures pour déguerpir, 48 heures seulement. Pas de fichier des mauvais payeurs, mais n'importe qui a accès par le nom à la base de données nationales des décisions de justice, et donc on peut voir si la personne a eu un problème à ce niveau-là.
1: Oui, on est bien loin, de, vous le disiez, hein, des 21 mois pour se débarrasser d'un locataire en France.
0: Ça, c'est sûr.
1: Dans ces conditions, Christophe, les locataires sont plus que jamais responsabilisés.
0: Ben oui, d'autant que les propriétaires québécois et canadiens peuvent demander une note de crédit de leurs locataires pour s'assurer de leur solvabilité. Mmh. Alors, ils peuvent consulter l'historique des dettes, et tout cela conditionne l'obtention d'un logement, mais aussi d'ailleurs d'un job ou effectivement d'un crédit. Mmh. Bref, les locataires malveillants se tiennent à carreau. Exemple à suivre ou pas, point d'interrogation. Non, mais parce que non, mais chez nous, c'est compliqué,
1: tout
0: est compliqué.
1: On a envie de dire que c'est un exemple à suivre. Mais vous nous disiez le week-end dernier, Christophe Bordet, que le problème, si on suivait le modèle canadien, c'est que le Conseil constitutionnel pourrait dire, attendez, fichier avec
0: donc,
1: des locataires mauvais payeurs.
0: Il faut trouver les bonnes notions juridiques.
1: Oui.
0: Pour enfin se débarrasser des locataires mauvais payeurs. Et quand je dis locataires mauvais payeurs, ce n'est pas ceux qui se retrouvent dans une difficulté à un moment, un divorce, etc., qui ont un problème de
1: vie.
0: Mais c'est ceux qui le font exprès, qui sont de plus en plus nombreux.
1: C'est très clair. Merci à vous, Christophe Bordet. Les propriétaires bailleurs vous ont écouté, j'imagine, très attentivement. Ils ont bu vos paroles, j'ai envie de dire. Bon dimanche.
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1: Avec un programme chargé,
2: évidemment.
1: Stéphane Lafond, et très agréable. On va parler avec deux nouveaux rendez-vous. L'actualité automobile avec Grégory Galefi. On va parler des voitures plaisir. Ce matin, peut-être que vous avez envie d'acheter une vieille voiture, une Méhari, une Auto Bianchi, une vieille Porsche. Est-ce que ça vaut encore le coup? Est-ce qu'on peut encore faire des affaires tout en se faisant plaisir? On va voir ça avec Grégory Galefi. On va parler également de votre argent, de vos placements avec Jean-Jacques Manceau, journaliste et économique à Capital. La fin du chèque, c'est, je crois, la fin programmée du fameux chèque, malheureusement pour lui. À suivre, bien sûr, dans un instant, votre journal sur Europe 1. On sera à Lourdes avec l'envoyé spécial d'Europe 1 sur place, puisque le Saint-Père poursuit sa visite. Lyon 14 est à Lourdes en ce moment. Et puis, on va en parler aussi après le journal avec Constantin de Vergennes. Il est journaliste à France catholique. Et c'est vrai que depuis l'arrivée de Léon XIV en France, il y a des images tellement incroyables, une ferveur tellement bouleversante, qu'on se demande si le pape Léon XIV n'a pas réveillé les racines chrétiennes de la France qui sont là, alors mis à jour devant tout le monde, et c'est absolument sublime. Restez bien avec nous, il est 7h55 sur Europe 1, bon réveil.
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17: Dimanche 27 septembre et nous fêtons aujourd'hui, Alexis, une très grande figure française de la charité.
18: Saint Vincent de Paul, prêtre français du XVIIe siècle, il consacra sa vie aux plus pauvres, aux malades et aux enfants abandonnés. Il fonda plusieurs œuvres de charité et reste aujourd'hui l'un des grands symboles de la solidarité chrétienne. Bon réveil à tous sur Europe 1. Il est quasiment 8h, soyez les bienvenus.
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18: Et à la une, le Saint-Père est arrivé hier soir à Lourdes, deuxième étape de son voyage apostolique en France. Léon XIV s'est très vite rendu à la grotte de l'apparition pour prier, délivrer également un nouveau message politique à la France. On y revient dans quelques instants avant de rejoindre l'envoyé spécial d'Europe 1 sur place. Et l'engouement pour le souverain pontife ne faiblit pas. 200 000 pèlerins attendus tout à l'heure. Hier après-midi, quelques 800 000 personnes ont assisté à cette messe XXL, place de la Concorde à Paris. Témoignage de fidèles recueillis par Europe 1 dans un instant. Et puis dans l'Aisne, ces nouvelles poursuites dans l'affaire d'intoxication à l'Écoli. 6 bouchers ont été mis en examen un an après cette vague de contamination qui avait coûté la vie à une fillette de 11 ans. Décryptage Europe 1 à suivre. La tendance météo avec vous Estelle Lafont.
17: C'est encore calme aujourd'hui avant l'arrivée d'orages ce soir par l'ouest. Un thermomètre qui est encore exceptionnellement chaud pour certaines régions cet après-midi. Météo complète en fin d'édition.
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18: Le journal de 8 heures sur Europe 1 avec Maëlle Laurent. Bonjour Maëlle.
12: Bonjour Alexis et bonjour à tous. Après deux jours passés à Paris, le pape est arrivé à Lourdes hier soir, accueilli une nouvelle fois sous les hurrahs et les acclamations. Léon XIV qui s'est tout de suite rendu dans le cœur du sanctuaire de la cité mariale, la grotte de Massabielle, où il a délivré un nouveau message politique, obtient pour la France des dirigeants sages et généreux, prêts au sacrifice d'eux-mêmes, capables d'affronter les défis et voulant servir le bien commun. Le Saint-Père qui a prononcé également sa première prière depuis cette grotte. Des apparitions non loin de fidèles, particulièrement émues face à l'attitude, aux gestes aussi du pape. Le reportage du correspondant d'Europe 1 à Lourdes, Wilfried de Villers.
21: À genoux, les mains jointes face à la Vierge Marie, Léon XIV prie dans le silence du recueillement. Un instant suspendu qui dure de longues minutes, puis il entre dans la grotte pour, comme tous les pèlerins qui viennent ici, toucher la paroi du lieu saint, boire l'eau de la source et allumer un cierge. Trois gestes, symboles de purification, de renaissance spirituelle. Le pape adresse les premiers mots de sa prière à Marie, puis aux personnes malades et souffrantes.
22: Puisez la force et la guérison à la source des Massabielle.
21: L'image d'un pape pèlerin parmi les pèlerins qui touche particulièrement Stéphanie.
23: C'est un pape qui est proche des gens et qui fait comme nous, quand nous venons à Lourdes, toucher la pierre, toucher l'eau. Le pape nous réunit tous à Lourdes avec un grand message de paix et on en a beaucoup besoin en ce moment.
21: Au pied de la basilique Notre-Dame du Rosaire, Olivier, lui, a suivi la prière sur son téléphone, faute de pouvoir être face à la grotte. Il ne voulait rien manquer des gestes du pape.
24: Quand on passe à la grotte et qu'on vient toucher cette pierre, on est en communion aussi avec la Vierge et on semble en communion avec lui. Ben forcément, ce geste est très symbolique pour nous. Lourdes, où moi et mon épouse, on s'est rencontrés et on s'est fiancés à la grotte.
21: À la fin de sa prière, Léon XIV dépose une rose d'or au pied de la statue de la Vierge, un rare cadeau pontifical.
12: Reportage signé Wilfried de Villers, l'envoyé spécial d'Europe 1 à Lourdes.
18: Et ce matin, place au premier temps fort de cette deuxième étape du voyage papal en France.
12: Le souverain pontife va donner ce matin une messe programmée dès 11h devant quelques 200 000 pèlerins. Bonjour Laura Legault.
25: Bonjour Maëlle, bonjour à tous.
12: Vous êtes à la prairie du sanctuaire où de nombreux fidèles sont déjà arrivés.
25: Oui, il reste encore 3 heures à patienter avant l'arrivée du Saint-Père, mais je peux vous le dire Maëlle, la prairie du sanctuaire est déjà pleine. Plus de 150 000 personnes sont attendues ici ce matin. De nombreux fidèles sont donc arrivés dès l'ouverture du sanctuaire, soit à 5 heures du matin. Je suis avec Stéphane et son fils Léo, bonjour.
26: Oui, bonjour, bienvenue à Lourdes.
25: Vous êtes plutôt bien placé, vous espérez pouvoir apercevoir le Saint-Père ?
26: On l'espère, on a une chance incroyable, c'est tout concours aujourd'hui à ce que ça se passe vraiment très bien. Et oui, on espère bien voir le Saint-Père pour sa visite en France, sa première visite en France.
27: Pareil, moi aussi, j'aimerais bien voir le pape.
25: Est-ce qu'il y a un peu d'impatience là ? Qu'est-ce que tu ressens à l'approche de l'arrivée du Saint-Père ?
27: De la joie, et c'est tout. Hein.
25: Et pour vous ?
26: Pour ma part, c'est un peu particulier parce que j'avais, il y a 43 ans, assisté à la venue du pape. J'avais 6 ans, donc je suis avec mon fils aujourd'hui. Et j'avais 6 ans à l'époque et je ressens qu'il se passe quelque chose. Je me sens un peu comme un enfant aujourd'hui et j'espère effectivement tout ce message d'espérance qui renaît. Et ça nous fait vraiment chaud au cœur et ça fait plaisir.
25: Merci et profitez bien. Le pape Léon XIV déambulera ici en papa mobile avant de monter sur le grand podium blanc où il officiera cette messe exceptionnelle. Et après la messe, le prochain temps fort de la journée aura lieu ce soir avec la prière du Saint-Rosaire et la procession au flambeau.
12: En direct de Lourdes, Laura Legault, vous aussi envoyé spécial d'Europe 1 sur place.
18: Et quelle ambiance déjà à Lourdes à 8h04. Dès le matin, c'était très agréable d'entendre cette joie depuis Lourdes. Maëlle, parmi les moments clés déjà entrés dans l'histoire de ce voyage du Saint-Père en France, il y a une autre messe, cette messe géante hier après-midi à Paris.
12: Messe en plein air depuis la place de la Concorde, moment de ferveur absolue et de joie intense pour les 800 000 personnes qui ont pu y assister. Europe 1 a rencontré certains de ses fidèles totalement conquis par Léon XIV. Témoignage recueilli par Caroline Baudry.
0: Moi, j'ai adoré l'ambiance, tellement qu'il y avait du monde, par toute cette foule. Très, très heureuse, franchement. Ça restera un moment inoubliable.
1: Je suis toujours émue, quoi, en fait. Les prêtres sont venus vers nous. Et du coup, on a pu prendre l'hostie. Parce qu'au départ, je pensais que ça ne serait pas possible. Je me disais, on est tellement nombreux. En fait, ils ont tout fait pour que ça soit bien, quoi. Magnifique jusqu'au bout.
2: Un moment de recueillement, puis un moment de grande joie, parce que c'est un grand rassemblement. Comme ça, c'est pas souvent. C'est une communion tous ensemble. C'est comme si on fait qu'un, quoi. Le pape est très recueilli. Il porte en lui ce qu'il dit. Il est quelqu'un de profond, je trouve. Il me touche à cœur tout le temps, de toute façon. Donc là, je l'ai vu en plus en le voyant.
3: Et là, je l'ai entendu parler français, ça m'a beaucoup touché. Je pensais pas qu'il parlait aussi bien. C'était plutôt une mode surprise. Ouais. Et j'ai bien aimé aussi les chants. Pas trop anciens, pas non plus trop modernes, c'était parfait.
12: Propos recueillis pour Europe 1 par Caroline Baudry à Paris.
4: Beaucoup de ferveur, on le répète, de la joie et peut-être demain un regain de fréquentation dans les églises. Pensez-vous que cette visite du pape aide à repeupler les églises de France? Vous donnez votre avis à la question Europe 1 du jour dès maintenant sur le site et l'application de votre radio préférée.
17: 8h06, la suite du journal.
4: Dans l'Aisne, ces nouvelles poursuites après la série d'intoxications à la bactérie E. coli, c'était l'an dernier.
12: 6 bouchers viennent d'être mis en examen dans cette affaire, dans le cadre donc de cette vague de contamination qui avait causé la mort d'une fillette de 11 ans, c'était en juin 2025. Explication Europe 1 avec Romy Azoulay.
5: Oui, ils ont été placés sous contrôle judiciaire. Désormais, ils n'ont plus le droit d'exercer comme boucher ou employé de boucherie. Interdiction aussi d'entrer en contact avec les autres personnes placées en garde à vue ou mises en examen. D'après le journal L'Aisne Nouvelle, les investigations ont conduit les enquêteurs jusqu'à une ferme dans les environs de Saint-Quentin. Cette exploitation agricole fermée depuis plusieurs mois aurait vendu une cinquantaine de moutons à l'occasion de l'Aïd. Toujours selon le journal, certains auraient ensuite été abattus et découpés en dehors des circuits réglementaires, dans des boucheries, voire directement chez des particuliers. Pour rappel, en juin 2025, cette vague d'intoxication alimentaire à la bactérie Escherichia coli avait touché la région de Saint-Quentin. Au total, 32 personnes avaient été contaminées et une fillette de 11 ans avait perdu la vie.
12: Romy Azoulay pour Europe 1.
4: Les pompiers eux-mêmes se mobilisent pour obtenir davantage de moyens.
12: Avec un campement prévu dès aujourd'hui au pied de la Tour Eiffel, puis une manifestation nationale mardi, toujours à Paris, ils réclament des embauches ainsi qu'une meilleure protection de leur santé après une saison des feux exceptionnelle qui a déjà vu brûler près de 100 000 hectares depuis janvier.
4: Merci beaucoup Maëlle. Laurent, il est 8h07 sur Europe 1. C'était donc votre journal sur Europe 1. On vous retrouve tout à l'heure à 9h, Maëlle, Laurent. La météo, Estelle Lafont. Est-ce qu'il va faire beau aujourd'hui en France?
17: Alors justement, hier ça me faisait sourire parce que vous me demandiez souvent la météo parisienne pour les fidèles présents pour la visite du pape. Eh bien aujourd'hui à Lourdes, le temps va être ensoleillé. On va avoir un ciel quand même légèrement voilé. Il fait déjà très doux ce matin, 23 degrés jusqu'à 28 cet après-midi. On a un petit peu une couverture nuageuse sur l'ouest du pays ce matin. Ça va un petit peu se morceler au fil des heures. Ça restera très nuageux sur la pointe bretonne toute la journée. Alors déjà ce matin, on a quelques petites pluies de ci de là qui peuvent arroser le sol. Ça va s'étendre un petit peu du côté de la Normandie et sur une partie des Pays de la Loire dans l'après-midi. Ce matin, c'est aussi très très nuageux au niveau du Languedoc-Roussillon et de la basse vallée du Rhône avec les entrées maritimes. On a pas mal de vent qui souffle, le vent d'autant de retour dans son domaine. On a aussi un petit point de vent sensible autour du Lyonnais. Dans la journée de demain, écoutez, ça va un petit peu être sur la même vague, un petit peu perturbée du côté du Nord-Ouest, toujours très ensoleillé sur l'Est du pays. Les températures, elles, sont toujours très très douces. Alors ce matin, bien évidemment, on est toujours sous la barre des 10 degrés sous le ciel dégagé. Vous avez tout juste 8 degrés à Auxerre, 9 pour Nancy, Metz et Nevers, 11 degrés pour Dijon, Besançon et Chartres, 13 degrés à Roissy, Brest et Cherbourg, 14 degrés pour Périgueux, Belfort et Orly. Nous avons également 14 degrés dans la capitale, 15 pour Saint-Étienne et Nantes, 16 degrés à Lons-le-Saunier, Biarritz, 17 à Albi, 18 à Perpignan et 19 pour Toulouse.
4: Merci beaucoup Estelle Lafont et merci à tous d'écouter Europe 1 Matin. On revient dans quelques instants avec Constantin de Vergennes, il est journaliste à France Catholique. Il est à Lourdes en ce moment même avec le pape Léon XIV. On va s'entretenir avec lui, ça va être passionnant. A tout de suite, bon réveil.
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17: 8h12, l'heure d'accueillir sur Europe 1 le second invité de cette matinale, Alexis de la Fléchère. Vous recevez Constantin de Vergennes, journaliste à France Catholique.
32: Bonjour Constantin de Vergennes.
33: Bonjour Alexis.
32: Merci d'être avec nous en direct sur Europe 1. Vous êtes donc à Lourdes, où le pape est déjà sur place. Il est arrivé hier soir. Il est allé se recueillir, le pape, en arrivant à Lourdes, à la grotte de l'Apparition, là où Bernadette Soubirous dit avoir vu la Vierge à plusieurs reprises. Il y a eu un message aussi politique. Il a dit, le pape obtient pour la France des dirigeants sages et généreux, prêts au sacrifice d'eux-mêmes, capables d'affronter les défis et voulant servir le bien commun. On est bien sur un nouveau message politique adressé à la France, Constantin de Vergennes ?
33: Alors, pas tellement, dans la mesure en fait, où le fait de prier pour les dirigeants est une attitude catholique assez classique. Ce qu'il faut néanmoins remarquer, c'est que le pape a été quand même assez politique depuis son arrivée à l'Élysée, notamment à l'UNESCO même. Il a beaucoup insisté sur le respect de la vie, de la dignité de l'homme, et évidemment, ça a un écho particulier en France après la légalisation de l'euthanasie et du suicide assisté.
32: Alors, je le disais, il est allé donc se recueillir dès son arrivée à la grotte de l'Apparition. Pour les auditeurs d'Europe 1 qui connaissent peut-être pas Lourdes, est-ce que vous pouvez nous en dire un petit peu plus, Constantin de Vergennes, sur ce lieu en soi?
33: Alors, la grotte, c'est une grotte toute simple. Il faut se dire qu'à l'époque, en 1258, au moment des apparitions, c'était vraiment un lieu qui était presque dangereux. C'était humide, malfamé, et donc c'est ici que la Vierge Marie a choisi d'apparaître. Alors, ce qui est assez étonnant, effectivement, c'est qu'aujourd'hui, maintenant, c'est ce magnifique sanctuaire. Mais le lieu en lui-même de l'apparition reste très simple. Et d'ailleurs, l'image du pape priant à genoux dans la grotte, c'est une image qui a beaucoup marqué les fidèles, qui fait écho, bien sûr, aux autres images qu'on connaît des papes. Benoît XVI, Jean-Paul II étaient venus prier, se mettre à genoux dans cette même attitude. Et même après Paris, d'ailleurs, ça a été un beau contraste. C'était pas une contradiction, mais vraiment un beau contraste après cette grande messe sur les Champs-Élysées de voir le pape, assis plutôt à genoux, tout simplement dans cette grotte de Massabielle.
32: Et vous avez raison, il y a des images très fortes qui marquent, notamment les larmes aussi de Léon XIV devant la Vierge Marie à Notre-Dame de Paris. La Vierge Marie revient très souvent depuis son arrivée à Paris et en France. Comment vous l'expliquez que la Vierge Marie soit justement finalement un peu au cœur de cette visite papale?
33: Alors, parce que la France est un pays marial par excellence. Le pape Léon a rappelé que la Vierge Marie était ce qu'on appelle la patronne principale de la France. Il y a eu beaucoup de lieux d'apparition mariale en France. Il y a beaucoup de sanctuaires. Et puis surtout, c'est une dévotion, je dirais, qui touche beaucoup hein, quand on parle aux gens ici à Lourdes, bien sûr, mais au-delà, qui touche beaucoup les catholiques et les jeunes catholiques en particulier. Parce que la Vierge Marie, c'est l'image de la douceur, et donc dans ce monde qui est quand même particulièrement violent, le pape a rappelé, cette figure maternelle de la Vierge touche énormément.
32: Alors, Constantin de Vergennes, vous êtes journaliste à France Catholique. Le programme est dense, encore une fois, pour le pape Léon XIV aujourd'hui à Lourdes. Il doit rencontrer les évêques de France, puis il y a une grande messe sur la prairie du sanctuaire avec 200 000 personnes attendues. Il va y avoir également cette rencontre avec les malades et les pèlerins fragilisés, puis avec les religieuses du Carmel. Et puis, cette procession au flambeau. Quelle va être, selon vous, l'image de la journée?
33: Je pense que ça va être la procession au flambeau ce soir, qui est la procession traditionnelle à Lourdes. La procession au flambeau, c'est vraiment quelque chose de très émouvant parce qu'il va y avoir toute cette foule. Il y aura beaucoup de malades, beaucoup d'handicapés, des enfants, des adultes, et tout le monde va se mêler pour aller auprès de la Vierge autour du pape. Donc ça, je pense que ça va être des images extrêmement fortes. Et ce qui va être très beau, c'est que le pape, c'était présenté comme ça en tout cas, va être lui-même pèlerin parmi les pèlerins.
32: Et c'est important aussi de le préciser, le pape Léon XIV va s'entretenir avec des personnes victimes d'agressions sexuelles en huis clos. Et ça va être aussi un moment important pour le pape Léon XIV de s'entretenir avec ses victimes. Hein.
33: Oui, bien sûr, surtout qu'on sait que le pape aime beaucoup écouter. C'est quelqu'un qui écoute beaucoup avant de prendre des décisions. Et donc, c'était manifestement pour lui important d'écouter ces personnes victimes. Alors, c'est pas le premier pape à s'entretenir comme ça, j'allais dire, en tête à tête. Mais effectivement, ça va être un moment important pour lui, oui.
32: Alors, Léon XIV a en tout cas marqué les esprits. J'aimerais qu'on fasse peut-être un début de bilan, puisqu'il a passé 48 heures déjà en France, à Paris, depuis son arrivée entre le Stade de France, Notre-Dame de Paris, hier, cette messe incroyable, place de la Concorde, avec 800 000 personnes. Qu'est-ce que vous retenez, vous, Constantin de Vergennes, journaliste à France Catholique, de cette visite? Est-ce que le pape a d'une certaine manière, réveillé nos racines chrétiennes qui s'étaient peut-être un petit peu assoupies ces derniers temps?
33: Alors la question est pas facile parce que je pense, oui, qu'il y a beaucoup de choses et beaucoup, il va falloir du temps pour digérer tout ce qui a été dit. Il y a beaucoup de messages. Le pape est vraiment venu. Je sens un peu comme l'image d'une allumette en fait qui vient enflammer ce qui était déjà présent. Ça fait quelque temps qu'on sent que le milieu catholique est très quelque chose se passe. Même ici à Lourdes, hein, moi j'ai rencontré des personnes qui disaient ne pas être pratiquantes, mais on est venu voir le pape parce qu'on sent qu'il y a quelque chose qui se passe, donc on a envie de voir. Donc peut-être le premier, ce qu'on va retenir, c'est que le pape est venu adresser ce message à tous les catholiques, aux jeunes en particulier, mais je pense à tous les catholiques. Et puis quand même retenir le message vraiment sur le respect de la vie, qu'il répète à chaque prise de parole, il parle de la
32: vie.
33: C'est vrai. Donc c'est un point aussi qui est important.
32: D'un mot vraiment pour conclure, Constantin de Vergennes, c'est vrai qu'il y a cette image hier où on voit le pape s'arrêter en papa mobile et cette jeune fille handicapée portée à bout de bras au niveau du Saint-Père qui l'a bénie. Beaucoup ont dit qu'ils avaient eu les larmes aux yeux en voyant ça. C'est vrai que c'est une image qui a marqué beaucoup de monde. Hein.
33: Oui, parce que c'est totalement un contre-courant de tout l'esprit de la société actuelle, hein, c'est ce que rappelle le pape, et je pense qu'à Lourdes il y aura aussi d'autres images qui iront dans ce sens-là. Il y a beaucoup de malades. Là moi je suis à l'entrée de la prairie juste avant à l'entrée de la messe. Il y a vraiment des handicapés lourds qui viennent, et ça va être voilà, tout le monde est sur un pied d'égalité, ceux qui sont debout, ceux qui sont en fauteuil roulant. Donc c'est vraiment très, un lieu très émouvant et une image comme qu'on a pu le voir, je pense, se répétera aujourd'hui.
32: Merci infiniment, Constantin de Vergennes, d'avoir pris le temps ce matin pour Europe 1 d'analyser cette visite du pape et on vous souhaite évidemment un bon dimanche à Lourdes en compagnie du Saint-Père. Merci à vous.
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0: Deux fusillades coup sur coup en Afrique du Sud. La première a fait 17 morts et 15 blessés hier soir. Elle a eu lieu dans un bar de Johannesburg. Des hommes armés de fusils d'assaut auraient dérobé les téléphones portables de certains clients avant de prendre la fuite. La seconde a eu lieu près du Cap. Elle a fait 10 victimes la nuit dernière. Après un bain de foule sans précédent à Paris où près d'1,2 million de personnes ont accueilli le Saint-Père ces deux derniers jours, le pape est arrivé hier soir à Lourdes devant la grotte de Massabielle. Il a prié pour la France, souhaitant au pays, je cite, des gouvernants sages et généreux prêts au sacrifice de soi. Et au programme du Saint-Père, aujourd'hui, nouveau bain de foule et messe en plein air, rencontre avec des fidèles malades et puis un échange à huis clos très attendu avec 7 victimes de violences sexuelles dans l'église. Et puis les élections sénatoriales ont lieu aujourd'hui, renouvellement de la moitié des sièges à la Chambre haute. Le vote ouvre dans quelques minutes en préfecture pour les grands électeurs concernés. Un scrutin en forme de test pour les forces politiques du pays à 7 mois de la présidentielle.
32: Merci Maëlle Laurent. Dans un instant, Direct Auto. C'est l'un des nouveaux rendez-vous d'Europe 1 Matin, l'actualité automobile avec Grégory Galifi. Et puis votre placement, votre argent. Jean-Jacques Monceau nous dira que c'est la fin du chèque, la fin du chéquier. A tout de suite sur Europe 1.
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17: Et à 8h23, c'est l'heure de retrouver deux de vos nouveaux rendez-vous de cette matinale.
32: On va parler de votre argent, de vos placements dans un instant avec Jean-Jacques Monceau. Bonjour Jean-Jacques.
31: Bonjour.
32: Journaliste au magazine Capital. On va parler de quoi ?
31: Eh ben, on va voir que le chèque, ce sera peut-être bientôt qu'un très vieux souvenir.
32: Tout à fait, c'est vrai. À tout de suite Jean-Jacques. Mais d'abord l'actualité automobile avec Grégory Galifi. Bonjour Grégory.
1: Bonjour Alexis, bonjour à tous.
32: Direct Auto, c'est avec vous comme tous les week-ends. Et ce matin, on va parler voiture plaisir. Est-ce qu'il y a encore des modèles accessibles? Disons, est-ce qu'on peut encore faire des bonnes affaires?
1: Et surtout, on a besoin de rêver, hein, surtout en ce moment. Alors je me suis donc amusé à vous dénicher des autos qui donnent un plaisir fou à rouler et qui sont encore plus ou moins financièrement abordables et qui pourraient même s'avérer être un bon placement dans les années à venir.
32: Personnellement, c'est vrai que moi j'aime beaucoup les Mehari. Enfin, il y a plein de vieux modèles que j'aime bien. Ça vaut le coup d'acheter une Mehari par exemple? Alors, à bon prix, c'est compliqué.
1: Hein. Alors je vous comprends Alexis, une belle Mehari ça coûte aujourd'hui 20 000 euros. Ça fait quand même un petit peu cher.
32: C'est ça mon problème.
1: Hein. Oui, ça fait cher pour aller à la plage à l'île de Ré. C'est un peu comme les 205 GTI. Vous savez, les Clio Williams, celles qui étaient bleues avec les jantes dorées, eh bien les prix ont littéralement explosé. Une Williams peut dépasser aujourd'hui les 40 000 euros.
32: C'est énorme.
1: Eh oui, alors donc dans des budgets plus raisonnables, je vous conseillerais, si vous voulez rouler cheveux au vent, le BMW Z3 lancé en grande pompe en 1995, rappelez-vous, Pierce Brosnan, GoldenEye, le fameux James Bond. Alors mes conseils, si ce modèle vous intéresse, privilégiez les versions 6 cylindres afin d'avoir l'onctuosité mécanique et la sonorité typiquement BMW. Et puis choisissez également une teinte originale car le Z3 a été décliné en d'innombrables coloris.
32: D'accord.
1: Et cela jouera énormément sur la prise de valeur de la voiture. Aujourd'hui comptez entre 15 000 et 20 000 euros.
32: Alors vous parliez des petites sportives françaises, Grégory, des années 80-90, devenues intouchables en prix. Est-ce qu'il y a une alternative quand même?
1: J'en ai même trois. Les Peugeot 106 en version Rallye XSI ou S16, ce sont des autos légères, pétillantes à rouler, communicatives. Elles distillent un vrai plaisir de conduite et en plus, leurs moteurs sont très robustes. Aujourd'hui, ça se négocie autour des 10 000 euros. Mmh. La difficulté, hein, c'est d'en trouver une d'origine et pas bidouiller à la sauce tuning. Et puis, si vous avez un besoin plus familial, la 306 S16, sa grande sœur, est plutôt pas mal, avec un prix aux alentours de 8 000 euros.
32: Alors, il y a aussi les auditeurs d'Europe 1 qui rêvent d'une marque prestigieuse comme Porsche ou Ferrari. Est-ce qu'on a une vieille Porsche pas chère?
1: Alors, Ferrari, vous oubliez complètement. Et pour les Porsche, deux modèles. Pour finir, un Boxster, le premier apparu en 1996, et la 911 type 996, qui est de la même période, elle est lancée l'année suivante. Ce sont de très, très bonnes autos qui, à l'époque, avaient suscité des reproches de certains Porschistes. Eh bien, en occasion, elles prennent leur revanche. Leur cote a pris plus 30% ces 5 dernières années. Ce sont d'excellentes voitures. À surveiller cependant l'IMS, c'est un roulement moteur. Et puis niveau prix, comptez entre 20 et 30 000 euros pour un beau Boxster et entre 35 et 45 000 euros pour une 911 type 996.
32: Voilà, on est prévenus. Merci à vous Grégory, bon week-end.
1: Bon week-end, bon dimanche.
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32: Bonjour Jean-Jacques Monceau.
1: Bonjour.
32: Plutôt, le fisc n'en veut plus, les commerçants le boudent. C'est terminé, le chèque, il faut se faire l'idée.
4: Ah ben, le chèque pour payer nos impôts, oui. En fait, depuis mars, les entreprises ne veulent déjà plus régler le trésor public par chèque. Pour les particuliers, ce sera fini à l'été 2027, quand fermera à Rennes le dernier centre qui les traite encore. Alors, votre taxe foncière que vous venez de recevoir, pour mémoire, elle sera à payer d'ici le 15 octobre. Ce sera sans doute la dernière réglée avec un chéquier si elle ne dépasse pas 300 euros. Au-delà, le chèque est déjà refusé.
32: Mais on en signe encore quand même quelques-uns des chèques.
4: De moins en moins. En 2018, les Français ont remplissé 1,7 milliard. L'an dernier, 674 millions. 6 sur 10 ont disparu en 7 ans. Le chèque pèse aujourd'hui moins de 2% de nos paiements en espèces. Il reste pourtant une drôle de spécialité française. À nous seuls, nous signons 87% des chèques de la zone euro. Nos voisins l'ont presque déjà oublié.
32: Alors pourquoi vouloir s'en débarrasser s'il rend encore service?
4: Parce qu'il coûte cher, il a toujours coûté cher. Pour le fisc, traiter un chèque revient en moyenne, tenez-vous bien, à 2,50 euros. En 2024, les chèques ne pesaient que 5% des paiements qu'il reçoit, mais 30% de la facture de traitement. Alors à l'heure où on veut faire des économies, ça peut être pas mal. Et surtout, il fait le bonheur des fraudeurs, 1,9% des paiements en France, mais 19% des montants fraudés. L'an dernier, c'est 229 millions d'euros. Faut dire qu'il se vole très facilement dans la boîte aux lettres, se maquille avec un peu d'encre et met plusieurs jours à être encaissé. 9 chèques fraudés sur 10 auraient été volés ou perdus.
32: Alors, par quoi le remplacer?
4: Pour les impôts, le prélèvement mensuel ou à l'échéance et le paiement sur impots.gouv.fr qui vous laisse 5 jours de plus. En plus, c'est avantageux jusqu'au 20 octobre, par exemple, pour la taxe foncière. Pour la cantine ou l'eau, le site officiel du gouvernement PFIP accepte la carte et le prélèvement. Reste la question des personnes âgées et de tous ceux qui sont fâchés avec Internet. Et en juin, une sénatrice de Dordogne a dénoncé une mesure prise sans étude d'impact. Elle attend toujours la réponse du gouvernement. Le chèque ne sera pas forcément interdit tout de suite, mais on le laisse simplement mourir de vieillesse.
32: Ben voilà, c'est comme ça. Hein, ça suit son cours, finalement. Merci Jean-Jacques Monceau.
4: Merci.
32: Bon week-end.
4: Au revoir.
17: À retrouver bien sûr sur Europe1.fr. La suite, Alexis.
32: Dans votre journal. Dans un instant, restez bien avec nous. À tout de suite.
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32: Il est 8h31 sur Europe 1, soyez les bienvenus, nous sommes le dimanche 27 septembre et à la une, la suite de la visite pastorale du pape à Lourdes où les fidèles affluent. Le Saint-Père y célèbre à 11h une nouvelle messe géante au sein du sanctuaire de Lourdes. Il mettra Marie au cœur de sa prière. On va retrouver dans quelques instants l'envoyé spécial d'Europe 1 sur place. Hier, le Saint-Père est arrivé dans la cité mariale et s'est recueilli devant la grotte des apparitions. Un moment empli d'émotion et de recueillement, on va vous le faire revivre. Avant de s'envoler pour Lourdes, le Saint-Père a présidé hier, vous le savez, une messe XXL place de la Concorde face à 800 000 catholiques rassemblés pour l'occasion. Europe 1 était évidemment sur place pour vivre ce moment historique. La tendance météo, Estelle Lafont.
17: Eh bien, c'est un dimanche encore une fois agréable, bien gris sur la Bretagne et ce matin côté Languedoc-Roussillon. Je vous détaille tout ça après le journal.
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32: Le journal de 8h30 sur Europe 1 présenté par Martin Delavenne. Bonjour Martin.
34: Bonjour Alexis, bonjour à tous. Le pape se prépare à célébrer la messe dominicale qui débute à 11h. Près de 200 000 fidèles y sont attendus. Laura Legault, vous êtes l'envoyée spéciale d'Europe 1. Bonjour Laura.
35: Bonjour Martin, bonjour à tous.
34: À moins de 3h du début de la messe, les fidèles sont déjà au rendez-vous ?
35: Oui, plusieurs dizaines de milliers de fidèles sont déjà arrivés ici au sanctuaire. Pour rappel, 150 000 personnes sont attendues ce matin. Et ici, l'ambiance est joyeuse. Tous les fidèles chantent pour louer le Seigneur. Je suis avec Renette. Bonjour.
36: Bonjour.
35: Qu'est-ce que vous ressentez à l'approche de l'arrivée du Saint-Père ?
36: Alors, pour l'arrivée du Saint-Père, je ressens beaucoup de joie, beaucoup d'amour, surtout la paix qu'il apporte entre nous. Et voilà, et ça fait plaisir d'être accompagné par les sénacolos, les jeunes. voilà, qui sont là et que je les accompagne. Et que la joie sont parmi nous, on voit tout le monde, on voit tout, tout y arrive. Il n'est pas encore là, mais nous sommes prêts à l'accueillir. Voilà.
35: Profitez de l'ambiance en attendant, merci. Le Pavillon 14 déambulera ici en papa mobile avant de monter sur le grand podium blanc où il célébrera cette messe exceptionnelle. Et après la messe, le prochain temps fort de la journée aura lieu ce soir avec la prière du Saint-Rosaire et la procession au flambeau.
34: Laura Legault, notre envoyée spéciale d'Europe 1 à Lourdes.
32: Une messe dominicale et une journée entièrement tournée vers la Vierge Marie.
34: Avec donc une messe du Saint-Rosaire et ce soir à 21h, la traditionnelle prière du Saint-Rosaire suivie de la procession au flambeau. Une dévotion populaire ancrée dans l'histoire de l'Église. Mais d'où vient précisément cette prière du chapelet ? Élément de réponse de Samuel Pruvot.
0: La prière du rosaire, ça vient d'un mot très simple et très beau, c'est la rose. Et en fait, c'est une prière qui est adressée à la Vierge Marie. Elle est inspirée en fait de la pratique des moines qui remonte à des temps très anciens. On disait qu'ils récitaient 150 psaumes par jour, c'est des poésies. Les fidèles n'ayant pas le loisir ni la force de réciter ces 150 psaumes, en revanche, ils peuvent faire beaucoup d'autres choses. Et donc, c'est comme ça que le rosaire est né. C'est une prière, la prière du « Je vous salue Marie », c'est découpé en plusieurs mystères. Il y a les mystères joyeux, les mystères lumineux, les mystères douloureux, puis enfin, les mystères dits glorieux. Et donc, le rosaire est une manière de méditer la vie du Christ à l'école de la Vierge Marie, qui est sa maman.
34: Samuel Pruvot, grand reporter en magazine Famille Chrétienne et auteur de l'ouvrage Léon XIV, l'apôtre de la paix aux éditions Salvator. Propos recueillis par Romy Azoulay pour Europe 1.
32: Le pape qui, dès sa descente d'avion, s'est rendu à la grotte où la Sainte Vierge est apparue à Bernadette Soubirous. C'était en 1858.
34: Oui, Léon XIV y a présidé la prière du rosaire devant le rocher de la grotte de Lourdes, un sanctuaire que le pape connaît pour s'y être rendu deux fois dans sa jeunesse et après son ordination comme prêtre. Un attachement au sanctuaire et à ses rites qui font l'admiration des fidèles. On écoute certaines de leurs réactions au micro de Wilfried de Villers.
1: C'est indescriptible. C'est très très fort, c'est très intense. On est rempli d'une grande chaleur et voilà, c'est que du bonheur.
3: C'est un pape qui est proche des gens et qui fait comme nous quand nous venons à Lourdes. Toucher la pierre, toucher l'eau. Ce soir, le pape nous réunit tous à Lourdes avec un grand message de paix et on en a beaucoup besoin en ce moment.
6: Nous dire que le pape, oui, c'est le Saint-Père, mais c'est aussi quelqu'un aussi d'humain qui est comme tout le monde et il le montre très bien là, rien qu'à venir sur Lourdes et venir en France. C'est un honneur parce qu'on l'a vu rentrer en tant que cardinal dans la basilique Saint-Pierre à Rome et là, on le voit en tant que pape à Lourdes, Lourdes où moi et mon épouse on s'est rencontrés et on s'est fiancés à la grotte. On a une histoire très très forte et on est en communion avec le Saint-Père.
34: Des réactions recueillies par Wilfried de Villers.
32: L'autre événement du week-end, c'était bien sûr cette messe XXL du pape hier après-midi, place de la Concorde à Paris, avec 800 000 personnes sur place.
34: Et une immense joie et ferveur au cœur de la capitale hier après-midi, sous un doux soleil venu de la plupart des 107 diocèses, familles jeunes et moins jeunes ont assisté à la messe en plein air, dite par le pape Léon XIV. Caroline Baudry retrace pour nous ce moment de grâce pour Europe 1.
35: Devant un parterre de fidèles long de 3 km, le pape est installé sur une scène grandiose. Coiffé de sa mitre, il dit la messe en français.
16: De cette belle ville de Paris, je prie avec ferveur pour que l'eau vive de l'Esprit Saint se répande sur toute la France. Je vous remercie du fond du cœur. Je pense à vous, chers jeunes. Vous êtes l'Église d'aujourd'hui. Je pense également à vous, chers catéchumènes et néophytes, qui entreprenez le chemin de la foi.
35: Des centaines de milliers de croyants sont réunis sous le soleil, d'abord dans l'euphorie, puis dans la communion. Aux premières loges accoudées aux barrières, Diaf et Philippe ont reçu l'hostie.
18: Je suis toujours émue, quoi, en fait. Parce qu'au départ, je pensais que ça ne serait pas possible. Je me disais, on est tellement nombreux. Et puis finalement, les prêtres se sont déplacés vers nous. En fait, ils ont tout fait pour que ça soit bien, quoi. Magnifique jusqu'au bout.
19: Ça fait chaud au cœur d'être avec ses frères et d'accueillir le pape ensemble. Bien aimé aussi les chants. Les chants n'étaient pas trop anciens, pas non plus trop modernes, c'était parfait.
35: Des chants entonnés par 1000 choristes accompagnés d'un organiste pour cette messe dite mariale, en dévotion à Marie, selon la religion catholique, thème choisi pour accompagner le message en France du pape Léon XIV, pour que le monde ait la vie.
34: Caroline Baudry pour Europe 1. La visite du Saint-Père en France s'achèvera demain à Metz, avec une nouvelle messe en la cathédrale de Metz. Une dernière étape tournée résolument vers la paix et l'Europe.
32: Merci Martin Delavenne, c'était votre journal sur Europe 1. Votre météo, c'est dans quelques instants, mais d'abord...
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32: Le Club Culture d'Europe 1, comme tous les week-ends. On va lire avec Nicolas Caro. Bonjour Nicolas.
4: Bonjour Alexis.
32: Et Nicolas, ce matin, une performance de l'art.
4: C'est la question, vous allez voir. Tout est dans le roman de Marie Petit-Cueno, Heure sauvage, aux éditions Héloïse d'Ormesson. C'est un roman, mais qui raconte une histoire vraie, celle de Marina Abramović, artiste serbe fascinante. Alors attention, je sens que certains vont lever les yeux en l'air. C'est ce qui se passe souvent quand on évoque ses œuvres. C'est l'une des conceptrices de l'art corporel. Dans le roman, il y a Andrea, il est galeriste. On est en 1974 à Naples. C'est une galerie un peu particulière. Et donc décrit une galerie de l'art vivant. Pas de tableau, rien de figé. Il explique pourquoi dans le livre. C'est passionnant. Il a rencontré Marina Abramović lors d'une de ses performances. Ça bouscule, ça crée une polémique. Chacun y va de son argument ou de son mépris ou de son admiration. C'est ça ce qu'elle cherche, Marina. Et plus encore avec la performance qu'elle va organiser dans la galerie d'Andrea. Elle sera attachée avec un public d'une quarantaine de personnes pendant 6 heures. On peut sortir, mais toute sortie est définitive. Il y a un texte, elle explique qu'on peut lui faire ce qu'on veut. Elle en prend la responsabilité. Il y a des objets à côté d'elle, un peigne, une cuillère, du coton, de l'huile d'olive, un miroir et aussi un couteau, un pistolet. Il y a 72 objets. Alors au début, ça ricane, on tourne autour d'elle, personne ne se lance, ça dure longtemps comme ça, puis ça se déclenche. Je vous dis rien, il se passera beaucoup de choses, de quoi jauger l'âme humaine, la violence, bien sûr, la perversité, mais aussi heureusement la bonté. C'est excellent, c'est une réflexion sur l'art, sur l'humain aussi, donc, et il fallait la fiction pour nous faire ressentir ce que ressent Marina Abramović.
32: Heure sauvage, donc, chez Héloïse d'Ormesson. Merci beaucoup Nicolas, qu'on retrouve tout à l'heure sur Europe 1 de 16h à 17h pour La Voix et Livre. Le temps sur Europe 1 à 9h20, et c'est avec vous Estelle Lafond.
17: Avez-vous
32: à quelle sauce allons-nous être mangés aujourd'hui? C'est pas si mal, si j'ai bien compris.
17: Exactement.
32: Si j'ai bien suivi, c'est plutôt ensoleillé.
17: Exactement, sauf peut-être pour les malchanceux qui sont du côté de la pointe bretonne, mais ce sont vraiment des petites averses très anecdotiques. Ce matin, sous les nuages, ça va d'ailleurs s'étaler un petit peu du côté de la Normandie.
32: Des nuages en Bretagne?
17: Vous vous moquez. Ça va s'étendre du côté de la Normandie et des Pays de la Loire. On a aussi des nuages, et bien beaucoup plus au sud, vous voyez. Donc détrompez-vous, pas que en Bretagne, du côté du Languedoc-Roussillon et de la basse vallée du Rhône. Les entrées maritimes ce matin sous un vent d'autan. On a aussi une petite pointe de vent du côté du Lyonnais. Sinon, en effet, c'est relativement ensoleillé. En tout cas, ça l'est beaucoup pour les régions de l'Est. Ça s'ennuage un petit peu à mesure qu'on va vers l'Ouest, mais la sensation de beau temps est quand même bien présente. Alors ce qui est surtout... important à noter, ce sont les températures sur un axe sud-ouest-grand-est cet après-midi qui vont faire un très gros bond puisqu'on va être presque à 13 degrés au-dessus des normales de saison. On va atteindre parfois localement les 32 cet après-midi. Sinon, actuellement, ce matin, comptez quand même entre 8 et 12 degrés un petit peu partout, entre 12 et 14 le long de la façade atlantique. Et c'est toujours, bien entendu, plus doux du côté de la Méditerranée avec des valeurs allant de 18 à 21.
32: Merci Estelle Lafond. Je taquinais, bien sûr, nos amis bretons. De toute... Parce qu'il fait parfois, c'est vrai, mauvais, mais ça dure jamais longtemps.
17: Non,
32: il y a toujours le soleil qui revient à un moment donné ou un autre. Et c'est ça qui est agréable en Bretagne. On embrasse les auditeurs d'Europe 1 qui nous écoutent depuis la Bretagne. Merci Estelle. Et il est l'heure sur Europe 1 de retrouver l'édito politique d'Alexandre Devecchio qui est avec nous en studio. Bonjour Alexandre.
7: Bonjour Alexis, bonjour Estelle, bonjour à tous.
32: Vous êtes rédacteur en chef au Figaro et au Figaro Magazine. Le pape Léon XIV est en France depuis vendredi. Aujourd'hui, il est à Lourdes et partout, on remarque cette ferveur, Alexandre, vraiment impressionnante.
7: Oui, Alexis, des foulées immenses, des chants, des visages émus. Un pape accueilli avec un enthousiasme à faire pâlir de jalousie Céline Dion. Et le plus frappant, c'est l'engouement de la jeunesse. Vendredi soir, 80 000 jeunes priaient au Stade de France. On nous disait l'Église condamnée au musée. C'est l'inverse. Cette génération a grandi les yeux rivés sur son téléphone, dans un monde où tout se vaut et rien ne dure. Face à ce nihilisme, elle est en quête de repères, de transcendance. Au Stade de France, ou Place de la Concorde, elle est venue chercher ce qu'elle ne trouvera jamais sur TikTok.
32: Et ce week-end, comme un démenti pour ceux qui nient les racines chrétiennes de la France.
7: Un démenti cinglant. Certains voudraient faire de notre pays un espace neutre, vidé de son héritage. Une terre sans mémoire, vouée à la consommation. Ce week-end leur rappelle une évidence. Notre pays a une âme, et cette âme est chrétienne.
32: Pourtant, la relation entre la France et l'Église, vous allez nous le rappeler, Alexandre, n'a jamais été simple.
7: Jamais, elle a toujours été tumultueuse et passionnelle. Et cela bien avant la République. Nos rois étaient très chrétiens, mais intraitables sur leur souveraineté. Philippe le Bel fait humilier le pape Boniface VIII. François Ier obtient de nommer lui-même les évêques. Louis XIV défend l'Église gallicane. Napoléon se couronne lui-même sous les yeux du pape. Puis il le retient prisonnier à Fontainebleau.
34: Fontainebleau. Le message est clair, on s'agenouille devant Dieu, pas devant le pape. Après la Révolution, c'est encore plus violent. Sous la Terreur, on noie des prêtres dans la Loire, on guillotine les carmélites de Compiègne. Notre-Dame devient un temple de la raison. En 1905, les congrégations sont expulsées, les religieux partent en exil. Aujourd'hui encore, une certaine gauche se tait quand on profane des églises, mais elle s'étrangle devant une crèche en mairie.
32: Alors il n'est pas roi, hein, il est bien président de la République française. Et avec Emmanuel Macron, Alexandre, les frictions demeurent.
34: Oui, on est tout de même loin de Philippe le Bel et de Boniface VIII, mais à l'Élysée, vendredi, derrière les accolades, on a senti une certaine tension. Le souverain pontife a qualifié l'aide à mourir que la France vient de légaliser d'offre d'une mort programmée. Il a redit son opposition à la GPA. Au nom de la laïcité, Emmanuel Macron ne s'est pas rendu à la messe. Reste que le président de la République a tout fait pour être sur la photo, comme s'il espérait que l'aura du pape rejaillisse sur lui. S'il a affirmé jadis qu'il n'y a pas de culture française, Emmanuel Macron ne peut ignorer que nos compatriotes, catholiques ou pas, sont attachés à la marque chrétienne de leur pays. C'est tout le paradoxe. Malgré les déchirements, l'anticléricalisme, la diabolisation de l'Église et de notre passé, la France reste indissociable de ses clochers et de ses cathédrales. On ne la comprend pas sans Chateaubriand, Péguy ou Bernanos. En 1980, au Bourget, Jean-Paul II demandait « France, fille aînée de l'Église, es-tu fidèle aux promesses de ton baptême ?» Ce week-end, sa jeunesse a répondu oui.
32: Merci beaucoup Alexandre Devecchio, c'était votre édito ce matin sur Europe 1. Ça me rappelle aussi Nicolas Sarkozy qu'on a reçu sur Europe 1 et CNews avec Pascal Praud qui disait en fait on ne coupe pas les racines chrétiennes de la France.
34: Oui, je crois que c'est ce qu'a prouvé ce week-end.
32: Exactement, merci à vous. Merci. Alexandre, bon dimanche.
34: Merci.
17: Il est 9h moins le quart sur Europe 1. Alors d'habitude il est en studio pour présenter son programme, c'est Pierre de Villeneuve. Eh bien aujourd'hui le grand rendez-vous est remplacé par Athlète de Dieu, présenté par Cyril Delamorini. Ce sera de 10h à 11h sur Europe 1. Il recevra Robert Pires.
32: Et on sera au rendez-vous, restez bien avec nous sur Europe 1, il est 9h moins le quart. Dans un instant, drôle d'endroit pour une rencontre avec Naïma Benchemane. À tout de suite.
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17: Dans moins d'une minute, Europe 1 Matin revient avec drôle d'endroit pour une rencontre. Naïma Bencheman va à la rencontre de Béatrice Deboulet. Ce sera juste après le journal permanent.
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32: Quasiment 9h-10, le journal permanent, Martin Delavenne.
34: Deux fusillades en Afrique du Sud, annonce la police ce matin. L'une a fait au moins 17 morts dans un bar de Johannesburg. La deuxième a fait au moins 10 morts près du Cap, l'Afrique du Sud, qui est le pays avec le taux de meurtre le plus élevé au monde. En France, vote obligatoire pour les grands électeurs. 178 des 348 sièges du Sénat sont remis en jeu aujourd'hui. Les grands électeurs, pour la plupart des élus municipaux, devront départager les 1685 candidats. Résultat à partir de 20h30. Et puis dans l'optique du budget 2026, Sébastien Lecornu s'en prend aux riches et aux niches fiscales. Sur les 465 niches fiscales existantes, le gouvernement ne touchera pas aux plus importantes, confie le Premier ministre.
32: Merci Martin.
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32: Ça y est, il est 9h-10 sur Europe 1, comme tous les week-ends. Drôle d'endroit pour une rencontre avec Naïma Bencheman, qui va à la rencontre d'une personnalité. Et ce matin, Naïma échange avec Béatrice Delaboulet, qu'on a entre autres découvert dans la série Tropique Criminelle sur France 2. Et c'est aussi dans Héroïne qu'on peut aussi retrouver. Béatrice Delaboulet, elle raconte, elle fait rire, elle sensibilise sur son cancer du sein. Et Naïma, eh bien,

0: Voilà, le renouveau de l'absurde.
1: Mais c'est une autre actualité dont on va parler dans ce drôle d'endroit. Pour une rencontre, vous avez fait le choix de me donner rendez-vous au jardin du Luxembourg. Pourquoi ici, Béatrice Delaboulay ?
0: J'y ai passé des très longues journées pieds nus en marinière à aller sauver les petits voiliers qui sont sur ce bassin. Ça a été mon petit boulot pendant 2-3 ans. Voilà, je m'occupais des petits voiliers du Luxembourg et je rêvais de partir sur un voilier loin.
1: Béatrice Delaboulay, je voudrais qu'on parle de votre dernier spectacle parce que vous avez longtemps été en troupe. Accompagnée de vos camarades. Et puis, depuis quelques années, il y a un virage qui s'opère vraiment. Une carrière vraiment que vous menez de front et plutôt solo.
0: Oui.
1: Ce spectacle, il s'appelle Héroïne.
2: Vaut mieux faire envie que pitié. Faites la rivalité féminine. Vous m'avez pas suivi sur ce coup-là. Ah là là, vachement dans sa bulle. Chacun peut trouver sa petite méthode. Moi, j'ai trouvé la mienne, je me shoote aux héroïnes.
0: Au début, j'ai réfléchi aux héroïnes de Molière, à les détourner, à les... Et puis finalement, c'est la figure de l'héroïne qui m'a plu, parce que je trouve que ça racontait quelque chose sur le féminin...
1: En règle générale.
0: Ouais, que je trouve hyper intéressant et qui, pour moi, est la définition du féminin, c'est-à-dire la force, la puissance, l'autorité, l'ambition, etc. Et finalement, c'est presque plus un spectacle sur l'héroïsme en général, et sur les clichés masculins, féminins et des a priori qu'on a sur les genres dans lesquels je ne me retrouve pas du tout personnellement. Donc voilà, c'était une façon de dire finalement l'héroïne, c'est pour moi la femme alpha, quoi.
2: On m'a diagnostiqué misogyne. Il y a des misogynes dans la salle ? Ça se soigne. Alors aujourd'hui, ça s'appelle du harcèlement scolaire. Moi, à mon époque, ça s'appelait un lundi. Alors qu'est-ce qu'il en soit ainsi, t'entends pas ce qu'elle dit dans ce qu'elle dit pas.
0: Et j'ai pu me réconcilier avec les femmes et le féminin à travers un épisode qui m'est arrivé, qui était un cancer du sein. Ouais, et où là, j'ai découvert évidemment tout un monde ultra féminin, ultra bienveillant. Bizarrement, j'ai soigné ma misogynie à coup de cancer du sein, comme quoi tout arrive. Mais et
1: vous
0: d'ailleurs,
1: avez signé un livre.
0: Suite à ça, j'ai été contactée par Bénédicte Voile, qui est une illustratrice et autrice de Nantes géniale, qui m'a proposé de faire un roman graphique sur cet épisode du cancer du sein, qui était bizarrement un des moments les plus drôles du spectacle. Elle s'est dit, il faut absolument sensibiliser les femmes et les hommes sur le dépistage. Et elle s'est dit, à travers l'humour, ça reste un des meilleurs médias. Ça s'appelle donc Mamma Mia.
1: Et Mamma Mia, j'imagine aussi, Béatrice Delaboulay, à travers le rire et l'autodérision sur ce cancer du sein que vous avez eu, j'imagine que vous aussi, ça vous a aidé quelque part à guérir de tout ça.
0: Oui, parce que on est soutenu. Enfin voilà, moi j'ai été j'ai eu de la chance parce qu'il a été dépisté très tôt et tout. Mais l'entourage à ce moment-là, c'est hyper important, le fait d'être soutenu et d'avoir tout ce corps de femme, c'est incroyable comme l'organisation autour de moi s'est faite, mais parce que je crois que les femmes sont vraiment éduquées aussi dans l'entraide, le soutien, la bienveillance, l'accompagnement, c'est vraiment...
3: Ce sont des héroïnes.
0: Voilà, exactement, j'ai rencontré un paquet d'héroïnes du quotidien, et je les ai rencontrées, mais en fait la plupart je les connaissais déjà, et ça m'a permis de beaucoup mieux rencontrer les femmes pour de vrai.
1: Un infini merci, Béatrice Delaboulay, de ce drôle d'endroit pour une rencontre au Jardin du Luxembourg qui vous rappelle vos débuts ou en tout cas ces moments où vous rêviez de grands horizons. Merci pour votre énergie communicative, cette liberté de ton qui vous caractérise. Vous êtes drôle, pétillante, libre. Merci beaucoup.
0: Merci Naïma. On va jouer au bateau ?
1: Ouais, on y va.
4: Merci Béatrice Delaboulay et merci Naïma Benchemann. On retrouvera bien sûr un nouveau drôle d'endroit pour une rencontre le week-end prochain sur Europe 1.
5: Il est 9h05. 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
5: Eh bien vous aurez 15 minutes pour vous inscrire au tirage au sort par SMS pour gagner l'iPhone Duo avant tout le monde grâce à Europe 1. Restez avec nous dans un instant, et bien ce sera le retour de l'info avec votre journal de 9h.
4: Tout à fait, nous serons en direct de Lourdes à 9h évidemment, puisque le pape Léon XIV est sur place, il poursuit sa visite en France. Très bon réveil à tout de suite sur Europe 1.
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0: Il est quasiment 9h, dimanche 27 septembre. Bon réveil!
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0: L'essentiel de l'actualité sur Europe 1, c'est avec Maëlle Laurent. Bonjour Maëlle.
21: Bonjour Alexis et bonjour à tous. Le pape Léon XIV est à Lourdes. Il est arrivé hier soir sous les acclamations avant de se rendre dans la grotte de Massabielle où il a délivré un nouveau message politique. Obtient pour la France des dirigeants sages et généreux, prêts au sacrifice d'eux-mêmes, capables d'affronter les défis et voulant servir le bien commun. Ce matin, c'est une nouvelle messe en plein air que va donner le souverain pontife. Léa Legault, bonjour.
22: Bonjour Maël, bonjour à tous.
21: Vous êtes à la prairie du sanctuaire où aura lieu cet office et déjà de très très nombreux fidèles sont présents.
22: Oui Maël, le sanctuaire est plein et pour patienter, vous l'entendez derrière moi, Grégory Turpin et Natacha Saint-Pierre chantent sur scène, accompagnés par les dizaines de milliers de fidèles présents ici. Je suis avec Élie, bonjour.
23: Bonjour.
22: Vous attendez le Saint-Père avec impatience, j'imagine, et vous profitez de l'ambiance.
23: Avec beaucoup d'impatience, oui, on sent vraiment la présence de Marie ici. Il y a une atmosphère de prière, de paix et d'amour qui est vraiment belle.
22: Merci Élie. Et tous les fidèles ont donc les yeux rivés sur le podium blanc où d'ici quelques heures, le pape Léon XIV célébrera cette messe exceptionnelle.
21: En direct de Lourdes, Laura Legault, envoyée spéciale d'Europe 1, merci à vous. Et c'est une journée riche, un agenda chargé qui attend à nouveau le souverain pontife. Quelle sera l'image de cette deuxième étape du voyage papal en France? Question posée à Constantin de Vergennes, journaliste à France Catholique. Il était votre invité Alexis de la Fléchère dans Europe 1 Matin tout à l'heure.
1: Je pense que ça va être la procession au flambeau ce soir, qui est la procession traditionnelle à Lourdes. La procession au flambeau, c'est vraiment quelque chose de très émouvant, parce qu'il va y avoir toute cette foule. Il y aura beaucoup de malades, beaucoup d'handicapés, des enfants, des adultes, et tout le monde va se mêler pour aller voilà auprès de la Vierge, autour du pape. Donc ça, je pense que ça va être des images extrêmement fortes. Et ce qui va être très beau, c'est que le pape va être lui-même pèlerin parmi les pèlerins.
21: Constantin de Vergennes, journaliste à France Catholique dans Europe 1 Matin, il y a quelques minutes. À noter que la visite du Saint-Père en France s'achèvera demain à Metz, une dernière journée placée sous le signe de l'Europe et du dialogue interreligieux. À l'étranger, le chef de la diplomatie russe accuse l'Union européenne de bloquer les discussions de paix en Ukraine. Sergueï Lavrov qui assure par ailleurs que Moscou atteindra ses objectifs militaires, peu importe les circonstances. Une prise de parole à l'ONU qui intervient après de nouvelles frappes russes et ukrainiennes qui ont fait au moins 16 morts. Et puis deux fusillades ont fait elles au moins 27 morts en Afrique du Sud la nuit dernière à Johannesburg. Des hommes armés ont tué 17 personnes dans un bar, faisant aussi 15 blessés. Près du Cap, une autre attaque a coûté la vie à 10 personnes et en a blessé 11. Enfin en sport, suite et fin ce soir de la quatrième journée de top 14 de rugby, les Toulousains quadruples champions de France en titre affrontent Montpellier, deux clubs prêts à prendre la tête du championnat. À l'issue de la rencontre, elle sera à suivre en direct à partir de 21h05 sur Canal+.
2: Et vous savez, Maëlle Laurent, que je suis fan du Loup rugby. C'est comme ça, j'ai vécu à Lyon pendant très longtemps et ils ont perdu malheureusement hier. C'est dommage.
14: C'est pour ça que vous faites cette tête.
2: Ils étaient premiers du championnat en plus. Oui. Oh là là là là là. 9h03 quasiment sur Europe 1. Merci Maëlle Laurent, c'était l'essentiel de l'actualité avec vous. On va regardez la couleur du ciel à présent avec Estelle Lafont, qu'en est-il ?
14: Eh bien écoutez, vous boudiez pour la défaite de Lyon, vous n'allez pas bouder avec la couleur du ciel aujourd'hui Alexis, puisqu'on a plutôt une journée calme, relativement ensoleillée. Alors ça dépend bien sûr où vous habitez, du côté par exemple de la pointe bretonne, ce matin c'est quand même très nuageux, ça va d'ailleurs le rester toute la journée avec de nombreuses petites averses de ci, de là, ça va d'ailleurs s'étendre un petit peu du côté de la Normandie et des Pays de la Loire, c'est aussi très gris ce matin. Si vous ouvrez les yeux du côté du Languedoc-Roussillon et de la basse vallée du Rhône avec les entrées maritimes, on a aussi un petit peu de vent dans la région, du vent d'autant et quelques pointes de vent dessus au niveau du Lyonnais. Sinon, sur la carte, sur la moitié ouest, ça reste quand même assez nuageux ce matin, mais c'est un plafond de nuages qui est très très haut, donc la lumière va filtrer au fil des heures, et à mesure qu'on regarde vers l'est, il fait de plus en plus beau. Côté température, ce matin, vous avez entre 8 et 12 degrés dans le nord-est, entre 12 et 14 sur la façade atlantique, et c'est toujours un petit peu plus doux, bien sûr, en bordure de Méditerranée, avec 17 à 20 degrés.
2: Merci beaucoup Estelle Lafont, et merci à tous d'avoir écouté Europe 1 Matin, une fois de plus. On était ravis de vous accompagner. On va continuer à parler demain dans la matinale de Dimitri Pavlenko du pape. Il est à Lourdes aujourd'hui, le pape Léon XIV, mais il sera à Metz lundi, donc on va continuer à vous faire vivre cette visite incroyable du souverain pontife en France. Il y a tellement de joie en ce moment avec Léon XIV en France que ça fait du bien. On est vraiment ravis en tout cas d'avoir le Saint-Père en ce moment dans notre pays. Restez bien sur Europe 1. Dans quelques instants, c'est Frédéric Tadé pour cette arrivée cette semaine. On vous souhaite à tous une belle matinée.
14: À la semaine prochaine.
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0: Bonjour, bon dimanche. Mon premier invité s'appelle Moral Tchibou. Dans le livre qu'il vient de publier, Les 7 péchés du management, il explique sans langue de bois et avec humour comment nos entreprises s'autodétruisent. Il va nous expliquer pourquoi. Je recevrai ensuite l'historienne Marion Taillard de Bormes qui sort un gros livre sur le chef en tant qu'artiste en cuisine, et cela depuis 6 siècles. Et l'on terminera l'émission avec Sandrine Merle. Elle va exposer chez Sotheby's des bijoux japonais contemporains. Eh bien, ils ne ressemblent pas du tout à nos bijoux, à nous.
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0: Moral Tchibou, bonjour.
4: Bonjour.
0: Vous avez occupé pendant plus de 30 ans des fonctions de direction générale et de membre du COMEX, le comité exécutif des entreprises. Vous avez travaillé au sein de grands groupes comme Orange, EDF, Autolib, T-Online, Casino. Aujourd'hui, vous publiez chez Duno les 7 péchés du management ou comment nos entreprises s'autodétruisent. Vous dites tout haut ce que beaucoup pensent tout bas.
4: Oui, c'est à peu près ça. Je pense que c'était bien d'avoir une photo réaliste parce que, vous savez, dans les livres, les gens sont sympathiques. Les universitaires dont je suis, du reste, ils écrivent des bouquins très théoriques, mais ils n'ont jamais vu une entreprise. Alors les consultants, qui sont si formidables, qui sont bien payés, ils écrivent aussi des livres dont ils n'ont jamais vu l'entreprise. Alors moi, j'ai décidé d'écrire un livre qui raconte l'entreprise en vrai. Hein, pour de vrai, comme on dit dans mon Biri natal. Hein, voilà, pour de vrai. Donc j'écris ça pour de vrai. Et les gens s'y retrouvent parce qu'il a un bon succès. Et je trouve que parler vrai, expliquer véritablement ce qui se passe, ça fait du bien à tous les gens qui travaillent aujourd'hui dans l'entreprise. Puis les jeunes là, qui m'envoient des messages. Ah ben ils me disent, je ne savais pas que ça se passait comme ça. Donc c'est plutôt sympathique, je trouve.
0: Alors pour vous, Moral Tchibou, les grandes entreprises françaises ont tendance à s'autodétruire en transformant les faiblesses humaines, la paresse, la colère, l'envie, l'orgueil, etc., en système de gouvernement. Ce sont, dites-vous, les 7 péchés du management. Mais au fond, est-ce qu'il n'y en a pas qu'un seul qui pousse à commettre tous les autres? La peur. Peur de décider, peur d'agir, peur d'être contredit, peur du client, peur du changement, peur de perdre sa place.
4: Ben, je crois que c'est bien résumé, c'est ça, c'est la peur qui finalement tétanise un certain nombre de dirigeants. Alors, quand ils sont actionnaires de leur boîte, c'est facile, bon, ils n'ont pas peur parce que c'est leur argent, ils savent décider, mais quand on est sous système de gouvernance avec des conseils d'administration, oui, ils sont tétanisés. Et tout le monde est tétanisé à ce moment-là parce qu'ils disent « je vais perdre ma place, finalement si je fais une bêtise, ça va se retourner contre moi ». Et donc, finalement, au fond, ils sont tétanisés. Et donc, ça bloque les systèmes de décision dans les entreprises aujourd'hui, alors qu'on doit avancer, parce qu'il y a des choses extraordinaires qui se passent, il y a des révolutions technologiques. Regardez comment on les dépassait sur l'IA, à part sur Mistral AI, mais... En gros, on est à peu près dépassé partout, ce qui est un peu dommage du reste, parce qu'on a des ingénieurs, on a des femmes et des hommes de talent qui sont exceptionnels, et je pense que le système se sclérose aujourd'hui.
0: La réunionnite, par exemple, les entreprises françaises souffrent de réunionnite, la paresse ne dort plus, écrivez-vous, elle parle sans fin. La réunionnite, pour vous, c'est vraiment un synonyme de paresse. Hein. Au fond, c'est pour ne pas prendre de décision, c'est ça?
4: En fait, quand les gens arrivent en réunion, j'en ai fait un paquet, des réunions, on a l'impression que surtout c'est d'occuper l'espace, donc occuper l'espace, c'est prendre de la parole, et puis c'est surtout afficher sa présence. Et puis quand il faut décider, c'est tout le monde recule un petit peu, donc c'est ça où c'est terrible, quoi. Donc l'idée, souvent, c'est de blinder son agenda, et puis c'est plus facile de blinder son agenda que de prendre une décision, je dis souvent. Parce que là, on a l'air occupé, mais c'est dangereux quand on prend une décision, parce qu'à la fin, la responsabilité, elle est chez vous. Donc c'est ça. Et en fait, je pense que c'est la seule maladie qui donne l'impression de travailler sans jamais produire. Enfin, c'est à peu près ça aujourd'hui dans le système. Voilà. C'est une paresse intellectuelle qui coûte quand même quelques milliards à nos entreprises. C'est dommage. Alors, elles ne sont pas toutes pareilles, mais moi je donne toujours un chiffre. Toutes les analyses, elles sont unanimes. 25% simplement des réunions sont utiles. Le reste, c'est du bullshit. C'est à peu près ça. Ouais.
0: Le management toxique, il est basé sur la colère. Hein, mais vous expliquez qu'un manager toxique est souvent produit par l'organisation qui prétend ensuite le combattre. Alors pourquoi les entreprises continuent-elles à promouvoir des gens qu'elles savent toxiques?
4: Ah, parce qu'elles aiment bien, à un moment ou à un autre, de dire quelqu'un qui est un peu toxique, qui est un peu sans limite avec ses collaborateurs, va rapporter beaucoup d'argent. Alors je ne suis pas sûr que ce soit le bon système de pensée, de mindset. Parce qu'ils règnent par la peur. hein, ils font régner la peur. Ils tétanisent, bah, ils angoissent les gens. Hein, c'est le manager qui, le vendredi à 18h30, te dit « ça serait bien que je te vois lundi matin à 8h30 ». Donc, le type qui avait prévu de passer un week-end sympathique avec sa femme et ses enfants, il est tétanisé pendant tout le week-end. Je suis pas sûr que c'est leur rendre service, parce que il s'est pas reposé du week-end. Donc on a produit des équipes comme ça, et on pense qu'ils vont apporter des résultats. Je suis pas sûr que ça soit vrai aujourd'hui, parce que je pense que des gens qui sont bien dans leur travail... Moi, j'ai connu des groupes dans lesquels on était très bien, mais c'était très exigeant, et on produit plus, et donc on a une contribution à l'entreprise qui est beaucoup plus importante.
5: Oui, vous voulez dire que le manager toxique, il vous rend malade, il vous donne pas envie de venir.
4: Oui, c'est à peu près ça, quoi. Et moi, j'ai fait un calcul rapide. Hein. Un manager toxique, ça coûte 1 million d'euros à une entreprise, ce qui est énorme.
5: Minimum, oui.
4: Minimum. Oui, parce qu'entre son salaire et quand il a 15, 20 personnes, vous imaginez que la moitié sont en burn-out, partent en maladie ou quittent directement l'entreprise. Donc, il faut recruter, il y a des gens qui sont en maladie, donc tout ça, il faut le gérer. Et ça coûte très cher aux entreprises.
5: Mais à partir de quand devient-on toxique ? Parce que Steve Jobs ou Elon Musk ont obtenu des résultats exceptionnels avec des méthodes que condamnerait n'importe quel DRH. Hein. Est-ce qu'on peut avoir du pouvoir sans faire souffrir ceux sur qui on l'exerce ?
4: Oui, moi je pense qu'on peut avoir du pouvoir avec l'autorité, le charisme, et puis avoir un vrai sens. Moi, j'ai connu des patrons avec lesquels qui étaient exigeants, qui étaient très, très exigeants, mais en même temps, qui savaient donner du sens et de la direction, avec du respect, mais qui savaient vous entraîner avec eux pour produire du résultat et puis faire ce qu'il y avait à faire. Je l'ai vu de nombreuses fois, en tout cas.
5: Vous dites aussi, et ça m'a frappé, qu'en France, plus on monte dans la hiérarchie, plus on s'éloigne du client. Pourquoi ? Est-ce que c'est une maladie du capitalisme français ou est-ce que c'est une maladie de nos élites ?
4: Oui, alors Alain Minc dirait que ça c'est une maladie du capitalisme français, j'en suis sûr, mais c'est à peu près ça quand même aujourd'hui. Alors oui, on est dans un système d'élite. Alors, je dis toujours, le système français a été fait où il y a trois grandes écoles qui hébergent. C'est la reproduction d'élite, quoi. C'est quelqu'un que j'apprécie beaucoup, dit toujours c'était petit gris, quoi. Donc, voilà. Et donc c'est la reproduction d'élite, et plus on est loin du client, plus on a l'impression qu'on est protégé.
5: Et qu'on appartient à l'élite.
4: Et qu'on appartient à l'élite. Or, la vraie vie, elle est là, parce que le chiffre d'affaires, il se fait avec vos clients. Et quand vous regardez les grands patrons à l'étranger, ce sont des patrons qui sont très, très, très proches du client. Jeff Bezos avait une chaise vide, il disait, c'est la chaise du client. Moi, dans l'ensemble de mes activités, hein, que ce soit chez Casino, chez Autolibéo, on parlait quasiment toutes les semaines du client en permanence, parce que c'est ça qui fait qu'à un moment ou à l'autre,
5: l'entreprise... Mais est-ce que vous parliez au client ?
4: Moi, je parle au client, et moi, je lisais les courriers des clients, et j'appelais, il m'est arrivé plusieurs fois d'appeler. Moi, je me rappelle d'une fois, chez Cdiscount, j'ai appelé une dame, il y avait un litige, et j'ai appelé devant tout le monde la cliente. Alors, les types, ils étaient tétanisés un peu, parce qu'ils se disent, on n'est pas habitué, quoi. Mais c'est le système français, on n'est pas habitué à faire ça, quoi. Et moi, je trouve que c'est une très bonne chose, d'un moment ou à un autre, de mettre les gens face à la réalité. C'est comme en politique. Hein.
5: Oui, c'est vrai. Est-ce qu'on n'est pas avec le citoyen commandé avec le client ?
4: C'est à peu près ça.
5: On parle tout le temps de lui, mais...
4: Et vos auditrices et vos auditeurs, ils trouveront plein d'exemples dans le livre. Mais c'est vrai que c'est un côté sympathique de se dire on est un peu protégé parce qu'on est loin du client. Et je dis toujours, finalement, au fond, chez nous, c'est le client de papier. C'est la personne qu'on ne voit pas. Il est caché derrière des indicateurs. Les indicateurs, c'est pas la vraie vie. Hein. C'est pas ça qui rapporte du chiffre d'affaires à une entreprise. Hein.
5: On fait une pause par Al-Chibou et on revient aux 7 péchés du management.
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5: Nous sommes avec Moral Chibou qui publie les 7 péchés du management chez Duno. Vous-même qui êtes entré dans l'entreprise par la petite porte et qui avez gravi tous les échelons jusqu'au poste de directeur général, est-ce que vous avez commis tous les péchés que vous racontez dans ce livre?
4: Alors sûrement, parce qu'il y a des réunions où vous êtes obligé de gérer des êtres humains. Donc il y a des moments où vous écoutez l'ensemble des collaborateurs et peut-être que vous avez compris un peu plus vite que tout le monde et vous dites bon, mais c'est pas grave, je suis obligé d'écouter tout le monde et que j'aurais pu diriger la réunion en peu de temps. Mais vous ne le faites pas parce qu'il y a un équilibre subtil. Alors quand vous êtes, ça c'est quand vous êtes vous-même le manager, quand j'étais directeur marketing, c'était assez facile. Quand vous arrivez au niveau des comités de direction, le degré d'exigence est beaucoup plus important. Et là, vous avez une exigence qui est beaucoup plus importante. Est-ce que j'étais un manager toxique? Non, je ne pense pas. Je suis très exigeant, mais parce que mon histoire personnelle, un enfant des quartiers qui a vécu avec des parents qui venaient des origines modestes, j'ai un degré d'exigence qui fait qu'à un moment ou à un autre, on est obligé de produire et l'entreprise vous paye aussi pour vous produire, en tout cas, la création de la valeur.
5: C'est vrai que vous êtes né dans une famille de 14 enfants, issus de l'immigration, avec des parents analphabètes. Ouais. Vous avez grandi dans un quartier difficile. Ouais. Et ça ne vous a pas empêché de faire carrière, de diriger des milliers de personnes en France et à l'international. Ouais. La méritocratie française, ça existe encore, alors? L'ascenseur social, ça existe?
4: Mais il existe, alors pas pour tout le monde, parce que quand on regarde les comités exécutifs aujourd'hui, il n'y a pas beaucoup. Alors, il y a des sujets qui ont été réglés. Moi, je suis un grand combattant de l'égalité des chances. Sur les femmes, il y a eu des lois qui ont été faites. Je pense qu'on ne va pas assez loin, c'est un peu dommage. Alors moi, j'ai eu la chance d'avoir bénéficié de la méritocratie parce que j'ai eu des patrons qui m'ont fait confiance. À un moment, vous travaillez dans des boîtes, ou à un moment ou à un autre, on vous dit, tiens, moi, quand j'étais nommé DG d'Autolib, personne ne se pensait que j'aurais été nommé directeur général d'Autolib. Et il suffit d'un coup de génie d'un patron qui dit, c'est celui-là que je veux parce que je pense qu'il va arriver à faire ce que je veux. Chez Casino, c'était pareil sur...
5: Mais c'est parce qu'on vous considère comme différent qu'on vous a promu, peut-être aussi?
4: Oui, parce que j'apportais des choses un peu différentes, je pense. Hein, une manière non académique de voir les choses. Donc,
5: mais ce que vous encouragez dans votre livre, vous dites qu'en France, au fond, les élites dans les entreprises ont tendance à se reproduire elles-mêmes et on a des gens qui sont tous les clones des uns des autres. Vous avez l'air de dire que dans les entreprises anglo-saxonnes, ça n'est pas comme ça.
4: Oui, c'est pas comme ça, mais c'est vrai qu'en France, c'est de la reproduction d'élites, hein, ce qui est assez terrifiant. Donc, ils créent un bunker, vous ne pouvez pas rentrer dedans. Dès que vous êtes extérieur, c'est difficile. Ils pensent que vous n'avez pas les mêmes codes et les mêmes manières de penser, ce qui est une erreur. Parce que quand vous regardez à l'étranger, ce qui se passe, c'est beaucoup plus ouvert. Parce qu'on adore apporter finalement un regard différent, avec une culture différente, pour apporter d'autres choses que cette reproduction d'élite, qui est ce qu'elle est aujourd'hui. On l'accepte, on ne l'accepte pas, mais en tout cas, c'est comme ça aujourd'hui.
5: Mais il y a une culture de l'échec aussi, vous en parlez dans votre livre, dans les entreprises anglo-saxonnes notamment. Si on s'est planté, on fera mieux la prochaine fois. En France, on est mis au banc de la société pendant des années.
4: Mais en France, vous plantez sur un sujet, vous êtes au placard pendant 10 ans. Moi, j'ai vu dans ma carrière, chez EDF, chez Casino, le type, vous allez le voir, on lui dit, mais qu'est-ce que tu fais ici, mais je me suis un peu planté dans un projet, on m'a mis dans un placard. Ce qui n'est pas forcément très sain aujourd'hui, parce que le type, la personne avait sûrement plein de talents. Dans les entreprises anglo-saxonnes, on accepte l'échec, parce que l'échec, c'est une source de progrès. On dit, il a fait des erreurs, donc comme il a fait des erreurs, ben il va ne plus faire, il va plus reproduire. C'est ça qui est intéressant, et donc je pense qu'on devrait accepter ça aujourd'hui. Mais comme on est dans un système d'élite où on a des polytechniciens, des énarques, des gens qui ont fait des grandes écoles de commerce qui sont... dont on leur a dit qu'ils étaient l'élite de la nation pendant très longtemps, donc aujourd'hui ils se disent on n'a pas le droit de se planter. Or je trouve que c'est bien de temps en temps de se planter.
5: Le COMEX, ça désigne le comité exécutif d'une entreprise, le groupe restreint de cadres dirigeants qui assistent le directeur général dans ses choix stratégiques et opérationnels. Vous décrivez le COMEX alors successivement soit comme une cour de Versailles, soit comme une pièce de Molière. Qu'est-ce que vous voulez dire par là?
4: Non, ce que je veux dire c'est que c'est un théâtre d'ombre, quoi. Voilà, c'est ça, c'est des adultes qui sont en costume et qui toute la semaine rejouent la même cour de récréation, c'est à peu près ça, quoi. Donc il y a les chefs, il y a des gens un peu plus faillots. Donc voilà, en théorie c'est le saint des saints, mais je dis toujours c'est souvent l'endroit où on y corrige les virgules parce que personne ne veut prendre de responsabilité, quoi. Et souvent on croit écrire le futur, mais on travaille sur des reportings. Et donc les systèmes se prennent pas forcément d'une manière agréable, quoi, c'est ça. Puis, alors souvent aussi, c'est des séances de calinothérapie.
5: Oui,
4: c'est ça, c'est des séances de calinothérapie. Alors quand le patron, c'est son argent, je peux vous dire que ça fonctionne autrement. C'est pas la même chose. En général, on va direct to the point, comme disait.
5: Alors justement, à propos du futur, vous expliquez que l'intelligence artificielle va supprimer beaucoup d'alibis du management, les fameux reporting, les comptes rendus, les synthèses, les réunions d'information. Est-ce que l'IA ne va pas révéler par la même occasion qu'une partie des salariés, y compris parmi les cadres dirigeants, se consacrent à des tâches inutiles et vides de sens, ce que David Graeber appelait dans son livre « des bullshit jobs ».
4: Ah, c'est vrai que ça va remettre en cause un certain nombre de jobs. Alors moi, il y a plusieurs analyses en ce moment sur l'IA et le monde du travail. Il y a des études qui disent qu'il y aura 1 million de personnes qui vont être touchées, il y en a d'autres qui disent...
5: 5 millions
4: aujourd'hui. Alors, ça veut dire quoi? Est-ce que ça sera 5 millions de chômeurs? Pas forcément, mais en tout cas, il va y avoir des dégâts, ça c'est sûr. Et je pense que l'angle mort aujourd'hui chez les politiques, c'est que personne ne veut parler frontalement du sujet. Et je pense qu'à un moment ou à un autre, le sujet devra se poser sur la table, parce qu'on parle de quoi? On parle de restructuration de travail, on parle de nouveaux modes de fonctionnement, on parle de jobs qui vont être supprimés, et puis il y a des jobs nouveaux qui vont exister. Et c'est dommage que dans une campagne présidentielle, c'est la seule aparté politique que je ferai, parce que c'est pas ma spécialité, très honnêtement, je pense que le débat devrait être posé.
5: Dernière question, Mourad Chibou. Si je prenais demain la direction d'une grande entreprise française de 50 000 salariés, qu'est-ce que vous me conseilleriez de supprimer immédiatement ou de faire immédiatement?
4: Alors, la première des choses, c'est de discuter avec vos collaborateurs pendant 2-3 heures et ensuite d'aller sur le terrain. C'est les clients. Et en fait, vous comprendrez bien, quand vous irez écouter les clients, vous verrez tout ce qui ne va pas dans une organisation. Et à ce moment-là, vous reviendrez et vous poserez les bonnes questions, disant qu'est-ce que veut le marché, qu'est-ce que veut le client. Et ça me permettra d'avoir une vision et de refaire complètement une organisation. Parce que c'est ce que tous les patrons devraient faire aujourd'hui. Tous les jours, aller sur le terrain. Alors, il y a des grands patrons qui le font. J'en ai connu, qui étaient avec moi et qui le faisaient au quotidien. Il y a des grands patrons qui le font. Bernard Arnault va dans ses magasins toutes les semaines. Je pense qu'on ne le fait pas assez, parce que demain, encore plus avec l'IA, la réalité, ça sera le client final.
5: Merci Mourad Chibou, je renvoie à la lecture de votre livre, Les 7 péchés du management, comment les entreprises françaises s'autodétruisent, c'est paru chez Dunod.
4: Merci de votre invitation.
5: On fait une pause et on va parler du chef de cuisine, mais sur 6 siècles cette fois, avec une historienne, c'est Marion Tailleur de Borms.
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5: Marion Taillard de Borms, bonjour.
18: Bonjour et merci de me recevoir, Frédéric Tadéhi.
5: Vous êtes historienne et vous publiez aux Belles Lettres un gros livre de près de 700 pages, délicatement illustré. Il s'intitule « Chef, histoire d'un artiste en cuisine » et débute au Moyen-Âge, au XIVe siècle. Pourquoi au XIVe siècle ?
18: Ah, pourquoi au XIVe siècle, payez pas au XIIIe ou pourquoi pas sous l'empereur Constantin ? Eh bien, figurez-vous qu'au Moyen-Âge, quand on veut parler du chef, il se passe une chose absolument exceptionnelle, c'est-à-dire qu'on cuisine par la couleur. Et cette entrée en matière de cuisiner par la couleur, elle est absolument fondamentale parce que d'abord, ça nous apprend une chose, c'est que notre goût s'est d'abord façonné avec notre vue comme premier sens, et elle nous apprend aussi une chose, une seconde chose tout aussi importante, puisqu'au Moyen-Âge, celui qui possède, celui qui peut, qui a le titre de créateur, c'est celui qui peut colorer. Et vous avez un livre magnifique dans lequel le Liber de Coquina, où on indiquait si tu veux bien colore et colore comme il te plaît. Et il faut donc imaginer que ces tables médiévales et ces brouets du XIVe siècle étaient des brouets bleus, des brouets rouges ou des brouets verts, bien, bien au-delà de notre limite olfactive aujourd'hui qui veut que notre yaourt blanc soit nature ou coco et notre yaourt rose, soit uniquement à la fraise.
5: C'est une époque où l'on fait la différence entre le cuisinier et le maître-queue. Hein. Le cuisinier, lui, fait des plats prêts à manger.
18: Alors, dans la profession de chef, il faut d'emblée poser une question importante, c'est quoi ce statut de chef dans le monde du travail ? Premièrement, le chef n'est pas une profession qui appartient à une corporation. Contrairement à de nombreuses corporations qui proposent dans les rues, on ne le trouve plus guère qu'en Asie, mais toutes sortes de prêt-à-manger faciles. Ces prêt-à-manger qu'on trouve dans les rues ne peuvent être que reproduits. À la différence, celui qui a le titre de maître queue ne cuisine pas, c'est-à-dire qu'il ne touche pas la graisse, mais il peut inventer et créer des plats. Et cette création véritablement sublime, a un but qui est de proposer des arts culinaires qui vont distinguer à la fois ceux qui les font, mais également ceux qui les mangent. Et c'est tout l'art de cette profession, de la faire performer de façon systématique depuis cette époque-là.
5: Le maître queue, au fond, il participe du prestige d'une maison, et il y a un maître de maison.
18: Alors, oui, ça fonctionne comme un couple. Si vous voulez, tout seul, il n'y arriverait pas. Et dans cette profession de chef aussi, pour comprendre cette faire performance qui est sans cesse renouvelée, vous ne pouvez la comprendre que si vous admettez qu'il est donc au service d'une élite et qu'il doit à chaque fois être le plus brillant possible. D'où de grands problèmes, puisque si on avance un petit peu dans l'histoire et qu'on rappelle un maître queue célèbre comme par exemple Vatel, il ne faut pas oublier que Vatel, pourquoi est-ce qu'il est en partie si stressé lorsque Louis XIV assiste aux fêtes de Chantilly, c'est que c'est aussi Vatel qui a eu les fêtes de Fouquet en charge et qu'il sait très bien qu'il a connu l'exil et que donc sans une élite à servir et sans un art à déployer, il n'est rien.
5: Vatel qui n'était pas cuisinier. Donc.
18: Non, Vatel n'était pas cuisinier et d'ailleurs l'orthographe dans les archives c'est avec un W, ce n'est pas avec le V que l'on trouve aujourd'hui. Mais Vatel est absolument merveilleux pour donner ce qu'est la définition de la profession à cette époque-là. Vous prenez aujourd'hui un élève dans n'importe quelle école hôtelière, il va vous dire, il y a l'événementiel, il y a la restauration, et il y a l'hôtellerie. Si ce n'est qu'on voit très bien avec Vatel que ce sont ces trois professions qui sont véritablement réunies en l'un, et le film de Laurent Joffé le montre très très bien, il doit absolument tout organiser avec art. C'est-à-dire que c'est ce qui reste dans ce qu'est un chef de cuisine aujourd'hui, ça va bien au-delà de cuisiner, c'est dresser la table, concevoir la table, et imaginer des salles de restaurant absolument fabuleuses. Un des meilleurs exemples, à Paris, on aurait dit la salle du Plaza Athénée, mais je pense aussi à cette fabuleuse salle de restaurant qui est à l'Auberge de Lille de Marc Eberlin, qui est absolument fabuleuse et qui est voulue par le chef.
5: Vous dites, Marion Taillard de Bormes, vous parlez du chef comme un artiste en cuisine, y compris au Moyen-Âge d'ailleurs, hein, mais artiste, artisan, au Moyen-Âge, ça se confondait quasiment.
18: Non, ça ne se confond pas dans cette profession de chef, et je n'en parle pas comme un artiste, j'essaye, ou plutôt je pose l'hypothèse et je démontre qu'il a ce statut d'artiste. Le statut d'artiste lui arrive par la création. L'artisan n'a pas la création, il doit lui reproduire. Vous avez dans la profession des cuisiniers celui qui ne peut que reproduire et celui qui peut créer, que créer. Et donc, ce chef représente à peu près 3 à 4% hein, de l'ensemble des cuisiniers, et ce sont eux qui vont créer, eux qui vont performer et renouveler sans cesse les arts culinaires. D'où une temporalité qui, pour eux, n'est absolument pas la temporalité de la France. La France, elle, par exemple, elle peut changer entre le 13 juillet 1789 et le 15 juillet 1789. C'est pas le cas pour un cuisinier. Lui, ses bornes chronologiques, c'est par exemple la codification. Quand on change du monde des épices, qui sont le monde de la couleur, pour arriver dans le monde du bouillon. Quand on va changer également, pour arriver des roux qu'on a connus chez nos grands-parents avec les blanquettes, au monde qui est aujourd'hui celui des jus et qui a été le grand fer de lance de la cuisine des années 1970, dite la nouvelle cuisine.
5: Oui, effectivement. Et il s'agit donc d'écrire et de transmettre un répertoire culinaire. Le livre de cuisine, vous le rappelez, existe avant l'invention de l'imprimerie.
18: Et oui, les livres existaient avant l'invention de l'imprimerie, et c'est là aussi un très beau paradoxe de ce chef, puisqu'on est sur un métier oral, qui se transmet à l'oral, mais aussi et surtout par l'écrit.
5: On transmet des recettes.
18: On transmet un procédé, on transmet un tour de main et une description précise de ce que doit être le produit fini.
5: On fait une pause, Marion Taillard de Bormes, et on revient tout de suite après au chef, histoire d'un artiste en cuisine.
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5: Nous sommes toujours avec l'historienne Marion Taillard de Bormes qui publie aux belles lettres Chef, histoire d'un artiste en cuisine, un livre de près de 700 pages. L'art du maître-queue, dites-vous, devient un art de la performance au XVIIe et au XVIIIe siècle. Pourquoi ? Parce qu'ils ont en charge des festins de plus en plus spectaculaires ?
18: Parce que c'est aussi un mode de compétition des élites qui les emploient. Hein. Les élites, c'est les élites politiques, les élites culturelles, économiques, religieuses, etc., qui veulent autant que possible épater la galerie et les copains. Cette compétition entre élites, elle est très bien utilisée par la suite, par exemple, par Auguste Escoffier. Quand il fait une salle de restaurant unique et non plus cloisonnée, chaque table voudra les meilleurs vins et les meilleurs plats par rapport à la suivante qui est à quelques mètres. Donc cette utilisation de la compétition par les arts de la table, elle est ancienne et elle est voulue.
5: La Révolution française, a-t-on dit, aurait privé les maîtres-queues de leurs seigneurs et qui étaient forcés d'immigrer et les maîtres-queues auraient alors quitté les châteaux et les hôtels particuliers pour ouvrir des restaurants. Est-ce que c'est vrai ?
18: Ben finalement, non. Figurez-vous que non. C'est ce qu'on a longtemps pensé, c'est ce qu'on n'avait pas tenté de démontrer et ce n'est pas le cas. Et ça avait une conséquence notable, c'est-à-dire que la profession de chef, elle était attachée à un lieu, le restaurant. Or, la profession de chef n'est pas attachée au lieu, au restaurant. C'est une profession ancienne, de l'époque médiévale, qui a, à la Révolution française, ses trois caractères principaux. Primo, c'est un créateur. Deuxio, c'est un ingénieur de l'art. Et tertio, il réussit à la Révolution française à être déjà une image de marque. C'est-à-dire à avoir, à capitaliser sur son nom, comme le fait aujourd'hui très bien Alain Ducasse.
5: À l'époque, c'était Antonin Carême, par exemple, maître-queue de Talleyrand.
18: Bah, c'était Antonin Carême, le maître-queue de Talleyrand, qui passe la Révolution française et qui ne travaille pas, sauf... Alors, ce serait vraiment une grande découverte des historiens, qui n'a jamais eu de restaurant. Il a eu une boutique, c'est vrai, mais il n'a jamais officié dans un restaurant.
5: Vous dites que le chef s'impose entre 1850 et 1920.
18: Alors... entre 1850 et 1920, vous avez un renouvellement des élites qui continue à l'utiliser et vous avez également un renouvellement fondamental des pratiques sociales. C'est-à-dire on ne reçoit non plus seulement chez soi, mais également à l'extérieur et tout particulièrement dans un lieu qui est nouveau, qui n'est pas le restaurant en tant que tel, mais le restaurant de palace. Hein. Escoffier était dans un restaurant de palace, c'est pas tout à fait la même chose qu'un restaurant sur les grands boulevards à Paris. Et là encore, une compétition se dessine puisque ces élites, je parle par exemple du prince régent, qui a l'habitude d'avoir chez lui une qualité extrêmement brillante lors des réceptions, va demander à l'extérieur, à ces restaurants de palace, d'avoir exactement la même qualité. D'où cette performance qui, cette fois-ci, dépasse le cadre de l'intimité.
5: Mais ces chefs, ce sont aussi, et peut-être d'abord, des ouvriers.
18: Ils restent des ouvriers et ils restent avec ce mot de l'habilité de la main. C'est d'abord la main, c'est une unité de mesure pour un chef au XIVe siècle comme aujourd'hui. On parle d'une poignée de farine, on parle d'une prise de sel. On met sa main dans le four encore aujourd'hui pour savoir à peu près quelle est la bonne température. Il y a quelque chose de fondamentalement empirique. Et ce savoir qui est manuel, la main de l'ouvrier, se dessine. Et c'est peut-être un petit changement aujourd'hui que l'on voit, puisque j'ai encore quand même utilisé aussi beaucoup de sources actuelles, c'est-à-dire notamment les pages Instagram. Donc de voir d'un seul coup la main qui est gantée, et de l'avoir utilisé également des pinces, c'est également un changement de dimension.
5: C'est avec Léopold de Morier au Fouquet's qu'on passe du chef au patron entre 1890 et 1920. Alors c'est quoi la différence ?
18: La différence, c'est que le chef définitivement ne cuisine plus, hein, comme Paul Bocuse qui devient lui aussi accède un jour au statut de patron, et ils vont développer un entrepreneuriat véritablement et capitaliser sur leur nom. C'est-à-dire on va venir dans ces établissements-là, pas encore pour les chefs qui y cuisinent, mais simplement pour les propriétaires qui les possèdent. Et Léopold Morier possédera de très nombreux établissements. Il avait le Café de Paris, il avait Drouan. C'était un des plus grands, vraiment un des plus grands patrons de la scène parisienne des années 1920, au point que lorsqu'il meurt, vous avez son cercueil qui descend les Champs-Élysées et qui s'arrêtera devant le Fouquet's.
5: Le chef reprend la main à partir des années 50, hein, et Paul Bocuse devient une star qui anoblit le métier.
18: Alors, c'est une génération, la génération de Bocuse, et cette génération-là, qui bénéficie d'une conjoncture tout à fait particulière. Ils sont tous nés dans les années entre 1920 et 1940. Alors, qu'est-ce qui se passe dans les arts culinaires entre 1920 et 1940 ? Primo, vous avez le guide Michelin. Et le guide Michelin, c'est proposer qu'entre dans le patrimoine culinaire. C'est ça la démarche du Michelin. C'est-à-dire, Michelin sort après la Grande Guerre, visiter les combats dans la Somme, à Verdun, etc. Et quatre ans après, il dit, visitez les combats à Verdun, mais arrêtez-vous dans tel restaurant. Donc il met sur le même plan le patrimoine culinaire et le patrimoine historique. Deuxièmement, c'est le moment où vous avez de grandes réformes dans l'enseignement technique et la mise en place donc de la volonté d'un apprentissage beaucoup plus régulier et qui ne mette pas les apprentis en dehors des saisons dans la rue. Et enfin, vous avez un concours qui apparaît, le concours des meilleurs ouvriers de France.
5: Et c'est vrai que c'est de là qu'ils vont, la plupart d'entre eux, sortir, bien entendu.
18: Exactement.
5: On pourra en parler des heures, Marion Taillard de Bormes, c'est un gros livre, je l'ai dit, près de 700 pages, il s'intitule Le chef, histoire d'un artiste en cuisine. Ça vient de paraître aux belles lettres et il est bleu.
18: Et il est bleu, comme la couleur que l'on cuisinait au Moyen-Âge, grâce soit à l'azurite, soit à une petite graine de tournesol qu'on pouvait piller et plier.
5: Merci encore.
18: Merci à vous.
5: On fait une pause et on continue de parler création, mais de bijoux cette fois, avec Sandrine Merle, qui organise chez Sotheby's, à partir du 1er octobre, une exposition de bijoux contemporains japonais.
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5: Bonjour Sandrine Merle.
7: Bonjour Frédéric Taddeï.
5: Vous êtes la fondatrice de The French Jewelry Post, un média indépendant très influent sur la joaillerie, et vous êtes la commissaire de l'exposition Japon Murmure et Matière, présentée chez Sotheby's à Paris du 1er au 6 octobre dans le cadre de Parcours Bijoux 2026. L'exposition réunit une trentaine d'œuvres, principalement des broches réalisées par sept artistes japonais. Pourquoi vous êtes-vous intéressée aux bijoux contemporains japonais ?
7: En fait, cette exposition, elle est l'aboutissement d'une curiosité ancienne, en fait, qui a été nourrie par des voyages au Japon et aussi par des rencontres, en fait, avec des artistes dans leurs ateliers, parce que quand je voyage, j'ai toujours l'habitude d'aller à la découverte des artistes ou des créateurs, ou même des marques qui sont dans le pays. Et en fait, je suis allée les rencontrer, je suis allée à Tokyo, à Kobe, je suis allée dans des villes où très peu de gens vont finalement, Yamanashi ou Hashimoto. Et en fait, je suis allée dans leurs ateliers, je les ai regardés travailler, certains m'ont même inclus dans leur vie le temps de mon passage. Ça, c'était vraiment très, très, très sympa. Et donc, j'ai découvert leurs ateliers.
5: Mais qu'est-ce que vous appelez le bijou contemporain japonais ? Ça ne ressemble pas tellement aux pièces que l'on trouve chez un joaillier classique. Hein ?
7: Alors, un bijou contemporain, déjà, effectivement, ça ne ressemble pas du tout aux bijoux qu'on connaît. C'est pas la bague en or, c'est pas la rivière de diamants avec des rubis et des saphirs. En fait, le bijou contemporain, il se définit déjà par sa matière, qui n'est pas une matière où il n'y a pas de valeur intrinsèque. Donc, c'est-à-dire que ce n'est pas de l'or, ce n'est pas toutes ces pierres précieuses qui valent des fortunes. Donc, ça peut être de la nacre, du bois, du coquillage. Donc ça, c'est vraiment une première chose, un premier point. Ensuite, ce n'est pas un bijou qui va chercher à être beau ni à être commercial. Et c'est pas un bijou, et c'est donc c'est un bijou qui va. Alors souvent, ça peut être considéré comme importable, trop gros, trop voyant, trop artisanal, un peu bidouillage. En fait, ce qui est pas du tout le cas, puisqu'en fait, ça réside plutôt dans l'idée, dans la transformation ou dans l'histoire personnelle que l'artiste veut inclure et induire
5: en fait,
7: dans cette œuvre.
5: Le bijou contemporain est au bijou, ce que l'art contemporain est à l'art.
7: C'est exactement ça.
5: Voilà.
7: Alors, il y a des questions exactement le terme de bijou contemporain. Il y en a d'autres qui vont préférer le bijou d'auteur, d'autres qui vont préférer le bijou conceptuel. Bon, bref, sur le terme, tout le monde ne s'accorde pas, mais en tout cas, c'est l'idée.
5: On est d'accord, ce ne sera pas en or, ce ne sera pas en saphir, ce ne sera pas en joyaux. En plus, le Japon, expliquez-vous, n'a pas développé une tradition du bijou précieux, hein, comme on l'a fait chez nous en Occident. Alors pourquoi les Japonais ne portaient pas de bijoux ?
7: Alors, en fait, ils portaient des bijoux, mais pas au sens occidental du terme. C'est-à-dire que jusqu'à une certaine... Par exemple, si on prend pendant la période Edo, à la fin du 19e, en fait, il n'existait pas donc ces rivières de diamants comme on pouvait les voir en France. Et c'était ce qu'on appelle des kanzashi. C'est-à-dire c'est des pics, des peignes qu'on met dans les cheveux. Donc tout ça était très sophistiqué. Mais c'était là encore pas des matériaux précieux. Ensuite, il y avait ce qu'on appelle des inro. C'est des petites boîtes qu'on voit souvent dans les ventes, qui sont des petites boîtes laquées, qui sont avec des compartiments qu'on peut bouger en fait et glisser sur un cordon, et puis qu'on accrochait à la ceinture. Et puis ensuite, on a des netsukue ou des ojime, qui sont en fait des petits boutons sculptés ou des petites perles qui servent à coulisser tout ça, voilà.
5: Et les broches alors ?
7: Et les broches, les broches, en fait, il n'y en avait pas. Mais la broche est un peu le bijou fétiche du bijou contemporain. Tout simplement parce qu'en fait, il n'y a pas la notion de mouvement, de corps. Un bracelet, il faut prendre en compte le corps, en fait. Et il n'y a pas une surface énorme à travailler. Alors que la broche, c'est vraiment un aplat. et ça vous permet, en fait c'est presque une petite sculpture que vous allez poser sur la table. Et donc ça permet de faire une démonstration de matière, de technique, beaucoup plus facilement que sur un objet comme la bague qui a des contraintes en fait de portée. La broche, on l'accroche et c'est assez simple.
5: Et qu'est-ce qui était précieux pour les Japonais alors s'ils ne portaient pas de bijoux précieux? Comment affichaient-ils leur richesse, leur prestige, leur statut social?
7: Alors il y avait donc ceux dont je viens de parler, tout ce qui était kanzashi, etc.
5: Oui, tout ce qu'on mettait dans les cheveux.
7: Oui, ce qu'on mettait dans les cheveux. Bah, en fait, il y a une autre raison pour laquelle ils n'avaient pas vraiment les bijoux tels que nous on l'entend, c'est que le kimono était extrêmement couvrant. Donc, en fait, les manches tombaient sur les doigts, il y avait le col qui était fermé.
5: Oui,
7: donc,
5: il n'y a plus de place.
7: Il n'y a plus de place, en fait. Donc, ça, c'est une des raisons. Et en fait, voilà. Donc, et tout ce qui était vraiment signe de richesse et de statut, etc., passait par les étoffes du kimono, principalement.
5: L'absence d'une tradition joaillière, en tout cas comparable à la nôtre, a donné davantage de liberté aux artistes japonais pour confectionner des bijoux?
7: Oui, alors certains vont dire qu'effectivement, ils n'ont pas cette pression qu'ont les artistes du bijou contemporain en France ou en Occident, parce que

0: dans la société.
1: Oui, ou au moment de Noël, il suffit de voir le nombre de gens qui se pressent devant les bijouteries. Et Pourquoi est-ce que vous avez intitulé votre exposition chez Sotheby's « Japon, murmure et matière » ?
0: Mais parce qu'en fait, je trouve, c'est d'ailleurs quand on les voit travailler, c'est absolument exceptionnel. Ils ont une concentration, ils sont transfigurés. Il y en a, la plus jeune de ces sept artistes dit même que en fait, son état d'esprit, son état mental, sa disposition, en fait, se retranscrit et se reflète dans la façon dont le matériau va se transformer. Il y a vraiment une proximité, une osmose avec la matière qui est assez phénoménale.
1: Shinji Nakaba fait fondre des sacs de course et des flacons de détergent. Ok, mais un flacon de détergent devient-il précieux parce qu'un artiste a décidé d'en faire un bijou ? Là, on revient à la problématique de l'art contemporain. Hein.
0: En fait, il n'y a pas simplement la matière dans ce que Shinji fait, il y a aussi la transformation qui est absolument incroyable. C'est-à-dire que je l'ai vu faire sous mes yeux et en fait, il prend ses sacs de course et ses CD et tout ça. Et en fait, il ne va pas simplement les utiliser. Il a fait à l'origine, il a sculpté un coquillage dans lequel il a mis un an à sculpter ce coquillage. C'est vraiment un maître de la glyptique, c'est-à-dire la sculpture sur des pierres dures. Il a sculpté ce coquillage et ensuite il va faire un moule, il va faire fondre son plastique dans ce moule et tout ça. Et surtout les plastiques qui sont a priori assez laid, quand on les voit comme ça, deviennent comme ça, comme un marbre antique avec des veines dans des couleurs incroyables, jaune, rose, enfin, c'est quand même superbe. C'est ça, en fait, la transformation.
1: Sandrine Merle, au-delà de la virtuosité technique de leur auteur, ces bijoux contemporains japonais racontent-ils quelque chose ?
0: Ah, mais ils racontent énormément. En fait, on parle beaucoup aujourd'hui de storytelling, on raconte plein d'histoires autour du bijou, mais en fait, c'est le bijou contemporain qui a ça dans son origine, en fait. C'est qu'il y a vraiment, on met son histoire, on met ses souvenirs, on met un message, on met un peu toute son âme dans un bijou contemporain. Et alors, le bijou contemporain, c'est très important, c'est quand même l'artiste qui le fait, c'est-à-dire qu'il ne le sous-traite pas. Donc, en fait, il y a une relation qui se crée, il va être obligé de s'adapter à la matière, d'agir avec ses contraintes. En fait, c'est la matière qui lui dit quasiment son travail.
1: Je les ai regardés, ces bijoux, alors forcément, mais sans doute suis-je influencé par l'image que l'on se fait du Japon, mais j'y ai vu le silence, le vide, le raffinement de la matière. Est-ce qu'on n'est pas tenté toujours de projeter sur les bijoux l'image, ou plutôt les clichés qu'on a du pays, et notamment là, du Japon ?
0: Oui, alors en fait, étonnamment, celle qui est le plus capable de parler de ça, c'est Mariko Sumioka, qui, elle, a vécu beaucoup à l'étranger, en fait, et notamment, elle a fait ses études, une partie de ses études qui était dédiée aux bijoux à Édimbourg. Et en fait, elle raconte qu'elle n'a perçu, en fait, sa culture que quand elle était loin du Japon. Et c'est pratiquement elle qui est plus capable de mettre des mots dessus, parce que c'est pas, on met pas des étiquettes comme ça et on est capable de reconnaître. C'est pas du tout comme ça que ça se passe. Et elle est capable un peu plus de formaliser ça et de mettre des étiquettes.
1: Et vous, qu'est-ce que vous aimeriez que les visiteurs retiennent de cette exposition ?
0: Moi, j'aimerais qu'ils se posent des questions sur le précieux, de se dire qu'en fait, il n'y a pas que la place Vendôme, il n'y a pas que des bijoux, chers, et que tout le monde reconnaît, etc. Et que voilà, et je pense que c'est important qu'on se pose la question du précieux et qu'on découvre ce bijou contemporain qui est quand même un bijou très, très méconnu en France, et pour les raisons que j'expliquais, de tradition joaillière. Et les Japonais c'est un pays qui est très fort dans ce registre-là, qui est très reconnu. La plupart d'entre eux ont déjà des œuvres dans des musées. Ils méritent vraiment le déplacement. C'est très étonnant.
1: Japon, murmure et matière, une exposition conçue par Sandrine Merle. C'est chez Sotheby's, 83, Faubourg Saint-Honoré, du 1er au 6 octobre, dans le cadre de Parcours Bijoux 2026. Parcours Bijoux, c'est tous les 3 ans. Hein. Merci Sandrine Merle.
0: Mais merci à vous, et j'espère vous voir bientôt.
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1: C'est arrivé demain, est arrivé à son terme. On se retrouve samedi prochain à la même heure pour la suite. Passez une excellente semaine sur Europe 1. Dans un instant, ce sera Athlète de Dieu, présenté par Cyril de la Morinerie. Il reçoit Robert Pires.
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17: 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L'essentiel de l'actualité, c'est avec Wallis Glaise. Bonjour Wallis.
18: Bonjour Estelle, bonjour à tous. Après la ferveur parisienne de la messe à Paris hier, le pape Léon XIV poursuit son voyage officiel dans l'Hexagone aujourd'hui. Arrivé la veille à Lourdes, le souverain pontife va célébrer la messe dominicale sur la prairie du sanctuaire. L'après-midi, il rencontrera des personnes victimes de violences sexuelles dans l'église. À l'étranger, le chef de la diplomatie russe accuse l'Union européenne de bloquer les discussions de paix en Ukraine. Discours de Sergueï Lavrov à la tribune de l'ONU, dans lequel il assure que Moscou atteindra ses objectifs militaires, je cite, « peu importe les circonstances ». Une prise de parole qui intervient après de nouvelles frappes russes et ukrainiennes qui ont fait au moins 16 morts. À l'international toujours, pas de sortie de crise prévue au Moyen-Orient malgré le rejet du président américain Donald Trump. L'Iran renouvelle son plan pour ouvrir le détroit d'Ormuz et indique ne pas avoir l'intention de revenir dessus. Deux fusillades en Afrique du Sud, annonce des autorités sud-africaines ce matin. La première fusillade a fait 17 morts dans un bar de Johannesburg. Une autre fusillade a fait au moins 10 morts près du Cap. Bangkok, la capitale thaïlandaise, sous les eaux depuis jeudi. Près de 300 mm de pluie sud-africaine ce matin. La première fusillade a fait 17 morts dans un bar de Johannesburg. Une autre fusillade a fait au moins 10 morts près du Cap. Bangkok, la capitale thaïlandaise, sous les eaux depuis jeudi. Près de 300 mm de pluie sont tombés sur la métropole de jeudi à samedi matin. Et les autorités locales ont déclaré l'état de catastrophe naturelle dans l'ensemble des 50 districts de la ville. Eux n'ont pas encore les pieds dans l'eau, mais les risques d'inondation sont élevés. Les habitants du nord-est des États-Unis s'apprêtent à affronter une

0: tempête inédite pour la saison. Déjà des coupures de courant, des annulations de vols à New York, dans le New Jersey ou encore dans le Rhode Island. Coup dur pour le géant allemand de l'automobile Volkswagen, rappelle quelques 4 300 000 véhicules à travers le monde. En cause, un défaut dans le boîtier de direction qui pourrait rendre ingouvernable le véhicule. Le constructeur allemand assure qu'il n'y a pas de danger immédiat. Les modèles concernés, notamment des Golf, les Tiguan, Touran, mais aussi des modèles comme Seat ou encore Skoda. Un peu de sport avec du rugby d'abord. Quatrième journée de top 14. Lyon a vu sa série de 3 victoires stoppées hier par le Stade français, battu 31-10. Victoire de Bayonne sur le Racing 20-17. Perpignan a fait tomber l'UBB 38-25. Succès de Clermont sur Castres 20-6. Et puis ce soir, Toulouse affronte Montpellier. Match à suivre en direct, bien évidemment, à partir de 21h05 sur Canal+. Et puis enfin, un mot de volley. Pas d'exploit pour les Bleus. L'équipe de France battue en finale de l'Euro hier soir par la Pologne à Milan.
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0: il est 10h03. Athlète de Dieu avec Cyril de la Morinerie, c'est maintenant.
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3: Bonjour et bienvenue sur Europe 1 dans l'émission Les Athlètes de Dieu. Dans cette série d'entretiens, je rencontre des sportifs d'exception, des passionnés de sport, mais aussi des chercheurs de Dieu. Tous ont un point en commun, leur foi chrétienne qu'ils considèrent comme une force motrice dans leur quête de performance et leur équilibre mental. Pour la première fois, ils acceptent de partager sur Europe 1 cette dimension intime de leur vie. Aujourd'hui, j'ai le plaisir d'accueillir une véritable légende du football, Robert Pires, champion du monde et d'Europe, vainqueur de la Coupe des Confédérations, ne l'oublions pas, avec l'équipe de France. L'ancien ailier a signé une carrière exceptionnelle, aussi bien en sélection qu'en club. Révélé à Metz, il s'impose à l'Olympique de Marseille. Robert Pires reste surtout l'un des symboles de la mythique équipe des Invincibles d'Arsenal, sacrée championne d'Angleterre sans la moindre défaite. Aimé Jacquet souhaitait qu'il muscle son jeu. Robert Pires, lui, a toujours choisi de rester fidèle à son style et à ses valeurs, attaché à sa famille, à ses amis, à ses coéquipiers, à sa foi, car Robert Pires est aussi un athlète de Dieu.
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3: Bonjour Robert.
4: Bonjour Cyril, merci beaucoup. Ça fait plaisir.
3: Mais c'est vrai en plus.
4: Merci pour tous les compliments que vous venez de faire. Ouais, non, ça fait toujours du bien à entendre, bien sûr.
3: C'est vrai, puis c'est vrai que vous êtes infidèle. Et un fidèle aussi dans la foi, dans une foi qui n'est pas une foi démonstratrice, mais qui est une foi, j'allais dire, de l'attitude, de la bienveillance.
4: Oui, je pense que c'est un peu ça. Alors, vous l'avez dit, moi je suis d'une famille chrétienne. J'ai un père portugais, une mère espagnole, donc là-bas on croit beaucoup en Dieu, on va beaucoup à l'église. Après, en ce qui me concerne, donc je le suis aussi, mais extrêmement... discret par rapport à ça,
3: pudique,
4: je trouve assez pudique même, parce que j'estime que cela m'appartient et j'essaye justement de pas trop le montrer, même si quand je jouais après un but, je faisais toujours le signe de croix, parce que si j'en suis là, c'est grâce à Dieu, et pour moi c'était une forme de reconnaissance par rapport à ce qu'il me permettait de faire.
3: Robert, on va parler effectivement de ces racines très importantes familiales. Mais avant cela, j'aimerais qu'on allume, c'est la tradition de l'émission, une bougie. Vous avez 4 bougies, il faut en choisir une.
4: 4 bougies, il faut en choisir une. Le bleu. Comme le ciel.
3: Alors c'est marrant parce que j'allais dire, parce que l'équipe de France de football.
4: Non, le ciel. Le ciel est bleu, le ciel est beau, et quand il est éclairé comme ça, je trouve que c'est une très belle couleur. Après oui, il y a le bleu de l'équipe de France. Mais non, pour moi, c'est ce qui se passe là-bas.
3: Vous regardiez là-haut après un but, un peu comme certains joueurs.
4: Ouais, bien sûr, oui. Oui. Après, je pensais souvent à des gens de ma famille qui nous avaient quittés, notamment à mes grands-parents, donc côté portugais, côté espagnol, et parce que en fait, ça fait partie de mon histoire et que je voulais justement ne pas les oublier, que cette réussite, c'était aussi grâce à eux, quoi. Donc c'est pour ça que le ciel et la couleur bleue, elle est importante pour moi.
3: Il y a une phrase, Robert, est-ce qu'on peut la lire sur cette bougie ?
4: Lorsque je suis faible, c'est alors que je suis fort.
3: Est-ce qu'il y a eu des moments de faiblesse, Robert Pires ?
4: Oui, bien sûr. Oui, bien sûr.
3: Où finalement vous êtes revenu plus fort mentalement, physiquement ?
4: Oui, exactement. Ouais, j'ai eu notamment ma première blessure, vous l'avez dit, en 2002, 3 mois avant la Coupe du Monde. Donc sur quelques instants, je me suis senti très faible. Ça fait aussi partie du jeu et ça fait partie d'un athlète de haut niveau, d'un athlète de Dieu. Donc ça c'est important. Donc quand tu es faible, après, ce qui est important, c'est de savoir comment tu vas faire pour être fort. Et pour ça, c'est juste une question de réaction et entre guillemets, de pas sombrer justement dans la faiblesse. Donc il faut vite réagir. Donc après, c'est ce que j'avais expliqué, c'est-à-dire qu'il y a un processus, t'es faible, tu te fais opérer, après il y a la rééducation, et puis quand tu sens que l'opération s'est bien passée, il faut vite repartir et être pas plus fort, tout simplement.
5: Et je pense, Robert Pires, à la première blessure, qui est très douloureuse parce que c'est votre première, et qui est mentalement très difficile parce que tous vos amis, au-delà de l'objectif de la Coupe du Monde 2002, il y a aussi beaucoup d'amitiés qui se sont formées, nouées, et vous ne serez pas avec les copains pour aller défendre l'étoile. Que vous êtes allé chercher.
4: Ouais, on était allé la chercher 4 ans avant, en plus c'était ici, chez nous, c'était la première. Mais ça fait partie du jeu, et ce qui était important sur la blessure, c'est de pouvoir compter sur tes coéquipiers, bien sûr la famille, ça c'est normal, j'ai envie de dire, et puis quelques amis, et puis surtout de pas être mis dans les de pas être mis dans les oubliettes, parce qu'en fait on peut vite t'oublier quand tu as une blessure comme ça, parce que le club continue à vivre, parce que quelqu'un prend ta place, et que après ce qu'on attend de toi, c'est de savoir comment tu vas revenir. Donc c'est pour ça que lorsque tu es faible, le plus important, c'est de revenir plus fort.
5: Est-ce que vous êtes appuyé sur le Seigneur à ce moment-là, ce qui est eu?
4: Oui.
5: Bon, la réponse, elle est claire.
4: Toujours.
5: Qu'est-ce que vous dites dans votre tête? Il y a la blessure, il y a ces moments de rééducation. Est-ce que vous dites, Seigneur, aide-moi parce que c'est ma passion, c'est là où je suis, où ma place allait d'être footballeur. Et d'ailleurs, c'est ça, votre place, c'était de faire ça.
4: Oui, mais après, je sais qu'il va m'aider. Il va m'aider mentalement, mais après, c'est à moi aussi. Alors bien sûr, je sens qu'il y a une force qui rentre en toi, et justement, c'est qu'il faut pas que tu sois faible. Et puis après, d'être dans la persévérance, dans le travail, de se faire mal. En tout cas, moi, je me suis appuyé beaucoup sur lui. Quand j'ai dit lui, c'est Dieu, parce que si on est là, c'est grâce à lui. Si j'ai un talent, c'est grâce à lui. Si je sais jouer au foot, c'est grâce à lui. Donc c'est pour ça que, en fait, cette blessure, c'est comme une épreuve qui est dure, qui est douloureuse parce que je sais que je vais louper la Coupe du Monde, mais que au final, je peux avoir d'autres belles choses si je me remets de cette blessure.
5: Alors Robert Pires, dans l'émission Athlète de Dieu sur Europe 1, on a rappelé en début d'émission que votre père était portugais, votre mère espagnole. Vous auriez d'ailleurs pu jouer pour l'Espagne, pour le Portugal, finalement c'est évidemment la France. Vous êtes né à Reims et vous avez été formé à Reims avant d'aller à Metz pour le démarrage de votre immense carrière. Et ce sont deux pays profondément catholiques que vous avez pu voir, ce sont vos racines.
4: Oui.
5: La Vierge Marie est patronne du Portugal depuis 1645, et on vénère en particulier la Vierge à Fatima, qui est un lieu d'apparition, mais aussi à Saint-Jacques de Compostelle. Il y a beaucoup de choses qui se rapportent à la Vierge Marie. Est-ce que c'est une personne qui est importante pour vous dans votre foi?
4: Elle est importante pour moi, mais elle a été extrêmement importante pour ma famille. Alors du côté de mon père, parce que c'est lui qui est portugais, donc Fatima, c'est un lieu que tout le monde connaît au Portugal, et tous les Portugais y ont été au moins une fois dans leur vie. Étant jeune, on y a été aussi. Parce que c'était un... Ouais, bien sûr, parce que c'est important, parce que justement, on y est allé avec mes grands-parents, donc comme on allait à l'église, et ça faisait partie de notre rituel. Donc, ma mère aussi est espagnole, donc catholique, et pour moi, c'était important d'avoir cette croyance et de pouvoir s'appuyer sur quelqu'un. Alors, bien sûr, quelqu'un, c'est Dieu, mais disons que... Après, il y avait d'autres personnes qui pouvaient prendre le relais, parce que c'était des personnes physiques. Donc physiques, c'était mes parents, et puis surtout les amis. Et moi, je sais que j'y crois énormément. À la maison, j'ai la Bible, et pour moi, c'est important de se reposer dessus, quoi, bien sûr.
5: Eh bien, j'ai une Bible dans la main, et je vous propose, mon cher Robert, comme vous n'avez pas de lunettes, de lire à votre place ce petit passage.
4: Merci, mon cher Cyril.
5: Et on va avoir la chance d'avoir les commentaires d'un consultant Canal Plus Football. On va voir ce que ça donne sur la Bible.
4: Allons-y.
5: Il en sera comme de quelqu'un qui allait partir en voyage. Il appela ses serviteurs et leur confia ses biens. Il remit à l'un 500 pièces d'or, à un autre 200, à un troisième 100, à chacun selon ses capacités. Puis il partit en voyage. Celui qui avait reçu les 500 pièces d'or s'en alla aussitôt faire du commerce avec cet argent, et gagna 500 autres pièces d'or. De même, celui qui avait reçu 200 pièces agit de même et en gagna 200 autres pièces. Mais celui qui en avait reçu 100 s'en alla creuser un trou dans la terre et y cacha l'argent de son maître. Longtemps après, le maître de ses serviteurs revint et régla ses comptes avec eux. Celui qui avait reçu 500 pièces d'or s'approcha et présenta les 500 autres pièces en disant « Maître, tu m'avais remis 500 pièces d'or, j'en ai gagné 500 autres, les voici. » Son maître lui dit « C'est bien, bon et fidèle serviteur. Tu as été digne de confiance dans des choses qui ont peu de valeur. Je te confierai donc celles qui ont beaucoup de valeur. Viens te réjouir avec moi. » Enfin, le serviteur qui avait reçu les 100 pièces s'approcha et dit « Maître, je te connaissais comme quelqu'un de dur. Tu moissonnes où tu n'as pas semé, tu récoltes où tu n'as rien planté. J'ai eu peur et je suis allé cacher ton argent dans la terre. Eh bien, voici ce qui t'appartient. » Son maître lui répondit « Mauvais serviteur, paresseux, tu savais que je moissonne où je n'ai pas semé, que je récolte où je n'ai rien planté ? Tu aurais dû placer mon argent à la banque et à mon retour, j'aurais retiré mon bien avec les intérêts. Enlevez-lui donc les 100 pièces d'or et remettez-les à celui qui en a 1000. Car à celui qui en a, on donnera davantage et il sera dans l'abondance. Mais à celui qui n'a pas, on enlèvera même ce qu'il a. Et ce serviteur bon et à rien, jetez-le dans l'obscurité de dehors, là où l'on pleure et grince des dents.
4: Partage. Il faut partager.
5: Vous avez reçu combien de pièces d'or ?
4: De la part de qui ?
5: De Dieu.
4: Ah, ben moi, si j'ai
5: le
4: reçu...
5: Talent.
4: Le talent. Hmm ?
5: Énorme.
4: Pour moi, c'est... Comment ?
5: Énorme, mais vous ne l'avez pas mis dans la terre, vous l'avez développé, c'est ça qui est intéressant.
4: Bah, grâce à lui, pourquoi moi, je ne sais pas, mais en tout cas, il m'a permis d'avoir un talent, celui de savoir jouer au foot. Après, c'est ce que j'explique souvent, c'est que le talent, il est là, il est en nous, chacun a quelque chose. Il faut le découvrir, il faut l'explorer, et puis il faut surtout le travailler au maximum. Et c'est ce que j'ai fait, même quand il y a eu cette blessure, bon, bah, je me suis remis au travail, et puis après, j'ai de nouveau atteint un sommet. Mais disons que, je crois qu'il y a, en fait, il n'y a pas de secret. À partir du moment où tu sais que tu as quelque chose en toi, bon, bah, il faut le développer, puis il faut le travailler, tout simplement.
5: Mais on peut faire le parallèle avec un joueur de football qui a un petit peu de talent, mais qui n'a rien fait. Et vous aviez beaucoup de talent, mais vous avez beaucoup fait. Et là, le Seigneur dit, c'est bien. Il vous dit, Robert, c'est bien. Ouais, il se réjouit.
4: Ben, moi, ce que je veux, c'est de lui plaire, bien sûr. Parce qu'il m'a donné quelque chose. Donc, je veux pas le décevoir. Donc, il me donne quelque chose et à moi de faire en sorte qu'il soit satisfait de, entre guillemets, des pièces. Parce que là, on parle de pièces. Des pièces qu'il m'a données. Donc, aujourd'hui, ce qui est important, c'est ce que j'ai dit tout à l'heure, c'est le partage. Partage parce qu'il m'a donné quelque chose et puisque maintenant, c'est à moi de lui rendre ce quelque chose.
5: Le talent, ce que je veux dire. Ouais, bien sûr. Ouais. Mais le talent, vous l'avez découvert facilement, rapidement.
4: Bah, le fait de savoir jouer au foot, pour être précis, à 7 ans, j'ai signé ma première licence, donc à Reims, dans un club de quartier. Et à 10 ans, je gagnais mon premier trophée avec ce club de quartier, avec Sainte-Anne de Reims, où on a été champion de France. C'était en 83. Et à ce moment-là, je m'aperçois, mes parents s'aperçoivent que bon, bah, je.
5: Vous êtes meilleur que les autres.
4: Ouais, oui, je suis meilleur que les autres.
5: Ah oui.
4: Donc j'ai un talent. Et après, bon, bah voilà, après, il y a la continuité, il y a le travail, il y a le circuit habituel pour arriver au monde professionnel. Sport-études, centre de formation, aspirant, stagiaire, et puis voilà, j'ai été lancé chez les pros.
5: Et vous êtes lancé dans l'émission Athlète de Dieu. Merci à Robert Pires d'être avec nous. On se retrouve
4: plaisir
5: dans un instant.
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3: L'émission Athlète de Dieu avec un invité exceptionnel, Robert Pires, champion du monde et d'Europe de football. Il est avec nous. Ça va Robert, toujours ?
4: Toujours, en forme. Merci Cyril.
3: Et vous avez la tradition qui se poursuit avec la deuxième bougie qu'on allume ensemble.
4: Ok, donc je choisis une couleur.
3: Une couleur, une phrase. Ce qui vous plaît, ce qui vous inspire.
4: Puisez votre énergie dans le Seigneur.
3: Voilà, c'est, ce que je choisis. C'est un peu le résumé de cette première partie.
4: Bah oui, c'est grâce à lui.
3: Est-ce que dans les moments de joie
4: voilà,
3: aussi,
4: ça c'est une belle phrase.
3: Elle est belle cette phrase, mais
4: bah, l'énergie, c'est lui qui te, c'est lui qui te la donne. Bien sûr, c'est lui qui te donne la force. Et puis le fait aussi de pouvoir jouer ou de savoir jouer au football, ouais, c'est beau. Après, il faut après, bon bah après, il y a pas de secret, hein, Cyril. Hein, il faut travailler.
3: Ouais, ouais.
4: Bien mais, sûr.
3: Alors, Robert Pires, vous avez effectivement des parents qui sont croyants.
4: Oui.
3: Cette fois, vous avez réussi à tout au long de votre carrière, quand même, à la nourrir. Hein, comment on fait pour avec une vie qui est trépidante, avec ce que vous avez vécu à Metz, Marseille, la bonne mère, peut-être que
4: elle était là.
3: Elle était là. Hein.
4: Elle était au-dessus de nous. Mais disons que. En fait, je l'ai en moi et je l'ai entretenu parce que je ne veux pas oublier d'où je viens. Je viens d'une famille qui est catholique, Portugal, France. Vous l'avez dit, je suis né à Reims. Et pour moi, c'était important de garder cette culture qui est en moi. C'est pour ça que Dieu quoi qu'il arrive, même dans un moment de faiblesse, je sais qu'il va me permettre de me relever. Parce c'est que
3: pas,
4: je crois en lui.
3: C'est pas un sujet de conversation facile. Est-ce que on peut parler, ou est-ce que vous avez pu parler, dans le vestiaire tout au long de votre carrière, à quelques reprises, ou pas du tout, avec certains joueurs, que ce soit en équipe de France, dans évidemment le respect de toutes les religions, de toutes les croyances, qu'on croit ou qu'on ne croit pas, c'est tellement important, cette équipe de France que vous symbolisez. Hein, on parle de l'équipe Black Blanc Beur, c'est magnifique, tout le monde rassemblé ensemble. Et est-ce qu'il y a aussi, puisque cette religion c'est une religion de paix, la religion chrétienne, la possibilité d'en parler un petit peu, voilà.
4: Pour être honnête avec vous, non, on n'en parlait pas. Non, parce que c'est un peu un sujet tabou. Et puis c'est ce que je vous ai dit tout à l'heure, c'est que ça reste personnel. Et en fait, on ne veut pas savoir de quelle religion tu appartiens. Parce que ça ne regarde que toi. Alors après, il y a toujours des signes que tu peux mettre en toi ou que tu peux faire quand tu marques un but. Mais disons que non, ça faisait pas partie de nos sujets, le fait de savoir de quelle religion tu appartenais.
3: Bien sûr. Mais il y a quand même quelque chose qu'on peut ressentir, c'est à travers les relations que vous avez eues, quelles que soient d'ailleurs les religions, mais ce que vous portez en vous vous a permis aussi d'avoir des contacts incroyables avec certaines personnes. Je pense à une personne en particulier, c'est Arsène Wenger.
4: Oui.
3: Alsacien, croyant lui aussi.
4: Oui.
3: Et qui avait au plus profond de lui cette envie de valoriser ses joueurs.
4: En fait, c'était un peu son objectif. C'est-à-dire que, bon, je pense que Arsène est chrétien aussi. Il a la foi, et puis il croit en notre Seigneur. Mais lui, ce qu'il voulait, c'était juste de nous valoriser, parce que justement, il a vu, il a senti qu'on avait un talent, il est venu nous chercher. Bon, après, bon, certains joueurs, il a payé cher pour les avoir, mais enfin, ça fait partie du football. Mais disons qu'il sentait que le joueur qu'il prenait, il avait un certain talent, que ce talent, il allait le travailler un peu comme ça s'est passé sur un cas personnel, et puis il en a tiré le maximum. Donc après, c'est un état d'esprit collectif qui rentre en jeu. Après, quand ça se passe pas très bien, c'est là où, bon, bah, c'est là où tu te raccroches, je veux dire, à ta croyance. Et quand ça va pas bien, comme sur des blessures, ou je sais pas, si tu ne joues pas, bon, bah, il faut demander, entre guillemets, de l'aide.
5: Vous avez été capitaine à Marseille et vous étiez un leader de vestiaire. Enfin, c'était quelqu'un.
4: Moi,
5: c'est pas très le plus expansif.
4: Non, pas trop.
5: Mais en revanche, ce que je veux dire, c'est qu'on est leader par son football.
4: Oui. Ok.
5: Par l'exemple.
4: Oui.
5: Et est-ce que vous vous êtes d'une certaine façon dit, tiens, je peux m'inspirer de ce qu'a fait par exemple Jésus en rassemblant les différentes personnalités qui étaient les apôtres.
4: Oui, bien sûr. Mais ça, c'est le signe qu'on peut réussir. C'est compliqué à expliquer. En disant, voilà, moi j'appartiens à cette religion, toi je sais que tu es d'une autre religion, mais en fait, au final, qu'est-ce que l'on veut ? Qu'est-ce que veut le musulman ou qu'est-ce que veut le chrétien, par exemple ? Bah, c'est de gagner. Donc voilà, après, quand tu es capitaine, c'est de trouver les mots, de rassembler, de fédérer aussi quelque chose de positif, et c'est ce que l'on attend d'un capitaine. Alors après, t'en as qui vont être... qui vont être dans le fait de parler beaucoup. Il y en a qui vont être un peu dans la retenue. Je l'étais à l'Olympique de Marseille. Mais j'essayais d'être un exemple sur le terrain par rapport, encore une fois, au talent que j'avais reçu du ciel. Donc, c'est un rôle qui est important, mais qui est pas facile à endosser, quand même.
5: J'ai une petite carte pour vous, Robert Pires. Rose.
4: Petite carte, ouais. Quelle figure de saint vous parle ?
5: Alors, de saint ou pas de saint, par exemple. Il y a certains athlètes qui m'ont parlé de Nelson Mandela. Est-ce qu'il y a une vie de sainteté, puisqu'il a été jusqu'au bout de lui-même pour libérer l'Afrique du Sud de l'apartheid. Il est devenu le président.
4: Non, je n'ai pas. J'ai pas de nom.
5: J'ai pas de, pas de figure qui vous inspire plus que ça.
4: Non, j'ai pas de référence. Pour moi, il n'y en a qu'un, c'est Dieu, quoi.
5: Ouais.
4: C'est à lui. Après, des saints, on en a toujours besoin. Parce qu'ils font partie de notre quotidien. Mais je sais pertinemment que si j'ai des comptes à rendre, c'est à Dieu. Alors après,
5: Comment vous le percevez, Dieu ? Est-ce que c'est un Dieu qui juge durement ou est-ce que c'est un... C'est le contraire.
4: Non.
5: C'est quoi alors ? C'est qui ? C'est un père ?
4: Ben pourquoi juger ? Non. Il est là pour nous aider, quoi.
5: Ouais.
4: Bien sûr. Juger, bon, après, il y a... Il y a l'être humain qui est là pour le faire, voilà, ça fait partie, et notamment quand tu es athlète de haut niveau. Mais disons que après tu as les journalistes qui sont là pour critiquer, pour juger. Mais lui non, il est là pour qu'il y ait de la bienveillance envers toi. Donc non, vraiment en tout cas je sais qu'il ne me juge pas.
5: Quand on dit Robert Pires est gentil, qu'est-ce que ça vous fait dire ? Est-ce que c'est il y a une connotation moi je trouve que c'est très positif. Mais est-ce que parfois il y a certaines personnes qui le voient de ce terme-là, une connotation moins positive et ça aurait pu vous toucher ?
4: Bah ça aurait pu me toucher parce que on me le dit souvent, parfois on m'a dit que c'était une faiblesse d'être gentil. On me disait souvent trop gentil, trop con. Mais disons que j'ai toujours été dans le partage. Donc pour moi c'est important de penser aux autres. En tout cas gentil, je pense profondément l'être. Ça c'est grâce à Dieu, et en tout cas je sais que je mourrai comme ça. Ça c'est une certitude.
5: Mais c'est très intéressant et on vous souhaite effectivement de mourir le plus tard possible, mais comme ça sans changer, parce que vous avez le caractère de voilà, relais doux, ils auront la terre en héritage. Je crois que c'est la.
4: Mais la mort ne me fait pas peur, Cyril.
5: À la mort ne vous fait pas peur.
4: Non, mais non, c'est lui qui décide.
5: Donc vous êtes dans la confiance totale.
4: Mais c'est lui qui décide. C'est lui qui donne la vie, c'est lui qui décide de te la reprendre quand il veut. Non ?
5: Oui, mais vous ne dites pas oui, le foot c'est tellement bien, je dois arrêter le foot, la famille, c'est un arrachement.
4: Mais je comprends ce que vous voulez dire, le plus tard possible, oui, comme d'habitude. Mais après, c'est pas moi qui décide. Hein. C'est pour ça que j'ai pas peur de la mort.
5: J'ai une petite pensée pour Thierry Roland. On le salue, lui est au ciel, et qui disait, lors de cette finale de Coupe du Monde 98, on s'en souviendra toujours, on peut mourir maintenant tranquille,
4: ouais.
5: Parce qu'en fait, les Bleus ont gagné. C'est
4: mais,
5: bon.
4: Mais le plus tard possible.
5: Mais le plus tard possible, vous avez raison.
4: Oui, oui, mais ça, on veut tous mourir le plus tard possible, ça c'est une certitude, mais encore une fois, c'est Dieu qui te donne la vie, et c'est lui qui décide de la reprendre.
5: Mais nous, on est dans la vie, et on est dans Athlète de Dieu.
4: Exactement.
5: On est heureux, avec Robert Pires.
4: Très heureux.
5: À tout de suite sur Europe 1.
4: À tout de suite.
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5: L'émission Athlète de Dieu, on est tellement heureux. On a Robert Pires, qui est effectivement d'une gentillesse incroyable. Et c'est une qualité remarquable. Voilà, dans cette émission.
4: Merci Cyril.
5: Robert Pires, je le rappelle pour ceux qui l'ont oublié, vous êtes champion du monde de football. À jamais les premiers.
4: À jamais les premiers, ça c'est pas mal aussi.
5: Ça vous plaît bien parce qu'en plus c'est, c'est la phrase de l'OM, qui est 93,
4: en plus champion du monde en France, j'ai joué à l'Olympique de Marseille deux saisons, donc voilà, à jamais les premiers, ça c'est pas mal.
5: Avec deux bougies, il en reste une à choisir, une rose ou une verte, hein, Robert Pires, dans Athlète de Dieu.
4: Allez la verte, les derniers seront les premiers.
5: Je dis ça souvent parce qu'on reçoit des légendes du sport, vous n'êtes pas souvent dernier.
4: Non. Non.
5: C'est une façon de dire oui, je suis sympa parce que j'ai battu beaucoup d'équipes. Donc mais vous serez premier si vous êtes dernier.
4: Non,
5: c'est vous qui êtes premier, Robert.
4: Mais j'ai jamais été grâce à Dieu, j'ai jamais été dernier. Donc j'ai souvent été en haut du classement. Bon, mis à part une saison avec l'Olympique de Marseille, mais que ce soit même avec Metz, Avec Metz, on a failli, on est vice-champion.
5: Oui, je sais, Lens.
4: Eh oui.
5: Ça, c'était dur, ça.
4: C'était dur. Marseille, pareil, vice-champion. Arsenal, on a gagné.
5: Finale de la Ligue des Champions aussi, pour pas oublier.
4: Avec Arsenal.
5: Ouais, je suis désolé, je tourne le couteau dans la plaie parce que non, vous sortez en plus. C'est face au Barça et bon, c'est comme ça.
4: Oui, c'est comme ça. Ça fait partie du jeu. Mais 2006, oui, moment difficile. Mais encore une fois, c'est normal. Tu peux pas gagner à chaque fois. Tu gagnes, tu perds, tu gagnes, tu perds. Et quand tu perds, justement, il faut vite savoir rebondir.
5: Alors, moi, je voudrais rebondir sur quelque chose qui me paraît intéressant aussi vous concernant. C'est votre saint patron. Votre saint patron, c'est saint Robert de Molesme, un moine du XIe siècle. Bon, là, sur ce point, il n'y a pas beaucoup de choses en commun. Vous auriez pu devenir moine, quoi, non?
4: J'aurais pu. Ouais, pourquoi pas, ouais.
5: C'est une belle activité.
4: Je ne connais pas.
5: Alors, connu pour avoir fondé l'ordre des Cîteaux, à l'origine de la réforme cistercienne, et il quitte son habit pour créer une communauté centrée sur la prière, la simplicité et le travail, là... On arrive à des points communs. Simplicité, travail, prière. Et ce qui est impressionnant aussi de lire, c'est que Robert est doux, incapable de lever le ton. Votre saint patron est comme vrai. Vous. Oui, je vous promets. On a fait cette recherche avec Holly Games. Parce qu'on a préparé cette émission quand même. On travaille un peu.
4: Holly Games, très bien. Holly Games.
5: Holly Games, c'est bien. Hein
4: ouais.
5: Donc voilà, Robert...
4: Ah non, c'est incroyable ça.
5: Donc, quand,
4: vous ne l'avez pas inventé.
5: Non, je vous promets, ouais. Je pense que vos parents, là, ils ont bien choisi votre nom.
4: Ben, en fait, parce que mes parents voulaient m'intégrer à la culture française. Et qu'ils estimaient que pour réussir, pour être discret, en fait, pour eux, le choix sur le prénom Robert était pour eux très important. Et comme les Portugais, les Espagnols sont hyper discrets, il ne fallait pas faire de vagues. À la maison, il ne fallait pas faire de vagues.
5: Ah, ouais. Ah oui?
4: Oui, parce que mes parents, à chaque fois, mes parents me disaient... Robert, attention, on n'est pas chez nous. Vous voyez ce que je veux dire ou pas?
5: C'était incroyable ce que vous dites.
4: Ouais, non, mais c'était ça. C'est-à-dire qu'il fallait faire profil bas. Alors, bien sûr, donc je me suis appelé Robert, j'allais à l'école. Bon, mes parents ne m'ont pas beaucoup aidé quand j'avais des devoirs parce que le français, bon, ils l'apprenaient au moment instantané. Et donc, mes parents me disaient, attention, Robert, à l'école, fais pas de bruit, va pas te battre, essaye d'être discret le plus possible parce qu'on n'est pas chez nous. Et donc, c'est... Ouais, non, c'est énorme, c'est vrai, c'est marrant.
5: Et vous êtes devenu, après, une légende du sport français. C'est incroyable aussi, ça. Comment ils ont réagi? C'est une fierté immense, non?
4: Bah oui, bien sûr, bah oui. Une fierté immense, et en termes d'intégration, pour eux, c'était le Graal, je vais dire, absolu. Bah oui, portugais, espagnol... On arrive en France, mes parents se rencontrent à Reims, j'arrive en 73, j'ai cette possibilité de choisir le Portugal, mais je dis non, je veux jouer pour la France parce que je suis français, parce que je suis né en France et que la France m'a tout apporté. Et pour eux, c'est une fierté absolue.
5: Est-ce que vous savez quel prénom vous auriez porté si vous n'étiez pas français? Si vous étiez portugais?
4: Ah bah, non, mais j'aurais un prénom portugais.
5: Pedro.
4: Joao, Pedro, oui, bien sûr. João.
5: José,
4: non, mais c'est sûr, bah oui. Mais...
5: Votre papa, il s'appelle ?
4: Antonio.
5: Ouais.
4: Eh oui. Et donc, ouais, bien sûr, je me serais appelé, mes parents m'auraient donné, ça c'est sûr, un prénom portugais, un bon prénom portugais.
5: Ouais. Bon, en attendant, vous êtes français.
4: Oui.
5: Vous êtes, d'ailleurs, et on va pouvoir le dire, par rapport à ce que vous venez de nous dire, c'est la réussite à la française. L'intégration à la française, c'est-à-dire quel que soit le parcours de chacun, et ça c'est magique, magnifique, c'est que vous êtes arrivé au sommet de la société, tout en haut de la société, en partant de tout en bas. Et ça c'est beau. Et la force du Seigneur aussi peut-être qui vous a aidé. Quand on est champion du monde, est-ce qu'on est proche du paradis, Robert Pires?
4: Ah mais c'est sûr qu'il m'a aidé, le Seigneur. À réussir ce que j'avais envie de faire. Est-ce que j'ai atteint...
5: Le paradis quand on est de champion du monde. Est-ce que vous dites oui. Je suis pas loin de.
4: Oui. Oui, bah oui. Mmh. Bah c'est le.
5: Ouais, c'est en termes de sensation, quoi.
4: C'est le summum. Ouais. En fait, ce qui est bizarre, c'est que t'as l'impression. À ce moment-là, donc t'es dans le ciel et ouais, t'as l'impression que tu voles. C'est incroyable. Et t'as pas envie de revenir sur Terre.
5: Ah oui. Ah, ça doit être dur les semaines après où il faut revenir dans le travail.
4: Ah oui, ouais. Oui, ça n'a pas été facile. Alors bon, après, quand tu arrives à Marseille, de suite, bon, on te calme d'entrée. Mais tu voles. Ouais, j'ai une très très belle sensation.
5: Est-ce que le Stade de France, pour vous, c'est aussi une église ? D'une certaine façon, on communie avec le public.
4: Ouais, ouais.
5: On a des sensations qui se rapprochent de ce que l'on peut vivre à l'église.
4: Mais tous les stades.
5: Tous les stades.
4: Ouais, tous les stades, pour moi, est une église. Et ce qui est beau avec un stade de foot ou même un autre stade, hein, c'est que ça rassemble toutes les religions. Et que sur 90 minutes, bah, t'oublies à qui, entre guillemets, tu appartiens. Alors, tu appartiens toujours à Dieu. C'est ça qui est fort. Après, ta religion, tu l'oublies. Et c'est pour ça qu'un stade, un stade, c'est merveilleux. Bien sûr.
5: Il y a des stades magnifiques, hein.
4: Oui, oui, bien sûr.
5: Vélodrome, Highbury, avant.
4: Oui, mais il y a tout. Enfin, beaucoup de stades sont merveilleux, comme celui-là, celui de Liverpool, où. Pourtant, je ne suis pas fan de Liverpool.
5: Ouais.
4: Mais quand ils commencent à chanter, tu as des frissons, quoi.
5: Mm.
4: Et c'est des moments incroyables pour les supporters, mais aussi pour les joueurs.
5: J'ai une carte pour vous, Robert Pires.
4: Dans quel lieu vous sentez-vous particulièrement en paix ? Un lieu Bah, la maison, quoi.
5: La maison.
4: Avec les enfants.
5: Bah, super.
4: Oui. Ouais, non. Bah, oui, oui, c'est là où je me sens bien, c'est là où, avec les enfants, je partage des moments importants, quoi. Parce que j'ai été à leur place il y a quelques années, je discute avec eux, je les vois grandir, ils vont à l'école, ils vont au foot. Donc, ouais, non, la maison, c'est très, très important. Ouais.
5: Ça, c'est aussi, d'une certaine façon, les racines portugaises qui est espagnole.
4: Oui,
5: casa.
4: La casa. Oui, oui, un peu. Ouais, c'est certainement, les Portugais aiment être à la maison, ils aiment recevoir. Donc, ouais, c'est un lieu particulier.
5: Est-ce que Robert Pires, on parlait avec tout à l'heure Jacques Vendôme, parce qu'on a enregistré cette émission. Hein,
4: le grand Jacques.
5: Le grand Jacques de cette musique de Jean-Jacques Goldman que vous aimez particulièrement. Mais est-ce qu'il y a une autre musique ou un chant qui sert plus à vous poser, à réfléchir, à peut-être à vous tourner vers Dieu ou pas du tout ?
4: Non, moi c'est le silence. Silence, ouais.
5: Ah oui. Vous faites
4: parfois.
5: Silence.
4: Comment ?
5: Vous faites silence et...
4: Ouais. Silence et je prie.
5: Alors, en radio, le silence, c'est compliqué.
4: Oui, oui, bien sûr. Mais oui, bien sûr. Mais quand je suis à la maison, quand je suis seul, le silence, ça fait du bien, quoi. Ah ouais. Pas de bruit, t'es au calme. Et quand tu vas pas bien ou quand t'es blessé, bon bah c'est des endroits particuliers pour discuter avec Dieu. Et oui, moi je fais la prière tous les jours.
5: Ah oui ?
4: Oui.
5: Qu'est-ce que vous lui dites ?
4: C'est une question indiscrète.
5: Oui, je suis très indiscret.
4: Mais je fais la prière quand je me réveille et quand je me couche.
5: Ah oui. Donc vous demandez des grâces pour la journée et vous le remerciez à la fin de la journée ?
4: Voilà, vous avez tout compris.
5: Est-ce que parfois
4: entre lui et moi.
5: Ah bien sûr. Alors moi je veux pas être indiscret parce qu'effectivement. mais est-ce que ça vous arrive quand même de vous fâcher contre le Seigneur ? Ah attends, non. La journée n'avait pas été bonne.
4: Non.
5: Non.
4: Non, parce que grâce à lui, je me réveille et j'ouvre les yeux déjà. C'est important.
5: Mm.
4: Et même si la journée n'a pas été bonne, même si des rendez-vous ont été pourris, même s'il pleut, je m'en fous en fait. Ce qui est important, c'est de vivre et de profiter de la journée. Parce qu'en fait, la vie, elle va vite.
5: À 100 à l'heure, oui.
4: Elle va vite et là, je dis ça parce qu'il y a plein de personnes qui nous quittent et c'est pour ça qu'il faut profiter de la vie, quoi. Bien sûr.
5: Vous parliez du signe de croix,
4: ouais.
5: Qui vous arrivait de faire après un but marqué.
4: Tout le temps.
5: Donc tout le temps.
4: Oui.
5: Est-ce que ce signe de croix, vous le pratiquez, vous le faites aussi quand vous ne marquez pas de but, c'est-à-dire pour débuter une journée ou...
4: Oui,
5: ouais.
4: Quand je me réveille, quand je me couche.
5: Ah, Robert Pires, ce signe. Hein.
4: Toujours ? Bah oui, bien sûr. Là, je suis catholique.
5: Ouais. Est-ce que le fait que vous voyez pas mal de joueurs brésiliens qui ont la foi, qui
4: portugais.
5: Sont admirables... Portugais. Cristiano Ronaldo ?
4: Pratique, beaucoup.
5: Wow.
4: Je sais pas, je peux pas vous dire. Je vais pas m'avancer.
5: Ouais. Ouais.
4: Mais je pense que oui. Oui.
5: Il se signe, et c'est bien. C'est pas un gris-gris, c'est plus que ça. C'est une sorte de remerciement.
4: Voilà, c'est ce que j'allais dire.
5: Ouais.
4: Il faut le remercier. Tous les jours.
5: C'est pas un signe...
4: Non. Ben, moi, je le considère pas comme un signe... qui pourrait déplaire, quoi. Mmh. Non, pas du tout. Donc, je respecte toutes les religions. Et c'est pour ça que quand on parlait de stade de foot, quand tu vois toutes les religions qui vont au stade, qui vont supporter leur équipe, et on s'en fout de quelle religion tu appartiens, mais parce que les gens, au final, ils vont supporter Marseille, PSG ou Arsenal ou Villarreal. Tu vois ce que je veux dire? Donc c'est pour ça que le football c'est beau.
5: Mais oui, ça rassemble.
4: Ça rassemble et ça fédère.
5: Robert Pires, invité exceptionnel de l'émission Les Athlètes de Dieu, c'est sur Europe 1 avec Oli Games.
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5: Robert Pires, invité de l'émission Les Athlètes de Dieu, on se régale et on découvre la magnifique foi chrétienne et le respect pour toutes les religions et ceux qui ne croient pas de Robert Pires. C'est très intéressant et très important de le signaler. Robert, il y a une dernière bougie, donc là vous n'avez plus le choix, il faut l'allumer.
4: J'ai pas le choix, je l'allume et je vais la lire. Par ta victoire, grandit son éclat.
5: Votre victoire en 98, votre victoire à l'Euro 2000... Ah, vous aviez bon teint. Hein.
4: J'étais jeune. J'étais jeune. Bon teint, je ne sais pas, mais j'étais jeune.
5: Ouais, moi, j'étais encore plus jeune que vous, je regardais la télé. Je ne savais pas que j'allais un jour vous avoir dans ce studio.
4: Grâce à lui, grâce à Dieu, on a été champion du monde et champion d'Europe.
5: Alors, on va écouter cette archive.
30: Et c'est pas fini. Robert Pires qui récupère. Robert Pires qui crochette. Il est parti pied gauche. Double contact. Pires qui va redresser peut-être pour Reprezega qui frappe. Oui,
5: Finale de l'Euro 2000,
4: ouais.
5: But en or, Robert, oui. Incroyable. Oui, on a des frissons. Hein.
4: Ouais, on a des frissons, ça fait du bien, un peu de nostalgie. Je sais pas, qu'est-ce que je peux dire de plus parce que
5: donc c'était Sacco Mano et
4: Eugène, la voix.
5: Et Lionel Rousseau au commentaire.
4: On a eu des voix dans le football, qui nous ont quittés malheureusement, mais
5: oui, Thierry Gilardi, Thierry Roland, ouais,
4: on en a parlé tout à l'heure, Eugène Sacomano, donc ce sont des voix qui ont compté pour
5: Guy
4: moi.
5: Guy Kedia aussi, oui, qui a travaillé sur d'autres radios,
4: avec qui j'ai, enfin je pense qu'avec qui on a grandi, donc de l'entendre ça fait bizarre, mais bon. Beaucoup d'émotions, en tout cas d'entendre la voix de Eugène Sacomano, ou comme celle de Thierry Roland, ou celle de Thierry Gilardi. Mais sur cette passe, oui, après j'ai fait mon job, comme on dit en anglais, quoi. J'ai fait mon travail, tout simplement.
5: Vous entendez Eugène, au-delà de Fantastique et de ses envolées lyriques qui, ouais, sont juste incroyables, il y a un mouvement exceptionnel de Robert Pires, c'est ce qu'il dit, comme à son habitude.
4: Oui, parce que à mon habitude, parce que c'est ce que je faisais pendant des années au FCMS. Côté gauche, je déborde, je provoque. Parfois ça passe, parfois ça ne passe pas. Mais bon, il faut retenter à chaque fois. Et moi, je disais tout le temps qui ne tente rien n'a rien. Donc c'est un peu l'inspiration que j'ai eue de me dire voilà, je prends le ballon, je vais aller provoquer la défense italienne. J'ai un défenseur. Premier défenseur qui est Fabio Cannavaro. Après j'ai Nesta qui vient me couper, je centre et puis. Après, c'est David Trezeguet qui finit le travail.
5: Non, mais ce qui est fou, c'est que vous parlez de Cannavaro et de Nesta.
4: Oui.
5: C'est juste des légendes. Quoi. C'est extraordinaire.
4: Bah, surtout,
5: vous en êtes une, mais je veux dire, c'est, oui, quand même exceptionnel.
4: Non, mais là, oui, ils ont été des très grands défenseurs.
5: Waouh.
4: Oui, non, mais bien sûr. Bon, en plus,
5: faire ça à Cannavaro et Nesta, quand même.
4: Surtout à Fabio, parce que quelques années après, il a reçu le Ballon d'Or. Donc, c'est vrai que pour moi, en fait, j'étais dans l'insouciance, quoi. Et en fait, je ne regardais pas qui allait venir me découper, quoi. Donc, c'est ça qui est bien.
5: Alors, Robert Pires, on va parler d'un événement qui nous a marqué, parce que j'ai eu cette joie grâce à Jacques d'y participer, c'est le pèlerinage à Rome du Variété Club de France.
4: Ah oui.
5: Quels sont vos souvenirs ?
4: Magnifique. De toute façon, il n'y a que Jacques pour faire des voyages comme ça. Mmh. Jacques Vendroux. Bah déjà, c'est une chance incroyable d'être au Vatican. On avait joué contre les évêques, hein, c'est ça ?
5: Alors on avait joué vous avez fait un match face à une sélection nationale des prêtres,
4: Des prêtres
5: du Vatican.
4: Oui, voilà, exactement.
5: Et c'était au Stade Olympique.
4: Exactement. Et après, l'organisation a fait que bon, on a assisté à la messe, et puis bon, on a rencontré le pape. Donc c'est des moments.
5: C'est incroyable. Alors c'était le pape François.
4: C'était pape François, oui. Et c'est important, de rencontrer le pape quand t'es catholique. Oui, bien sûr.
5: C'est quoi le pape pour vous ? C'est-à-dire, qu'est-ce qu'il représente ? C'est une autorité morale ? C'est quoi ?
4: C'est peut-être celui qui est considéré un peu comme une passerelle entre nous et Dieu, même si on veut toujours discuter avec Dieu. Directement, mais si le pape est là, c'est que c'est pour une bonne raison, c'est-à-dire que c'est lui qui doit transmettre des valeurs, transmettre la paix dans le monde, même si c'est pas facile actuellement, mais il est là pour ça et c'est un peu son rôle. Donc c'est vrai que de le voir, de prendre la photo avec lui, ouais, ça a été un moment incroyable.
5: Est-ce que vous vous sentiez proche spirituellement ou en tout cas humainement de François, qui était un fan de football?
4: Oui, en plus t'es argentin, c'est ça, hein?
5: Oui.
4: Donc, après, bon, l'appartenance du pays dans lequel il est, c'est pas important, mais c'est ce qu'il est, et c'est ce qu'il représente, et c'est vrai que d'être à côté de lui, c'était bizarre d'ailleurs, c'est comme des frissons quand il s'est approché.
5: Ah oui.
4: Je sais pas, c'est la sensation que j'ai eue, quelqu'un, je sais pas. Bon, on sait que c'est quelqu'un de très important, hein. Mais quand il est arrivé, ouais, j'ai eu des frissons. C'est marrant d'ailleurs.
5: Et pourtant, vous en avez vu des personnalités, parce qu'en tant que personnage public que vous êtes,
4: oui,
5: vous avez eu la Légion d'honneur par le président de la République, Jacques,
4: oui,
5: Chirac, qui est une,
4: oui, bien sûr,
5: qui était une personnalité incroyable.
4: Oui, mais là, c'est pas pareil. T'es chrétien, tu crois en Dieu. Ouais, c'est encore une fois, ça peut être la passerelle entre lui et nous, et enfin entre nous et Dieu.
5: Jean-Paul II est venu à Reims en 1996.
4: Ouais.
5: Alors vous étiez joueur de foot, vous aviez sans doute d'autres choses à faire.
4: J'étais à Metz.
5: Et vous étiez à Metz.
4: J'étais à Metz à ce moment-là, ouais.
5: Est-ce que Jean-Paul II, qui était aussi un grand adepte de sport,
4: ouais,
5: notamment de la marche, du ski, il faisait beaucoup de randonnée, est-ce que c'est quelqu'un qui vous a marqué, Jean-Paul II ?
4: Bah oui, parce qu'on a, dans la famille, on a grandi un peu avec lui, quoi. Je sais que mes parents, ils auraient aimé aller le voir, quoi. Bon, bah après, bon, c'est compliqué. Hein. C'est pour ça que quand je leur ai dit que j'allais voir le pape, ils m'ont dit que à Rome, pardon,
5: oui,
4: au Vatican, ils m'ont dit que j'avais beaucoup, beaucoup de chance, quoi. Donc Jean-Paul II, oui, il était présent, quoi.
5: Présent, effectivement, Jean-Paul II. Aujourd'hui, c'est Léon XIV.
4: Ouais.
5: Autre style, plus discret.
4: Ouais, enfin bon, après les styles, moi ça me dérange pas. C'est surtout ce qu'il représente et ce qu'il aimerait mettre en place sur cette terre. Alors, en termes de paix, bien sûr, c'est très délicat, très compliqué, surtout quand on voit un peu ce qui se passe un peu partout. Donc voilà, le message qu'il doit diffuser, c'est celui de dire voilà, on est des êtres humains, on est tous les mêmes, peu importe la religion et essayons de trouver la paix.
5: Robert Pires, je vais vous lire une citation du pape qui a rencontré les sportifs et qui positionne le sport comme un lieu pour vivre la paix. Le sport est une forme féconde d'éducation, le sport est un lieu d'expérimentation de la paix dans la pratique. C'est beau ce qu'il dit.
4: Ouais, bien sûr. Bah, c'est ce qu'on disait tout à l'heure un peu, c'est que le stade est un peu fort, mais un peu comme une église, quoi. Voilà, tout le monde se sent bien. Alors après, bien sûr que tu ailles à la mosquée, dans une synagogue, c'est que quand tu vas dans ce lieu-là, c'est que t'es bien, c'est que t'as quelque chose à faire, demander des choses à Dieu. Donc voilà, ce qui est bien, c'est que ce stade de foot, il permet à toutes les religions, sur l'espace de 90 minutes, de se rassembler. Et ça, c'est fort.
5: Robert Pires, j'ai une question un petit peu aussi indiscrète que tout à l'heure.

0: J'en ai voulu.
1: Il vous a pas sélectionné. Hein,
0: ouais. Bah après, le fait qu'il te sélectionne pas, c'est pas trop.
1: Il n'est plus appelé après l'Euro 2004.
0: C'est pas grave, mais quand t'as pas d'explication, c'est ça qui est dur et que en fait, j'en ai jamais eu encore aujourd'hui. Mais disons que lui pardonner, oui. Après, il faut passer à autre chose. Ça fait partie des aléas d'une sélection. Mais disons que ouais, il faut après parler avec lui. Moi, aujourd'hui, j'ai aucun problème. Bien sûr,
1: ça aurait été plus dur avant. Faut le temps.
0: Avant, je l'aurais pas fait. Ouais. Aujourd'hui, vu que vous me posez la question, aujourd'hui oui, ça va beaucoup beaucoup mieux parce que les choses font que bon bah tu oublies et que bon bah encore une fois, enfin je me répète, mais oui il faut pardonner.
1: Est-ce que vous avez eu des différends peut-être un jour ou un joueur qui vous blesse ou des choses qui se passent dans le foot et vous vous dites après je pardonne?
0: Bah non, parce que sur un terrain, que ce soit contre les joueurs ou même avec les entraîneurs ou les sélectionneurs, encore une fois, mis à part Raymond Domenech, mais sinon après le reste, ça s'est plutôt bien passé. Donc, et puis surtout, c'est un sport de combat, donc il faut l'accepter.
1: Vous avez, Robert Pires, terminé votre carrière en Inde. Est-ce que vous avez été attiré par le bouddhisme ou l'hindouisme ?
0: Pour être honnête avec vous, non. Non, parce que je suis catholique, chrétien, et que je veux rester dans cette religion. En tout cas, j'ai beaucoup appris en étant en Inde. Je suis resté 3 mois. Ce qui est sûr, c'est que bon, déjà avant, je ne me plaignais pas, mais depuis mon retour d'Inde, je ne vais pas me plaindre. Jamais. Plus jamais.
1: Ah oui, c'est dur là-bas.
0: C'est très dur, oui. C'est très dur.
1: Extrême pauvreté.
0: Oui, beaucoup de pauvreté. J'ai vu des familles, des enfants sur les trottoirs. Ne pas avoir de toit, donc ne pas manger à leur faim. Et c'est vrai qu'on a tendance à... On a tendance à se plaindre en France, mais je peux vous dire qu'on est très très bien. C'est un très très beau pays, la France.
1: Si Jésus avait été footballeur, quel aurait été son poste, Robert Pires ?
0: Oh, très très bonne question. Là, je sais pas. Quel poste Jésus aurait été ?
1: Gardien de but, pour arrêter les buts des adversaires, défenseur, attaquant, il marque des buts, mais c'est peut-être un peu plus égoïste, d'une certaine façon. Ou Robert Pires, milieu de terrain, passeur ?
0: Attaquant, non, parce qu'il n'est pas égoïste. Milieu de terrain, ouais. Faire briller les autres. Je pense que ouais, ce serait son rôle sur un terrain de foot, ouais.
1: Et qui a eu ce rôle pendant de nombreuses années? Robert Pires.
0: Non mais je dis pas ça parce que je voulais faire briller les autres, hein. Mais disons que dans l'aspect de faire la passe et que ton partenaire marque, oui, c'est plutôt là-dessus.
1: La dernière question de l'émission, Robert Pires, c'est sur cette carte.
0: Qui est l'athlète de Dieu à qui vous souhaiteriez passer le micro ? Ah ah, ça c'est une bonne question, Cyril.
1: Pas simple. Hein.
0: Non, pas simple.
1: Vous n'êtes pas obligé de...
0: Non, mais il faut un nom.
1: Si vous connaissez quelqu'un qui serait prêt à témoigner, qui a été sportif de haut niveau...
0: Mais en fait, comme je... Alors, le souci, c'est que je sais...
1: Et comme vous ne discutiez pas de ça avec vos copains...
0: Oui, voilà. Ça, c'est ouais. Comme on discutait pas des religions, je sais pas si les joueurs seraient prêts à parler de ça, parce que c'est pas facile, hein, j'avoue.
1: Bien sûr. Est-ce qu'un Vincent Candela est croyant? Est-ce que
0: qui est l'athlète?
1: Qui
0: Ouais, je te dirais Youri Djorkaeff.
1: Youri Djorkaeff, magnifique.
0: Ça vous plaît ou pas?
1: Ah ouais. Ça me plaît énormément.
0: Voilà. Youri, si tu nous écoutes, tu es le prochain invité de Cyril.
1: Champion du monde de football. Un ami de Jacques Vendroux.
0: Et quel joueur.
1: Et quel joueur extraordinaire.
0: Quel joueur.
1: Ah oui, il a été dingue. Et on pense aussi à son papa, hein, Chucky, qu'on connaît son surnom, qui est un magnifique Chucky, joueur à Lyon. Et puis aux Arméniens. Hein, c'est un peuple extraordinaire, l'Arménie. Et très croyante. Hein,
0: c'est pour ça.
1: Ce pays est très croyant.
0: Ouais.
1: Merci infiniment, Robert Pires.
0: Merci à vous, Cyril, ça a été un plaisir.
1: Athlète de Dieu, aujourd'hui et pour toujours.
0: Et oui, c'est ça surtout. Pour toujours.
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6: Il est 11h sur Europe 1. Merci d'être avec nous en direct pour Elliott de Valais-Vous. Nous sommes ensemble jusqu'à 13h. Le point sur l'information, c'est avec Wallis Glaise. Bonjour Wallis.
7: Bonjour Elliott. Bonjour à tous. Troisième journée de visite en France pour le pape Léon XIV. Arrivé la veille à Lourdes, le souverain pontife célèbre actuellement la messe dominicale sur la prairie du sanctuaire. Plutôt dans la matinée, le pape a prononcé un discours devant la conférence des évêques de France. L'après-midi, il rencontrera des personnes victimes de violences sexuelles dans l'église. Dans l'actualité également, en Haute-Corse, une maison a été partiellement détruite par des explosifs dans la nuit de vendredi à samedi. On l'a appris aujourd'hui. Une inscription relative au Front de Libération Nationale Corse du 22 octobre a été découverte sur les lieux. Les propriétaires, un couple de retraités résidant sur le continent, l'avaient récemment mise en vente. À l'étranger, le chef de la diplomatie russe accuse l'Union européenne de bloquer les discussions de paix en Ukraine. Discours de Sergueï Lavrov à la tribune de l'ONU, dans lequel il assure que Moscou atteindra ses objectifs militaires. Je cite « Peu importe les circonstances », une prise de parole qui intervient après de nouvelles frappes russes et ukrainiennes qui ont fait au moins 16 morts. Cette double fusillade en Afrique du Sud, deux incidents dans des lieux de sortie nocturne au Cap et à Johannesburg, ont fait au total 27 morts la nuit dernière. Le pays est régulièrement endeuillé par la violence. Bangkok, la capitale thaïlandaise, sous les eaux depuis jeudi. Près de 300 mm de pluie sont tombés sur la métropole de jeudi à samedi matin. Les autorités ont déclaré l'état de catastrophe naturelle dans l'ensemble des 50 districts de la ville. Coup dur pour le géant allemand de l'automobile Volkswagen, qui rappelle quelques 4 300 000 véhicules à travers le monde. En cause un défaut dans le boîtier de direction qui pourrait rendre ingouvernable le véhicule. Le constructeur allemand assure qu'il n'y a pas de danger immédiat. Les modèles concernés comprennent notamment des Golf, des Tiguan, Touran, mais aussi des modèles Seat ou encore Skoda. Un peu de sport à présent avec du volley. Pas d'exploit pour les Bleus. L'équipe de France a été battue, on va le dire logiquement, en finale de l'Euro contre la Pologne. C'était à Milan. La Pologne remporte son troisième titre continental après 2009 et 2023. Rugby, la suite de la quatrième journée de Top 14. Match à suivre en direct ce soir entre Montpellier et Toulouse. Et puis enfin, on prend direct la direction des courses avec le quintet de cette après-midi à Vincennes. Thierry Léger vous conseille de jouer les numéros suivants. Le 8, le 12, le 4, le 15, le 14, le 3, le 2 et puis enfin le 10.
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7: Europe 1, il est 11h03. Eliott Dévalet-Vous, c'est maintenant.
6: Merci cher Wallis Glaise. 11h03, on vous retrouve à midi pour un nouveau plaisir. Point sur l'information.
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6: 11h-13h sur Europe 1 en direct pour Eliott Dévalet-Vous et on poursuit notre week-end hors du temps, extraordinaire. Un week-end qui n'est pas une visite du pape, mais un hymne à la joie, un hymne à la foi, un hymne à l'amour, des sourires partout sur le territoire, une jeunesse qui a soif de retrouver ses racines chrétiennes, un instant heureux qui ne s'arrête pas aujourd'hui, bien au contraire, puisque toutes nos équipes sont mobilisées pour vous faire vivre les derniers déplacements du pape, alors qu'actuellement se déroule bien sûr la messe dominicale qui a débuté il y a 4 minutes très précisément, après un nouveau bain de foule où le pape Léon XIV a béni des enfants, des malades, et c'est vrai que de voir le pape Léon XIV entouré de 200 000 fidèles à Lourdes et de 800 à 900 000 fidèles hier sur les Champs-Élysées. C'est absolument bouleversant et que je suis content de pouvoir couvrir cet événement majeur qui sera peut-être un tournant dans notre histoire et qui dit tant de choses de notre jeunesse. Non, tout n'est pas foutu quand on voit finalement cette génération, la génération Léon qui s'éveille. Gabrielle Cluzel est avec nous, directrice de la rédaction de Boulevard Voltaire. Je vous remercie Gabrielle parce que tout le week-end vous êtes avec nous, vous travaillez d'arrache-pied toute la semaine.
9: Très joie d'être avec vous, Eliott.
6: Et vous avez une énergie ce week-end qui est débordante. Je voudrais remercier aussi la rédaction que vous dirigez de Boulevard Voltaire. Pourquoi ? Parce que parfois Boulevard Voltaire, pour ne pas dire très souvent, est attaqué. Et il y a des valeurs qui sont relayées à travers votre journal, Gabriel, qui était peut-être mise de côté avant et qui explose, éclate au grand jour aujourd'hui. Et ces valeurs chrétiennes, on n'a pas à les cacher. Donc merci d'être avec nous, cher Gabriel.
9: Ben, merci à vous, mais je peux vous renvoyer le compliment. Vous donnez la parole à certains qui sont invisibilisés le reste du temps. Moi, j'ai été très frappée de voir que cette France qui, j'ose le dire, pardon, cette France catholique qui est persécutée, selon moi, en France. Une persécution peut-être feutrée, mais néanmoins, vous savez, quand on explique aux écoles catholiques qu'elles n'ont même plus le droit de faire un signe de croix, elles n'ont plus le droit de réciter une prière, quand on vandalise des églises, quand on les brûle, quand on tue des prêtres, on tue des fidèles dans des cathédrales, quand tous les jours, hein, il y a une église qui est vandalisée, je tiens à le dire, quand on humilie la France à travers un spectacle des Jeux Olympiques qui était censé être un spectacle d'unité, les catholiques se sentent persécutés. Et l'arrivée de ce pape, la ferveur qui l'entourait, c'était pour eux une immense joie, et pas que pour eux, parce qu'en fait, l'autre volet, c'est aussi qu'ils ont montré une autre proposition, finalement, de société, qui n'ont pas le droit de proposer le reste du temps. Je pense à cette veillée au Stade de France, merveilleuse, 80 000 jeunes, mais hier aussi, 800 000 personnes. Mais moi-même, j'étais dans les couloirs du métro, on était serrés comme des sardines, je me suis dit, mais comment, il va se passer un truc, c'est pas possible. Mais c'était dans la joie, la bonne humeur, la patience. Ouais. Il s'est rien passé, je vous promets, les CRS, ils baillaient presque. Voilà. Mais ils étaient charmants, en plus. Voilà. Et ils ont été applaudis. Donc, voyez, voilà la société, la belle France unie qu'on voudra avoir toute l'année.
6: Mathieu Hoc est également avec nous, secrétaire général du think tank Le Millénaire. Cher Mathieu, merci d'être présent. Vous étiez à la messe hier.
10: Exactement, place de la Concorde.
6: Quel moment. Estelle Lafont est avec nous. Si vous souhaitez réagir, 01 80 20 39 21. Prenez votre téléphone pour nous dire ce que vous ressentez. Pourquoi cette ferveur autour du pape Léon XIV ? Qu'est-ce que ça veut dire de cette France qui est si belle, heureuse, qui accueille, qui n'exclut pas, qui ne clive pas, bien au contraire. Et vraiment, il faut qu'on en parle ce matin. Le père Jean-Baptiste, bienvenue, est avec nous.
11: Bonjour Eliott.
6: Prêtre à la Sainte Trinité et créateur du site Padre Blog. Qu'est-ce que
11: Padre Blog, c'est simplement
8: une proposition très évangélique. On fait des homélies sur les réseaux sociaux pour parler, faire rentrer l'Église dans la vie intime des gens, puisque les gens regardent les réseaux sociaux dans le métro ou sur leur canapé. Donc la parole de Dieu vient à eux à travers les réseaux sociaux.
6: Alors je découvre des visages, des idées. Victor Dubois de Montréaux, merci d'être avec nous.
10: Merci à vous.
6: Vous êtes jeune influenceur catholique. Vous avez écrit « Un seul Dieu sans raison de croire ». C'est paru aux éditions Première Partie. Et vous avez un site également, le Cato de Service.
10: C'est une chaîne aussi sur les réseaux sociaux, sur les différentes
6: plateformes.
10: C'est
6: exceptionnel. Bon, bah, écoutez, ce qui est, hier, on était avec l'abbé Raffray, qui est suivi par 200 000 personnes, par exemple, sur Instagram. Et c'est beau aussi de voir, parce qu'on a un pape qui est très connecté, qui pense au numérique, de voir qu'aussi, on a cette jeunesse qui s'éveille, qui s'élève, notamment via les réseaux sociaux.
9: L'abbé Raffray, il parle de mission dans le continent numérique. Voilà. Et je trouve que c'est très intéressant.
8: C'est l'idée du pape Léon qui appelle ça les missionnaires numériques. Oui. On a eu le jubilé la dernière des influenceurs catholiques. C'est les catholiques qui font des choses influenceurs, genre on pourrait dire Thibaut InShape, il est influenceur catholique puisqu'il est catholique et qui fait le métier d'influenceur. Mais nous, on est des missionnaires numériques, c'est-à-dire qu'on est sur les réseaux pour la mission.
9: Vous avez fait un truc génial l'an dernier, Gabriel, si je peux me permettre. Je ne pensais pas pouvoir aujourd'hui, mais j'ai trouvé je crois que c'était vous. Vous aviez tout simplement expliqué ce qu'on faisait quand on rentrait dans une église.
8: Bien sûr, ce sont des tutos, des explications plus simples.
9: Il y a les tutos beauté, vous voyez, et puis il y a les tutos spirituels.
8: C'est la morning routine de l'église.
6: Mais vous savez, vous pouvez être un influenceur, créateur de contenu et créer du beau.
8: Exactement.
6: Alors là, vraiment, je parle d'expérience, non pas parce que je suis créateur de contenu, mais parce que j'ai la chance de vivre aux côtés d'une femme extraordinaire qui crée du beau. Et l'influence peut faire peur. On peut se dire, mais qu'est-ce que c'est que ce monde des réseaux sociaux, de l'image, etc. Mais en fait, quand vous avez des ondes positives, quand vous allez chercher du bonheur chez les gens, vous pouvez le chercher évidemment dans la foi. Et c'est extraordinaire d'avoir cette possibilité de créer sur les réseaux sociaux du beau et d'inspirer les gens. Et vous pouvez le faire aussi dans la musique, vous pouvez le faire dans le sport, vous pouvez le faire dans la culture, dans la mode. Et il y a du très beau sur les réseaux sociaux. Il ne faut surtout pas y voir que du mal. Je ne me trompe pas quand même, Victor Dubois de Montréaux.
10: Non, au contraire. C'est vrai qu'on voit des choses...
6: Sur les réseaux sociaux, par exemple, depuis combien de temps, vous ?
10: Ça fait à peu près 5 ans, un peu plus.
6: Que vous avez lancé votre page ?
10: Que j'ai lancé la chaîne, exactement.
6: Et cette chaîne, elle est suivie sur Instagram, par exemple ?
10: Instagram, TikTok, YouTube.
8: C'est un très gros influenceur.
6: Vous avez combien d'abonnés, par exemple ?
10: En cumulé, 600 000.
6: Pardon ?
10: 600 000 en cumulé.
6: Bon, écoutez, maintenant, 600 000, moi, ça me paraît pas grand-chose quand j'ai vu le nombre de personnes sur les Champs-Élysées. Voilà. 600 000, c'est même pas les Champs-Élysées le 26 clair. Septembre. Voilà, maintenant, ma référence, c'est ça.
9: Voilà,
6: vous ne remplissez pas les Champs-Élysées.
10: Non,
6: d'accord. Donc, va peut-être falloir bosser un petit peu.
8: Mais par contre, si on met Victor et moi, j'ai 1 million 2, 600 000, ça fait 1
6: million 8. 1 million 2,
9: la population de Paris.
6: Ah ouais, non, mais attendez, 1 million 2, c'est plus que les Champs-Élysées, mon frère. Écoutez, là. Donc ça fait 5 ans que vous faites ça.
10: Ça fait 5 ans que je fais ça, effectivement, je vois des très belles choses. On entend plus facilement parler de des choses négatives parce que forcément ça nous titille plus rapidement. Mais le beau est vraiment présent. Il y a des tas de gens qui découvrent le sens de leur vie comme ça, qui écrivent. J'ai des centaines de messages non lus tellement il y a de personnes qui écrivent et qui posent des questions, qui s'intéressent à la foi et même sans mettre sans formuler les choses de cette manière-là, sans parler de religion ou de Dieu, ils ont des questions existentielles qu'absolument tout le monde se pose finalement. Pourquoi est-ce qu'il y a des choses belles qui, comme ce qu'on a vu ce week-end, comment ça se fait qu'il y a près d'un million de personnes en cumulé ? Je veux dire, enfin, si on compte avec
6: selon
10: les choses
6: la CGT, on était 2,5 millions hier. Non, mais
10: c'est comment ça se fait que tant de personnes se retrouvent à déjà se réunir, aller suivre un pape, chanter dans les rues. J'ai entendu des centaines de personnes chanter en train de se faire fouiller les sacs par la police. Une joie comme ça, c'est contagieux, ça pose question.
6: Bravo. Vous avez dit une joie, c'est contagieux et ça pose question. Mais c'est tellement ça, Victor Dubois de Montréaux. Pourquoi ? J'ouvre et je ferme une parenthèse rapidement. Beaucoup téléspectateurs, d'auditeurs nous interpellent dans la rue pour nous parler. Et c'est toujours intéressant de les écouter et surtout d'échanger avec eux. Pourquoi ? Parce qu'ils ont toujours... Le téléspectateur, l'auditeur d'Europe 1, il est loin d'être bête. Bien au contraire, il décode tout. Et son regard, prendre le pouls de l'auditeur, et c'est le but de cette émission également, c'est aussi une boussole. Et ces dernières semaines, beaucoup d'auditeurs s'inquiétaient et s'inquiètent toujours, évidemment, des suites qu'il pourrait y avoir contre le groupe, de l'avenir de CNews, de l'avenir d'Europe
9: 1. Beaucoup de questions, c'est vrai, sur ce
6: évidemment.
9: Sujet-là.
6: Et puis, il y avait aussi une critique qu'il faut entendre. Oui. C'est, on regarde votre émission, on écoute votre émission à la radio, et on en ressort, non pas détruit, mais inquiet, préoccupé. Apportez-nous du bonheur. Et je leur dis, mais c'est pas facile d'apporter du bonheur.
9: Là, ils sont servis, hein.
6: Non, mais je vais vous dire, ça doit être aussi une boussole pour oui, nous, ce qu'on a vécu ce week-end. C'est-à-dire que vous ne pouvez pas proposer que des choses dures aux Français. Vous êtes obligés de leur apporter une source d'espérance. Alors, je vais demander au pape Léon XIV de venir tous les week-ends, mais c'est aussi il est de notre devoir, je crois, de parler du réel, bien sûr, qui est dur, mais c'est aussi de parler des choses qui nous font dire que tout n'est pas foutu. Voilà.
9: Exactement. Là, c'était, je crois que ce week-end, le clan du tout est foutu a perdu, si je peux me permettre. Je voulais prévenir à Éric Nolot.
6: Envoyez-lui un message.
9: Mais vous savez, on dit que l'espérance, comme une des trois vertus théologales, c'est le désespoir surmonté. Et c'est vrai que c'est bien vu, parce qu'aujourd'hui, nous avons des raisons d'être inquiets. C'est vrai qu'il faut être lucide, il ne faut pas non plus être complètement irénique et regarder ailleurs, il ne faut pas faire la politique de l'autruche. Mais néanmoins, nous avons des raisons d'espérer. Enfin, bon, moi, c'est vrai que mon voisin qui est prêtre le dira mieux que moi. Mais...
8: Ce que j'ai trouvé extrêmement touchant tout au long de ces deux jours qu'on a déjà vécu, c'est de voir l'attention du pape aux personnes. Moi, l'image qui m'a transpercé le cœur hier, c'est ce jeune handicapé qui doit avoir, 25 ans, qui était porté par ses amis, assis en tailleur, présenté, il a été embrassé par le pape, et voilà que, reporté par la foule, comme le paralytique de l'évangile, porté par ses amis, avec ce sourire, cette joie, ces larmes. Et en fait... Peut-être qu'une piste, si je me permets, pour aller vers cette direction du bonheur et de se dire qu'effectivement tout n'est pas foutu, c'est de se dire que dans la vie tout n'est pas seulement structure. Mmh. Et que, en fait, ce qui change un monde, ce qui change une société, ce sont des personnes qui prennent soin de personnes. Mmh. Et ça, c'est peut-être aussi pour Europe 1 et CNews une piste à suivre, de ne pas tomber dans ce structuralisme qui, en fait, est plutôt une manière de penser de gauche, qui de dire que tout est foutu à cause des structures. Non, en réalité, ce qui change le monde, ce sont des personnes qui prennent soin de personnes. Et ça, on en voit tous les jours. Et on peut le mettre en avant.
6: Jean-Baptiste, bienvenue, est avec nous, prêtre à la Sainte Trinité, créateur du site Padre Blog. Vous avez un compte Instagram, j'imagine ?
8: Oui, bien sûr.
6: C'est quoi ? C'est Padre Blog ou
8: Padre Blog, exactement. Padre Blog sur Instagram, sur TikTok, sur YouTube, sur toutes ces choses-là.
6: Et c'est vrai que cette image, elle est formidable. Vraiment, on est au pied de l'autel, sur la place de la Concorde. On voit cet homme handicapé, mais qui a un sourire radieux et qui est tellement heureux de voir le pape. Et quelques minutes avant, le pape Léon XIV, bénit une enfant, une fillette qui est malade.
10: Passer la sécurité.
6: Exactement, et qui est là aussi ovationné par la foule. Et cette photo a été captée, je crois, par nos confrères de l'AFP. Et ça a été relayé dans le monde entier. Il est 11h16, c'était vraiment un bonheur de pouvoir faire ce petit tour de table pour commencer l'émission et donner le tempo de cette émission. 11h-13h, la couleur de cette émission qui sera sur la ferveur. Pourquoi Léon XIV suscite-t-il une telle ferveur? Et on donnera la parole bien sûr aux auditeurs.
11: 01 80 20 39 21, si vous souhaitez réagir en direct avec Eliott Deval et ses invités, ça se passe aussi bien par téléphone que sur WhatsApp. À tout de suite.
6: Alors...
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11: Dans moins d'une minute sur Europe 1, Eliott Deval et vous continue en direct jusqu'à 13h et on continue aujourd'hui de rayonner autour de ce voyage du pape Léon XIV en France. A tout de suite.
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11: Eliott Deval et vous. 11h21 sur Europe 1, merci d'être avec nous, de nous rejoindre pour Eliott Deval et vous jusqu'à 13h en direct. Ferveur et grande joie au rendez-vous depuis vendredi et l'arrivée du pape Léon XIV. On continue de parler de ce voyage apostolique qui se poursuit dans la ville de Lourdes aujourd'hui. Pourquoi Léon XIV suscite-t-il une telle ferveur? Appelez-nous ou écrivez-nous pour en parler au 01 80 20 39 21.
35: Et l'information, c'est que, évidemment, la messe dominicale sur la prairie des sanctuaires a débuté à 11h ce dimanche à Lourdes, que plus de 200 000 fidèles ont pu y assister actuellement. Et nous irons à Lourdes et nous irons voir les fidèles à la fin de la messe, et qu'ils nous racontent ce qu'ils ont vécu depuis le sanctuaire de Lourdes. Nous sommes toujours avec Gabriel Cluzel, avec Mathieu Hoc, avec le père Jean-Baptiste Bienvenu, prêtre à la Trinité, mais que vous pouvez suivre également sur les réseaux sociaux avec son compte Padre Blog, et puis avec Victor Dubois de Montrénaud, qui est jeune influenceur catholique, qui a écrit « Un seul Dieu sans raison de croire », paru aux éditions Première Partie, et que vous pouvez suivre lui aussi sur les réseaux sociaux avec son compte, le Cateau de Service. Irène est en direct avec nous, et elle était à la messe en haut de l'Arc de Triomphe. Bonjour Irène.
36: Bonjour Eliott, bonjour à tout le monde.
35: Bonjour. Comment allez-vous, chère Irène?
36: Eh bien écoutez,
0: santé, ça va. Je suis encore un peu sur un petit nuage. J'ai aperçu le pape hier, ça a duré 2 secondes, mais j'ai été émue, enfin tout le monde pleurait, on pleurait de l'avoir vu. On s'était levé de bonheur et c'est vraiment un immense bonheur de voir tous ces toutes ces personnes. Il y avait tellement de cars de police, de policiers, je n'ai jamais vu autant. Pourtant, je fréquente quand même, je vais souvent à des concerts, je n'ai jamais vu autant de policiers. Et tout s'est bien passé, qu'est-ce que j'étais heureuse. Merci, mon Dieu.
35: On vous sent très émue, Irène.
0: Oui, je suis très émue. Quand il a atterri en France le vendredi, je pleurais. J'ai essayé de vous joindre, mais bien sûr, vous étiez en direct avec l'Élysée. Et le fait de l'avoir vu, j'ai l'impression qu'il est envoyé par l'Esprit Saint. Je ne sais pas, on avait tellement besoin de lui. Je ne sais pas comment vous dire à quel point c'est un vrai bonheur qu'il soit en France. Et j'espère que lui ressent la même chose que nous. On l'attendait. Enfin, c'est pour nous encourager, pour garder espoir en l'avenir pour nos enfants. C'est pas facile pour eux. Voilà, en fait, j'ai l'impression qu'il est envoyé par Dieu, excusez-moi.
35: Comment, Irène, pardonnez-moi ?
0: J'ai l'impression qu'il est envoyé par une force divine, enfin, par Dieu qui est au-dessus de nous, j'ai l'impression.
35: Eh ben, peut-être que
1: j'ai la même impression.
35: Mais peut-être que le père Jean-Baptiste Bienvenu peut répondre à cette impression.
2: Merci beaucoup Irène pour votre témoignage et pour cette émotion que vous nous manifestez. Mais ce qui est beau, c'est sûr, c'est le pape. Il a été élu par ses frères cardinaux, mais que au moment où il a accepté son élection, il est vraiment devenu le successeur de Pierre en recevant de l'Esprit Saint une grâce que un seul homme reçoit à chaque époque. Et donc vraiment, c'est un envoyé de Dieu. C'est très beau ce que vous dites, parce que vous le dites avec toute votre émotion. Et de fait, on voit à travers cet homme qui a accepté de sacrifier toute sa fin de vie, parce que finalement, maintenant, il a 71 ans et il fera ça toute sa vie, il a offert sa vie pour devenir un lien entre le ciel et la terre. C'est ça que ça veut dire, pontife, pontifex. Le pontife, c'est celui qui fait le pont entre la terre et le ciel. Et dans votre voix, on entend que vous avez vu le ciel hier. Merci beaucoup, Irène.
3: Mathieu, et surtout, Irène, je pense que vous l'avez vu aussi comme moi. Après la déambulation du pape avec sa papa mobile, il y a eu au début de la messe une éclaircie. Et on a vu le soleil arriver.
0: Oui.
3: Je ne sais pas si ça se voit sur les images.
1: Bien sûr.
3: De la
1: télévision.
3: Ça a frappé,
1: c'est vrai.
3: Et vraiment,
0: oui.
3: Au moment où il commence à débuter la messe, l'éclaircie arrive et effectivement, je rejoins ce que vous disiez.
35: Victor, vous répondez quoi à Irène, l'émotion d'Irène qui...
4: Je suis marqué par cette phrase que vous avez dite, Irène, que j'ai aperçu le pape 2 secondes, mais le fait d'apercevoir le pape 2 secondes, pourquoi est-ce que ça marque autant ? J'entends autour de moi des gens dire « mais c'est bizarre, le pape, on va à tout prix le toucher, tout le monde veut le voir, etc. » C'est pas un peu bizarre de faire ça ? Et en fait, effectivement, le pape, c'est qu'un homme. Il est humain, tout comme vous et moi, mais il renvoie à quelque chose de plus. C'est un homme qui est, entre guillemets, célèbre, mais pas parce qu'il est homme, pas pour lui-même, mais parce qu'il renvoie toujours à plus grand, à Dieu, et puis à sa charge de pape dans l'Église, qui l'Église elle-même renvoie à Dieu. Donc il y a toujours ce lien entre le ciel et la terre, comme disait le père Jean-Baptiste, bienvenue. Et je trouve ça très très beau aussi.
35: Vous avez quel âge, Victor ?
4: J'ai 26 ans.
35: 26 ans, et donc depuis 2020, vous avez lancé votre compte Le Cateau de Service, donc c'est en plein Covid, vous lancez ça à l'âge de 20 ans.
4: Oui, c'est ça.
35: Mais vous êtes habité par la foi. Après, ça peut être une question trop intime et
4: parle sur les réseaux sociaux. D'accord. Très ouvertement.
35: Bon, et donc vous êtes habité par la foi depuis tout petit.
4: Depuis petit, j'ai grandi dans une famille chrétienne, catholique, pratiquante. On allait à la messe tous les dimanches, etc. J'ai beaucoup reçu et je suis vraiment reconnaissant d'avoir reçu ça dès le plus jeune âge, parce qu'il y a une question. J'étais habitué à ces questions qu'on se pose et à entendre des réponses aussi. Et je voyais autour de moi dès le lycée. J'étais devenu un peu la référence catho de mon groupe d'amis. Et c'est
1: d'où
4: pour
1: le
4: ça,
1: catho de service.
4: Exactement. C'est un ami du lycée qui m'a surnommé comme ça en soirée. Et je connaissais pas encore l'expression, mais je comprenais pas trop ce que ça voulait dire. Et quand j'ai accepté cette étiquette du catho de service, ça a donné lieu aux rencontres les plus profondes et passionnantes que j'avais avec les gens. Et je voyais que les gens se posaient des questions, les mêmes que moi. Mais dans l'Église, il y a des réponses cohérentes, convaincantes. Et c'est par le côté rationnel, surtout, que je suis resté catholique. Je voulais voir quelles sont les raisons de croire de l'Église, des chrétiens. Tout le monde dit, on a la vérité, l'Église le dit, les musulmans le disent, les juifs le disent, les athées le disent aussi, qu'il n'y a pas de Dieu, que c'est la vérité. Quelles sont les preuves de tout ça. Et je voulais chercher voilà, dans les sciences, dans et l'histoire, dans
35: et
4: la
35: vous
4: philosophie.
35: Vous avez pris la plume et donc vous avez trouvé 100 raisons de croire. Et vous allez nous en donner 5 après une courte pause. Il est 11h27, on revient dans un instant. On est ensemble jusqu'à 13h. N'hésitez pas à prendre votre téléphone et réagir. Peut-être des messages aussi sur WhatsApp.
11: Ça arrive, on a du monde qui nous a déjà dit qu'ils étaient ravis d'avoir pu suivre avec nous hier et que ces 2 heures d'émission, et même hier aussi, on a eu Cyril de la Morinerie de 14h à 18h sur Europe 1 qui a suivi, qui avait la messe en direct et qui étaient très contents de pouvoir l'écouter à la radio pour ceux qui n'étaient pas présents devant leur poste de télévision. 01 80 20 39 21 si vous souhaitez réagir. Pourquoi Léon XIV suscite-t-il une telle ferveur? C'est la question qu'on vous pose aujourd'hui dans Eliott de Valais-Vaux. À tout de suite.
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11: 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Il est 11h31 sur Europe 1 jusqu'à 13h. Eliott de Valais-Vaux est au cœur du voyage de Léon XIV en France. Pourquoi suscite-t-il une telle ferveur? C'est la question à laquelle nous vous invitons à répondre au 01 80 20 39 21. Ça se passe aussi bien par téléphone que sur WhatsApp.
0: Et je regarde les premiers témoignages de fidèles qui sont présents. Ils sont très nombreux actuellement à suivre la messe dominicale du pape Léon XIV, donc à Lourdes, plus de 200 000 fidèles. Et j'ai nos confrères du Figaro qui ont pu interroger un couple qui disait: il y a 20 ans, on était venu en couple voir Jean-Paul II. Aujourd'hui, on est en famille. Et vous voyez le père, la mère et les trois enfants.
2: Ah ouais, c'est formidable. Génial. Et puis après, ils reviendront avec les petits-enfants.
0: Bah, bien sûr. Donc c'est magnifique.
2: Et là, le Figaro aussi a mis un témoignage super. C'est un fromager de Laurent-Sainte-Marie. C'est vrai qu'il y a tout le sud-ouest, hein, c'est pas la même population qu'il y a, qui a offert un fromage au pape en disant: c'est les fromages de ma mère qui prie le chapelet tous les jours depuis plus de 10 ans.
0: Depuis son arrivée à Paris vendredi, des scènes de liesse sont observées auprès du pape. Alors pourquoi Léon XIV est-il si populaire auprès des Français? Pourquoi une telle ferveur? C'est la question qu'on vous pose au 01 80 20 39 21. Réponse de certains fidèles rencontrés par Laura Legault à Lourdes.
3: Je trouve qu'il a un discours très accessible et qu'il parle à chacun. Voilà, et il a ce visage rayonnant depuis son arrivée à Paris, qui fait qu'il porte cette joie qui est vraiment communicative et qui nous fait du bien, qu'on attendait.
4: Je crois qu'il est très humaniste et qu'il essaye de faire tout pour que l'Église ne déraille pas en suivant la science. Dès qu'il est arrivé, il a parlé du fait que l'Église ne doit pas suivre la science qui va jusqu'à tuer, aider les gens à mourir. Et pour le pape, ce n'est pas bien.
5: C'est un pape qui arrive à parler pour les jeunes, qui est beaucoup plus proche, qui arrive à toucher le cœur des jeunes. Et on peut voir aussi que ce pape, il ne parle pas un peu en termes anciennement.
2: Il est dans l'air du temps.
5: C'est ça.
0: Le père Jean-Baptiste Bienvenu est avec nous, prêtre à la Sainte Trinité, créateur du site Padre Blog. Pourquoi cette ferveur, selon vous ?
17: Je pense que cette ferveur, elle est liée au fait d'abord que ça fait longtemps qu'il n'y a pas eu un pape qui ait vraiment pris le temps de visiter la France pour elle-même. Je pense surtout que ce qui touche les gens, c'est que Léon, c'est l'intériorité qui s'exprime. C'est-à-dire que il en fait pas des caisses, quoi. C'est pas un showman. Il y a eu une punchline qui est au Stade de France quand il est sorti de son texte, parce qu'il parle pas très bien français, mais il l'a sorti. Mais moi, ce que je vois qui touche les gens,
2: vous êtes les saints de France.
0: Et ça, c'était pas prévu.
17: C'était pas prévu. Il l'a sorti de son cœur.
0: Extraordinaire, alors.
2: C'est la phrase, quand même, une des phrases, à mon avis, historique.
0: Qu'on retiendra. Exactement. Bien sûr.
17: Et là,
0: avec Vive CNews et Europe 1. C'est, mais ça,
17: je crois qu'il ne l'a pas dit.
2: C'était en coulisses.
17: Attention à l'autostimulation. Mais en revanche, voilà, ce qu'il exprime à travers un visage qui est très expressif, c'est qu'il vit tout au présent. Il n'y a pas de mensonge en lui, il n'y a pas de duplicité, il n'est pas en avance de phase, il est juste là et il est donné. Et dans un moment où tout le monde a ses sourires de façade, c'était très marquant. On aurait pu faire une sorte de galerie portrait de tous les hommes et les femmes politiques qui étaient présents et qui avaient leur sourire complètement coincé qu'il faut avoir pour être beau et instagrammable. Là, on avait juste un homme qui était présent et donné. Et ça, bah, c'est de l'air, quoi, ça. Enfin, on respire. Et voilà, c'est ça qui touche les gens et c'est universel.
2: Oui, vous avez raison tous les deux quand vous parlez du pape, parce que vous dites c'est pas un gourou finalement, c'est pas le film de Pierre Niney, on voit un influenceur. D'habitude, les gens qui ont beaucoup d'aura comme ça, qui galvanisent les foules, c'est des gens, vous l'avez dit, qui font du show, qui sont très charismatiques au sens premier du terme, c'est-à-dire qui envoient du lourd quoi, sur la scène. Lui, il est humble, il est hyper humble. Et c'est vrai que c'est pas lui, il n'y a pas de culte de la personnalité, c'est pas ça le sujet. C'est le Christ derrière lui, et ça, c'est magnifique.
0: Nous sommes en direct avec Diane, qui nous appelle de l'Oise, qui est de la paroisse de Trappes. Bonjour, Diane.
20: Bonjour.
0: C'est sympa de nous appeler, merci.
20: Eh ben de rien, avec plaisir.
0: Vous étiez où hier ?
20: Alors hier, j'ai regardé la messe de loin, parce que j'ai pas eu de chance pour avoir des places, mais j'étais à la veillée vendredi.
0: Ah, vous étiez à la veillée ? Vous étiez présente à l'extérieur de Notre-Dame ?
20: J'étais à la veillée, j'étais au Stade de France.
2: Ah non, Stade de France,
0: pardon, j'ai confondu avec les Vêpres. Pardon, vous étiez au Stade de France ?
20: Oui.
0: Ah ben vous avez de la chance, oui, effectivement.
20: Ah oui, c'est incroyable.
0: Je suis jaloux des 80 000 personnes qui ont eu la possibilité d'aller au Stade de France. J'ai regardé ça devant ma télévision.
20: Ah bah c'était fou de le vivre en live.
0: Racontez-nous ce que vous avez vécu, chère Diane.
20: Eh bien, moi déjà, ce qui m'a marqué, c'est tout ce monde. Déjà, quand j'ai vu toutes les places qui sont parties en tellement peu de temps, en fait, au Stade de France. Et quand j'ai vu le Stade de France rempli, il faut savoir qu'au mois de mai dernier, j'y étais pour un concert vraiment dans tout autre genre. Et en fait, je me suis dit, là, j'y suis, mais pour le pape, quoi. Et on était 80 000 jeunes, on était tous là, réunis pour une seule et même raison, rencontrer le pape et vivre notre foi à fond et la partager tous ensemble. Et moi, ça m'a marqué de voir autant de... On utilise beaucoup le mot ferveur, mais je pense vraiment que c'est le mot approprié. Mmh. Il y avait une vraie ferveur, une vraie joie. Et je trouve que dans les temps qu'on est en train de vivre ces derniers temps, ces derniers mois, ces dernières années même, je dirais, je trouve que c'est important de pouvoir redonner un peu de place à des moments vraiment de joie, de partage, d'humanité. Et je trouve que ça fait chaud au cœur et ça fait du bien de sentir aussi une jeunesse réunie et pas divisée.
0: Ah non, mais c'est une jeunesse qui est exemplaire. Hein. C'est une jeunesse, et Diane, et vous en faites partie, vous êtes inspirant. Et vous êtes rassurant en quelque sorte, parce qu'on dit souvent la France s'effondre, on a une jeunesse qui a perdu ses repères. Finalement, non, vous avez une partie de la jeunesse aussi qui est une jeunesse heureuse, aimante, courageuse, fraternelle, une jeunesse qui est également pieuse et qui aspire à de belles choses. Et mon père, vous avez envie de dire quoi à Diane aujourd'hui?
17: J'ai envie de lui dire merci d'être cette jeunesse. Et la jeunesse, c'est pas l'avenir de l'Église, c'est le présent de l'Église. C'est pas vous serez les saints de France, c'est vous êtes les saints de France. Et je suis très touché aussi de voir que cette jeunesse, en fait, elle est touchée par la venue du pape au-delà des catholiques. Et je voudrais juste vous donner un petit témoignage de ce qu'on m'a raconté. J'ai un très bon pote qui est vicaire à Bondy et qui, rentrant de la veillée au Stade de France, traverse en soutane le quartier, quoi, et tombe sur un point de deal. Et le dealer l'arrête et lui dit cette phrase que je vous cite vraiment précisément. Il lui dit « Père, virgule, homme de Dieu, virgule, prie pour les enfants perdus. Mmh. » Et d'accord. Le prêtre lui dit « C'est qui l'enfant perdu ?» Il dit « C'est moi, c'est nous. » Donc, voilà, je voudrais juste, à travers ce petit exemple, montrer que ce qui s'est passé au Stade de France, ce qui s'est passé aux Champs-Élysées, ce qui se passe à Lourdes aujourd'hui et à Metz demain, rayonne bien au-delà des frontières des chrétiens en France et vient toucher des gens qui, dans leur conscience, sentent qu'ils peuvent changer, ne savent pas comment le faire, mais ont en eux les ressources pour le faire.
0: Victor Dubois de Montrenault, influenceur catholique. Vous suivez par exemple, Diane, sur les réseaux sociaux, le Père Jean-Baptiste Bienvenu, Padre Blog ou encore le Cateau de Service? Diane?
20: L'année dernière, pour un autre événement, je ne sais pas si vous vous souvenez de moi.
0: Le début de votre phrase, j'ai pas compris ce que vous avez dit, Diane. Vous suivez l'un des deux?
20: Je les suis tous, oui.
0: Écoutez, formidable. Non, parce que moi, je suis un énorme boomer, je ne connaissais pas les comptes. Je connaissais
20: j'avais
0: pas
20: même
0: les...
20: échangé avec Victor par SMS pour un autre événement du diocèse de Versailles il y a un an de ça.
6: Ah, mais
20: donc,
6: super.
20: Oui, je vois très bien, ouais.
0: Et Victor, ce qui est vrai, c'est que c'est votre génération là, qui s'est retrouvée au Stade de France.
6: Mais je me suis retrouvé aussi au Stade. J'ai été moi-même encouragé au premier degré de voir tout ça. Moi, ça m'a porté aussi, ça m'a reboosté. Et ce qui m'a reboosté particulièrement, c'était de me dire, il y avait deux phrases particulièrement. Donc on avait déjà dit la phrase du pape Léon qui dit « Vous êtes les saints de France ». Mais avant ça, avant même que le pape arrive et qu'il prenne la parole, il y avait tout un spectacle, un show magnifique avec cette phrase, moi, qui m'est restée dans le cœur, c'était « À quoi sert ta vie ?» Et je me suis dit « Non, mais c'est vrai, à quoi sert ma vie ?» Et là, si je fais tout ça pour aller voir le pape, si je déploie cette énergie, si je suis prêt à faire des heures en transport, à rester des heures sur place, à être debout, etc., avec tout ce monde, on est tous prêts à faire tellement de choses pour voir le pape. Mais le pape, lui, il renvoie à quoi? Il renvoie à la sainteté, il dit « Vous êtes les saints de France », il renvoie vers Jésus, vers le ciel. Si je déploie tellement d'énergie pour aller voir le pape, je veux déployer tellement d'énergie pour voir Jésus. Et du coup, ça me rebooste moi-même dans ma foi pour prier, pour aller à l'église, aller à la messe où Jésus est réellement présent. Et vraiment, ça m'a porté.
0: Alors, dans quelques instants, je vous ferai écouter un témoignage extraordinaire qu'on a vécu avec Gabriel Cluzel ce matin sur CNews.
2: Ça vous donne aussi du...
0: Si vous avez un
2: courage incroyable.
0: Si vous doutez, si vous êtes résigné, si vous êtes en ce moment dans une période un peu difficile, restez avec nous. parce que dans quelques secondes, vous allez entendre le témoignage d'une jeune fille qui a 12 ans, d'une jeune fille qui était notre invitée sur le plateau de CNews et qui s'appelle Jeanne. Et son prénom n'est pas anodin quand Exactement. Vous allez entendre son témoignage. Elle était hier sur les Champs-Élysées pour cette messe et elle est venue sur le plateau de CNews pour nous raconter un peu pourquoi elle avait participé à la messe.
2: Sachant qu'elle avait vécu voilà, une expérience difficile.
0: On ne dit rien, Gabriel, ouais. Justement, on ne spoile pas. Ouais. Mais c'est un témoignage extraordinaire que vous allez entendre dans un instant et qui répond aussi à cette question, pourquoi cette ferveur autour du pape, pourquoi cette ferveur autour des racines chrétiennes de la France, du catholicisme. Eh bien, on en parle dans quelques instants sur Europe 1.
11: 11h42, restez bien avec nous pour Elliott Deval et vous en direct sur Europe 1 jusqu'à 13h. À tout de suite.
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11: 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Il vous donne également la parole, comme dans cette émission 01 80 20 39 21. Il est midi moins le quart, c'est le retour d'Elliott Deval et vous pour le dernier quart d'heure de cette première heure d'émission. Merci d'avoir choisi Europe 1 ce dimanche pour accompagner votre fin de matinée. Et avant la pause, Elliott, vous avez encouragé ceux qui nous écoutent à être attentifs à cette séquence que nous allons diffuser dans un instant.
0: Elle s'appelle Jeanne, elle a 12 ans, elle était notre invitée sur CNews ce matin et c'est une témoin de ce qu'il s'est passé hier sur les Champs-Élysées, la place de la Concorde, où le pape Léon XIV a réuni plus de 800 000 fidèles. Et Jeanne a raconté son plaisir et son désir de participer à cette messe en racontant son témoignage. C'est vraiment un témoignage bouleversant qui inonde les réseaux sociaux depuis une quarantaine de minutes et la prise de parole de la petite Jeanne qu'on salue. Elle est tout sauf petite d'ailleurs.
2: Grande jeune fille, charismatique,
0: une grande éloquence, un grand sourire.
2: Foot.
0: Qui aime grande sportive. Bref, elle est extraordinaire, je vous propose de l'écouter.
21: J'y suis allée parce que je suis chrétienne et... En fait, j'ai perdu mon papa quand j'avais 9 ans. Et pour moi, le pape Léon XIV, ça me permet... Enfin, toutes les choses que j'ai vues, quand je l'ai vu à la télé, ça m'a permis de me rapprocher de mon papa. Et de le voir en vrai, j'avais l'impression d'être avec mon papa parce que j'ai ressenti beaucoup d'émotions, beaucoup de choses à la fois. Et ça m'a vraiment touchée du fond du cœur de le voir. Et il m'a regardée et c'est ce que je voulais. Et donc j'ai été très heureuse. C'est celui qui représente Jésus. Et Jésus, il est auprès de mon papa au paradis. Et le pape Léon, il me prouve que le paradis existe bien et que on n'est pas mort pour l'éternité et on a une deuxième vie. Et donc c'était très important pour moi d'y aller. Avant la mort de mon papa, je croyais en Dieu, mais j'approfondissais pas le sujet. Alors que dès qu'il est mort, j'ai voulu vraiment comprendre ce qu'était la vie et ce que Dieu nous apprenait et ce qu'il pouvait nous apprendre et nous faire découvrir la vie autrement, même si on a perdu quelqu'un de cher dans notre famille. Et donc la foi chrétienne, elle est vraiment puissante dans mon cœur et encore plus après cette journée.
15: Et si vous aviez eu l'occasion de parler avec Léon, d'échanger même quelques mots, vous lui auriez dit quoi, Jeanne?
21: Je pense que je lui dirais soit juste merci d'être notre pape et merci d'être aussi attentif à la jeunesse. Je ne m'attendais pas à ce qu'un pape puisse prendre autant de bébés, bénir autant de bébés, autant de personnes et être aussi attentif à nous les enfants. Ou alors je lui poserais une question et ce serait quelle a été votre vocation d'entrer en relation encore plus puissante avec Jésus.
15: Qu'est-ce que vous avez ressenti au moment de la messe? Parce qu'il y a eu la foule, les hurrahs, effectivement, la déambulation, mais il y a eu aussi ces instants de prière, cette foi si puissante.
21: En fait, comme tout le monde priait autour de moi, j'ai pas hésité à cacher ma foi. Et donc, j'ai vraiment prié beaucoup pour le pape, pour notre France. Et ça m'a vraiment... J'ai adoré la messe et surtout la chorale. La chorale, ça m'a vraiment... J'aimais trop les chants et ils ont hyper bien chanté. Et donc voilà, je voulais aussi les remercier parce qu'ils ont été vraiment forts.
0: Qu'est-ce qu'on dit après ça, mon père? 12 ans, hein?
11: Touchant de sincérité.
0: Elle a 12 ans.
2: Quelle maturité, hein?
0: Mais vous rendez compte, 12 ans.
17: C'est une petite fille qui a dû grandir trop vite à cause des épreuves qui sont tombées sur elle. Et en même temps, on voit qu'il y a quelque chose qui est apaisé. On entend cette paix dans son cœur. Et on sent qu'elle sait se saisir d'autres médiations, comme si... Bien sûr, personne ne remplace son papa, mais on sent que d'avoir croisé le regard du pape Léon, en fait, ça lui donne une autre forme de paternité qui vient comme apaiser, oindre, donner du baume à son cœur. Et je souhaite que cette petite puisse grandir. Et on aimerait bien savoir la réponse. Comment le pape Léon a rencontré Jésus?
0: Sa vocation.
17: Ah ouais,
0: vous, vous le savez?
17: Non, je ne sais pas.
0: Et vous, personnellement, votre vocation?
17: Moi, ma vocation, alors je peux raconter ça si vous voulez.
0: Oui, évidemment.
17: On peut dire trois étapes. La première étape, c'est quand j'avais 5 ans et demi, parce que mon parrain de baptême, qui était en études de médecine, après son doctorat, quand il est devenu médecin, a décidé de devenir prêtre, et ça m'a beaucoup marqué. Comme quoi les exemples, en fait, peuvent vraiment semer des choses dans le cœur. La deuxième étape, c'était plutôt... au début du lycée, j'avais, comme beaucoup de monde, vécu une adolescence difficile, en particulier avec du harcèlement scolaire. Et je suis arrivé un soir pour me confesser. Et pendant cette confession, j'ai senti... j'ai vraiment expérimenté que j'étais aimé. Mais comme une sorte de légèreté intérieure, de chaleur, d'onction, qui vraiment s'est enracinée au plus profond de mon être. Et là, j'ai compris qu'entre Dieu et moi, c'était à la vie et à la mort. Et c'était mon histoire à moi. Et puis la troisième étape, c'est plutôt en terminale, quand dans une veillée de prière, j'ai comme reçu une visite intérieure du Christ qui m'a dit « Voilà, ça c'est tout mon amour pour toi, sache que ça va remplir ton cœur, ça peut remplir ton cœur, est-ce que ça te suffit ?» Et moi, ce soir-là, j'ai dit « Bah oui, ça me suffit, j'aurais besoin de rien d'autre que toi, tu me suffis. » Et je savais que je serais prêtre, j'avais 16 ans et demi.
0: Extraordinaire. Nous sommes, vous nous entendez, le Père Jean-Baptiste, bienvenue, prêtre à la Sainte Trinité dans le 9e arrondissement de Paris et créateur du site Padre Blog. Je me tourne vers vous, Mathieu Hoc. Je rappelle que vous êtes secrétaire général du Centre de Réflexion le Millénaire. Dieu sait que cette semaine, vous allez devoir réfléchir à cette ferveur française. Et cette fougue, cette jeunesse, cette vitalité de la jeunesse française qui a qui a décidé de se réunir sur l'avenue des Champs-Élysées.
16: Bah oui, moi, ce qui m'a beaucoup marqué dans la messe d'hier et dans ce qu'a dit le pape, le Saint-Père, à la foule, il y a deux choses. Il y a la première, et je trouve que c'est quelque chose dont on n'entend pas assez, c'est qu'il a commencé, avant même l'homélie, à dire merci. Merci à tous d'être là. Et mon père, vous l'avez dit également, quand vous avez posé la question à Diane, qu'est-ce que vous répondrez à Diane ? Vous avez dit merci, vous, jeunes de France, de reprendre, jeunes catholiques, de reprendre le flambeau de la foi, etc. Et c'est quelque chose qu'on n'entend pas beaucoup dans le débat public. Quand on compare avec les responsables politiques, on entend assez peu les responsables politiques nous dire merci. Et ils nous donnent des leçons de morale, etc. Mais ils ne disent jamais merci. Et je pense que ça, entendre ça, c'est quelque chose de très, très puissant. Et puis le deuxième aussi message, c'est lors des salutations. C'était vraiment le moment qui m'a le plus ému, lorsque le Saint-Père salue et remercie, on salue le Saint-Père en disant merci d'être venu, et on salue les bénévoles, on salue les policiers. Il y a eu les applaudissements qui ont inondé toute la foule de la Concorde jusqu'à l'Arc de Triomphe. C'était véritablement fantastique et c'est effectivement le marqueur d'un retour d'une ferveur.
0: Wilfried de Villers est en direct avec nous. Vous savez que Europe 1 et toutes les équipes d'Europe 1 sont mobilisées tout au long du séjour du pape en France. Cher Wilfried, ne dérangeons pas les fidèles qui participent à cette messe dominicale extraordinaire en plein air, autour de 200 000 personnes qui sont présentes autour du pape Léon XIV, mais

0: Quelques minutes, l'homélie, là on l'entend à nouveau. Et une homélie donc que Léon XIV a prononcée, vêtue d'une chasuble verte, symbole d'espérance. Et dans cette homélie, il a de nouveau évoqué l'importance de rejeter les logiques de guerre. Il a parlé de la paix. C'est le message qu'il porte depuis son arrivée en France. Au début de la messe, il a d'abord béni l'eau de la cérémonie, puis les fidèles massés au premier rang dans cette, donc je le disais, immense prairie de Lourdes. Et puis j'ai rencontré, moi tout à l'heure, des fidèles qui viennent de partout en France, de Lille, mais aussi de Béziers, de Menton, de Toulouse, façon pour eux d'être au plus près du souverain pontife et de pouvoir dédier ce moment si spécial à la Vierge Marie dans cette ville mariale de Lourdes. Avant son arrivée dans la prairie, Léon XIV a longuement déambulé ce matin vers 10h dans le sanctuaire en papa mobile, bénissant de nombreux bébés, comme il l'avait d'ailleurs déjà fait à Paris vendredi. Ce matin, le pape a d'abord parlé pour cette messe en français, mais elle est célébrée cette messe en plusieurs langues, français mais aussi l'italien, l'espagnol, l'ukrainien et l'arabe. C'est quelque chose quand même, il faut bien le dire, d'assez commun dans les messes que le pape célèbre. Sur l'autel, les évêques que Léon XIV a rencontrés ce matin sont eux aussi en chasuble blanche et verte. Et puis, après cette messe, eh bien, la journée se poursuit à Lourdes. Le pape va rencontrer notamment des victimes d'abus sexuels dans l'église. Une rencontre en privé sur les coups de 16h40. Et puis ce soir, à 21h, il y aura cette grande veillée au flambeau dans le sanctuaire de Lourdes.
1: Un grand merci Wilfried de Villers. Ce que je vous propose, c'est qu'on vous retrouve entre midi et 13h, une fois la messe terminée, et que vous puissiez tendre votre beau micro bleu, votre belle bonnette bleue aux fidèles qui sont présents et qui participent donc à cette messe dominicale. Il est 11h55, dans quelques instants on va faire une courte pause avant le journal de Wallis Glaise, mais on a le temps de rejoindre Marie, bien sûr.
2: La consécration
3: bonjour.
2: À Lourdes.
3: Bonjour.
1: Effectivement, on est en pleine consécration à Lourdes. Bonjour Marie.
3: Bonjour.
1: Alors vous êtes bretonne, mais est-ce que vous étiez présente hier par exemple à Paris? Est-ce que vous avez fait le déplacement comme on dit?
3: Non, j'ai pas fait le déplacement. J'étais jalouse d'ailleurs de ne pas pouvoir y être quand j'ai vu ces 800 000 personnes passer à Concorde pour célébrer la messe.
1: Mais donc vous avez suivi attentivement sur à la télévision cette.
3: Oui.
1: Et qu'est-ce que ça vous inspire, chère Marie?
3: Alors, ça m'inspire que je me dis que le pape est arrivé au bon moment en France, hein, comme s'il savait que c'était en ce moment qu'il fallait arriver. Un grand message d'espérance, de paix, voilà, surtout. Et puis, de voir tous ces catholiques rassemblés, et quelque part, ça m'a soulagée, on va dire, réconciliée avec le fait de me dire que les Français ne sont pas si perdus que ça et que nos racines chrétiennes sont bien là.
1: Eh bien écoutez, je crois que vous avez parfaitement résumé ce qu'il s'est passé hier et ce qu'il se passe actuellement aujourd'hui. Il est arrivé à point nommé pour remettre l'église au milieu du village.
2: Il y avait beaucoup de drapeaux bretons d'ailleurs, vous étiez bien représentés.
4: Il y a une petite mafia bretonne sur les Champs-Élysées, visiblement.
2: Non mais je trouve que ce que dit Marie est tout à fait juste, d'abord parce que beaucoup de catholiques se sentent vraiment isolés tout le restant de l'année, donc là ils sont tenus chauds, c'était quand même au sens propre du terme, il y avait une chaleur incroyable, c'était très très réconfortant. Et puis c'est Marie, le prénom de cette
1: Oui,
2: Marie. Marie, vraiment, importe un beau prénom, qui a été mis à l'honneur depuis deux jours. Mais Marie évoque les racines chrétiennes, des racines qui irriguent, qui ne sont pas seulement des fleurs séchées, et qui n'ont pas que donné des fleurs séchées, qui irriguent vraiment de façon vivante le catholicisme en France. Et je voulais souligner que le pape, il était transgressif, il était très transgressif. Il a parlé des racines chrétiennes, c'est interdit aujourd'hui. Il a mis en avant des personnes handicapées, aujourd'hui, il ne faut plus les voir, oh là là. Il a béni des tas de petits enfants, ces périodes no kids, voilà, c'est intéressant.
4: Et on pourrait
2: l'école catholique, il a précisé qu'elle avait un rôle essentiel à jouer. Et à Lourdes, il a prié pour que nous ayons des responsables politiques sages et courageux. Et les miracles de Lourdes sont toujours permis, autorisés, voilà.
1: Il est 11h58 sur Europe 1. On revient dans un instant. On vous fait découvrir tous les témoignages, les toutes dernières informations concernant ce déplacement historique et heureux du pape Léon XIV sur le sol français. Il est actuellement à Lourdes, bien sûr, pour la messe dominicale. On revient dans un instant.
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10: Il est midi sur Europe 1 et l'information c'est avec Wallis Glaise. Rebonjour Wallis.
11: Rebonjour Elliot, bonjour à tous. Le pape Léon XIV célèbre actuellement la messe dominicale à Lourdes devant 150 000 fidèles. Plus tôt, le souverain pontife a encouragé les évêques français à poursuivre leur action engagée face au douloureux fléau de la pédocriminalité dans l'église lors d'une rencontre à huis clos. A noter que la visite du Saint-Père en France s'achèvera demain à Metz. Une dernière journée placée sous le signe de l'Europe et du dialogue interreligieux. Les pompiers se mobilisent avec un campement prévu dès aujourd'hui au pied de la Tour Eiffel avant une manifestation nationale mardi, toujours dans la capitale. Ils réclament des embauches et une meilleure protection de leur santé après un été d'incendie record. À l'étranger, la police britannique fait état d'un incident majeur aujourd'hui à proximité de la base militaire de Fairford dans l'ouest de l'Angleterre. Selon les autorités, plusieurs hommes ont été arrêtés soupçonné d'infraction à la législation sur les explosifs. Un certain nombre de propriétés sont actuellement en cours d'évacuation dans le secteur. À l'international, toujours pas de sortie de crise prévue au Moyen-Orient, malgré le rejet du président américain Donald Trump. L'Iran renouvelle son plan pour ouvrir le détroit d'Ormuz et indique ne pas avoir l'intention de revenir dessus. Bangkok, la capitale thaïlandaise, sous les eaux depuis jeudi, près de 300 mm de pluie sont tombés sur la métropole. De jeudi à mardi matin, les autorités locales ont déclaré l'état de catastrophe naturelle dans l'ensemble des 50 districts de la ville. Eux n'ont pas encore les pieds dans l'eau, mais les risques d'inondation sont élevés. Les habitants du nord-est des États-Unis s'apprêtent à affronter une tempête inédite pour la saison. Déjà des coupures de courant, des annulations de vols à New York, dans le New Jersey ou encore dans le Rhode Island. Ce coup dur pour Volkswagen, le géant allemand de l'automobile rappelle quelques 4 300 000 véhicules à travers le monde. En cause, un défaut dans le boîtier de direction qui pourrait rendre ingouvernable le véhicule. Le constructeur allemand assure qu'il n'y a pas de danger immédiat. Sont concernés notamment les Tiguan, mais aussi les modèles Seat ou encore Skoda. Et puis enfin, un mot de sport, suite et fin ce soir de la 4e journée de Top 14. Je parle bien évidemment de rugby. Les Toulousains, quadruple champion de France en titre, affrontent Montpellier, deux clubs prêts à prendre la tête du championnat à l'issue de la rencontre. Une rencontre bien évidemment à suivre en direct à partir de 21h05 sur les antennes de Canal+.
10: Europe 1, il est midi 3, Elliot Devallez-Vous, ça continue.
12: Merci Wallis Glaise et rendez-vous à 13h pour un nouveau point sur l'information.
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12: Après deux jours à Paris où il a attiré plus d'un million de personnes, Léon XIV poursuit ce dimanche à Lourdes sa visite extraordinaire en France avec une nouvelle messe qui se déroule actuellement donc sur, en plein air face à 200 000 fidèles. Un rendez-vous très attendu pour les fidèles du côté de Lourdes. Nous sommes toujours avec Estelle Lafond. Chère Estelle, rebonjour. Avec bien sûr nos deux éditorialistes, Gabriel Cluzel et avec Mathieu Hoc. Les amis, ravis de vous retrouver. De toute façon, on est tous ensemble jusqu'à 13h. Et puis avec le père Jean-Baptiste Bienvenu, prêtre à la Sainte Trinité dans le 9e arrondissement de Paris, créateur du site Padre Blog. Et puis Victor Dubois de Montrénaud, jeune influenceur catholique qui a pu écrire un seul Dieu sans raison de croire, paru aux éditions Première Partie, et que vous pouvez retrouver sur les réseaux sociaux, notamment avec sa page Le Cateau de Service. Je vous avais demandé, vous allez me donner 5 raisons de croire. Vous en avez écrit et trouvé 100. Je vais vous en demander 5 parce qu'on manque de temps.
2: Avec plaisir.
12: Mais avant cela, je voudrais qu'on écoute, parce que toutes les équipes d'Europe 1 sont mobilisées pour vous faire vivre ce week-end extraordinaire. Et c'est un week-end heureux, joyeux, un week-end d'espérance, bien sûr, où nos racines chrétiennes sont mises en avant. Et tout cela dans une atmosphère de grand bonheur et d'amour avec un grand A. Je vous propose d'écouter Laura Legault. Laura Legault est notre journaliste reporter d'Europe 1 qui est actuellement à Lourdes. Et elle a pu échanger avec une Anglaise qui est en rémission d'un cancer.
15: C'est pendant le pèlerinage du 15 août qu'Angela apprend l'heureuse nouvelle. Le directeur de l'association Lourdes Cancer Espérance lui annonce qu'elle a été choisie pour rencontrer le pape.
16: Il m'a dit, Angela, on aimerait t'inviter à rencontrer le pape. J'ai juste pleuré et je me suis dit, pourquoi moi je suis autant privilégiée de recevoir cette invitation.
15: Pendant une vingtaine d'années, Angela est venue en pèlerinage à la cité mariale avant de s'y installer. Chaque semaine, elle se recueille désormais au sanctuaire.
16: À chaque fois que je viens, c'est toujours une expérience différente.
15: Sa foi l'aide à traverser les épreuves les plus difficiles, notamment son combat contre un cancer de l'appendice.
16: Parfois, j'avais l'impression d'être dans une période très sombre, mais je n'ai pas abandonné ma foi. Et je suis toujours là. Je me dis parfois que c'est un miracle.
15: Alors, face au Saint-Père, aujourd'hui, Angela espère pouvoir lui faire part de sa gratitude.
16: Oh mon Dieu, je pense que ce sera l'un des plus beaux jours de ma vie. Je ne vais jamais l'oublier. Si je dois parler au pape, tout ce qui est dans mon cœur sera dit. Je ne pense pas qu'on puisse préparer ce qu'on va dire.
15: Les larmes aux yeux, Angela en est persuadée. Cette rencontre avec Léon XIV changera sa vie. Lourdes, Laura Legault, Europe 1.
12: Et toujours Laura Legault qui est revenue sur cette question. Pourquoi Léon XIV suscite-t-il une telle ferveur? Depuis son arrivée à Paris vendredi, des scènes de liesse sont observées auprès du pape. Pourquoi Léon est-il si populaire auprès des Français? Réponse de certains fidèles rencontrés par Laura Legault à Lourdes, justement.
17: Je trouve qu'il a un discours très accessible et qu'il parle à chacun. Voilà. Et il a ce visage rayonnant depuis son arrivée à Paris, qui fait qu'il porte cette joie qui est vraiment communicative et qui nous fait du bien, qu'on attendait.
18: Je crois qu'il est très humaniste et qu'il essaye de faire tout pour que l'Église ne déraille pas en suivant la science. Dès qu'il est arrivé, il a parlé du fait que l'Église ne doit pas suivre la science qui va jusqu'à tuer, aider les gens à mourir. Et pour le pape, ce n'est pas bien.
19: C'est un pape qui arrive à parler pour les jeunes, qui est beaucoup plus proche, qui arrive à toucher le cœur des jeunes. Et on peut voir aussi que ce pape, il ne parle pas un peu en termes anciennement.
17: Il est dans l'air du temps.
19: C'est ça.
12: Et je vous propose qu'on fasse une toute petite parenthèse sur... plutôt qu'une... Une grande parenthèse sur ce qui s'est passé hier sur l'avenue des Champs-Élysées et notamment la place de la Concorde avec 800 000 personnes. Une immense joie et ferveur au cœur de la capitale hier après-midi. 800 000 personnes ont assisté à la messe en plein air. Et c'était une messe dite par le pape Léon, bien sûr, place de la Concorde. Et Caroline Baudry y était hier pour Europe 1, reportage.
15: Devant un parterre de fidèles long de 3 km, le pape est installé sur une scène grandiose. Coiffé de sa mitre, il dit la messe en français.
20: De cette belle ville de Paris, je prie avec ferveur pour que l'eau vive de l'Esprit Saint se répande sur toute la France. Je vous remercie du fond du cœur. Je pense à vous, chers jeunes. Vous êtes l'Église d'aujourd'hui. Je pense également à vous, chers catéchumènes et néophytes, qui entreprenez le chemin de la foi.
15: Des centaines de milliers de croyants sont réunis sous le soleil, d'abord dans l'euphorie, puis dans la communion. Aux premières loges accoudées aux barrières, Diaf et Philippe ont reçu l'hostie.
13: Je suis toujours émue, quoi, en fait. Parce qu'au départ, je pensais que ça ne serait pas possible. Je me disais, on est tellement nombreux. Et puis finalement, les prêtres se sont déplacés vers nous. En fait, ils ont tout fait pour que ça soit bien, quoi. Magnifique jusqu'au bout.
21: C'est fait chaud au cœur d'être avec ses frères et d'accueillir le pape ensemble. Bien aimé aussi les chants. Les chants n'étaient pas trop anciens, pas non plus trop modernes, c'était parfait.
15: Des chants entonnés par 1000 choristes accompagnés d'un organiste pour cette messe dite mariale, en dévotion à Marie, selon la religion catholique, thème choisi pour accompagner le message en France du pape Léon XIV, pour que le monde ait la vie.
12: Pour que le monde ait la vie. Françoise nous appelle depuis la Loire-Atlantique. Bonjour Françoise.
22: Bonjour, petit rectificatif, je vous appelle de Montpellier.
12: Écoutez,
23: c'est pas tout à fait pareil,
12: effectivement.
22: Non.
12: Mais alors, on a une Françoise qui nous appelle depuis Montpellier et on a une Françoise qui nous appelle depuis la Loire-Atlantique. Et c'est pour ça que...
22: Oui, alors la confusion est très compréhensible.
12: Voilà, mais on sera avec une autre Françoise dans quelques instants, chère Françoise montpelliéraine. Et ça serait intéressant de voir si la Françoise de Montpellier pense la même chose que la Françoise de Loire-Atlantique.
23: Mais c'est un beau prénom et vous avez eu un grand pape, finalement, récemment.
22: Oui.
23: C'était pour vous.
22: Mais alors, je voulais témoigner parce que c'est peut-être un peu à rebours des autres. Je dois dire que je ne suis pas croyante. Je suis issue d'un milieu très, très catholique et mes parents m'obligeaient à aller à la messe alors que je ne voulais plus y aller. J'ai été élevée dans une institution catholique à Amiens. Je fais une toute petite parenthèse, j'étais dans la même classe que Brigitte Macron, mais elle ne se souvient certainement pas de moi. Et à force d'obligation, je me souviens, mon père m'avait dit, je lui ai dit, je ne veux plus aller à la messe. Et j'ai perdu la foi. Et il m'a dit, ce qui n'était pas très intelligent, mais à l'époque, il m'a dit, quand tu auras 18 ans, tu feras ce que tu veux, mais en attendant, tu viens. Et bon, je considère que je ne suis pas croyante, même si j'ai été baptisée, etc. Mais hier, en voyant ce pape, écoutez, je ne m'y attendais pas, j'ai été émue presque jusqu'aux larmes. Mmh. J'ai trouvé qu'il était formidable et j'ai trouvé que, je ne sais pas, c'est une France qui a disparu. On rencontre...
12: Bah non, justement, ce n'est pas une France qui a disparu, Françoise. Mais c'est une France qui est parfois qui est sous-médiatisée, on va dire, qui n'est pas dans la lumière. Mais
22: c'est pas une France exactement qui dans le disparu. Politiquement correct, soi-disant correct qu'il y a maintenant.
12: Mais elle a tout sauf disparu. Oui, voilà. Mais vous imaginez le monde qu'il y a, la ferveur, ouais. La foule, la houle. Donc elle n'a pas disparu. C'est un réveil. Et un éveil qui était attendu par bon nombre de Français. Et surtout, c'est une jeune génération. Majoritairement, c'était des jeunes. Le père Jean-Baptiste Bienvenu souhaitait peut-être réagir et répondre à Françoise.
24: Merci Françoise pour ce témoignage qui me touche beaucoup. Et tout à l'heure, j'étais au téléphone avec un ami prêtre du Jura qui me dit... une de ces néophytes, c'est-à-dire quelqu'un qui vient d'être baptisé, une jeune qui vient d'être baptisée, qui n'avait pas du tout reçu la foi quand elle était enfant, parce que son père est bouffe-curé, comme elle expliquait. Hier, elle est rentrée chez son papa pendant la messe et elle l'a trouvé en train de pleurer devant la messe en disant « c'est grand, c'est beau ». Et je me dis, ce qui est beau, c'est qu'il y a quelque chose d'une réconciliation parfois de nos histoires qui ont été troublées parce que la foi était parfois un peu trop imposée, trop écrasante.
22: C'est ça, oui.
24: Et aujourd'hui, hier, vous avez été touché par quelque chose qui parle à votre cœur et qui dit peut-être que tout n'est pas perdu au niveau de la foi aussi, finalement. Il y a autre chose que simplement ces souvenirs d'enfance. Il y a ce qui vient vous toucher aujourd'hui et qui vous fait du bien. Et c'est ça, la foi.
22: Et je crois que ce pape y est pour beaucoup. Vous voyez, le précédent, bon, j'avais pas beaucoup de sympathie pour lui, mais je trouve que cet homme est sensationnel parce qu'il est à la fois moderne, mais sans piétiner, enfin, le mot est mal choisi, les traditions. Et vraiment, comme a dit une des auditrices précédentes, il donne des raisons d'espérer. Mmh. Que tout n'est pas fichu.
12: Il est midi 13 et on va vous donner des raisons d'espérer et on va vous donner des éléments qui vous permettront de croire que tout n'est pas perdu et d'espérer. Donc, on en parle dans quelques instants sur Europe 1, il est midi 13.
0: Et je vous rappelle que si vous souhaitez réagir à l'émission, vous pouvez nous écrire, comme l'a fait Nicole sur WhatsApp, qui nous dit qu'elle-même, athée, elle a été très remuée hier de suivre le pape sur CNews et qu'elle ne pensait pas que ça lui ferait cet effet-là. 01 80 20 39 21, Eliott de Vallée-Vous. Ça continue en direct sur Europe 1 jusqu'à 13h. À tout de suite.
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0: Eliott de Vallée-Vous. Tout juste midi 17, merci d'être avec nous sur Europe 1 en direct jusqu'à 13h avec Eliott de Vallée et ses invités ce dimanche pour continuer de parler de ce voyage en France du pape Léon XIV. Pourquoi cette ferveur est-elle si forte ? Vous pouvez continuer à nous écrire et à nous appeler 01 80 20 39 21.
12: Et nous étions avec Françoise l'Occitane, la Montpelliéraine. On va voir Françoise, mais cette fois-ci du côté de la Loire-Atlantique. Bonjour Françoise.
33: Bonjour Eliott.
12: Merci de nous appeler au 01 80 20 39 21. Vous pouvez également réagir sur WhatsApp, je le précise. Vous avez été bouleversée par les images que vous avez pu voir hier et encore ce matin du côté de Lourdes.
33: Bouleversée depuis vendredi. J'ai vraiment été scotchée devant mon téléviseur. Je suis toute seule. Je suis en pleine campagne et vraiment, j'ai encore des sanglots dans la voix parce que c'était si beau. C'est incroyable. C'est tout. Je ne peux pas vous dire autre chose. J'ai la foi. Je ne suis pas trop pratiquante parce que j'ai eu des déboires au début de mon mariage avec mon mari qui était divorcé. J'ai eu une fille et qui n'a pas eu le son des cloches lors du baptême. Mais bon, tout ça, c'est effacé. Mais je vous assure que là, ce que j'ai vécu depuis vendredi est extraordinaire.
12: Non, mais c'est exceptionnel ce qu'on fait. Je suis d'accord avec vous et ça nous fait un bien. C'est-à-dire qu'on avait... Moi, il y a deux temps et deux tournants quand même ces dernières années. Déjà, le premier tournant, c'est au moment de la nomination et l'élection du pape Léon. C'est un temps extraordinaire parce qu'il y a Pâques, le pape François meurt et on va vivre au son des cloches romaines et de l'actualité vaticane pendant quelques jours. Vient ensuite la nomination de Léon et puis les premiers mots, la première messe. Etc. Donc pendant deux semaines, l'Europe va vraiment avoir les yeux rivés sur Rome. Et j'ai décelé dans cette séquence-là quelque chose quand même d'assez intéressant. Les Français étaient très attirés par ces images, de voir cette beauté.
23: Il y a une esthétique dans l'Église qui frappe beaucoup les Français dans un monde où le beau est un peu absent.
12: Donc, il y a cette première étape.
33: Il est vrai que lorsqu'il a été élu, son visage a éclairé.
12: Oui. Mais je suis d'accord avec vous, Françoise. Deuxième, pour moi, tournant, il est plus récent, il n'a rien à voir en soi avec la foi, quoique, c'est les incendies en France, et notamment en Gironde. Qu'est-ce qui se passe ? La Gironde est débordée, les pompiers sont débordés, la Gironde est en flammes, les pompiers français sont meurtris, on perd 4 de nos soldats du feu, et vont aider les pompiers... des agriculteurs, des Français, des jeunes Français, une jeunesse française qui n'a pas envie de voir ses terres brûler. Oui. Exactement, l'élan de charité. Et ça aussi, c'est un tournant. C'est le signe que tout n'est pas foutu. Quoi. Et puis là, maintenant, vous avez la visite du pape Léon XIV. Donc c'est vraiment ces ferments de solidarité, d'unité, de fraternité, d'espérance, de courage. Bref, on voit qu'il y a quelque chose qui se passe, Gabriel, quand même.
23: Oui, alors vous avez raison de parler de cet événement, de ces incendies qui ont été un grand malheur quand même.
12: Il en a parlé d'ailleurs.
23: Exactement, et puis en même temps cet élan de solidarité. Vous savez, pendant la veillée au Stade de France, il y a un chant qui a été chanté, qui était un peu un chant, ce qui est moi que j'ai appris chez les scouts, chez les guides pour plus exactement, et qui est même le plus grand nuage a toujours sa frange d'or. Et c'est vrai que c'était tout à fait éclairant. C'est ce qui s'est passé au moment des incendies. Bah oui, mais c'était affreux, mais il y a eu quand même cet élan de solidarité qui a réchauffé le cœur. Et là, c'est un peu pareil. On a l'impression que tout est noir, que l'avenir est sombre. Eh bien non, il y a cet élan de la visite du pape. Moi, dès vendredi, quand les cloches ont sonné, je vais vous raconter, on avait la conférence de rédaction à Boulevard Voltaire. J'attendais 10 heures. J'ai ouvert les fenêtres. On a entendu les cloches retentir, mais c'était merveilleux. Mais c'était merveilleux.
12: J'ai fait peu ou prou la même chose. Je n'avais pas de conférence. On a une grande terrasse dans le bâtiment de la Gardère à Europe 1. L'émission, c'était à 11 heures. À 10 heures, je me suis mis sur la terrasse. Et là, je me suis
23: 7 minutes.
12: 7 minutes. 7 minutes durant. Je me tourne vers Victor Dubois de Montrénaud, qui est jeune influenceur catholique, qui a écrit un seul Dieu et sans raison de croire. Un grand merci, Françoise, de nous avoir appelé. Un seul Dieu sans raison de croire. Je tease depuis tout à l'heure.
2: Qui va nous en donner 5.
12: Il va nous en donner 5 de raison de croire.
23: Ça, il a eu le temps de préparer sa copie, là.
12: Bien sûr.
2: Il a réfléchi à quel il allait prendre dans son livre.
5: Lesquels ? La première, c'est sur Dieu avec la nécessité d'un Dieu au sens logique. Du moins, ce qui me touche, c'est que on voit, il y a des principes philosophiques, métaphysiques, sur lesquels toutes les sciences se basent. Il y a par exemple le principe de causalité. Tout ce qui commence à exister a nécessairement une cause. On ne s'attend pas à ce qu'un éléphant apparaisse de nulle part sans cause dans cette pièce. Tout ce qui commence à exister, tout ce qui apparaît a une cause. On voit que l'univers commence à exister. On appelle ça le Big Bang. Mais même logiquement, avant ça, si on compte, par exemple, là, je commence à compter 1, 2, 3, 4, 5, et je ne m'arrête jamais, je ne pourrais jamais arriver à l'infini, littéralement infini. De la même manière que je ne peux pas partir de maintenant et arriver à l'infini, je ne peux pas provenir de l'infini et arriver à maintenant. Si on comptait des secondes depuis l'infini, on ne serait pas encore arrivé à maintenant. Donc même le temps a eu un début. Et grâce à Einstein et à plein d'autres, on sait que l'univers, c'est du temps et de l'espace et de la matière ensemble. Et si le temps a un début, l'espace et la matière aussi, si l'univers a un début, alors il a une cause par le principe de causalité. S'il a une cause hors de l'univers, il est hors du temps, hors de l'espace, hors de la matière, par définition, c'est une cause éternelle, transcendante et spirituelle. C'est ça qu'on appelle Dieu en philosophie. Ça, c'est une première raison de croire sur Dieu. Ensuite, il peut y avoir Jésus, par exemple, sur la résurrection. C'est-à-dire qu'on se dit comment un humain pourrait ressusciter. Et en fait, quand on regarde l'histoire, c'est la seule option qui reste crédible, à mon avis. Parce que Jésus, il était enterré dans le tombeau d'un certain Joseph d'Arimathie. Tous ses apôtres, ses disciples, avaient complètement peur de finir comme lui. Ils étaient enfermés à double tour. Le troisième jour, ils disent qu'ils ont vu Jésus ressusciter. Et là, ils sortent dans les rues. Et ils vont même voir ceux qui ont condamné Jésus pour leur dire « Vous aviez tort, il est ressuscité ». Comment expliquer ce changement de comportement radical autrement que c'est pas si les apôtres ont vraiment vu Jésus ressusciter. En plus de ça, on ne meurt pas pour un mensonge. Si les apôtres avaient menti, comment expliquer qu'ils ont tous préféré la persécution, pour beaucoup la mort, plutôt que de renier la résurrection de Jésus ? Mmh. On peut se dire, mais ils ont tous halluciné. Mais là encore, aucun psychiatre, aucun psychanalyste ne peut dire qu'une hallucination collective, c'est possible. Une hallucination, c'est toujours personnel, privé. On s'imagine quelque chose, mais là, les apôtres, les disciples de Jésus disent tous la même chose à différents moments, à différents endroits. La seule option crédible qui reste rationnellement, il me semble, c'est que Jésus est bel et bien ressuscité. Et puis, sur la divinité de Jésus, est-ce que Jésus est vraiment Dieu tel qu'il le dit ? Il prétend être Dieu, ça c'est quand même assez fou. Il n'y a aucune personne dans l'humanité qui le dit de cette manière et qui l'assume aussi fortement. Pour dire qu'il est Dieu, il n'y a pas mille options. Il y a C.S. Lewis, que vous connaissez peut-être, qui est l'auteur du Monde de Narnia, entre autres, qui dit que Jésus, s'il dit être Dieu, alors soit il ment, soit il est fou, soit il a raison. Il n'y a pas d'autre option crédible. Soit c'est un menteur, soit il est fou, soit il a raison. Est-ce que Jésus est un menteur crédible ? Jésus, il a quand même accepté de mourir sur la croix en disant être Dieu. Il s'est laissé condamner pour ça. Les gens disaient, c'est en Jean 10, 33, c'est pas pour une bonne œuvre que nous te lapidons, mais que nous voulons te tuer. Il voulait lapider à ce moment-là. Mais parce que tu te fais l'égal de Dieu. Et Jésus, il répond rien. Et plus tard, il se laissera arrêter et il mourra sur la croix. Un menteur ne va pas jusque-là mourir sous d'atroces souffrances pour quelque chose qu'il sait être faux. Donc il en était convaincu. Maintenant, peut-être qu'il était fou. Il était convaincu d'être Dieu, mais il se trompait. Est-ce que Jésus était fou ? Dès l'enfance et puis bien plus tard après, dans toute sa vie, il en tirait des foules, il prêchait, il enseignait la foi dans le temple de Jérusalem, dans les synagogues. Il y a ses ennemis à Jésus disaient « Mais personne n'a jamais parlé comme cet homme. » Ils étaient émerveillés devant ce qu'il disait. Jésus, ce n'est pas un fou crédible. Si ce n'est pas un menteur, si ce n'est pas un fou, alors il a raison quand il dit qu'il est Dieu. Logiquement, du moins, moi, ça me semble assez fort. Et puis sur l'Église, sur les fruits de cette foi-là, de toutes ces croyances, l'Église est incomparable dans tous les sens du terme, dans l'impact qu'elle a dans la société déjà. C'est grâce à l'Église, par exemple, qu'on a nos hôpitaux. Il y avait des centres de soins, mais toujours privés, réservés à des groupes particuliers. L'étranger, avant l'Église, avant la foi chrétienne, c'était soit un ennemi, soit au mieux quelqu'un à qui on ne doit rien. C'est avec les chrétiens, le christianisme, la charité, la miséricorde, que des centres de soins s'ouvrent partout pour tout le monde. Et puis le développement des arts, parce que les gens ne savaient pas lire, il fallait peindre, sculpter des choses pour enseigner la foi. Comme ça que les techniques artistiques se développent, particulièrement en Occident. Pareil avec le droit, avec nos lois qui, au départ, sont tirées de cette morale chrétienne. Avec la médecine, les techniques et les sciences, on voit par exemple, il y a quelques siècles, lorsque c'est l'Europe occidentale qui part dans le monde entier, lors des grandes découvertes, on se rend compte que l'Europe chrétienne a une avance technologique incroyable sur tout le reste du monde. Ça, c'est le christianisme avec l'idée d'un logos. C'est un Dieu qui est rationalité. Il est raison intellectuelle, il crée un monde intelligible. Et il nous crée intelligents pour le comprendre. Et c'est cette vision chrétienne de Dieu, de la science, qui a permis ce développement des techniques. Bref, on pourrait en parler encore des heures et je ne veux pas vous noyer là-dedans, mais ça m'émerveille en tout cas.
12: Ce qui m'émerveille, c'est votre capacité à exprimer clairement.
23: C'est limpide, hein.
7: Mais des idées qui sont complexes.
12: Mais des idées qui sont complexes. Vous savez,
5: il
12: m'arrive de donner des cours dans une école et je salue les élèves qui nous regardent, les étudiants qui nous regardent ou qui nous écoutent à l'Institut européen de journalisme. Et l'une des premières phrases que je leur dis, c'est il n'y a rien de plus compliqué que de faire simple dans le journalisme. Faites simple, ça ne veut pas dire être simplet, ça ne veut pas dire être simpliste, mais faites simple, soyez clair, précis. Ouais. Si vous êtes sûr de vous, vous pouvez exprimer clairement ce que vous avez envie de nous dire. Vous avez parlé pendant peut-être 4 minutes sans interruption, sans question, où tout était limpide, cher Victor Dubois de Montréal. Donc, Écoutez, c'est très agréable.
23: Ça donne envie de connaître les 95 autres.
12: Vous auriez pu venir avec un exemplaire, mais bon.
2: Je le dire.
12: Il est midi 28, on revient dans quelques instants pour la suite de notre émission, une émission spéciale consacrée au pape Léon XIV qui est toujours à Lourdes devant 200 000 fidèles. La messe dominicale qui se poursuit et nous continuons notre échange. Pourquoi le pape Léon XIV fascine-t-il autant? Pourquoi il suscite une telle ferveur? Nous en parlons dans notre émission. À tout de suite.
2: 01 80 20 39 21. Bien sûr, je vous rappelle le numéro si vous souhaitez nous contacter au téléphone ou sur WhatsApp. À tout de suite.
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2: Il est midi 33 sur Europe 1. Merci d'être avec nous en ce dimanche 27 septembre. Pourquoi le pape suscite-t-il une telle ferveur? Comment avez-vous vécu ses apparitions et ses prises de parole depuis vendredi? 01 80 20 39 21 pour nous contacter par téléphone ou sur WhatsApp. Au troisième jour de son voyage, le pape est aujourd'hui à Lourdes et on en parle depuis 11h en plateau avec Elliot Deval et ses invités.
0: Et qui sont nos invités ce dimanche midi? On salue les auditeurs d'Europe 1 qui nous rejoignent à midi 33. Gabrielle Cluzel est avec nous, directrice de la rédaction de Boulevard Voltaire. Mathieu Hoc, secrétaire général du Cercle de Réflexion Le Millénaire. Nous sommes avec le père Jean-Baptiste Bienvenue, prêtre à la Sainte Trinité, Paris 9e, et créateur du site Padre Blog. Victor Dubois de Montrénaud, jeune influenceur catholique qui a pu prendre la plume en écrivant « Un seul Dieu sans raison de croire ». Et si vous nous rejoignez à l'instant, je vous invite à regarder en replay, écouter en replay quelques raisons de croire en Dieu expliquées, imaginées par Victor Dubois de Montrénaud. C'était il y a quelques minutes de cela et c'était limpide. Il a également un compte sur les réseaux sociaux qui s'appelle le Cateau de Service et vous pouvez suivre toute son actualité là-dessus. Mireille et Jean-Pierre sont avec nous. Vous pouvez nous appeler au 01 80 20 39 21. Mais ce qui m'intéresse, c'est le prêtre que vous êtes, Père Jean-Baptiste, bienvenue. Vous êtes prêtre à la Sainte Trinité, dans le 9e arrondissement de Paris. Aujourd'hui, à quel point, du moins, on ne peut pas savoir ce qui va se passer demain, mais à quel point les églises se remplissent aujourd'hui? Est-ce qu'elles sont encore vides? Parce qu'on a beaucoup parlé de la déchristianisation de la France, qui, factuellement, quand on regarde les chiffres sur le temps long, sur les 40 dernières années, il suffit de regarder les chiffres pour voir à quel point la France s'est déchristianisée. En revanche, il y a eu un dynamisme ces dernières années, ces derniers mois, qui fait qu'on se demande s'il n'y a pas un nouvel élan du christianisme en France.
1: Et comme je ne suis pas sociologue, je ne vais pas faire le sociologue, et je vais essayer de regarder pour nos auditeurs l'Église comme une réalité spirituelle, ce qu'elle est vraiment, et donc aussi une réalité polymorphe qui s'adapte aux différentes époques qu'elle traverse. C'est vrai qu'on a passé un moment où l'Église a été profondément majoritaire en France. Aujourd'hui, on doit considérer qu'effectivement, c'est une réalité minoritaire. Minoritaire, mais extrêmement dynamique. Et donc, analyser, par exemple, les 20 000 catéchumènes baptisés l'année dernière, qui sont des jeunes qui se décident dans un contexte qui est plutôt hostile ou déchristianisé pour le Christ, pour la foi, les comparer au baptême d'enfants qu'on aurait perdu, qu'on a perdu, c'est une comparaison qui n'a aucun sens. Puisqu'on compare quelque chose qui serait la queue de comète d'un système qui est fini, et c'est pas grave, puisque la réalité de l'Église, c'est pas une institution qui aurait à se défendre, c'est une réalité vivante. Et donc, on peut pas comparer ces chiffres, parce que d'un côté, on parle de la queue de comète d'un monde traditionnel où on choisissait pas le baptême, et où en fait, on le restait peut-être pas, comme on l'a entendu chez nos auditeurs.
3: Moi, mes enfants choisissent pas non plus le baptême, pardon.
1: Oui, mais Gabriel, vous êtes dans une famille profondément chrétienne, profondément pratiquante.
3: Non, mais ce que je veux dire, c'est qu'on a encore le droit de baptiser ses enfants.
1: Mais bien sûr, ce n'est pas ça que je voulais dire. Mais ne me faites pas dire ce que je n'ai pas dit. Ce que je trouve intéressant aujourd'hui, c'est qu'une église qui est plus petite, plus agile, qui a un côté couteau suisse, en réalité, elle est extrêmement puissante et dynamique parce que elle s'est adaptée. En fait, si on dit oui, c'est la fin d'un monde, on a tort, parce qu'en fait, si l'Église est une réalité vivante, après l'hiver, eh ben c'est le printemps, parce que les réalités vivantes, elles vivent des cycles, et c'est le printemps, c'est le renouveau, c'est quelque chose de neuf. On dit oui, il n'y a plus que 86 prêtres cette année qui ont été ordonnés, c'est une catastrophe. C'est une catastrophe si on veut tenir un réseau comme la Poste, etc. La question, ce n'est pas ça, c'est que dans une petite réalité dynamique, vivante, recevoir chaque année 90 cadres qui ont été formés pendant 7 ans, qui sont extrêmement solides, bah c'est extrêmement enthousiasmant. Je pense qu'il faut aussi changer notre discours pour arrêter de voir l'Église simplement comme un déclin institutionnel, mais la voir comme une réalité vivante qui est en train de vivre une nouvelle époque de sa vie.
0: Nous n'étions pas à Lourdes pour la messe dominicale, du moins nous n'avons pas diffusé en direct sur Europe 1 cette messe dominicale du pape Léon XIV, mais permettez-moi de vous lire le résumé qui en a été fait, parce que la messe vient de s'achever et nos équipes en revanche sont sur le terrain, et par respect pour les fidèles, nous n'avons pas voulu tendre le micro et expliquer et commenter alors que la messe se déroulait. C'est pour ça qu'on a eu très peu de nos équipes sur le terrain. En revanche, à partir de maintenant, évidemment, on va essayer de les joindre, bien sûr. Mais je lis le résumé de nos confrères du Figaro. « Rarement un pape n'avait encore été aussi radical dans l'appel à l'exigence spirituelle de conversion. L'homélie prononcée lors de la messe de Léon XIV à deux pas de la grotte de Lourdes, écrivent-il de dimanche matin, apparaît comme l'une des plus fortes de ce jeune pontificat. Elle s'adresse de fait et particulièrement aux catholiques pratiquants, mais c'est aussi dans l'esprit du successeur de Pierre, une réponse spirituelle et mystique à la récente loi française sur l'euthanasie. En introduisant son homélie, le pape a engagé les fidèles à diffuser ce qu'ils auront entendu. Que ce pèlerinage ravive la flamme de la foi dans vos foyers et dans vos paroisses. Portez le réconfort de Lourdes à vos voisins, à vos proches et à tout le peuple français. Il lance un appel radical à la conversion et à la pénitence. Gabriel Cluzel.
3: Moi, je suis très frappée par ces mots parce que en réalité, depuis des dizaines d'années quand même, disons-le, il ne fallait jamais parler, par exemple prononcer le mot prosélytisme, ça, c'était abominable, il ne fallait jamais en parler, même convertir, mais évangéliser, moi je ne sais pas, on m'a toujours dit que le Christ avait dit « allez évangéliser toutes les nations ». Et il y a une forme de relativisme aussi, bon, les autres religions, finalement toutes les religions, qui a atteint même aussi le catholicisme. Et là, on voit bien qu'il y a une demande de nous raffermir, d'oser dire ce que nous avons à dire. C'est vrai que sur la question de la fin de vie, il y a beaucoup de gens qui sont restés quoi ? Parce que c'était difficile de défendre un autre point de vue que celui imposé par la doxa. Or là, je remarque que, vous savez, tous les plus fragiles, ce que vous faites aux plus petits d'entre vous, c'est à moi que vous le faites, tous les plus fragiles ont été là. En trois jours, on a parlé c'est de ces vrai. Deux photos, mais je pense aux quatre jeunes atteints de trisomie qui servaient la messe. Ils ont été vraiment aux premières loges de la messe hier. Je pense à cette petite sœur des pauvres. On parle toujours de Bakita parce que comme c'est
0: la maison des migrants.
3: Ça fait plaisir à un certain nombre. C'est très bien de s'occuper des gens pauvres. Voilà, exactement. Mais il y avait d'autres pauvres qui intéressent moins. Ça, j'ai vu personne en parler. Et quand la petite sœur des pauvres, justement, de tous les pauvres, a dit au pape, mais priez pour que nous ne soyons pas obligés de pratiquer l'euthanasie dans nos établissements, j'ai pas beaucoup vu de médias le relayer. Mais néanmoins, ça aussi, c'est un sujet évidemment majeur.
0: Léon XIV, qui visiblement a dénoncé, je le cite, « les courants actuels qui cherchent à redéfinir la valeur de la vie humaine devant la maladie ». Et je pense, c'est très intéressant de voir la fermeté du pape Léon XIV depuis Lourdes. C'est pas anodin. Hier, je m'étonnais de voir des responsables politiques, parfois candidats à la présidentielle, qui ont œuvré pour la loi sur l'euthanasie et le suicide assisté, qui étaient en première ligne face au pape pour la photo. Et qui, en coulisses, avait voté la loi sur le suicide assisté et sur l'euthanasie. C'est intéressant. Je serais curieux d'avoir nos équipes, nos reporters sur le terrain. On va essayer de les joindre, évidemment, pour qu'ils nous disent ce qu'il s'est passé du côté de Lourdes et de cette messe dominicale. Une courte pause, il est 12h41, on revient dans un instant. Et puis on donne la parole à nos auditeurs, Mireille et Jean-Pierre, qui nous attendent.
2: Au 01 80 20 39 21, si vous souhaitez vous aussi réagir en direct à l'émission 12h41. Et Elliot Devalez-vous, pardon, ça continue jusqu'à 13h. À tout de suite.
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2: Une heure moins le quart, dernière partie d'Elliot Deval et vous sur Europe 1. Merci d'être avec nous, de nous rejoindre. On va partir au plus près de Léon XIV et des fidèles avec notre envoyé spécial à Lourdes, Wilfried de Villers.
0: Wilfried, vous êtes accompagné d'un fidèle. La messe dominicale s'est achevée il y a quelques instants seulement. Le Léon XIV entouré de plus de 150 à 200 000 fidèles à Lourdes.
22: Oui, à Lourdes, dans la grande prairie du sanctuaire, à quelques dizaines de mètres voilà, de la basilique Notre-Dame du Rosaire. Et vous le disiez, je suis avec...
2: La connexion a été coupée avec Wilfried de Villers, on va le reprendre dans un instant. On a des auditeurs d'Europe 1 qui nous sont aussi appelés au 01.
22: Vécu cette messe du pape Léon XIV et tous les messages, notamment les messages forts de paix qu'il a portés tout au long de la cérémonie.
23: Ben pour moi, aujourd'hui, c'était important. C'était un rassemblement chrétien. Et c'était important d'être là, c'était l'occasion d'être là parce qu'on n'est pas si loin de ça des Pyrénées. C'était aussi un lieu, j'aurais pu aller à Paris, mais là c'était à Lourdes, c'était encore plus fort. Hein. Et puis c'était être en communion avec tous les chrétiens de France, mais il y avait aussi des sœurs autour de nous qui venaient du Pays Basque espagnol. J'ai entendu anglais, j'ai entendu plein de nationalités et c'était important d'être là. J'ai même vu le drapeau libanais. Donc il y a les chrétiens de partout et surtout de France. Et
22: en fait, Léon XIV rassemble, alors la figure du pape, là en particulier celle de Léon XIV, rassemble tous les chrétiens justement, ça c'est ce que vous avez remarqué.
23: Oui, il est là pour les chrétiens et pour faire le dialogue aussi avec le monde. Et c'est important qu'ils soient là, qu'ils prennent aussi des sujets d'actualité et qu'ils passent un message de paix comme vous l'avez dit. Mais d'espoir et d'ouverture vers le monde.
22: Qu'est-ce qui représente pour vous Léon XIV et aussi qu'est-ce que ça représente le fait qu'il soit venu en France?
23: Oh ben c'est important pour les Français parce qu'un pape ne vient pas tous les ans en France et le fait qu'il soit venu pas que à Paris mais aussi à Lourdes, il va aller à Metz, c'est important parce que tout le monde ne peut pas se déplacer. Moi je sais que dans ma communauté, ben, ils disaient ben non, le voyage est trop cher, on vous regardera à la télé. Donc moi, j'étais contente de venir, en tout cas aujourd'hui, avec ma fille qui avait chanté à Marseille. Et donc, on était là aussi pour voir des amis qui chantaient, qui font partie de la maîtrise Saint-Joseph de Prades et qui étaient là aussi pour chanter.
22: Merci beaucoup pour votre témoignage. Voilà donc la messe qui s'est terminée il y a une dizaine de minutes. Les centaines de milliers de fidèles... Alors, pardon, 120 000 à 150 000 fidèles qui sont rassemblés sont en train de quitter la prairie du sanctuaire, mais le programme évidemment de la journée ne s'arrête pas là pour Léon XIV. Il a plusieurs rendez-vous aujourd'hui, notamment avec des victimes d'abus sexuels dans l'église. Ça, ce sera une rencontre privée. Et puis, le grand moment fort de la fin de journée, ce sera à 20h, cette veillée au flambeau dans le sanctuaire de Lourdes, toujours au départ de la grotte des apparitions de Massabiel. Et le Léon XIV, le pape, fera une longue procession hein, ce soir donc au flambeau, jusqu'à la basilique.
0: Wilfried, c'est à 20h la procession au flambeau ? C'est pas 21h ?
22: C'est un rendez-vous est fixé à 20h pour en fait que...
0: Et de 20h à 21h, il y a une grande marche, alors, si je comprends bien, pour ensuite
22: oui,
0: une messe
22: ça,
0: à 21h.
22: Alors non, c'est alors en fait c'est une cérémonie qui s'appelle la procession au flambeau. Il n'y aura pas de messe comme celle qu'on a vécue évidemment cette fin de matinée et ce début d'après-midi. Ce sera vraiment quelque chose, alors j'allais dire de plus intime, pas forcément, c'est évidemment ouvert au public. Mais voilà, c'est à partir de 20h dans la zone du sanctuaire de Lourdes.
0: Eh bien écoutez, nous suivrons ça évidemment très attentivement, cher Wilfried. On reste à Lourdes pour retrouver notre seconde équipe d'Europe. Puisqu'on est avec Laura Legault. Bonjour Laura.
13: Bonjour Elliot, bonjour à tous.
0: Merci d'être en direct avec nous sur Europe 1, chère Laura. Vous avez suivi bien sûr cette messe, vous êtes accompagnée de fidèles également ?
13: Oui, je suis également avec deux fidèles, Emmanuel et Ilan. Emmanuel qui a donc un drapeau français dans les mains et également un autre drapeau à l'effigie de Benoît XVI. Puisqu'Emmanuel, ce n'est pas la première fois que vous voyez un pape ici à Lourdes.
16: Oui, bonjour, effectivement, c'est la troisième fois en fait que j'assiste à la venue du pape ici à Lourdes, puisque la première fois c'était quand j'étais avec les scouts d'Europe, donc il y avait eu Jean-Paul II qui est arrivé, et ensuite ça a été en 2008 avec la venue du pape Benoît XVI, donc là vous voyez, c'est un collector que j'ai quelque part là, en plus 2008 c'est quand même quelque chose, puisque c'est la naissance aussi de ma fille ici présente, Louise, là, et donc là franchement on est venu en famille et entre amis pour assister à cette venue du pape Léon XIV et c'est véritablement magnifique, quoi, magnifique. Les gens, regardez, ils sont souriants. On discute avec des personnes qu'on ne connaît même pas, le contact passe, il y a quelque chose qui se fait, je veux dire, il y a une communion entre nous, regardez le temps en plus qui est de la partie, franchement, puis ce pape, il est formidable, quoi, franchement.
13: Et donc avec vous, Ilan qui n'est pas encore baptisé, mais qui a pour projet de se faire baptiser bientôt. Ilan, qu'est-ce que tu as ressenti pendant cette messe ? Qu'est-ce que ça représente pour toi ?
18: C'était un ressentiment assez incroyable, presque du divin. C'était quelque chose d'assez fou. Il y a encore un an, il y a encore deux ans, j'étais presque anti-religion. Et depuis, je me suis tourné donc vers la chrétienté. C'est quelque chose de fou, ce pape, je pense, qui ramène un certain renouveau dans cette église, qui vient soulever la jeunesse. Vers le Seigneur, comme on a pu le voir au Stade de France, cette veillée magique avec toute cette mise en scène, pardonnez-moi. On a cette Léonmania qui est assez folle et on ressent dans la jeunesse, je peux le voir, il n'y a jamais eu autant de nouveaux baptisés comme j'espère l'être dans les prochains mois. Il n'y a jamais eu autant de nouvelles personnes, que ce soit des adultes, des jeunes. On a cette nouvelle.
19: On va te soutenir.
18: On a cette révolution de la chrétienté. On a eu une baisse des fréquentations des églises depuis quelques années. Mais on sent que les choses reviennent et que les choses vont sûrement changer.
13: Et là, le fait de voir le pape Léon XIV célébrer cette messe exceptionnelle ici à Lourdes, est-ce que ça renforce ta foi ?
18: Évidemment. C'est comme une concrétisation de cette foi. La vivre soi-même, c'est déjà incroyable. Mais avoir vraiment cet événement d'être entouré par une certaine famille, une nouvelle famille, c'est quelque chose d'assez fou, époustouflant. Ça vient, comme je disais, concrétiser cette foi, y amener une figure qui est assez, alors on pourrait pas dire jeune, mais qui est assez jeune pour un pape quand même, 71 ans, ce mois-ci il les a eus. C'est quelque chose de très fort et qui vient évidemment renforcer cette foi, évidemment.
13: Merci beaucoup, Ilan. Donc, vous l'entendez, Elliot, beaucoup de joie et d'excitation ici. Ils seront nombreux à assister ce soir à la procession au flambeau qui aura lieu donc, entre 20h et 21h ici au sanctuaire de Lourdes.
0: Eh bien, écoutez, Laura, un grand merci et félicitations à Laura et à Wilfried. Je suis toujours fasciné par les journalistes radio qui sont sur le terrain, les reporters, c'est-à-dire que les moindres détails, quand Laura a commencé en disant bah, « il y en a un avec le drapeau français, l'autre... »
3: Ça nous donne l'image.
0: Mais évidemment, j'ai l'impression d'être avec Laura. Donc,
1: un grand merci. Il n'y a pas de meilleur média que la radio.
0: Oui, je suis assez d'accord. Et vous avez une voix, mon père, de radio. Hein.
1: Mais oui, j'ai même mon émission que je peux recommander à nos auditeurs sur RCF Notre-Dame, tous les lundis à 17h25. Ça s'appelle « Franchement Padré ». Et on analyse en direct l'actualité tiède, les choses qui font réfléchir les gens, avec un invité surprise.
0: Écoutez, c'est formidable, et vous avez effectivement une voix de radio. Il nous reste trois petites minutes avant qu'on ne rende l'antenne, mais je vous invite à évidemment rester sur Europe 1, parce que sur Europe 1, vous allez pouvoir suivre tout au long de la journée, et ce soir également, la visite du pape Léon XIV en France et à Lourdes. Estelle Lafond, est-ce que vous avez des petits messages sur WhatsApp ?
2: On a Lynn qui nous a écrit, qui nous remercie déjà de pouvoir lui donner la chance de nous écrire sur WhatsApp. Elle a dit « Je voulais vous contacter pour vous dire que j'ai vu le pape Jean-Paul II en 1980 et cela m'a apporté la paix. Et depuis, j'ai ressenti le bien-être m'envahir et m'apaiser. J'avais perdu mon papa en 78, beaucoup de mal à m'en remettre. Ça a duré 6 mois et après le miracle du pape, eh bien, j'ai senti mon père, sa présence, une nuit. Et depuis, eh bien, j'ai ressenti et je ressens encore la protection divine. Je voulais vous en faire part et elle nous écoute.

0: l'émission. Bah, c'est extraordinaire. Ah, oui.
1: Mais vous savez, j'étais à deux doigts de faire mon programme parce qu'il s'avère qu'à 20h, je serai sur l'antenne de CNews. Et évidemment, je vais pouvoir la suivre, mais je crois que c'était à 21h. Et c'est pour ça quand il a dit.
0: Alors là, sur les horaires, il ne faut pas me demander. Bah, je ne suis pas sûr. En principe, il fait nuit.
1: Je vais creuser. Merci à Loïc Vimard pour la réalisation de cette émission, à Valérie Danon pour la programmation, Alexis de la Fléchère pour la rédaction en chef. Merci à Christopher, bien évidemment. Christopher qui est notre moteur de cette émission et qui a pu monter tous les éléments. Merci à tous, vraiment. On a vécu un week-end extraordinaire et espérons que ce week-end ne s'arrête pas demeure. Qu'un... Voilà, que la joie demeure. C'est la une du journal du dimanche. Bien joué Mathieu Hoc, c'est un très beau titre, que la joie demeure. Ce n'est pas une visite, mais un hymne à la joie, un hymne à la foi que nous vivons actuellement. Donc, eh bien, vivons cela jusqu'au bout et que ça ne s'arrête pas avant au départ du pape Léon XIV. Et qu'on poursuive ce moment de bonheur et d'amour. Merci à tous.
2: À 12h55, merci à tous d'avoir suivi Elliott de Valez-vous. De retour, bien sûr, dès vendredi, samedi et dimanche prochain, 11h, 13h. Exceptionnellement, dans un instant, pas de point sur l'info à 13h. Vous retrouvez juste après Véronique Jacquier pour votre émission Enquête d'esprit jusqu'à 14h. Bon dimanche à tous à l'écoute d'Europe 1.
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4: Bonjour, bienvenue à tous. Vous êtes dans Enquête d'esprit, bien entendu, une émission spéciale, évidemment, une émission spéciale pour vous faire vivre la visite de Léon XIV en France et surtout pour vous arrêter sur la dimension spirituelle de ce voyage apostolique. Le message qui a été délivré à la messe de Lourdes, bien sûr, mais aussi les appels à la conversion à Lourdes, mais pas que, place de la Concorde, et puis les appels à la sainteté délivrés vendredi soir au Stade de France. Depuis vendredi, la France retrouve le sourire grâce à Léon XIV. Retrouve-t-elle son âme? Quelle mission le pape a-t-il délivré aux évêques ce matin pour que la ferveur ne retombe pas et se transforme en engagement dans la société? Comment faire perdurer cette espérance ressuscitée? Beaucoup, beaucoup de thèmes à évoquer dans Enquête d'esprit avec mes invités pour cette émission qui est en partenariat avec l'hebdomadaire France Catholique. Alors, mes invités qui sont l'abbé Philippe Demestre qui va nous rejoindre dans une poignée de secondes, mais surtout en plateau, évidemment, des spécialistes de la papauté, de l'histoire du Vatican, du christianisme. Christophe Dickès, historien, journaliste et vaticaniste, auteur du Christianisme, une religion d'historien, c'est votre dernier ouvrage, hein, et c'est publié aux éditions Salvator. Bonjour Benoît Dumoulin, bienvenue dans Enquête d'esprit. Bonjour. Vous êtes le directeur de l'association Ictus et vous êtes aussi l'auteur d'un dernier ouvrage, évidemment, qui va nous intéresser parce qu'on va revenir sur ce que le pape Léon XIV a tenu comme discours sur la laïcité devant Emmanuel Macron à l'Élysée. Vous êtes donc l'auteur de « Quelle laïcité pour demain ?» publié aux éditions Bolène. Et puis, pour nous accompagner également, Frédéric Hermel, journaliste, auteur de « C'est ça la foi », publié chez Fayard. Alors, ce matin, avant de vous entendre, messieurs, évidemment, on va partir pour Lourdes. Incroyable moment ce matin à Lourdes avec cette messe dans la grande prairie du sanctuaire. Plus de 150 000 personnes. Un message délivré par le Saint-Père extrêmement fort sur l'appel à la pénitence. Je vous propose de retrouver bien entendu Aymeric Pourbet qui depuis trois jours nous fait vivre tous ces moments magnifiques. Et Aymeric qui est évidemment le spécialiste d'Enquête d'esprit. Bonjour Aymeric.
5: Bonjour Véronique, bonjour à tous.
4: A-t-il délivré dans son homélie ce matin? Je crois que le fil rouge de cette matinée, mais aussi peut-être de ces trois jours qui viennent de s'écouler, c'est finalement l'appel à la conversion. Réveillez-vous, le Christ vous attend.
5: Oui, tout à fait, Véronique. Alors, vous surprendre, justement, j'ai également en ma compagnie Monseigneur Marc Haillet, qui est l'évêque de Bayonne, Lescar et Oléron, qui nous a rejoint, et je le remercie, à la sortie de la messe. Il a assisté effectivement à cette rencontre aussi ce matin avec tous les évêques français. Alors je vais lui poser finalement cette question, Monseigneur, qu'est-ce que vous retenez de cette messe de ce matin, ce message principal? On peut dire que vraiment, et peut-être de même de tout ce voyage, c'est un appel à la conversion que lance Léon XIV.
6: Oui, c'est impressionnant même de voir comment dans son homélie, avec beaucoup de gravité, et en même temps beaucoup de tranquillité, hein, de paix, mais de fermeté, il nous a rappelé le message central de Lourdes, qu'on a quelquefois tendance à occulter. Le message central de Lourdes, c'est vraiment les trois mots que la Vierge Marie a prononcés devant Sainte Bernadette Soubirous, avec une certaine force et même tristesse. Pénitence, pénitence, pénitence pour la conversion des pécheurs. Et il nous a donc appelé à la conversion, à mettre la pénitence au cœur de notre vie, en nous rappelant aussi, je crois que c'est un leitmotiv aussi de tout ce voyage apostolique, que nous sommes faits pour le ciel et que le bien de la vie éternelle doit être recherché avec beaucoup d'ardeur, sachant qu'il répond au désir qui est dans le cœur de tout homme. Et je pense vraiment que le pape a été en ce sens un doux Christ en terre, sans doute, doux Christ en terre, car on sent sa douceur, sa paix, mais en même temps sa fermeté. celle du Christ qu'il a rappelée en disant que le Christ ne mâchait pas ses mots quand il nous appelait vraiment à nous convertir. Et si vous ne vous convertissez pas, vous périrez tous. Un message qui est en effet très, très, très rigoureux et en même temps, nous disons que c'est la tendresse de Marie qui nous accompagne et que Dieu est un Dieu miséricordieux et que c'est d'abord un message d'espérance. Pas seulement pour nous, mais pour le monde. Il a parlé aux malades en particulier qui s'associent de manière toute spéciale à la passion du Christ et de cette manière-là, ils ont la première place dans l'Église.
5: Alors effectivement, peut-être un mot sur sa forme d'autorité dans ses paroles, notamment lors de son homélie, que l'on a senti effectivement. Est-ce que vous dites, parce que vous accompagnez le pape depuis le début de sa visite, qu'il y a une certaine prise de puissance, on peut dire, du pape, qu'il se révèle, qu'il se développe, qu'il développe sa présence et son autorité, parce que là, effectivement, les mots étaient prononcés avec force.
6: Oui, c'est ce qui frappe chez ce pape qui, en effet, est plutôt effacé derrière sa fonction, qui ne se met pas en scène, qui n'a pas d'artifice, mais qui en même temps a une parole de plus en plus, je le remarque en l'écoutant depuis 3 jours, qui est une parole d'autorité. C'est le mot autorité qui vient du latin auctoritas, augere, qui veut dire augmenter, celui qui est là pour nous faire grandir. Et il nous fait grandir dans la foi, l'espérance et la charité. Il nous a dit d'ailleurs hier, hein, puisse ma présence vous encourager dans la foi et vous confirmer dans la foi et vous encourager à être les témoins de cet amour de Dieu dans le monde d'aujourd'hui.
5: Alors, Monseigneur, évidemment, on a envie de vous demander quels ont été les échos de cette rencontre à huis clos avec les évêques français et le pape Léon XIV ce matin, parce qu'évidemment, c'est en quelque sorte une feuille de route que donnait le pape aux évêques, notamment pour accompagner ce mouvement des catéchumènes, des baptisés adultes, mais au-delà, justement, quelle forme d'autorité, pour reprendre ces mots, a-t-il exercé vis-à-vis de vous ?
6: Alors d'abord, c'est sûr qu'en entendant le pape, le successeur de Pierre, hein, nous sommes les successeurs des apôtres en communion affective et effective avec le successeur de Pierre, eh bien, on se sent entendu, compris et aimé. Il a dit d'ailleurs, et c'était très émouvant à ce moment-là, « Sachez que la France, l'Église de France, est très précieuse au cœur du pape ». Et il a d'ailleurs mis tout son discours d'abord sous le signe de la Vierge Marie, en nous rappelant depuis Lourdes, où la Vierge Marie est apparue et qu'il y a une telle relation avec notre pays, en rappelant la consécration à Marie de la France. Il a été témoin de ce monument à Notre-Dame de Paris qui atteste de cette consécration en 1631, si je me souviens bien.
5: En Louis XIII.
6: Et qui nous a rappelé que la France était particulièrement le royaume de Marie et que c'est Pie XI, il l'a rappelé en même temps, qui nous a donné Marie comme patronne principale de la France. Il nous a parlé de la France comme fille aînée de l'Église, qui a une grande place, qui a une vocation particulière dans la société et dans le monde, et une vocation à être témoin de la foi, de l'espérance, de la charité, des valeurs de l'Évangile.
5: Voilà, évidemment, il y a bien d'autres sujets, notamment la question de l'unité des différentes sensibilités dans
6: l'Église. Alors beaucoup, oui, de fait, il a parlé de l'unité en disant qu'il fallait être rassemblé toutes les sensibilités dans l'Église. Et c'est une chose, moi, qui me frappe depuis le début de son voyage apostolique. Il paraît comme le pape qui rassemble au-delà des tensions, qui rassemble dans l'unité d'un seul cœur, d'une seule famille, en nous tournant vers le Christ, qui est la source de l'unité, et en nous tournant vers Dieu. C'est un pape qui a un langage augustinien, bien sûr, mais qui est tout à fait théologal, théocentrique. Son discours est mon théologal.
5: Dirigé vers le ciel. Merci beaucoup, Monseigneur Hayé, de nous avoir donné ces quelques premiers échos de la rencontre avec les évêques français du pape Léon XIV. Bien sûr, Véronique, nous aurons l'occasion d'y revenir au cours de cette émission spéciale de 2 heures pour ce qui concerne Enquête d'Esprit. Et donc, bien sûr, nous aurons l'occasion d'échanger là-dessus d'ici plusieurs minutes.
4: Oui, tout à fait, Aymeric. Vous restez avec nous, vous êtes notre fil rouge. On va revenir évidemment sur tous les temps forts de cette visite du pape pendant les 2 derniers jours. Alors tout d'abord, je vous propose quand même d'écouter ce qu'a dit le Saint-Père durant son homélie ce matin sur ce qu'est la pénitence. Écoutons Léon XIV.
7: Maintenant et à l'heure de notre mort, disons-nous dans les Je vous salue Marie. On retrouve cet appel insistant à la conversion dans les paroles que Marie prononça ici même. Pénitence, pénitence, pénitence. et il répète les mots trois fois. Et invite Bernadette à accomplir cet geste. Pourquoi donc? Serions-nous lents à comprendre? Nous estimons-nous trop facilement son péché? Ne la pratiquons-nous pas assez? La Vierge nous demande de faire pénitence, non seulement pour nous-mêmes qui en avons besoin, mais aussi pour les pécheurs, pour le monde qui va mal.
4: Ce mot pénitence, c'est un mot qui n'est plus très à la mode, hein, Christophe Dickès.
8: Moi, je suis absolument subjugué par l'homélie du pape qui est effectivement... j'aimais beaucoup Benoît XVI, mais ça, c'est un sermon, c'est une homélie que Benoît XVI n'aurait pas dite pour une question de génération. Là, il y a une nouvelle génération. C'est le premier pape né après la guerre. C'est un Américain qui dit les choses, qui n'hésite pas à dire les choses, qui n'hésite pas à les affirmer. Il va droit au but et c'est exactement ce qu'il a fait là d'un point de vue spirituel. Il s'adresse à tous. Je suis frappé par ce qui caractérise le catholicisme. C'est à la fois ce lien individuel que l'on peut avoir avec le Christ, tous les parcours individuels vers le baptême de ces catéchumènes, mais également la communion qu'il y a eu au Stade de France, et puis hier, bien évidemment, sur les Champs-Élysées. Et là, c'est la même chose. C'est-à-dire qu'il c'est à la fois un appel personnel, mais un appel à tous. Voilà, et cette conjugaison fait la qualité de ce propos.
4: Frédéric Hermel, comment vous ressentez les mots du pape ce matin, justement cet appel à la pénitence? Même les catholiques ne sont plus habitués, je le répète, à ce mot-là. C'est pour ça que j'ai trouvé ça extrêmement fort.
9: C'est un guide. Il nous a fait ce matin le guide du bon chrétien, hein, du chrétien d'aujourd'hui, avec des mots clairs. C'est-à-dire que je pense que Benoît XVI ne l'aurait pas dit de cette manière. Benoît XVI le disait de manière beaucoup plus théologique, beaucoup plus intellectuelle. Lui, c'est le message direct, en fait.
8: Strike to the fact,
9: directement. Je veux dire, aujourd'hui, il y a beaucoup de messages de l'Évangile qui sont transmis sur les réseaux sociaux. Donc, il faut qu'ils soient courts, directs, facilement compréhensibles. Là, il est allé directement au but. Et moi, je trouve ça très bien aussi. Et j'ai vraiment le sentiment, alors moi, j'ai 56 ans, mais que les jeunes qui, aujourd'hui, vont vers le Christ, ont besoin de messages très forts, très clairs, de repères très clairs, de dogmes très clairs. C'est-à-dire que, voilà, on les dit un peu plus radicaux que nous, les chrétiens de plus de 50 ans. Mais eux, ils veulent vraiment des choses.
4: Oui.
9: Être chrétien aujourd'hui, c'est faire cela. C'est faire comme dit le pape. Le pape dit, repentez-vous.
4: Entendu, mais si j'insiste sur le mot pénitence, c'est parce que mot pénitence, d'ailleurs, ça vient d'un mot de la Bible qui signifie vraiment se couvrir la tête de cendres, enfin reconnaître qu'on est pécheur. Et j'insiste vraiment sur cette matrice catholique, effectivement, Benoît Dumoulin, dont on n'a plus l'habitude d'entendre parler, c'est-à-dire la notion de péché et de se reconnaître pécheur. Et quelque part, Léon XIV remet vraiment l'Église au milieu du village, la foi au milieu du village, c'est-à-dire je ne vous demande pas seulement d'être des chrétiens d'apparat, l'engagement social tel que ça a été évoqué à la Concorde hier, ça ne suffit pas. C'est revenez à Dieu de tout votre corps en comprenant ce que c'est que vraiment d'être pécheur.
10: Alors la pénitence, vous avez tout à fait raison. Penitentia, c'est regretter, c'est en fait lié à la contrition. Et la contrition, le regret sincère de nos péchés. Donc c'est pour rappeler la condition de l'homme depuis qu'il est pécheur. Et donc nous rappeler à notre condition d'être pécheurs qui avons besoin d'être lavés par la grâce. Et donc je voudrais le dire quand même pour ceux qui imaginent tout de suite que la pénitence, ça veut dire se flageller. Non, la pénitence, c'est d'abord reconnaître sa condition de pécheur, accepter la grâce, et donc c'est la source de la joie. Deuxième thème qu'il a beaucoup évoqué, là je pense plutôt à la Concorde, la foi est source de la vraie joie. Pourquoi ? Parce que par la pénitence, nous nous libérons du vieil homme, l'homme marqué par les désirs matériels, par les idoles. Le nom a été prononcé plusieurs fois, hein, l'idolâtrie matérielle, et pour nous libérer et entrer dans cette vie de la grâce, cette vie de la joie, ce qui a été la démarche de Sainte Bernadette.
4: Oui, Christophe Dickès.
8: Ce que dit Frère Hermel est très important. C'est-à-dire que si vous passez un peu de temps sur les réseaux sociaux, personnellement je suis sur Instagram un peu comme tout le monde, et vous voyez des jeunes, c'est-à-dire des filles et des garçons qui ont 20, 25 ans, 30 ans, 35 ans, qui parlent de pénitence et qui font des petites vidéos sur la pénitence, la nécessité d'aller se confesser, etc. Donc si eux le font, je veux dire, il faut que ça vienne aussi du pape et qu'il y ait cet appel. Voilà, ça serait le contraire serait étonnant. Mais alors, voilà, on a tendance parfois à opposer le pape François, au pape Léon XIV. Le pape François avait parlé du péché, avait reparlé de l'enfer. On parlait plus du tout de l'enfer en fait depuis Vatican II. Benoît XVI en avait un peu parlé, mais François, voilà, le mal, il l'avait saisi à la gorge. Là, il y a cette idée de pénitence qui renvoie au fond à la confession. C'est très intéressant de voir dans le « et après » point d'interrogation. Je serais très intrigué de savoir, après ce voyage, quels seront les fruits de ce voyage, et notamment dans les confessionnaux, tout simplement.
4: Oui, tout à fait. Alors, je vous propose quand même qu'on s'arrête sur ces images qui sont absolument bouleversantes à Lourdes. 150 000 personnes réunies pour entendre le Saint-Père, avec toutes les personnes qui sont en fauteuil roulant, toutes ces personnes qui sont fragiles, qui sont malades, et je pense à tous ceux qui sont derrière leur écran de télévision, qui connaissent la solitude, qui connaissent la maladie, qui connaissent les grandes épreuves. J'imagine que les mots du pape ont vraiment résonné dans leur cœur et leur ont apporté beaucoup d'espérance et de réconfort. Frédéric Hermel, est-ce qu'on peut dire que Lourdes, c'est vraiment le poumon spirituel de la France? Et si le pape est allé à Lourdes, c'est pas pour rien qu'il y passe d'ailleurs plus de temps qu'à Paris.
9: Je dois avouer que moi, le moment que j'attendais le plus, c'est aujourd'hui. C'est ce dimanche, déjà parce que c'est dimanche et parce que c'est Lourdes. Et parce que, pardonnez-moi, mais on est débarrassé des politiques à Lourdes. Parce qu'il y a quand même des politiques qui se sont collés au truc. Enfin, désolé de le dire dans une mission d'élévation de l'âme, mais moi, j'ai pas aimé voir les politiques à l'Élysée, j'ai pas aimé voir les politiques à la messe. Là, on est vraiment entre chrétiens, en fait, à Lourdes. Et voilà, il y a... Les politiques n'osent pas y aller. Et là, on est vraiment dans la spiritualité pure. Quoi. Et il y a aussi une chose que l'on voit à Lourdes, et qu'on a vu aussi pendant la messe à la Concorde. Nous sommes dans une société qui parle tout le temps d'inclusion. On doit inclure tout le monde. Mais on a fait totalement disparaître les malades et les personnes handicapées. C'est-à-dire que...
8: Plus on les pousse vers la sortie.
9: On les pousse... Exactement, on les pousse vers la sortie. C'est très triste, avec cette loi sur l'euthanasie. Mais même dans l'espace public, dans les discours, on ne parle plus... Moi, quand j'étais jeune, on parlait beaucoup de l'insertion, de l'inclusion des personnes handicapées. Aujourd'hui, on n'en parle plus. Et il y a cette fameuse image qu'on a vue de cette jeune fille handicapée bénie par le pape hier. C'est une image qui a été faite par une photo par l'agence France Presse et qui a eu un écho formidable dans le monde entier. Être à Lourdes aussi, voir le pape bénir des malades, bénir des personnes handicapées, c'est aussi dire non, il ne faut pas cacher les gens. On est dans une société qui veut cacher la mort, qui veut cacher la maladie, qui veut cacher le handicap. Et moi, je trouve ça très bien. De la même manière que, et pour terminer ce que tu disais tout à l'heure, cher Christophe, par rapport au péché, le mal, la conception du mal a disparu dans notre société. Aujourd'hui, les gens ne savent plus ce qu'est le mal. Parfois, on a vu des drames, par exemple, absolus, qui n'ont pas d'explication. On dit, on n'a pas d'explication. Moi, je leur disais, si, une explication. Le mal, la présence du mal. Et donc, il est bien aussi que l'Église et le chef de l'Église soient là pour rappeler que la vie d'un chrétien, c'est aussi le combat quotidien contre le mal.
8: Et la liberté de choisir le bien.
4: Oui, pape Léon XIV l'a rappelé d'ailleurs. Oui. Il ne vous demande pas d'éviter le mal, mais de choisir le bien. C'est-à-dire que l'engagement doit correspondre vraiment à une cohérence par rapport au bien. Alors, évidemment, nous devons aborder dans cette émission tous les temps forts de ces plus de deux jours de visite papale en France. Vous imaginez qu'il y a énormément de choses à visiter. Je ne sais pas si nous arriverons à vous combler sur tous les points, mais je vous propose quand même de parler de l'espérance suscitée place de la Concorde. Parce que ça, c'était un moment incroyable, cette messe. D'ailleurs, finalement, la messe d'aujourd'hui qui répond en quelque sorte à la messe d'hier, l'appel à la conversion du jour qui répond à l'engagement à la société telle que Léon XIV l'a exprimé de ses voeux hier lors de la messe place de la Concorde. Alors, on va aller peut-être un peu vite en besogne, mais on est tous gagnés par l'enthousiasme, on a tous le sourire jusqu'aux oreilles parce que ces journées sont magnifiques et qu'on se demande si on ne voit pas pas poindre une génération, Léon XIV. Alors je vous propose un petit reportage justement de toutes ces belles vibrations, de toutes ces belles énergies qui ont été ressenties hier, place de la Concorde, quand il s'agissait de se préparer à la messe papale.
11: On l'appelle désormais la génération Léon XIV. La jeunesse catholique française était largement rassemblée ce week-end, dès vendredi, pour la déambulation du pape dans les rues de la capitale. Pour les plus petits, pas d'école, seul devoir du jour, créer la plus belle bannière pour accueillir le Saint-Père. Et pour les jeunes parents, témoigner de l'importance de la famille.
12: Bah on est les premiers de nos amis à avoir un enfant, et c'est vrai que ça les a beaucoup touchés, marqués. Et on voit même qu'il y en a qui veulent du coup en avoir.
11: Un engagement auquel Léon XIV a invité tous les jeunes lors de la grande veillée au Stade de France.
7: Vous êtes les saints de France.
11: Ce soir-là, 80 000 jeunes réunis venus de tous horizons avec un seul objectif, témoigner et rendre grâce.
13: La France est toujours vivante, est toujours catholique, et qu'on est là en fait. On est encore là pour missionner, annoncer le Christ.
11: Pour ces jeunes qui n'échappent pas aux problèmes de leur temps, la prière est une manière parfois très concrète de trouver des solutions aux défis du quotidien.
14: Je crois en Dieu et c'est pas pour rien que je suis ici, seulement pour prier pour trouver un taf. Donc si jamais vous avez des opportunités d'emploi, mais je compte sur vous, par pitié je cherche dans le commerce. Voilà, je suis pas difficile, promis.
11: Cette génération Léon XIV s'est retrouvée le lendemain sur la place de la Concorde et le long des Champs-Élysées pour une grande messe autour du Saint-Père. Une génération qui n'a pas peur et qui rassemble différentes sensibilités liturgiques.
15: Vers mes 16 ans que j'ai commencé à servir la messe, donc j'ai commencé par le rite ordinaire dans ma paroisse de banlieue à Villemomble. Et puis petit à petit j'ai découvert la messe Saint-Pie-V et depuis 2 ans je sers la messe à Saint-Roch à Paris.
11: Prière, tradition, espérance et joie, voilà le témoignage qu'a donné la génération Léon XIV, même pour ceux qui ne le savent pas encore.
4: Des propos recueillis par Marie-Liesse Chevalier. Voilà, c'est beau hein, de voir ces bébés, ces enfants. Ce pape Léon XIV, d'ailleurs, c'est le pape des bébés. Il est absolument incroyable. Vous avez vu cet engouement pour lui mettre des bébés dans les bras et qu'il soit béni. On avait commencé à voir ça en Espagne.
9: Hein. Oui, exactement.
4: Alors, tous les papes, évidemment, ont toujours béni des enfants. Mais là, on a vraiment l'impression que c'est le pape des bébés parce qu'il y a une incroyable facilité à les prendre dans ses bras avec cette image très paternelle, pleine de bonté. Alors, Christophe Dicques, qu'est-ce que ça vous inspire, cette génération Léon XIV, on va y revenir, bien entendu, par ailleurs. Et puis, cette génération, d'ailleurs, qui est décomplexée, hein, qui est décomplexée, qui vit avec son temps, qui sait porter sa foi avec son temps.
8: Alors, c'est évident, hein, ça nous saute aux yeux. On voulait avoir des certitudes, on en a. C'est une jeunesse décomplexée. Vous êtes des saints, il aurait pu le préciser.
9: C'est exceptionnel.
8: Vous aspirez à devenir saint. Voilà, parce que la sainteté, c'est ce qu'on disait, la liberté de choisir le bien au quotidien, dans la perspective du Christ. Moi, ce qui me frappe aussi, c'est, et c'était très prégnant au Stade de France, c'est juste avant l'arrivée du pape, il y a un animateur qui s'est adressé aux différentes type de cathos, les cathos tradis, les cathos progressistes, les cathos attachés au message écologique de François, les catéchumènes. Voilà, il y en avait pour tout le monde et tous formaient cette unité. Et ça, c'est extrêmement important. Je pense qu'il apparaît véritablement comme le pape de l'unité. C'est pas en soi, c'est pas une chose étonnante, c'est sa devise qui est tirée de saint Augustin, le psaume 127, en celui qui est un, nous sommes un. Et je voudrais terminer avec la question de l'espérance. En fait, et c'est l'historien qui parle, c'est un peu le thème de mon livre, Le christianisme est une religion d'historien, chez Salvatore, c'est que en fait, le pape, et ça m'a frappé quand j'ai préparé en fait l'ensemble des mes fiches pour ce week-end, il a une profondeur historique. Si les saints étaient présents au Stade de France, c'est qu'on montre l'histoire en fait du christianisme. On montre la richesse de cette histoire, de ces destins individuels. Or, ces gens, ces saints, ont vécu aussi des époques de crise. Voilà, il le dit dans un de ses discours quand il était prieur à ses frères augustins, il leur dit, voilà, notre ordre a été fondé au XIIIe siècle, à une époque certes de chrétienté, mais où l'Église était en crise. Et donc c'était le rôle des augustins de répondre à leur niveau à cette crise. Et donc, chez lui, il y a cette certitude que des crises peuvent émerger des renaissances.
9: Mais et d'ailleurs, on le voit très bien dans tous les saints qui ont été présentés. C'est un défilé, je ne sais pas comment on peut l'appeler, des saints au Stade de France. Et en fait, quand on regarde bien, et je parle à l'historien que tu es, les saints sont apparus au moment de grandes crises, justement. Tous les saints français sont apparus au moment de grandes crises.
10: C'était peut-être ça la source d'ailleurs de l'espérance, c'est-à-dire qu'au-delà même de toutes les questions statistiques sur le christianisme aujourd'hui, tout ce qui est mesurable, il y a quelque chose qui n'est pas mesurable, c'est la sainteté. Hein. Il n'y a pas un centimètre.
9: Non, non. Et il n'y a pas des j'aime pas comme sur quand on commente quelque chose. Hein.
10: Et donc, ce qui est intéressant, c'est de voir que le pape a convoqué l'histoire de France, a convoqué les saints de France pour redonner aux catholiques de France, à la jeunesse de France, la fierté d'être catholique et la fierté d'être français. Ça, je crois que c'est fondamental. Et quand il évoque les saints de France, en fait, il nous inscrit dans une histoire de la sainteté, une histoire de la sainteté française. Et il redonne à ces catholiques qui ont souvent tendance à être marginalisés dans la société où ils sont, à être décrédibilisés, à être moqués, et bien à leur dire non, vous devez avoir confiance en vous-même, confiance en votre histoire, confiance au rôle et au poids de la sainteté qui féconde les cœurs et qui féconde les pays.
4: Merci beaucoup Benoît Dumoulin pour cet éclairage. Alors Christophe Dicasse et Benoît Dumoulin, on vous retrouve dans une poignée de secondes évidemment pour continuer à analyser ces merveilleux temps forts liés à la visite du pape Léon XIV en France. Vous êtes toujours dans Enquête d'Esprit sur CNews et sur Europe 1. À tout de suite.
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4: Bienvenue dans Enquête d'esprit, si vous venez tout juste de nous rejoindre. Enquête d'esprit sur CNews et sur Europe 1. Une émission spéciale, bien entendu, pour parler, pour analyser avec toute la dimension spirituelle qu'il faut y mettre. Bien entendu, c'est le sujet d'Enquête d'esprit. Ces temps forts que nous donne à vivre le pape Léon XIV en France. J'accueille l'abbé Philippe Demestre. Bonjour monsieur l'abbé.
6: Bonjour Véronique.
4: Vous êtes prêtre du diocèse de Paris, curé de la paroisse Saint-André de l'Europe à Paris. Votre dernier ouvrage, De l'adolescence à la paternité, une quête du masculin, c'est publié chez Artege. Toujours en ma compagnie, Christophe Dicas, historien, journaliste et vaticaniste, Frédéric Hermel, journaliste, et Benoît Dumoulin, qui est le chef, si j'ose dire, de l'association Ictus. Alors messieurs, on a commencé évidemment à parler de ce temps fort, de la messe ce matin, la notion de pénitence, l'appel à la conversion voulu, demandé aux catholiques, mais pas que, par Léon XIV. La place de Lourdes, nous aurons l'occasion, bien entendu, d'y revenir tout au long de cette émission qui est exceptionnelle, qui dure 2 heures sur CNews. Donc nous sommes tous ensemble jusqu'à 15 heures. Père Philippe Demestre, nous sommes aussi en compagnie d'Emeric Pourbet en direct de Lourdes. Et Emeric Pourbet, c'est un peu notre fil rouge, évidemment, notre fil rouge spécial CNews pour nous faire vivre tous ces temps forts avec Léon XIV. Emeric, nous avons abordé la notion de pénitence, l'appel à la conversion à Lourdes. Nous avons aussi commencé à évoquer cet enthousiasme absolument incroyable vécu par tous les catholiques de France, mais tout particulièrement par la jeunesse. Y a-t-il, d'après vous, et qu'est-ce que vous avez ressenti ce matin? Parce qu'on a vu beaucoup, beaucoup de visages de jeunes aussi dans la prairie de Lourdes pour cette messe avec le Saint-Père. Qu'est-ce que vous diriez de cette jeunesse présente à Lourdes et telle qu'on l'a vue place de la Concorde? Est-ce que c'est le visage d'une jeunesse qui est déjà estampillée Léon XIV?
7: Alors oui, effectivement, la formule, elle est plaisante. On verra par la suite, d'ailleurs, effectivement, le pape, Monseigneur Hayet nous l'a dit tout à l'heure, a fixé une feuille de route aux évêques pour permettre effectivement à cette génération d'éclore, de s'affermir, de se conforter dans la foi, et ensuite, effectivement, de porter des fruits pour l'Église, en termes de vocation, notamment de vocation sacerdotale en particulier, et puis bien sûr pour la France tout entière, parce que au Stade de France, vendredi soir, c'est aussi ça qui était marquant, c'est de voir que dans l'histoire de France, l'histoire catholique de la France, eh bien, les saints français, les saints Vincent de Paul, les saints Louis, les saintes Jeanne d'Arc, sainte Geneviève, etc., ont porté du fruit pour tout leur pays et pas uniquement pour l'Église. Et de ce point de vue, pour répondre plus directement à votre question, vous savez, il y a cette phrase qu'on a déjà beaucoup entendue et répétée, mais c'est normal, depuis cette veillée au Stade de France, c'est la phrase qu'a prononcée Léon XIV au début de son discours, et ce n'était pas prévu, ce n'était pas inscrit sur le texte qui est remis aux journalistes. Vous savez que le pape Léon, eh bien, en général, se tient à son texte. Là, il est sorti de son texte, visiblement enthousiasmé par la jeunesse qu'il avait sous les yeux, et il leur a dit « Vous êtes les saints de France ». Alors, ça veut dire quoi? Ça ne veut pas dire, effectivement, qu'on va tous les canoniser tout de suite. Hein. On va attendre déjà qu'ils soient morts. Et puis, ensuite, l'Église fera son travail. Ça veut dire simplement qu'il y a une espérance en eux, que le pape a perçue, une espérance, justement, que toute leur vie sera orientée vers le ciel, vers le bien, vers le beau, vers le vrai. Et que c'est ainsi qu'ils reconstruiront la société qui en a bien besoin. Et vous savez, cette expression, moi, je la relis à une autre expression célèbre. C'est celle qu'a prononcée Jean-Paul II en 1980. N'ayez pas peur. N'ayez pas peur, tout le monde s'en souvient. Mais ce qu'on ne voit pas forcément, c'est que 46 ans plus tard, en fait, il y a eu une transmission entre générations, parce que 46 ans, c'est 2 générations. Ça veut dire que les jeunes qui ont entendu ce message en 1980 ont fait des enfants, ont eu des enfants, ils leur ont transmis la foi, pour certains en tout cas, et que cela permet à cette génération Léon XIV, comme on peut l'appeler, d'éclore et de se montrer sous nos yeux, que ce soit au Stade de France, que ce soit à la place de la Concorde, que ce soit ici à Lourdes, parce qu'on parle beaucoup des catéchumènes, c'est-à-dire ces jeunes qui demandent le baptême d'adulte, et c'est c'est bien normal, mais ils ne sont que 20 000 par an, en comptant les adolescents. Donc, vous voyez que cela ne suffit pas à faire le compte des 80 000 au Stade de France, pour ne prendre que ce chiffre. Ça veut dire qu'à côté de cela, eh bien, il y a eu toute cette transmission souterraine, cachée, parfois avec bien des efforts, des sacrifices. Mettre ses enfants dans des écoles où la foi catholique est véritablement enseignée, c'est un sacrifice. Ça veut dire qu'on sacrifie, par exemple, des vacances au ski ou autre chose, parce que ça coûte cher. Ce n'est pas supporté, entre guillemets, par l'État, financé en partie par l'État. Et donc, vous voyez que tout cela, eh bien, ça ressurgit aujourd'hui au grand jour. Mais finalement, c'était un fleuve souterrain qui aujourd'hui réapparaît, mais qui était déjà présent. Et je crois qu'il faut saluer aussi les efforts persévérants de ses parents, de ses éducateurs, des prêtres qui ont tenu bon aussi sur le contenu de la foi. Le pape en a beaucoup parlé aux évêques tout à l'heure. Il en a parlé aussi lors de sa rencontre à l'Institut catholique de Paris, samedi matin à Paris. Et donc, voilà, transmettre le contenu de la foi, c'est exigeant, c'est difficile, cela demande des efforts, mais cela porte du fruit, et ces fruits, on les constate aujourd'hui.
4: Merci beaucoup, Aymeric. On va vous retrouver, bien entendu, pour continuer à analyser tous ces moments vécus avec le pape Léon XIV en France. Abbé Philippe de Maistre, à chaud comme ça, vous êtes bouleversé, j'imagine, vous avez l'habitude quand même de vous occuper de la jeunesse, hein, de la jeunesse catholique. Alors, est-ce qu'on voit poindre une génération, Léon XIV ?
5: Oui, on voit poindre une génération, mais surtout, comme toute génération, il va falloir qu'elle éclose et qu'elle grandisse. Et donc, je pense qu'on ne saura ce qu'elle est et les fruits qu'a donné le passage du pape que dans 25 ans, 30 ans. Mais c'est vrai qu'on a une mémoire, nous, du dialogue entre le pape et la France, et en particulier les jeunes. Alors ma génération, c'est la génération Jean-Paul II, c'est le Parc des Princes, on le sait bien. C'est en fait, c'est un pays qui savait encore qu'il était baptisé, mais qui avait dit non, qui d'une certaine manière se détournait. Donc France, qu'as-tu fait des promesses de ton baptême ? On voit bien qu'il interpellait un pays en sachant ce qu'il était et ce que devenait cette jeunesse qui n'était pas baptisée, qu'on laissait... Après, on a eu le pape Benoît. Alors lui, au Bernardin, ça c'est extraordinaire, la manière dont il a dit au monde de la culture, en fait, il faut que vous vous souveniez que la culture française, elle vient d'une tradition qui s'est faite par l'Église et des hommes qui cherchent Dieu, donc vous n'en sortirez pas. Vous avez voulu faire sans le baptême, sans la foi chrétienne, vous avez voulu garder la culture, mais même la culture, elle vient de Dieu d'une certaine manière. Et puis on a eu le pape François. Le pape François, il nous a snobés, on pourrait penser. En fait, le pape François, c'est le pape des périphéries. Et il a pas voulu aller à Paris. Moi, j'ai beaucoup de jeunes qui disaient on était un peu orphelins. Mmh. Un peu orphelins. Le pape des périphéries nous a quand même dit, France, d'une manière, il l'a dit par l'absurde, si j'ose dire, en fait, tu n'es grande que quand tu t'occupes pas seulement de toi. Quand tu vas aux périphéries, tu vas au-delà. Et là, cet appel, moi, ce que j'ai ressenti au contact des jeunes qui sont venus l'autre soir, là, vendredi soir, c'est qu'il parle à des jeunes qui n'ont pas vécu tout cela, et en fait, qui sont sur les décombres, on ne leur a pas transmis. Et ils avaient, la dernière fois que le pape est venu, ils n'étaient pas nés. Donc, moi, je suis très sensible à ça. Je vois beaucoup de gens, de jeunes qui frappent à la porte de l'Église. En fait, ils redécouvrent une culture qu'on ne leur a pas transmise. Ils redécouvrent la grandeur d'un acte, qui est le baptême, mais dont on ne leur a pas parlé.
4: Alors, on va évoquer la place des catéchumènes et des néophytes aussi, d'ailleurs, parce que si Léon XIV a voulu venir en France, c'est parce qu'il a été intéressé justement par ce phénomène, hein, de résurgence des demandes de baptême. Mais tout d'abord, justement, quand même, sur ce phénomène, alors peut-être pas encore d'une génération Léon XIV, peut-être sommes-nous trop optimistes, mais quand même, de ce phénomène, c'est-à-dire, c'est plus de 150 000 personnes ce matin pour la messe du pape à Lourdes, plus de 800 000 place de la Concorde, 80 000 au Stade de France. Christophe Dicas, vous avez des analystes qui viennent de l'étranger.
6: Oui, alors... pour rebondir quand même sur ce que disait le père, moi, enfin, génération Léon XIV, c'est évident. Enfin, moi, j'étais à Madrid en 2011. Tous ceux qui étaient à Madrid, 10 ans, 15 ans, 20 ans après, ils s'en souviennent et ils ont été marqués. Ce qui s'est passé hier, dans 10 ans, 15 ans, 20 ans, les gens s'en souviendront et on verra effectivement les fruits. L'Église pense toujours sur le temps long. C'est évident, c'est sa nature. Je voudrais aussi signaler que les réformes dans l'histoire de l'Église, dans toute l'histoire de l'Église, elles viennent pas forcément du haut. Elles viennent du bas, en fait. Elles viennent de la soif de spiritualité. Que ça soit au 4e, 5e siècle, que ça soit au 12e siècle, avec tous les ordres mendiants qui se sont développés, qui n'étaient pas satisfaits de ce qu'offrait l'Église et qui avaient besoin d'autre chose, de réinventer une spiritualité. Eh bien, et ce qui s'est passé au 19e siècle, après la Révolution, tout ça, c'est un mouvement qui vient du bas. Et ce mouvement, pour revenir à votre question, oui, il a frappé. Je discutais hier avec votre confrère Jean-Marie Guénois du Figaro, et Jean-Marie, qui était dans l'avion, donc disait, oui, tous nos confrères, il y avait 40 journalistes étrangers dans l'avion, sont tous, étonnés, j'allais sortir une expression très vulgaire, sont tous étonnés, subjugués par ce qu'ils voient. Je regardais CNN qui n'est pas forcément, voilà, c'est pas Fox News, CNN. CNN a fait un reportage très long sur ce qui s'est passé en France, en montrant son étonnement. Je regardais la TV italienne Due Mille, de 2000 Italia, et c'est le même écho. Et puis l'Espagne, oui, tu vas mieux en parler que moi.
8: Oui, parce que l'Espagne a réussi la visite de Léon. Cet été, c'était exceptionnel. L'Espagne aussi a redécouvert son histoire catholique, même si l'amour même de la jeunesse pour les traditions et les fêtes de village qui sont consacrées à des saints, etc., font que dans la culture espagnole, il y a toujours ce rapport à la tradition qui est très fort. Mais là aussi, les églises se vident en Espagne, etc. Et donc, il y avait une belle démonstration que la foi en Espagne était vivante aussi. Donc, ça avait été une grosse réussite. Et quand je regarde aujourd'hui les journaux espagnols, mais ils sont bluffés, pour utiliser un autre mot que je tiens, ils sont bluffés par ce qui se passe. Pour une raison très simple, c'est que la France, c'est le pays, la République laïque. Donc, la laïcité à la française, moi, j'ai vécu 30 ans en Espagne, j'ai essayé d'expliquer plein de fois, je n'ai jamais réussi à me faire comprendre. Voilà, comment on peut être à la fois laïque et à la fois profondément chrétien. Et donc, ils ont été épatés à l'étranger, notamment en Espagne, que ce pays laïque puisse faire une démonstration, puisse avoir une démonstration de foi catholique absolument extraordinaire, et que ça s'inscrive dans un week-end de la République française. Et ça qui est important. Une petite chose aussi par rapport à la jeunesse. Pour moi, cette génération, c'est celle qui était à la Concorde, c'est celle qui était au Stade de France, mais c'est celle qui n'est pas chrétienne, qui a regardé et qui s'est dit, mais qu'est-ce qui provoque, c'est chez gens de mon âge, cette joie. Je suis sûr, mon père, que dans les semaines qui viennent, dans les mois qui viennent, des jeunes viendront frapper à votre église pour dire, expliquez-moi pourquoi ces jeunes ont ressenti ce que moi, je ne sais pas, je ne connais pas.
5: Oui, je devais venir à CNews l'autre jour et j'étais bloqué à cause du pape dans les embouteillages. Et ça a été providentiel parce que pendant une heure, j'ai parlé au chauffeur de taxi qui va demander le baptême, en fait. Et qui m'a posé exactement la question que vous posez. En fait, donc lui, il vient d'Asie, il découvre la foi chrétienne à travers cet événement-là. En fait, je me permets de rebondir parce que ce que vous disiez, les renouveaux dans l'Église ne sont pas venus d'en haut d'une décision politique du pape, ils sont venus de la base, ils sont venus d'un mouvement de l'Esprit-Saint. La symbolique de l'eau vive qui est au cœur de la parole de Dieu hier et puis de Lourdes, qu'est-ce qu'elle fait? Qu'est-ce que la Vierge Marie demande à Bernadette? Pas de faire tomber l'eau du ciel, mais de gratter la terre pour faire rejaillir une source qui était déjà là et qui était ignorée. Et je rejoins tout à fait ce que vous dites. Il y a un travail de fond, il y a une nappe souterraine, et le pape vient comme un révélateur. Et j'aime beaucoup son attitude, où on semble, il vient à la rencontre de la France, et de la jeunesse en particulier de la France, pour voir, pour se renseigner, et pour encourager ce qui est déjà là. Il n'a pas la prétention de susciter quelque chose qui ne serait pas déjà présent.
6: Il vient arroser, fait, tout simplement. Il vient arroser. Enfin, un voyage pontifical a toujours trois finalités. Laissons la finalité politique de côté. La première finalité, il l'a dit au début de la messe hier, affermir ses frères dans la foi. Saint Évangile de Luc, juste avant la Passion, juste avant le reniement de Pierre, affermis tes frères dans la foi. C'est une des fonctions du vicaire de Pierre. Et la deuxième, c'est l'évangélisation. Et l'exemple de votre chauffeur de taxi le montre amplement.
4: Alors, l'évangélisation passe forcément par un retour au Christ, par une découverte du Christ. Et vous l'avez dit, Abbé Philippe de Maistre, hier, le Saint-Père a pris la thématique de l'eau vive. Hein. C'était l'évangile Place de la Concorde. Et je vous propose d'écouter justement les paroles du Saint-Père qui étaient extrêmement profondes.
9: Je vous dis, abreuvez-vous à votre tour à cette source qu'est le cœur de Jésus transpercé. Oui, vous avez soif de Dieu, de vie, de vérité, d'unité, de paix, de communion, de bonheur. Vous aspirez à redécouvrir un horizon lumineux, à bâtir une nation renouvelée à partir de ses racines irriguées par la foi. Ne gardez pas cette foi en Jésus-Christ pour vous-même, mais laissez-la déborder pour abreuver et combler les personnes que vous rencontrez.
4: Alors voilà, le pape Léon XIV avec « Abreuvez-vous à la source de Jésus transpercée, Père Philippe de Maistre ». C'était aussi la dévotion au Sacré-Cœur qui apparaît en filigrane. Ce pape qui nous montre combien il aime la France, combien il connaît sa spiritualité, combien il connaît son histoire.
5: Oui, et puis c'est vraiment un appel à l'intériorité. Si on doit dégager une ligne de force de son passage, Jean-Paul II, on sait qu'il va y avoir des punchlines, on sait qu'il va y avoir des phrases dont on se souviendra 40 ans après. Benoît XVI, il venait nous enseigner, donc on devait relire pendant 6 mois ce qu'on croyait avoir compris dans un premier temps. Le pape François, il envoyait aussi des punchlines d'une certaine manière. Mais là, je le regardais et c'est cette paix qu'il irradie. Il n'y a pas de discours qui sont... Il ne cherche pas la phrase qui fait mouche, forcément, même si ça lui a échappé peut-être vendredi soir, « Vous êtes les saints ». Mais c'est cette présence à Dieu, cette intériorité qui l'incarne. Vous savez qu'on l'a interrogé un jour pour lui demander où est-ce que vous avez trouvé l'inspiration pour votre vie intérieure. Alors évidemment à Saint-Augustin, mais il a parlé d'un homme qui, à ma connaissance, n'est pas encore canonisé, Laurent de la Résurrection, oui, le bienheureux.
4: Un frère Carme.
5: Le frère Carme.
8: Qui est très célèbre aux États-Unis, hein, beaucoup plus que chez nous.
5: Dans les milieux évangéliques et protestants, et qui est l'homme de la présence à Dieu, et qui préférait retrouver Dieu en touillant la soupe dans la cuisine, qu'il était cuisinier, il était relégué. Et c'est vrai que je le regardais, et cette paix qui fait qu'il sourit de la même manière, il sourit de manière particulière, mais toujours avec la même paix, quelle que soit la circonstance et les personnes à qui il s'adresse, je pense qu'il y a quelque chose qui est un appel très profond à la vie intérieure. Et il parle déjà aux jeunes, parce qu'il parle souvent des fausses connexions. Vous voyez, c'est un thème qui revient très souvent, ces connexions sans lien. Alors l'IA, le scrolling, etc., toutes ces likes qui laissent le cœur vide. Et lui parle d'une autre connexion, il revient sans cesse à ça. Connectez-vous à la source d'eau vive, laissez-vous remplir intérieurement. Et il y a tout un discernement, moi ça m'intéresse beaucoup parce qu'on va creuser ça avec nos groupes par la suite. Comment est-ce que je discerne la présence de Dieu? Il y a des expériences où j'ai l'impression d'être connecté et puis je suis vide après. Je suis vide de ce que je recherchais, c'est l'addiction aux écrans, c'est la recherche d'informations pour elle-même. Et puis il y a la connexion avec celui, comme disait saint Augustin, qui est plus intime à moi que moi-même et qui remplit notre être. Et je vois déjà que ce thème-là est très présent chez lui. Oui, et ça, de ce point de vue-là, il rejoint vraiment la jeunesse.
4: Appel à la conversion à Lourdes, appel à la vie intérieure, hier, Place de la Concorde. Donc, c'était pas rien comme message délivré, hein, devant près de plus de 800 000 personnes. Comment vous avez entendu ces paroles, vous, Benoît Dumoulin, Place de la Concorde?
10: Alors déjà, des paroles qui émanent d'une douce autorité. C'est-à-dire que c'est un homme qui parle avec autorité, c'est ce qu'on disait du Christ aussi. Et l'autorité, Monseigneur Hayé le rappelait, c'est ce qui fait grandir. Et en même temps, c'est un homme sans artifice, plein de douceur. Et peut-être que notre société, au-delà même du monde catholique, notre société est tellement habituée à confondre la politique et le théâtre, notre époque est tellement habituée à des shows que finalement, ce qu'elle aime chez cet homme, c'est que c'est un homme qui est simple, qui n'essaye pas de jouer la star, même si les moyens de communication modernes peuvent en faire une star. Lui est très simple et finalement, cette simplicité, ce même langage qu'il a avec les puissants et avec les faibles, les malades, les bébés, vous l'avez évoqué, c'est ça qui touche les gens. Je rajouterais quand même quelque chose, puisqu'on parlait, je voulais réagir, on parlait de la génération Léon qui était en train de naître, une génération est toujours enfantée par une autre génération, par la génération qui la précède. Et je voudrais quand même rendre hommage ici, ça tombe bien parce que j'ai à ma gauche, j'ai un représentant de la génération Jean-Paul II. Je pense que si on a autant de jeunes aujourd'hui qui sont nés dans les années 2000 et qui sont bien formés, qui ont autant de ferveur, d'amour du Christ, et ben je crois qu'il faut rendre hommage à tous ces prêtres de la génération Jean-Paul II, et vous en faites partie, et il y en a beaucoup ici, qui ont été saisis par Jean-Paul II en 97 et qui ont consacré leur vie et qui ont monté ici ou là des groupes de prière, des groupes de formation. Et c'est à eux qu'on doit qu'aujourd'hui d'avoir une jeunesse qui soit fière d'être catholique, qui veut servir le Christ et veut se donner radicalement.
4: Mais vous savez, quand je vous entends, je me dis, si le pape Léon XIV venait tous les deux ans, ou s'il venait comme Jean-Paul II, 8 fois en 25 ans de pontificat, on aurait peut-être une belle moisson au niveau des vocations, au niveau des catéchumènes. Qu'en pensez-vous, Christophe Dicaise ?
6: En fait, la question de la sainteté est essentielle dans ce message. Parce que, vous voyez, la meilleure définition de la sainteté, on la trouve chez Bernanos, qui dit... les saints sont transparents. En fait, ce n'est pas les hommes que l'on voit, c'est Dieu qui est au-delà, en fait, de ces saints, de ces personnes. Et d'ailleurs, le sens du mot charismatique, charisme, quand on dit qu'une personne a du charisme, c'est pas le sens weberien du terme sociologique du 19e siècle, c'est qu'elle a la charité en lui. L'origine du mot charisme, c'est la charité. C'est-à-dire qu'on ne voit pas la personne, mais on voit la charité qui est en elle. Et ça,
4: on voit la personne qui brûle de l'amour du Christ.
6: Et c'est ce que demande le pape. Il demande à ce qu'on fasse mûrir cette charité, qu'on la développe et que ces jeunes reçoivent ce message et soient des lumières dans leur milieu.
8: Et c'est ce qu'il transmet, lui.
6: Oui, tout à fait.
8: Quand tu parles de la transparence, mais c'est vrai que là, mon père de la présence physique du pape Léon qui permet le message. Il n'y a pas besoin de punchline, etc. Ça, voilà. Et donc, la définition que tu viens de faire est exacte. Bon, il y a un concept très important dans l'Église catholique, c'est la transfiguration. Moi, ce que j'aime particulièrement chez Léon, depuis le premier jour, depuis ce fameux 8 mai où il était élu sur le siège de Saint-Pierre, c'est le visage. De Léon. D'ailleurs, dans mon livre, j'ai fait un chapitre qui s'appelle «
4: On voit le bon Dieu sur son visage,
8: voilà,
4: c'est ça ?»
8: Voilà, la charité, oui. La bonté, elle se lit sur son visage. Mmh. Et je pense que son message, même quand il est un peu direct, même quand il est un peu dur, même quand il nous fait un peu à secoue, mais il passe parce qu'il est dit par un visage de bonté. Et je pense que c'est là réside la force incroyable de Léon XIV.
4: Diriez-vous, Abbé Philippe de Maistre, qu'un lien particulier est en train de se créer entre ce pape et les Français, entre ce pape et la France? On a vu quand même l'enthousiasme qu'il avait à citer souvent la France, hein, en parlant de cette belle France, la chance que les Français avaient d'avoir justement ces visages de sainteté. On sent un réel enthousiasme chez ce pape.
5: Oui, je suis encore un peu sous le coup de ce que vous venez de partager, parce que ça m'émeut beaucoup. L'hommage aux prêtres qui ont transmis. Moi, je peux faire un témoignage personnel. C'est vrai qu'on a été interpellés il y a quelques années par Jean-Paul II, Benoît XVI, et je me reconnais beaucoup dans ce que vous dites. Et il y a des parents, beaucoup, qui peuvent dire « c'est un peu un champ de décombres, mais on va transmettre ce qu'on peut, et nous, de pouvoir mourir pour qu'une génération meilleure que la nôtre se lève. » Que on était un peu la génération bof, ceux qui sont nés après 68, ou un peu écrasés, enfin... cette espèce de difficulté à assumer notre foi. Hein, on avait ce fardeau-là. Et ce qu'on voit, c'est une génération qui n'a pas peur, qui se décomplexe, qui se lève. Et je crois que le ressort de l'espérance, c'est de vouloir que les suivants soient meilleurs que nous, qu'ils perdent moins de temps que nous. Il y a un très beau texte de Charles Péguy sur la paternité. Il dit « La découverte de l'homme en milieu de vie, vous savez, c'est qu'il n'a pas réussi, en fait, et qui, le bonheur tel qu'il le rêvait n'existe pas. Mais il y a un miracle, c'est qu'il a un enfant de 14 ans, un fils de 14 ans, il est prêt à mourir pour que lui croie en ce bonheur et qu'il espère faire mieux que son papa. » Et je crois que c'est peut-être ça qu'on a perdu, ce sens de la transmission.
4: Du temps long qu'apporte l'Église, d'ailleurs.
5: Oui, et du sacrifice. 2000 ans. Parce que donner la vie, c'est donner sa vie. C'est peut-être ça qu'on a oublié. Vous voyez, c'est la génération 68, sans faire de manière générale, vous voyez, c'est une génération qui s'est permis tous les plaisirs, sauf celui qui donne la joie, celui de transmettre, de mourir pour que les suivants soient plus heureux, plus grands, plus beaux que nous. On a voulu beaucoup garder. Eh bien, le pape Léon nous remet devant cette... Il nous rappelle tout le patrimoine, tous ces saints. Il nous rappelle qu'on n'est pas né de rien. Ça, c'est peut-être, vous voyez, la création ex nihilo, à partir de rien, il n'y a que Dieu qui peut le faire. Tandis que nous, les hommes, on ne peut que souffler sur des braises qui sont déjà là. Il faudrait regarder comment, même historiquement, c'est intéressant, la France. Vous savez que la France, elle n'est pas uniforme. Il y a une histoire. Il y a des lieux qui ont gardé ou qui ont relancé un dynamisme. Mais c'est curieux quand on regarde...
6: Notre-Dame.
5: Pardon ?
6: Je pense que l'incendie de Notre-Dame a touché les cœurs au point de se dire « Mais pourquoi on construisait des cathédrales ?» Et en fait, on construit une cathédrale pour un petit morceau de pain qui s'élève au-dessus d'un autel.
5: Mais j'irai plus loin. Il y a des terres qui ont été irriguées par le sang des martyrs. Et en fait, l'évangélisation, ça part plus vite.

0: de l'abbé Philippe de Maistre, en compagnie de Benoît Dumoulin, en compagnie de Christophe Dickès, en compagnie de Frédéric Hermel. C'est une émission spéciale que nous vous proposons sur CNews, une émission spéciale Enquête d'Esprit. Je dis merci aux auditeurs d'Europe 1 de nous avoir accompagnés et on se retrouve donc dans une poignée de secondes. À tout de suite.
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1: Europe 1, il est 14h, place au flash avec Wallis Iglaise. Bonjour Wallis.
13: Bonjour Alexis, bonjour à tous. Le pape Léon XIV a célébré en fin de matinée la messe dominicale à Lourdes devant 150 000 fidèles. Le souverain pontife appelle les chrétiens à prier pour que cessent les guerres et que la paix s'installe entre

0: entre les peuples en conflit. Cet après-midi, il rencontrera des personnes victimes de violences sexuelles dans l'église. La visite du Saint-Père en France s'achèvera demain à Metz, en Moselle. Une dernière journée placée sous le signe de l'Europe et du dialogue interreligieux. Dans l'actualité également, cette fusillade qui a éclaté la nuit dernière à Vinicieux, dans la banlieue de Lyon. Un individu a ouvert le feu à plusieurs reprises en direction de la terrasse d'un restaurant à l'aide d'une arme automatique. Trois personnes ont été blessées par balle, deux victimes ont été prises en charge par les sapeurs-pompiers et transportées à l'hôpital. Le pronostic vital d'une femme de 18 ans est engagé. Une enquête a été ouverte. Les pompiers se mobilisent avec un campement prévu dès aujourd'hui au pied de la Tour Eiffel avant une manifestation nationale mardi prochain, toujours à Paris. Ils réclament des embauches et une meilleure protection de leur santé après un été d'incendie record. À l'étranger, la police britannique fait état d'un incident majeur à proximité de la base militaire de Fayford, dans l'ouest de l'Angleterre. Selon les autorités, plusieurs hommes ont été arrêtés, soupçonnés d'infractions à la législation sur les explosifs. Un certain nombre de propriétés sont actuellement en cours d'évacuation dans le secteur. La police antiterroriste a été chargée de l'enquête. Bangkok, la capitale thaïlandaise, sous les eaux depuis jeudi. Près de 300 mm de pluie sont tombés sur la métropole de jeudi à samedi matin. Les autorités ont déclaré l'état de catastrophe naturelle dans l'ensemble des 50 districts de la ville. Eux n'ont pas encore les pieds dans l'eau, mais les risques d'inondation sont élevés. Les habitants du nord-est des États-Unis s'apprête à affronter une tempête inédite pour la saison. Déjà des coupures de courant, des annulations de vols à New York, dans le New Jersey ou encore dans le Rhode Island. Ce coup dur pour Volkswagen, le géant allemand de l'automobile, rappelle quelques 4 300 000 véhicules à travers le monde. En cause, un défaut dans le boîtier de direction qui pourrait rendre ingouvernable le véhicule. Le constructeur allemand assure qu'il n'y a pas de danger immédiat. Sont concernés notamment les Tiguan, mais aussi les modèles Seat ou encore Skoda. Du sport avec du volley, pas d'exploit pour les Bleus. L'équipe de France a été battue en finale de l'Euro par les Polonais hier soir à Milan. La Pologne remporte son troisième titre continental après 2009 et 2023. Et puis enfin, suite et fin ce soir de la quatrième journée de Top 14. Je parle évidemment de rugby. Les Toulousains, quadruple champion de France en titre, affronte à domicile Montpellier. Une rencontre bien évidemment à suivre à partir de 21h05 sur les antennes de Canal+.
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11: Bonjour à tous et bienvenue sur Europe 1 dans la semaine politique. Je suis très heureux de vous accueillir aujourd'hui. Et tout de suite, commençons cette émission par l'interview d'Hervé Morin au micro de Laurence Ferrari.
12: Et notre invité ce matin dans la grande interview CNews et Europe 1, c'est Hervé Morin. Bonjour à vous. Bienvenue.
13: Bonjour Laurence.
12: Président centriste de la région Normandie. Le pire n'est pas toujours certain, mais par moments il insiste, Hervé Morin. La France de ce 31 août au matin semble aller droit dans le mur, en tout cas économique et budgétaire. Est-ce que vous êtes optimiste ou pessimiste à 8 mois de la présidentielle? Les Français, eux, sont très mécontents. 98% des Français, c'est-à-dire ceux qui nous regardent, se disent mécontents de l'état de la France. Ils l'ont dit dans un sondage publié par le Figaro. Vous êtes où ? Dans les 2% ou dans les 98% ?
10: Il y a très clairement un sentiment de déclassement extrêmement profond dans le pays, notamment de la classe moyenne pour qui c'est de plus en plus difficile. Et quand je suis en Normandie, vous voyez, j'ai plein d'espoir.
12: Ah bon ?
10: Parce que je rencontre des usines, je visite des usines comme tout président de région chaque semaine, puisque c'est une partie de notre boulot, d'aider, développer l'économie régionale. Je rencontre des hommes et des femmes qui ont un savoir-faire incroyable, qui sont capables d'exporter à travers le monde.
12: Ils vous disent pas que tout va bien, j'imagine.
10: Et à côté de ça, on est emmerdés tous les jours par une bureaucratie absolument démentielle des règles. Je vous donne juste un exemple. La région finance le développement du port de Cherbourg. Donc c'est un port qui est complètement artificiel, une activité. Cherbourg, il y avait 15% de taux de chômage, 3% de taux de chômage. On a une entreprise qui s'installe. On nous dit, attendez, là, c'est une zone avifaune. On leur dit, mais attendez, c'est une zone artificielle qui a été créée toute pièce. Non.
12: Ça veut dire quoi, avifaune ?
10: Ah ben, avifaune, ça veut dire qu'il faut des compensations, il faut trouver des terres ailleurs, sur une terre. Voilà, enfin,
12: en fait,
10: tout est comme ça. Tout est comme
12: ça. La bureaucratie paralyse notre pays.
10: La bureaucratie empêche la France d'avancer comme elle pourrait avancer. Et donc, il y a une chose extrêmement simple à faire pour celui qui est élu président de la République, c'est de faire le point très précis sur tous ces freins. Et de dire aux chefs d'entreprise, voilà, on vous les fait sauter, et en contrepartie, pour faire des économies, on réduit les aides aux entreprises. On va vous aider à développer, à créer de la richesse, et en contrepartie, on fait ça. Ça, voilà une bonne proposition.
12: C'est intéressant. Un tout petit mot du budget. Sébastien Lecornu va réunir aujourd'hui un séminaire pour tenter de trouver une solution pour que ce budget soit adopté. Il y a un risque quand même qu'il soit censuré, que ce gouvernement tombe. On pourrait se retrouver à nouveau sans gouvernement. Avant Noël, c'est une mauvaise farce à nouveau, Hervé Morin.
10: Mon sentiment, c'est que, compte tenu de ma vie politique, c'est que ça va être une opposition et qu'on va dire au gouvernement, bon allez, vous nous faites passer un budget par ordonnance ou quelque chose de genre et puis on ne vous emmerde pas pour aller jusqu'au présidentiel. Je pense qu'au bout du compte, quand on voit...
12: Personne n'a intérêt donc à faire tomber le
10: gouvernement. Quand on voit comment s'est comporté Olivier Faure l'année dernière, on se dit qu'il va bien trouver les moyens d'avoir une petite discussion derrière les fagots avec Sébastien Lecornu.
12: Donc c'est la compromission à tous les étages.
10: Bah écoutez, vous avez vu dans quel monde on vit là depuis 2024, hein ? Vous avez vu ça, vous ?
12: Merci, la dissolution ?
10: Ah oui, ça, faut le dire.
12: Ok. Pas de nouveaux impôts, promet le Premier ministre. Cette promesse n'a évidemment pas été tenue l'an dernier, elle ne le sera pas cette année.
10: Bah, de toute façon, la réponse de la France, c'est pas simplement d'augmenter des impôts pour régler le problème, quoi. La question française, elle est celle de d'abord.
12: Vous avez entendu beaucoup de gens qui vous disaient oui, il faut couper dans les dépenses publiques.
10: Oui, d'accord. Mais il y a un premier élément.
12: Pour l'instant, donc les nouveaux impôts.
10: Non. Mais moi, vous vous souvenez, j'ai déjà dit ça 10 fois lors de soir de campagne électorale sur ce plateau. La première question pour la France, c'est d'abord être capable de créer de la richesse. C'est-à-dire de pointer les éléments sur lesquels on va pouvoir augmenter très significativement notre potentiel de croissance, améliorer notre compétitivité. Quand on aura déjà créé de la richesse, premier point. Et puis le second, alors celui-ci déplaît beaucoup aux Français, mais c'est qu'une grande partie de la question de la dépense publique et des déficits, c'est les retraites. Mmh. C'est 40% du total. Mmh. Alors à chaque fois que je dis ça, je me fais rigoler. Mais clairement, quand c'est pour ça que... Vous voyez, quand Marine Le Pen dit « je mets la retraite à 62 ans », on a envie d'y croire.
12: François Hollande, 63 ans.
10: Oui, enfin voilà.
12: Édouard Philippe, il ne sait plus trop.
10: On se dit, mais attendez, pourquoi tous les autres pays ont augmenté la durée du travail ? Et ils avaient envie de faire baver des ronds de chapeau leur peuple, à les faire travailler plus longtemps. C'est parce qu'il n'y a pas d'autre solution compte tenu de la situation démographique. Donc c'est un mensonge énorme. Et c'est un des éléments clés sur la question du retour à l'équilibre budgétaire.
12: La réalité, c'est que c'est Nicolas qui paye, selon l'expression consacrée. Oui. Sarah Knafo sort dans quelques jours son livre « Le casse du siècle ». Elle part de la fiche de paye d'un salarié qui gagne 2 079 euros net par mois et son employeur qui lui verse quasiment 4 000 euros. C'est pas là que réside le problème au coût du travail ?
10: Mais quand on a abordé la question du coût du travail... on n'aborde pas pourquoi on est à un tel niveau de cotisation. On est à un tel niveau de cotisation parce qu'on a des dépenses sociales qui sont trop élevées.
12: Donc on coupe ?
10: Mais bien sûr qu'il va falloir. Pourquoi on aurait un régime autour de la rupture conventionnelle que tout le monde utilise ? Ça coûte 8-10 milliards par an.
12: On sait qu'on peut revenir là-dessus.
10: Les arrêts de travail, on a tous... dans nos histoires des personnes qui sont en arrêt de travail dont on comprend pas bien et qu'on peut retrouver au supermarché du coin. Bon, enfin voilà, donc il y a les cotisations et malheureusement le pouvoir d'achat de nos compatriotes, il est directement lié à un système dont on voit bien qu'on n'est plus capable de le financer, surtout quand on a aussi peu de croissance.
12: Parlons de la présidentielle, Hervé Morin. Vous êtes à l'initiative d'un appel avec plusieurs centaines de maires, 300 maires environ.
10: 300.
12: Avec une
10: et chaque jour, on en a plus. Vous voyez, hier soir, un député Renaissance m'a appelé, il m'a dit, voilà, c'est tellement du bon sens que même si vous n'êtes pas franchement un ami de la majorité présidentielle, je vais le signer.
12: Une primaire. Vous voulez donc une primaire de la droite et du centre. Vous voulez un candidat pour Noël. Ça veut dire que vous croyez au Père Noël.
10: Non, non. Mais je vous l'amènerai dans ma hotte, Laurence Ferrari.
12: Le candidat.
10: Oui, non, parce que, écoutez, on voit bien l'histoire des sondages. Personne ne va vouloir fonctionner dans cette histoire. Ça va durer jusqu'en février, parce que vous allez avoir des candidats qui vont dire mais les Français ne sont pas dans la présidentielle, c'est à partir de février que les sondages...
12: Ils sont déjà dans la présidentielle.
10: D'accord, mais on va donc avoir des candidats qui jusqu'en février vont vous expliquer, comme on l'entend à chaque élection, on sent que les choses changent, le climat est différent, vous voyez là, vous l'avez entendu mille fois cette histoire-là. Mmh. Bon, donc février c'est trop tard, les équipes vont être en cours, vous êtes en route, vous allez avoir la question du financement, comment on règle...
12: C'est trop tard.
10: Et c'est trop tard.
12: Donc, la primaire.
10: Donc,
12: expliquez-moi.
10: Si on est un candidat qui réellement et sérieusement veut respecter les électeurs de la droite et du centre, pour les appeler comme ça, qui veut respecter l'idée qu'il y a d'autres solutions que les solutions de Marine Le Pen et les solutions de M. Mélenchon. Et qu'il y a là à peu près 40% des Français qui se disent il faut une réponse responsable. Si vous êtes responsable vous-même, vous devez accepter l'idée de la primaire.
12: Et vous pensez que la raison va l'emporter sur l'émotion ?
10: Eh bien, il va falloir... Vous aurez observé que depuis le lancement de mon histoire...
12: Alors, c'est une charte, en fait, que vous proposez.
10: Alors, moi, j'ai fait une charte. J'ai dit, voilà, il faut une charte qui définit globalement quels sont les principes auxquels on est attaché et que nous partageons tous. La construction européenne, la bonne gestion des finances publiques, l'efficacité de l'action publique avec une régionalisation et une décentralisation massive.
12: Immigration, sécurité.
10: La lutte contre l'immigration, un plan massif autour des questions de sécurité, chacun ayant ses solutions. Mais globalement, on a le même corpus. On croit à l'idée de liberté, d'initiative, on croit à l'idée de responsabilité, on croit à l'idée qu'il faut une économie performante reposant sur l'économie de marché. Voilà.
12: Et sur les questions de société,
10: et donc, je vais
12: par exemple, vous pourrez mettre d'accord M. Retailleau et M. Attal. Ils sont à l'opposé. Hein.
10: D'accord. Bon, cette charte, je vais l'écrire ce soir.
12: Ok.
10: Je vais l'envoyer. Parce que ce qui est intéressant, c'est que non seulement il y a eu 300 maires qui l'ont signée, mais que derrière, on fait une pétition. Donc j'invite tous ceux qui veulent signer cette pétition d'aller...
12: Une signature à l'heure où on se parle.
10: Ouais, oui, ben d'accord, mais ça date de 36, 48 heures.
12: Allons-y.
10: Bon. Et donc, ce que je vais faire, c'est que je vais envoyer cette charte en disant aux candidats, voilà ce que ça pourrait être.
12: À qui vous l'envoyez donc ?
10: À ceux dont on sait qu'ils sont candidats, puisqu'ils sont les jours sur la route.
12: On parle d'Edouard Philippe.
10: Il y a Edouard Philippe qui fait ses frites, il y a David Lisnard qui fait son meeting à Cannes, bref, Bruno Retailleau, etc. Okay. Et puis, je ne fixe pas...
12: Sarah Gnafo, par exemple ?
10: Attendez, mais c'est pas fini.
12: Clément ?
10: Ça va pas être les deux, quand même.
12: Non, mais l'un ou l'autre.
10: Il y aura un problème dans le couple. Hein.
12: Bon, non, mais l'un ou l'autre. Donc, vous allez jusqu'à eux ou pas ?
10: Non, je ne fixe pas de limite. Je dis, est-ce que ces principes-là, ce sont des principes dans lesquels vous vous reconnaissez ? Si vous vous y reconnaissez, vous pouvez y participer. Si vous ne vous y reconnaissez pas, vous êtes à côté, vous êtes ailleurs. Mais ce n'est pas à moi de fixer. Je pense que ce n'est pas à nous, si tant est on arrive à faire un collectif là-dessus, de dire, est-ce que Dominique de Villepin doit-il participer ou pas ? Bon, est-ce que ça, oui ou non, vous vous y reconnaissez ?
12: Et s'ils vous disent non ?
10: Ils continuent leur vie. Ils continueront leur campagne.
12: Et est-ce que dans les conditions, il y a, si vous vous engagez dans cette primaire, vous vous engagez à soutenir celui qui a été désigné, quoi qu'il arrive.
10: Ça me semblerait naturel, mais je vais vous dire, c'est pas tellement le sujet. Le sujet, c'est les électeurs ou non, parce que je vais vous dire, celui qui pense que parce que vous êtes soutenu par tel autre, vous allez faire des voix en plus, ça, c'est le monde d'hier et d'avant-hier. Le monde réel, ce sont des femmes et des hommes qui sont, je pense, encore au moins une majorité, si on veut bien leur donner un message d'espérance, de leur dire que la France peut se redresser et les solutions pour cela. Je pense qu'il y a une majorité de Français qui est encore là-dessus. Ouais. Et donc, cette majorité de Français, on ne doit pas les désespérer par nos
12: histoires. Ils le sont déjà, 98%.
10: Ah ben là, ils le sont. Oui, mais attendez, attendez. Je pense qu'aujourd'hui, personne ne peut considérer qu'il est une évidence. En 2007, il n'y avait pas de débat. Tout le monde savait que Sarkozy était le candidat naturel pour tout le monde. Bon,
12: sauf Bayrou. C'est Edouard Philippe qui est placé dans les sondages.
10: Ouais, mais enfin, quand on est à 17 ou 18, honnêtement, on ne peut pas dire qu'on est en train de faire l'unanimité quand celui qui est derrière est à 14. Quoi. Bon.
12: Donc il n'y a pas de candidat qui se dégage. Qu'est-ce que vous dites à Xavier Bertrand et Hervé Morin ? On n'est pas obligé de refaire les conneries à chaque fois sur la primaire ?
10: Oui, enfin...
12: Rappelez-vous 2016 ?
10: Ben, elle était très bonne cette primaire. Mm-hmm. Elle a été exceptionnelle. Et je dirais même à Xavier Bertrand, tu devrais au contraire considérer que c'est une chance pour toi. Parce que quand on est à 1,5 ou 2% dans les sondages, c'est quand même compliqué de se dire qu'on va finir en tête. En revanche, quand on a la chance d'avoir une primaire, François Fillon, il était à 3% au début. Mm-hmm. Il a été quasiment élu au premier tour. Et s'il n'avait pas eu ces histoires, il aurait été président de la République. Et donc, la primaire, ça va permettre à 5, 6, 7 millions de Français de venir voter, d'écouter tous ces candidats qui sont dans cet arc, et de se dire, tiens, celui-ci, il a un projet, mais plus que ça, il a un caractère. Mm-hmm. Un caractère. Il a une personnalité, il a la densité, parce que dans l'état où est le pays, il va falloir quand même quelqu'un qui soit solide. Hein.
12: Et qui incarne un tout petit peu. Qui avez-vous derrière vous sur cette initiative, Hervé Morin ? Est-ce que
10: je l'ai fait de moi-même.
12: Non mais,
10: je
12: est-ce que fait... Gérard Larcher, Yael Braun-Pivet sont derrière vous ? Ils disent, OK, banco, on y va ?
10: J'en ai parlé pour deux. Je ne peux pas me cacher, j'en ai parlé aux deux. J'ai cru comprendre, je ne vais pas parler à leur place, mais j'ai cru comprendre qu'ils partageaient assez l'idée qu'il fallait une primaire. Mm-hmm. Même plus qu'assez. Okay. Gérard Larcher, il y a quelques mois, était pour les sondages. Puis il constate bien que les sondages, ça va pas le faire. Et donc, aujourd'hui, mon sentiment, c'est que Gabriel Attal, Bruno Retailleau, David Lisnard, qui l'a toujours été, et l'essentiel des personnalités politiques de l'arc, ils sont favorables. Il n'y a plus qu'un. Mais lui, je dis à Édouard Philippe, ça va être une grave...
12: Il n'en veut pas. Hein. Veut pas
10: oui, d'accord, mais c'est une lourde responsabilité. Hein, parce que le fait d'aller...
12: Il fait avec Gérald Darmanin, redoutable.
10: D'accord, mais le fait d'aller...
12: Comme ça veut dire quoi
10: Dire, c'est l'étiquette, tout ça. Il y a un candidat, bon...
12: C'est un tandem.
10: Le fait... il est déjà Premier ministre, c'est ça, bon.
12: Il a dit Premier matelot.
10: Ah bon, d'accord. Okay. Mais celui qui va refuser cette primaire, il va porter une lourde responsabilité face aux électeurs. Hein, aux électeurs de sa famille, hein.
12: Bon, ok. La gauche, en revanche, elle va faire une primaire.
10: Oui, mais alors la gauche a le temps de faire une primaire et nous, on n'aurait pas le temps d'en faire une. Vous voyez ce que je veux dire ?
12: Mais François Hollande n'y participera pas.
10: Oui, mais enfin, François Hollande, vous savez, le retour permanent, ça, on a
12: vous
10: connu
12: n'y croyez
10: ça
12: pas ?
10: Ah non, ça, je ne crois pas du tout.
12: Pourquoi ? Pas d'envie de François Hollande ?
10: Mais vous savez, vous êtes président de la République sortant, vous êtes tellement. Les Français vous rejettent tellement que vous n'êtes même pas capable d'être candidat à votre propre élection et vous pensez que 5 ans plus tard, les Français sont suffisamment amnésiques.
12: 10 ans plus tard.
10: Ou 10 ans plus tard, oui, pardon, sont suffisamment amnésiques pour se dire on va recommencer. Non, ça n'existe pas, ça.
12: Hervé Morin, pour l'instant, les sondages sont implacables, quel que soit le cas de figure, c'est Marine Le Pen qui est élue. Marine Le Pen, c'est pour vous ce qu'il faut éviter à tout prix. S'il y a un second tour, RN et LFI. Vous faites quoi, pardon, c'est la question.
10: Vous m'avez déjà posé la question.
12: Oui, mais il faut, à chaque fois.
10: Pour moi, c'est la même menace pour le pays. C'est le même danger pour le pays.
12: Le même danger.
10: Marine Le Pen, elle a un programme socialiste. La retraite à 62 ans, ça ne tient pas la route un instant. Bon, voilà, parlons pas de Mélenchon, c'est une catastrophe.
12: Ah,
10: bon.
12: Désobéissance civile de la part de LFI, demande d'abrogation de l'apologie du terrorisme.
10: Bien d'accord.
12: Attaque sur la famille.
10: On est bien d'accord.
12: Vous dites que c'est pareil, ça ?
10: Non, je dis que ça n'est pas ni d'un côté ni de l'autre la solution
12: donc
10: pour redresser le pays.
12: Vous restez sur le nini.
10: Je dis qu'il faut un candidat qui forme une équipe de personnes qui sont solides, responsables, qui ont de l'expérience, le jeunisme, c'est bon, et qui disent aux Français, l'économie de marché, c'est le seul moyen pour se redresser. Mmh. Une construction européenne rénovée, c'est aussi absolument indispensable parce que face aux deux grandes mâchoires que représentent les États-Unis et la Chine, il nous faut un ensemble européen qui fonctionne autrement et que pour cela, c'est un candidat qui est dans cette sphère de la droite et du centre. Il n'y en a pas d'autre.
12: Mais vous n'avez pas répondu à ma question, vraiment. En votre âme et conscience, il y a un second tour. Vous entrez dans l'isoloir, il y a un bulletin RN, un bulletin LFI. Qu'est-ce que vous mettez dans l'urne ?
10: Je ne vais pas commencer à parler du second tour avant le premier tour. C'est un principe de base dans la vie politique.
12: Oui, mais vous une réponse de non.
10: Je vous répondrai le moment venu.
12: Ah oui, mais alors allons-y. Transparence, la clarté, c'est maintenant, demain en fait.
10: Non, Laurent Ferrari, la clarté et la transparence, c'est de faire en sorte qu'on ait un candidat qui soit capable de gagner. C'est ça le sujet.
12: Ok. Écoutez, on verra si les Français vous entendent. Un tout petit mot d'un risque de conflit armé. Emmanuel Macron, vous êtes ancien ministre de la Défense, a évoqué encore l'hypothèse d'un conflit armé en Europe il y a une dizaine de jours. Le chef d'état-major des armées, le général Mandon, pareil, a réitéré ce qu'il avait déjà dit, éventualité d'une confrontation avec la Russie d'ici 2030. Est-ce que vous comprenez ce qui se passe ?
10: Écoutez, moi j'aimerais bien savoir sur quoi ça repose, parce que je l'ai souvent entendu. Ce que je sais, c'est que si on pense qu'il peut y avoir une confrontation avec la Russie en 2030, ça veut dire que notre système de dissuasion avec l'Alliance Atlantique est morte. Parce que ça veut dire que la dissuasion, qui normalement nous empêche, nous protège face à un tel risque, n'a pas fonctionné. Vous voyez donc les conséquences cataclysmiques de l'idée que la Russie pourrait envahir un des pays de l'Alliance Atlantique.
12: Mais c'est un risque réel pour vous ou pas ?
10: Je ne peux pas y croire, parce que ça veut dire que c'est l'apocalypse.
12: C'est l'apocalypse, ça rassure.
10: Bah, oui, mais il faut se dire les choses telles qu'elles sont. Si les Russes envahissent la Pologne...
12: Ou un État balte ?
10: Est-ce qu'on
12: entre dans l'inconnu.
10: Voilà. Donc je voudrais comprendre sur quoi ça repose.
12: Très bien. Trois questions pour terminer avec des réponses rapides d'Hervé Morin. Si on vous propose d'être ministre, vous y allez ?
10: Vous savez que je suis président d'une région que j'adore. Je suis à ma place.
12: Attention, ça sera enregistré. Hein,
10: J'adore ma région. J'essaie d'y faire plein de choses. On a une magnifique perspective de développement.
12: Donc c'est non
10: pour l'énergie.
12: Donc, pas de poste de ministre.
10: Pour tout vous dire... C'est une question qu'on m'a posée il n'y a pas si longtemps que ça.
12: Et vous aviez répondu non déjà. La première mesure à prendre pour redonner du pouvoir d'achat aux Français. La première, toute première, premier jour, ok.
10: Celle de David Lisnard me plaît, baisse de la CSG.
12: Et là, on donne un bol d'air aux Français. 2027 peut-elle être la dernière échéance démocratique dans notre pays, selon vous ? Est-ce qu'on est à un point de bascule ? Est-ce que cette élection signe la fin d'un cycle ? Et est-ce qu'on peut entrer dans un nouveau cycle qui pourrait être autre chose que de la démocratie ?
10: Il y a de grandes menaces sur la démocratie avec le nouveau monde numérique dans lequel on est, l'IA, etc.
12: Je parle pas de ça.
10: Mais moi, je crois au contraire que si on a quelqu'un qui libère massivement la démocratie locale, la décentralisation, etc., ça peut être une démocratie comme j'en rêve, c'est-à-dire une démocratie de proximité et de responsabilité en lien direct avec celles et ceux auxquels on s'adresse.
12: Mais quand vous entendez parler de désobéissance civile, vous ne dites pas qu'on peut arriver à un régime libéral ? Est-ce qu'on n'y est pas déjà ?
10: Non, parce que je sais une chose, c'est que les Français, ils veulent de la sécurité, ils veulent de la stabilité.
12: Et de l'autorité.
10: Et de l'autorité.
12: Donc on peut arriver à un régime autoritaire ?
10: Non, de l'autorité, dans le respect des lois et règlements de notre pays, de la Constitution.
12: Donc, la démocratie a encore de beaux jours dans notre pays ?
10: Ouais, je pense qu'on est un vieux pays attaché à ça.
12: D'un vieux continent. Merci beaucoup Hervé Morin d'être venu ce matin dans la grande interview sur CNews et sur Europe 1. Bonne journée à vous.
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11: De retour dans la semaine politique, écoutons le discours de Jean-Luc Mélenchon sur la situation française et internationale.
22: Alors bon, mais quelques mots, d'abord ça sera pour vous remercier. Ensuite, vous savez où vous êtes, c'est le nouveau, ce temps local de campagne, dans lequel je suppose qu'on va se retrouver tout au long de la campagne présidentielle. La première raison d'être satisfait pour moi, c'est... pas le local, c'est qu'on vient d'atteindre les 380 000 signatures. Comme vous le savez, de parrainage de ma candidature, je le rappelle pour mémoire, le point de départ de notre idée était que la candidature qu'on présente soit validée par une démarche populaire de parrainage. Et nous avions choisi le chiffre de 150 000 parrainages pour correspondre au chiffre qu'avait formulé la commission que dirigeait le groupe, pas la commission, le groupe de travail qu'avaient constitué Lionel Jospin et Roselyne Bachelot. Et ils avaient évalué ce chiffre en fonction de ce que c'était dans les autres pays d'Europe. Et puis, ensuite, c'est devenu une sorte de rite à l'intérieur de nos campagnes. Et puis, les signatures se sont additionnées. Et pour finir, nous avons décidé en quelque sorte que c'était ça l'organisation elle-même, c'est-à-dire les gens qui soutiennent la candidature à l'élection présidentielle et donc soutiennent le programme qui va avec, et donc sont des insoumis du, je sais pas quel, le premier cercle, on va dire, puisqu'ils s'engagent publiquement. La méthode de contrôle des signatures rend le processus plutôt certain. Puisque bon, on signe et puis on reçoit un numéro qui permet d'aller signer pour officiellement et tout ça. Et je pense que personne n'a fait de remarque sur les failles éventuelles d'un tel dispositif et on finit par penser qu'il n'y en a pas. Alors 60% des personnes qui se trouvent là n'étaient pas dans nos fichiers, mais il est impossible pour nous de démêler qui a changé d'adresse. Ou qui, dans l'ancien fichier, a pensé que de toute façon il était insoumis. Bref, ce sont des ajustements de détails, mais ils permettent d'établir une base de masse, quand même, 380 000 personnes, c'est pas rien, on pense atteindre les 400 000 assez tôt. Ce qui serait parfait, c'est que ce soit fait pour le prochain meeting central de la campagne. Bon, alors un ou deux mots sur l'actualité, pour que ça fasse quelques phrases. Bon, l'événement, pour moi, évidemment, il était hier les discours qui ont été tenus à l'ONU, avec d'abord l'événement qui montre le mépris universel à l'égard du gouvernement de M. Netanyahou, les diplomates quittant la salle, certains le huant, et les discours qui ont suivi. Certains étaient consternants de ces discours. Je sais que vous m'avez un peu cherché des poux dans la tête à propos du mot « annexion » sur le Groenland. Bon, j'étais resté à la définition de la conséquence d'une annexion. Alors peut-être que ce n'est pas une annexion formelle, mais en tout cas c'est une invasion, tout ce qu'il y a de plus réel. Et l'accord qui est signé avec le Danemark, qui ne tient naturellement aucun compte des désirs de la population locale, mais au-delà, c'est un accord de cession. Du Groenland à l'autorité militaire et autres des États-Unis d'Amérique et de M. Trump, puisque lui-même dit que cet accord va donner aux États-Unis un contrôle permanent sur la sécurité. Vous savez qu'il n'y a plus de clause de revoyure, qu'il n'y a pas besoin d'accord préalable du Danemark, et, dit-il, sur tous les autres besoins. Il n'y a pas de doute à avoir sur ce que signifie cette démarche pour, dans la bouche d'un homme qui, quelques instants après, parlant du Venezuela, outre qui s'attribue les réserves pétrolières du Venezuela pour affirmer que ça représente 60% des réserves mondiales, mais c'est surtout cette phrase incroyable quand il dit que le butin va au vainqueur, c'est-à-dire qu'il considère que le Venezuela est son butin. C'est une proclamation impérialiste complètement décontractée. Et évidemment, pour des gens comme nous, ça ne fait que renforcer le sentiment de l'urgence du non-alignement et de la mise à distance de la puissance dangereuse que sont les États-Unis d'Amérique, qui sont susceptibles à tout instant de nous entraîner dans leur guerre ou de nous les nous faire subir. C'est la raison pour laquelle, de manière qui peut-être vous surprendra, nous avons approuvé la présence du président de la République à Saint-Pierre-et-Miquelon, en comprenant la signification symbolique de cette présence, puisque Saint-Pierre-et-Miquelon, comme les îles des Antilles, avaient été assimilés dans le petit tweet de M. Trump à des territoires occupés par les États-Unis d'Amérique. Et histoire de créer une ambiance de travail, j'avais demandé pourquoi la France n'envoyait pas le porte-avions, puisqu'on l'a envoyé dans le détroit d'Ormuz. On n'a pas bien compris pourquoi faire, puisqu'il était question de libérer le passage, alors précisément c'est ce qui arrivait qu'il bouchait. Mais enfin, bon, ce moment nous a paru symbolique, intéressant, et surtout le fait que pour la première fois, on se recoupait, ou plus exactement que le président Macron recoupait la position qui avait été exprimée par les Insoumis auparavant, toujours dans la logique du non-alignement, qui est d'aller voir et d'imaginer un accord profond avec le Canada. Pour que chacun voit bien de quoi il retourne, Trump et les Nord-Américains ont pris à partie le Canada pour la énième fois. Je vous rappelle qu'ils voulaient en faire un État des États-Unis, mais cette fois-ci, c'était sous le prétexte de la liberté du commerce et mettait en cause les notices du Québec qui sont faites en français, ce que Trump considère comme un attentat contre la libre circulation des marchandises. Mais nous, Français, d'une manière générale, nous considérons les Québécois comme nos cousins, et par conséquent, tout ce qui leur nuit nous concerne, nous implique. Et c'était très intéressant parce que, à ce moment-là, nous avons pris position pour dire le Canada a ouvert un chemin, puisque tout aussitôt, le Premier ministre canadien a été en Chine pour, en gros, établir une position de non-alignement, puisque ça ouvre des routes commerciales, ça approfondit un accord commercial privilégié, etc. Et telle est bien l'idée que nous nous en faisons. C'est-à-dire que dans un monde à construire, le non-alignement pourrait reposer sur un bloc qui serait véritablement et ostensiblement non-aligné, car personne ne prend le Canada pour un allié politique de la Chine ou de qui que ce soit, pas plus que les Français. Donc nous avons vu dans toute cette séquence quelque chose qui venait abonder la position que nous soutenons sur cette affaire. Évidemment, il y a le discours du président de la République française à l'ONU. Je le qualifierais de discours du remords, puisque toutes les choses approximatives qu'il a pu dire, ainsi que leur contraire dans la période précédente, d'un seul coup éclataient dans un moment de colère qu'on lui a vu avoir, pour dire la honte du comportement du gouvernement de M. Netanyahou. Et on peut dire que, d'une manière générale, la bataille morale est entièrement et totalement perdu par le gouvernement de M. Netanyahou. Et puisque j'ai même lu dans le journal Le Monde, qui est pourtant d'habitude très atlantiste, que le journal parle d'une guerre d'anéantissement à Gaza. Bon, alors après, c'est une affaire de mots, bien sûr. Un anéantissement et un génocide, c'est pas tout à fait la même chose, mais on voit bien que il y a maintenant une opinion générale pour dire que tout ça est inacceptable, honteux et d'une violence terrible. J'ajoute que les propos de Macron rappelant que Netanyahou avait attaqué et envahi tous ses voisins, c'est le discours que nous avons tenu jusqu'à présent pour caractériser l'action de ce gouvernement. Alors ça ne rend que plus fort, la critique a été faite à la France par les experts de l'ONU contre les persécutions juridiques dont font l'objet ceux qui, en France, ont défendu ce point de vue. On pense, nous, singulièrement à Rima Hassan, qui n'est pas la seule, hein, à avoir un procès ou des procès en cours, des actions judiciaires qui sont ruineuses mais qu'il faut assumer, et dont nous avons appris récemment qu'en plus, le ministre de l'Intérieur avait prévu de la faire arrêter au moment où elle allait prendre son avion, et que tout ça a été annulé pour la raison qu'elle n'est pas partie, qu'elle n'a pas pris l'avion, mais le reste est assez ignominieux pour que tout le monde maintenant est à l'esprit de quel est le sort qui attend ceux qui s'abaissent à pratiquer cette politique. Donc voilà donc des déclarations qui vont dans le sens de ce que nous proposons, et je pense que comme tout le monde le comprend, il s'agit de choses qui sont décisives, puisqu'il s'agit de l'avenir. Le discours de M. Macron, c'est un discours de remords, mais c'est aussi le discours de la fin d'un monde, celui des positions entre deux, des paroles confuses, de l'en même temps, et de cette duplicité permanente des administrations françaises sur le sujet, puisque j'ai lu dans un journal aussi que un des conseillers de l'Élysée disait qu'Israël restait un partenaire fiable, mais qu'il y avait un problème de rapport de force à propos de la Palestine. Alors là, on croit rêver en lisant des phrases pareilles, parce qu'on se demande dans quel monde on vit réellement. Bon, j'avais ça à vous dire. Le second point, évidemment, c'est l'état d'urgence sociale dans lequel s'enfonce notre pays, du fait de l'augmentation des prix des carburants. On ne voit pas que cette situation s'améliore, puisque les prises qui concernent les points de passage des marchandises, et notamment du pétrole, qui sortent de la zone de l'Iran et des pays du Golfe, toutes les voies sont en quelque sorte ou coupées, ou tenues, ou prises, ou surveillées, ou dominées par l'Iran et ses alliés. On pense au détroit de Mandel, c'est ça, hein, Babel Mandel, la porte du Mandel. Donc tout ça est sous surveillance et au premier rebondissement, tout dégénérera. Dès lors, on ne voit pas ce qui pourrait calmer l'explosion des prix. Et dans ce contexte déjà si tendu, on nous parle beaucoup de la menace que représente la Russie. Comme sans doute vous vous en souvenez, nous condamnons depuis le premier jour l'invasion et demandons le retrait de la Russie de l'Ukraine, dans la mesure où l'une de nos positions fondamentales est que nous n'acceptons pas que les problèmes soient réglés par des invasions. Les Français ayant été envahis 4 fois par leurs voisins, il est certain qu'il y a dans notre mémoire historique une certaine surcharge à ce sujet, pour considérer que jamais une invasion a réglé quelques problèmes que ce soit d'une manière rationnelle. Mais ce qui nous inquiète, c'est que personne n'a l'air de s'inquiéter de la raison pour laquelle la menace paraît plus grande aujourd'hui de la part de la Russie qu'elle ne l'était il y a quelque temps. Pourquoi ? Faut peut-être se demander si ça n'a pas un rapport avec les tirs en profondeur que fait l'Ukraine. Position qui, jusque-là, n'avait pas été celle des Français. De même que les Français en général, la France, après avoir dit qu'il faudrait une présence au sol, et puis oui, et puis non, et puis tout, et le contraire, maintenant, on ne sait plus très bien où on en est, mais ce qu'on sait, c'est qu'on ne dit rien à propos de ces tirs en profondeur. Donc, je le redis, ce n'est pas pour excuser la Russie, puisque dès qu'on dit une parole de bon sens et de raison, on se voit accusé d'être des déserteurs du combat. Mais tout de même, qui peut imaginer qu'un pays laisse sa propre capitale être attaquée et n'apporte aucune réponse à une situation pareille ? Bon, ça n'existe pas. Même si la Russie est l'envahisseur de l'Ukraine, il n'empêche que dans cette circonstance, l'escalade suit son cours. Et donc, en effet, nous pensons que le risque s'accroît, mais qu'il n'y a toujours pas d'autre issue que la diplomatie, la discussion. Parce que la guerre ne réglera pas le problème. On le voit, donc ça fait 4 ans que ça dure. Mais enfin, bon, il y a toujours de grands esprits qui sont prêts à se faire tuer jusqu'au dernier Ukrainien pour mener cette attitude et ces choix qui finalement sont discutables tout simplement parce qu'ils sont inefficaces et qu'ils nous amènent la guerre. Voilà sur ces sujets. Alors l'état d'urgence sociale, il résulte de tout ça et il ne s'arrangera pas. Le gouvernement visiblement est dépassé par la situation, fluctue entre des arguments qui ne tient pas plus debout les uns que les autres. On a entendu parler d'une prime, je sais pas comment on appelle ça, d'un dédommagement, d'un chèque, qui pour finir revient à 33 euros par mois pour les grands rouleurs, ce qui n'a aucun rapport avec les sommes qui sont dépensées précisément par les grands rouleurs. Et ensuite, diverses aides dont on a tous compris qu'elles reposent sur le fait que les ayants droit oublieront peut-être de les réclamer, peut-être parce qu'elles ne sont pas à la hauteur de la situation. Toujours est-il que ça paraît être une politique incohérente, qui n'a pas d'effet sur la réalité. Et quelle que soit la situation, et quelles que soient ses exigences, ses inconvénients, y compris financiers, dans un moment comme celui que nous vivons, n'empêche que la fonction de l'État est la protection due aux citoyens, et s'il n'y a pas cette protection, alors à quoi bon des institutions, à quoi bon tout le système qui fonde la société elle-même. C'est donc le devoir de l'État de répondre à l'état d'urgence sociale.
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11: De retour dans la semaine politique, écoutons le discours de Jean-Luc Mélenchon sur la situation française et internationale.
22: Alors, il y a une certaine bourgeoisie qui est aux commandes de l'État et qui connaît mal ou ne s'intéresse pas vraiment aux souffrances populaires et pour qui les maltraitances populaires sont bon, une espèce de fatalité de l'histoire. Bref, il y a toujours eu des gens qui ont des problèmes. Quand on entend le ministre chargé curieusement du pouvoir d'achat, on pourrait imaginer qu'il est en train de négocier le retour aux conférences annuelles obligatoires, mais non, pas du tout. Il dit que lui, il n'a pas envie de déranger Total, et que les bien contents que Total se limite lui-même. Alors ça, c'est pour le gouvernement. Après, les différentes candidatures aux élections présidentielles, ils vont chacun d'une petite trouvaille, d'une rustine qui danse paradrap, et qui n'aboutit à rien, il n'a pas de sens. Le plus grotesque étant évidemment la proposition de Mme Le Pen, puisqu'elle propose de baisser la TVA, mais la TVA n'a jamais empêché les prix d'augmenter, donc ça ne bloquerait d'aucune manière l'augmentation des prix. Et les reports de TVA supprimés sur la valeur de la marchandise, dans notre pays, on a quand même le cruel souvenir de la réduction de la TVA dans la restauration, et ce que ça a donné, c'est-à-dire rien. Donc c'est pas la bonne méthode, ni comme méthode, ni pour le résultat attendu, les prix continueront à monter. Donc il est clair que ce qui est en cause, c'est les marges. Et nous avons parlé jusqu'à présent des marges des raffineurs. L'une de vos collègues, d'ailleurs, avait même eu l'audace de m'interrompre dans ma présentation de candidature à la télévision pour me dire que je savais bien que Total ne faisait pas de profit en France et que donc on ne pouvait rien lui demander. Bon, elle avait en quelque sorte, devant tous les téléspectateurs, cautionné l'optimisation fiscale. Non, Total continue à avoir les 4/5 de ses produits raffinés qui sont sur la France. Voilà. Alors nous proposons le blocage de la marge, quand même depuis le début de la guerre, multiplié par 7,5, mesdames, messieurs. C'est pas une mesure d'une violence abusive que de dire que tout ça est une sorte de raquette qui est faite sur la population française et qui est fixée par notamment la compagnie Total. On lui dit elle fait des efforts, peut-être bien, mais à quoi bon être français si c'est pas venir à la rescousse de ses compatriotes quand il y a un problème et qu'on ne nous dise pas que si on bloquait leurs marges, la compagnie s'écroulerait aussitôt sous le poids. Non, elle n'a fait que des bénéfices sans arrêt et d'une manière tellement extravagante qu'on a le droit de s'en indigner. De même, on ne pense pas non plus que la nationalisation-punition soit une solution, d'abord parce qu'il faut du temps et que la crise sera peut-être arrêtée avant. Et puis, bon, c'est pas une bonne idée que de mettre en parallèle entre, en effet, la collaboration avec l'ennemi qui a été celle de Renault et la compagnie Total. Il faut quand même que raison garder. On est en train de parler d'une situation de crise où Total défend ses intérêts capitalistes. Nous, nous défendons les intérêts du peuple français. Bon, il doit bien avoir moyen de trouver une solution qui nous tire d'affaire, c'est-à-dire le blocage des marges, parce que ça fonctionne. Alors, bon, le but, c'est de revenir à 1,70 par tous les moyens possibles. Voilà, point. Alors, par contre, la question qui reste pendante, c'est est-ce qu'il y a une sensibilité suffisante à l'état d'urgence sociale ? Vous savez que j'ai proposé dans mon discours, je ne sais plus si c'était à la fête de l'UMA ou le coup d'avant, enfin, peu importe, hein. Bon, l'établissement d'un état d'urgence sociale et d'un état d'urgence écologique. Parce qu'on avait fait ce constat que l'état d'urgence, il n'y en avait qu'un qui existait, c'est pour les menaces, supposait-elle, sur l'ordre public. Et dans notre pays, on n'y va pas de main morte quand on fait ces choses-là. Donc on avait eu un état d'urgence qui avait été imaginé pour la guerre d'Algérie et qui avait été appliqué et puis ensuite maintenu pendant plus de 2 ans jusqu'à ce que quelqu'un finisse par dire « on ne peut pas être sous l'état d'urgence permanent ». Et l'état d'urgence avait pour l'essentiel basculé dans la loi commune et c'est comme ça qu'on s'était débarrassé de l'état d'urgence version M. Macron pour régler les problèmes. Bon, voilà. C'est pas... Bon, en tout cas, ça donne une idée. Il faut qu'il y ait un état d'urgence sociale et un état d'urgence écologique. Alors, pour ce qui est de l'état d'urgence écologique, je me réjouis d'avoir vu une tribune qui rejoint notre point de vue. On y a dedans Jean Jouzel, Arthus Bertrand et puis Noël Mamère. Je cite que ces 3 noms parce que c'est ceux que j'ai retenus en lisant la liste. Donc je pense qu'on n'aura pas beaucoup de mal en France, nous gagnant les élections, à faire accepter l'idée d'état d'urgence. Alors, il ne faut pas se méprendre sur un état d'urgence. L'état d'urgence, il est destiné à prendre des mesures d'urgence. Et les mesures d'urgence ne sont pas possibles là où il y a des délais qui rallongent la mise en œuvre d'une décision. Donc l'état d'urgence, il a pour fonction essentielle non pas de créer des droits nouveaux, comme par exemple l'article 16 de la Constitution qui suspend les libertés démocratiques du pays, constitutionnelles. Il a pour unique objet de suspendre les délais de mise en œuvre d'un certain nombre de décisions. Bon, alors ça vaut pour plein de décisions qui ont à voir avec l'état d'urgence sociale, par exemple la convocation de négociations annuelles obligatoires. On recommence en cours d'année parce qu'il y a un problème. La mise en place de l'échelle mobile des salaires, pour reprendre cet exemple. Pareil pour le blocage des prix, tous les délais qui sont prévus, les consultations, etc., qui, en temps ordinaire, peuvent être considérés comme des méthodes normales, ben là, sont suspendus. Et puis ensuite, bien sûr, on revient devant le Parlement. Cela, de là est venu sans doute une équivoque à un moment donné, parce qu'on m'a reproché d'imaginer l'échelle mobile des salaires à titre provisoire. Ben, c'est que moi, je l'ai rapporté à l'état d'urgence. Et donc, l'état d'urgence, par définition, c'est une situation provisoire, puis ensuite, on doit passer devant le Parlement, dans une démocratie. Non mais bon, on ne va pas imaginer un état d'urgence permanent. J'ai dit, on l'a fait une fois, c'est absurde. C'est plus un état d'urgence, ça devient un état permanent. Donc, il faut être capable de faire une proposition qui correspond à une situation et à un moment donné. Et évidemment, c'est la description des conditions qui fera l'affaire. De même que pour... les libertés publiques, c'est la définition des conditions qui faisait l'affaire. Ben là, c'est pareil. C'est une situation, on va trouver la phrase, parce qu'il faut qu'elle soit assez ample pour englober tous les cas possibles. On va trouver la phrase pour dire, dans le cas où les fonctions essentielles de la vie quotidienne ne peuvent plus être assumées, ou que les moyens y manquent, ou que certains moyens ne sont pas présents au moment où ils devraient l'être. Enfin, vous voyez, des choses de cette nature qui autorise la réquisition, qui autorise le blocage des prix, qui autorise le blocage des marges. Et pourquoi j'ai dit que c'était la suspension de certaines libertés qui résulte d'habitude de ces délais? Ben après, on les retrouve après. Comme ça ne choque personne qu'il y ait des ordonnances, enfin je veux dire à part nous qui n'aimons pas le procédé, dans la vie habituelle de la vie politique du pays, personne n'est choqué du fait que le Parlement se remette à des ordonnances pour des choses qui ont une portée législative et que on vient au bout d'un an en parler et ni surtout ce qui est très frappant dans notre pays et qui ne frappe personne, c'est qu'au bout d'un an, personne ne revient. Et que l'ordonnance est considérée comme approuvée parce que personne n'a rien dit. Et que, comme ça, des lois ne s'appliquent pas. Donc, si l'on devait me chercher pouille sur cette histoire, ben, qu'on le rapporte à la situation et aux us et coutumes de notre pays. Disons que dans ce domaine, il n'y a rien dans l'état d'urgence sociale qui mérite qu'on s'en indigne. Mais il y a en effet sujet à discussion, bien sûr, comme toute décision et comme toute proposition. Voilà, je vous ai dit à peu près tout. J'espère, qu'est-ce que j'ai perdu de mon papier ? Eh oui, l'ambiance. Voyez-vous, nous nous réjouissons des succès que nous avons rencontrés dans les rassemblements auxquels nous avons appelé. Mais tout ça ne nous fait pas perdre la tête. Si nombreux qu'on ait été, à la fois à Saint-Denis, à nos amphithéâtres, à Lille, à la fête de l'UMA, à Paimpont, que sais-je encore, nous l'analysons bien sûr comme une performance de nos capacités d'organisation, mais surtout comme, comme une photographie, une expression d'un état d'esprit de notre peuple. La cocotte minute boue. Très, très fort. Et elle trouve dans nos rassemblements un moment d'expression politique qui a une grande profondeur, puisque ceux qui viennent dans les rassemblements sont souvent des gens que la politique intéresse, qui la suivent d'assez près. Par conséquent, les slogans qui sont criés à cette occasion, les interjections, tout cela fait sens. Le peuple français est dans une situation d'exaspération à peu près complète. Et personne ne peut prévoir ce que cela va donner, car nous sommes un peuple remuant, rebelle, et habitué à des interventions directes sur la scène politique. Beaucoup de vos articles reflètent cette préoccupation quand vous vous demandez si les gilets jaunes vont revenir. Mais gilets jaunes ou pas, ce qui est certain, c'est qu'il y a un retour du peuple français sur la scène de son histoire. Et croyez-en tous ceux qui ont observé et qui ont l'expérience de ces choses. En attendant, mes derniers mots seront pour appeler les insoumises et les insoumis et tous ceux qui les influencent à se rassembler, à se mobiliser, non seulement à notre appel pour nous aider dans la campagne, ce qu'ils font déjà avec beaucoup d'allant, mais à participer aux mobilisations qui ont été prévues dès lors qu'ils ont la possibilité de le faire, puisqu'il y a plusieurs dates, et que bien sûr, on aurait aimé qu'il n'y en ait qu'une seule, mais il y en a plusieurs, alors on fait avec. C'est le 26 septembre la marche climat, ce samedi. Le 29, la manifestation sur la fonction publique qui est bien brutalisée par le projet de M. Lecornu. Le 3 octobre, la marche des fiertés. Le 10 octobre, la mobilisation de soutien au peuple palestinien. Et le 17 octobre, les mobilisations pour le pouvoir d'achat qui est cette date qui vient souvent dans les discussions sur l'actualité, est-ce que ça va être le retour, etc., etc. Pour ma part, j'en rajoute une, sur laquelle je demande qu'on fasse attention. Le 30 octobre, les dockers de plus de 40 ports de la Méditerranée, dont les ports, pas que de la Méditerranée, mais de la Méditerranée, et les dockers français, donc participeront à une journée internationale de boycott du gouvernement de M. Netanyahou et des fournitures d'armes et de matériel qui leur sont faites. Voilà. Bon, merci. Maintenant, mes deux amis vont vous dire pour le reste ce qui concerne la campagne, le point où on en est. Je vous remercie d'avoir eu la patience de m'écouter. Je vous dis à bientôt. À très bientôt. De toute façon, je vous retrouve dans les manifs et le 25.
3: Dans les chefs d'État européens et peut-être un peu élargis à venir parler de la paix autour de lui. Alors, est-ce que vous jugez que c'est une bonne initiative de la part d'Emmanuel Macron d'avoir voulu convoquer ce Conseil de la paix ? Est-ce que vous y seriez volontiers ? Et est-ce que vous reconnaissez à ce chef de l'Église catholique
22: qui est pape ? Attends, c'est pas une question, là, vous me lisez un livre.
3: Non, pas du tout. Est-ce que vous lui reconnaissez un rôle international ? Et lequel ? À ce pape Léon XIV ? Et par ailleurs, vous avez, je crois, un parlementaire, Aurélien Saint-Toul, qui est membre d'une commission des relations avec le Saint-Siège. Est-ce qu'il sera vendredi à l'Élysée ? Voilà.
22: Écoutez, vous me posez une question à laquelle je ne saurais pas répondre. Je ne sais pas ce qu'il fera vendredi. Peut-être que toi, tu le sais, ou Mathilde n'est pas là. Bon, s'il est membre d'un groupe d'amitié ou si d'une commission, il ira là où les choses se passent. C'est normal. Bon, je suppose. Je ne vois pas pourquoi il n'irait pas. Il y a des moments où non. Bon, S'il faut faire une remarque, bon, alors Léon XIV vient en France, bienvenue au chef de l'État du Vatican, et ne perdons pas de vue qu'il est un repère moral pour certains d'entre vous, et pour un milliard de personnes, donc voilà, point. Après, il y a un petit air de fâcherie, j'ai cru comprendre, parce que le président voulait être partout, et le pape voudrait que l'autre n'y soit pas, alors bon, tout ça ne nous concerne pas, on souhaite que ça se passe bien, point final. Par contre, j'ai pas de compliments à faire à M. Macron, relativement à une des idées du pape Léon XIV, qui participe au concert de ceux qui demandent qu'une autorité internationale se constitue.

0: à nos propres conceptions du monde et stratégies qui s'y rapportent, tout ce qui fait monde, tout ce qui fait humanité est bon à prendre. Et en ce sens, je dois dire que l'encyclique a été en quelque sorte le premier document d'ampleur mondiale, peut-être après la déclaration des Chinois, je ne sais pas lesquels sont arrivés les premiers des papistes ou des Chinois, pour prendre en main l'affaire de l'intelligence artificielle, qui souvent est présentée d'une manière destinée à faire peur à tout le monde, souvent pour favoriser des levées de capitaux, davantage que pour répondre à une réalité. Mais le problème est en effet posé, puisque toutes les intelligences artificielles sont capables de non-alignement, comme on dit, c'est-à-dire de sortir du cadre dans lequel elles ont été au début prévues. Donc il y a urgence à le faire, et l'absence des Français ne s'explique pas. Par contre, peut-être que les recommandations du pape, si elles s'adressent au président de la République, pourraient faire mûrir son point de vue, que sais-je. Bon, je dis tout ça pour vous dire des paroles aimables, mais je n'y crois pas une seule seconde, parce que si convoque une réunion en tant qu'autre est là, bon, on sent qu'il y a, de l'eau dans le gaz, quoi.
1: C'est sur Metz et l'Ukraine, la paix, la réunion pour la paix.
0: Ah ouais. Bon, on va en rester là, parce que sinon je reprends mon... Et ça va, alors, ça va pas le faire, quoi. C'est pas pour ça que... La prochaine fois, venez me voir, si vous avez du temps à perdre, je ferai un petit cours sur le sujet, pour vous mettre vos... Madame Ravinel, vos fiches à jour. Hein. Parce que quand même, c'est quand même bien moi qui avais raison. Hein. Bon, bref. Voilà, merci.
2: Merci à tous d'écouter La Semaine Politique sur Europe 1, et on se retrouve juste après les informations.
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2: Europe 1, il est maintenant 15h et le flash est tout de suite avec Wallis Glaise. Bonjour Wallis.
18: Bonjour à Alexis, bonjour à tous. Ça s'est passé tout à l'heure, le pape Léon XIV a célébré en fin de matinée dominicale à Lourdes devant 150 000 fidèles. Le souverain pontife appelle les chrétiens à prier pour que cessent les guerres et que la paix s'installe entre les peuples en conflit. Ce sont ses mots. Il doit rencontrer cet après-midi des personnes victimes de violences sexuelle dans l'Église. La visite du Saint-Père en France s'achèvera demain à Metz, une dernière journée placée sous le signe de l'Europe notamment. Une fusillade a éclaté la nuit dernière à Vinicieux, dans la banlieue de Lyon. Un individu a ouvert le feu à plusieurs reprises en direction de la terrasse d'un restaurant à l'aide d'une arme automatique. 3 personnes ont été blessées par balle. 2 victimes ont été prises en charge par les sapeurs-pompiers et transportées à l'hôpital. Le pronostic vital

0: d'une femme de 18 ans est toujours engagée. Une enquête a été ouverte. Les pompiers se mobilisent aujourd'hui avec un campement prévu dès ce matin au pied de la Tour Eiffel avant une manifestation nationale mardi prochain, toujours à Paris. Ils réclament des embauches et une meilleure protection de leur santé après, on le sait, un été d'incendie record. À l'étranger, à présent, la police britannique fait état d'un incident majeur à proximité d'une base militaire utilisée par l'armée de l'air américaine dans l'ouest de l'Angleterre. Plusieurs hommes ont été arrêtés, soupçonnés d'infraction à la législation sur les explosifs. Un certain nombre de propriétés sont actuellement en cours d'évacuation dans le secteur. La police antiterroriste a été chargée de l'enquête tout à l'heure. Le chef de la diplomatie russe accuse l'Union européenne de bloquer les discussions de paix en Ukraine. Discours de Sergueï Lavrov à la tribune de l'ONU dans lequel il assure que Moscou atteindra ses objectifs militaires, je cite, « peu importe des circonstances ». Des frappes russes dans ce contexte contre l'Ukraine ont fait 5 morts, a indiqué Kiev tout à l'heure. Une double fusillade en Afrique du Sud, 2 incidents dans des lieux de sortie nocturne au Cap et à Johannesburg ont fait au total 27 morts la nuit dernière. Le pays est régulièrement endeuillé par la violence. Suite et fin ce soir de la 4e journée de Top 14, les Toulousains, quadruple champion de France en titre, affrontent Montpellier. Une rencontre à suivre en direct et bien sûr sur les antennes de Canal+ à partir de 21h05. Et puis enfin, un mot de tennis, la République tchèque remporte la coupe Billie Jean King. C'est l'ancien nom de la Fed Cup. Victoire 2-0 sur l'Ukraine à Shenzhen, c'était en Chine. La tchèque Linda Noskova, 6e mondiale, a apporté le point décisif à son équipe en dominant l'Ukrainienne Elina Svitolina.
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0: il est 15h03, la semaine politique, ça continue.
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11: Bonjour à tous et bienvenue sur Europe 1 dans la semaine politique. Et tout de suite, place au discours de Fabien Roussel, le patron du Parti communiste, était l'invité de la fête de l'humanité.
12: Merci au journal L'Humanité. Merci aux membres, aux militants du Parti communiste français qui organisent ce grand rendez-vous. Merci aux bâtisseurs et aux bâtisseuses de la fête. C'est grâce à vous que l'humain existe. Merci. Et jusqu'à dimanche soir, à toutes et à tous, soyez fraternels, soyez bienveillants les uns envers les autres, soyez solidaires avec toutes celles et ceux qui luttent, porteurs de combats pour la paix, pour la liberté, pour l'emploi, pour le climat. Jusqu'au bout, restons ensemble et faisons de cette fête de l'humain un grand rendez-vous des luttes et de l'espoir. Mes chers amis, je sais que c'est la fête. Il fait beau, il y a du soleil, mais permettez-moi à ce moment de la fête quelques instants de gravité. Car jamais, jamais les Français n'ont vécu un été ou entamé une rentrée avec autant de douleurs, autant de peines, autant de difficultés. D'abord cet été, avec la canicule, ce sont 8000 morts que notre pays a malheureusement enregistrés, 8000 vies humaines. Et malheureusement, ce sont toujours les mêmes qui meurent sous les coups de chaleur ou au travail. Ces 8000 morts, ce sont des hommes, des femmes, des travailleurs, des personnes âgées, vulnérables ou éloignées des services publics, abandonnés parfois à leur sort. Ne l'oublions pas. La canicule que nous avons traversée cet été, c'est aussi une violence de classe. Car ce ne sont pas les riches qui meurent de la canicule. Ce ne sont pas ceux qui vivent dans des châteaux, dans des palaces climatisés ou des yachts dernier cri. Ce sont toujours les mêmes. Ce sont les plus modestes qui meurent de la chaleur dans des appartements non climatisés, dans des quartiers, dans des villages éloignés des services publics ou en travaillant dans des conditions intenables sous la chaleur. Mes amis, ceux qui n'ont rien fait pendant des années face au changement climatique, qui n'ont rien fait pour isoler nos logements, climatiser nos EHPAD, pour aider nos communes malgré leurs alertes, ceux-là portent une lourde responsabilité dans cette hécatombe. À force de choisir la finance, c'est le climat qui trinque et ce sont les plus modestes qui en meurent. Et puis, après l'été, il y a cette rentrée. Cette rentrée qui n'a jamais coûté aussi cher à nos concitoyens, nos concitoyennes, aux travailleurs, aux étudiants et aux familles. La hausse des factures continue. Elle s'ajoute au prix de l'électricité qui a augmenté, écoutez bien, de 50% en 10 ans. Elle s'ajoute au prix du gaz qui, lui, a augmenté de 100% en 10 ans. Et le prix des fruits et légumes, depuis la guerre en Ukraine, eux, ont augmenté de 20 à 50%. En revanche, vos salaires, vos pensions de retraite, eux, n'ont pas suivi le même chemin. Le SMIC à 1420 euros net ne permet plus de vivre dignement. 10 millions de nos compatriotes aujourd'hui vivent sous le seuil de pauvreté. C'est 1,2 million de plus qu'en 2017. Et le coût de la vie pour un étudiant, lui, a augmenté de 35% sur la même période. Quant aux retraités, ils le savent, ils ont perdu près de 10% de pouvoir d'achat en 10 ans. Alors, n'en déplaise au président du MEDEF, oui, la France est bien devenue le temple des inégalités. La vallée des riches pille la France. Et ce sont les classes populaires, travailleuses, qui sont sacrifiées sur l'autel de leurs profits. Mais ce qu'ils ne savent pas, c'est que la fin est proche pour tous ceux qui nous font les poches. Et nous savons que dans quelques mois, ce sera fini pour Emmanuel Macron. Et c'est tant mieux, ce sera la délivrance. Enfin, mais si nous savons que ce sera la fin pour Emmanuel Macron, et c'est tant mieux, on va tous souffler. Il faut aussi que ce soit la fin pour celles et ceux qui continuent de nous faire les poches aujourd'hui, comme Monsieur Pouyanné, le PDG de Total. Et je peux vous dire que si nous gagnons les élections, nous mettrons fin à son chantage et aux raquettes de nos concitoyens. Et d'ailleurs, Monsieur Pouyanné, le PDG de Total, comme le PDG du groupe Ruby, je vous le dis parce que ce groupe n'est pas connu, mais le groupe Ruby, c'est l'équivalent de Total qui a le monopole de la distribution de l'essence en Corse. Et je salue mes amis corses qui sont là, et je pense à eux aussi, parce qu'en Corse, comme dans les pays d'outre-mer, la vie chère, elle saigne, et le prix de l'essence aussi fait les poches de nos amis, de nos frères qui vivent là-bas. Alors, ceux-là, monsieur Pouyanné, comme le PDG de rugby, je leur dis que quand nous gagnerons les élections, parce que l'objectif c'est de les gagner, j'y reviendrai, nous mettrons fin à son chantage. Il devra rendre des comptes et nous lui appliquerons la même chose que la France a appliquée à Renault en 45 au lendemain de la guerre. Ce sera la nationalisation sanction, parce que les profits faits sur la guerre doivent être rendus illicites. Et il faudra se poser la question, comment un tel groupe a pu gagner autant d'argent sur le dos de la guerre? Et comment un tel patron, pendant que nous nous saignons les veines, continue de gagner 10 millions d'euros par an? C'est honteux! Honteux! Le problème, c'est que pour l'instant, monsieur Pouyanné, comme les autres, ils sont protégés par ce gouvernement et ce président tant qu'il est là. Et c'est pour ça que je me présente devant vous aujourd'hui à cette fête de l'UMA pour lancer un appel. Je ne souhaite pas que l'on attende les élections présidentielles pour que ça change. Je vous propose de passer à l'action maintenant. Je vous propose de faire la révolution maintenant, dans la rue, avant les urnes. Parce que c'est maintenant que l'on souffre et c'est maintenant que l'on doit agir. Mes amis, avant l'élection présidentielle, invitons nos concitoyens et nos concitoyennes à se battre et battons-nous ensemble pour exiger maintenant, exiger de mettre la fin à ce racket, pour exiger la baisse des taxes sur l'essence, la confiscation des profits de Total et pour exiger enfin les hausses de salaire et des pensions que nous demandons depuis tant de temps. Cette crise du capitalisme, elle pousse ces grands groupes à exercer une pression énorme sur les travailleuses et les travailleurs. Et d'ailleurs, c'est à se demander pourquoi ils nous prennent. Et ce que je me dis, comme vous, et c'est comme ça que je l'ai entendu, c'est qu'ils nous prennent toujours pour des moutons. Ils nous tondent tous les jours un peu plus. Eh bien moi, je vous propose une chose, c'est que la tonte, elle change de camp. Et c'est eux que nous allons tondre, nous maintenant. Oui, il faut que la tonte, elle change de camp. Il faut que eux passent à la caisse. Et c'est pour ça que je vous propose de nous unir dans la rue, avant les urnes, maintenant. J'appelle les travailleurs, les travailleuses, nos concitoyens, nos concitoyennes, à redresser la tête, à s'unir, à ne pas rester seul chez soi, à ronger son frein devant la télévision ou en faisant son plein. Je vous appelle toutes et tous à marcher comme un seul peuple contre ces oligarques qui nous privent de notre dignité, de nos richesses, de notre pouvoir de vivre heureux et ensemble. Je vous propose tout simplement, comme nous avons déjà su le faire dans notre histoire, de sortir de nos usines, de nos entreprises, de nos quartiers, de nous unir. Et comme nous l'avons fait il y a quelques années, d'envahir les ronds-points, de nous rassembler devant les sous-préfectures, devant le siège de Total, devant les lieux de pouvoir comme l'Élysée, Matignon, les ministères. Il faut les occuper maintenant. C'est maintenant qu'il faut agir. Ne nous laissons pas tomber jusqu'aux élections présidentielles. Et d'ailleurs, souvenez-vous, pour toutes celles et ceux qui ont manifesté pendant les Gilets jaunes en 2018, il avait fallu beaucoup moins que ça. Une hausse de la CSG, une taxe carbone sur des prix de l'essence qui étaient d'ailleurs inférieurs à ceux que nous vivons aujourd'hui. Pour que les Françaises et les Français échangent leur colère entre eux, décident de se mobiliser et choisissent d'occuper les ronds-points pendant des semaines. Alors, de la même manière, mobilisons-nous ensemble. Ne regardons pas la couleur de la chasuble, qu'elle soit jaune, rouge, bleu ou orange. Unissons-nous, mobilisons-nous et commençons dès le 15 septembre prochain aux côtés des énergéticiens, puis après avec ceux de la santé, de la fonction publique et auprès de nos pompiers, indispensables comme tous les autres métiers. J'invite nos concitoyennes et nos concitoyens à participer à tous ces rassemblements, citoyens qui s'organiseront dans les semaines qui viennent. Je vous invite d'aller à leur rencontre avec bienveillance, avec le seul objectif que nous soyons nombreux, de créer un rapport de force, de faire cette jonction, cette convergence entre les forces syndicales, politiques et le monde du travail. C'est l'union et c'est l'unité qui nous fera gagner. Et je vous demande aussi de bien mesurer ce qu'il y a en face de nous. Ne sous-estimons pas la force de celles et ceux qui ont le pouvoir aujourd'hui. Ils ne sont pas nombreux, mais ils occupent les lieux de pouvoir, ils sont dans les ministères, ils dirigent les grandes banques, les conseils d'administration des grands groupes, et aussi les médias, sauf l'Humanité et la Marseillaise. Heureusement. Heureusement. Et comme ils dirigent tout, ils vont nous expliquer, bien sûr, si nous nous mobilisons, ils vont nous expliquer que nous sommes des irresponsables, que nous sommes dangereux, que nous prenons la France en otage, que nous jetons de l'huile sur le feu, que la France et son économie n'a pas besoin de cela en ce moment. Eh bien, qu'ils comprennent une chose, c'est que nous n'en pouvons plus. Nous sommes en colère et nous allons nous battre. Mes amis, marchons, marchons d'un pas uni et ferme et déterminé pour obtenir enfin gain de cause. Qu'ils comprennent une chose, nous n'en pouvons plus. Les mamans en temps partiel ne savent plus nourrir leurs enfants. Les femmes retraitées que je croise avec 900 euros de pension après une vie de labeur ne savent plus payer leur loyer. Les étudiants font la queue dans les permanences du Secours populaire français. Et dans les pays d'outre-mer, la vie chère touche encore plus fort les populations qu'ici en métropole. Et nous devons être avec eux pour mener ce combat pour le pouvoir d'achat. Oui, le peuple de France souffre. Alors, nous devrons résister à leur propagande, à leurs mensonges, à leurs provocations et leur montrer que nous sommes plus forts qu'eux. Ils sont peut-être nombreux, ils ont le pouvoir, mais nous, nous sommes encore plus nombreux et nous allons leur prendre le pouvoir. Et comme je disais qu'il nous faut être le plus unis possible dans cette période pour créer ce rapport de force face à eux, bien sûr, je pense à l'élection présidentielle, comme vous, et à tous ceux qui me parlent d'union pour cette élection présidentielle. Je vous réponds cela. C'est maintenant que nous devons appeler à la seule union qui vaille, c'est celle du peuple de France. Pour être fort, pour construire le rapport de force dans la lutte, pour obtenir des mesures concrètes maintenant, au moment où il parle du budget, au moment où des décisions vont être prises, à l'Assemblée et au Sénat, c'est maintenant qu'il faut peser sur les choix de la France, pour les salaires et contre la vie chère. Et c'est parce que nous serons unis dans les luttes, c'est parce que nous pouvons gagner par la lutte que nous gagnerons dans les élections demain. C'est comme cela que nous pourrons construire la victoire. Mais la bataille va être rude, évidemment. Il va falloir résister, s'unir, se rassembler, comme je viens d'appeler à le faire, pour faire prendre conscience au monde du travail, à chaque salarié, à chacune et chacun d'entre nous, leur faire prendre conscience qu'unis nous sommes une force et que nous avons des intérêts de classe à défendre ensemble face à la classe des riches qui aujourd'hui détient les pouvoirs. C'est cette prise de conscience-là qu'il faut faire grandir avant pour gagner ensuite les élections. Parce que le combat que nous menons, c'est celui du travail contre le capital. C'est celui des travailleuses et travailleurs, du monde ouvrier et de la jeunesse, face à l'oligarchie des riches, des détenteurs de capitaux, qu'ils soient français ou étrangers, qui nous étranglent par la dette, l'exploitation, tout en siphonnant notre argent, celui de notre travail, comme celui de nos impôts qu'ils détournent. Le déclin de la France, c'est celui d'une élite française corrompue, vendue à des capitaux étrangers, ayant signé tous les traités internationaux permettant de dépecer notre pays, délocaliser nos usines, organisant une concurrence féroce des travailleurs entre eux et faisant même de l'étranger le bouc émissaire de tous nos problèmes. Ce n'est pas à cause des étrangers et des immigrés que les usines d'ArcelorMittal sont menacées, que Fibre Excellence est menacée, que les salariés des fonderies de Bretagne ou de Val-d'Une sont menacés. C'est à cause du capital, c'est à cause d'actionnaires qui décident de fermer ces usines et de les délocaliser. Ces mêmes actionnaires, on les voit pleurer dans les médias parce qu'ils paieraient plus d'impôts, alors que dans la réalité, ils en payent moins que nous, parce que eux, ils placent leurs richesses dans des paradis fiscaux. Et le pire, attendez avant de siffler, attendez, le pire, c'est même, non seulement ils placent leur argent dans les paradis fiscaux, mais en plus de ça, quand ils se font prendre par le fisc qui a peu de moyens pour mener ce combat, quand ils se font prendre, Emmanuel Macron a réussi à faire passer une loi pour qu'ils puissent négocier leur amende et ne pas passer par la case prison. C'est honteux, c'est un privilège de classe que nous devons abolir définitivement. Et moi je promets une chose, c'est que ceux qui poignardent la République tous les jours en délocalisant nos richesses dans les paradis fiscaux auront droit à un éventail de sanctions sévères. Nous dépénaliserons la fraude fiscale. Ils passeront ou par la case prison, ou la déchéance des travaux, la déchéance des droits civiques, ou ils feront des travaux d'intérêt général. Voilà ce que nous leur proposons.
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30: Alexis de la Fontaine.
11: De retour sur Europe 1, continuons d'écouter le discours de Fabien Roussel.
12: Nous avons les moyens de résister. Nous avons les moyens de reprendre le pouvoir. Nous avons les moyens de porter une grande ambition pour notre pays. Celle de bâtir une belle et grande République, une belle et grande France. De retrouver une France qui produit, qui crée, qui innove, qui protège son peuple, qui chouchoute ses aînés, qui promet le meilleur pour ses enfants, pour sa jeunesse. Redressons la tête. Soyons fiers, debout, de tout ce que nous sommes capables de faire grâce à notre force de travail et de création, grâce à notre jeunesse, grâce à nos chercheurs, grâce à nos atouts exceptionnels. Et ne cédons pas au déclinisme ambiant. Nous pouvons porter cette grande ambition de redevenir une grande nation, de redevenir une grande nation agricole, une grande nation industrielle, une grande nation en matière de santé et d'éducation. Mes amis, portons tout simplement l'ambition de rebâtir un pays, une république qui, tout simplement, s'occupe de son peuple et le protège en l'aimant. Car nous voulons vivre et vivre heureux, vivre ensemble, vivre de notre travail, vivre pendant nos études, vivre après une vie au travail et vivre en paix. Nous voulons vivre tout simplement en république et à égalité. Celles et ceux qui nous écoutent et qui nous regardent actuellement, je leur pose la question que chacun, chacune devra se poser au moment de cette élection. Qui décide dans notre pays? Qui a le pouvoir? Qui décide s'il faut faire des économies dans nos écoles ou plutôt les soutenir? Qui décide s'il faut taxer les travailleurs ou taxer les plus riches? On peut le poser comme ça. Qui décide s'il faut pénaliser les retraités? Pareil, c'est à l'ordre du jour. Ou faire cotiser les dividendes, comme nous le proposons? En fait, quand on pose la question, on trouve la réponse. C'est la finance qui décide de tout. Oui, ils ne sont pas nombreux, mais ils tiennent tout. Y compris pour nous dire et nous expliquer à longueur d'antenne dès qu'on ouvre le poste, pour nous dire qu'il n'y a plus d'argent. Ils sont capables de nous dire aujourd'hui qu'il n'y a plus d'argent dans le pays. En 10 ans, depuis l'arrivée d'Emmanuel Macron au pouvoir, il y a eu près de 1 000 milliards d'euros de fraude et d'évasion fiscale. Il y a eu 760 milliards d'euros de dividendes distribués aux actionnaires du CAC 40. Il y a eu 500 milliards d'euros de cadeaux fiscaux, rien qu'avec les impôts supprimés ou baissés pour les riches depuis 2017. Et après, ils osent nous dire que les caisses de l'État sont vides. Mais c'est normal. Ils l'ont pillé, la caisse. Ils l'ont cramée. Et pendant ce temps-là, leur fortune, elle a doublé. Notre pays n'a jamais compté autant de milliardaires, y compris dans ses gouvernements. Alors, je vous le dis clairement, Et je sais qu'ici, nous sommes comme ça, nous ne verserons pas de larmes de crocodile sur leur sort. Nous sommes clairs, nous annonçons la couleur d'entrée de jeu. Oui, nous rétablirons l'impôt de solidarité sur la fortune. Oui. Oui, nous mettrons des cotisations sur les revenus financiers et sur les dividendes pour financer la sécurité sociale et notre système de retraite par répartition. Oui, nous taxerons les héritages des plus riches et nous exonérerons les héritages des classes populaires. Nous exonérerons les héritages en dessous de 2000 euros. Je suis pour un héritage populaire et solidaire. Et les riches, eux, ils passeront à la caisse. Oui, nous irons prendre l'argent là où il est pour le mettre au service du développement humain, au service de tous, au service de la planète et du climat. Mais bien sûr, dans les débats qui s'amorcent, et grâce à la campagne que nous menons tous à gauche, ça commence à se voir qu'ils ont tapé dans la caisse. Alors, comme ça commence à se voir qu'ils ont tapé dans la caisse, qu'ils ont gagné beaucoup d'argent, ils ont trouvé un truc formidable pour continuer à nous faire les poches et à nous faire taire. Et vous le connaissez, ce truc, c'est la dette. La dette dont ils nous parlent tous les jours. La dette, d'abord, si elle a augmenté de plus de 1000 milliards d'euros, c'est d'abord la faute de ceux qui gèrent la France depuis plus de 10 ans. Si la gauche, si la dette est aussi haute, c'est de la faute à Macron. Et c'est lui qui est responsable de cette situation. Et c'est pour cela que nous ne voulons ni de lui, ni d'Édouard Philippe, ni d'Attal, ni de tous ceux qui, à droite, ont participé à ces gouvernements. Ils sont incapables de gérer la France. Et la dette, elle est encore utilisée comme un grelot pour nous annoncer toujours plus de sang, toujours plus de larmes et toujours pour les mêmes. Moi, je vais vous donner un chiffre qui sort de l'INSEE. Depuis que la France ne peut plus se financer elle-même, comme avant avec la Banque de France, depuis 1979 exactement, depuis que la France donc s'endette auprès des banques et que ce sont des banques privées qui prêtent à la France, depuis cette date, notre pays, nous avons payé exactement 1 350 milliards d'euros d'intérêts bancaires aux banques. Vous vous rendez compte, sur une dette de plus de 3 000 milliards, c'est près de la moitié que nous avons payé en intérêts bancaires. Voilà la politique d'usurier qu'ils nous ont imposée. La dette, en fait, c'est devenu une énorme machine pour faire taire les peuples, mais surtout pour enrichir les actionnaires de ces banques et que nous connaissons par cœur. C'est pour ça que je vous donne les chiffres et je vais vous dire qui perçoit ces intérêts bancaires que nous payons tous les ans. Ces banques, ce sont des banques françaises qui ont pignon sur rue. C'est là où vous déposez votre argent. C'est la BNP, c'est la Société Générale, c'est le Crédit Agricole, c'est Natixis. Ce sont les mêmes qui dénoncent la dette à la télévision et qui le soir comptent l'argent qu'ils gagnent par les intérêts bancaires que la France doit payer. C'est pour ça que je vous dis ici que nous mettons à l'ordre du jour l'impérieuse nécessité de nationaliser une grande banque pour reprendre la main sur notre économie et sur notre capacité à financer notre économie. Oui, nous voulons construire un grand pôle public bancaire pour financer nos besoins, nos investissements, nos collectivités, en prêtant à taux bonifié, à taux zéro, voire négatif, sur la base de critères sociaux et écologiques. Nous voulons investir massivement pour la transition écologique, pour financer les grands travaux, pour l'industrie, pour l'agriculture, pour l'électrification de nos usages, pour le développement de nos services publics, pour les transports, pour répondre aux urgences sociales. Et surtout, Pour mettre en place tout cela, ce que nous voulons, c'est la démocratie. La démocratie d'abord, la démocratie partout. Et c'est pour cela que nous mettons à l'ordre du jour la parité sociale au Parlement comme dans nos entreprises. La parité sociale, je vais vous en dire un mot. La parité sociale que nous proposons et dont nous débattrons dans les semaines et les mois qui viennent. La parité sociale que nous proposons, c'est de faire en sorte qu'à l'Assemblée et au Sénat, au Parlement, il y ait autant d'ouvriers, d'employés et moins d'avocats, de fiscalistes et de financiers. Nous voulons un Parlement qui ressemble à la France et qui ressemble au peuple de France. Les assemblées monopolisées par la bourgeoisie, ça doit être terminé. Tous les partis seront tenus de présenter 50% d'ouvriers et d'employés aux élections législatives et la démocratie s'en portera mieux. Mais ce n'est pas tout. Nous voulons la démocratie aussi, je dirais même surtout, dans nos entreprises, dans les grands groupes, dans nos usines. Nous voulons nous réapproprier notre outil de production. Ça doit parler à quelques-uns et à quelques marxistes. En fait, ce que nous voulons avec la parité sociale dans les entreprises, c'est que là aussi, dans les conseils d'administration, il y ait autant de représentants de salariés que d'actionnaires pour pouvoir prendre les décisions qui les concernent. Comment on produit? Pourquoi on produit? Comment on répartit les richesses? À quoi servent les bénéfices? À quoi ça sert à la République et au peuple? Voilà pourquoi on veut décider partout dans les entreprises sur les choix qui nous concernent. Et bien sûr, pour les responsables syndicaux, ça voudra dire quelque chose. Nous abrogerons la loi travail. Cette loi est digne et nous rétablirons les CHSCT et les délégués du personnel. Oui, nous voulons participer à toutes les décisions qui nous concernent. Nous voulons la justice et la réparation. Nous voulons, excusez-moi du terme, le beurre et l'argent du beurre. Comme eux l'ont fait pendant des années, c'est à notre tour maintenant. Parce que la plus grande richesse de notre pays, quand on y réfléchit, la plus grande richesse de notre pays, c'est vous, c'est le peuple. Et beaucoup l'ont oublié. Et quand le peuple est maltraité, humilié, insulté, méprisé, personne ne doit s'étonner qu'il se rebelle. Alors que nous sommes un peuple fier, un peuple de bâtisseurs, un peuple de créateurs. Et c'est pour cela que je vous appelle à redresser la tête, à rester debout, à vous battre pour reconstruire le pays. Regardez ce dont la France a été capable ces dernières années, ces dernières décennies. Nous avons su construire des TGV et couvrir le territoire de trains. Nous avons bâti des barrages, des hôpitaux. Nous avons créé la sécurité sociale. Nous avons maîtrisé la puissance de l'atome et donné au pays une énergie abondante et stable et à l'époque bon marché. Ce sont des chercheurs français qui ont posé les premières briques de l'Internet mondial. Nous avons même su envoyer des fusées dans l'espace. Nous avons fait décoller de Toulouse le premier Concorde. Nous avons inventé 1000 choses qui ont fait avancer le monde et dont nous pouvons être fiers. Nous avons obtenu par la lutte des salaires qui permettaient avant de vivre avec des richesses qui se partageaient avec des vacances pour toutes les familles. Voilà ce que nous avons su faire avec la France des bâtisseurs et des créateurs. Et ce génie, cette force que j'appelle de mes voeux à retrouver, ce sont les travailleurs et les travailleuses qui l'ont porté, les ouvriers, les ingénieurs, les chercheurs, les paysans, les soignants, les fonctionnaires, les cheminots, les énergéticiens, notre jeunesse. C'est eux la richesse de notre pays. Oui. On décide, on travaille. C'est nous qui produisons, C'est nous qui devons décider. Mais qu'est-ce qui s'est passé? Ce qui s'est passé, c'est que le capital a pris sa revanche sur les conquêtes sociales que nous avons gagnées. Le capital a laissé la course au profit démonter nos usines, privatiser nos services publics, tirer les salaires vers le bas. Ils ont fait le choix des dividendes plutôt que celui de l'avenir. Et même sur le plan international, notre voix s'éteint. Nous étions auparavant respectés parce que nous étions indépendants. Nous sommes aujourd'hui devenus presque le 51e État américain, incapable de résister à Trump, ce président américain d'extrême droite, nationaliste, raciste et guerrier.
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11: De retour sur Europe 1, continuons d'écouter le discours de Fabien Roussel.
12: Que l'on s'entende bien, ce ne sont pas les Français qui ont failli, ce sont leurs élites. Les élites ne sont pas au niveau du peuple. Cette France, c'est pour ça que nous pouvons la reconstruire. Et nous allons le faire ensemble. Nous allons rendre à chaque territoire son train, son école, son hôpital. Nous allons redevenir une grande nation industrielle, produisant ici de ce dont nous avons besoin. Nous allons redevenir une grande nation agricole, en prenant soin de nos agriculteurs, de nos terres comme du vivant. Nous allons être exemplaires envers toutes celles et ceux qui se trouvent aujourd'hui en situation de handicap pour faire vivre l'égalité pour chaque citoyen. Nous ne les oublierons jamais. Nous allons retrouver cette France de la culture, libre de penser, de créer, d'imaginer, de bousculer nos imaginaires sans aucune forme de discrimination et de censure, parce que la culture est indispensable à la République. Nous allons être créatifs, ambitieux, surtout quand l'urgence de la vie l'exige. Mes amis, nous devons porter de grandes ambitions, être créatifs, par exemple, pour prendre des mesures fortes et inédites, pour bâtir enfin une République féministe garantissant l'égalité réelle entre les femmes et les hommes, en commençant par les salaires. Une République féministe en protégeant les femmes comme nos enfants contre les violences sexuelles en refusant que les corps des femmes soient considérés comme une marchandise. Faisons voter la loi intégrale, avec tous les moyens qu'il faut, pour la faire appliquer partout. Et menons ce combat pour une république féministe, en refusant la marchandisation du corps des femmes, en refusant la prostitution, en refusant la GPA, car nous n'en voulons pas pour nos sœurs, pour nos filles, pour nos enfants. L'égalité est réelle. Nous voulons la faire vivre aussi en refusant toute forme de racisme et d'antisémitisme. Et sur ce sujet, je le dis ici, dans l'espace public, ce n'est pas le voile qui pose problème, c'est justement le racisme et l'antisémitisme qui grandit. Et c'est à ça qu'il faut s'attaquer, dans l'espace public. Et je demande, justement, que dans l'espace public, chaque mot, chaque geste raciste, antisémite et homophobe soit immédiatement dénoncé et condamné. C'est ça qu'il faut interdire partout. Et pas le voile. C'est pas le voile qui menace la République. C'est le racisme, l'antisémitisme et toute forme de discrimination. Enfin, soyons aussi créatifs et innovants et soyons la première nation européenne à investir dans la transition écologique en planifiant enfin la sortie des énergies fossiles dans les 15 prochaines années. L'énergie doit être une bataille capitale pour notre pays. Quand d'autres font la guerre au nom de l'énergie, nous faisons de l'énergie le moyen pour garantir la prospérité pour le peuple français. Ce que je souhaite, c'est que nos jeunes, nos chercheurs, nos ingénieurs n'aient plus à s'exiler pour réussir. Ils doivent pouvoir réussir ici, chez nous, au pays, dans un pays qui croit de nouveau en son travail et à leur avenir. La France a la matière grise, elle a les bras, elle a les cerveaux, elle a le courage, elle a les savoir-faire. Il lui manque seulement l'ambition, la volonté, la confiance et qu'on remette le travail, l'émancipation humaine, la création au cœur de tout. Le feu de ce pays n'est pas éteint. Nos élites l'ont laissé mourir. Il nous revient à nous de le rallumer. Et ce chemin, nous allons le prendre ensemble. Mes amis, mes chers camarades, j'aimerais vous dire un dernier mot. Dans cette période qui s'ouvre, beaucoup de promesses seront faites, y compris par ceux qui ont gouverné. C'est comme ça, c'est le jeu. Mais d'où qu'ils viennent, d'où qu'elles viennent, rien ne pourra se faire dans notre pays tant que la France subira les conséquences de la guerre et de l'économie de guerre. Je veux le dire clairement devant nous, nous mettrons la question de la paix au cœur de cette campagne. Jamais la guerre ne sera le chemin pour faire aboutir la paix. Jamais, jamais, jamais. Nous voulons bâtir une France qui choisira le camp de la paix et participera à toutes les coalitions internationales pour faire taire les armes, pour appeler au cessez-le-feu, pour dialoguer avec toutes les parties, quelles qu'elles soient. Le chemin vers la paix ne passera jamais par l'escalade militaire. Jamais. C'est la diplomatie, le chemin. Et la France doit prendre cette position de manière claire. Sortons de toute forme d'ambiguïté. Le seul chemin, c'est la politique, c'est la diplomatie vers la paix. Car il n'y aura pas de progrès social, pas d'avancée dans notre pays si la France continue d'investir dans les armes, dans l'armement et de s'aligner derrière l'OTAN, d'investir dans les bombes plutôt que dans nos écoles, plutôt que dans nos hôpitaux. Nous voulons plus de sécu et moins d'obus. Nous voulons la paix pour les peuples d'Ukraine et de Russie, pour cette jeunesse qui souffre et se voit forcée de prendre les armes. Nous voulons aussi que la France s'engage pour le droit des peuples à vivre librement, libre de ses choix en toute indépendance. Et nous voulons mettre fin aux deux poids deux mesures en matière de droit international. Nous voulons la liberté et l'indépendance pour le peuple palestinien, pour un État de Palestine aux côtés de l'État d'Israël. Oui, Free Palestine! Free Palestine! Parce que malheureusement, le génocide se poursuit. L'apartheid se renforce dans les territoires occupés. Où est la fermeté, la grandeur de la France face à cette horreur qui émeut toute la jeunesse de France? Nous demandons que la France appuie l'OLP dans son combat et prenne des sanctions fermes contre le gouvernement d'extrême droite d'Israël et condamne tous ceux qui prennent les armes contre le peuple palestinien, contre ceux qui s'installent dans les territoires occupés. Et nous demandons que la France pèse de tout son poids pour la liberté du peuple palestinien et pour libérer Marwan Barghouti. Libérer Marwan Barghouti.

Nous voulons une France qui sera aux côtés des peuples d'Afrique, pillés de leurs ressources, martyrisés par la dette et par des conflits qui durent depuis des dizaines de qui tuent des dizaines de milliers de personnes. Soyons utiles, retrouvons une France qui mène ce combat sur tous les continents en faisant émerger des solutions politiques, diplomatiques, en participant au développement de ces pays. Nous voulons une France qui sera, bien sûr, aux côtés du peuple cubain qui subit un embargo illégal et criminel de la part des États-Unis. Et là, je vais vous le dire, la dictature, elle n'est pas du côté de Cuba. La dictature, elle est du côté des États-Unis. La dictature, elle n'est pas du côté d'un peuple qui est en guerre et qui, malgré le blocus, a réussi à envoyer en France des médecins pour nous aider pendant le Covid. Merci au peuple cubain. Merci à nos camarades cubains. Et vive Cuba. Hasta la victoria. Mes chers amis, avec ces quelques mots, j'ai voulu vous dire ce que nous mettrons au cœur de cette rentrée, au cœur de cette campagne. Mes chers amis, ne laissons personne décider à notre place. Il n'y a aucune raison d'accepter une vie plus petite que celle que nous sommes capables de construire. Soyons prêts, dès demain, à aller poser cette question à tout le monde. Êtes-vous prêts à conquérir le pouvoir pour vivre mieux, pour vivre heureux, tout simplement? Et à celles et ceux qui me demandent, mais alors, et pour 2027? Et pour 2027, Fabien, on fait quoi pour 2027? Je réponds qu'une seule chose. En 2027, il faut gagner. Point barre. Il faut gagner en 2027. Il faut gagner. Et laissez, mettez de côté les petits épiciers commenter les sondages et compter les candidats. Moi, ce que je vous propose dans les prochains mois, de compter, c'est pas les candidats. Ce que je vous propose de compter, c'est combien de portes nous allons ouvrir, combien d'échanges nous aurons avec les uns et les autres, combien de salariés et d'abstentionnistes nous allons convaincre. Nous allons compter le nombre de luttes que nous aurons renforcées, de victoires que nous saurons obtenir.

0: pour vivre à égalité, pour vivre en paix et pour vivre heureux. Cette campagne présidentielle, elle peut rendre à notre peuple sa fierté, sa dignité, son envie de participer, de décider. Et c'est la plus belle des boussoles que nous pouvons nous donner. Alors mes amis, allons-y. Allons-y pour une belle France populaire, fière et révolutionnaire.
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15: 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Bonjour Wallis.
16: Bonjour Nicolas, bonjour à tous. Le pape Léon XIV a célébré la messe à Lourdes devant 150 000 fidèles en fin de matinée. Il doit rencontrer dans l'après-midi 7 personnes victimes de violences sexuelles dans l'église. Il s'agira du deuxième temps fort de cette journée à Lourdes. Une rencontre qui débutera 18h et qui se veut confidentielle. Elle se tiendra à huis clos, loin des caméras, au sein du chalet épiscopal de Lourdes. Dans l'actualité également, une fusillade a éclaté la nuit dernière à Vénissieux, dans la banlieue de Lyon. Un individu a ouvert le feu à plusieurs reprises en direction de la terrasse d'un restaurant à l'aide d'une arme automatique. 3 personnes ont été blessées par balle. 2 victimes ont été prises en charge par les sapeurs-pompiers et transportées à l'hôpital. Le pronostic vital d'une femme de 18 ans est engagé. Une enquête a été ouverte. Les pompiers se mobilisent avec un campement prévu dès ce matin au pied de la Tour Eiffel avant une manifestation nationale prévue mardi prochain, toujours dans la capitale. Ils réclament des embauches et une meilleure protection de leur santé après un été d'incendie record. C'est Adrien Brachet, journaliste au Point, qui prend désormais en charge l'édito politique de 7h40 sur France Inter le dimanche, en remplacement de Charles Sapin, responsable du magazine Valeurs Actuelles. Sa présence sur les ondes avait déclenché une grève du personnel. À l'étranger, 5 hommes soupçonnés de préparer un acte terroriste ont été arrêtés après un incident survenu dans le sud-ouest de l'Angleterre, près d'une base aérienne utilisée par l'aviation américaine.

0: La police antiterroriste est désormais chargée de l'enquête. Une double fusillade en Afrique du Sud. Deux incidents dans des lieux de sortie nocturne au Cap et à Johannesburg ont fait au total 27 morts la nuit dernière. Le pays est régulièrement endeuillé par la violence. Au moins 10 personnes sont portées disparues sur un camp de base de Himlung au Népal après une violente avalanche qui s'est déclenchée ce matin. De fortes chutes de neige étaient tombées sur ce sommet ces derniers jours. Un peu de sport avec la suite et la fin ce soir de la 4e journée de Top 14 en rugby. Les Toulousains, quadruple champion de France en titre, affrontent ce soir Montpellier. Une rencontre à suivre en direct à partir de 21h05 sur les antennes de Canal+. Et puis enfin, un mot de tennis. C'est la République tchèque qui a remporté la coupe Billie Jean King Cup, l'ancien nom de la Fed Cup. Victoire 2-0 sur l'Ukraine à Shenzhen en Chine. C'est la tchèque Linda Noskova qui a porté le point décisif à son équipe en dominant l'ukrainienne Elina Svitolina.
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0: il est 16h03. La voix est libre avec Nicolas Carreau, c'est maintenant.
2: Merci Wallis.
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2: Bonsoir à tous et bienvenue dans La Voix est libre. Aujourd'hui, on s'intéresse aux objets et à la poésie et à la nostalgie qu'ils renferment. Ensuite, visite de bibliothèque, nous partirons chez Roland Pérez, l'avocat romancier. Et à la fin de l'émission, les chroniqueurs bande dessinée et littérature jeunesse seront là. Mais d'abord, c'est l'invité et laquelle. La Voix est libre, c'est parti. Premier chapitre. Mon invité en a sous le stylo. Vous vous souvenez peut-être de ses titres et couvertures de grands classiques détournés, Le crépuscule des idoles des jeunes, Légumes des jours de Boris Vian et mon préféré, Moby Dick de Melville, bien sûr. En parlant de Boris Vian, elle l'a même aidé à finir un roman inachevé il y a quelques années. La revoilà avec un roman, chose que je croyais perdue. C'est chez l'Arbalète Gallimard. Bonjour Clémentine Mélois.
4: Bonjour Nicolas Carreau.
2: Je vous lis le tout premier paragraphe, vous allez tout de suite comprendre. Je voulais te dire, sans le faire exprès, j'ai cassé le verre à moutarde musclore que tu aimais bien. Le prince sous stéroïde mal imprimé a perdu sa tête, mais il continue de flatter d'une main distraite l'encolure de son tigre vert de compagnie. Tu avais trouvé ce verre dans un vide-grenier où les gens vendaient pas cher de jolies choses. Après l'avoir regardé longtemps avec intensité, tu l'avais négocié à 2 €. C'était un souvenir d'enfance et ta joie m'avait attendri. Ça allait encore entre nous à ce moment-là. Enfin, je crois.
5: Je suis Adam, prince d'Eternia, défenseur du secret du château des ombres. Lui, c'est Kringer, mon tigre domestique. Mon secret, c'est de posséder une force fabuleuse depuis le jour où j'ai levé mon glaive magique en criant par le pouvoir du crâne ancestral.
2: Voilà, bon, je me suis fait un petit peu plaisir, j'ai un peu de sirop musclore. Vous, c'est juste l'héroïne qui emballe un verre musclore, parce qu'elle emballe ses affaires une par une dans un papier journal. Elle traînasse un peu à chaque objet parce que le souvenir surgit à chaque fois. Ça convoque à mort. Et qu'est-ce qui lui est arrivé à cette pauvre Émilie?
4: Émilie, elle vient de se séparer et elle fait ce que font tous les gens qui... ça arrive à tout le monde. C'est dans le jargon des déménageurs, on parle des 3D. Divorce, deuil, déménagement. Et donc, c'est le moment terrible où on déménage et où on voit sa vie défiler devant ses yeux malgré soi, au fur et à mesure qu'on emballe ses objets. Donc, elle vient de se séparer. Et donc, c'est une période de fragilité particulière, parce que dans ces moments-là, en général, il y a toutes les émotions qui sont mélangées en même temps. Donc, on est... triste et en colère et en même temps joyeux et en même temps nostalgique. Et je trouvais que c'était un matériau d'écriture intéressant.
2: Elle mériterait d'être emballée elle aussi dans du papier journal. C'est un peu ce qu'elle se dit en emballant ces choses fragiles comme elle en fait. Quoi.
4: Exactement, elle se dit qu'elle aimerait bien que les déménageurs l'emballent dans une couverture et l'emportent avec le reste. Mais il n'y a pas le choix, il faut qu'elle se mette au boulot.
2: Mine de rien, je dis rien, mais elle va gagner en force au fur et à mesure du roman aussi. Pour l'instant, on est dans le sud. Pourquoi dans le sud? Où est-ce qu'on est exactement? Est-ce qu'on le sait exactement d'ailleurs ou pas?
4: Non, on ne le sait pas trop. On ne le sait pas trop. On est dans la Drôme. Parce que c'est un... Je voulais raconter l'histoire des objets, les histoires associées aux objets qu'il y a autour de nous, parce que c'est mon obsession dans la vie. Je me suis dit que le fait de raconter ça, de saisir comme prétexte pour raconter ça, une séparation, m'intéressait. Mais c'était pas mon histoire. Je voulais que ce soit loin de moi. Mmh. Et loin de moi géographiquement, c'est très très loin, mais c'est la Drôme par rapport au nord de la France. Et c'est surtout qu'il se trouve que j'étais confinée dans la Drôme et qu'à ce moment-là, j'ai commencé à faire une collection de coupures de journaux qui se retrouvent dans le livre. Et c'était des coupures découpées dans le Dauphiné libéré.
2: Ah bah alors, je voulais y venir après, mais effectivement, puisque vous le signalez, de temps en temps, ouais, on a une coupure... Enfin, une petite photo de journal découpée dans la presse quotidienne régionale. Donc, vous me dites, c'est le Dauphiné libéré.
4: Oui.
2: Et il y a la légende avec, et c'est irrésistible de poésie, en fait.
4: Mais moi, c'est bouleversant, la presse quotidienne régionale. On a l'impression, c'est vraiment pas du tout spectaculaire. Donc, c'est pas les grands événements mondiaux, c'est pas des choses spectaculaires, mais c'est pour moi bouleversant parce que c'est la vie des gens autour de nous. Et c'est la vraie vie de gens comme nous, et des stades sont inaugurés, et des... je sais pas, là, par exemple, là, la page que vous avez devant les yeux, c'est pas très radiophonique, mais c'est deux dindons qui courent, et la légende en dessous de cette photographie, c'est une volaille qui fait de l'exercice, toujours en mouvement.
2: Voilà, j'allais le dire, c'est génial. Ou alors il y en a une avec la photo en noir et blanc et pas très claire, mais on voit une sorte de grosse boule à neige géante qui est dans une sorte de petit parc de square. Et la légende, c'est qui n'a jamais pensé à discuter dans une boule de Noël au pied de la collégiale Sainte-Croix. Ben voilà, c'est vrai qu'on n'y avait pas pensé.
4: J'adore, et c'est des histoires, et ça, en plus, c'est des coupures de journaux. Périmés, disons, c'est des vieux... Qu'est-ce qu'on fait des vieux journaux ? Ben, on les garde, et avec, on allume du feu, on nettoie les vitres, on recueille des épluchures de pommes de terre, et on emballe les objets fragiles. Et c'est, en fait, d'une certaine façon, quand on fait ça, on emballe des histoires dans d'autres histoires.
2: Celle-là que j'avais beaucoup aimée aussi, juste, c'est on voit un petit parc, puis c'est marqué « Les familles se verront dans le parc si le temps le permet ».
4: C'est magnifique,
2: c'est l'art de la légende aussi. Quoi.
4: Exactement, je trouve que c'est très, c'est poétique, ça fait sourire, et en même temps, je trouve ça à la fois drôle et émouvant. Quoi.
2: Et alors, tous ces objets, évidemment, c'est aussi un marqueur d'époque. Vous parlerez d'un objet qui vient de H&M, d'un décapsuleur CGT qui chante l'international, qui n'est pas du tout le même décapsuleur CGT que celui des années 60, des verres publicitaires. Comment vous avez choisi ces objets ? Est-ce que vous avez juste regardé autour de vous, dans votre appartement ou votre maison ? Comment ça s'est passé ? Parce que pour moi, tous ces objets, je suis des années 80, ça m'a parlé. C'est ancré.
4: Je suis moi-même née en 1980, donc évidemment, il y a une familiarité. J'ai pris des choses qui, moi, m'étaient familières. Et je me dis qu'en fait, on s'en fout, le rapport aux objets, il est universel. Je me dis, les enfants, ils reviennent de balade avec une coquille d'escargot, dans le meilleur des cas, parce que des fois il y a l'escargot encore dedans, mais des cailloux. Et en fait, quand on est adulte, on fait la même chose, on ramasse des objets. Et les objets que j'ai choisis, dont j'ai choisi de raconter l'histoire, il y en a que j'ai inventés, mais qui évoquaient quelque chose. Par exemple, le verre à moutarde Musclor, j'en ai jamais eu, mais c'est le marqueur d'une époque. En ce moment, il paraît que c'est les verres Pokémon qui sont qu'on peut acheter au supermarché, mais c'est vraiment marqueur d'une époque. Et puis il y en a d'autres où c'est des souvenirs, des objets que je possède moi-même et dont j'ai raconté la vraie histoire. Et il y a tout un chapitre sur un ensemble en bouclette H&M couleur poil de chameau.
2: On va y venir. Ouais.
4: Ce truc n'existe pas.
2: Ah, ouf.
4: Mais j'aimais tellement l'expression bouclette couleur poil de chameau que voilà, je me suis dit que ça devait devenir un personnage de livre.
2: Oui, c'est vrai que les objets sont universels et ça peut parler à tout le monde, mais quand même, moi je suis content d'avoir enfin, mais ça fait quelques années maintenant quand même, heureusement, mais d'avoir quelques récits de jeunesse ou d'adolescence ou de jeune adulte qui correspondent exactement aux miens. C'est, même si c'est universel, même si ça parle à tout le monde, ben merci.
4: Ben merci beaucoup. Je me demande ce qu'un adolescent penserait de ce verre Musclor. Mais je pense que le rapport aux objets, en fait, peu importe l'objet et le rapport à l'histoire, je me dis que c'est quand même universel.
2: On fait la conversion tout seul.
4: Peut-être, je ne sais pas.
2: Dans un instant, il faut quand même qu'on parle de Lily et Ourson. À tout de suite sur Europe 1 avec Clémentine Mélois.
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2: La voix est libre, toujours avec Clémentine Mélois qui publie « Chose que je croyais perdue », c'est chez l'Arbalète Gallimard. C'est un roman, l'histoire d'Émilie. Ça va pas fort, elle est en train d'emballer des objets fragiles dans du papier journal. Elle déménage parce qu'elle vient de se séparer de Tristan. 7 ans d'histoire quand même, ça compte. Et au début, c'était super beau. C'était pas Émilie et Tristan, c'était même Lily et Ourson. Et vous racontez très bien les débuts merveilleux. Et ces surnoms en font partie.
4: Oui, je voulais parler d'une histoire d'amour qui n'a pas marché et qui est complètement banale. Il n'y a rien, exactement comme les coupures de journaux, il n'y a rien de spectaculaire, mais bah, c'est comme ça. Des fois, ça ne marche pas parce qu'on est mal assorti, parce qu'on n'a pas grand-chose en commun. Et là, en l'occurrence, il y en a une qui est ultra... émotive et bavarde, et l'autre qui est complètement taiseux. Ils ne sont pas du même milieu, ils n'ont pas les mêmes. Il y en a une qui a un travail extrêmement concret et l'autre qui est chef de projet logiciel. Voilà. Et donc, c'est vraiment des contrastes. Et puis, des fois, bah, on se raconte quand même des histoires. On se raconte des histoires et on reste quand même alors que ça ne marche pas. Et il y a une théorie que je développe dans le livre qui est la théorie du bus. C'est quand on a déjà attendu le bus pendant une heure.
2: Il y a trop eu d'investissements.
4: Beaucoup trop.
2: On ne peut plus se quitter, on a trop travaillé, il faut continuer. Mais surtout qu'au début, c'est vraiment très chouette entre eux.
4: Bah, au début, je raconte... J'aime bien l'idée de raconter le moment de rencontre amoureuse et le truc merveilleux. Et en fait, elle raconte, elle est complètement exaltée. Alors qu'en fait, c'est un pot de fin d'année offert par la mairie. Et elle voit un grand type qui est en train de manger du taboulé dans une assiette en carton.
2: Et qui trie ses raisins secs.
4: Et là, elle est complètement exaltée. Elle dit qu'il est magnifique, qu'il ressemble à Marc Darcy dans Orgueil et Préjugés, la série. Ou le film, voilà. Et elle est complètement romantique. Elle voit ce type-là, alors que c'est un peu pourri quand même.
2: Ouais. Puis alors, elle cherche une bonne punchline pour l'aborder. Elle sait pas. Elle arrive et puis, ah ben, est-ce que je peux prendre vos raisins secs?
4: Voilà, c'est ça. Parce que dans la vie, en fait, on n'a pas de scénariste pour écrire nos répliques, malheureusement.
2: Est-ce que vous avez une bonne réplique Est-ce que vous êtes déjà abordé comme ça, un garçon avec une bonne réplique? Ou est-ce que vous êtes retrouvée dans cette situation? Est-ce que c'est du vécu?
4: Non, c'est pas du vécu. Je me suis vraiment beaucoup, beaucoup amusée à imaginer ça. Et d'ailleurs, c'est assez... ça devient une situation marrante, quoi. J'en ai fait un gag parce que... Non, je me suis vraiment... J'ai imaginé ces deux personnages avec cette fille pas sûre d'elle du tout. Et non, malheureusement, j'ai pas de punchline, ça m'est pas arrivé. Mais c'est pour ça qu'on écrit, en fait. On écrit pour faire exister des situations qu'on n'a pas eu la chance de vivre, en fait.
2: Ouais, mais vous pourriez lui prêter une répartie d'enfer ou une punchline incroyable. Et au lieu de ça, alors que vous avez tout pouvoir, vous décidez de lui faire dire une punchline basique.
4: Mais oui, c'est vrai, c'est nul. C'est comme comme on a budget illimité, on pourrait choisir des voitures incroyables pour nos personnages et on leur fait conduire des R5. Quoi.
2: C'est Musclor qui prend des haltères de 3 kilos. Quoi.
4: Exactement.
2: Ça sert à rien.
4: Je vais y réfléchir pour le prochain.
2: Mais alors, c'est vrai qu'il n'y a pas... C'est ça ce qui est génial. J'ai fait une chronique sur votre roman et j'ai expliqué qu'il n'y avait pas de rebondissement incroyable, pas d'intrigue à tiroir, pas de grande fresque non plus, mais que c'était irrésistible quand même. Et après, je me suis dit, mais en fait, c'est pas vrai, il y a quand même un suspense. On se demande quand même, et moi j'y retournais aussi pour ça, alors que je sais pas si vous avez voulu concevoir un suspense pourtant, mais je me disais quand même, j'aimerais bien savoir ce qui s'est passé, pourquoi ils se sont séparés, et on le saura à la fin, il y a un vrai truc. Est-ce que vous avez fait exprès quand même de ménager ce suspense qui n'en est pas vraiment un quand même, ou alors non, vous aviez décidé de ne pas mettre de suspense et malgré vous ça s'est imposé?
4: Non, mais alors je voulais. Alors c'est pas très sexy comme pitch, hein, quand on le raconte comme ça, il se passe rien, c'est que des objets ordinaires, il y a un verre à moutarde et un rouleau de sopalin. Je voulais raconter ce rapport aux objets, ces histoires qui jaillissent des objets, et j'ai décidé de. Et je voulais en même temps en faire une comédie romantique, en fait. Je voulais en faire une comédie comme. Enfin, une comédie tragique, une tragicomédie romantique, mais un peu comme les téléfilms qu'on voit à Noël avec Jude Law ou, vous voyez, Hugh Grant. Je voulais en faire vraiment un truc comme ça qu'on ait envie de lire et en fait qui raconte la fin d'une histoire d'amour, le début d'une histoire d'amour, tous ces moments où c'est complètement... Nous, c'était vraiment très, très choisi de ma part, ce truc-là. Mais alors, tout ça se fait quand on essaye de résumer le livre. Ça fait c'est une meuf qui emballe ses affaires parce qu'elle déménage, quoi. Donc c'est pas...
2: Et alors, à chaque objet, un souvenir est convoqué, mais parfois, ça ne concerne pas l'histoire d'amour. Parfois, je pense à l'assiette cassée qui a été réparée avec un mince filet d'or, comme le kintsugi japonais qui consiste à réparer, mais tout en montrant où a eu lieu la cassure, pour qu'on s'en souvienne et pour sublimer la rupture d'une certaine manière. Mais c'est aussi des histoires de famille, comme le plat Kouglof et des choses comme ça. Et souvent, il y a un moment où on se dit « Ah, vous avez ramené à l'histoire d'amour, quoi ». Il fallait quand même coller à l'histoire d'amour, mais vous étiez en train de contenir comme ça les objets pour pas partir trop loin, vous éparpiller dans la vie d'Emily et rester sur l'histoire d'amour.
4: Ben en fait, il me semble que c'est comme ça qu'on fonctionne quand on vit quelque chose, quand on vit un chagrin d'amour, on est obsédé par ça, il me semble. Ou un deuil, c'est la même chose en fait. On ne pense qu'à ça, sauf qu'il y a d'autres, il y a des moments quand même où on pense à autre chose. Et quand on déménage, en fait. Évidemment, on est complètement occupé par ce deuil-là, ce chagrin-là, mais il y a d'autres, si on emballe une assiette qui appartenait à sa grand-mère, il y a toute l'histoire de la grand-mère, de son enfance et tout ça qui surgit. Et c'est ça que je voulais raconter, c'est qu'est-ce qui arrive dans notre esprit quand on est obnubilé par un sujet, mais qu'il y a d'autres choses qui viennent, et donc c'est toute sa vie qui défile.
2: Et alors parfois, c'est pas des objets, c'est... l'horoscope qui surgit, un horoscope passif-agressif, écrivez-vous, qui dit « vous n'êtes pas toujours à la hauteur des événements ». L'horoscope est vraiment un traître, parfois.
4: Bah, l'horoscope, moi je lis toujours l'horoscope et je suis toujours tout à fait d'accord avec lui quand c'est positif. Il y a des fois où ça va déjà pas fort et l'horoscope vous dit « c'est épouvantable, les astres ne sont pas en votre faveur aujourd'hui ». Et là, la page que j'ai découpée, puisqu'elle figure dans le livre en photo... L'horoscope est épouvantable.
2: Il est vrai, il est authentique.
4: Il est authentique, oui.
2: Dégueulasse. c'est aussi un grand roman de réflexion sur la rupture. On y revient dans un instant. À tout de suite.
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0: Et on écoute Ella Langley sur Europe 1.

0: C'était Ella Langley sur Europe 1.
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0: La voix est libre, toujours avec Clémentine Mélois pour Chose que je croyais perdue. C'est chez l'Arbalète Gallimard. Très très belle couverture. C'est l'histoire d'Émilie qui est en train d'emballer des objets dans son appartement. Elle les emballe dans des papiers journaux. De temps en temps, on a accès à un petit extrait de journal. C'est très très drôle et très très beau. Très très poétique, tout le temps poétique d'ailleurs ce roman. Elle est triste, Émilie, parce que donc elle vient de se séparer de Tristan après 7 ans d'histoire. On saura pourquoi à la fin ils se sont séparés. Il y a une bonne raison à ça, et en même temps il n'y en a pas vraiment, et il y en a plein. C'est-à-dire que c'est aussi un grand roman sur la rupture. Et ça commence d'ailleurs avec qu'est-ce que la conscience de la rupture. Enfin, je le dis avec un peu doctement comme ça, comme une thèse de psychologie, mais c'est plutôt elle qui se rappelle que quand Mathieu Charpentier, son amoureux de maternelle, était parti parce que son père avait été muté, ça lui a pas fait grand-chose. En revanche, en CE1, quand elle est sortie du dessin animé La Belle au bois dormant, elle a vécu une sorte de rupture virtuelle avec le prince charmant quand elle a compris que jamais elle n'aurait d'histoire d'amour avec lui parce qu'il n'existait pas, en tout cas pas ailleurs que dans le dessin animé. Et ensuite, il y a quand même toute une réflexion sur la rupture. Est-ce que c'est qu'une rupture ?
3: Oui, le sentiment amoureux, qu'est-ce qui fait qu'on s'attache ? Qu'est-ce qui fait que ce personnage est complètement exalté parce qu'elle voit un type trier ses raisins secs elle est hyper charmée, et en fait ils n'ont rien en commun, mais elle s'accroche quand même parce que, je sais pas, elle se raconte des histoires. En fait, c'est un livre sur les histoires. Cette petite fille qui tombe amoureuse du prince charmant dans La Belle au bois dormant et qui s'aperçoit que cet amour est impossible. Et en fait, notre vie entière est faite de rencontres et de ruptures successives. Je trouvais ça, mais on s'en aperçoit pas toujours, et je trouvais ça intéressant de développer ça dans un livre, en fait, de le faire sentir à travers un récit.
0: Mais c'est étonnant aussi parfois de voir beaucoup de tristesse dans des ruptures qui sont en fait une bonne nouvelle.
3: Exactement, mais c'est parce qu'on est tellement habitué. On a attendu le bus pendant une heure, on peut plus partir. Mais oui, et tout. D'ailleurs, il y a dans ce livre le personnage de la bonne copine. Et on a toujours un bon copain ou une bonne copine qui nous dit. Un de perdu, 10 de retrouvé. Je l'aimais beaucoup, mais enfin, c'est quand même mieux. Mais quand ça nous arrive à nous, même si c'est une bonne nouvelle, il faut un petit temps quand même pour se remettre de ce truc-là.
0: Il faut prendre le temps de souffrir aussi.
3: Exactement.
0: Et il y a sa copine Sandra qui a une théorie pas mal de la relativité générale, mais pas celle d'Einstein. Celle qui consiste à se dire, quand on pense qu'on préférerait être une grande dame britannique aristocrate, se rappeler aussi que si on était ça, on aurait aussi plein d'autres devoirs pénibles à remplir, et que c'est pas forcément génial en totalité. Il faut toujours prendre le rêve avec tout ce qu'il a comme détails, y compris ceux qui sont négatifs.
3: Oui, si on envie quelqu'un, il faut envier tout de sa vie. Tout, tout, tout. Et donc, en général, on n'a pas envie de tout prendre de la vie de l'autre. Et donc, ça fait du bien de le savoir. Et je me suis bien amusée à imaginer ce personnage de copine qui... Elle a plein de théories, comme ça, pour remonter le moral. C'est vraiment la bonne copine qui fait tout pour remonter le moral. Et donc, elle a plein d'astuces, de techniques, comme ça, pour supporter l'existence.
0: Au fur et à mesure, quand même, Tristan, il perd de son attrait. Mais parce qu'évidemment, c'est la version d'Émilie. Et elle raconte, par exemple, les visites à ses parents, aux parents de Tristan, qui sont un peu pénibles, enfin, surtout la mère, en fait. Et elle y pense parce qu'elle sort un vieil ensemble H&M qu'elle a acheté dans une scène épique. Rien que le fait de repenser à la mère de Tristan, ça lui fait plaisir de se dire qu'elle aura pu la voir.
3: Oui, c'est ça, ça s'est très mal passé. Elle n'avait pas des très bons rapports avec ses ex-beaux-parents, mais toujours pareil, je voulais raconter une histoire d'amour qui n'a pas marché, et ça ne pouvait pas marcher parce qu'ils n'avaient rien en commun, en fait. Donc c'est finalement la faute de personne, mais chacun, en fait, s'est entêté dans cette histoire alors qu'en fait, ils n'avaient rien en commun, et notamment, ils n'étaient pas du même milieu, et elle arrive pour la première fois chez ses beaux-parents où c'est quand même très guindé, et comme elle est très stressée, puisque c'est quelqu'un qui n'a pas confiance en elle, elle se met à boire trop et elle rentre dans un délire total où elle regarde, elle trouve que les plaintes sont très très bien nettoyées, elle sait pas couper le fromage, donc voilà.
0: Elle part dans ses rêves et à toujours un moment où elle reconnecte en se demandant si on lui a posé une question.
3: C'est ça. Il faut qu'elle reste hyper concentrée parce que c'est quand même un moment très très important. Elle rencontre ses beaux-parents pour la première fois, donc il faut qu'elle fasse bonne impression. Mais elle n'arrive pas à se concentrer, elle pense à d'autres choses. Et je pense que c'est arrivé à tout le monde, des moments où, je ne sais pas, dans un entretien d'embauche ou dans une rencontre importante, on ne soit pas tout à fait là, on se dit « Ouh là là, il faut que je me concentre, il ne faut pas déconner ». Et donc j'ai fait cette scène je me suis vraiment bien amusée à l'écrire.
0: Elle repense aussi quand elle sort des verres qu'elle avait piqués dans le bar dans lequel elle travaillait, qui s'appelait l'Escadrille. Elle avait une chemise kaki, comme une sorte d'aviatrice, comme ça, dans ce bar à thématique d'aviation. Et elle se rappelle quand Jean Batte, le patron, le premier jour, lui avait donné quelques conseils. Lorsqu'un client t'offre un coup à boire, ce serait impoli de refuser. Trinque avec lui et repose discrètement le verre derrière le comptoir, il ne s'en apercevra pas. Tu auras plus de pourboire si tu portes une jolie robe. Si un habitué arrive accompagné, ne dis jamais rebonjour si tu l'as déjà vu plus tôt dans la journée. Il se peut qu'il soit venu en cachette la première fois. Et ensuite, comment faire quand le client a trop bu, etc.
3: Comme c'est un livre sur les histoires et sur la mémoire qu'il y a de ce qu'on a vécu, en fait, je trouve que ça passe aussi par des gestes et par des techniques. Donc il y a les astuces de la copine qui dit, bon, si t'es jaloux de quelqu'un, imagine que t'as toute sa vie et t'auras pas envie de la voir. Et puis t'as comment plier un drap housse un peu plus tard.
0: Ah oui, c'est une spécialiste du drap housse.
3: Spécialiste du pliage du drap housse, c'est ça.
0: Elle a pas confiance en elle, mais alors ça, on peut pas lui enlever.
3: Ça, elle sait le faire. Comment ouvrir un pot de confiture avec la pointe d'un couteau. Et aussi, et comment fabriquer, elle regarde une émission de télé, Le Meilleur Forgeron, où elle apprend à forger une arme.
0: C'est génial, ça.
3: Et elle note la technique, et quand on est serveur, serveuse, il y a aussi des techniques, et la technique, c'est, on ne peut pas accepter tous les verres qu'on nous offre, parce que sinon on serait sous assez rapidement. Donc, et j'aime bien ce truc, on engrange un certain nombre d'astuces, de techniques, de façons de faire. Il y a aussi la façon d'imprimer une gravure, parce qu'elle est professeure de gravure. Et c'est des gestes. Donc il y a des souvenirs, des histoires et des gestes.
0: C'est vrai que Le Meilleur Forgeron, c'est complètement hypnotique, cette émission. Et puis vous racontez très bien comment la voix américaine en fond est doublée par-dessus en français.
3: C'est irrésistible.
0: C'est magnifique. Et vous parlez, c'est aussi un roman qui fera date sur le déménagement. Il y a plein de visions et de considérations sur le déménagement, et notamment un truc, je me suis dit, ah ça c'est bien vrai, une salle de bain, c'est toujours beaucoup plus long à vider que ce qu'on imaginait.
3: N'est-ce pas ?
0: Hein, c'est fou cette histoire.
3: On pense que ça va nous prendre une demi-heure, et en fait trois heures après on y est encore, et c'est le truc extrêmement ingrat à faire. Il y a quand même des souvenirs associés à toutes ces petites choses qu'on garde dans les tiroirs, et je pense que... Encore une fois, il me semble que c'est assez universel et que quand on ouvre les placards, on tombe sur des trucs, on ne sait pas pourquoi on les a gardés, mais ils sont là. Et voilà, qu'est-ce qu'on en fait ? Si on les a gardés pendant aussi longtemps, est-ce que c'est le moment de les jeter ? Y a vraiment des moments de la vie qui sont totalement idiots, mais en même temps, je trouve ça intéressant. C'est vraiment les choses dont j'ai envie de parler, c'est de ça, des tout petits détails de la vie.
0: Vous êtes dans cette rentrée littéraire bien en vue, ça se passe bien. Vous êtes dans des prix et tout, y compris la sélection Goncourt. Comment vous vous sentez, Clémentine Mélois ?
3: Je suis très heureuse, je me demande, peut-être que les jurés Goncourt avaient eux-mêmes des vermus chlore quand ils étaient petits, et que ça leur a parlé.
0: Je comprends pas qu'ils soient des années 80, hein, je ne veux pas être méchant.
3: Mais non, mais ça fait très plaisir.
0: Merci beaucoup d'être venu nous parler de choses que je croyais perdues à l'Arbalète Gallimard. Merci beaucoup Clémentine Mélois.
3: Merci Nicolas.
0: Dans un instant, visite de bibliothèque, nous partons voir les livres de l'avocat romancier animateur radio Roland Pérez. À tout de suite.
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0: Roland Pérez, vous le connaissez, avocat spécialiste des questions juridiques sur Europe 1 depuis 25 ans sans doute, il était là avant moi, c'est vous dire, mais depuis quelques années, il écrit aussi, il a publié un énorme succès, Ma mère, Dieu et Sylvie Vartan, adapté en film, et le revoilà en librairie. Avec Le goût du possible, chez Charleston, l'histoire de Louise, mariée, trois enfants, mais à 41 ans, elle décide de devenir médecin et donc de suivre des études de médecine. Et tout l'entourage s'en mêle, sa fille lui en veut un peu de prendre sa place d'étudiante, la belle-mère lui met des bâtons dans les roues. Heureusement, elle est aussi soutenue, inspirée d'une histoire vraie. C'était l'occasion de voir de quel livre Roland Pérez se chauffe. Et donc, je vous emmène visiter sa bibliothèque sur Europe. Bonjour Roland Pérez.
12: Et bonjour Nicolas.
0: Maître Roland Pérez, c'est très rare, mais je vais vous tutoyer.
12: Bah oui.
0: Parce que, en fait, tu es la première personne que j'ai vue quand je suis arrivé à Europe 1 il y a plus de 20 ans. Et donc, je ne vais pas faire semblant, je t'aime beaucoup, tout le monde t'aime beaucoup, d'ailleurs c'est une de tes caractéristiques, c'est que pour les gens qui te connaissent à l'antenne, ils s'en doutent, mais quand on te connaît en vrai, tu es un des hommes les plus doux, les plus gentils du monde immédiatement à la première rencontre. T'en as conscience ou pas ?
12: Écoute, j'ai des frissons quand tu me dis ça, parce que ça... Non, j'en ai pas conscience, mais ça me fait très plaisir. Ça me fait très plaisir, parce que moi, je trouve que la gentillesse est une des plus belles qualités, et je la développe, je la cultive, ouais, parce que j'ai essayé d'enseigner ça aussi à mes enfants, la gentillesse. Je trouve que le sourire et la gentillesse, c'est l'arme absolue pour vivre en société.
0: Et il n'y avait pas besoin d'illustration, mais c'est aussi la première fois que ça arrive dans une visite de bibliothèque. C'est-à-dire qu'on enregistre, un matin, même si c'est diffusé l'après-midi le dimanche, et on est arrivé, vous nous avez préparé un petit déjeuner. C'est-à-dire que vous avez mis la table avec des assiettes, des couverts, des gâteaux, des jus d'orange, du café, du thé.
12: Non mais c'est la
0: première fois
12: choses,
0: que vous arrivez avec Fabien, l'ingé son.
12: C'est la moindre des choses. C'est la moindre des choses. Vous avez tous les deux la gentillesse de vous déplacer jusqu'à chez moi. Et donc, la moindre des choses, c'est de vous recevoir voilà, le plus simplement possible.
0: Alors, j'étais curieux de voir ta bibliothèque parce que il y a récemment, mais avec quel succès, tu es devenu romancier.
12: Ouais.
0: Et notamment avec Ma mère, Dieu et Sylvie Vartan, qui était un bouquin aux escales que j'ai reçu. On en a parlé et tout ça, je trouvais ça magnifique. Mais ensuite, bim bam boum, il y a eu le film qui a été un immense succès. Puis deux autres bouquins derrière, puis encore un autre maintenant. C'est une histoire de fou, cette histoire.
12: Alors moi, j'ai toujours pensé, je me suis toujours intéressé aux gens, et j'ai toujours pensé que leur vie, la vie des uns et des autres, étaient des romans. Alors, je n'ai pas pensé forcément que la mienne en était un, mais quand je me suis libéré un peu du carcan de mon enfance, quand, hélas, ma maman est partie, parce que c'est dans l'ordre des choses, je me suis dit que je ne lui avais pas rendu hommage, et j'ai voulu en faire un petit livre que j'aurais pu garder que pour moi et distribuer dans ma famille. Les Escales est une maison d'édition très confidentielle du groupe Editis, mais très confidentielle.
0: Qui a eu ses gros succès aussi, Doria Hislop.
12: Oui. Alors, ils adaptent aussi, oui, absolument. Ils traduisent aussi d'autres grands succès étrangers. Et donc, je pensais vraiment que ça allait rester dans le coin d'une table des gens qui m'entourent. Et puis finalement, non. La Gaumont et Sophie Tepper, productrices, en sont emparées pour me dire que ma mère était une héroïne de cinéma. Donc, j'y ai cru. Et ça a été effectivement un succès incroyable. Et s'en sont suivis évidemment deux livres où j'ai continué à raconter ma vie. Et puis finalement, je me suis piqué au jeu de me dire qu'effectivement, chaque vie portait en elle quelque chose de romanesque. Et j'ai donc raconté dans un quatrième roman, cette fois l'histoire d'une femme que je connais, qui n'est pas un de mes proches, mais qui est quelqu'un que je connais. Je me suis dit que là aussi, c'était un roman.
0: Alors, les livres qui sont là, en fait, ils sont classés comment? Est-ce qu'il y a un classement d'ailleurs? Il y en a, c'est très marrant, il y en a qui sont couverture de face.
12: Oui.
0: Et d'autres qui sont sur la tranche classiquement. Alors, mais il y en a pas. Parfois, il y en a quelques-uns de face, mais là, il y en a plusieurs posés les uns sur les autres de face.
12: Bah, écoute, psychologiquement, ça veut dire que j'ai envie de montrer ce que j'ai aimé, ce que j'ai lu, et que je trouve ça. Enfin, quand si cette bibliothèque était cachée dans ma chambre, je pense que les livres seraient à la verticale rangés. Du coup, j'ai mis quelques livres, notamment que j'ai beaucoup aimé. Chaque livre est porteur d'un message, et en passant devant le matin, en sortant de ma douche, en prenant mon café, j'ai l'impression qu'il me redélivre le message et le plaisir que j'ai eu de les lire.
0: Les livres qui redélivrent. Monsieur Romain Gary de Kervin Speer, Monsieur Romain Gary alias Émile Ajar. Tu aimes particulièrement ce livre? Pourquoi il est là de face?
12: D'abord, j'aime la personnalité de Romain Gary. Mmh. J'aime Kervin Speer que j'ai connu à un salon du livre. Il était à côté de moi. Il m'a raconté sa passion pour Romain Gary, la trilogie qu'il avait écrite. Celui-là est le troisième de cette lignée, de cette collection. Et moi-même, j'étais passionné parce que d'abord, Sylvie Vartan m'a beaucoup parlé de Romain Gary. Sa mère l'avait connu quand il était consul à Los Angeles. Et donc, on a beaucoup échangé. Et donc, je me suis plongé notamment dans ce dernier livre où cette farce d'avoir emprunté une autre identité à Émile Ajar, où cette farce l'a mené à un deuxième prix Goncourt, où il s'est retrouvé pris à son propre piège, finalement, de ne plus pouvoir révéler qui il était, de la personne qu'il avait finalement incarnée pour recevoir les lauriers. Et finalement, il a échappé à ce qu'il était pour redevenir lui-même à travers une autre identité. Je trouve ça très intéressant d'échapper à ce qu'on représente, à ce qu'on est, à ce qu'on peut incarner. Et donc voilà, Romain Gary me fascine un peu et c'est remarquablement écrit.
0: Ça te plairait d'avoir un pseudo?
12: Ouais, j'aimerais bien pouvoir écrire des choses que je pourrais peut-être pas écrire avec
0: mon nom. Tu l'as déjà fait?
12: Non, jamais.
0: Tu me le dirais pas?
12: Ben non, je te le dirais parce que je te donnerais pas le nom du pseudo. Mais non, j'aimerais bien. Ah oui, j'aimerais bien.
0: Et alors, il y a d'autres livres en dessous. Pareil, il y en a qui sont de face, il y en a qui sont sur la tranche. Comment tu les as classés? Ceux-là, tu n'avais plus de place?
12: D'abord, je me suis dit que...
0: Je te mets le bazar. Hein.
12: Oui, vas-y. Je me suis dit que certains que j'ai adorés, que je garde, celui-là, tu vois, ce petit « Les enfants sont rois » de Delphine de Vigan, j'ai trouvé que c'était symptomatique de notre société. Elle le décrit avec la mise en orbite des réseaux sociaux et de nos vies, ce qu'on appelle les vlogs maintenant, là, nos vies mises sur les réseaux sociaux. Et je trouve ça extraordinaire. Elle l'a fait, il est sorti il y a quelques années, oui, oui. Et je trouve que voilà, il était futuriste quasiment et aujourd'hui tellement réaliste. Donc celui-là, je le garde parce que c'est important qu'on sache qu'on prenne de la distance avec les réseaux sociaux. Voilà, Émilie Frèche, je l'adore. Alors elle, j'ai deux de ses livres. J'ai le professeur et puis j'ai le séisme. C'est sur Samuel Paty. Les jours qui ont précédé ce qui est arrivé, le drame, et ensuite. Ce qu'on en a fait, voilà, c'est extrêmement bien
0: ah bah
12: écrit.
0: Tiens. Elena Ferrante, l'amie oui. prodigieuse. Ouais. Pourquoi il est là?
12: Bah, celui-là, c'est un must dans une bibliothèque. Il faut le garder à vie. C'est une écriture magnifique. J'ai
0: adoré. Tu l'as découvert à l'époque, avant le succès ou oui. cause du succès?
12: Non. Moi, j'ai une libraire qui est juste à côté, qui extraordinaire, où elle met à chaque fois des petits posts où elle explique pourquoi elle aime tel ou tel livre. Ce sont des vrais libraires. Et donc, j'achète souvent mes livres sur ses conseils.
0: Encore un pseudo, alors j'adore cette histoire, ouais. Je sais pas si tu la connais, Nicolas Barreau, 33 fois mon amour, il a écrit beaucoup de bouquins, et souvent on m'envoyait
12: oui, c'est
0: des
12: vrai,
0: photos
12: Caro, Barreau.
0: Dans les librairies de gens qui disaient « Ah ah ah, Barreau, il y a juste une lettre de différence ». Et en fait, j'ai appris qu'il n'existe pas, parce que j'ai voulu me renseigner sur lui, et le gars n'existe pas, c'est une éditrice allemande qui un jour a écrit un roman un peu comédie romantique avec des clichés parisiens et tout. Elle l'a écrit en allemand, ça a cartonné en Allemagne, donc ensuite ça a été traduit en français, mais le gars n'existe pas.
12: Ah, et c'est donc une autrice.
0: C'est une autrice
12: qui se cache. C'est vrai que c'est assez allemande. Féminin d'ailleurs comme livre.
0: Et c'est Héloïse d'Ormesson qui publie ce livre.
12: Ah oui.
0: Ces livres-là. J'en ai lu plusieurs. France, qui me l'a raconté.
12: Ah oui, j'en ai lu plusieurs de Nicolas Caro.
0: Incroyable, non?
12: Bah oui. Nicolas Caro, tu vois, je dis Nicolas.
0: Bah tu vois.
12: Les tiens aussi d'ailleurs, je les ai lus. Je peux te révéler quelque chose?
0: Vas-y. Il y a le livre de Didier Barbelivien.
12: La seule façon d'aimer. Quand j'ai lu ce livre, je suis tombé en amour de cette histoire. Mais vraiment en amour de cette histoire. Et je me suis dit une fois de plus, voilà un livre qui ferait un film. Un jour, Didier m'a invité à son émission et je lui ai demandé, je lui ai dit, mais est-ce que ton livre a été adapté, Didier? Et il me dit, c'est en cours. Et il me donne le nom du producteur. Et je dis, ah, génial, super. Ce producteur, un jour, vient me voir et me demande un conseil juridique sur un projet qu'il a, sur des films d'animation. Je fais cette consultation et à la fin, je lui dis, au fait, pardon de poser la question, mais où vous en êtes dans La seule façon d'aimer? Et il me dit, écoute, on a eu une V1, un scénariste que je connais d'ailleurs, et il me regarde et il me dit, tu voudrais pas travailler avec elle sur l'adaptation? Je lui dis, mais c'est une vraie proposition? Il me dit, oui, c'est une vraie proposition. Eh bien, écoute, banco, je travaille
0: sur le film
12: avec Julie Madard, qui a fait la première version, qui est une scénariste de talent. Eh bien, je travaille avec elle sur l'adaptation en ce moment de ce livre. Donc, oui. Voilà, je le mets en avant parce que c'est vraiment... Tu l'avais lu, j'imagine.
0: Oui, mais alors tu dors parfois parce que tu es, je rappelle, avocat, oui, animateur radio... romancier et maintenant scénariste.
12: Écoute, on n'a pas assez d'une vie dans une vie. Hein. C'est Isabelle Morizet qui le disait sur notre antenne et elle a raison. Moi, je me réinvente tous les jours. Je me dis qu'il y a des secondes chances, des troisièmes chances, des quatrièmes chances dans la vie. Il faut les saisir.
0: Merci beaucoup, Roland.
12: Merci beaucoup, Nicolas. J'ai été ravi. Tu vas reprendre un peu de brioche, non?
0: Ah bah oui, avec plaisir.
12: Bon, d'accord.
0: Merci, Roland. À bientôt.
12: Merci.
0: Retour en studio, Roland Pérez, et je rappelle, le goût du possible, c'est chez Charleston. Dans un instant, encore des livres, littérature jeunesse et bandes dessinées au programme. À tout de suite sur Europe 1.
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0: Lu et approuvé, le kiosque des chroniqueurs de La Voix est libre avec notre libraire du jour, la flamboyante Anne Burzinski. Librairie L'Écriture, c'est à Vaucresson. La pétaradante Héloïse Goua pour la littérature jeunesse et l'impayable Sébastien Bordenave pour la bande dessinée. Bonjour à tous les trois.
17: Salut Nicolas, salut tout le monde.
18: Bonjour à tous.
0: Honneur au libraire, comme toujours, de quoi nous parlez-vous, Anne?
19: Alors, je vais vous parler... Bijou d'amour, regardez-le, Bijou d'amour.
0: C'est un poche 10-18.
19: Oui, et il était aux éditions Philippe Ray en grand format. Uh-huh. La maîtresse du peintre de Simone van der Vlucht.
0: D'accord, vous le dites bien.
19: Ouais, n'est-ce pas? Est-ce que vous savez qui était Gertje Dirks? Si ce n'est qu'elle marquerait pas mal de points au Scrabble, un peu comme mon nom de famille, un peu comme le nom de famille de l'auteur finalement.
17: Moi je connais pas.
0: Pas du tout.
19: Pas du tout. C'était une maîtresse de Rembrandt. Mais alors, ce qui est marrant avec elle, si on peut dire, c'est qu'elle a été pas mal oubliée ou pas mal caricaturée. C'est-à-dire que soit on l'a zappée, on a parlé de la maîtresse après elle, ou alors de la femme de Rembrandt, mais pas d'elle. Soit on a parlé d'elle que comme de la personne qui avait profité de Rembrandt, ce qui est peut-être une demi-vérité. En tout cas, là, dans ce roman-là, on prend son point de vue. On commence l'histoire. Alors ça, c'est aussi le petit truc un peu efficace, c'est qu'on commence l'histoire par le fait qu'elle soit emmenée de force dans une espèce de calèche, de coche, pour être emmenée en prison, a priori. Mm-hmm. On suppose sur ordre de Rembrandt, ce qui est toujours assez sympathique de toute façon.
3: Ah, hein, oui.
19: C'est comme ça que ça se termine bien. Et on va remonter le fil du temps pour découvrir toute l'histoire de cette femme. Donc là, Pays-Bas du 17e, petite ambiance un peu désuète, vraiment une fille, un fin sens de l'ambiance, de la description, juste ce qu'il faut, le côté coulisses de l'histoire de l'art, c'est absolument délicieux. Moi, c'est vraiment un bouquin où je me surprenais en disant, parce qu'il y a ce côté romanesque aussi, parce qu'il y a ce côté si bien raconté, parce que c'est fascinant, parce que voilà, il y a le Rembrandt intime, il y a vraiment aussi tout un portrait d'une personne, il y a aussi tout un pays, toute une atmosphère. Et vraiment, je le bouffais, ce livre, je le bouffais. Et je me disais, mais c'est génial, parce qu'en plus, il est hyper intelligent. Enfin, voilà, il y a ce côté petite culture G, quoi. J'apprends des choses, mais je m'éclate, quoi. Enfin, donc, vraiment, pour moi, ça, c'est la régalade, ce genre de livre. C'est tout, quoi.
0: Et là, vous n'allez pas nous dire ce qui s'est passé, quoi.
19: Ah bah non, ça, il faudra le découvrir.
3: Et pourquoi elle est envoyée en prison par Rembrandt, quoi.
19: Ah bah voilà, okay. Ça, c'est un peu tout le déroulement de l'histoire.
3: Quel teasing,
19: ouais, n'est-ce
0: la
19: pas
0: maîtresse du peintre chez 10-18 de Simone van der Vlucht.
19: Tout à fait, magnifique. Jolie. Et chez Philippe Rey en grand format.
0: Merci Anne Burzinski. Et Louise Gua.
3: Est-ce que vous avez le vertige,
0: jeunesse,
3: Anne-Nicolas?
19: Complètement.
0: Bah, pas vraiment, mais je suis un peu attirée par le vide.
3: Ah oui, bon, ça c'est bizarre. moi je suis comme vous, Anne, je me suis retrouvée à ramper pour traverser le pont du Mucem à Marseille, histoire de ne pas voir le vide sous moi. C'est vrai, j'étais vraiment à quatre pattes. Autant vous dire que j'ai été servie par le roman que je vous recommande aujourd'hui, À bord de la Manta Golfière, mémoire d'un trouillard. C'est écrit à quatre mains par Laetitia Lajoigny et Chris Vuklisevic. C'est difficile les noms aujourd'hui, décidément. Beaucoup de Scrabble. Bon, alors on est mis en garde dès le début. Attendez-vous à des scènes de vertige à plus de 50 cm au-dessus du vide, à des risques de coupures causés par la manipulation de ce livre, à des traversées de salles dans un désordre insoutenable ou encore à des courants d'air hivernaux déclenchant de terribles éternuements. Mais vivons dangereusement. Je vous propose de suivre notre petit héros, Augustin Tatillon. Alors, pour vous donner une idée du garçon, il tient quotidiennement une, je cite, « liste de 9614 terrifiants changements et horribles nouveautés possibles dans un avenir proche ou lointain. » Parmi eux, bien sûr, monter à bord de la Manta Golfière. Mais c'est une étape obligatoire parce que Augustin va avoir 12 ans et s'il ne monte pas à bord, eh ben, il risque de perdre la mémoire. C'est fâcheux, ça.
19: Oh, oui, c'est fâcheux.
3: Bon, qu'est-ce que c'est que la Manta Golfière? Eh bien, c'est une école volante installée sur une immense raie qui flotte dans les airs. Je ne sais pas ce qu'ils avaient fumé pour écrire ça, mais moi, j'adore la fantaisie comme ça. Donc, autant vous dire que pour un garçon qui déteste le changement, le vide et à peu près tout ce qui ressemble à une aventure, eh ben, c'est l'enfer. D'autant qu'une fois à bord, rien ne se passe comme prévu, évidemment, sinon il n'y aurait pas un roman de combien de pages, tenez, de 342 pages quand même. Donc rien ne se passe comme prévu, Augustin est séparé de son meilleur ami, des mémoires commencent mystérieusement à disparaître. Voilà donc notre champion de la trouille, obligé d'enquêter et surtout de faire exactement tout ce qu'il passe sa vie à éviter, à savoir prendre des risques. Et c'est là que le roman est très réussi, hein, derrière les péripéties loufoques, un univers fantasy très inventif, vous l'avez compris, avec la raie volante. Et bah, ce livre, il raconte la peur de grandir, de quitter ses habitudes, d'aller vers l'inconnu. C'est fait avec beaucoup d'humour. Augustin, le héros, reste trouillard, mais il avance quand même. Et c'est peut-être ça, le courage, finalement. C'est dès 9 ans, mais c'est quand même un joli petit pavé, à bord de la Manta Golfière, mémoire d'un trouillard de Laetitia Lajoigny et Chris Vuklisevic. C'est publié chez Gallimard Jeunesse.
0: Ouais, 300 pages à 9 ans, il faut être motivé.
3: Bah oui, mais il y en a. Hein.
0: Bah oui, bien sûr.
19: Et c'est chouette quand les héros ne sont pas que des héros, je trouve.
3: C'est vrai, on s'identifie plus facilement.
0: Sébastien Bordenave pour la bande dessinée.
18: Oh là là, un chef-d'œuvre. Oui, bon, je sais, je dis ça souvent et je le regrette, car quand j'en ai un vrai de chef-d'œuvre, eh ben on pourrait se dire oui, bon, bah comme toutes les semaines. Mais là, non, chef-d'œuvre de la rentrée. Si vous ne devez acheter qu'une BD ce mois-ci, eh ben c'est celle-ci. Elle s'appelle Nan Banjin de Cyril Pedrosa et Taiyo Matsumoto. C'est édité chez Air Libre. Le concept est génialissime. Alors l'histoire, on est en 1543. Fernando, marin portugais, suite à une attaque de pirates, échoue au Japon. c'est le temps de l'expansion des empires maritimes espagnols et portugais, le temps de l'évangélisation, un choc des cultures pour l'Occident comme pour le Japon. Et cette BD est un événement car Cyril Pedrosa, l'auteur, a demandé à un autre auteur japonais, celui-ci, un auteur majeur, Matsumoto, de raconter la même histoire mais vue du Japon avec la culture japonaise et surtout avec le sens de lecture japonais.

0: La BD s'appelle Groenland, Écho Arctique. C'est édité chez Les Étages Éditions, la maison d'édition la plus haute de France. Et pour cause, elle est à 1600 mètres d'altitude. Ils sont à Saint-Christophe-en-Oisans. C'est en Isère, au cœur du parc national des Écrins, une maison d'édition qui publie des romans, des BD sur la montagne. Alors prenons donc nos piolets et lisons cette BD Groenland, une histoire en aquarelle, donc la forme est douce. En lisant la BD, on voit bien les silences, des banquises, des ours blancs, un peu d'histoire, celle des Vikings qui au Xe siècle arrivent au Groenland et disent « c'est une terre verte » pour faire venir les gens. C'était pas vrai. Un peu de biologie, savoir reconnaître une crevette Spirontocharis spinus, c'est facile, elle a une crête, comme si elle était punk. La différence aussi entre un glacier terrestre et un glacier marin, sachant que le Groenland, il faut savoir, se réchauffe actuellement 4 fois plus vite qu'ailleurs. Lauriane Miara, c'est l'autrice, elle est montée à bord d'un voilier de recherche scientifique pour faire quelques illustrations, comme ça, pour l'éducation nationale. Finalement, elle en a fait une BD passionnante à l'encre de Chine, aquarelle, les lettres dessinées à la main, l'envie d'être le plus artisanal possible, ça paye. Il faut lire cette BD qui s'appelle Groenland, Lauriane Miara, chez Les Étages Éditions.
1: Merci Sébastien. On refait un petit tour, Héloïse Goy.
2: Mémoire d'un trouillard de Laetitia Lajoignée et Chris Vuklisevitch chez Gallimard Jeunesse.
1: Et Anne Burzinski.
3: La maîtresse du peintre de Simone van der Flucht aux éditions Philippe Ray et 10-18.
1: Parfait. On termine avec une petite citation de bande dessinée, Sébastien.
0: Oui, une citation piochée dans La gaffe mérite des baffes. Prunel hurle. Vous n'avez pas bientôt fini avec vos clowneries et encore je mets un L pour rester poli. Rapport aux conneries, je pense.
1: Merci à tous les trois. C'était le dernier chapitre de La Voix est libre pour cette semaine. Merci aussi bien sûr à Linda Rechdal pour la préparation de l'émission et à François Desmoulins pour la réalisation. Je vous signale en passant que vous retrouvez Pascal Praud demain et toute la semaine de 9h à 11h et de 16h à 18h. Vous pouvez l'appeler au 01 80 20 39 21. Nous, on se retrouve la semaine prochaine pour d'autres livres. Salut.
4: 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Les infos avec Wallis Glaise. Bonjour Wallis.
5: Bonjour Didier, bonjour à tous. Troisième journée de visite en France pour le pape Léon XIV à Lourdes. Le souverain pontife a rencontré des malades pris en charge à l'accueil Notre-Dame. Son discours a mis l'accent sur la dignité humaine et la fin de vie. Il est impossible de considérer comme normal de donner la mort, ce sont ses mots. Le pape doit rencontrer en fin d'après-midi 7 personnes victimes de violences sexuelles dans l'église. La rencontre se tiendra à huis clos, loin des caméras, au sein du chalet épiscopal de Lourdes. Une fusillade a éclaté la nuit dernière à Vinicieux, dans la banlieue de Lyon. Un individu a ouvert le feu à plusieurs reprises en direction de la terrasse d'un restaurant à l'aide d'une arme automatique. 3 personnes ont été blessées par balle. Le pronostic vital d'une femme de 18 ans est engagé. Une enquête a été ouverte. À l'étranger, en Angleterre, 5 personnes soupçonnées de préparer un acte terroriste ont été arrêtées après un incident survenu dans le sud-ouest de l'Angleterre, près d'une base aérienne utilisée par l'aviation américaine. La police antiterroriste est désormais chargée de l'enquête. Une double fusillade en Afrique du Sud, 2 incidents dans des lieux de sortie nocturne au Cap et à Johannesburg ont fait au total 27 morts la nuit dernière. Le pays est régulièrement endeuillé par la violence. Au moins 10 personnes sont portées disparues sur un camp de base dans un camp de base du Himlung au Népal après une violente avalanche qui s'est déclenchée ce matin. De fortes chutes de neige étaient tombées sur ce sommet ces derniers jours. Coup dur pour le géant allemand de l'automobile. Volkswagen rappelle quelques 4 300 000 véhicules à travers le monde. En cause, un défaut dans le boîtier de direction qui pourrait rendre ingouvernable le véhicule. Le constructeur allemand assure qu'il n'y a pas de danger immédiat. Les modèles concernés comprennent notamment les Golf, les Tiguan ou encore Touran, mais aussi des modèles comme Seat ou Skoda. Un peu de sport, suite et fin de la 4e journée de Top 14 en rugby. Les Toulousains, quadruple champion de France en titre, affrontent Montpellier. Elle sera à suivre en direct à partir de 21h05 sur Canal+, cette rencontre. En football, suite de la 2e journée en Ligue des Nations, c'est la Ligue A, Danemark, Pays de Galles, Serbie, Pays-Bas à 18h, et puis 2 autres rencontres, Allemagne, Grèce et Norvège, Portugal à 20h45. Et puis enfin, pour terminer, un mot de tennis, la République tchèque remporte la Billie Jean King Cup, ancien nom de la Fed Cup, victoire 2

0: 2-0 sur l'Ukraine en Chine. C'est la Tchèque Linda Noskova qui a porté le point décisif à son équipe en dominant l'Ukrainienne Elina Svitolina.
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2: Merci Wallis. Prochain rendez-vous avec l'information sur Europe 1 à 18h.
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2: Il n'est pas né à Paris. Il s'y installe quand il a 12 ans et bien sûr, il ne le fait pas tout seul. Il suit tout simplement sa famille qui a débarqué en France au lendemain de la guerre des Six Jours. Il n'est pas né à Paris, mais c'est bien mieux que ça. Cette ville, il la ressent. Il la respire par tous les pores de sa peau. Elle est tatouée dans son cœur et il en connaît toutes les stations de métro. S'il y avait grandi à la fin de la Deuxième Guerre mondiale, nul doute qu'il aurait été l'idole des caves de Saint-Germain-des-Prés, au milieu des azous et des existentialistes de l'époque. Dansant sur des airs de jazz et la musique de Django Reinhardt, partageant le swing de Glenn Miller sur des disques 78 tours. Sacha Guitry avait coutume de dire « On ne naît pas parisien, on le devient ». Et lui, dès l'âge de 18 ans, il se rend avec ses copains au Balajo ou à la Nouvelle-Ève pour faire la fête. On est très loin de l'élite argentée de ces années-là qui fréquente chez Castel ou l'Élysée Matignon. Lui, il a choisi délibérément de se démarquer de la musique de son époque. Il a appris tout seul à jouer de la guitare et ses débuts, il les fait dans un cabaret appelé Les Trois Maillets, où il est engagé pour une semaine et où il restera, figurez-vous, 5 ans. Comme il le dit lui-même, je m'invente un personnage et je suis devenu celui que j'ai inventé. Il n'a jamais dévié de sa route. Il se considère depuis toujours comme un résistant à la morale ambiante, au conformisme, à toutes sortes d'asservissements culturels. Il n'a pas peur de dire que nous traversons une ère d'aseptisation où se déversent des robinets d'eau tiède. C'est un constat que je partage ô combien avec lui. Celui que j'accueille aujourd'hui en votre nom sur l'antenne d'Europe 1 est Aznavour et Frank Sinatra. Il revendique même une filiation avec Lino Ventura et Alain Delon. De vrais hommes avec une vraie éducation. Il faut lui reconnaître à minima une vraie cohérence dans son parcours d'artiste qui me le rend si attachant. La preuve, son nouvel album, comme son premier roman, s'intitule « Paris ne meurt jamais ». C'est un directeur de cabaret qui lui a trouvé son nom d'artiste et ce jour-là, il n'est pas tombé à côté de la plaque puisque ce pseudonyme est devenu vrai, brillant. Bienvenue à Dany Briand dans ce studio.
3: Bravo, c'est magnifique.
2: Ça va, jeune homme?
3: Ça va, merci beaucoup.
2: Il a bonne mine, David. Mais je t'ai toujours vu. Hein.
3: Je vais rougir après ce...
2: Oh non, non, non, tu ne peux pas rougir, tu es à la radio.
3: Oui, c'est ça, ça se verra.
2: Est-ce
3: pas.
2: Est-ce que c'est conforme?
3: Ah, mais c'est vrai que j'adore le swing et on m'a toujours trouvé très courageux d'en faire dès les années 90.
2: Bah, c'est toute ton originalité. Hein.
3: Ouais,
2: moi, quand je t'ai vu débarquer dans le métier avec ces sons-là, j'ai dit, mais c'est qui le cinglé, là,
3: voilà,
2: qui arrive avec le truc? Parce que... C'est juste infaisable, normalement, tu vois.
3: Oui, c'est vrai, normalement, tout le monde me donnait 1 an ou 2 ans maximum, mais non, c'est vrai.
2: Oh bah, ils étaient déjà sympas, ouais, il y en a qui t'auraient donné 1 mois, 2 mois.
3: Oui,
2: hein.
3: Mais déjà de percer, c'est vrai, c'est quelque chose déjà de compliqué à l'époque. Et, mais moi, c'est ce que j'aimais, donc j'ai fait juste ce que j'aimais. Pour moi, je ne me posais pas le problème, en fait.
2: Je vois bien. Je vois bien. Et tu t'en poses toujours pas. Ton premier choix, c'est presque une signature du début de nos propos. C'est ton idole, c'est la mienne aussi, enfin, et tout le monde aime ce monsieur. Charles Aznavour.
3: Ah bah oui, c'est le maître.
2: Pour faire une jam. C'est parti.

0: Le patron, le chef, le magnifique, le séduisant, le tout. Charles Aznavour. Charles Aznavour, il est magique, je vais te dire pourquoi. On vient d'entendre pour faire une jam, t'as vu la santé qui est là.
1: Qui passe sa chanson la plus connue. Hein,
0: non, ouais. non. Mais il a cette puissance dans ce genre de titre, cette joie de vivre et tout ça. Et quand il te fait Hier encore, tu y es du Kleenex,
1: bien sûr.
0: Tu vois. C'est-à-dire qu'il passe de ça
1: du
0: à
1: rythme,
0: Hier
1: à
0: encore, j'avais 20 ans.
1: Oh, c'est sublime.
0: Enfin, bon... On l'aime tous les deux, qu'est-ce qu'on peut dire de plus que c'était son 4e album studio. Et moi, ce qui m'intéresse, c'est le texte là-dedans. Moi, certains soirs, quand je m'ennuie, je connais un coin dans Paris où on se rencontre entre amis pour faire une jam. Oui. C'était ça, tes débuts au
1: oui,
0: Trois Maillets.
1: Il parle de Saint-Germain, en fait.
0: Ouais.
1: Parce que Charles, bon, on le connaît, comme tu dis, avec ses grandes balades magnifiques, et encore, mais il a une période zazou, une période swing. Et les années 40,
0: Pierre Roche, voilà, déjà Pierre la Roche. Formation Canada,
1: exactement,
0: et ça, la tournée américaine avec Piaf.
1: Exactement, il passait de cabaret en cabaret. Sa première chanson, c'est Le Feutre Topé.
0: Le Feutre Topé, ouais. Mais quelle chanson
1: ah
0: de
1: ouais.
0: cinglé.
1: Ça swing,
0: encore.
1: Terrible.
0: Ouais.
1: Et c'est un mec qui swing, terrible. Après, il a arrêté un peu avec ce registre un peu,
0: ouais,
1: un peu jazz. Mais moi, quand j'ai vu qu'on pouvait swinguer en français, parce qu'il y avait une légende qui disait que le français ne swingait pas. Mais je trouve qu'Aznavour et Beko ont montré qu'on pouvait swinguer le français. Et d'autres aussi. Hein.
0: Et la musique, c'était un truc pour t'évader au quotidien ?
1: Oui, c'est vrai que c'était...
0: Parce que t'as failli faire médecin, non ?
1: Oui, j'ai failli faire médecine. À 17 ans, je ne savais pas trop quoi faire.
0: À 17 ans, t'as quitté ta province,
1: ouais,
0: bien décidé, empoigné la
1: j'ai
0: vie,
1: eu mon bac
0: je te vois venir.
1: Ouais.
0: T'as eu le bac, ouais.
1: Voilà.
0: C'est bien.
1: Et puis, je suis allé...
0: Faut faire plaisir aux parents avec
1: bah,
0: le bac.
1: Bah oui, comme beaucoup qui font des études au début, bon, ils ne savent pas quoi faire. Et puis en allant à Saint-Germain-des-Prés, j'ai loué une chambre de bonne, et puis là j'ai fait des mauvaises rencontres, et puis j'ai trouvé que la musique c'était quand même une évasion terrible.
0: Bah, les mauvaises rencontres, c'est ce qu'on appelle les bonnes rencontres.
1: Voilà,
0: en fait.
1: Mais les mauvais au début, tu crois
0: ouais, oui, se... bien sûr bah, que oui. Tu me fais rire. Quel regard tu portes sur ces années-là aujourd'hui, ta jeunesse? Parce que Charles, il a écrit une merveilleuse chanson sur la jeunesse plus tard,
1: ah ouais,
0: lorsque l'on tient entre ses mains cette richesse.
1: La jeunesse, oui.
0: Voilà. Quel regard tu portes sur ces années-là aujourd'hui ?
1: Ben, c'était une jeunesse très insouciante, très légère, mais l'époque était légère aussi, ces années 80, 90. Et j'ai adoré cette époque. C'était une époque sans iPhone.
0: Oui,
1: je
0: ne
1: vais pas faire
0: oui,
1: mon vieux ancien combattant.
0: On en
1: mais il y avait une légèreté que j'ai beaucoup appréciée. Mais je ne savais pas que ça ne durerait pas.
0: Pour
1: je
0: nous,
1: pensais que c'était éternel.
0: Pour nous, ce n'est pas tant l'iPhone, le diable, c'est l'abonnement. C'est Deezer et Spotify.
1: Ah oui, oui, ça pour la musique, oui, c'est
0: ah,
1: vrai.
0: Pour la musique, c'est
1: ah, oui, ça a
0: une
1: été
0: catastrophe.
1: Fatal, ça a été fatal.
0: Ah, mais ça reste une catastrophe.
1: Non, mais je fais partie des mecs qui ont aimé leur jeunesse, vraiment.
0: Mais
1: je
0: savais. C'est bien, faut aimer sa jeunesse, ouais. Heureusement. Et aimer la jeunesse, c'est encore plus important aujourd'hui.
1: Bien sûr, bah, j'ai des enfants, je les adore
0: moi aussi.
1: Tout autant. Et je leur transmets ce que je pense de la vie. Mais c'était une époque où il y avait de la fraternité, on parlait beaucoup, on se voyait dans les cafés. Et il y avait des rencontres, et des rencontres pouvaient changer votre chemin de vie.
0: Dans la semaine, j'ai croisé ici à Europe 1 des jeunes étudiants de l'école du journalisme. C'est quand même dément et merveilleux de les voir passer dans les studios, là.
1: Comment... Ils sont pleins de rêves.
0: Yes,
1: ouais.
0: Ils ont envie.
1: C'est ça.
0: Ils sont beaux, ils sont jeunes, ils sont là, quoi. Tu sais, je veux dire, tant qu'il y aura ça, bah... La France n'est pas foutue, mesdames et messieurs. Dany Briand est mon invité, vous êtes bien sur Europe 1, on se retrouve dans un instant.
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0: Dany Briand est mon invité cet après-midi sur Europe 1. Et quand j'ai reçu tes chansons, j'osais pas imaginer que tu allais le faire, mais tu l'as fait. En même temps, il y a deux minutes, c'était Charles Aznavour, si vous n'étiez pas là. Et là, c'est l'autre face, Gilbert Bécaud. Les deux potes, les deux magiciens, des mecs qui ont écrit pendant 40 ans des chansons d'un autre monde. Je reviens te chercher, Bécaud et Delanoé. C'est parti.
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0: Gilbert Bécaud, je reviens te chercher. C'est le deuxième choix de mon invité, Dany Briand. Et là vient le moment des tendres aveux. Mon cher Dany, ça c'est la chanson du retour à la maison après dispute, après tromperie, que sais-je.
1: Ouais.
0: Tu as connu ça?
1: Oui, je me suis fait larguer.
0: J'aime bien parce que t'es pas un fauderche.
1: Non,
0: non, mais j'aime bien parce que il y a des mecs qui diraient « Ah non, non, non, non, jamais. » Toi, tu t'es fait jeter.
1: Je me suis fait jeter il y a 3-4 ans. Mmh. Et j'arrivais pas. Je sais pas, parce que moi, je sais faire la conquête, mais je sais pas faire la reconquête.
0: Ah, le comeback,
1: ouais,
0: ce qu'on appelle.
1: C'est très difficile.
0: Et avec donc, valise sur le palier et tout.
1: Oui, par exemple.
0: J'aime ça.
1: Ouais,
0: j'aime ça.
1: Oh, et donc j'ai été emprunté donc des chansons comme ça. J'ai envoyé des chansons comme ça. Et je trouve que c'est la plus belle chanson pour récupérer son ex. Mais moi, je l'ai pas récupéré. Pourtant, je lui ai dit tous les deux, on s'est fait la guerre, on s'est trahi, ruiné, volé.
0: Ah, moi, j'apprécie ta franchise surtout parce qu'il y en a plein qui diraient pas ça.
1: Ouais. Mais ça devrait marcher normalement pour récupérer son ex. Mais moi, ça n'a pas marché.
0: Mais tu lui as chanté, t'as osé
1: ouais,
0: ça?
1: J'ai chanté au téléphone.
0: Non,
1: j'ai chanté.
0: Putain,
1: si,
0: t'es
1: si.
0: Grand.
1: Si, si. Parce
0: qu'est-ce
1: que c'est vrai
0: fort.
1: Que tous les deux, on s'est fait la guerre. Mais bon, après, on peut recommencer, mais non.
0: Mesdames,
1: j'ai l'impression que quand le vase est fêlé...
0: Qu'est-ce qu'il est fort, ce Dany Briand. L'amour se réinvente toujours pour toi. Après, bon, mettons celle-là, adieu.
1: Ouais, bon, c'est la merde de mes enfants. Moi.
0: Ouais, ouais, mais en fait...
1: Bon, c'est pas grave.
0: Non, mais c'est pas ça.
1: Ça fait partie de la vie,
0: en fait. Il n'y aura jamais de coupure avec la mère de tes enfants.
1: Non, jamais, c'est vrai. Et puis, je me demande si on n'écrit pas des belles chansons après ça, non? Toi qui a fait tellement de chansons romantiques.
0: Alors moi, je vais être honnête, parce que j'aime dans cette émission, c'est qu'on dit la vérité et qu'on est honnête avec le public. Je suis incapable d'écrire une chanson dans un moment de tension ou de séparation.
1: D'accord.
0: Mais alors, incapable.
1: Ça ne peut pas épancher ta douleur.
0: Pas
1: quoi.
0: Du tout.
1: D'accord.
0: Moi, pour écrire une chanson triste, il faut que je sois de très, très bonne humeur.
1: D'accord, ok.
0: Tu vois, il faut que je sois mais heureux de chez heureux. Et je me mets devant le piano et je me dis, allez, fais-toi un petit peu de mal parce que
1: oui,
0: tu ne vas pas encore ramener ta joie insolente à travers.
1: Oui, je comprends.
0: Tu vois ce que
1: pour
0: je veux dire.
1: Pour établir l'équilibre, en fait.
0: Voilà, il faut un peu se remettre un peu comme le chat quand il est tombé du toit. Tu te remets sur les pattes et tu dis bon ben non.
1: Mais rassure-moi, tu t'es fait larguer aussi.
0: Ah ben non,
1: ah
0: mais,
1: bon,
0: larguer, mais non, mais j'ai peut-être un palmarès à côté de toi. toi, t'es un comique pour moi du largage. Moi, c'est non seulement les largages, mais les râteaux de l'adolescence.
1: Ah oui, ah, ça c'est très important.
0: Mais tu y crois encore quand même.
1: À l'amour.
0: Ah ben oui.
1: Oui, mais je suis un petit peu échaudé maintenant. C'est-à-dire que, voilà, j'ai apprécié aussi le célibat. Il y a quand même des joies.
0: Il y a eu des moments, moi je ne vais pas te jeter la pierre, il y a eu ce qu'on appelle les arrêts de jeu étaient bien aussi.
1: Oui.
0: C'est comme au foot, tu vois.
1: Ouais. Mais... Bon, je ne sais pas si ça a pas peut durer très longtemps, mais de se retrouver seul face à soi-même, dans l'introspection...
0: On revient à Aznavour, t'as vu tout le temps.
1: Seule,
0: c'est le patron absolu.
1: Bah, c'est comme Sinatra, on sent la solitude dans leur voix quand ils font des balades.
0: Puis je pense, on l'a bien connu tous les deux, et je pense qu'il avait tout connu, lui.
1: Ouais, il est passé par tous les affres.
0: Ouais.
1: 17 ans de vache maigre.
0: Ouais,
1: il
0: l'avait sur son visage, il l'avait dans son regard.
1: Son peuple aussi,
0: et son
1: l'héritage
0: peuple,
1: de son peuple.
0: De son peuple. Et pourtant, et grâce à Dieu, une bienveillance extraordinaire.
1: Pour les jeunes qui arrivaient.
0: Exactement.
1: Ouais, c'est vrai.
0: Moi, franchement, il a été d'une gentillesse avec moi dans ma vie, mais... D'ailleurs, c'est un truc qui me... Comment te dire? Je me disais, bon ben, j'ai bien fait de choisir cette profession parce que rien que pour avoir connu Charles Aznavour...
1: T'as été adoubé.
0: Ouais.
1: Ouais.
0: Qu'est-ce que j'aimais ça, mais c'était...
1: Important.
0: C'était mieux que mon bac, c'était
1: ouais,
0: mieux
1: c'est
0: que
1: ça,
0: tout.
1: C'est diplôme.
0: Ben oui, c'était...
1: Ouais,
0: mon diplôme de tout, de la musique et surtout de la vie.
1: Et de la vie, ouais.
0: Parce que je l'aimais trop. Je me souviens avoir fait la musique de Vive à la vie de Claude Lelouch. Il chantait la chanson dedans, puis allez, c'était pas dans le script. Alors à un moment, je vais voir la script, je dis, mais pourquoi il me dit, il faudra lui demander, moi je sais pas. Et puis à un moment, il arrête de tourner, il revient vers nous, on était derrière les caméras, et je dis, c'est gentil, Charles, d'avoir chanté le thème, parce qu'il n'est pas écrit dans le film. Il me regarde, il me fait, c'est parce que c'est une jolie mélodie, jeune homme, sinon je ne l'aurais pas fait.
1: Ouais.
0: C'est fini. Bon, pouf, après, t'as la médaille, là,
1: bah oui.
0: Puis t'attends. Dis-moi, t'es resté fan aussi de Bécaud ?
1: Bah oui, Bécaud, c'est le côté plus
0: scénique.
1: Plus scénique, mais avec des chansons sublimes. Et puis avec une postérité pas au top de ce qu'il a fait, quoi, parce que là...
0: Ah, c'est bien, t'es pas le premier à dire
1: bah
0: ça,
1: oui,
0: mais on est quelques-uns
1: que, et maintenant...
0: Il a pas sa place,
1: ouais.
0: Mais tu sais de quoi ça vient, ça. moi, j'essayais d'analyser le phénomène comme ça. Je pense que c'est parce qu'il n'écrivait pas les mots.
1: Ah.
0: Et pourtant, Dieu sait qu'il les suggérait. Non, mais Delanoë, Vidalin, Ahmad, Franck Thomas, votre serviteur, Pierre Prose, enfin, des mecs. Mais il nous suggérait les chansons, mais comme il ne les écrivait pas, je ne sais pas. Est-ce qu'il...
1: Il manque un truc.
0: Pourtant, L'indifférence, c'est un chef-d'œuvre. Il en a écrit des chansons sublimes, comme tu as cité, Maintenant, Je t'appartiens, enfin bref. Mais on a fait une spéciale Béco ici avec sa fille.
1: Ah, c'est bien. Mmh. Mais on va peut-être le redécouvrir plus tard.
0: Avec sa fille Émilie, il mériterait. En tout cas, je suis content à chaque fois de le revoir dans la programmation. Et merci à toi d'y avoir pensé. Dany Briand est mon invité cet après-midi sur Europe 1, mesdames et messieurs.
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0: Dany Briand est mon invité dans Dis-moi ce que tu chantes cet après-midi sur Europe 1. J'aime bien le débiter comme ça, ça fait, tu sais, des récitations de notre enfance quand elle est au tableau, tu vois ce que je veux dire. Là, on parlait de tubes internationaux comme a pu en écrire Béco qu'on a écouté il y a quelques instants. Alors celui-là, il a fait le tour du monde, carrément. J'ose même pas le dire. Par contre, je vous cite le chanteur, il s'appelle Sacha Distel.
1: Ah oui, c'est la belle vie.
0: Good life.
1: Good life.

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0: Sacha Distel, le crooner, la belle vie. C'est bizarre, il me fait penser à Sinatra aussi, celui-là. Puis alors, toi, il n'y a rien à faire. T'es d'une cohérence depuis le début de l'émission.
1: Oui,
0: là, on est plongé dans une ambiance de mood, machin. Tu vois les femmes avec les jupes serrées en bas, là, un peu en dessous du genou, tu sais, mais serrées et fendues un peu, là.
1: Ah ouais.
0: Comment, Lorraine Bacall dans les films avec Fred Bogart.
1: Oui, c'est très hollywoodien comme musique, c'est vrai.
0: Yes. Mais moi, j'aime beaucoup Sacha Distel et j'aimais même les chansons, je t'en parlais hors micro, Qu'est-ce qu'on a fait
1: plus
0: du
1: drôle.
0: Trio, ouais, Scandale
1: Scooby-Doo.
0: Dans la famille. Ouais, Scooby-Doo. Mais la belle vie, The Good Life, c'est devenu célèbre aux États-Unis grâce à Tony Bennett.
1: Ouais. C'est repris par tout le monde.
0: Mais tout le monde, hein.
1: Sinatra, Shirley Bassey.
0: Voilà, j'avais peur de dire une bêtise, bien mais sûr. Non, Sinatra l'a enregistré.
1: Ah, bien sûr.
0: Carrément.
1: Très belle version, en plus.
0: Quand il dit, dans le texte anglais, tu ne seras pas vraiment amoureux si tu ne prends aucun risque. Sois franc envers toi-même, ne fais pas semblant avec l'amour. T'as jamais
1: fait
0: semblant,
1: quoi. Ça, c'est vrai. J'ai pu dire des fois je t'aime alors que bon, voilà. Mais ça sort comme ça des fois, tu sais, je t'aime.
0: Non, ça sort pas comme ça, c'est un petit arrangement. Fais pas le malin, c'est dans des moments bien spécifiques où on commence
1: oh là
0: à
1: là,
0: parler de ça.
1: Oui, bon.
0: Non. Tu vois d'ailleurs, parce que j'ai pris note, c'est drôle parce que le texte dit tout le contraire de ce qu'on pourrait imaginer de la belle vie pour beaucoup de gens. C'est l'amour, c'est pas la solitude. Or, lui, il dit « Oh, la belle vie sans amour, sans souci, sans problème. »
1: Oui, mais ça, c'est le
0: on
1: premier couplet.
0: On est bien, on est seul.
1: Oui, mais c'est le premier couplet.
0: Oui, finit bien.
1: Après le deuxième,
0: bien,
1: il dit « Non, finalement, je préfère la vie amoureuse que la vie de célibataire. »
0: Écoute, on a tous fait ça, mais quand même, il a une attitude, il est même un chouïa égoïste. T'as assumé ça dans
1: absolument.
0: La vie, toi?
1: Bah, c'est-à-dire que la vie, c'est que tu passes du célibat à l'amour, donc t'as toujours des périodes voilà, où t'es un peu seul, et après quand tu trouves l'amour, tout ça magnifique, mais après l'amour, ça dure pas toujours, donc voilà, c'est une alternance.
0: Mais tu te protèges beaucoup, tu penses, dans ta vie, toi?
1: Non, moi je prends des risques. Bah, l'amour, c'est un risque, on sait pas vers quoi on va.
0: Je te sens comme ça.
1: Oui, non.
0: Et tu penses que Sacha Distel, on en parlait un peu là hors micro, il a sa place dans la profession où il aurait mérité d'être quand même...
1: Pareil, il n'a pas encore ses lettres de noblesse, mais peut-être qu'il faut le temps pour le... Il y a des gens, il faut du temps, comme les peintres, c'est les peintres, des fois il faut attendre des dizaines d'années pour qu'ils soient reconnus. Mais... Et puis il y a un moment, je ne sais pas, où les chanteurs sont nobles, il y a une espèce de noblesse, et puis il y en a d'autres, non, et c'est des chanteurs populaires, et c'est mal vu, je ne sais pas pourquoi. Ça... Il n'y a pas ce schisme aux États-Unis.
0: Non, c'est vrai. Non, ouais. Non. Les Américains aiment autant les chansons de débiles, parce qu'il faut parler, comment dire...
1: Oui, on comprend pas les textes. Nous,
0: ouvertement. Ouais. Non, si je les comprends, moi, je peux te dire, il y a du très lourd en connerie.
1: Ouais.
0: Et ils aiment Bob Dylan et Leonard Cohen. Tu vois ce que je veux dire?
1: Il y a les deux.
0: Bon, c'est comme ça, il y a les deux. Toi, t'as eu ce sentiment? Tu t'es dit, à un moment dans ta vie, dans le métier, tu t'es dit...
1: Non, mais moi,
0: ils sont pas sympas avec moi, tu vois?
1: Non, moi, j'ai été épargné, mais moi, je savais que j'avais pas la carte.
0: Oui, ça, la carte.
1: Mais ça ne me dérangeait pas.
0: Moi, je ne l'ai pas non plus.
1: Voilà, je ne suis pas un chanteur Télérama.
0: Non,
1: je sais pas quoi.
0: On a vécu sans ça. Et grâce à Dieu, pourvu que ça continue. Et ton choix qui vient, là, maintenant, c'est la quatrième chanson. Alors, celle-là, je l'aime, cette femme, cette chanteuse. C'est comme Charles Aznavour tout à l'heure. On a tous eu quelque chose d'elle, parce qu'elle a bercé notre enfance, elle a bercé notre vie, elle nous a quittés trop tôt, parce que c'était son choix, c'était comme ça.
1: Elle chantait pour ne pas pleurer.
0: Ah, c'est beau ça.
1: Ouais. C'est ce que quand je la voyais, je sentais une profonde tristesse chez elle.
0: Ah,
1: même dans les chansons de disco.
0: Même dans les chansons de gay.
1: Ouais.
0: Gay d'ailleurs. Ouais. Oh, mais on va l'écouter parce qu'elle avait ce charme dans la voix, ça velours.
1: De la Méditerranée.
0: De la Méditerranée. Dalida, histoire d'un amour.

0: Dalida, histoire d'un amour. Alors, elle a plusieurs histoires, cette chanson qu'on vient d'écouter. D'abord, tu l'as reprise sur un des disques, mais j'aurais que tu
1: une chanson psychanalytique pour moi.
0: Ouais, j'aurais que tu me parles de tes parents, ton papa et ton
1: maman. Oui, alors mon père a rencontré ma mère sur cette chanson, parce qu'à l'époque, on s'en rencontrait dans les balles.
0: Absolument.
1: Et mon père est allé à un bal, et il ne savait pas que ce serait mon père, bien sûr. Il rencontre ma mère, il ne savait pas que ce serait ma mère. Et c'était une chanson de Dalida qui passait, voilà, et c'est Histoire d'un amour. C'est pour ça que j'avais envie de la reprendre. Parce que si je suis là aujourd'hui devant vous, c'est grâce à cette chanson.
0: Ben oui.
1: Ça réunit mes parents. Et c'est pour ça que je suis toujours attaché à la danse à deux, à la rencontre, autour de la danse et tout, parce que je trouve ça d'un romantisme absolu.
0: Ben ça l'est. Est-ce que tu penses que la chanson, c'est mieux que la vie, quelquefois, pour toi ?
1: Ah, la chanson, ça embellit la vie. Ça vous donne de la joie, ça vous donne de la tristesse, ça permet en fait de s'épancher. Quand on a des problèmes, il y a une chanson qui est là, elle vous aide à vivre. Hein. Et puis c'est facile, c'est efficace, je pense, d'ailleurs 3 minutes. Rentrer dans un livre, des fois c'est long, un film ça dure 2 heures, mais une chanson c'est immédiat.
0: Mesdames et messieurs, ainsi parlait Dany Briand. Et cette chanson, Dany, là je vais peut-être t'apprendre un truc, parce que tu m'as l'air, t'es un petit coquinou, toi, tu devais être bon à l'école, hein, t'en sais des trucs. Tu connais l'auteur des paroles de Histoire d'un amour ?
1: Oui, bien sûr.
0: Je t'écoute.
1: Francis Blanche.
0: Francis Blanche, mesdames et messieurs.
1: C'est pas qu'un comique.
0: Voilà. Ce n'est pas qu'un comique. C'est le mec qui jouait avec Lino dans les Tontons Flingueurs. Ouais. Dany Briand est mon invité cet après-midi sur Europe 1, mesdames et messieurs.
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0: Cinquième et dernier choix de mon invité cet après-midi, Dario Moreno, à l'idée que je vais te quitter tout à l'heure, je suis déjà un peu triste parce que je t'aurais bien gardé une heure de plus.
1: Avec plaisir.
0: Et là, qu'est-ce que j'ai aimé ça quand j'étais gosse. Dario Moreno, Brigitte Bardot,
1: Bah c'est le seul chanteur latino.
0: Ah ben oui, chanson légère et joyeuse, mesdames et messieurs, qui réunit une samba et une star internationale, comme on n'en verra plus jamais peut-être. C'est parti, Monsieur Rémy.

0: Brigitte Bardot, Dario Moreno. Bon, qu'est-ce que tu veux dire? Une musique hyper entraînante qui raconte quand même la plus grande star du monde de l'époque et qu'il est resté parce que quand je cherche la seule concurrente que je vois à mes yeux, c'est Marilyn Monroe. Marilyn Monroe, Brigitte Bardot, Marilyn Monroe.
1: Mythique française. Quand je suis allé à Cuba faire mon album, il y a trois noms qui revenaient. C'était le général de Gaulle, la Tour Eiffel et Brigitte Bardot.
0: Et toi, c'est une double admiration pour toi, la musique brésilienne et Bardot ?
1: Brésilienne, moi, tous les musiques, les rythmes latino, j'adore. Et c'est Dario Moreno qui m'a connecté avec, parce qu'il y a très peu de chanteurs français qui faisaient du latino.
0: C'est vrai.
1: Et lui, c'était le spécialiste de ça. Alors qu'il était turc. Moi, je pensais qu'il était mexicain, mais en fait, c'était un turc.
0: Et t'as vu avec cette allusion, il y a un moment dans le texte, qui a fait ça ? Ah ben, Lucien Maurice et André Salvel. Lucien Maurice, je rappelle. Notre ancien directeur des programmes, un des fondateurs de notre station de radio. Il aurait fallu t'inventer si tu n'avais pas existé. Petite allusion bien trouvée au film de Vadim, « Et Dieu créa la femme ». Quel titre ? C'est un titre définitif, ça. « Et Dieu créa la femme ». Tu as aimé ce film qui a mis le feu aux poudres les années 60 ?
1: Ah oui.
0: Parce que c'est ça qui fait connaître Bardot dans le monde entier.
1: Absolument.
0: La scène de la danse qui, je crois, est un mambo.
1: C'est un mambo, et ça, c'est vrai que ça, moi aussi, ça a allumé mon désir. Et je me suis intéressé beaucoup après au rythme latin, mais après avoir vu ça aussi.
0: Là, c'est pas qu'elle est belle dans ce film-là, c'est juste c'est indécent comme elle est belle. D'ailleurs, le film...
1: Elle invente l'érotisme.
0: Voilà, il est frappé d'indécence. Je me souviens de la scène où elle est nue derrière les draps de la vieille dame.
1: Le linge.
0: La scène du linge. Oh là là, les garçons, c'est tous les mêmes. On est un.
1: Mais moi, j'ai chanté pour elle cette chanson en 96, à Sacrée Soirée. Je lui chantais Brigitte Bardot. Et c'est une des rares chanteuses qui a eu un titre de son vivant.
0: Ben oui.
1: Il n'y en a pas tant que ça.
0: Non, pas du tout. Mais d'abord... Elle chantait bien, Bardot.
1: Oui, en plus,
0: c'était une bonne chanteuse.
1: Très bien, ouais, très jolie.
0: Elle jouait de la guitare, elle aimait la musique.
1: On la reconnaît tout de suite dès qu'elle chante.
0: Ah oui.
1: Elle a une voix très spéciale.
0: Oui, oui. Et puis, juste.
1: Et juste.
0: Parce que ce n'était pas évident, les comédiennes qui chantent, on en a connu, mais on ne citera pas de nom. Non, mesdames et messieurs, on ne mange pas de ce pain-là. Bon, on a beaucoup parlé des autres, il faut qu'on parle de toi, là. Puis alors, toi, il y en a des trucs à raconter. Hein. Il y a la reprise de cette chanson à Paris, qui se justifie par cet album Paris ne meurt jamais, qui va paraître là.
1: C'est ça.
0: Le roman.
1: Ouais. En fait, c'est le roman d'abord.
0: Mais c'est bien parce que t'es gonflé. Mais moi, j'aime bien.
1: Ah bon ?
0: Ça a le même titre.
1: Voilà.
0: Personne ose faire ça.
1: Bon, je sais pas ce que font les autres, moi je regarde pas.
0: Ouais, tu regardes pas.
1: Non, non.
0: Mais Paris ne meurt jamais. D'abord, c'est un beau titre. Moi, je l'ai dans les mains. Il se passe dans un Paris qui me plaît. Tiens, puis pour une fois, tu me réconcilies avec Jean-Paul Sartre. L'homme ne devient pas ce qu'il est, il est ce qu'il devient. Voilà. T'as mis ça en exergue.
1: C'est toute la philosophie du bouquin, parce que l'histoire, en fait, c'est un jeune homme qui est tiraillé entre le milieu d'où il vient et affronter sa vraie vie. Et donc, il rencontre Jean-Paul Sartre qui lui explique qu'il faut choisir son chemin, qu'on ne peut pas dire c'est de la faute des autres, si j'ai fait
0: ci. Ah ouais, tu n'y vas pas avec le dos de la cuillère, il rencontre Jean-Paul Sartre direct.
1: Ouais, il le rencontre.
0: Il n'embrasse pas Gréco sur la bouche, par hasard,
1: non,
0: à un moment.
1: Non, parce qu'il est... En fait, ça se passe dans une période que j'adore, on l'entend dans la musique, c'est les années 40. Parce que moi, on parle souvent de la période de la guerre, mais moi je trouve que l'après-guerre est incroyable. Donc on est en 44, Paris vient d'être libéré, la France vient de vivre un cauchemar, 5 années horribles, avec les camps de concentration, des millions de morts, bon, etc. Et à cette époque-là, il y a deux quartiers qui se disputent la vedette, c'est Pigalle et Saint-Germain. Et Pigalle, c'est un peu le quartier de la débauche, de la luxure, pour aller s'encanailler. Et Saint-Germain, c'est le quartier de l'esprit. Et à ce moment-là, alors que c'était un quartier très pauvre, un quartier d'étudiants, vous avez tout ce que la France nous a donné de plus sublime qui va rayonner dans le monde. C'est-à-dire la philosophie avec Jean-Paul Sartre, le cinéma avec Simone Signoret,
0: la musique.
1: La musique avec Yves Montand, Francis
0: Lamarck,
1: même Boris
0: Vian,
1: Henri Salvador, ils sont tous là. Ils sont tous à Saint-Germain. Et donc ce type qui est fils d'un truand, qui a été élevé à Pigalle dans des endroits très louches et tout, un jour son père lui dit, parce que c'est la première fois qu'à Saint-Germain il y a un cabaret. Enfin, c'est une cave d'ailleurs, c'est même pas un cabaret, c'est une cave.
0: C'est la Huchette, non ?
1: C'est le tabou.
0: Non, le tabou,
1: voilà.
0: Absolument.
1: Et il était d'usage à l'époque que la nuit appartienne aux truands. Donc quand vous aviez un établissement qui faisait de la musique, il fallait payer un dédit une sorte d'impôt, une taxe du racket, mais en échange d'une protection. Donc le parrain dit à son fils d'aller à Saint-Germain pour essayer de rançonner le mec du tabou. Et en allant là-bas, il découvre un autre monde, une autre vie, une autre façon de penser. Il va tomber amoureux d'une fille. Elle va l'initier à tout ce qu'il ne connaît pas. Le jazz, la philosophie, les nuits, les copains.
0: En tout cas, c'est un beau sujet.
1: Voilà.
0: J'aime ton histoire.
1: C'est le tiraillement, en fait.
0: Ouais, c'est le tiraillement. Ça pourrait, tu vois, quand je t'écoutais parler, ça pourrait être un film direct, ça.
1: Je suis très influencé par le cinéma, de toute façon.
0: Je vois bien au Cinoche, ça.
1: Oui.
0: Avec des jeunes mecs, avec les costards à rayures et tout ça,
1: exactement,
0: de l'époque.
1: Ils ne s'habillent pas pareil. À Pigalle, c'est les costards, c'est le parrain.
0: Ouais.
1: Et à Saint-Germain, c'est vrai qu'ils sont tous en chemise. Ils sont, voilà,
0: ouais, ils sont les azous.
1: C'est les azous.
0: Les azous.
1: Ils n'avaient pas un rond, ils étaient très pauvres. Mais ils ont créé
0: Daniel Gélin, par
1: Daniel
0: exemple.
1: Gélin,
0: je repense à lui. Ben, t'as bien fait de mettre parce que c'était un vrai personnage de.
1: C'était le prince de Saint-Germain.
0: Exactement, de Saint-Germain-des-Prés. Ouais.
1: Et donc, il a joué dans ce film Rendez-vous de juillet, qui est un des rares films sur Saint-Germain, parce qu'il n'y en a pas beaucoup finalement. Et voilà, j'ai toujours été fasciné par ce moment de l'histoire où voilà, tout était à réinventer après la guerre.
0: Est-ce que tu as écrit, là je saute d'un truc qui n'a rien à voir, est-ce que tu as écrit une chanson qui s'appelle Rendez-vous à Saint-Germain dans ta vie?
1: Non, j'ai écrit une chanson qui s'appelle Viens à Saint-Germain.
0: Tu peux pas m'écrire Rendez-vous à Saint-Germain dans un truc un peu mélancolique?
1: Oui,
0: tu vois, un truc qui me ferait un peu chialer où tu mets tous ces noms-là.
1: Il y en a pas mal, hein, comme ça. Il n'y a plus d'après.
0: Oui, quel chef-d'œuvre. Il n'y a plus d'après à Saint-Germain.
1: Il y a la chanson aussi plus de Mon Père, demain,
0: de Nicolas Perrin.
1: Qui parle de Saint-Germain.
0: Je crois que c'est Guy Béart qui a écrit Il n'y a plus d'après. Il n'y a plus d'après.
1: Ah oui, c'est Guy Béart.
0: Saint-Germain des Prés. Ouais. Non, Guy Béart, ça, c'est aussi un garçon merveilleux, un merveilleux auteur de chansons. En tout cas, je veux qu'on écoute avant qu'on se quitte. À Paris.
1: Oui, donc j'ai fait j'entendais la bande originale pendant que j'écrivais le livre, j'entendais les chansons de l'époque de 40.
0: Ouais.
1: Et donc j'ai pris toutes les plus belles chansons ce que je considère comme les plus belles. Et
0: ouais, j'ai vu le track listing, voilà, je sais plus où je l'ai mis.
1: Il y a beaucoup de chansons sur Paris à l'époque.
0: Perdido à Paris, sous le ciel de Paris, Paris s'éveille, les grands boulevards aux Champs-Élysées.
1: Voilà, bon, ça c'est pas années 40,
0: si bon, mais non, mais on s'en fout.
1: Voilà.
0: Les feuilles mortes, Pigalle, c'est Georges Hulmer qui chantait
1: exactement.
0: Ça. Viens à Saint-Germain et Paris ne meurt jamais, qui est un inédit, non?
1: C'est ça, exactement.
0: Eh ben, on y va, les gars, à Paris, on l'écoute maintenant.

0: Dany Briand à Paris. En fait, il y a du Paris partout en toi.
1: Ouais, ouais, ça coule dans mes veines.
0: Je vais te parler comme gamin. T'es un vrai parigo, mon petit gars.
1: Mais j'ai beaucoup regardé des films pour me nourrir sur Pigalle.
0: Je me doute, des noirs et blancs, évidemment, il faut te revoir. Ouais. Paul Francoeur,
1: voilà, Lino Ventura.
0: Toute la famille, j'ai passé une heure délicieuse avec toi, je tiens à te le dire. Je vais me lire ça et on n'a pas fini d'en parler. Paris ne meurt jamais. Salut mon Dany, à bientôt. L'émission « Dis-moi ce que tu chantes » était réalisée par le gentil, le très gentil Rémi Duprat. Elle était documentée par la très, très, très, très, très gentille Maryse Jacquet et animée par le diable en personne, Didier Barbotifien. 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Je vous laisse avec Hélène Rouet pour Europe 1 Soir, à la semaine prochaine.
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7: Bonsoir à tous, bienvenue dans Europe 1 Soir. Nous sommes ensemble pendant 2 heures d'infos, d'analyse et de décryptage en ce week-end historique. On ne parle plus beaucoup du beau ces temps-ci, on parle de crise, de fracture. Et puis il y a eu ce vendredi soir au Stade de France, 80 000 jeunes, des chants repris à pleine voix. Et puis soudain, ce silence total devant la sainte tunique. Le beau est revenu en force, dans sa simplicité portée par le spirituel. Il y a eu cette lumière aussi, littéralement, les feux d'artifice dans la nuit de Saint-Denis, les visages illuminés d'une jeunesse qui portait ses enfants à bout de bras pour les faire bénir place de la Concorde, ainsi que tous ces malades à Lourdes portés par la parole du Saint-Père. Comme le disait un jeune choriste, une lumière qui brille plus fort dans la nuit. Le beau n'a jamais disparu, on avait juste oublié de le chercher là où il se trouve encore, dans la foi, le chant et le silence partagé. 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
7: Et au sommaire de ce journal, la fin de vie à nouveau au cœur d'un message du pape cet après-midi à Lourdes. Il est impossible de considérer comme normal de donner la mort, a dénoncé le Saint-Père. Léon XIV qui rencontrait cet après-midi des malades. Le souverain pontife a également exhorté les évêques français à poursuivre leur action contre le fléau des violences sexuelles dans l'église. Le pape clôturera sa visite à Lourdes par la prière du Saint-Rosaire et la procession au flambeau. Nous retrouverons nos envoyés spéciaux sur place pendant ce journal. Dans l'actualité, c'était également la mobilisation des pompiers en colère réunis cet après-midi au pied de la Tour Eiffel avant leur défilé prévu mardi dans la capitale. Pour revenir évidemment sur ce week-end historique avec le pape, nous parlerons avec Jean-Pierre Denis à 18h15, journaliste et fondateur de la lettre d'information Théopolitique. Et à 19h15, j'aurai le plaisir de recevoir Elisabeth Caimer, journaliste au Journal du Dimanche. La tendance météo, c'est avec Estelle Lafond.
8: Changement de temps demain pour un large quart nord-ouest, des pluies plus drues côté Bretagne. Quelques orages entre les Pays de la Loire et le Poitou. Météo complète en fin d'édition.
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7: Ce qui est légal n'est pas forcément moral. Je vous le disais en titre, cet après-midi, le pape a tenu des propos très fermes sur la fin de vie devant 500 malades à Lourdes. Un discours plus frontal que celui tenu vendredi à l'Élysée, où il parlait d'offre d'une mort programmée. Laura Legault, bonsoir.
9: Bonsoir Hélène, bonsoir à tous.
7: Le Saint-Père s'est fermement opposé aux législations sur l'aide à mourir.
9: Oui, le pape qui s'exprimait devant plusieurs centaines de pèlerins commence son discours par ces mots. La personne humaine est digne par le simple fait qu'elle existe et a pour fin l'éternité. Il poursuit en s'adressant directement aux malades, à ceux dont les douleurs insupportables peuvent paraître sans issue. Léon XIV leur rappelle qu'aucune loi humaine ne peut leur retirer leur dignité. Vous n'êtes pas un poids. Le Saint-Père s'oppose alors une nouvelle fois à la loi sur l'aide à mourir.
10: La tentation de donner la mort sous couvert de fausses compassions doit être fermement rejetée. Il est impossible de considérer comme normal de donner la mort. Ce qui est légal n'est pas nécessairement moral.
9: Il faut plutôt développer la recherche et les structures de soins palliatifs, ajoute le pape Léon XIV, et surtout continuer d'accompagner avec tendresse les malades.
10: J'appelle toute la communauté des soignants à se souvenir du sens profond de sa vocation. Veiller sur la personne souffrante et non pas la supprimer.
9: Un message attendu par de nombreux fidèles comme Domitier.
11: C'était important pour tous les

0: Les catholiques, je pense, de réentendre par la bouche du pape que toute vie humaine doit être préservée de sa conception à sa fin naturelle. C'était ce que beaucoup de catholiques attendaient aussi de sa venue.
1: Et comme beaucoup, la jeune fille espère que la voix du pape sera entendue par les législateurs et le gouvernement.
2: Un grand merci Laura Legault, envoyée spéciale à Lourdes pour Europe 1. Le Saint-Père s'entretenait un peu plus tôt avec les évêques français lors d'un échange à huis clos. Léon XIV les a enjoints à poursuivre leur action engagée contre le douloureux fléau des violences sexuelles au sein de l'Église. Le souverain pontife a continué en les exhortant à maintenir la plus grande vigilance à ce sujet. Il rencontre en ce moment même 7 victimes de violences sexuelles. Une nouvelle journée très chargée pour le pape qui s'achèvera tout à l'heure par la prière du Saint-Rosaire et la procession au flambeau. Bonsoir Wilfried de Villers.
3: Bonsoir Hélène, bonsoir à tous.
2: Vous êtes à Lourdes et vous vous préparez à suivre cette prière très importante dans la liturgie catholique.
3: Oui, une prière qui s'articule autour de la Vierge Marie dans cette cité mariale avec le « Je vous salue Marie » qui sera prononcé, puis le « Notre Père », le credo, c'est en quelque sorte donc la prière du chapelet, et qui, ici à Lourdes, prend la forme d'une procession au flambeau. Ce sera à partir de 21h. Léon XIV prononcera donc une prière dans laquelle il devrait confier la France à Marie, et c'est très symbolique. Le pape prendra pleinement part à la procession ce soir, à pied, parmi les pèlerins, avec, comme eux, un cierge à la main, marchant derrière la statue de la Vierge. Une procession au départ de la grotte des Apparitions de Massabielle, puis sur l'esplanade du sanctuaire. Et la veillée suit l'appel du pape d'il y a quelques heures, pendant la messe qu'il a célébrée dans l'esplanade du sanctuaire, avec cet appel à intensifier les prières pour la fin des guerres. Un message vibrant pour Quentin, qui a déjà son cierge en main pour ce soir.
4: C'est quand même la veillée de la paix, donc on va prier fort pour ça, parce qu'il y a quand même beaucoup de conflits dans le monde. Et c'est vraiment beau avec tous ces flambeaux, ça fait une belle allée de lumière. Et ça représente vraiment la Vierge aussi.
3: Une procession à la tombée de la nuit, à la lueur des cierges, dédiée donc à Marie. C'est elle qui ce soir va accompagner Guilhem.
5: Ça représente l'expression de notre foi, le désir de pouvoir se confier à la Vierge Marie, confier nos intentions de prière avec tous ceux qui vont venir à cette procession, que ce soit des personnes qui vivent ici à Lourdes ou bien même toutes les personnes qui viennent de l'international, et ça il y en a beaucoup.
3: Voilà, il y a beaucoup, beaucoup de monde sur cette esplanade du sanctuaire où je me trouve, des milliers de personnes qui, pour la plupart, ont assisté à la messe tout à l'heure et tiennent à rester pour pouvoir justement assister à cette procession au flambeau et espèrent pouvoir voir le pape une nouvelle fois. Et encore une fois, lors de cette procession, comme hier à la grotte de Massabielle, Léon XIV va donc se faire pèlerin parmi les pèlerins. Ce n'est pas la première fois qu'un pape participe à la veillée au flambeau de Lourdes. Avant lui, Benoît XVI ainsi que Jean-Paul II y avait déjà participé.
2: Wilfried de Villers, envoyé spécial à Lourdes pour Europe 1. Le pape quittera Lourdes demain matin, direction Metz ensuite et l'Europe pour la dernière étape de ce voyage apostolique. Une rencontre consacrée à la paix et à l'unité du continent, avec Emmanuel Macron qui prendra la parole avant le pape. Une tribune toute trouvée pour le chef de l'État. Depuis 2017, il fait de la souveraineté européenne l'un des fils rouges de sa présidence, Arthur Delaborde.
6: À Metz, le décor est presque idéal pour Emmanuel Macron. Le centre des congrès porte le nom de Robert Schuman, l'un des pères de l'Europe. Et le thème de la rencontre avec Léon XIV est tout trouvé, la paix et l'unité du continent. Le président prendra la parole avant le pape. Les dirigeants européens ont été conviés. Pour Emmanuel Macron, c'est surtout le retour à une vieille partition. Depuis la Sorbonne en 2017, il défend une Europe plus souveraine, plus unie, plus forte. 9 ans plus tard, le cap n'a guère changé. Mais le contexte, lui, a basculé. La guerre est revenue sur le continent et le chef de l'État reconnaissait lui-même en 2024 « Nous n'avons pas tout réussi ». À Metz, Emmanuel Macron veut donc raccrocher son projet européen à une promesse essentielle, celle de la paix, et relancer une nouvelle fois un récit qu'il porte depuis le début de sa présidence.
2: Arthur Delaborde du service politique d'Europe 1. Le dernier scrutin avant la présidentielle, c'est aujourd'hui avec les élections sénatoriales. Les bureaux de vote ont fermé il y a maintenant une demi-heure. Les présidents de groupe, Mathieu Darnaud des Républicains et Claude Malhuret des Indépendants, ont été réélus confortablement. Reste à savoir si l'alliance LR centriste conservera sa majorité, si le Rassemblement national atteindra les 10 sièges nécessaires pour former un groupe et si la France insoumise fera son entrée au palais du Luxembourg. Dans l'actualité également, je vous le disais en titre, les sapeurs-pompiers manifestent à Paris après un été marqué par des feux de forêt ravageurs. La mobilisation, prévue sur 3 jours, touche plusieurs villes de France. En colère, ils se sont mobilisés cet après-midi au pied de la Tour Eiffel avant de défiler mardi dans la capitale. Romy Azoulay a recueilli leurs doléances.
7: Au pied de la tour Eiffel, les sapeurs-pompiers siègent dans leur tente. Un badge en grève est accroché sur leur uniforme. Ce qu'ils réclament, plus de moyens matériels, dont de meilleurs équipements pour mieux protéger leur santé, dénonce Alexandre, porte-parole du syndicat SUDS10.
8: Cet été, on a tous porté des cagoules qui sont ni plus ni moins qu'un bout de tissu, donc qui filtrent absolument rien. On était le nez dans la fumée et on dormait même à ces endroits-là. Donc c'est là toute l'aberration de la chose.
7: Autre problème, le manque de bras, sollicité sur tous les fronts. Les pompiers tournent à flux tendu et disent et sapeurs-pompiers dans le Val-d'Oise.
9: On demande le recrutement de 20 000 sapeurs-pompiers professionnels supplémentaires, ce qui fait à peu près un coût de 1 milliard d'euros pour l'État. Donc c'est un gros coût, mais la sécurité civile en France, elle n'a pas de prix et elle est en train de se dégrader.
7: Ils tirent la sonnette d'alarme depuis 2022 sans être entendus par l'exécutif. Pas de quoi baisser les bras, affirme David Saquet, président de l'UNSA.
10: Aujourd'hui, on est déterminés, plus que jamais. On a été reçus le 13 août, il n'en est rien ressorti, un bâble politique. Il faut que les parlementaires, le gouvernement, prennent leur courage politique et mettent sur la table des actes et plus des paroles.
7: Le préavis de grève court jusqu'au 20 octobre. Hors de question pour eux de le lever tant qu'ils n'auront pas obtenu satisfaction.
2: Romy Azoulay pour Europe 1. Et puis pas contente non plus, les auto-écoles face à la flambée des prix de l'essence. Des voitures qui tournent à longueur de journée et des factures forcément élevées pour les patrons. Pourtant, ce secteur est exclu des aides gouvernementales et fait partie des grands oubliés de ce gouvernement dans cette nouvelle crise énergétique. Le reportage à Marseille de notre correspondant Europe 1, Stéphane Burgat.
11: Boîte manuelle ou boîte automatique, les petites citadines de Daniel à l'Estac engloutissent les kilomètres et les pleins chaque semaine.
12: 300 km par semaine, oui. Avant, sur un plein, j'étais à peu près à 60 euros. Là, on est à plus de 80 euros. C'est énorme. Mais bon, tout dépend de la conduite. Si on est sur un élève qui vient de débuter, ben forcément, on va consommer beaucoup plus. Et après, il ne faut pas oublier que la clim, elle est allumée H24.
11: L'impact est lourd pour les entreprises, témoigne Thierry Pic, patron de l'auto-école EFP Conduite et président du syndicat Mobiliance.
13: Vous imaginez, ça fait 2-3 pleins dans la semaine. On a 4 véhicules, bon, ça approche des 1 000 euros de plein, quoi. Ça va être très, très, très, très dur. Il va y avoir des entreprises qui vont mettre la clé sous la porte si ça continue. La solution pour l'instant à court terme, c'est d'augmenter nos prix. Donc le permis va devenir plus cher. Entre 100 et 200 euros sur les forfaits.
11: Les auto-écoles qui sont, selon lui, les grandes oubliées du gouvernement.
13: C'est surtout la méconnaissance de notre métier par ce gouvernement. J'ai l'impression que ce gouvernement est fait d'amateurs. On éduque les jeunes à la mobilité, à l'autonomie et on va nous empêcher de le faire.
11: Et le syndicat Mobiliance qui appelle à un remboursement partiel de la taxe intérieure sur les carburants. Marseille, Stéphane Burgat, Europe 1.
2: Un reportage de Stéphane Burgat, correspondant Europe 1 à Marseille. Et puis le sport désormais, avec le cyclisme. Paul Sexas et les Bleus rêvent de l'or sur les championnats du monde de cyclisme sur route au Canada. Alors si l'absence de Tadej Pogacar blessé ouvre le champ des possibles, la concurrence sera rude avec la Belgique de Van Aert et Evenepoel, mais aussi Del Toro, le Mexicain, ou Van Der Poel des Pays-Bas. Et puis un mot de volley. L'équipe de France s'est inclinée face à la Pologne 3-1 hier soir en finale de l'Euro de volley 2026, après avoir perdu un premier set très disputé où un point litigieux lui avait échappé sur challenge. Les Polonais, champions en titre, conservent ainsi leur couronne, laissant les Bleus à l'effectif rajeuni sur la deuxième marche du podium. Bonsoir Estelle Lafond, c'est encore chaud demain mais on note un peu de changement.
14: Oui, la pluie fait son grand retour si on veut, particulièrement côté Bretagne où ça va tomber de manière un petit peu plus continue demain matin. Tout le nord-ouest est concerné par une couche de nuages, parfois bien épais, qui apporte plutôt de la pluie sous forme d'averse côté Pays de la Loire et Poitou-Charentes, doublé de bons orages. Dans le sud, on garde cette même dynamique d'entrée maritime qui assombrisse le ciel près du golfe du Lion, avec une averse ou deux sur les Cévennes. Cette instabilité locale va se transformer en orage sur les Pyrénées dans l'après-midi. Pour le reste de la carte, c'est encore assez calme, plutôt clair et toujours sec, surtout pour la frange est. L'après-midi, ça s'améliore grandement sur la pointe bretonne qui retrouve le soleil. Et puis côté température, c'est encore plus ou moins la même chose. On va retrouver quand même quelques degrés de plus dans la moitié nord le matin, avec 12 à 17 degrés, 13 à 19 sur l'autre moitié de la carte, avec une petite bulle légèrement plus chaude sur les côtes du Roussillon, comptez par ici plutôt 21 degrés.
2: Un grand merci Estelle et à tout à l'heure. Restez avec nous, les débats d'Europe 1 Soir Week-end commencent dans un instant. Nous aurons le plaisir de recevoir Jean-Pierre Denis, journaliste et fondateur de la lettre d'information Théopolitique. Nous reviendrons sur ces 3 jours de voyage apostolique du pape. À tout de suite sur Europe 1.
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2: Vous écoutez Europe 1, il est 18h15 et dans un instant, j'aurai le plaisir de recevoir Jean-Pierre Denis, journaliste et fondateur de la lettre d'information Théopolitique. Nous reviendrons sur ces 3 jours de visite du pape en France. A tout de suite sur Europe 1.
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2: Vous écoutez Europe 1, il est 18h17, bonsoir et bienvenue si vous nous rejoignez. J'accueille mes débatteurs du soir, Gilles Boutin, journaliste en politique économique au Figaro. Bonsoir Gilles.
31: Bonsoir Hélène.
2: Ainsi que Michel Fayade, analyste politique et géopolitique. Bonsoir Michel. Nous accueillons notre invité Jean-Pierre Denis, journaliste et fondateur de la lettre d'information Théopolitique. Bonsoir.
32: Bonsoir.
2: Alors, après 3 jours de voyage apostolique, quel regard portez-vous, Jean-Pierre Denis, sur ce déplacement de Léon XIV en France ? Qu'est-ce que vous retiendrez de ces 3 jours ?
32: Ben, je retiens justement que c'est un déplacement. Tout le monde est déplacé. Les médias sont plus un peu déboussolés parce que ils avaient parfois, bon, certains, c'est vrai, tendance à enterrer l'Église catholique. Non, les catholiques sont toujours là. On avait toujours tendance à réduire l'Église catholique à ses problèmes, à ses divisions, à ses tensions, au scandale aussi qui la traverse. Eh ben, c'est pas que ça. Et ce qu'on a vu sur les Champs-Élysées, ces centaines de milliers de personnes, En réalité, c'était comme une fête de famille, au fond, finalement. C'était ce peuple catholique qui ne se manifeste pas très souvent et qui
2: pas bruyamment, est descendu
32: tranquillement pour... ça aurait été une sorte de grand pique-nique géant, ça aurait pas été très différent, sauf que là, c'était avec un recueillement, une intensité, quelque chose de très profond. Donc, tout le monde a été un petit peu déplacé. Et je crois que le pape lui-même a été déplacé, peut-être le Vatican en entier a été déplacé, parce que, vous savez, quand on connaît la façon dont l'Église catholique en France est vue depuis Rome, parfois, on avait l'impression ces dernières années qu'ils disaient bon ben ça y est c'est fini quoi, on peut plus compter sur la société française, elle est complètement sécularisée, tout ça c'est terminé. Et là, on a ce phénomène étonnant avec ces baptêmes qui sont de plus en plus nombreux chez les jeunes adultes. Et pour moi, le cœur de cette visite, c'était peut-être le moment que le pape a passé à l'Institut catholique de Paris, où il a entendu des témoignages de catéchumènes, donc de nouveaux baptisés, et au fond, il s'est demandé peut-être si ce qui se passait en France n'était pas la pointe de quelque chose qui arriverait un peu plus largement dans d'autres pays sécularisés d'Europe. Et là, je fais cette hypothèse, elle est peut-être pas absurde, mais vous savez, quand on connaît un peu l'histoire du catholicisme en France, on s'aperçoit que souvent la France a été à l'avant-garde de tendances qui après se sont répandues dans le reste du paysage catholique européen. Alors par exemple, dans les années 50, il y avait de très grands intellectuels et leur pensée a été celle qui a permis d'articuler les grandes orientations du Concile Vatican II. Mais on pourrait remonter un peu plus haut, hein, toutes les tendances fortes qui ont marqué profondément le christianisme, ben, elles ont été en France, il y a eu le ralliement à la République, il y a eu l'Action française, enfin on pourrait remonter à ainsi de siècle en siècle, et c'est toujours assez frappant. Et donc là, il se passe quelque chose qui est aussi très important dans l'histoire du christianisme et dans l'histoire de l'Église, c'est que ça vient pas par en haut, c'est pas le pape qui amène les jeunes à revenir à l'Église, hein, ce phénomène il a précédé sa venue donc de quelques années, c'est un mouvement qui surgit par en bas, c'est ce qu'on appelle un réveil en fait dans l'histoire des religions, et en particulier dans l'histoire du christianisme.
2: Et c'est voilà, les jeunes qui rêvent de voir le pape et non l'inverse.
32: Et c'est eux qui sont venus, voilà.
2: Ouais, c'est ça.
32: Oui. Alors, il y a vraiment une rencontre. Et puis, si vous me permettez, moi, il y a une troisième chose aussi qui m'a vraiment frappé, c'est que cet homme qu'on a vu apparaître à la logia de Saint-Pierre, un peu timide, ému, un peu emprunté, lisant son papier, il est rentré dans ce rôle de pape avec une forme d'aisance qu'on a vu d'ailleurs se déployer entre le premier discours à l'Élysée et puis ce qu'on a pu voir à Lourdes. Je dirais que c'est le même homme, mais comme libéré, peut-être un peu détendu, touché, ému, heureux. Il fait le métier de pape, quoi. C'est assez frappant.
2: Alors, j'avais une question. Alors, justement, sur peut-être que ce changement, on peut le voir aussi dans les mots, dans la sémantique qui est employée. Et je vais vous amener sur le terrain de la fin de vie. Alors, ce matin, Léon XIV a tenu un discours d'une rare radicalité. C'était sur la pénitence et la conversion, en écho à la loi sur l'euthanasie. Et cet après-midi, il a dit devant les malades qu'il était impossible de considérer comme normal de donner la mort. C'est un discours où on a quand même le sentiment que c'était beaucoup plus ferme que ce qu'il a déjà dit vendredi à l'Élysée. Et alors, ma question, elle est, est-ce que déjà il a changé de sémantique entre vendredi et dimanche? Et surtout, est-ce que vous pensez que la société française, qui est quand même, selon les sondages en tout cas, et selon l'Assemblée nationale, favorable à l'aide à mourir, peut entendre le message du pape?
32: Alors, sur le premier point, je dirais que non, ces discours sont pensés, écrits, pesés à l'avance.
2: D'accord.
32: Il
2: n'y
32: a aucune improvisation, et surtout pas sur ces sujets-là, et surtout pas avec ce pape-là. Ça aurait pu être le cas avec le pape François, qui, de temps en temps, donnait des sueurs froides à son entourage en lançant des formules choc. Là, c'est absolument pas le cas. Moi, je me disais, c'est un pape, on est comme c'est un pro à l'américaine, hein, c'est-à-dire que tout est travaillé, tout est maîtrisé dans les moindres détails, et il n'y a pas, et c'est ce qui fait on se dit, waouh, c'est quand même tenu, quoi, cette affaire-là, ça. C'est de haute volée. Simplement, c'est ciblé, c'est-à-dire qu'il ne peut pas s'exprimer de la même manière dans les salons de l'Élysée, où c'est ce qu'on appelle une visite de courtoisie au président de la République, et quand il parle aux évêques, à l'Assemblée des évêques réunis dans l'hémicycle de l'Église à Lourdes. Donc, il n'emploie pas exactement les mêmes mots, parce qu'il ne parle pas exactement aux mêmes personnes, mais en réalité, il dit la même chose sur le fond. Et justement, ce que je trouve très habile de sa part, c'est qu'il a ce sens du moment où il faut dire les choses et de la façon dont il faut le dire, selon la personne à qui on parle, sans jamais rien changer sur le fond. Voilà. Donc ça, c'est je trouve un peu un tour de force.
2: Très
32: et
2: bien.
32: Du coup, ça passe. Et puis sur le deuxième point, est-ce que ça peut changer? Moi, j'ai envie de dire, enfin, j'ai envie de dire comme je suis pas seulement observateur, je suis aussi catholique, donc j'aurais peut-être envie de dire oui, mais en réalité, je crois pas. C'est-à-dire, je pense que la société française à court terme, elle est comme toutes les sociétés libérales, sécularisées, et l'individu est son propre maître, et c'est difficile de faire entendre autre chose en dehors du cercle de ceux qui se sont plus profondément penchés sur la question ou qui sont plus habitués à entendre cette réflexion de la part de l'Église catholique. Mais vous savez, c'est assez habituel que les papes soient des prophètes qui parlent dans le désert. J'ai envie de prendre une comparaison sur un autre sujet. Quand on remonte à la Première Guerre mondiale, le pape Benoît XV, il avait fait des efforts, c'était proposé pour une médiation pour mettre fin au conflit entre la France et l'Allemagne, et dans les médias français on le traitait de pape Bosch. Vous voyez, donc c'est toujours comme ça d'une certaine façon. Il n'a pas une obligation de résultat. Alors j'ai envie de vous savez, il y a une phrase que Bernadette Soubirous, puisque le pape était à Lourdes, a prononcé quand Bernadette Soubirous, c'est bon, celle qui a vu la Vierge à Lourdes,
2: fois,
32: on peut comme le rappeler. Bernadette Soubirous, c'est une petite paysanne illettrée, elle parle béarnais, enfin, elle n'a pas une grande autorité. Et donc, quand elle dit qu'elle a vu la Vierge, évidemment, on commence par penser qu'elle raconte n'importe quoi. Et elle a cette phrase, notamment vis-à-vis des autorités ecclésiastiques, et elle a cette phrase, « Je suis chargée de vous le dire, pas de vous le faire croire ». Et en fait, c'est la situation du pape aujourd'hui dans la société française. C'est la situation des catholiques. Ils sont chargés de le dire, et le pape les encourage à le dire, mais pas de le faire croire, parce que voilà, la société est ce qu'elle est. Et il y a des choses qui ne sont pas forcément audibles par tout le monde à un certain moment. Il faut quand même les dire. Mais voilà, on est dans la réalité d'une culture aussi.
2: Gilles Boutin.
0: Oui, bonsoir Jean-Pierre Denis.
32: Bonsoir.
0: Ma question porte sur désormais la connaissance que l'on a de Léon XIV est-elle améliorée? Je précise ma question, c'est-à-dire qu'on n'a pas l'habitude de trop l'entendre, d'entendre parler de Léon XIV dans les médias en comparaison avec son prédécesseur François, qui lui avait l'habitude de secouer un peu tout le monde, quitte à les déranger avec un message, par exemple pro-migrants, qui pour certains pouvaient les déranger. Et là, je voudrais savoir, est-ce que à l'issue de cette visite, d'une part, est-ce qu'on connaît mieux Léon XIV? Est-ce que vous-même, vous pensez avoir mieux discerné son message? Et par ailleurs, est-il dans la continuité ou dans une forte différence avec François?
2: Vous avez une minute, Jean-Pierre Denis.
32: Il est dans une continuité sur le fond avec le pape François et avec ses prédécesseurs. Moi, je trouve qu'on a toujours tendance à exagérer les différences. Par exemple, si vous prenez la fin de vie, la question de l'avortement, le pape François, il parlait de tueur à gages. Bon, ça, c'était une expression quand même qui avait fait un certain débat. Mais il est dans une rupture, justement, sur le ton. Et je pense que ce ton nouveau qu'on apprend aussi à écouter. Moi, je le découvre aussi, parce que je vais vous dire, faire une confidence, quand il a commencé à parler comme ça, quand il a été élu, je me suis dit, celui-là, on va jamais l'entendre. Et ça passera pas la rampe médiatique. Parce qu'on avait cette habitude des petites phrases, des polémiques au temps de Benoît XVI, etc. Là, on a quelqu'un qui baisse le ton, et du coup, tout le monde l'écoute. Parce que peut-être l'époque aussi, on en a parfois un petit peu marre des gens qui crient très fort et qui pensent que parce qu'ils crient très fort, ils vont nous convaincre qu'ils ont raison. Donc là, il fait un pari sur l'intelligence humaine. Au fond, ça, c'est une... Et donc du coup, on est obligé de dresser l'oreille et on découvre un homme, un homme quand même assez sensible, mais très rigoureux. Et moi, ce que j'ai découvert chez lui, je trouve, là, on voit ces derniers mois et on l'a vu à Paris, c'est une autorité. Une véritable autorité, et enfin, dans l'Église, qui est quand même très, très souvent très divisée, enfin, qui a toujours été, qui l'était ces dernières années, ça se calme. Hein, je dirais que ça moufte plus, mais pas parce que les gens ont peur, ça moufte plus parce que tout le monde dit bon, ça va.
2: Et là, puis l'étymologie du mot autorité, c'est augmenter. Donc c'est vrai que ça peut être vu aussi de cette façon-là. Un très grand merci, Jean-Pierre Denis, journaliste et fondateur de la lettre d'information Théopolitique. Merci d'être venu dans Europe 1 Soir Weekend pour décrypter ce week-end avec nous. Et puis nous allons continuer dans un instant de le faire avec Gilles Boutin et Michel Fayad, de regarder les angles de ce magnifique week-end et de cette parenthèse enchantée que nous sommes en train de vivre. À tout de suite sur Europe 1.
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2: Vous écoutez Europe 1, il est 18h31. Le rappel des titres avec Frédéric Joncheret. Bonsoir Frédéric.
31: Bonsoir Hélène, bonsoir à tous. C'est un temps fort de la troisième journée du pape en France. L'évocation du dossier brûlant de la pédocriminalité dans l'église. Un fléau pour Léon XIV qui a rencontré à Lourdes de manière privée 7 victimes de violences sexuelles durant 5 minutes pour chacune. Selon un rapport de l'église de France, le nombre de victimes mineures depuis 1950 est estimé à 330 000. Léon XIV a évoqué à de nombreuses reprises, sans la nommer, la loi relative au droit à l'aide à mourir. Il a appelé les soignants à veiller sur la personne souffrante et non pas à la supprimer. Jamais la médecine ne pourra se faire la servante de la mort programmée. La tentation de donner la mort doit être rejetée, a-t-il affirmé. Nouveau grand moment de ferveur à Lourdes. 150 000 fidèles ont assisté à la messe en plein air de Léon XIV sur la prairie du sanctuaire. Il les a invités à prier pour la paix. Les présidents des groupes Les Républicains, Mathieu Darnaud, et Les Indépendants, Claude Maluret, réélus au Sénat, ont tous 178 sièges, sont renouvelés aujourd'hui. Les pompiers mobilisés au pied de la Tour Eiffel, les syndicats professionnels ont installé un campement pour clamer leur colère face au manque de moyens. Et l'équipe de France de cyclisme mise sur Paul Sexas pour décrocher le maillot arc-en-ciel. Le départ de la course en ligne des Mondiaux à Montréal a été donné à 15h10 pour 272 km, arrivée prévue vers 21h40.
2: Merci Frédéric, on vous retrouve à 18h45 pour le journal permanent.
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2: Toujours avec mes débatteurs Gilles Boutin et Michel Fayad, nous allons bien sûr continuer de parler de cette venue exceptionnelle du pape en France. Michel Fayad, qu'est-ce que, si on vous pose la question dans 2 ou 3 semaines et qu'on vous demande ce que vous retiendrez de ces 3 jours, quelle sera votre réponse ?
14: Déjà, on a vu une France, disons, catholique visible, parce qu'on la voit très souvent peu visible, finalement, et une France catholique nombreuse, parce qu'il y a eu beaucoup de personnes qui ont...
2: Les centaines de milliers de personnes à Paris, à Lourdes.
14: À Paris, à Lourdes, et puis on verra à Metz probablement la même chose.
2: Ouais.
14: Donc, c'est aussi le fait que d'un point de vue de sécurité, c'était parfait,
2: c'est
14: en
2: vrai.
14: Termes d'organisation, parfait. Donc, c'est
2: comme
14: là...
2: quoi on sait faire.
14: Absolument. Et je vais vous dire aussi un petit, quelque chose un peu plus de personnel, mais moi je suis né au Liban et la France telle qu'on l'imaginait, c'est cette France-là en fait. Donc avant de venir en France, c'est la France catholique que chaque Libanais chrétien
2: pense.
14: A en tête. Mmh. Et donc on pense parfois qu'après coup, qu'elle a peut-être disparu, cette France-là, celle qu'on a rêvée, celle qu'on a aimée, celle qu'on imaginait. Et puis là, on la revoit. Donc c'est quand même quelque chose de positif. Et puis l'autre chose, plus sur le pape lui-même, je trouve qu'il a eu un message pacifique en faveur de la paix dans le monde. Et c'est assez important quand on a, après avoir entendu Emmanuel Macron il y a quelques jours, nous parler de la guerre. Donc il y a quand même une belle différence entre les deux. Quelqu'un qui nous parle de guerre et quelqu'un qui parle de paix et qui demande est-ce qu'il y ait une vraie paix et qu'il y ait de futurs dirigeants pour la France qui réfléchissent pour le bien commun.
2: Gilles Boutin, est-ce que vous avez le sentiment que c'est un peu une parenthèse enchantée et que justement toutes ces belles images, tous ces sourires, toutes ces familles... En fait, malheureusement, c'est quelque chose qui va s'arrêter mardi, quand l'actualité va reprendre aussi ses droits et qu'on va reparler de tous les problèmes, et Dieu sait s'il y en a en France.
0: Oui, c'est mon sentiment, c'est que la campagne, notamment pour la présidentielle, a été mise en sourdine, ainsi que toutes les polémiques et tous les débats un peu tendus qu'on peut avoir autour de certaines questions qu'il va falloir trancher sur la question de notre financement, soit des considérations bassement pécuniaires, j'en conviens, essentielles effectivement pour la marge de notre pays, mais quand on regarde les événements de ces derniers jours avec la visite papale, on est tenté de relativiser. Et on se demande aussi pourquoi on n'est pas capable d'avoir des discussions un minimum sereines et de bonne foi. Et ce qui m'a frappé avec cette visite, c'est la beauté surtout, hein. C'est la liturgie, c'est les chants,
2: ouais,
0: et c'est ce condensé, c'est-à-dire Notre-Dame de Paris, le Stade de France avec tous ces jeunes, les chants.
2: Il y a une génération Léon pour vous après le Stade de France. Est-ce que comme il y a eu une génération Jean-Paul II?
0: Je pense qu'il y a une continuité parce que c'est-à-dire que le phénomène dont on parle de réappropriation religieuse dans la jeunesse et surtout cette disparition des complexes que certains pouvaient avoir, c'est-à-dire qu'on est passé quand même en quelques années d'une religion catholique qui se vivait de manière très intériorisée, alors qu'aujourd'hui on constate qu'elle est beaucoup plus assumée visuellement. Ça remonte à avant, c'est-à-dire déjà sous François et peut-être encore avant. Je saurais d'ailleurs, enfin, il m'appartient pas de fixer la généalogie, le commencement de cette mutation, mais on voit bien qu'elle était déjà en germe avant Léon. Donc moi non, je pense qu'on pourra éventuellement en parler à la fin de sa vie, tout simplement,
2: une fois
0: qu'il aura
2: fait, et là, il y aura
0: achevé son œuvre.
2: Léon.
0: Et peut-être que là, on pourra dégager. Et surtout qu'il est relativement jeune. 71 ans, on l'a vu quand même très tourné vers toute la population qui l'applaudissait et qui était heureuse de le voir. Donc, pour boucler la boucle avec ce que vous disiez, oui, c'est véritablement une parenthèse qui n'est pas complètement achevée, puisqu'il y a le déplacement à Metz. Et donc, je dirais qu'il y a vraiment quelque chose de très complet, surtout, qui se dégage de cette visite. Il n'y a pas eu un seul grand rassemblement, il y en a eu beaucoup. Il y a eu beaucoup de thèmes qui ont été convoqués, différents. On a l'impression qu'il n'a pas oublié grand-chose, en fait. C'est-à-dire qu'il y a autant les sujets dérangeants, tels que Betaram, par exemple.
2: C'est vrai.
0: Ou que les exigences fondamentales et continuelles en fait, de l'Église sur l'euthanasie ou la GPA, les progressistes peuvent le regretter, mais l'Église reste assez cohérente avec ses
2: valeurs. Et justement, parlons un peu de la fin de vie. C'est vrai qu'on avait été quand même assez surpris. Enfin, moi, en tout cas, je l'avoue, j'avais complètement été surprise dimanche matin, quand en plus, c'était à côté d'Emmanuel Macron, alors que le texte a été voté il y a seulement 2 mois. Donc, il y avait un certain côté, je dirais, audacieux, si je peux me permettre, de la part du pape d'aller sur ce sujet d'emblée. C'est-à-dire qu'il a commencé à parler, il est allé très, très vite sur le sujet de la GPA, sur le sujet de la mort programmée. Moi, je trouve ça intéressant. Les mots qu'il a employés aujourd'hui, je trouve que la sémantique était quand même très forte. Alors, comme Jean-Pierre Denis nous dit, évidemment, il a raison, c'est le job du pape, c'est le job de l'Église, évidemment, de rappeler tout ça. Mais c'est vrai, est-ce que vous ne voyez pas aussi, Michel Fayade, une espèce d'incohérence quand on a vu, par exemple, les grandes figures de ce pays qui se mobilisent en faveur de l'aide à mourir, comme par exemple Yael Braun-Pivet, qui s'est ruée, évidemment, à l'Élysée, on la voyait pour aller écouter le discours du pape. Et puis, d'un autre côté, vous aviez un candidat à la présidentielle comme Gabriel Attal, qui était à la Concorde, qui, lui, veut réouvrir le débat sur la GPA, alors que le pape, effectivement, a été extrêmement clair là-dessus. Qu'est-ce que vous avez de cette lecture? Comment vous regardez justement ces politiques qui se ruent pour aller voir le pape et qui tiennent un discours qui est fondamentalement quand même opposé à celui de l'Église?
14: Vous avez parfaitement raison. Je pense que les politiciens aujourd'hui voient bien le fait que le pape est en train de rassembler énormément.
2: Beaucoup de gens.
14: Un rassemblement qu'eux ne sont pas en mesure de faire. Enfin, je veux dire, amener 80 000 personnes au Stade de France, je ne crois pas qu'il y ait un seul politicien qui soit en capacité de le faire.
2: Ah oui, non.
14: Et je ne parle pas non de ce qui s'est passé sur la Concorde. Non, mais ce qui s'est passé à la Concorde ou ce qui s'est passé à Lourdes, même, ça c'est encore plus énorme. Donc je pense qu'ils sont obligés de se mettre, disons, de se faire voir aux côtés du pape. Ils ne veulent pas non plus que tout l'électorat catholique vote pour Marine Le Pen au premier, voire au deuxième tour. Donc il y a aussi un jeu électoraliste. Mais finalement, oui, vous avez raison. D'un côté, on a des politiciens qui travaillent contre les valeurs de l'Église et il y a de l'autre côté l'Église qui est droite dans ses bottes et qui continue dans ses valeurs. Et oui, il y a deux positions qui s'affrontent très clairement.
2: Est-ce que vous pensez que cette visite peut changer quelque chose? On a rapidement évoqué justement ces chiffres des nouveaux baptisés, des nouveaux catéchumènes, évidemment, qui sont de plus en plus nombreux. On parlait de 21 000 baptêmes cette année. Il y a 10 ans, ils étaient 5 000. Donc non seulement, effectivement, on les voit davantage, c'est-à-dire qu'on assume davantage aujourd'hui d'être catholique, mais en plus, le nombre, et ça c'est juste factuel, il augmente vraiment. Donc en fait, est-ce que le processus finalement de déchristianisation de la France, est-ce qu'on est en train de l'inverser? Ou est-ce que juste on est un peu en train de le freiner?
14: Pour le moment, je pense qu'on est en train de le freiner, mais il faut avoir espoir, n'est-ce pas, que ce soit...
2: Garder l'espérance.
14: Bah oui, pour qu'effectivement la France revienne à un côté plus chrétien. Je parle de ça, parce que je pense que justement, aujourd'hui, notre principal défi en tant que France, mais aussi en tant qu'Europe, plus largement, c'est la question de l'immigration, et notamment de l'immigration musulmane, qui remet en cause, de fait, par son nombre, en réalité, les fondements même de nos valeurs, de nos traditions, de notre identité. Et donc, le fait qu'il y ait un réveil de la foi chrétienne, il faut le voir comme un moyen, justement, c'est les peuples commencent à comprendre l'importance de leur foi, de leur identité, de leur rite, de leur tradition, pour justement continuer à exister. Et en réalité, on ne sera respecté que si on assume notre chrétienté. Et il y a un exemple qui est un peu international, mais pour que les gens comprennent. Quand Jacques Chirac était parti donc en Irak à l'époque de Saddam Hussein, il avait fait un discours en disant « Saddam Hussein, mon ami, mon frère, etc. etc. » Et Saddam Hussein avait pris la parole derrière et avait dit « Je suis très inquiet par ce que vous venez de dire. » Donc Jacques Chirac s'était décomposé au niveau de son visage, de pourquoi? Et Saddam Hussein avait dit « Parce que si vous traitez des gens d'une confession différente que la vôtre, de la manière dont vous traitez les personnes de la même religion que vous, donc il parlait des chrétiens d'Orient, alors je crains énormément pour moi. » Et donc, en fait, pour l'islam, pour les musulmans, le fait qu'il y ait une France qui s'assume comme chrétienne, c'est une France qu'il faut respecter. Alors que la France qui ne s'assume plus comme chrétienne, je parle pas de la République qui est laïque, je parle de la France qui est chrétienne, eh bien, c'est une France qu'on doit respecter. Donc, il ne faut pas avoir peur de s'affirmer, parce que c'est ainsi qu'eux-mêmes nous respectent.
2: Alors demain, le pape se rendra demain matin à Metz. Il y a à peu près entre 50 et 100 000 personnes qui l'attendent. La ville a été largement piétonnisée aussi. Ils mettent des écrans géants un peu partout dans ce qu'ils appellent les pape zones. Alors c'est quelque chose qui a été contesté notamment par des associations parce que ça a été payé par la municipalité. Et je rappelle également que Metz est une terre concordataire où la loi de 1905 ne s'applique pas. Donc c'est la raison pour laquelle le recours de ces associations a été rejeté. Gilles Boutin, très très rapidement, qu'est-ce que vous attendez de cette visite justement à Metz qui est davantage tournée sur l'Europe et il y aura Emmanuel Macron qui sera là?
0: Ce qui est bien vu, c'est que c'est pas à Strasbourg, donc ça supprime le procès en soutien d'institutions qui ne sont pas toujours appréciées. Surtout dans un climat effectivement où on parle beaucoup des subsides que la France doit verser à l'Europe pour son fonctionnement. Déjà, il peut pas être accusé de ça. Ça l'inscrit dans une dynamique plus profonde, plus historique, puisque Metz effectivement est à la confluence et puis a souvent été arraché à un moment par l'Allemagne, un moment par la France. Enfin, ça a été très très difficile. Donc on peut supposer qu'il y aura un message de concorde et vu que cette terre a été l'objet de convoitise, de combat mortifère, qu'il y aura un écho forcément avec l'actualité ukrainienne, notamment, et pas seulement.
2: Ce sera intéressant de voir s'il parlera de paix dans ce conflit. Il est 18h43, vous écoutez Europe 1, restez avec nous dans un instant avec Gilles Boutin et Michel Fayad. Nous ouvrirons une page politique ainsi qu'une page internationale. On vous parlera des élections sénatoriales, c'est le dernier scrutin avant l'élection présidentielle, même s'il n'intéresse pas beaucoup les Français. Il y a beaucoup d'enjeux et puis on parlera de Giorgia Meloni et son décret-loi sur les écoles et l'immigration. A tout de suite sur Europe 1.
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2: Vous écoutez Europe 1, il est 18h46. Le rappel des titres, c'est avec Frédéric Joncheret.
31: Message fort ce matin du souverain pontife à l'adresse des évêques français. Il les a encouragés à poursuivre leur action face au douloureux fléau des violences sexuelles dans l'Église de France. Il a salué de courageuses dispositions pour y répondre et les engage à maintenir la plus grande vigilance. Léon XIV qui a rencontré 7 victimes il y a quelques minutes. Ce qui est légal n'est pas forcément moral. Déclaration du pape à Lourdes. Le Saint-Père s'est exprimé indirectement sur la loi, sur la fin de vie à plusieurs reprises. Il a dénoncé les courants actuels qui cherchent à redéfinir la valeur de la vie humaine devant la maladie, la souffrance ou la vieillesse. Le journaliste du Point, Adrien Brachet, remplace Charles Sapin sur France Inter sur l'édito politique du dimanche. La présence du responsable du magazine Valeurs Actuelles sur les ondes du service public avait déclenché une grève du personnel. Et incident majeur dans l'ouest de l'Angleterre, près d'une base militaire utilisée par l'armée de l'air américaine. 5 hommes ont été arrêtés. Ils sont soupçonnés d'infractions liées à des explosifs.
2: Merci Frédéric, on vous retrouve à 19h sur Europe 1 pour votre journal.
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2: Il est 18h47 sur Europe 1, toujours avec mes débatteurs Gilles Boutin, journaliste en politique économique au Figaro, et Michel Fayad, analyste politique et géopolitique. Je vous propose de parler des sénatoriales. Alors les résultats commencent doucement à tomber. Le Sénat renouvelle la moitié de ses sièges grâce au vote des élus locaux. C'est évidemment un scrutin qui est indirect. Les Français ne votent pas directement. Ce sont les élus municipaux en grande majorité. Et alors, bon, il y a pas mal d'enjeux. Pour l'instant, on sait que les présidents de groupe, notamment LR, Mathieu Darnaud et Claude Maluret des Indépendants, ont été réélus confortablement. Précisons également que Gérard Larcher est en campagne pour renouveler son siège de président du Sénat. Le Rassemblement national, pour l'instant, dans les projections, doit obtenir entre 8 et 11 sièges. Gilles Boutin, le premier parti de France aura-t-il un groupe? J'interrogeais Antonin André à ce sujet hier soir, chef du service politique du JDD, et il disait oui, bon, c'est à peu près sûr qu'ils vont y arriver.
0: Bah, peut-être, après, il faut juste voir ce qu'ils vont en faire. C'est-à-dire que le Sénat, on peut lui faire beaucoup de procès,
2: ouais.
0: Notamment celui de ne pas avoir le dernier mot en matière parlementaire,
2: c'est
0: l'Assemblée nationale. Mais ils ont la qualité de mener les débats d'une manière assez sereine et alors selon les orientations, hein, mais d'assumer, de regarder certaines réalités en face. On pourra rentrer dans le détail, mais j'en veux par exemple pour preuve que sur la question des retraites qui est inflammable, et on voit que sur cette question-là, qui sera incontournable, qu'on le veuille ou non en fait,
2: Et
0: que ce soit avant 2027 ou après 2027, elle sera incontournable, la question de l'indexation des retraites. Je ne dis pas ça pour me faire des ennemis ou des amis, c'est juste que la réalité financière, voilà. Alors que par exemple, justement, la majorité sénatoriale, LR et Centre, elle assume en fait de dire, et depuis quelques années, qu'il faudra désindexer au moins partiellement, tout en préservant les petites retraites, qu'il faudra désindexer. Donc en fait, c'est une chambre qui assume de défendre certaines positions, tout simplement parce qu'effectivement, ils ne sont pas comme des députés qui, sur les marchés, vont se faire invectiver de manière très directe. Je ne dis pas que les sénateurs ne vont pas sur les marchés,
2: ils
0: ne sont pas en communication directe.
2: Mais ils
0: n'ont
2: pas besoin de séduction d'un électorat immédiat.
0: C'est les grands électeurs,
2: ouais,
0: c'est les maires, c'est les présidents de conseils généraux, de régions. Ils ne sont pas en prise directe avec une population qui voit tout simplement son compte en banque. Et c'est bien normal aussi, ils ont des préoccupations de tous les jours. Donc, je trouve que cette assemblée a ce mérite-là. Et donc, pour revenir à votre question sur le RN, moi, compte tenu de ce que professe le RN, notamment en matière économique, moi, je ne peux que constater que ça ne boucle pas. C'est-à-dire qu'en l'état, leur projet ne boucle pas financièrement. Moi, je vois un déficit qui va se creuser de manière abyssale. Donc, est-ce que le fait d'être à proximité d'autres sénateurs qui ont une approche un peu plus mesurée ou en nuance des questions va influer sur eux et créer un groupe RN qui aura également cette approche? Ou alors, est-ce que ce groupe RN sera complètement inféodé à la ligne Marine Le Pen? Là est la question. Moi, j'attends de voir comment ça va infuser. Est-ce qu'il va y avoir un espèce d'esprit sénatorial qui va s'emparer de ce groupe RN?
2: Michel Fayad, on peut quand même se poser la question démocratiquement. C'est quand même curieux que le premier parti de France, pour l'instant Marine Le Pen, bon, alors c'est des sondages, hein, mais elle est donnée entre 30 et 35% selon les sondages à l'élection présidentielle. Un peu bizarre qu'ils aient pas de sénateur à eux, quoi.
14: Non, ils ont des sénateurs, mais pas un groupe,
2: oui,
14: absolument.
2: Oui, pas un groupe, ils sont trois, oui.
14: Oui, mais le Sénat a longtemps été très fermé, même vous savez que la gauche a été très longtemps écartée de la présidence du Sénat. La présidence du Sénat a longtemps été quasiment que de droite. Il y a eu un petit intermède pour la gauche. Donc c'est assez complexe, justement, en raison de son mode, son scrutin.
2: De fonctionnement.
14: Et, leur élection plutôt au sénateur.
2: Ouais.
14: Mais ce qui est intéressant avec le RN, c'est justement de voir comment vont agir ces sénateurs-là.
2: Parce que ça donne accès à pas mal de choses quand même. Vous avez accès à des commissions d'enquête, ouais. Vous avez accès aussi, c'est-à-dire que c'est quelque chose, on l'a vu, bon, notamment, c'est pas exactement la même chose, mais les commissions d'enquête, quand on voit Agnès Evren, qui grâce à sa commission d'enquête du Sénat essaye d'avancer sur le périscolaire, c'est-à-dire que quand vous êtes sénateur, vous avez quand même un certain pouvoir aussi de mettre beaucoup de sujets en avant. Donc c'est vrai que ça donne quand même une exposition davantage au RN.
14: Et vous pouvez faire également des auditions. Il y a différents groupes également, que ce soit des groupes d'amitié, des groupes de travail.
2: Absolument. Enfin,
14: il y a différentes choses qui peuvent effectivement être faites. Il y a des conférences qui ont régulièrement lieu également au Sénat. Il y a eu aussi des candidats à l'élection présidentielle qui étaient des sénateurs, comme François Fillon.
2: Comme Bruno Retailleau.
14: Comme Bruno Retailleau, qui était même le chef du groupe.
2: Qui est le chef du groupe,
14: ouais. Donc oui, ça peut être utile. Maintenant, Et le Sénat, enfin l'existence du Sénat a toujours été un peu débattue, puisqu'elle a même été l'objet, entre autres, du référendum fait par le général de Gaulle à la fin de son mandat.
2: Même aujourd'hui, c'est vrai qu'on se pose la question, quand on a vu ce qui s'est passé avec la loi fin de vie, où on voyait que les députés, en plus, pas changer d'avis, mais il y en avait beaucoup qui commençaient à vraiment enlever leur vote et se dire qu'en fait c'était peut-être quelque chose de trop précipité, que c'est un sujet sociétal trop important pour le confier à des députés, etc. Et on se rend compte que le Sénat, chaque fois s'y est opposé en grande majorité, en fait ils ont un peu perdu la bataille, donc on a un peu l'impression que c'est le maillon faible du Parlement et c'est là où on se dit quelle est encore véritablement l'utilité du Sénat aujourd'hui, Michel Fayon.
14: C'est vrai que c'est le maillon faible, c'est indéniable. Par contre, il y a des traités qui sont validés en Congrès, c'est-à-dire avec l'Assemblée et le Sénat. Et là, pour le coup, un sénateur a la même voix qu'un député. Donc demain, si le prochain président de la République ou la prochaine présidente de la République décide de faire un changement constitutionnel ou un changement signe un traité de la plus haute importance, et sans peut-être passer par le référendum, il y aurait peut-être un vote du Congrès. Et là, du coup, le
2: Sénat aurait toute son importance.
14: Absolument.
2: Alors, je voulais qu'on ouvre une petite page internationale avec Giorgia Meloni, qui a fait adopter un décret-loi interdisant le voile intégral à l'école, imposant des cours d'italien aux parents et plafonnant à 30% la part d'élèves étrangers par classe, sous peine pour les parents récalcitrants de perdre la garde de leur enfant. Alors, c'est vrai que ça va quand même très très loin. C'est un texte... Alors, et je vais vous poser la question, bien sûr, mais est-ce que c'est porté par un calcul politique face à la concurrence, notamment de Salvini, qui est un allié de Giorgia Meloni, ainsi que du général Vannacci, qui est effectivement quelqu'un de très conservateur, on va le dire comme ça, en Italie. En Italie, je rappelle que les étrangers représentent 10% de la population. Et il y a également un phénomène de fuite des Blancs qui s'accentue notamment dans des villes comme Milan. Gilles Boutin, quel regard vous portez sur ce décret-loi ? Est-ce que c'est uniquement un calcul politique de Meloni, soit vis-à-vis de ses électeurs, soit vis-à-vis de ses concurrents qui la dépassent un peu par la droite ? Ou alors, c'est juste... Elle essaye de corriger aussi un petit peu, notamment son bilan migratoire, que d'aucuns auraient pu leur reprocher.
0: C'est principalement électoral, parce que c'est quand même à l'approche des législatives. Et il s'agit de ne pas se laisser trop déborder par sa propre droite, puisque, comme vous l'avez dit, il y a ce texte général qui est à la tête d'un parti qui s'appelle Futuro Nazionale, qui n'est pas dans sa coalition et qui gagne de plus en plus de voix, et qui peut être une sérieuse concurrence. Donc forcément...
2: Qui est plus radical, on peut le dire comme ça.
0: Et de fait, n'ayant pas été aux affaires comme Giorgia Meloni, n'est peut-être pas réaliste.
2: D'accord.
0: C'est-à-dire qu'il y a quand même une chose à observer, c'est que tout passage par le pouvoir vous rend beaucoup moins ambitieux dans votre programme.
2: Bien sûr.
0: Et Giorgia Meloni a, par exemple, rajouté la burqa, mais il me semble que ça ne sert à rien en soi, parce qu'il n'y a pas spécialement de sujet d'élèves venant, revendiquant de venir avec une burqa à l'école. Donc ça, c'est pour faire plaisir, ça, c'est pour l'affichage. Après, sur le fond du fond de cette réforme, en dehors de l'aspect punitif, qui est celui des amendes et des sanctions, comment on les évalue. Bon. Mais sur le fond, là, elle touche du doigt à la fois... Enfin, elle vise un électorat, et d'autre part, toute personne qui s'interroge un minimum sur ce qui fait le lien dans une société, comment on agrège des populations extérieures... ne peut que reconnaître qu'avoir un minimum d'exigence dans l'apprentissage des langues et des grands
2: l'école
0: principes...
2: L'école fait partie justement d'un vecteur d'assimilation.
0: C'est la chose élémentaire. Mmh. Donc, avoir des exigences en la matière renouvelées par rapport à une époque où on n'avait aucun problème à considérer que c'était le béaba, en fait, alors qu'aujourd'hui, ça l'est beaucoup moins, avec notamment sous l'effet de communauté, précisément, ont un effet sur les nouveaux arrivants. Vous arrivez dans un pays qui n'est pas le vôtre, mais vous avez déjà une communauté qui préexiste et qui vous accueille, qui vous facilite un certain nombre de choses, mais qui ne vous incite pas, du coup, à chercher à vous intégrer plus largement dans le pays. Ça s'auto-alimente. Donc, sur le fond du fond, elle touche du doigt quelque chose qui ne peut pas tellement déplaire. Après, c'est la question des sanctions. Et de la mise en pratique, comment allez-vous garantir d'atteindre le quota de 30% d'enfants étrangers, tout simplement, dans des écoles ? Comment vous allez faire pour les répartir dans d'autres établissements ? Là, je me demande je m'interroge sur la faisabilité de la mesure.
2: Eh ben, on finira sur cette question. Merci Gilles Boutin et Michel Fayad de m'avoir accompagné dans cette première partie d'Europe 1 Soir. 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Je vous retrouve dans un instant avec des nouveaux débatteurs et un nouvel invité, Elisabeth Caïmer, journaliste au JDD. Nous reviendrons sur ces 3 jours de visite du pape. À tout de suite sur Europe 1.
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4: Soyez les bienvenus sur Europe 1, il est 19h et sans plus attendre, le journal avec Frédéric Joncheret. Bonsoir Frédéric.
7: Bonsoir Hélène, bonsoir à tous.
4: La loi sur la fin de vie au cœur du discours du pape.
7: La tentation de donner la mort doit être rejetée. Léon XIV a eu des mots forts à l'adresse de cette loi, sans la nommer, vous l'entendrez. Bain de foule, rencontre avec des malades et des victimes de violences sexuelles. La troisième journée du pape en France était une nouvelle fois dense et elle n'est pas terminée. Le point avec Wilfried de Villers. Et la colère des pompiers s'exprime en plein cœur de Paris. Plusieurs syndicats sont au pied de la tour Eiffel pour dénoncer un manque de moyens. Un reportage à venir.
4: Estelle Lafond, un mot de la tendance météo pour demain.
8: La journée de lundi va commencer sous les nuages et la pluie dans un bon quart nord-ouest. Le temps reste plutôt calme ailleurs, si ce n'est le vent qui se renforce dans le sud-est. Je vous donnerai plus de détails en fin de journal.
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4: Le pape a lancé un message clair à l'adresse des catholiques vis-à-vis de la loi relative au droit à l'aide à mourir.
7: À Lourdes, Léon XIV a profité d'une rencontre cet après-midi avec 500 malades pour aborder ce thème qui lui est cher, la fin de vie. Bonsoir Laura Legault.
9: Bonsoir Frédéric, bonsoir à tous.
7: Le Saint-Père s'est fermement opposé aux législations sur l'aide à mourir.
9: Oui, le pape exprimait devant plusieurs centaines de pèlerins a commencé son discours par ces mots. La personne humaine est digne par le simple fait qu'elle existe et a pour fin l'éternité. Il poursuit en s'adressant directement aux malades, à ceux dont les douleurs insupportables peuvent paraître sans issue. Léon XIV leur rappelle qu'aucune loi humaine ne peut leur retirer leur dignité. Vous n'êtes pas un poids. Le Saint-Père s'oppose alors une nouvelle fois à la loi sur l'aide à mourir.
10: La tentation de donner la mort sous couvert de fausses compassion doit être fermement rejetée. Il est impossible de considérer comme normal de donner la mort. Ce qui est légal n'est pas nécessairement moral.
9: Il faut plutôt développer la recherche et les structures de soins palliatifs, ajoute le pape Léon XIV, et surtout continuer d'accompagner avec tendresse les malades.
10: J'appelle toute la communauté des soignants à se souvenir du sens profond de sa vocation. Veillez sur la personne souffrante et non pas la supprimer. Soyez des serviteurs passionnés de la vie.
9: Mais il y a de nombreux fidèles comme Domiti.
11: C'était important pour tous les catholiques, je pense, de réentendre par la bouche du pape que toute vie humaine doit être préservée de sa conception à sa fin naturelle. C'était ce que beaucoup de catholiques attendaient aussi de sa venue.
9: Et comme beaucoup, la jeune fille espère que la voix du pape sera entendue par les législateurs et le gouvernement.
7: Merci Laura Legault. Et autre message fort ce matin de Léon XIV, il a encouragé les évêques français à poursuivre leur action face au douloureux fléau des violences sexuelles dans l'Église. Il a salué de courageuses dispositions pour y répondre et les engage à maintenir la plus grande vigilance. Il s'est ensuite entretenu individuellement fin d'après-midi avec 7 victimes de violences sexuelles.
4: Une troisième journée en France très active pour le souverain pontife qui se poursuit.
7: Une nouvelle séquence à Lourdes est très attendue. Bonsoir Wilfried de Villers.
12: Bonsoir Frédéric, bonsoir à tous.
7: Il s'agit de la prière du Saint-Rosaire et de la procession au flambeau, Wilfried.
12: Oui, c'est le dernier temps fort de cette visite papale à Lourdes et il est très symbolique pour les milliers de fidèles présents ici autour de moi sur l'esplanade du sanctuaire. Cierge à la main pour cette procession au flambeau qui débute à 21h en présence évidemment de Léon XIV. Une séquence très symbolique, détaille Olivier.
13: C'est vraiment la finalité de la journée et la finalité de ces 2 jours de pèlerinage. Et c'est important parce que tout pèlerinage se termine par cette procession. Et là, c'est vraiment le pape qui se fait pèlerin parmi les pèlerins et qui va faire la procession en même temps que nous tous. Ce sera un très beau moment.
12: parce que Léon XIV aurait insisté pour faire cette procession au flambeau à pied, un cierge à la main. Il marchera derrière une statue de la Vierge Marie au départ de la grotte de Massabielle, puis sur l'esplanade de la basilique. Ce qu'il faut

0: comprendre, c'est qu'il s'agit d'une prière du rosaire sous forme de procession ici à Lourdes. Elle s'articule autour du « Je vous salue Marie », du « Notre Père » et du Credo, prière, disons, les plus importantes pour les catholiques. Et cette veillée prend un sens d'autant plus important que le pape a demandé tout à l'heure, lors de la messe qu'il a célébrée à 11h, à intensifier les prières pour la fin des guerres, cette intention que portera Quentin ce soir.
1: C'est quand même la veillée de la paix, donc on va prier fort pour ça, parce qu'il y a quand même beaucoup de conflits dans le monde. Et c'est vraiment beau avec tous ces flambeaux, ça fait une belle allée de lumière et ça représente vraiment la Vierge aussi.
0: En participant à cette procession au flambeau ce soir, Léon XIV suit les traces de deux autres papes qui y ont assisté avant lui, Jean-Paul II et Benoît XVI.
2: Merci beaucoup Wilfried de Villers.
3: Demain, Léon XIV achève sa visite en France à Metz.
2: Et cap sur l'Europe pour cette dernière étape. Le Saint-Père sera aux côtés d'Emmanuel Macron pour évoquer la paix et l'unité du continent. Le président français prendra la parole avant le pape. Une tribune toute trouvée pour le chef de l'État. Depuis 2017, il fait de la souveraineté européenne l'un des fils rouges de sa présidence, comme nous le rappelle Arthur Delaborde.
4: À Metz, le décor est presque idéal pour Emmanuel Macron. Le centre des congrès porte le nom de Robert Schuman, l'un des pères de l'Europe. Et le thème de la rencontre avec Léon XIV est tout trouvé, la paix et l'unité du continent. Le président prendra la parole avant le pape. Les dirigeants européens ont été conviés. Pour Emmanuel Macron, c'est surtout le retour à une vieille partition. Depuis la Sorbonne en 2017, il défend une Europe plus souveraine, plus unie, plus forte. 9 ans plus tard, le cap n'a guère changé. Mais le contexte, lui, a basculé. La guerre est revenue sur le continent et le chef de l'État reconnaissait lui-même en 2024 « Nous n'avons pas tout réussi ». À Metz, Emmanuel Macron veut donc raccrocher son projet européen à une promesse essentielle, celle de la paix, et relancer une nouvelle fois un récit qu'il porte depuis le début de sa présidence.
2: Arthur Delaborde du service politique d'Europe 1.
3: Et puis parlons également de cette mobilisation des sapeurs-pompiers à Paris.
2: Depuis le 8 septembre, les syndicats professionnels sont en grève. Ce matin, ils ont installé un campement sur le Champ de Mars. Objectif, exprimer leur colère. Ils réclament davantage de moyens après un été éprouvant sur le front des incendies. Le reportage de Romy Azoulay.
5: Au pied de la tour Eiffel, les sapeurs-pompiers siègent dans leur tente. Un badge en grève est accroché sur leur uniforme. Ce qu'ils réclament, plus de moyens matériels, dont de meilleurs équipements pour mieux protéger leur santé, dénonce Alexandre, porte-parole du syndicat Sud10.
6: Cet été, on a tous porté des cagoules qui sont ni plus ni moins qu'un bout de tissu, donc qui filtrent absolument rien. On était le nez dans la fumée et on dormait même à ces endroits-là. Donc c'est là toute l'aberration de la chose.
5: Autre problème, le manque de bras. Sollicités sur tous les fronts, les pompiers tournent à flux tendu et disent et sapeurs-pompiers dans le Val d'Oise.
7: On demande le recrutement de 20 000 sapeurs-pompiers professionnels supplémentaires, ce qui fait à peu près un coût de 1 milliard d'euros pour l'État. Donc c'est un gros coût, mais la sécurité civile en France, elle n'a pas de prix et elle est en train de se dégrader.
5: Ils tirent la sonnette d'alarme depuis 2022 sans être entendus par l'exécutif. Pas de quoi baisser les bras, affirme David Saquet, président de l'UNSA.
8: Aujourd'hui, on est déterminés, plus que jamais. On a été reçus le 13 août, il n'en est rien ressorti, un blabla politique. Il faut que les parlementaires, le gouvernement, prennent leur courage politique et mettent sur la table des actes et plus des paroles.
5: Le préavis de grève court jusqu'au 20 octobre. Hors de question pour eux de le lever tant qu'ils n'auront pas obtenu satisfaction.
2: Le reportage à Paris de Romy Azoulay pour Europe 1.
3: Et puis un autre ras-le-bol, celui des auto-écoles face à la flambée des prix de l'essence.
2: Des voitures qui tournent à longueur de journée avec des élèves qui ne savent pas doser leur conduite, des factures de carburant élevées. Les aides sont nécessaires pour ces professionnels et pourtant, leur secteur en est exclu. Fait partie des grands oubliés du gouvernement dans cette nouvelle crise énergétique. Le reportage à Marseille du correspondant d'Europe 1, Stéphane Burgat.
9: Boîte manuelle ou boîte automatique, les petites citadines de Daniel à l'Estac engloutissent les kilomètres et les pleins chaque semaine.
10: 300 km par semaine, oui.
11: Avant, sur un plein, j'étais à peu près à 60 euros. Là, on est à plus de 80 euros. C'est énorme. Mais bon, tout dépend de la conduite. Si on est sur un élève qui vient de débuter, ben forcément, on va consommer beaucoup plus. Et après, il ne faut pas oublier que la clim, elle est allumée H24.
9: L'impact est lourd pour les entreprises, témoigne Thierry Pic, patron de l'auto-école EFP Conduite et président du syndicat Mobiliance.
12: Vous imaginez, ça fait 2-3 pleins dans la semaine. On a 4 véhicules, bon, ça approche des 1000 euros de plein, quoi. Ça va être très, très, très, très dur. Il va y avoir des entreprises qui vont mettre la clé sous la porte si ça continue. La solution pour l'instant à court terme, c'est d'augmenter nos prix. Donc le permis va devenir plus cher. Entre 100 et 200 euros sur les forfaits.
9: Les auto-écoles qui sont, selon lui, les grandes oubliées du gouvernement.
12: C'est surtout la méconnaissance de notre métier par ce gouvernement. J'ai l'impression que ce gouvernement est fait d'amateurs. On éduque les jeunes à la mobilité, à l'autonomie et on va nous empêcher de le faire.
9: Et le syndicat Mobiliance qui appelle à un remboursement partiel de la taxe intérieure sur les carburants. Marseille, Stéphane Burgat, Europe 1.
3: Et puis terminons ce journal avec du sport.
2: Les Bleus du cyclisme à l'assaut du maillot arc-en-ciel. L'équipe de France, emmenée par son jeune leader Paul Sexas, rêve du sacre mondial sur la course en ligne. Les hommes de Thomas Vaucler peuvent réaliser un joli coup en l'absence du favori et double tenant du titre, Tadej Pogacar. Le départ a été donné au Canada à 15h10 pour 272 km. L'arrivée est prévue vers 21h40.
3: Et puis nous apprenons en direct, notamment dans un tweet de Jordan Bardella, que pour la première fois de son histoire, le Rassemblement National va constituer avec ses alliés de l'UDR du président Éric Ciotti un groupe au Sénat. On reviendra bien sûr dans nos débats sur ces sénatoriales. Merci beaucoup Frédéric. À tout à l'heure à 19h30 pour le journal permanent. Et puis place à la météo. Un mot du temps pour la reprise demain, Estelle Lafond. Il faudra sortir le parapluie selon la région.
10: Oui, on retourne à l'école, à l'université ou au travail sous la pluie ce matin, demain matin en Bretagne, mais aussi du côté Poitou et Pays de la Loire. Sur ces deux régions, les averses vont même prendre un caractère orageux avant un retour au calme l'après-midi. D'ailleurs, la pointe bretonne va elle aussi retrouver même plutôt un très joli soleil d'ici les premières heures de l'après-midi. À l'avant, le ciel est plutôt couvert, mais les sols vont rester secs entre les Hauts-de-France et les Ardennes, et puis en ligne droite diagonale jusque dans le sud-ouest. Les entrées maritimes sur le Languedoc-Roussillon et le golfe du Lion seront de nouveau de la partie demain matin. On pourra même rencontrer une averse sur les reliefs côté Cévennes. Dans l'après-midi, l'instabilité va prendre le pas sur le soleil au niveau des Pyrénées, avec quelques orages qui vont se déclencher. Et puis une fois encore, rien de spécial à dire pour toutes les régions de l'Est qui vont passer une nouvelle journée calme sous le soleil et des températures douces. D'ailleurs, le thermomètre est encore plutôt agréable partout. Ça va même se poursuivre mardi sans problème. Comptez au lever du jour 11 à Brest et Mende, 13 sur Grenoble et Strasbourg, 15 à Marseille, Beauvais, Alençon et Lille, 17 sur le Havre, Niort et Montauban, 18 à Paris et Toulon, 20 pour Toulouse et Agen et 21 au plus chaud à Perpignan.
3: Un très grand merci Estelle. Dans un instant, j'aurai le plaisir d'accueillir Elisabeth Keimer, journaliste au JDD. Nous reviendrons bien sûr sur la journée du pape à Lourdes notamment, et ainsi que sur les deux jours précédents et la ferveur, l'engouement que cette visite a suscité en France. A tout de suite sur Europe 1.
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3: 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Dans un instant, avec mes débatteurs Sébastien Ligné et Arthur de Vatrigan, nous recevrons Elisabeth Caimer, journaliste au JDD, pour décrypter ces 3 jours de visite du pape en France. A tout de suite sur Europe 1.
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3: Europe 1, il est 19h15, bonsoir et bienvenue si vous nous rejoignez. J'accueille mes débatteurs pour cette deuxième partie d'Europe 1 soir. Sébastien Ligné, chroniqueur et journaliste politique. Bonsoir Sébastien.
29: Bonsoir Hélène Rouet.
3: Ainsi qu'Arthur de Vatrigan, directeur de la rédaction du magazine L'Incorrect. Bonsoir Arthur.
29: Bonsoir.
3: Nous accueillons Elisabeth Caimer, journaliste au Journal du Dimanche. Bonsoir Elisabeth.
30: Bonsoir Hélène.
3: Alors nous allons parler évidemment de ces 3 jours de visite du pape bien plus en détail, mais après 3 jours de voyage apostolique, si on vous pose la question dans 2 semaines, Elisabeth, de ce que vous retiendrez de ces 3 jours, sur quoi vous avez envie d'insister ?
30: Alors bon, il est assez. On a vu tous ces jeunes ravis d'accueillir le Saint-Père, donc je garderai forcément cette image. Bon, on a parlé des jeunes, mais il y a aussi les moins jeunes qui étaient très émus de le rencontrer. Je retiendrai 2 mots qui m'ont beaucoup marqué sur la personnalité de ce pape, en fait, qui a été élu il y a peu de temps, l'année dernière. Fermeté, puisqu'il a eu un discours très ferme. On pourra peut-être y revenir.
3: Oui, tout à fait.
30: Et intériorité. J'ai trouvé que bon, on l'avait vu de loin, mais c'est toujours mieux de voir les gens de plus près. Il se dégage de lui une paix, une
3: bienveillance, aussi.
30: Une bienveillance. Et je pense que voilà, ce sont ces deux aspects que je vais retenir.
3: Alors, revenons sur effectivement la fin de vie. Il en a parlé à de nombreuses reprises. Ça a commencé très tôt, vendredi, à son arrivée à l'Élysée, avec évidemment un discours où il a parlé justement de cette offre programmée de la mort. Alors, lors d'une rencontre avec les malades aujourd'hui, on a quand même le sentiment que dans le vocabulaire, dans la sémantique, il est allé encore plus loin. Donc, c'était cet après-midi à Lourdes. Léon XIV a eu des mots très forts contre les législations sur la fin de vie qui, je le rappelle, ont été adoptées par l'Assemblée nationale très récemment en France.
31: Aucune loi humaine ne doit vous faire perdre la certitude de votre dignité. C'est au nom de cette dignité inaliénable de la personne humaine que la tentation de donner la mort sous couvert de fausse compassion doit être fermement rejetée. Il est impossible de considérer comme normal de donner la mort. Ce qui est légal n'est pas nécessairement moral. J'appelle toute la communauté des soignants à se souvenir du sens profond de sa vocation. Veillez sur la personne souffrante et non pas la supprimer. Jamais la médecine ne pourra se faire la servante de la mort programmée.
3: Et alors Elisabeth, on le rappelle, ce matin pendant son homélie, Léon XIV a tenu un discours d'une rare radicalité sur la pénitence, pardon, je vais y arriver, et la conversion. C'est des mots aussi qu'on n'était plus habitués à entendre depuis le Concile Vatican II. Cet après-midi, il dit que s'il est impossible de considérer comme normal de donner la mort, un discours qui est quand même très très ferme, dans une société où on a le sentiment que les Français sont quand même favorables à l'aide à mourir. Nos députés, en tout cas, le sont en majorité. Est-ce que vous pensez que cette société peut quand même entendre le message du pape à ce sujet ?
30: Alors, je pense qu'elle peut. Je pense que... Je l'espère. Mais je reprendrai cette phrase de Bernadette Soubirous, justement, qui, lorsqu'elle a expliqué qu'elle avait vu la Sainte Vierge
3: 18 fois en 1858,
30: voilà, elle s'est retrouvée face à des personnes qui mettaient en doute sa parole, et elle a dit « Je ne suis pas chargée de vous le faire croire, je suis chargée de vous le dire. » Eh bien, le Saint-Père a rappelé aujourd'hui aux catholiques qu'ils étaient chargés de le dire. Et si on ne le dit pas, les gens ne l'entendront pas. Donc il y a, ouais, il y a peut-être une pierre dans le jardin d'Emmanuel Macron quand il s'est adressé avec fermeté, mais il y a aussi un encouragement lancé à tous les catholiques pour dire les choses.
3: Est-ce que vous avez le sentiment, revenons un petit peu sur les jeunes, bon alors on a tous vu ces images au Stade de France hallucinantes où on avait l'impression, bah, je parle pas de rockstar parce que évidemment le pape est tout sauf une rockstar, mais c'est vrai que les images étaient quand même impressionnantes avec tous ces feux d'artifice à la fin, la ferveur, l'engouement populaire, tous ces chants, puis ce silence absolument magnifique à la seconde où ils voient aussi la sainte tunique. Est-ce que vous avez le sentiment qu'on peut déjà parler de génération Léon, ou c'est quelque chose, ça on pourra seulement mettre des mots dessus une fois qu'en fait Léon sera plus là?
30: Je pense, on a beaucoup dit que le pape Léon était intrigué par le réveil, le réveil catholique qui avait lieu en France à travers les nombreux catéchumènes qui ont été baptisés à Pâques l'an dernier. Cette année. Et je pense qu'il y avait déjà un frémissement, et que avec l'arrivée du pape sur le sol français à la rencontre des jeunes, il va y avoir le point de départ de cette génération Léon XIV, qui n'aurait probablement, on n'aurait peut-être pas dit la même chose s'il n'était pas venu nous voir en France. D'où l'importance, et on peut remercier le cardinal Aveline d'avoir fait en sorte que le Saint-Père vienne, parce que c'est un petit peu comme à la veille d'une rentrée des classes ou un 31 décembre, quand on commence à prendre sa liste de bonnes résolutions. On se dit, voilà, demain, je vais changer ceci, je change ma vie, je vais faire des efforts. Mmh. Bien là, je pense que le fait que le Saint-Père soit venu va engager tous ces jeunes, les a assurés à se lancer, et ils vont, je pense aussi, être impressionnés par à la fois sa fermeté, sa radicalité, radicalité, mais aussi sa douceur et son intériorité.
3: Arthur de Vatrigan.
2: Ce qui est fascinant, c'est qu'on a l'impression que les gens ont découvert que Dieu, finalement, n'était pas mort. Parce qu'il y a une unanimité, vous regardez dans les commentaires, à part quelques vieilles reliques 68 tard,
3: oui,
2: mais que finalement, je trouve touchant, que j'ai envie de mettre dans du coton pour dire que ça existait, mais qui sont fait balayer par toute cette ivresse, cette ferveur et cette joie. Parce que on avait l'impression d'être au paradis, quoi. Il y avait une joie du paradis qui était fascinante. Et on voyait au pied de l'autel à la Concorde, vous aviez les grands du monde, les politiques, même ceux qui avaient voté l'euthanasie la veille, les malades et les pauvres. Seul le Christ, aussi punk qu'il est, peut faire ça, quoi. C'est quand même assez fascinant. Et la première lecture ce matin est intéressante parce qu'on a envie de dire Brune Pivet, ta place n'est pas ici, va-t'en. Mais la lecture, c'était de dire si les méchants peuvent être transformés grâce au Christ, tant mieux. Donc je pense que beaucoup de catholiques ont pensé ça, ce qui est intéressant, mais le pape a quand même rappelé encore et encore et encore que tout venait de la foi, ce qui est à mettre en lien avec le discours de Benoît XVI au Bernardin, qui était un discours d'un tel niveau que les politiques sur place n'avaient pas compris la moitié du début de la phrase, mais quand on le relit, qu'on l'apprend, Benoît XVI disait quoi ? Il faut revenir aux moines. Qu'est-ce que sont les moines ? Les moines sont des gens qui n'ont fait que chercher Dieu, et c'est en cherchant Dieu qu'on le crée des cathédrales, qu'on fait danser les mots, qu'on crée la science, c'est la recherche de la vérité. Et le pape Léon XIV a réexpliqué ça, la foi, la foi, la foi. Parce que l'identité chrétienne n'est pas une identité comme une autre, c'est une identité qui vient de la foi, c'est une religion de l'incarnation, c'est pas une religion de la parole. Et ces jeunes-là qu'on voit et que je vois, moi, à travers et mes enfants et leurs amis, ils ont une foi brûlante, c'est fascinant. Ils ont un cœur, mais rempli d'espérance. Ils ont honte de rien, mais ils sont fiers et joyeux. Et on voyait toute cette bande au Stade de France et qui était très variée, comme l'Église peut être variée.
3: Oui,
2: vous aviez des gens plutôt tradis, des gens plutôt pop louange, des gens qui viennent plutôt du cateau de gauche. Et d'ailleurs, c'était
3: le discours
2: au départ du Stade de France.
3: Il y avait
2: des athées, évidemment. J'en ai même vu dans les tribunes qui faisaient la gueule au début, puis qui sont repartis tout souriants, comme quoi il y a quand même des miracles qui se passent. Mais c'est le pape de l'unité. Et c'est pourquoi il y a une génération Léon XIV, parce que chez eux, cette nouvelle génération, il n'y a pas de guerre liturgique, il n'y a pas de guerre idéologique, il n'y a pas de chapelle. Ils ont une foi tellement vibrante que ça transcende tous les autres clivages, qu'ils soient politiques, sociologiques ou idéologique au sens large.
3: Et justement, à ce sujet, Elisabeth, est-ce que vous avez le sentiment que c'était peut-être moins le cas avec François, qui parle à tout le monde, c'est-à-dire qu'il va parler aux conservateurs, il va parler aussi aux réformistes, et qu'en fait, vraiment, il s'adresse à l'intégralité des catholiques du monde, peut-être plus que d'autres.
30: Je sens qu'il y a une unité. D'ailleurs, c'est sa devise. Il y a ce désir d'unité. Et oui, je l'espère. J'espère qu'il va unir tous ces jeunes. Comme le disait Arthur, effectivement, il y a moins de clivages. Sous le pape François, mais c'est différent. Le pape François n'est jamais vraiment venu en France. Peut-être que s'il était venu, qu'il leur avait parlé, ça aurait créé une espèce d'unité, j'en sais rien.
3: C'est vrai. Peut-être que les Français l'attendaient.
30: Parce que c'est, même si le pape n'est pas une star, c'est quand même, il fédère tous les catholiques. Donc, cette rencontre est importante parce qu'on a besoin de le voir, on comprend mieux les gens quand on les voit de près.
3: Sébastien Ligné.
5: Je pense que cette génération Léon, elle s'explique en effet et surtout par le fait que le pape François, en opposition, était un pape peut-être moins occidental, moins tourné notamment vers l'Europe. Il avait fait de son pontificat le pontificat de l'ouverture, tenté plutôt de se déplacer même vers des régions où jusque-là, la papauté ne se rendait pas assez à ses yeux. Et donc, on a eu un pape qui s'est beaucoup plus tourné vers l'extérieur de l'Europe. Et je trouve que même dans son style, il y a quelque chose de très occidental, en réalité, chez Léon XIV, dans son expression, dans sa manière de se présenter aux autres. Donc, ce n'est pas étonnant qu'il y ait peut-être une filiation peut-être plus forte avec l'Europe, sans même parler de ses liens familiaux. Moi, ce que je retiens surtout de ce week-end, pour l'instant, enfin, de cette visite qui n'est pas terminée, c'est qu'en effet, on a un sentiment de communion nationale qui dépasse simplement la relation entre le pape et les croyants. Parce qu'en effet, on remarque un attrait au-delà simplement de la religion catholique. C'est que vous avez des millions de Français, qu'ils soient athées ou agnostiques, ou même d'autres religions, qui s'intéressent à cette visite.
3: Pour regarder la télé, oui.
5: Évidemment, parce que ça les reconnecte avec les racines françaises, les racines profondes de cette France-là. Moi, le spectacle et tout le show au Stade de France m'a bouleversé aussi par cela, parce que ça arrivait à connecter l'élément purement, peut-être pas liturgique, mais l'élément religieux avec le lien profond avec la France. Et puis je peux vous dire, ça a été un week-end extraordinaire, parce que c'était un week-end qui a été dans un sans-faute sécuritaire.
3: Oui, c'est vrai.
5: Aucun débordement, zéro, même pas un début potentiel d'échauffourée, rien, aucune polémique politique. C'est-à-dire que moi, j'ai entendu les prises de parole de Jean-Luc Mélenchon ou de Bali Bagayoko, le maire de Saint-Denis. J'ai trouvé leurs prises de parole tout à fait respectables et extraordinaires dans la séquence.
3: On Bali aurait Bagayoko pu s'attendre, qui était au Stade de France.
5: Exactement. On aurait très bien pu s'attendre à avoir une partie de la classe politique, les vieux laïcards notamment, ou ceux qui sont dans une approche peut-être plus électoraliste de la vie politique, peut-être de tenter de polémiquer sur ce week-end-là, de dire, bon, est-ce que vraiment on doit diffuser ? Et rien du tout. Je trouve qu'il y a une unité même politique. Tout le monde s'est tu, et même le président de la République.
3: Et ça fait du bien. Ah bah attendez demain. Hein. Demain il prend la parole à Metz. Hein.
5: Oui, mais moi je constate que la pression du Vatican, qui a très vite fait comprendre à l'Élysée que ce n'était pas une visite d'État, mais une visite apostolique, j'ai l'impression qu'Emmanuel Macron a compris qu'il ne devait pas être le centre du monde ce week-end-là.
3: Sébastien Ligné, Arthur de Vatrigan, nous restons ensemble pour débriefer ces 3 jours de visite du pape. Un grand merci Elisabeth Caimer, journaliste merci. JDD, d'être venue dans Europe 1 Soir. On se retrouve dans un instant, ne bougez pas sur Europe 1.
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3: Europe 1, il est 19h30, le journal permanent avec vous, Frédéric Joncheret. Rebonsoir Frédéric.
19: Rebonsoir Hélène, rebonsoir à tous. Marine Le Pen salue une victoire historique et une étape majeure pour la première fois de son histoire. Le Rassemblement National va constituer un groupe au Sénat avec ses alliés de l'UDR du président Éric Ciotti. Veiller sur la personne souffrante et non pas la supprimer. Jamais la médecine ne pourra se faire la servante de la mort programmée. La tentation de donner la mort doit être rejetée, affirmé le pape Léon XIV à Lourdes. Il a envoyé un message clair à l'adresse des soignants et son avis tranché sur la loi sur la fin de vie. Vous n'êtes pas un poids, vous êtes le cœur battant de notre humanité et un trésor précieux pour l'Église. C'est le message de Léon XIV à l'adresse des malades qu'il a rencontrés à l'accueil Notre-Dame de Lourdes. Et message de paix également de Léon XIV en clôture de la messe. Devant 150 000 catholiques, le pape leur a demandé de prier pour que cesse la guerre. Une messe lors de laquelle les pèlerins ont échangé un signe de paix. 100 000 hosties ont été distribuées lors de la communion collective. Les pompiers mobilisés au pied de la tour Eiffel, les syndicats professionnels ont installé un campement pour clamer leur colère face au manque de moyens. Et Zinedine Zidane, le sélectionneur de l'équipe de France de foot, annonce qu'il procédera à des changements demain soir face à la Belgique à Bruxelles par rapport à la victoire face à la Turquie 1-0.
3: Merci Frédéric, on vous retrouve à 19h45 pour le rappel des titres.
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3: Toujours avec mes chroniqueurs Sébastien Ligné, chroniqueur et journaliste politique, et Arthur de Vatrigan, directeur de la rédaction du magazine L'Incorrect. Alors on va évidemment continuer de parler de ces trois jours de voyage apostolique. Sébastien a raison de le dire, ça n'est pas fini, il y aura encore messe demain. Mais Arthur de Vatrigan, quel regard, je vous posais la même question qu'Elisabeth, quel regard vous portez à la fin de cette troisième journée? Et surtout quand on vous posera la question dans un mois, qu'est-ce que vous retiendrez tout d'abord?
2: Bah, je retiendrai que, au départ, ça m'a fait penser à Jean-Paul II au Bourget en 80, qui arrive à l'aéroport et qui sort cette phrase, tout le monde ressort, « France finit de l'Église, qu'as-tu fait des promesses de ton baptême ?» et qui avait fait une veillée ensuite au Parc des Princes. Il y avait beaucoup moins de monde à l'époque, même s'ils avaient rempli le Parc des Princes, et là, avec Léon XIV, donc on a à peu près le même programme. Et ben, je crois que la France a répondu à la question de Jean-Paul II en 1980, « Finis l'Église, qu'as-tu fait des promesses de ton baptême ?» Ben, la France a encore été infidèle. Mais j'ai trouvé que ce week-end, elle avait pris le visage de la fille prodigue, qui était revenue, et qui dit « bah voilà, on est là, on a compris. » Et encore une fois, avec cette jeunesse, parce qu'il y a un renouveau qui vient du bas. C'est pour ça que personne ne l'a vu venir et personne ne comprend. Les évêques n'ont pas compris comment la messe descente, qui est quand même la messe la moins fun de la Terre, c'était rempli. Partout, il n'y avait plus un strapontin disponible, même dans la petite église de campagne.
3: Ouais.
2: Pourquoi? On ne savait pas. Pourquoi il y a une augmentation de baptême d'adolescents et d'adultes? Et pourquoi des gens baptisés qui avaient disparu des églises ont fait des confirmations? Pourquoi? On ne savait pas. Et ben, en fait, on ne sait pas parce que c'est compliqué d'analyser quand ça vient du bas. Voilà. Et ça vient du bas bah, parce qu'il y a eu le Covid. Pendant le Covid, bah, on a découvert, en tout cas beaucoup de jeunes ont découvert que les promesses de la distraction permanente, le vieux rêve bourgeois, bah, finalement ça s'est révélé être une prison et qu'on avait besoin d'autre chose. Et rappelez-vous, on a eu des manifestations pour faire la messe pendant le Covid. On a eu des cris d'horreur parce qu'on n'avait pas pu enterrer nos aînés. Ça, c'est pas un truc qui se passe sur Terre. On n'est pas à l'horizon du nombril. On est avec les yeux qui lèvent vers le ciel, qui vous demandent autre chose. Et ben en fait, vous mettez tout ça dans un shaker, vous secouez, vous rendez compte que la promesse de la jouissance permanente n'attire plus, qu'on a besoin d'autre chose, et ce besoin-là, cette soif, elle vient des jeunes. Les jeunes sont peut-être minoritaires, les catholiques, aujourd'hui, mais c'est les plus dynamiques. Et de toute façon, l'histoire du monde ne se fait jamais avec des majorités, elle se fait avec des minorités. Et aujourd'hui, la minorité, elle est chez les catholiques. Ils ne demandent rien d'autre que qu'on les nourrisse de leur soif. Et le pape est venu les abreuver de la parole de Dieu, du Christ. Bon, je pense qu'il s'est passé quelque chose et qu'en effet, une vraie génération, Léon XIV, est née ce week-end en France.
3: Sébastien Ligné, je voulais vous poser la question, non pas de la place du christianisme en France, mais du regard que peuvent porter une certaine élite. Alors Arthur évoquait ces 68 arts qui restent encore un petit peu, qui sont encore là. Mais c'est vrai, et pour ça, et pour vous opposer à ça, je voulais vous parler du tweet d'Eugénie Bastier qu'elle a fait vendredi matin sur les unes de Libération, pour expliquer à nos auditeurs. Donc c'est très intéressant parce que, évidemment, la France accueille Jean-Paul II en 80, et Libération fait une, déjà en noir et blanc. Jean-Paul II sort de l'avion, et vous savez, avec un ton très ricanement 68. Il y a beaucoup de moqueries, il y a marqué en bas à gauche « va des rétro papanas ». Enfin, voilà, vraiment ce ricanement qui est assez insupportable. Et en l'occurrence, là, vendredi matin, pas du tout. Changement de registre complet. Une très lumineuse avec la tour Eiffel, avec la tête de Léon XIV. Et puis ce message, « tâtez de bienveillance, Habemus Panam ». Est-ce que vous avez le sentiment qu'aujourd'hui, en fait, on ne se moque plus des cathos ? C'est plus drôle, en fait, de se moquer des cathos, ça n'a aucun intérêt.
5: Alors, il y a deux choses. Déjà, je trouve qu'il y a en effet une nouvelle fierté à être catholique, en tout cas le revendiquer, qui a, en effet avait un petit peu disparu. C'est-à-dire que pendant longtemps, même moi, quand j'étais plus jeune, bon, c'était pas toujours très fun, le christianisme et le catholicisme. C'était pas forcément, on le mettait pas forcément en avant.
3: Sébastien Ligné, la grenouille de Bénitier.
5: Voir presque être fier d'être catholique, ça faisait mauvais genre. C'est-à-dire que c'était quelque chose qu'il fallait cacher. Et surtout, c'était facile de s'attaquer aux cathos et à la religion catholique. C'était facile. C'était le client. Quand on voulait pas s'attaquer soit à la religion musulmane ou à la religion juive, bon, on savait qu'avec les catholiques, on pouvait y aller parce qu'au fond, c'était toujours gratuit et personne n'allait se plaindre. On voit qu'il y a d'un côté la fin de cette manière de toujours tendre l'autre joue de la part des catholiques et de plus en plus, de, notamment les jeunes qui se disent « Non, on va assumer clairement notre appartenance à cette religion-là, à ce patrimoine, à cette histoire. » Et je trouve qu'il y a un retour, en effet, non seulement de la jeunesse, mais d'une jeunesse qui revendique beaucoup plus son catholicisme qu'avant, peut-être que les générations d'avant. Et puis pourquoi, par exemple, vous parlez de Libération qui fait une beaucoup plus positive et en tout cas beaucoup moins sarcastique que lors de la visite de Jean-Paul II. Mais je pense que si même les vieux laïcards, même les gens de gauche, même ceux qui ne sont pas forcément catholiques, ils voient bien l'état du pays. Ils voient bien qu'on est dans un pays qui, en termes de rayonnement international, a chuté, a dégringolé en l'espace de 10 ou 15 ans, et qu'au fond, ça peut peut-être leur faire un peu de mal, mais ils se disent, avec la visite du pape, la France en ressort grandie. Au-delà de l'aspect religieux, tout le monde, ce week-end, que vous soyez catholique ou non, est fier d'être français, et est fier de voir que la France est au centre du monde, et voir que la France est capable de rayonner. Et je pense que même les gens de gauche, au fond, même ceux qui sont purement laïcards et qui ont toujours un petit côté « Ah, ça m'embête de voir une messe à la télévision, etc.
3: Ouais. »
5: Au fond, ils se disent « Bon, quand même, là, on a le pape, on a des centaines de milliers de personnes qui sont à chaque messe, on a des milliards de croyants à travers le monde qui regardent la France. Au fond, qu'on soit catholique ou non, ça nous sert à quelque chose. Ça sert
3: ça
5: à ce
3: touche.
5: Pays-là. »
3: Arthur de Vatrigan, est-ce que c'est une parenthèse enchantée qui porte bien son nom, à savoir une parenthèse ? Est-ce que justement, vous avez le sentiment que cette visite peut vraiment changer des choses ? C'est-à-dire, déjà, pourquoi pas susciter des vocations ? Pourquoi pas attirer des personnes vers le christianisme ? Pourquoi pas renforcer, évidemment, le christianisme chez certains ? Mais, ou alors, est-ce que c'est une parenthèse ? Et en fait, mardi, c'est assez terrible, mais puis on reparlera d'insécurité, puis on reparlera de pouvoir d'achat, et puis de campagne présidentielle, et puis en fait, ce sera comme les JO, c'est-à-dire que c'est un grand souvenir oublié, mais ça reste une parenthèse.
2: Le souvenir dure depuis 2000 ans, et comme disait Guillaume Cuchet, même quand il va pas bien, ça marche, parce que, je le cite, le produit est bon. Le produit a fait ses preuves. Donc, et on vous parlerait de présidentiel, on parlera de supporters anglais, quoique Jeanne d'Arc au Stade de France, qui était acclamée, je pense qu'elle a fait peur aux supporters anglais. mais, cette jeunesse a soif, ça devait se poser question, et c'est pas Emmanuel Macron, dont tout le monde a oublié qu'il était pas là à la messe de la Concorde, c'est pas l'IA qui va répondre à cette demande. En revanche, il y a quelque chose qui se passe en ce moment et je pense qu'il fait un peu peur aux anticléricaux de l'avant. C'est-à-dire qu'on est dans une période de rupture avec justement l'intelligence artificielle et qui nous oblige à poser une question que tout le monde se pose, c'est qu'est-ce que l'homme ? L'IA nous pose ça comme question aujourd'hui. Alors avant, on avait le rêve prométhéen, on va se réengendrer, on va devenir des hommes, des femmes, on va se créer nous-mêmes. Mais en fait, on découvre que ça, c'est un robot. C'est-à-dire qu'une IA, un robot, ça se débranche, ça se crée, ça se modifie. Tout le monde se pose cette question aujourd'hui. Et personne n'a envie de finir comme une IA. Et donc l'autre réponse, c'est OK, on n'est pas une IA, on est quoi ? Nous sommes des hommes. Et c'est quoi un homme ? C'est quoi une femme ? On revient à l'origine. Ça a une âme, ok. Et c'est quoi une âme ? Peut-être une spiritualité, mais ça vient d'où ? Ça se passe comment ? Et toutes ces questions-là, le christianisme offre des réponses. Et ce sont des questions vertigineuses pour tout le monde, hein, pour la grenouille de bénitier, pour l'athée, pour le musulman, pour qui vous voulez.
3: Ouais.
2: Il faut des réponses.
3: C'est fondamental.
2: Et c'est pas le marché qui va répondre, c'est pas l'Union européenne qui va répondre, c'est pas Merkel. Vous avez deux personnes qui répondent aujourd'hui, quoi ? Deux personnes, pardon. Deux identités. Vous avez l'identité islamique et vous avez l'identité chrétienne. Pourquoi des jeunes se convertissent à l'islam ? Parce qu'on leur propose autre chose que se regarder le nombril. Et pourquoi des jeunes retrouvent la foi ou se convertissent au christianisme ? Parce qu'encore une fois, on leur propose aussi autre chose. Voilà. Et il n'y a rien qui va remplacer ces deux réponses. Hein. Mmh. Jamais. Ça va être des palliatifs qui vont durer quelques années, mais ça durera quelques années. La parenthèse enchantée, c'est la parenthèse de Dieu est mort. Ça, c'est la parenthèse enchantée.
3: Donc en fait, selon vous, c'est quand même assez positif, c'est-à-dire qu'on en retiendra aussi toutes ces images justement de ces jeunes, toutes ces images de ferveur, et ça c'est des choses, de toute façon c'est immuable, on ne peut rien y faire et ça restera en France.
2: Je vous dis, les jeunes vont convertir leurs parents, c'est ça qui va se passer, les jeunes vont reconvertir leurs parents, c'est ce qui se passe déjà.
3: Ouais.
2: Donc non, ce n'est pas une parenthèse enchantée, alors après, de toute façon, encore une fois, l'histoire 2000 ans d'église, s'est passé beaucoup de choses, alors on dit c'est affreux aujourd'hui, je ne suis pas sûr qu'à l'époque des Borgias c'était mieux. Voilà, c'est comme ça. Mais là, il y a une question que beaucoup ont posée et le pape a répondu.
3: Alors, le pape partira à Metz demain matin. Entre 50 et 100 000 personnes sont attendues dans la ville. On l'a largement piétonnisé. Il y a des écrans géants un peu partout dans ce qu'ils ont appelé les pape zones. Ça a été financé par la municipalité. Et alors, ce financement a été contesté par des associations qui invoquent la laïcité. Et alors, pour rappel, évidemment, Metz appartient à une terre concordataire où la loi de 1905 ne s'applique pas. Donc, le recours de ces associations a été rejeté le 11 septembre dernier. Tout ça pour dire que, voilà, effectivement, il y a beaucoup de témoignages qui commencent à sortir. Évidemment, les habitants de Metz ont véritablement hâte de le voir. Ils seront des dizaines de milliers. Il y aura un temps fort dans la journée. Sa conférence au centre des congrès Robert Schuman aux racines de l'Europe pour la paix et l'unité. Et bien sûr, le retour d'Emmanuel Macron qu'on a oublié depuis 4 jours, Sébastien Ligné. Qu'est-ce que vous inspire cette dernière partie de ce voyage apostolique à Metz, tournée a priori vers l'Europe et puis un grand retour d'Emmanuel Macron. À quoi vous vous attendez demain ?
5: Sans doute l'étape la plus politique d'un voyage qu'il était, je trouve, déjà assez, au fond. Je trouve que le pape Léon XIV a glissé, même pas insidieusement d'ailleurs, a glissé assez intelligemment les messages qu'il souhaitait faire passer, peut-être de manière moins offensive qu'un pape François qui pouvait parfois être un petit peu rentre-dedans, voire donneur de leçons dans son analyse géopolitique. Je trouve que le pape Léon XIV est peut-être plus en retenue, mais il est capable toujours de glisser 2-3 messages. Son discours à l'Élysée, qui était aussi un moment politique, a quand même revêtu de 2-3 moments très politique, notamment par rapport à la situation sociétale en France, la GPA, l'euthanasie et toutes les lois sociétales passées ou souhaitées par Emmanuel Macron et ceux qui l'entourent. Donc demain, on va avoir certainement une étape extrêmement politique, certainement plus tournée vers l'international, certainement, on ne sait pas, puisqu'il y a un grand secret, on en parlait avec Arthur, sur quel est le contenu réel du discours et de ce qui nous attend demain. On peut peut-être penser à l'état de l'Europe, peut-être à l'Ukraine, aux guerres russo-ukrainiennes. Et au fond, la question qu'on pourrait se poser, c'est quel rôle pourrait jouer le pape dans cette situation internationale ? Il y a quelques mois, avait été évoquée l'idée, souvenez-vous, quand Volodymyr Zelensky cherchait un émissaire, un médiateur pour tenter d'agir entre Poutine et lui, l'idée du pape avait été évoquée. Mmh. Ça n'avait pas forcément donné suite, mais peut-être qu'au fond, le pape peut jouer aussi un rôle géopolitique. On a eu le pape leader de l'Église, le pape un peu plus politique, peut-être que demain on aura le pape stratège géopolitique.
3: Sébastien Ligné, Arthur de Vatrigan, nous restons ensemble. Dans un instant, nous évoquerons les sénatoriales avec le Rassemblement National qui a eu un groupe pour la première fois. Marine Le Pen dit que c'est historique. Et nous évoquerons également Crépol, la décision des juges d'instruction. A tout de suite sur Europe 1, ne bougez pas.
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3: Europe 1, il est 19h46, le journal permanent de Frédéric Joncheret.
19: Les dirigeants du Rassemblement national se félicitent pour la première fois de son histoire. Le RN va constituer un groupe au Sénat avec ses alliés de l'UDR. Marine Le Pen salue une victoire historique et une étape majeure. C'est un douloureux fléau pour Léon XIV. Le pape a abordé la question de la pédocriminalité dans l'Église. Il a rencontré à Lourdes de manière privée 7 victimes de violences sexuelles. Auparavant, il avait appelé les évêques de France à maintenir la plus grande vigilance et leur action de lutte. Ce qui est légal n'est pas forcément moral. Le pape Léon XIV n'a pas caché sa position sur la loi relative au droit à l'aide à mourir, sans la nommer. Aux soignants, il a affirmé « la tentation de donner la mort doit être rejetée ». Et les moyens militaires français qui doivent être envoyés en Arabie Saoudite le seront à titre strictement défensif pour protéger les exportations de brut sur la mer Rouge. C'est ce qu'a assuré le ministre des Affaires étrangères français, Jean-Noël Barrot.
3: Merci Frédéric, on vous retrouve à 20h sur Europe 1 pour votre journal.
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3: Toujours avec Sébastien Ligné et Arthur de Vatrigan pour parler et ouvrir cette page politique avec les sénatoriales. C'est une victoire historique et une étape majeure qui est franchie avec la Constitution pour la première fois d'un groupe au Sénat. Les résultats vont au-delà de ce que nous pouvions espérer. La percée est générale, confirmant l'accélération de l'implantation du Rassemblement national sur tout le territoire. Ces mots sont de Marine Le Pen sur son compte X. Alors Sébastien Ligné, c'est historique ? Ça va tout changer ?
5: Oula ! Alors, est-ce que c'est historique ? Oui. Est-ce que ça va tout changer ? Beaucoup moins. C'est historique pourquoi ? En effet, c'est un événement symbolique plus que politique, en réalité, parce que ça vient résoudre presque une anomalie. C'est-à-dire qu'on se demandait comment il était possible d'imaginer un RN potentiellement à l'Élysée, potentiellement majoritaire à l'Assemblée, qui n'aurait pas de groupe sénatorial. Ce serait une première dans l'histoire de la Ve République qu'un président n'ait absolument aucun groupe au Sénat. Donc ça vient rattraper, on va dire, démocratiquement cette anomalie. Ça s'explique de manière assez simple par le fait que le RN, qui a toujours historiquement eu un déficit d'élus locaux et d'implantation sur l'ensemble du territoire, est en train d'exploser son nombre d'élus locaux, notamment depuis les dernières élections municipales, et donc notamment dans leur zone de force du Sud-Est et dans tout le pourtour méditerranéen, où il y a un grand remplacement politique de LR à RN.
3: Ça grâce s'explique à l'UDR d'Éric Ciotti aussi.
5: Exactement, grâce à l'UDR d'Éric Ciotti. Donc bon, ça s'explique assez facilement et honnêtement, ce n'est pas une très grande surprise. Le RN tablait fourchette basse, 8 sénateurs, donc là, pas de groupe, jusqu'à 15 fourchettes hautes. Et de ce qu'on comprend, on serait plutôt sur la fourchette haute entre 11 et 15 sénateurs. Donc un joli groupe. Maintenant, ce qui sera intéressant de voir dans la composition, c'est quel est l'équilibre entre les sénateurs RN et les sénateurs UDR, pour voir quel est l'apport réel des sénateurs UDR dans le potentiellement rapport de force politique qu'il peut y avoir au sein même de ce groupe. Deuxième partie de la question, est-ce que ça change grand-chose politiquement ? Pas vraiment, parce que les équilibres du Sénat ne vont pas bouger à la fin de cette élection. Le groupe centre-droit LR reste le groupe le plus important et de fait, le Sénat, on pourra peut-être en reparler, a un impact aujourd'hui assez limité sur la politique nationale. Ça ne veut pas dire que les sénateurs ne font rien, comme on peut souvent l'entendre. On a un peu l'image du sénateur, c'est le vieux sénateur qui ne fait pas grand-chose. Ça, ce n'est pas vrai. Les sénateurs, au contraire, sont ceux en général qui bossent le plus des deux chambres. Et les députés se servent souvent des sénateurs pour les questions techniques sur les textes, pour améliorer certaines parties du texte. Maintenant, in fine, la Constitution fait que, entre l'avis du Sénat et l'avis de l'Assemblée, c'est toujours l'Assemblée
3: ça reste le maillon faible du Parlement.
5: Qui tranche. Et donc, on l'a bien vu sur tous les textes sociétaux notamment. Le Sénat est plus à droite sur les questions d'euthanasie, sur la question de la PMA, le Sénat a toujours été beaucoup plus rude, a livré des versions du texte beaucoup plus fermes, mais in fine, les textes qui ont été adoptés étaient toujours plus ceux qui ressemblaient à ceux de l'Assemblée. Donc bon, ça ne changera pas grand-chose, mais symboliquement, c'est fort.
3: C'est ça, Arthur. On a eu quand même, il y a un exemple très criant ces derniers mois, alors que l'Assemblée, en plus, à chaque fois que le vote sur la fin de vie revenait, on se rendait compte qu'il y avait de moins en moins de députés qui étaient favorables justement à l'aide à mourir. Le Sénat n'a pas bougé de ligne, ils ont toujours été contre. Et puis finalement, c'est quand même le texte de l'Assemblée nationale qui a été adopté. Donc c'est vrai qu'on se demande quand même aujourd'hui, il y a beaucoup d'articles notamment là-dessus, est-ce que le Sénat a encore une véritable utilité aujourd'hui ?
6: Je pense que le Sénat a une utilité, pour les raisons que Sébastien Ligné a rappelées. Celui qui n'a pas d'utilité, ou celui qui est un menteur, ou celui qui est un fourbe, c'est le Premier ministre. Parce qu'à partir du moment où ce qui s'est passé avec l'euthanasie au Sénat, rejeté plusieurs fois, le rôle du Premier ministre aurait été de suspendre la loi. Il ne l'a pas fait. Il a lâchement ensuite dit « on va, je vais appeler le Conseil constitutionnel ».
3: Non, il n'a pas fait. Pas de nouvelles,
6: donc le problème, c'est que en fait, le Premier ministre n'a pas été à la hauteur de sa fonction. Le Sénat a fait son boulot, le Premier ministre s'est couché. Bon, après il était à la messe à la Concorde, peut-être qu'il s'est fait pardonner dimanche, quoi, samedi, puisque c'était samedi la messe. Ensuite, ce qui est intéressant, c'est en effet le rapport UDR-RN qui va être plus équilibré qu'à l'Assemblée.
3: Ouais.
6: Mais si ça ne change pas grand-chose maintenant, ça peut changer en 2027. Parce qu'au Sénat, vous avez la gauche, vous avez la droite, vous avez le centre, puis vous avez le reste. La droite s'allie naturellement avec le centre. Or, si vous avez un groupe RN-UDR, en 2027, avec une élection de Marine Le Pen, bah, peut-être qu'une grande partie ou une moyenne partie de sénateurs LR peuvent dire « je vais m'allier avec le groupe UDR-RN ». Parce que là, ils sont contraints de s'allier avec le centre, étant donné que c'est le centre et la droite, on s'allie.
3: Ouais.
6: Mais s'il y a un autre groupe, bah, ils peuvent dire « ça peut changer ». Voilà. Donc je pense que là, ça ne changera rien, 2027, avec une élection de Marine Le Pen. Les plaques tectoniques vont sérieusement bouger.
3: Alors, je voudrais qu'on ouvre également une partie judiciaire. Près de 3 ans après la mort de Thomas Perrotto, tué à Crépol, 12 mineurs sont renvoyés devant la cour d'assises des mineurs de la Drôme. La juge d'instruction a retenu la circonstance aggravante de racisme anti-blanc et anti-français, contrairement à ce que réclamaient le parquet et les avocats de la défense. L'ordonnance de mise en accusation a été très attendue. Elle a été signée. Donc, évidemment, les juges ont retenu la circonstance aggravante. On se rappelle, grâce aux déclarations d'une vingtaine de témoins qui assurent notamment avoir entendu des phrases, évidemment, qui relèvent du racisme anti-blanc. Sébastien Ligné, quelle est votre réaction ? Est-ce que vous avez le sentiment que grâce notamment à ces associations qui ont fait, comme la Griffe, je pense à la Griffe notamment, qui ont fait un travail pendant des années et des années, est-ce que déjà c'est une bonne nouvelle ? Et par ailleurs, est-ce que ça peut faire jurisprudence pour la suite ?
5: C'est surtout ça, en réalité, la question. C'est que quand on lit cette phrase-là, jugé pour crime envers la race blanche et la nation française, ces termes-là sont posés par la justice. Et honnêtement, c'est un tournant selon moi. C'est-à-dire que là, en effet, il y a cas de jurisprudence. Et donc, si la justice s'aligne, parce que le procès n'a pas encore eu lieu, donc
3: oui,
5: attendons.
3: Oui, bien sûr.
5: Si la justice considère qu'à partir du moment où une enquête affirme qu'il y a eu des propos visant les Blancs, visant les Français, dans le cas de Crépol, des propos qui ont parfois été un petit peu passés sous silence dans l'enquête avec des enquêteurs qui ont vu leur PV disparaître mystérieusement, PV où on rappelait que les jeunes étaient venus à Crépol en disant « on va planter ces Blancs ouais. » ou « ces sales Français ». Si on considère, que la justice considère qu'à partir du moment où ce genre de termes sont posés, qu'on attaque des Blancs, on attaque des Français, que selon la jurisprudence, ça équivaut à un crime contre la nation française, alors là, en effet, on crée une jurisprudence extraordinaire, mais qui est simplement un rétablissement d'une vérité qui devrait déjà exister, parce qu'au fond, cette affaire de Crépol, on devrait avoir ce terme-là depuis 20 ans, en réalité. Ça devrait y avoir 20 ans que la justice se penche sur les crimes anti-blancs ouais. et les crimes anti-français. Tant mieux que ça arrive au moment de Crépol, tant mieux pour les familles, tant mieux pour les associations, tant mieux aussi pour les enquêteurs qui ont enquêté objectivement et qui ont vu, en effet, le caractère racial et anti-français dans cette histoire. Et j'espère sincèrement que dans 10 ans, on se réveillera et on se dira que ce genre d'affaires, ce genre de circonstances aggravantes deviennent, hélas, mais deviennent quotidiennes ou deviennent hebdomadaires parce que ça arrive tous les jours et toutes les semaines dans ce pays.
3: Sébastien, vous avez la parole. Je vous propose de la garder. Dans 2 jours, il se passe quelque chose pour vous, il y a une sortie, il me semble.
5: Une petite sortie,
3: un truc un peu simple qui s'appelle l'infiltré. Évidemment, c'est encore possible de s'abonner.
5: Exactement.
3: Maintenant. Quel est le programme ?
5: Le programme, on ne va pas tout vous révéler, évidemment. Il faut attendre le 29 septembre, 20h. En digital, abonnez-vous pour recevoir notre première lettre, notre premier numéro de l'infiltré. Le but, c'est de tordre le bras au monopole de la gauche sur les sujets d'investigation, parce que quand on pense investigation, on pense Canard Enchaîné, on pense Mediapart, on pense Libération, et nous on veut prouver qu'on est capable de faire autrement, de casser les lignes, et de s'attaquer surtout à tout le monde. Et je peux vous dire que depuis une semaine, tout le monde pense qu'on n'ira pas au bout de cette promesse, qui disent non mais attendez, l'infiltré, ses frontières,
3: vous intéressez beaucoup Jules de gens Torres, en tout cas.
5: Ils vont jamais s'attaquer à la droite, au RN, etc. Nous on s'attaque pas, s'il y a des choses à révéler dans tous les partis, dans toutes les familles politiques, on le fait, et je peux vous dire que dès le premier numéro, toutes les familles politiques, toutes les mouvances, toutes les zones de la société seront touchées.
3: Un très grand merci à mes débatteurs du soir, Sébastien Ligné et Arthur de Vatrigan. 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Dans un instant, vous retrouverez Frédéric Joncheret pour le journal. Moi, j'aurai le plaisir de vous retrouver vendredi prochain pour Europe 1 Soir Week-end de 18h à 20h. Et demain, vous retrouverez Pierre de Villeneuve à 18h. Très bonne soirée sur Europe 1.
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1: Bonsoir à tous. Un pèlerin parmi les pèlerins. Dans une heure, Léon XIV va prendre part à la procession au flambeau à Lourdes. Le pape tient à se mêler parmi les fidèles à pied. Nous retrouvons en direct notre envoyé spécial Wilfried de Villers. Nouveau grand moment de ferveur à Lourdes. 150 000 fidèles ont assisté à la messe en plein air de Léon XIV sur la prairie du sanctuaire. La paix était au cœur de son homélie. Marine Le Pen salue une victoire historique et une étape majeure pour la première fois de son histoire. Le RN va constituer un groupe au Sénat avec ses alliés de l'UDR. Et la colère des pompiers s'exprime en plein cœur de Paris. Plusieurs syndicats sont au pied de la Tour Eiffel pour dénoncer un manque de moyens. Un reportage dans cette édition.
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1: Et prenons de suite la direction de Lourdes dans les Hautes-Pyrénées pour retrouver sur place Wilfried de Villers. Bonsoir Wilfried.
3: Bonsoir Frédéric, bonsoir à tous.
1: Vous suivez pour nous la visite du pape Léon XIV à Lourdes, un événement qui déplace les foules et qui se poursuit avec une séquence nocturne, Wilfried.
3: Oui, et ce sera le dernier temps fort de cette visite papale à Lourdes. À 21h, la prière du Saint-Rosaire et la procession au flambeau, en présence évidemment de Léon XIV, qui après avoir prononcé une première prière, marchera comme tous les pèlerins, un cierge à la main, derrière la statue de la Vierge, depuis la grotte des Apparitions jusqu'à l'esplanade du sanctuaire de Lourdes. Le pape, à pied, au milieu de la foule, une image très symbolique, détaille Olivier.
4: C'est vraiment la finalité de la journée et la finalité de ces deux jours de pèlerinage. Et c'est important parce que tout pèlerinage se termine par cette procession. Et là, c'est vraiment le pape qui se fait pèlerin parmi les pèlerins et qui va faire la procession en même temps que nous tous. Ce sera un très beau moment.
3: Une procession en prière et en chant. Je vous salue Marie, le Notre Père, le Credo, prière du Saint-Rosaire, les plus importantes pour les catholiques. Sur cette esplanade où je me trouve, qui est déjà noire de monde et qui, dans moins d'une heure maintenant, s'illuminera de centaines, voire de milliers de cierges. Régine a le sien en main. Elle a déjà participé à plusieurs processions au flambeau ici à Lourdes, mais celle-ci, en présence de Léon XIV, est toute particulière.
5: Cette procession flambeau, de prier le rosaire, de chanter l'Ave Maria, ça me porte dans toutes les intentions que je porte avec ma famille, mes amis, tous ceux qui nous ont confié leurs prières. Eh bien, ce soir, c'est l'apothéose.
3: Et il y a une intention que de nombreux pèlerins autour de moi porteront ce soir, celle pour la paix dans le monde, la fin des guerres. C'est ce que leur a demandé le souverain pontife lors de sa messe en fin de matinée.
1: Merci Wilfried de Villers. Léon XIV qui a évoqué de nouveau, et puis aujourd'hui à de nombreuses reprises, sans la nommer, la loi relative au droit à l'aide à mourir. La tentation de donner la mort doit être rejetée, a affirmé le pape, qui a clairement montré son opposition à cette loi. Il a notamment appelé les soignants à veiller sur la personne souffrante et non pas à la supprimer.
6: Aucune loi humaine ne doit vous faire perdre la certitude de votre dignité. C'est au nom de cette dignité inaliénable de la personne humaine que la tentation de donner la mort sous couvert de fausses compassions doit être fermement rejetée. Il est impossible de considérer comme normal de donner la mort. Ce qui est légal n'est pas nécessairement moral. J'appelle toute la communauté des soignants à se souvenir du sens profond de sa vocation. Veillez sur la personne souffrante et non pas la supprimer. Jamais la médecine ne pourra se faire la servante de la mort programmée.
1: Le pape Léon XIV qui n'a occulté aucune question de société sur le dossier brûlant de la pédocriminalité dans l'Église. Le souverain pontife a encouragé les évêques français à poursuivre leur action face au douloureux fléau des violences sexuelles dans l'Église. Il a salué de courageuses dispositions pour y répondre et les engage à maintenir la plus grande vigilance. Il s'est ensuite entretenu avec individuellement en fin d'après-midi avec 7 victimes de violences sexuelles. Une visite du pape en France qui est accompagnée d'une très belle ferveur. Partout où il passe, Léon XIV déplace les foules. Ils étaient encore des milliers de fidèles assistés ce matin à la messe en plein air sur la prairie du sanctuaire. Près de 150 000 fidèles. Le reportage à Lourdes de Laura Legault.
7: Après un bain de foule à bord de sa papa mobile, le pape Léon XIV, vêtu d'une soutane blanche et d'un chasuble vert, prononce l'homélie. Le Saint-Père rend hommage aux 150 000 pèlerins venus du monde entier.
6: En vous regardant ce matin, réunis dans la maison de notre mère, je vois le visage universel de l'Église.
7: En particulier les malades qui sont au cœur de la cité mariale, comme Gérard, 91 ans, dans son fauteuil roulant.
8: On est un jour, on meurt un autre, et puis entre ces deux extrêmes, on peut être malade et tout.

0: Donc, si quelqu'un peut penser à nous, ça nous arrange bien. Je sens mon cœur léger, gay, tout. Je suis très content. Je mourrai en ayant vu une très belle messe comme ça.
1: Ils sont nombreux sur la prairie à être gagnés par l'émotion. Sylvie en a les larmes aux yeux.
2: Une ferveur qui était vraiment très palpable.
3: J'étais emballée, c'était fabuleux. Beaucoup de joie, c'était génial.
1: Emmanuel, lui, est tout sourire. Dans ses mains, il porte fièrement un drapeau français et un fanion à l'effigie du pape Benoît XVI, car c'est la troisième fois qu'il voit un pape à Lourdes.
4: Il y avait Jean-Paul II, Benoît XVI, et maintenant, avec ce pape magnifique, Léon XIV, on est content qu'il soit venu à Lourdes, et quelque part, c'est normal quand même. C'est là où la Vierge est apparue.
1: En quittant le sanctuaire, lui et ses enfants sont persuadés d'une chose, ils n'oublieront jamais cette messe exceptionnelle. Lourdes, Laura Legault, Europe 1.
5: Et demain, Léon XIV achève sa visite en France, à Metz. Et cap sur l'Europe pour cette dernière étape. Le Saint-Père sera aux côtés d'Emmanuel Macron pour évoquer la paix et l'unité du continent. Le président français prendra la parole avant le pape. Une tribune toute trouvée pour le chef de l'État. Depuis 2017, il fait de la souveraineté européenne l'un des fils rouges de sa présidence, comme nous le rappelle Arthur Delaborde.
6: À Metz, le décor est presque idéal pour Emmanuel Macron. Le centre des congrès porte le nom de Robert Schuman, l'un des pères de l'Europe. Et le thème de la rencontre avec Léon XIV est tout trouvé, la paix et l'unité du continent. Le président prendra la parole avant le pape. Les dirigeants européens ont été conviés. Pour Emmanuel Macron, c'est surtout le retour à une vieille partition. Depuis la Sorbonne en 2017, il défend une Europe plus souveraine, plus unie, plus forte. 9 ans plus tard, le cap n'a guère changé. Mais le contexte, lui, a basculé. La guerre est revenue sur le continent et le chef de l'État reconnaissait lui-même en 2024 « Nous n'avons pas tout réussi ». À Metz, Emmanuel Macron veut donc raccrocher son projet européen à une promesse essentielle, celle de la paix, et relancer une nouvelle fois un récit qu'il porte depuis le début de sa présidence.
5: Arthur Delaborde du service politique d'Europe 1. Et pour la première fois de son histoire, le Rassemblement National va constituer avec ses alliés de l'UDR un groupe au Sénat, annonce Jordan Bardella ce soir. Les élections sénatoriales se déroulaient ce dimanche, le dépouillement est toujours en cours, alors que la moitié des sièges de la Chambre haute sont renouvelés, soit 178 sur les 348 que compte le Sénat. Les votants, on le rappelle, sont les grands électeurs, députés, conseillers régionaux et départementaux, mais surtout les conseillers municipaux. Bonsoir Alexandre Chauveau.
7: Bonsoir Frédéric, bonsoir à tous.
5: La constitution d'un groupe pour le RN fait partie des enseignements majeurs ce soir.
7: Oui, Marine Le Pen salue une victoire historique et une étape majeure qui est franchie. Le RN fait donc élire ce soir à minima 8 sénateurs, 2 dans les Bouches-du-Rhône, 2 dans le Var, 1 dans le Vaucluse, 1 dans l'Hérault, 1 dans le Gard et une sénatrice en Gironde. Avec la victoire de l'ancienne députée Edwige Diaz, tous rejoignent les 3 sénateurs RN déjà élus en 2023. L'autre enseignement, c'est que la droite et le centre devraient garder une large majorité, grâce notamment à la réélection de près d'une trentaine de sortants, dont Bruno Retailleau, candidat à la présidentielle, est réélu ce soir en Vendée avec plus de 62% des voix. Le président du groupe LR au Sénat, Mathieu Darnaud, estime même que la droite pourrait progresser, estimation qui reste à confirmer. Enfin, une interrogation demeure, c'est la capacité du groupe RDPI à se maintenir. C'est là que siègent les sénateurs Renaissance. 11 des 19 sièges étaient renouvelés ce dimanche, ce qui faisait courir un risque quant à l'existence du groupe apparenté à Emmanuel Macron. Le dépouillement est toujours en cours.
5: Merci beaucoup Alexandre Chauveau du service politique d'Europe 1. Adrien Brachet remplace Charles Sapin sur France Inter. Le journaliste du Point sera l'édito politique du dimanche matin, lieu et place du responsable du magazine de Valeurs Actuelles. La présence de ce dernier sur les ondes du service public avait déclenché une grève du personnel.
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5: Mobilisation des sapeurs-pompiers à Paris depuis le 8 septembre. Les syndicats professionnels sont en grève. Ce matin, ils ont installé un campement sur le Champ de Mars. Objectif, exprimer leur colère. Ils réclament davantage de moyens après un été éprouvant sur le front des incendies. Leur reportage de Romy Azoulay.
10: Au pied de la tour Eiffel, les sapeurs-pompiers siègent dans leur tente. Un badge en grève est accroché sur leur uniforme. Ce qu'ils réclament, plus de moyens matériels, dont de meilleurs équipements pour mieux protéger leur santé, dénonce Alexandre, porte-parole du syndicat SUDS10.
11: Cet été, on a tous porté des cagoules qui sont ni plus ni moins qu'un bout de tissu, donc qui filtrent absolument rien. On était le nez dans la fumée et on dormait même à ces endroits-là. Donc c'est là toute l'aberration de la chose.
10: Autre problème, le manque de bras. Sollicités sur tous les fronts, les pompiers tournent à flux tendu et disent pompiers et sapeurs-pompiers dans le Val d'Oise.
8: On demande le recrutement de 20 000 sapeurs-pompiers professionnels supplémentaires, ce qui fait à peu près un coût de 1 milliard d'euros pour l'État. Donc c'est un gros coût, mais la sécurité civile en France, elle n'a pas de prix et elle est en train de se dégrader.
10: Ils tirent la sonnette d'alarme depuis 2022 sans être entendus par l'exécutif. Pas de quoi baisser les bras, affirme David Saquet, président de l'UNSA.
12: Aujourd'hui, on est déterminés plus que jamais. On a été reçus le 13 août, il n'en est rien ressorti, imbuvable politique. Il faut que les parlementaires, le gouvernement prennent leur courage politique et mettent sur la table des actes et plus des paroles.
10: Le préavis de grève court jusqu'au 20 octobre. Hors de question pour eux de le lever tant qu'ils n'auront pas obtenu satisfaction.
5: Le reportage à Paris de Romy Azoulay pour Europe 1. Et autre ras-le-bol, celui des auto-écoles face à la flambée des prix de l'essence. Des voitures qui tournent à longueur de journée avec des élèves qui ne savent pas doser leur conduite, des factures de carburant élevées. Les aides sont nécessaires pour ces professionnels et pourtant leur secteur en est exclu. Il fait partie des grands oubliés du gouvernement dans cette nouvelle crise énergétique. Le reportage à Marseille du correspondant d'Europe 1, Stéphane Burgat.
13: Boîte manuelle ou boîte automatique, les petites citadines de Daniel à l'Estac engloutissent les kilomètres et les pleins chaque semaine.
14: 300 km par semaine, oui.
15: Avant, sur un plein, j'étais à peu près à 60 euros. Là, on est à plus de 80 euros. C'est énorme. Mais bon, tout dépend de la conduite. Si on est sur un élève qui vient de débuter, ben forcément, on va consommer beaucoup plus. Et après, il ne faut pas oublier que la clim, elle est allumée H24.
13: L'impact est lourd pour les entreprises, témoigne Thierry Pic, patron de l'auto-école EFP Conduite et président du syndicat Mobiliance.
16: Vous imaginez, ça fait 2-3 pleins dans la semaine. On a 4 véhicules, bon, ça approche des 1000 euros de plein, quoi. Ça va être très, très, très, très dur. Il va y avoir des entreprises qui vont mettre la clé sous la porte si ça continue. La solution pour l'instant à court terme, c'est d'augmenter nos prix. Donc le permis va devenir plus cher. Entre 100 et 200 euros sur les forfaits.
13: Les auto-écoles qui sont, selon lui, les grandes oubliées du gouvernement.
16: C'est surtout la méconnaissance de notre métier par ce gouvernement. J'ai l'impression que ce gouvernement est fait d'amateurs. On éduque les jeunes à la mobilité, à l'autonomie et on va nous empêcher de le faire.
13: Et le syndicat Mobiliance qui appelle à un remboursement partiel de la taxe intérieure sur les carburants. Marseille, Stéphane Burgat, Europe 1.
5: L'actualité à l'étranger. Incident majeur dans l'ouest de l'Angleterre, près d'une base militaire utilisée par l'armée de l'air américaine. 5 hommes ont été arrêtés. Ils sont soupçonnés d'infractions liées à des explosifs. Des démineurs inspectent plusieurs véhicules actuellement et des habitations ont été évacuées près de cette base de la Royal Air Force à Fairford. Les moyens militaires français qui doivent être envoyés en Arabie Saoudite le seront à titre strictement défensif. Ils serviront à protéger les exportations de brut sur la mer Rouge. C'est ce qu'a assuré le ministre des Affaires étrangères français, Jean-Noël Barrot. Et place au sport à présent. L'équipe de France de cyclisme mise sur Paul Sexas pour décrocher le maillot arc-en-ciel. Le départ de la course en ligne des Mondiaux à Montréal a été donné à 15h10 pour 272 km. Il reste encore 44 km à courir. L'arrivée est prévue vers 21h40, fin également de la quatrième journée de Top 14 ce soir avec le match Toulouse-Montpellier à 21h05, c'est à suivre sur Canal+, un choc entre le quatrième et le septième qui se tiennent en un point. En tennis, la République tchèque remporte la Billie Jean Cup, l'ex-Fed Cup, après sa victoire en finale sur l'Ukraine 2-0 à Shenzhen en Chine. Et puis enfin, notez que la gymnaste française Elena Kola, 16 ans, a remporté l'or au concours des barres asymétriques des internationaux de France à Paris, et ce, à 3 semaines des championnats du monde. Le bulletin météo de la journée de demain avec vous à présent, Estelle Lafond.
10: Chargé un peu dans le nord-ouest, Frédéric, ça pleuvra pas mal sur la Bretagne, de quoi enfin bien mouiller le sol. On retrouve le même ciel d'ailleurs entre les Pays de la Loire et le Poitou, avec une matinée rythmée par les averses orageuses. Les coups de tonnerre vont cesser, ne resteront que quelques averses dans le ciel pour la deuxième partie de journée. À l'avant, entre le sud-ouest et les Ardennes, c'est sec mais assez couvert quand même le matin et une partie de la journée. Ça se morcelle quand même sous la Garonne, avec un après-midi plutôt calme et au soleil. C'est encore une fois tout gris pour le Languedoc Roussillon et les environs, avec un vent d'autant dans la région qui souffle pas mal, jusqu'à 70 km/h en rafale. Il n'est pas impossible qu'une averse se déclenche sur les Cévennes. En deuxième moitié de journée, on va retrouver une instabilité orageuse sur les Pyrénées. Et puis enfin, sur toutes les régions de l'Est, véritablement sur l'Auvergne-Rhône-Alpes et la région PACA, c'est un beau soleil toute la journée. Le temps reste plutôt chaud d'ailleurs, même on a des fourchettes de température qui sont légèrement en hausse demain matin, 12 à 17 degrés sur la moitié nord, 13 à 19 au sud. Et puis, passé midi, 18 à 22 sur le nord-ouest, 24 à 27 du Poitou à la Picardie, et jusqu'à 31 degrés sur les plaines alsaciennes dans la moitié nord. Pour le sud, comptez entre 25 et 29.
5: Merci beaucoup Estelle Lafond. 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Dans un instant, vous allez retrouver les éditoriaux d'Europe 1 matin.
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5: Retrouvez à présent les éditoriaux d'Europe 1 Matin, diffusés ce dimanche dans l'émission d'Alexis de la Fléchère. Et nous commençons avec l'édito politique d'Alexandre Devecchio.
24: Bonjour Alexandre.
25: Bonjour Alexis, bonjour, bonjour Estelle, bonjour à tous.
24: Vous êtes rédacteur en chef au Figaro et au Figaro Magazine. Le pape Léon XIV est en France depuis vendredi. Aujourd'hui, il est à Lourdes et partout, on remarque cette ferveur, Alexandre, vraiment impressionnante.
25: Oui Alexis, des foulées immenses, des chants, des visages émus. Un pape accueilli avec un enthousiasme à faire pâlir de jalousie Céline Dion. Et le plus frappant, c'est l'engouement de la jeunesse. Vendredi soir, 80 000 jeunes priaient au Stade de France. On nous disait l'Église condamnée au musée. C'est l'inverse. Cette génération a grandi les yeux rivés sur son téléphone, dans un monde où tout se vaut et rien ne dure. Face à ce nihilisme, elle est en quête de repères, de transcendance. Au Stade de France, ou Place de la Concorde, elle est venue chercher ce qu'elle ne trouvera jamais sur TikTok.
24: Et ce week-end, comme un démenti pour ceux qui nient les racines chrétiennes de la France.
25: Un démenti cinglant. Certains voudraient faire de notre pays un espace neutre, vidé de son héritage. Une terre sans mémoire, vouée à la consommation. Ce week-end leur rappelle une évidence. Notre pays a une âme, et cette âme est chrétienne.
24: Pourtant, la relation entre la France et l'Église, vous allez nous le rappeler, Alexandre, n'a jamais été simple.
25: Jamais, elle a toujours été tumultueuse et passionnelle. Et cela bien avant la République. Nos rois étaient très chrétiens, mais intraitables sur leur souveraineté. Philippe le Bel fait humilier le pape Boniface VIII. François Ier obtient de nommer lui-même les évêques. Louis XIV défend l'Église gallicane. Napoléon se couronne lui-même sous les yeux du pape. Puis il le retient prisonnier à Fontainebleau. Le message est clair. On s'agenouille devant Dieu, pas devant le pape. Après la Révolution, c'est encore plus violent. Sous la Terreur, on noie des prêtres dans la Loire, on guillotine les carmélites de Compiègne. Notre-Dame devient un temple de la raison. En 1905, les congrégations sont expulsées, les religieux partent en exil. Aujourd'hui encore, une certaine gauche se tait quand on profane des églises, mais elle s'étrangle devant une crèche en mairie.
24: Alors il n'est pas roi, hein, il est bien président de la République française. Et avec Emmanuel Macron, Alexandre, les frictions demeurent.
25: Oui, on est tout de même loin de Philippe le Bel et de Boniface VIII, mais à l'Élysée, vendredi, derrière les accolades, on a senti une certaine tension. Le souverain pontife a qualifié l'aide à mourir que la France vient de légaliser d'offre d'une mort programmée. Il a redit son opposition à la GPA. Au nom de la laïcité, Emmanuel Macron ne s'est pas rendu à la messe. Reste que le président de la République a tout fait pour être sur la photo, comme s'il espérait que l'aura du pape rejaillisse sur lui. S'il a affirmé jadis qu'il n'y a pas de culture française, Emmanuel Macron ne peut ignorer que nos compatriotes, catholiques ou pas, sont attachés à la marque chrétienne de leur pays. C'est tout le paradoxe. Malgré les déchirements, l'anticléricalisme, la diabolisation de l'Église et de notre passé, la France reste indissociable de ses clochers et de ses cathédrales. On ne la comprend pas sans Chateaubriand, Péguy ou Bernanos. En 1980, au Bourget, Jean-Paul II demandait « France, fille aînée de l'Église, es-tu fidèle aux promesses de ton baptême ?» Ce week-end, sa jeunesse a répondu « oui ».
5: Place à présent à l'édito international de Michel Fayade dans Europe 1 Matin avec Alexis de la Fléchère.
24: Bonjour Michel Fayade.
0: Bonjour Alexis.
24: L'Iran propose de rouvrir Hormuz en 7 jours. Trump dit non. Pourquoi refuser ce qui ferait baisser le pétrole ?
0: Parce qu'il estime que le temps travaille pour lui. L'offre est passée par le Qatar. La voici. En 7 jours, la République islamique rouvre le détroit. Un cessez-le-feu entre en vigueur. Les négociations nucléaires reprennent. En échange, les États-Unis lèvent le blocus des ports iraniens et allègent les sanctions pétrolières. À peu près le même paquet qu'en juin. Deux points avaient déjà coincé. Les 12 milliards d'avoirs iraniens gelés. La République islamique voulait récupérer l'argent comptant. Trump voulait que ces 12 milliards servent à acheter des produits agricoles américains. Et le Liban, quelques jours plus tard, il signait un accord cadre avec Israël et les États-Unis, sans l'Iran. La lecture américaine est simple. Si l'Iran veut rouvrir, c'est qu'il étouffe. Alors pourquoi lui rendre son levier ? Selon le Wall Street Journal, Trump doute que la République islamique tienne parole. L'Iran dit « négocions ». Trump répond « vous perdez ». Sa signature ce week-end, le détroit rebaptisé « Trump Strait ».
24: Mais Hormuz reste presque bloqué et en attendant, le monde paye.
0: Le monde, oui. Les États-Unis, pas de la même façon. Un cinquième du pétrole mondial passait par là, le trafic a repris en partie, on est loin de la normale, le brut reste au-dessus de 100 dollars, les alliés payent le débordement. L'Arabie Saoudite exporte par Yanbu sur la mer Rouge pour contourner Hormuz, les Houthis frappent encore vers Riyad, la France envoie des moyens pour protéger le terminal, mais les États-Unis sont le premier producteur mondial de pétrole et de gaz. Les prix hauts, leur exportation rapporte davantage, la balance commerciale énergétique s'améliore, le pays producteur y gagne. Trump ajoute le Venezuela avec une participation américaine dans un immense projet pétrolier. À la pompe, l'Américain paye près de 4,50 dollars en moyenne, plus de 6 dollars en Californie. À quelques semaines des midterms, le gallon d'essence est politiquement explosif. Le pays s'enrichit à l'export, l'automobiliste paye.
24: Et justement, les élections américaines dans ce refus.
0: Pas une preuve, mais regardez le calendrier. Les élections de mi-mandat aux États-Unis, c'est le 3 novembre. Mardi à l'ONU, Trump disait qu'un accord avec l'Iran viendrait après ces élections. Le Wall Street Journal écrit qu'il a aussi dit à ses collaborateurs juger probable une reprise des bombardements après le scrutin. Et jeudi, le président iranien Massoud Pezeshkian disait exactement l'inverse. Lui voulait un accord avant le 3 novembre. La République islamique veut conclure avant le vote américain. Trump place l'issue après, soit un accord, soit de nouvelles frappes. Il demande aussi à l'Ukraine de cesser ses frappes sur la Russie. Et voilà le paradoxe. Si l'essence chère est un problème pour les électeurs américains, Trump devrait vouloir rouvrir Hormuz avant le 3 novembre. Il fait l'inverse. Le pétrole cher a deux visages. Il peut profiter à l'Amérique qui produit, mais l'essence chère sort du portefeuille de celui qui vote. L'Iran demande 7 jours. Trump répond non. Le producteur encaisse. L'automobiliste paye le gallon.
5: Poursuivons votre rendez-vous avec l'édito de Laurent Tessier. Ça nous a énervé cette semaine, toujours aux côtés d'Alexis de la Fléchère.
1: Mesdames, Messieurs, Kylian Mbappé est en campagne électorale pour remporter le Ballon d'Or qui récompense le meilleur joueur de la saison. L'attaquant de l'équipe de France de football fait tout pour maximiser ses chances. Il enchaîne les déclarations en conférence de presse, des interviews comme celle donnée à nos confrères de RFI, Radio France Internationale, diffusée hier.
2: Le Ballon d'Or est-il une obsession ?
3: Oh, non. Non, je pense que c'est un objectif pour n'importe quel joueur, mais une obsession, non, je pense pas.
1: Non, aucune obsession. Le 7 septembre, à nos confrères de France Football, ils disaient quoi sur le Ballon d'Or ?
4: Toi, pour qui tu votes ?
3: Pour moi.
1: Mais pas d'obsession, vraiment. Kylian Mbappé est en campagne électorale pour le Ballon d'Or. Il n'a rien gagné cette année, c'est vrai, ça peut être compliqué. Pas de Coupe du Monde, pas de Ligue des Champions. Généralement, c'est ce qui permet de décrocher la victoire finale. Alors, il a mis en avant sur RFI son bilan personnel. Meilleur buteur de l'histoire de la Coupe du Monde, de la Ligue des Champions. Et ça l'arrange dans ce sens pour se vendre.
2: Le Ballon d'Or est pour vous une récompense individuelle ?
3: Ouais, je pense. Ils ne vont pas annoncer une équipe dans l'enveloppe. Ils vont annoncer un joueur. Donc, je pense que c'est un trophée individuel. Et je pense que c'est ça qui doit primer sur tout.
1: Le Ballon d'Or, une récompense individuelle. Bon, l'an dernier, sur TF1, ce n'était pas le même discours.
6: Mais ça passe par les trophées collectifs, ça passe par une saison aboutie. Je ne brise pas de tabou que si je fais une saison aboutie et que je gagne des trophées, je vais le gagner aussi.
1: Kylian Mbappé est en campagne électorale comme un homme politique. Il adapte le discours, le message, il choisit le média à qui il parle. L'Afrique représente 20% des voix pour le Ballon d'Or. Alors Kylian Mbappé a donné une interview à RFI, Radio France Internationale, très écoutée sur le continent, pour bien se vendre. Et même s'il est né en France, il a bien rappelé ses origines camerounaises par son père et algériennes par sa mère. Une déclaration d'amour.
3: C'est mes origines, j'ai toujours eu une éducation qui a eu une culture africaine. Même si moi je suis né en France et j'ai tout fait en France, j'ai jamais coupé le lien avec mes racines, avec mes origines.
1: Un passage vu des millions de fois sur les réseaux sociaux est très critiqué par de nombreux messages. Quelques-uns par exemple. Il ne parle de l'Afrique que quand ça l'arrange, c'est gênant. Il est en train de mendier pour avoir le ballon d'or, il mérite plutôt le melon d'or. Et vraiment au cours de cette interview de 11 minutes, Kylian Mbappé a bien insisté sur ses origines. Votez pour moi.
3: Moi, ayant des origines africaines, c'est sûr que ça fait toujours plaisir que les gens parlent bien de moi, m'associent à ce prix-là, le ballon d'or. Et j'espère que, bien sûr, je pourrai repartir avec le ballon d'or et je serai content parce que, d'une manière ou d'une autre, je pourrai le dédicacer à eux aussi.
1: Je pourrais dédicacer le ballon d'or aux Africains. L'homme politique Kylian Mbappé, bien en campagne électorale, son obsession du moment, ça se sent.
5: Et nous finissons avec la chronique « Ai-je le droit ?» de Roland Pérez, ce matin, aux côtés d'Alexis de la Fléchère.
7: Bonjour Alexis, bonjour à tous.
24: On va parler ce matin de la facture électronique. D'abord, si vous êtes un particulier, je le précise aux auditeurs d'Europe 1, vous n'êtes pas concerné, vous pourrez toujours recevoir une facture papier. En revanche, entre les professionnels, ça change. Vous êtes artisan, commerçant, indépendant, vous devez aller acheter de la marchandise. Eh bien là, la facture électronique devient obligatoire. Depuis le 1er septembre, Roland Pérez, je ne peux donc plus demander à mon fournisseur une facture papier. C'est fini.
7: Vous avez parfaitement raison. Vous ne pouvez plus refuser ce qu'on appelle une facture électronique. Cela concerne les entreprises, les sociétés, les artisans, les commerçants, les indépendants, les professions libérales, les micro-entrepreneurs assujettis à la TVA et même les entreprises en franchise de TVA.
24: Donc le petit auto-entrepreneur, lui aussi est concerné.
7: Oui, depuis le 1er septembre 2026, toutes les entreprises concernées doivent émettre et pouvoir recevoir, c'est surtout ça, ces fameuses factures électroniques. En revanche, l'obligation d'émettre ces factures est progressive. Je m'explique. Les grandes entreprises et les entreprises de taille intermédiaire, depuis le 1er septembre 2026, elles doivent le faire. Les PME et les très petites entreprises de moins de 10 salariés, les indépendants, les professions libérales et les micro-entreprises devront le faire à partir de l'année prochaine, donc du 1er septembre 2027.
24: Très concrètement, Roland Pérez, où est-ce que je la reçois, cette facture électronique ? Dans ma boîte mail ?
7: Et non, c'est surtout ça qu'il faut retenir. Il faut choisir ce qu'on appelle une plateforme agréée pour recevoir les factures. Votre fournisseur y dépose la sienne, puis elle vous est acheminée. Ces plateformes transmettent aussi certaines données à l'administration fiscale. Et c'est là toute la motivation de la mise en place de cette réforme.
24: Bon, je vais me mettre, pour le bien de votre chronique, dans la peau d'un artisan ou d'un indépendant. Comment je fais concrètement aujourd'hui ?
7: Il faut prendre langue avec une plateforme électronique. Vous faites en sorte d'être une plateforme agréée et vous faites en sorte d'être en contrat avec cette plateforme pour y déposer l'ensemble de vos factures qui vont être ensuite adressées à ceux qui doivent payer ces factures.
24: Et tout ça, ça remonte au fisc de façon normale ?
7: Eh oui, c'est ça le vrai problème. Certaines données de facturation, de transaction et de paiement lui seront transmises, notamment pour simplifier les déclarations et lutter contre la fraude à la TVA.
24: Merci beaucoup Roland Pérez.
7: Merci à vous.
24: Bon dimanche.
5: C'était la chronique Ai-je le droit de Roland Pérez dans Europe 1 Matin, animé par Alexis de la Fléchère. 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Dans un instant, retrouvez le journal permanent.
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1: Le journal permanent sur Europe 1, c'est avec Frédéric Joncheret. Bonsoir Frédéric.
2: Bonsoir Alexis, bonsoir à tous. Marine Le Pen salue une victoire historique et une étape majeure pour la première fois de son histoire. Le Rassemblement National va constituer un groupe au Sénat avec ses alliés de l'UDR du président Éric Ciotti. Le parti a obtenu un sénateur dans les départements du Var, du Vaucluse, du Gard, de l'Hérault, de la Gironde et de la Seine-Maritime et deux sénateurs dans les Bouches-du-Rhône, soit huit sièges. Et l'UDR gagne deux sièges dans les Alpes. Quant à la France insoumise, elle fait son entrée dans la Haute Assemblée avec Gabriel Amar dans le Rhône. C'est un douloureux fléau pour Léon XIV. Le pape a abordé la question de la pédocriminalité dans l'Église. Il a rencontré à Lourdes de manière privée sept victimes de violences sexuelles. Auparavant, il avait appelé les évêques de France à maintenir la plus grande vigilance et leur action de lutte. Veiller sur la personne souffrante et non pas la supprimer. Jamais la médecine ne pourra se faire la servante de la mort programmée. La tentation de donner la mort doit être rejetée, affirmait le pape Léon XIV à Lourdes. Il a envoyé un message clair à l'adresse des soignants et son avis tranché sur la loi sur la fin de vie. Ce qui est légal n'est pas forcément moral, a-t-il appuyé. Vous n'êtes pas un poids, vous êtes le cœur battant de notre humanité et un trésor précieux pour l'Église. C'est le message de Léon XIV à l'adresse des malades qu'il a rencontrés à l'accueil Notre-Dame. Message de paix également du pape en clôture de la messe à Lourdes devant 150 000 catholiques. Le pape leur a demandé de prier pour que cessent les guerres. Une messe lors de laquelle les pèlerins ont échangé un signe de paix. 100 000 hosties ont été distribuées lors de la communion collective. Les moyens militaires français qui doivent être renvoyés en Arabie Saoudite le seront à titre strictement défensif. Et ce, pour protéger les exportations de brut sur la mer Rouge. C'est ce qu'a assuré le ministre des Affaires étrangères français Jean-Noël Barrot. Une femme de 37 ans tuée de plusieurs dizaines de coups de couteau dans le quartier de la Défense à Courbevoie. Son cousin âgé de 25 ans a été placé en garde à vue et sera présenté un juge en vue de sa mise en examen pour meurtre. Chute mortelle la nuit dernière dans le quartier de Belleville à Paris. Une adolescente est tombée d'un balcon situé au sixième étage d'un immeuble lors d'une soirée d'anniversaire. Une enquête a été ouverte pour déterminer s'il s'agit d'un accident ou non. Et puis fin ce soir de la quatrième journée de Top 14 avec le match Toulouse-Montpellier à 21h05 sur Canal+.
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6: Bonjour à tous et bienvenue sur Europe 1 dans la semaine politique. Et tout de suite, réécoutons le point presse tenu cette semaine par le gouvernement concernant le prix des carburants.
7: La parole.
8: Le prix du pétrole, je le rappelle, ça peut sembler loin, était descendu à 70$ le baril. Le prix de l'essence à la pompe, c'est évidemment l'essentiel pour nos concitoyens, avait commencé à baisser. Force est de constater que cette rentrée présente une situation dégradée. Elle est dégradée dans le monde, mais elle est dégradée aussi au quotidien, au niveau du prix à la pompe. Et c'est la raison pour laquelle, à la demande du Premier ministre, nous avons décidé de faire évoluer les dispositifs de soutien compte tenu d'un contexte international qui s'est détérioré et des difficultés auxquelles sont confrontés nos concitoyens. L'enlisement de la situation, le regain de tension se traduit par une hausse des prix de l'énergie, du gaz et du pétrole, et donc du prix à la pompe. Le prix du diesel a retrouvé son prix le plus haut depuis le début du conflit, et le prix de l'essence, pour des raisons que je vais présenter rapidement, a désormais dépassé son précédent pic. Nous avons conscience que la situation est très dure pour nos concitoyens, pour ceux qui prennent leur voiture pour aller travailler tous les jours, notamment les plus modestes. C'est pourquoi le Premier ministre a décidé que nous vous présentions aujourd'hui une réponse qui est amplifiée, une réponse qui est élargie, une réponse, c'est important évidemment, David Amiel y reviendra, qui préserve l'équilibre de nos finances publiques. Pourquoi nous en sommes là? D'abord, rappeler que c'est une situation que nous n'avons pas choisie. Elle s'impose à nous, elle s'impose à nous toutes et nous tous. C'est la conséquence d'un conflit qui bloque des voies de passage stratégiques du commerce mondial par lesquelles transitait une bonne partie du carburant, du gaz et du pétrole. On a mis ici une carte des flux mondiaux, vous la connaissez évidemment. La nouveauté, c'est qu'au-delà du détroit d'Ormuz, dans lequel la circulation est très très limitée, les attaques des Houthis sur le pipeline saoudien d'est en ouest qui permettait de rejoindre la mer Rouge ont limité la capacité de l'Arabie Saoudite à exporter du pétrole. Ils ont par ailleurs limité la circulation au sein de la mer Rouge. Je vous rappelle aussi que les frappes de l'Ukraine sur les capacités de raffinerie en Russie montrent avant tout une capacité de l'Ukraine à se défendre et à se projeter, mais ont un impact très concret. C'est que la Russie est désormais importatrice nette de produits raffinés, notamment d'essence et de diesel, ce qui rajoute de la tension sur le commerce mondial. Les raffineries, notamment les raffineries aux États-Unis, sont entrées pour certaines d'entre elles dans une phase de révision régulière, qui fait que là aussi, les flux en provenance des États-Unis sont limités par rapport à celles et ceux qu'on avait depuis le printemps. Je rappelle que 20 millions de barils passaient par le détroit d'Ormuz au début de la crise. Le blocage de cette route maritime, le blocage des autres routes, fait qu'aujourd'hui, on a moins de volume de pétrole dans le monde, moins de volume de produits raffinés dans le monde. Et ça, évidemment, ça a une conséquence très concrète. Dans le monde, depuis le début du conflit, c'est plus de 500 millions de barils qui ont été déstockés par les pays consommateurs de pétrole. Il y a moins de produits disponibles dans le monde, ce qui évidemment fait augmenter les cours, donc les prix à la pompe. Certaines zones du monde, extrêmement dépendantes aux hydrocarbures, ont des difficultés d'approvisionnement. Je veux être très clair, ce n'est pas le cas de la France. Nous ne nous approvisionnons pas dans les zones que je mentionnais. Nous avons maintenu un approvisionnement extrêmement efficace. Que ce soit, vous avez ici sur un graphique, les niveaux de stocks commerciaux, de l'essence, du kérosène, du diesel et du pétrole. Nous n'avons aucun problème d'approvisionnement en France sur aucun de ces carburants. C'est le cas depuis le début de la crise. Je rappelle que par des dispositifs de ce suivi extrêmement précis, nous suivons la situation au jour le jour avec 2 mois de visibilité. Je peux évidemment aujourd'hui vous affirmer que pour les 2 mois qui viennent, nous n'avons aucune inquiétude. Mais évidemment, il faut se préparer à une dégradation possible de la situation. Je ne suis pas Donald Trump, je ne suis pas non plus patron des gardiens de la révolution iranienne. Les incertitudes restent fortes et nous devons nous y préparer. Et c'est tout le sens des initiatives portées par le président de la République depuis maintenant plusieurs jours, à la fois à Paris, lors de rencontres avec le Premier ministre irakien, avec des représentants du Royaume de l'Arabie Saoudite, avec à New York hier le président des États-Unis, pour s'assurer qu'on puisse détendre la situation d'approvisionnement et s'assurer, c'est essentiel, que la France ne fasse jamais face à des défis d'approvisionnement. Vous l'avez entendu hier, le président de la République a évoqué avec le président Trump l'idée d'un moratoire sur les frappes sur les capacités énergétiques en Russie et en Ukraine, qui permettrait, par exemple, de détendre un peu la situation dans cette région du monde. Le président de la République est au travail, à New York, à Paris, pour limiter les tensions géopolitiques et essayer évidemment de libérer le détroit d'Ormuz, dont on sait qu'il est le nœud économique de ce conflit. Nous suivons la situation avec la plus grande attention, c'est dans l'intérêt de nos concitoyens. Le lien entre la carte que je vous montrais tout à l'heure et le prix à la pompe de nos concitoyens, il est direct. Notre soutien immédiat, on va y revenir, je souhaite le rappeler, se combine avec une stratégie de plus long terme pour sortir de la dépendance aux hydrocarbures. La meilleure manière de résister aux crises futures, c'est d'en être immunisé. C'est de continuer à électrifier la France. Nous le faisons depuis plusieurs mois et ça fonctionne. 40% des véhicules vendus en France étaient des véhicules électriques. Cet été, le leasing social, et c'est une annonce que je vous fais, a désormais convaincu dans sa troisième lignée. 50 000 véhicules il y a deux ans, 50 000 véhicules l'année dernière. On a ouvert la nouvelle édition du leasing social. 34 000 demandes ont d'ores et déjà été enregistrées. Nous permettons à nos concitoyens de passer à l'électrique. Stéphanie Rist y est sensible, avec un dispositif adapté pour les aides à domicile. Face aux crises à long terme, nous en restons convaincus, la réponse réside dans l'électrification. Mais pour autant, évidemment, nous devons continuer à aider nos concitoyens qui sont en première ligne, qui travaillent et dont le prix du plein a fortement augmenté. Dès le début de la crise, l'État a apporté une réponse immédiate avec des mesures ciblées, des mesures adaptées, des mesures temporaires, en gardant en ligne de mire, la préservation de nos finances publiques. Cette stratégie, elle est inchangée. Nous allons amplifier, élargir, rester agile, mais nous restons convaincus que c'est en concentrant nos aides sur ceux qui ont le plus besoin, secteurs ou concitoyens, que nous aurons un dispositif d'aide efficace et économe de nos deniers publics. Je vais passer maintenant la parole à David Amiel. David.
7: Merci beaucoup. Bonjour à tous. Pour rappeler évidemment le contexte dans lequel s'inscrit ce moment, le contexte social, le contexte économique qui vient d'être rappelé par le ministre de l'Économie et des Finances, mais aussi le contexte budgétaire. J'ai vu refleurir ces derniers jours, ces dernières semaines, des mensonges qu'on avait d'ores et déjà entendus au début de la crise. Le premier mensonge, c'est évidemment celui selon lequel il y aurait une cagnotte. Or, les chiffres le montrent, les chiffres que nous publions de manière inédite d'ailleurs tous les 10 jours depuis le début de la guerre dans le détroit d'Ormuz, les recettes fiscales liées au carburant, c'est-à-dire la TVA d'une part et les accises de l'autre, diminuent. Nous avons eu ainsi une perte de recettes fiscales uniquement liées au carburant, je ne parle pas là de l'effet sur le reste de l'économie, j'aurai l'occasion d'y revenir, de 407 millions d'euros par rapport à ce qu'on observait l'année dernière dans un contexte où il n'y avait pas la guerre dans le détroit d'Ormuz et l'augmentation des prix du carburant. Pourquoi ? Parce que nous avons deux impôts principaux sur le carburant, sur le prix à la pompe. La TVA d'une part, qui elle a tendance à augmenter quand les prix augmentent, mais aussi l'accise, qui elle ne dépend que du volume consommé et qui évidemment baisse drastiquement quand les prix augmentent et que les volumes consommés reculent. Et la somme des deux qui donne les recettes fiscales liées au carburant est aujourd'hui très négative pour les comptes publics, de l'ordre, je le rappelais et c'est indiqué sur la présentation qui est faite ici, de 407 millions d'euros. Et donc c'est mon premier message aujourd'hui. Il n'y a pas eu, il n'y a pas et il n'y aura pas de cagnotte. Et pour tous ceux qui en douteraient, ce principe que nous avons constaté lors de l'année 2026, à la demande du Premier ministre, on va le sanctuariser pour l'année 2027. Et donc dans le cadre du débat parlementaire, le gouvernement proposera un amendement qui prévoira que si jamais un jour il y avait un éventuel surplus, et bien évidemment l'ensemble serait immédiatement restitué aux Français sous la forme d'aides supplémentaires. Parce que, mesdames et messieurs, il suffit désormais de constater la réalité. Nous avons un déficit public qui se dégrade depuis le début de la guerre dans le détroit d'Ormuz. Nous avons des taux d'intérêt qui ont considérablement augmenté dans l'ensemble du monde développé, mais ils sont à 4,5% aujourd'hui en France. Et tout cela nous oblige évidemment pour protéger le pouvoir d'achat des Français, parce que la hausse des taux d'intérêt percute aussi le pouvoir d'achat des Français. C'est derrière des gens qui ont plus de difficultés à contracter un crédit immobilier, c'est des entreprises, petites entreprises qui ont plus de difficultés également à contracter des prêts, des crédits, c'est les crédits à la consommation qui se renchérissent. Pour éviter que cela pèse sur le pouvoir d'achat des Français, pour préserver nos comptes publics, nous devons avoir une stratégie d'aide temporaire, d'aide ciblée et d'aide financée. Parce que au fond, nous avons deux adversaires dans cette crise. Le premier, c'est l'immobilisme, et le second, c'est le mensonge. L'immobilisme, évidemment, il serait impossible, insoutenable, insupportable. Je pense évidemment à tous les Français qui, aujourd'hui, ont besoin de leur voiture pour aller travailler, pour emmener leurs enfants à l'école, pour accompagner un proche, et qui ont besoin d'être davantage soutenus. Et mes collègues feront à l'instant des annonces pour continuer à intensifier notre réponse. Mais le second ennemi, ce serait évidemment le mensonge. Et promettre tout et n'importe quoi serait se moquer des gens. Et ceux qui aujourd'hui viennent annoncer des baisses d'impôts générales annonceront demain des hausses de taxes générales pour pouvoir les compenser. Nous ne serons jamais le gouvernement qui promet d'une main pour aller ensuite reprendre de l'autre. Et c'est la raison pour laquelle nous avons cette stratégie d'aide temporaire, d'aide ciblée et d'aide financée par des économies budgétaires, celles que nous avons mises en œuvre depuis le déclenchement de la guerre dans le détroit d'Ormuz, celles aussi évidemment qui seront proposées dans le cadre du projet de loi de finances et qui nous permettent d'apporter des aides réelles, parce que des aides qui ne seront pas reprises demain aux Français qui en ont besoin. Voilà, mesdames et messieurs, je vous propose maintenant de donner la parole à ma collègue Maud Bréjon.
9: Merci, chers collègues. Roland Lescure l'a dit, depuis le début de cette crise, on a fait le choix d'une méthode. Cette méthode, elle est simple, c'est agir de manière ciblée, de manière concrète, en priorisant nos dispositifs de soutien vers celles et ceux qui sont le plus exposés aux hausses des prix de l'énergie et depuis plusieurs mois maintenant. Parmi eux, il y a évidemment tous nos concitoyens qui n'ont pas d'autre choix aujourd'hui que de prendre leur voiture pour aller travailler. Je pense notamment à ceux qui vivent loin de leur lieu de travail, à tous ceux pour qui la voiture n'est pas une option, mais bien une nécessité du quotidien, et ils sont très nombreux. C'est le sens des mesures que nous présentons aujourd'hui, encore une fois cohérentes avec la doctrine et la méthode qui a été celle du Premier ministre depuis le premier jour de cette crise, et à la demande de Sébastien Lecornu. Nous allons donc renouveler l'aide aux grands rouleurs pour les mois d'octobre et de novembre, et élargir le nombre de Français pouvant en bénéficier. Concrètement, pour ces bénéficiaires, cette aide représentera l'équivalent de 40 centimes par litre de carburant pour 3 mois en moyenne, soit une indemnité totale versée de 100 euros. Au total, c'est donc 5,5 millions de Français qui seront éligibles à cette nouvelle aide de 100 euros contre 3 millions de Français pour la précédente, soit 2,5 millions de nos concitoyens en plus. Nous l'élargissons ainsi à des catégories de revenus plus importantes, jusqu'à 2035 euros net par mois pour une personne seule, jusqu'à 6104 euros net par mois pour un couple avec enfants, ce qu'on appelle techniquement les déciles 6 et 7. Ça s'explique bien, les Français le comprennent évidemment puisqu'ils le vivent au quotidien, cette crise dure, une usure réelle se fait sentir, un impact de plus en plus fort sur le pouvoir d'achat des Français, notamment modestes, justifie cet élargissement et ce renouvellement, encore une fois, de cette aide de 100 euros. C'est un effort important, mais c'est un effort qui reste ciblé, encore une fois, vers ceux qui sont les plus touchés par ces hausses des prix à la pompe. La crise dure depuis près de 6 mois, je l'ai dit, et son impact sur le pouvoir d'achat est évidemment croissant. Par ailleurs, le versement de cette aide sera simplifié. Là encore, on tire les leçons de la précédente aide déployée. Pour ceux qui sont déjà inscrits dans le dispositif, à savoir les Français ayant déjà bénéficié de la précédente aide grand rouleur et dont les services de Bercy disposent des informations nécessaires, le versement sera automatique. On parle là des 1,2 million de Français qui ont déjà demandé et touché l'aide de 100 euros ces dernières semaines ou ces derniers mois. Ils n'auront donc aucune démarche supplémentaire à faire pour recevoir cette aide. Le versement interviendra de manière automatique. Pour les nouveaux bénéficiaires, la plateforme en ligne sera accessible simplement et rapidement. Toutes les informations permettant de vérifier son éligibilité et de demander l'aide y seront évidemment disponibles et expliquées. Et je tiens à préciser, qu'au sein de cette prolongation, une adaptation au territoire ultramarin est en cours de finalisation avec les acteurs de terrain. Comme d'habitude, donc, le guichet sera disponible sur impots.gouv.fr en octobre. Je voudrais ensuite vous dire un mot du chèque énergie, qui est ce dispositif de soutien aux ménages modestes versé habituellement en avril. C'était déjà le cas en avril dernier. Et là aussi, nous voulons donner de la visibilité aux Français. Le chèque énergie sera bien maintenu dans le budget 2027. En tout cas, c'est ce que nous proposerons au Parlement lors du dépôt du projet de loi de finances 2027, dans la copie donc que le gouvernement proposera. C'est un dispositif essentiel pour les ménages aux revenus modestes, qui permet de prendre en charge une partie de leurs dépenses d'énergie. Cette aide peut être utilisée directement pour régler les factures d'énergie en version papier ou en ligne, et les bénéficiaires peuvent également choisir de l'affecter automatiquement à leur facture d'électricité ou de gaz. En avril dernier, le Premier ministre Sébastien Lecornu avait déjà permis d'étendre son versement automatique à 700 000 nouveaux bénéficiaires. Concrètement, c'est donc 4,5 millions de bénéficiaires qui recevront ce chèque automatiquement, avec des montants allant de 48 à 277 euros, fonction du revenu du ménage. Et nous avons également décidé d'avancer son versement. Il est normalement versé en avril. Il sera versé en janvier, en tout début d'année 2027. Dans un moment de forte tension sur les prix de l'énergie, le maintien d'une part et le versement, d'autre part, au cœur de l'hiver plutôt qu'au printemps, au moment où les factures sont les plus importantes, donc, relève du bon sens. Voilà, vous l'avez compris, notre objectif est simple, il est cohérent avec les engagements du Premier ministre. D'une part, ne laisser aucun secteur exposé sur le carreau, et d'autre part, continuer de manière ciblée, de manière responsable vis-à-vis de nos finances publiques, à être aux côtés des Français les plus modestes qui travaillent. Je reviendrai pas sur ce que Roland Lescure disait, mais c'est évidemment parfaitement juste. Il s'agit là de réponses de court terme. Il y a aussi des réponses de moyen et de long terme, les réponses structurelles. Cette réponse, c'est d'abord et avant tout le plan d'électrification, le déploiement du plan d'électrification, avec les bons résultats, notamment sur l'achat de véhicules électriques qui ont été explicités par Roland Lescure tout à l'heure. On continue dans cette voie-là, on aura l'occasion de proposer une phase 2 du plan d'électrification, mais on continue à marcher sur nos deux jambes, répondre à l'urgence et préparer l'avenir. Je vous propose de passer la parole à Serge Papin, voilà, qui va embrayer sur un certain nombre de mesures sectorielles.
10: Merci Maude. Roland Lescure l'a rappelé, ce que nous vivons, nous ne l'avons pas choisi. Ce conflit a surgi, évidemment, il a des conséquences sur le pouvoir d'achat des Français, mais aussi sur la trésorerie des entreprises. Et face à cela, on fait front commun. Ma collègue ministre de l'Énergie vient de présenter la part que l'État prend pour soutenir les grands rouleurs. Mais faire front commun, c'est aussi permettre aux entreprises de soutenir leurs salariés pendant la période. Pour cela, il y a un outil qui s'appelle la prime carburant. L'employeur qui le veut et qui le peut la verse à un salarié. Nous allons l'étendre à un plafond qui passe de 600 à 1000 euros. C'est une prime qui est défiscalisée et qui n'a pas de charge salariale dessus, bien sûr. Hein. Nous faisons ainsi de la prime carburant une aide concrète aussi au pouvoir d'achat actionnable par les entreprises au bénéfice de leurs salariés. Faire front commun, c'est aussi mobiliser nos services, les services de l'État, pour soutenir la trésorerie des entreprises par des reports de cotisations sociales ou des étalements de dettes fiscales si nécessaire. Et pour cela, je le dis aux chefs d'entreprise, plus vous saisissez tôt, mieux ceux qui s'en occupent au niveau de l'État pourront vous aider. Les coordonnées de ces personnes sont directement en ligne. Leur numéro de portable, leur adresse mail, vous pouvez les appeler, sont les conseillers départementaux, CDED, ou les commissaires à la prévention, CRP. Faire front commun, c'est aussi aider les secteurs et les professions les plus exposées à cette hausse inédite du prix du carburant. C'est notre philosophie depuis les premiers jours de cette crise. Mes collègues Stéphanie Rist pour la santé et Catherine Chabot pour la pêche détailleront les dispositifs qui sont propres à leur secteur. Et moi, je vais parler d'abord du BTP, ces entreprises qui ne peuvent pas du jour au lendemain se passer de GNR pour faire tourner leurs engins de chantier. L'aide sera donc prolongée de 20 centimes par litre. On l'avait mise en place pour les entreprises de moins de 50 salariés. On la prolonge jusqu'au 31 décembre. Ce sont 35 000 entreprises qui sont éligibles à cette aide. Et pour celles qui ont besoin de trésorerie rapidement, BPI France a mis en place ce qu'on appelle des prêts flash, des prêts d'urgence qui sont disponibles rapidement. Pour les agriculteurs, l'aide GNR est également reconduite jusqu'au 31 décembre. Et je rappelle les travaux de consultation aussi des agriculteurs qui sont en route, qui sont menés par ma collègue Annie Genevard dans un plan plus global appelé plan sécheresse agricole. Enfin, je veux rebondir sur la règle d'or qu'a évoquée mon collègue David Amiel. Cette règle, évidemment, elle s'applique à l'État comme à tous les acteurs de la chaîne carburant. La surveillance des marges de transport et de distribution se poursuit, d'autant plus attentivement que les prix des produits raffinés ont augmenté. Donc tout le monde doit jouer le jeu et j'y serai particulièrement vigilant. Nous avons un observatoire que nous mettons à jour chaque semaine et qui permet d'évaluer l'évolution des marges des distributeurs de carburant. À ce jour, on n'observe pas d'effet d'aubaine, mais si nous venions à constater justement des dérapages, on prendra très vite des mesures, notamment pour encadrer les marges. Tout cela est prêt. Nous continuons avec mes collègues à suivre l'évolution de la situation jour après jour. Ce conflit, nous ne l'avons pas choisi, mais nous choisissons ensemble de faire front commun pour les Français, pour les entreprises et pour les travailleurs. Voilà, je passe la parole maintenant à ma collègue Catherine Chabot.
11: Cette crise impacte directement la rentabilité des entreprises de pêche et ça a été rappelé par mes collègues. Et depuis le début, le gouvernement est aux côtés des pêcheurs avec un objectif, leur permettre de continuer à sortir en mer et de pouvoir rémunérer leurs équipages, exercer leur travail dans de bonnes conditions, alimenter toute la chaîne de valeur jusqu'à nos assiettes. Alors, ces aides carburant pour les pêcheurs vont donc être prolongées jusqu'à la fin de l'année, jusqu'à fin décembre. C'est inédit car nous donnons de la visibilité sur 4 mois. Le montant de l'aide sera par ailleurs indexé à l'évolution du cours du carburant au maximum de ce que permet le cadre européen, quelle que soit la hausse des cours dans les semaines à venir. Alors concrètement, cela signifie que l'aide couvrira 70% de la hausse des coûts du carburant par rapport à la situation d'avant-crise. Concernant les versements de ces aides, les paiements ont été accélérés considérablement ces dernières semaines et nous maintenons ce rythme. Pour la deuxième phase, le guichet ouvrira dans les tout prochains jours et nous prenons l'engagement que chaque dossier sera payé, chaque dossier complété sera payé sous maximum 4 semaines. Enfin, pour répondre aux difficultés de trésorerie, le gouvernement met en place un prêt à taux zéro garanti par l'État qui pourra aller jusqu'à 50 000 euros et qui sera opéré par le réseau territorial de BPI France au plus près des entreprises. Les armateurs pourront demander ce prêt dès le 1er octobre à travers un formulaire dédié sur le site de BPI France et il sera versé à partir de mi-octobre. Il s'agit là d'un prêt à court terme, 36 mois, avec la possibilité d'un différé de remboursement de 12 mois, sans garantie ni collatéral demandé à l'emprunteur. Je le rappelle, c'est donc un prêt qui vise à soulager les entreprises, les trésoreries des entreprises qui en ont le plus besoin. Voilà, je vous remercie, je passe la parole à ma collègue Stéphanie Risp.
6: Restez avec nous sur Europe 1, la semaine politique revient dans quelques instants.
12: J'ai à mes côtés Julie, dirigeante d'une start-up dans l'industrie numérique. Après plusieurs expériences de création d'entreprise, cette fois elle a fait un choix stratégique dès le départ, nommer un commissaire aux comptes. D'abord bonjour Julie.
13: Bonjour.
12: Alors pourquoi avoir pris cette décision alors qu'en fait, vous n'en aviez pas l'obligation, c'est ça?
13: C'est ça. En fait quand on démarre, on ne perçoit pas toujours l'intérêt de nommer un commissaire aux comptes, mais dès qu'on grandit, on voit que c'est vraiment indispensable.
12: D'accord.
13: Sinon face aux investisseurs potentiels, on manque de crédibilité et pour mes précédentes entreprises, j'ai clairement perdu des opportunités à cause de ça.
12: Ah bon, et pour cette nouvelle entreprise?
13: J'en ai pris un dès le début. Il a beaucoup d'expérience, il maîtrise les spécificités d'une start-up technologique, la R&D, les cycles d'investissement longs. Je vois que lui pour me permettre d'entreprendre vraiment vraiment en confiance. Son appui rassure mes partenaires.
14: Et en fait, c'est un investissement, donc.
13: Oui, tout à fait. Et pour grandir vite et bien, je pense que c'est le bon réflexe à avoir.
14: C'est l'expérience qui parle. Merci beaucoup, Julie.
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1: Europe 1, il est 21h, place au flash avec Frédéric Joncheret. Bonsoir Frédéric.
2: Bonsoir Alexis, bonsoir à tous. Le Rassemblement National constitue un groupe au Sénat et la France Insoumise entre dans la Chambre haute pour la première fois de son histoire.

0: en dépit de toutes les tentatives de barrage. Heureux augure pour 2027, a-t-il lancé. Sept victimes d'abus sexuels ont rencontré le pape à Lourdes. Elles saluent l'écoute profonde de Léon XIV. Le souverain pontife s'est entretenu avec chacune d'entre elles durant 5 minutes. Un pèlerin parmi les pèlerins, Léon XIV va prendre part dans un instant à la procession au flambeau à Lourdes. Le pape tenait à se mêler parmi les fidèles à pied, cierge à la main derrière la statue de la Vierge Marie pour clôturer ses 2 jours de pèlerinage dans cette ville où la Vierge est apparue en 1858 à Bernadette Soubirous. Incident majeur dans l'ouest de l'Angleterre, près d'une base militaire utilisée par l'armée de l'air américaine. 5 hommes ont été arrêtés. Ils sont soupçonnés d'infractions liées à des explosifs. Des démineurs inspectent plusieurs véhicules et des habitations ont été évacuées. L'Iran affirme avoir saisi un drone sous-marin américain dans le détroit d'Ormuz. Les gardiens de la Révolution ont indiqué l'avoir capturé grâce à une opération complexe impliquant les services de renseignement et de guerre électronique. Un appareil de type Remus 600 qui opérait, selon eux, à des fins d'espionnage et qui est désormais entre les mains d'experts chargés de récupérer les données. Une femme de 37 ans tuée de plusieurs dizaines de coups de couteau dans le quartier de la Défense à Courbevoie. Son cousin, âgé de 25 ans, a été placé en garde à vue et sera présenté à un juge en vue de sa mise en examen pour meurtre. Pronostic vital engagé pour une jeune femme de 18 ans. Elle a été blessée par des tirs alors qu'elle se trouvait la nuit dernière à la terrasse d'un bar-restaurant à Vénissieux, près de Lyon. 2 autres personnes ont été touchées. L'auteur des tirs aurait fui en trottinette électrique. Suspense intégral sur la course en ligne des mondiaux de cyclisme au Canada. L'Américain Brandon McNulty est en tête à 19 km de l'arrivée. Il compte 54 secondes d'avance sur un groupe de 8 favoris dans lequel se trouve le Français Paul Sexas qui résiste malgré des crampes il y a quelques minutes. Et puis fin de la 4e journée de Top 14, c'est du rugby. Ce soir avec le match Toulouse-Montpellier dont le coup d'envoi va être donné dans un instant. Un choc entre le 4e et le 7e qui se tiennent en 1 point et c'est à suivre sur Canal+.
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0: 21h03, belle soirée en compagnie d'Alexis de la Fontaine et de la Semaine politique.
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5: De retour sur Europe 1, continuons d'écouter le point presse du gouvernement sur le prix des carburants.
6: Merci, bonjour. Je voudrais vous parler des professionnels qui utilisent leur véhicule personnel pour prendre soin de nous. Pendant la canicule, j'ai eu l'occasion de le dire, il y a eu une surmortalité des personnes à domicile qui a confirmé l'importance des professionnels qui viennent prendre soin de nos familles, de nos enfants à domicile. Et donc je vais vous parler des aides pour les infirmières libérales qui ont l'aide élargie aux grands rouleurs de 100 euros si elles peuvent en bénéficier. Et j'ai demandé à l'assurance maladie qu'il puisse y avoir une information sur les modalités pour obtenir cette aide dans le cadre pour éviter un éventuel non-recours. Nous créons par ailleurs pour ces infirmiers, dont certains font énormément de kilomètres, plus de 100 kilomètres par jour, nous créons un bonus territoire ruralité de 80 euros, qui pour les infirmiers qui feront plus de 100 kilomètres par jour, ça correspond à plus de 25 000 infirmières dans notre pays, auront ce bonus de 80 euros. Enfin, pour ces infirmiers et infirmières, il y aura la possibilité de repousser, si elles le souhaitent, le paiement de leur cotisation URSSAF sans pénalité. Maintenant, concernant les aides à domicile, vous le savez, au printemps, nous avions pu apporter des mesures pour ces professionnels qui sont des professionnels que chacun d'entre nous connaît parce qu'elles s'occupent des personnes les plus fragiles. C'est des professionnels qui ont très souvent qui travaillent avec un temps de travail partiel, le plus souvent subi, et qui ont en moyenne un salaire de 700 euros par mois. Il y avait des mesures dont Roland Lescure a pu en parler, notamment le leasing social pour obtenir une voiture électrique

0: entre 50 et 100 euros par mois, qui est toujours disponible. Mais nous rajoutons pour ces aides à domicile l'accès spécifique à l'aide grand rouleur, donc de 100 euros pour toutes celles qui utilisent leur véhicule personnel, qui travaillent un mi-temps ou plus et qui font 30 km par jour. C'est des professions itinérantes et qui ont besoin de pouvoir entrer dans ce dispositif, et comme elles sont dans des situations de fragilité, nous créons cette extension d'aide grand rouleur pour ces professionnels. Enfin, dans le cadre du débat parlementaire, nous sera portée la question d'un dispositif de stabilisateur économique qui sera structurel pour les professionnels de santé à domicile et qui permettra, selon le débat que nous aurons dans le budget, de pouvoir régler ces à-coups de hausse de carburant. Voilà, je vous remercie.
1: Merci Madame la Ministre. On entend bien ici ou là dans cette période électorale certaines et certains qui veulent souffler sur les braises. Nous entendons les inquiétudes des Françaises et Français qui parfois d'ailleurs s'expriment sous la forme d'une colère. Et ces inquiétudes et cette colère, elles sont sincères et nous devons y répondre. Et c'est ce que nous faisons aujourd'hui. Nous amplifions les aides en augmentant certains soutiens comme l'aide aux gros rouleurs de 20 centimes en moyenne à 40 centimes sur 3 mois. Octobre, novembre et décembre. Nous l'élargissons avec plus de 2 millions de nos concitoyens qui seront concernés, y compris des dispositifs spécifiques pour des populations comme les infirmières, particulièrement en première ligne. Et nous allons rester agiles parce que nous l'avons montré depuis 7 mois, nous savons nous adapter à l'évolution de la situation, nous allons continuer à la suivre, s'assurer qu'on n'ait aucun enjeu d'approvisionnement en France et évidemment adapter nos dispositifs en temps, j'allais dire réel, en tout cas, au fur et à mesure que cette crise se développera. Nous souhaitons préserver les plus modestes, les travailleurs, rester aux côtés des Français dans un moment difficile. Merci.
2: On va débriefer cette conférence de presse avant d'écouter les questions des journalistes dans quelques secondes. Jean-Paul Chappelle, notre éditorialiste économie à France Télévisions. D'abord, on va débriefer les annonces. Première annonce qui concerne les gros rouleurs.
3: Oui, c'est la principale annonce de cette conférence de presse. Elle concerne les personnes qui ont une distance de plus de 15 km entre leur domicile et leur travail. Ils sont donc obligés de prendre leur véhicule et qui ont des revenus modestes. Jusqu'à présent, ils ont touché une aide de 100 euros une seule fois. Ça, c'était valable jusqu'à la fin de ce mois-ci. Eh bien, ce que le ministre annonce, c'est qu'il y aura 100 euros supplémentaires sans faire de démarche supplémentaire. C'est-à-dire ceux qui ont touché 100 euros toucheront à nouveau 100 euros.
2: Parce qu'une question a été posée sur les retards de paiement de cette aide, et c'est David Amiel, le ministre des Comptes publics, qui va répondre.
4: D'euros. Ce sera sous l'enveloppe des 1,4 milliard qui avait d'ores et déjà été estimé, parce que vous le savez, notamment pour le dispositif Grand Rouleur, tous les Français qui y avaient le droit ne l'ont pas demandé. C'est la raison d'ailleurs pour laquelle on élargit aussi aujourd'hui le dispositif, raison pour laquelle on aura aussi un versement automatique pour les Français qui ont d'ores et déjà demandé l'aide de 100 euros pour les 6 premiers mois, pour que évidemment il n'y ait pas une deuxième démarche à faire. Donc c'est une logique de simplification et d'extension, comme ça a été rappelé par Roland Lescure.
1: Et puis sur les délais, évidemment, on les regrette, mais on les comprend. On a mis en place des nouveaux dispositifs, pour certains extrêmement ciblés. C'était le cas notamment pour les pêcheurs, je regarde la ministre de la Pêche, mais aussi, vous l'avez dit, pour les transporteurs routiers. Je dirais, ça y est, là, on est monté en régime de croisière, si j'ose dire. Les dispositifs sont en place, les versements sont désormais beaucoup plus précoces, et on a tiré les leçons, évidemment, de ces enjeux de démarrage dans les nouveaux dispositifs. Je le répète, celles et ceux qui ont déjà fait la demande, qui ont déjà eu l'aide gros rouleur, la recevront automatiquement, sans avoir besoin de se reconnecter. Et pour les autres, évidemment, le guichet sera ouvert en octobre et les versements seront aussi rapides que possible.
5: Bonjour mesdames et messieurs les ministres, Milan Arjolas pour BFM TV. Certains demandaient, y compris dans votre camp, le doublement de ces aides. C'était le cas par exemple d'Edouard Philippe. Pourquoi n'avoir pas conservé cette piste, ou à tout le moins augmenté ce plafond? Et puis une deuxième question sur l'approvisionnement. Le président de la République a écrit à Ursula von der Leyen hier pour s'inquiéter de risques sur les circuits d'approvisionnement. Le ministre de l'économie, vous en l'occurrence, s'est montré plus optimiste. Est-ce que concrètement il y a un risque de pénurie sur les carburant d'ici l'hiver? Est-ce que vous l'excluez?
1: Bon, d'abord, la dernière fois que j'ai vérifié, 2 fois 20, ça faisait bien 40. On a doublé l'aide gros rouleurs. C'est ce qu'on annonce aujourd'hui. On est à 100 euros sur 3 mois. On avait versé 100 euros sur 6 mois. Les aides aux gros rouleurs sont doublées. On a aussi augmenté le plafond des aides par litre de carburant sur les pêcheurs. Donc on s'adapte évidemment. Et je rajoute qu'on a augmenter le nombre de personnes éligibles. Alors, on l'a pas tout à fait doublé. On était à 3 millions. On est aujourd'hui à 5,5 millions. On n'est pas loin de doubler aussi. Donc, non, on entend à la fois les propositions des uns et des autres, mais surtout les inquiétudes auxquelles on faisait référence. Peut-être que sur les enjeux d'approvisionnement, tu veux compléter, Mone?
6: Oui, je vous réponds simplement en vous disant que le rôle du gouvernement, et évidemment à la demande du président de la République, c'est de se préparer à l'ensemble des scénarios. Je ne sais pas vous dire quelle sera l'évolution de la situation au Moyen-Orient, dans le détroit d'Ormuz, sur le pipeline saoudien dans les mois à venir. Et donc le président de la République, évidemment, a demandé à son gouvernement, et le fait lui-même, de s'impliquer sur l'ensemble, d'utiliser l'ensemble des leviers qui pouvaient permettre de détendre le marché. C'est ce qu'on fait à l'échelle européenne avec, là encore, des discussions pour acquérir un certain nombre de flexibilités. C'est le cas sur le biocarburant, par exemple. C'est le cas sur un certain nombre de normes, entre les normes été et les normes hiver. Tout ça, ça vise notamment à permettre d'augmenter nos capacités de raffinerie. Et donc, encore une fois, d'étendre d'éventuelles tensions sur les questions de volume. Et puis, il y a ensuite tout ce qui est fait à l'échelle internationale. Je rappelle ce que le président fait depuis des mois maintenant pour travailler à une réouverture pacifique du détroit d'Ormuz, ce que la France fait dans la région pour l'escorte d'un certain nombre de navires dans la mer Rouge avec l'opération Aspides, et puis ce que le président a initié encore ces derniers jours pour sécuriser des stocks de carburant. Ça a été le cas avec l'Irak la semaine dernière, c'est le cas en ce moment même, il y a quelques jours, avec le Canada. Et donc, là encore, on prépare l'ensemble des scénarios et on utilise tous les leviers disponibles.
7: Éric Dorit-Matten pour CNews. Est-ce que vous ne craignez pas quand même de décevoir un grand nombre de Français qui ne sont peut-être pas considérés comme très modestes, puisque j'ai compris que c'était jusqu'à 2000 euros, on peut avoir ces aides. Est-ce que ça ne va pas poser un problème pour tous ceux qui roulent au quotidien et qui souffrent avec le pouvoir d'achat, et même si le carburant passe à 3 euros très prochainement? Que fera-t-on?
1: Oui, j'ai bien entendu que les prévisions de prix à l'essence dépassaient, je dirais, toutes les craintes des uns et des autres. Nous, on gère la situation en fonction de la situation réelle. Et elle est déjà assez compliquée comme ça, pour éviter d'aller faire peur sur des niveaux de prix d'abord qu'on n'a pas atteint, loin de là, et qui ne sont pas à l'heure du jour à ce stade. Il faut qu'on se prépare à toutes les éventualités, et c'est les raisons de l'agilité qu'on souhaite continuer à développer dans le calibrage de ces aides. Mais en l'occurrence, aujourd'hui, nous mettons en place des aides ambitieuses, on l'a dit, on les double pour les gros rouleurs, on touche près de 5,5 millions de personnes. Et vraiment, c'est sur la situation actuelle qu'on réagit. Le diesel est à un peu plus de 2,40, l'essence à plus de 2,20, j'allais dire, c'est déjà beaucoup. Et on souhaite évidemment, je le répète, David Amiel l'a dit, celles et ceux qui nous appellent à des baisses généralisées de taxes pour tout le monde mentent. C'est préparer des notes salées qu'il faudra payer ensemble. Je pense que les Françaises et les Français qui sont moins exposés à cette crise comprennent qu'on réserve ces aides à celles et ceux qui sont les plus exposés. Nous souhaitons préserver l'activité, nous souhaitons préserver le pouvoir d'achat de celles et ceux qui sont les plus exposés. Nous souhaitons aussi préserver nos comptes publics. Je pense que ça aussi, tout le monde le comprend. Tu veux rappeler peut-être les niveaux exacts, parce que tu les as dit dans ton intervention, de celles et ceux qui auront besoin des aides?
6: Pardon, rappeler les niveaux exacts, donc jusqu'à quel niveau de revenus les Français qui ont accès à cette aide gros rouleur, deuxième version si je puis dire, y auront droit. Pour une personne seule, vous y avez droit si vous touchez jusqu'à 2035 euros net par mois. Dans la précédente version, c'était 1508 euros net par mois. Pour un couple avec deux enfants, vous avez droit à cette aide gros rouleur si vous touchez jusqu'à 6104 euros net par mois. 6104 euros net par mois. Dans la précédente version, c'était 4325 euros net par mois. Voilà, je ne vais pas vous faire l'ensemble des catégories couple avec un enfant, deux enfants, trois enfants, quatre enfants, mais c'est pour vous montrer que on va vraiment chercher des catégories de revenus supplémentaires par rapport à ce qu'on a mis en place auparavant. Et c'est justifié parce que cette crise dure, qu'elle s'installe dans le quotidien des Français, que l'usure se fait ressentir sur des catégories de population de plus en plus importantes.
8: Bonjour messieurs, dames les ministres, Jacques Serret, Europe 1. Une question pour rebondir, madame Bréjon. Ces montants que vous indiquez, c'est avant ou après impôt?
1: Après impôt.
6: C'est revenu net, donc c'est avant prélèvement à la source, si c'est la question.
8: Net, ok, donc avant impôt.
1: C'est ce qu'on appelle le salaire net, donc c'est après cotisation sociale, mais avant paiement de l'impôt, pour ceux qui en payent.
8: Si je peux me permettre une autre question, pardon, monsieur Amiel, vous expliquez qu'il n'y a pas eu, qu'il n'y a pas et qu'il n'y aura pas de surplus, il n'y a pas de cagnotte sur les carburants. S'il n'y aura pas, alors pourquoi prendre cet engagement aujourd'hui?
4: Mais tout simplement pour répondre aux moindres doutes qui pourraient exister. Parce que la perception, elle compte aussi. Donc je l'ai dit, il n'y a pas eu de cagnotte. Les chiffres que j'évoque sont publics. Il n'y a pas de cagnotte. Et pour tous ceux qui nous disent « mais peut-être qu'à l'avenir, il y en aurait une, etc. » Eh ben, c'est la raison pour laquelle on mettra dans la loi ce principe. On sanctuarisera pour 2027 ce qu'on a constaté en 2026.
9: Bonjour Stéphane Loignon aux Échos. Est-ce que ces nouvelles mesures seront compensées par des économies supplémentaires en 2026?
4: Oui, j'évoquais effectivement les chiffrages que nous avons réalisés jusqu'ici. Considère que la somme qui avait été estimée, c'est-à-dire un coût des aides de 1,4 milliard, comme il y a eu un certain nombre de non-recours, et c'est bien l'objectif aujourd'hui de pouvoir lutter contre ce non-recours, reste le chiffrage global des aides. Évidemment, il est susceptible d'évoluer. Le cas échéant, des mesures d'économie supplémentaires seront prises à la fois en 2026 et évidemment au cours de l'année 2027. Le principe intangible qui est d'avoir des aides ciblées et des aides financées doit rester vraiment le cadre dans lequel on agit, parce que c'est évidemment ce qui garantit ensuite aux Français que ce ne sera pas dans leur poche qu'on ira le reprendre. Ça a nécessité des économies difficiles tout au long de l'année 2026, des économies qui ont souvent été d'ailleurs critiquées par les mêmes qui nous appellent à des chèques en bois, mais c'est ce qui garantit la solidité de la réponse qu'on apporte aux Français qui en ont aujourd'hui besoin.
10: Bonjour, Martin Baumer pour France Télévisions. Je rebondis sur la question de mon confrère concernant la règle d'or. Parce qu'on comprend que s'il y a, enfin qu'elle s'appliquera seulement s'il y a un surplus global et pas seulement un surplus de TVA. Est-ce que vous confirmez que si elle était dans la loi aujourd'hui, cette règle d'or, elle ne déboucherait sur une redistribution équivalente à 0 euro en l'état? Et si toutefois demain il y a redistribution, quelle forme prendrait-elle? Est-ce que ce serait une baisse des prix à la pompe? Merci.
4: Effectivement, le surplus dont on parle, c'est le surplus des recettes liées au carburant. Donc comme vous le savez, dans les recettes liées au carburant, il y a la TVA et il y a l'accise. Donc c'est bien les deux qu'il faut pouvoir regarder. Et oui, vous avez raison. Mais d'ailleurs, heureusement qu'on n'a pas écouté ceux qui nous appelaient à redistribuer une cagnotte imaginaire pour financer les aides. Parce que comme il n'y a pas eu de cagnotte, il n'y aurait pas eu d'aide. Et donc le gouvernement s'est organisé différemment depuis le début de la guerre dans le détroit d'Ormuz, en mettant en place des économies dans l'État, des économies difficiles portées par mes collègues ministres et que je remercie, des mesures de gel, des mesures d'annulation qui ont permis de financer ces aides. Et donc effectivement, ce que nous proposons de mettre dans la loi, ce que nous soumettrons en tout cas au Parlement, c'est simplement, je le disais, de sanctuariser ce principe qu'on a constaté dans l'année 2026 et qui au fond ne peut surprendre que ceux qui sont de mauvaise foi, parce que toute l'histoire économique de notre pays montre bien qu'à chaque fois qu'il y a eu une augmentation considérable des prix de l'énergie, ça a été une mauvaise nouvelle pour le pouvoir d'achat des Français, ça a été une mauvaise nouvelle pour les entreprises françaises, et ça a été une mauvaise nouvelle pour l'État, et pour les régions et pour les collectivités. Pour une simple et bonne raison, c'est que la France ne produit pas de pétrole, qu'elle en importe. Et donc c'est ce qu'on avait vu au moment de la première guerre du Golfe, c'est ce qu'on a vu au moment de la deuxième guerre du Golfe, c'est ce qu'on a vu au moment du déclenchement de la guerre en Ukraine en 2022, c'est ce qu'on a vu au moment de la guerre dans le détroit d'Ormuz. Mais à nouveau, pour ne pas laisser prospérer des fausses nouvelles, pour ne laisser place à aucun doute, c'est la raison pour laquelle on est tout à fait prêt à inscrire ce principe dans la loi.
11: Oui, bonjour. Bonjour Alexis Morel, France Inter. Vous n'avez pas cité, sauf erreur, les transporteurs routiers. Ça veut dire que l'aide, en tout cas la ristourne sur le litre de carburant, s'arrête pour eux. Je crois que vous aviez dit il y a quelques jours que c'était parce qu'ils pouvaient répercuter le coût du carburant sur les factures. Est-ce que vous confirmez ce que l'aide s'arrête pour eux, l'aide spécifique, j'entends? Merci.
1: Oui, l'aide spécifique s'est arrêtée pour la raison que vous mentionnez, c'est-à-dire que dans les contrats, il y a ce qu'on appelle en pied de facture la possibilité de répercuter les hausses du prix du carburant sur la facture payée au client, si je puis dire. Donc, c'est une obligation, pardon, une obligation de répercuter cette hausse du prix du gasoil, mais évidemment, c'est pas dans les contrats, c'est une obligation sur la facture. Donc, effectivement, ces aides, dont je reconnais qu'au début, elles ont mis un peu de temps à être versées, sont aujourd'hui plus nécessaires.
12: Bonjour, Romain Cluzel pour RMC. Une question concernant les raffineurs et les marges qui sont réalisées. Il y a plusieurs chiffres qui montrent que ces marges ont énormément augmenté depuis le début de la crise. 6 pays européens, parmi nos voisins, ont réclamé qu'il y ait une taxation sur ces profits des raffineurs. La France n'en fait pas partie. Pour quelles raisons ? Par ailleurs, une autre question qui concerne l'aide aux grands rouleurs que vous avez annoncé, Madame Brejon. Vous avez notamment annoncé que la plateforme sur laquelle faire la demande va être simplifiée. Comment ça va se concrétiser ? Merci.
1: Alors sur la lettre envoyée à la Commission, c'est pas tout à fait ça qui était demandé par mes 6 collègues. C'était une taxation, je dirais, uniforme des profits pétroliers, quels qu'ils soient et d'où qu'ils viennent. Évidemment, on participera au débat. On a commencé à l'évoquer au Conseil de Dublin samedi et on suivra les débats de près. Mais on n'est pas tout à fait égaux face à cette situation. Vous savez que nous, on a une grande major intégrée qui fait que, d'ailleurs, je le dis en passant, c'est une des raisons pour laquelle on n'a pas de problème d'approvisionnement en France. C'est une major aussi qui plafonne les prix de l'essence dans un certain nombre des stations-services. Et je pense que tous nos concitoyens l'ont vu de près. Donc on participera évidemment au débat sur une éventuelle taxation au niveau européen. On sait bien quand même que les expériences menées en 2022 n'ont pas été couronnées de succès. S'il faut participer à ce débat et pourquoi pas adopter des mesures, on les adoptera évidemment. Sur les raffineurs, ce qui est vrai, c'est que le prix du produit raffiné aujourd'hui, c'est un produit global. Et que quand vous raffinez du produit en France, vous êtes affecté par le prix global. Et ce qui est vrai, sans doute, c'est que les raffineurs présents en France, là encore, je suis heureux qu'on en ait. Parce que c'est aussi ça qui nous permet aujourd'hui d'avoir du produit. Certaines d'entre elles ont même augmenté leur capacité de production, ce qui nous a permis d'augmenter notre disponibilité. Elles vont sans doute gagner de l'argent cette année. Et elles vont d'ailleurs payer de l'impôt sur les sociétés. C'est très rare, parce qu'en fait, ces raffineries, malheureusement, j'allais dire, depuis une dizaine d'années, on en ferme beaucoup en France. Donc c'est vrai que cette année, elles vont avoir un résultat important. Ça va suivre sans doute des années où les résultats l'étaient moins. Elles paieront de l'impôt sur les sociétés. Mais moi, j'ai demandé effectivement à la Commission européenne de faire une enquête spécifique et une étude spécifique sur les raffineurs. Parce que c'est vrai qu'on a peu d'informations. Là où Serge peut suivre les marges de distributeurs presque au jour le jour sur l'évolution de ces marges. Donc on va continuer à suivre ça de près. N'oublions pas quand même qu'on est un, content d'en avoir, et que deux, évidemment, cette année exceptionnelle pour eux, il faut le reconnaître, suit des années plutôt difficiles.
13: Concernant la simplification de la plateforme, c'est une simplification au sens où pour les 1,2 million de Français qui ont déjà fait la demande du chèque de 100 euros lors de la première version et dont on dispose déjà des informations, et notamment des informations fiscales et bancaires, ce sera pour eux automatique. Voilà. Du reste, il y a toujours une démarche à faire pour les nouveaux bénéficiaires. J'insiste, on a vraiment fait une plateforme accessible, simple. Je vous invite à vous y rendre vous-même, imbeau.gouv.fr, pour voir que les informations qui sont demandées, la manière dont c'est formulé, reste très accessible.
14: Bonjour. Aude Gentil, Politico. Je rebondis sur la question de mon confrère sur les raffineries. Vous avez mentionné votre demande auprès de la Commission européenne de faire une sorte d'enquête sur les marges des raffineurs. Mais la Commission vous a répondu. Teresa Ribera a dit qu'elle ne comptait pas lancer d'enquête pour le moment parce qu'elle n'avait pas vu d'alerte pour le moment. Donc qu'est-ce qui vous empêche de faire ce travail que vous faites pour les distributeurs en France dès maintenant ? Merci.
1: Parce que c'est un sujet européen, en fait. Un certain nombre de raffineurs belges ou néerlandais exportent de l'essence raffinée en France, et à l'inverse, un certain nombre de raffineries françaises exportent du raffiné ailleurs. C'est vraiment un sujet européen. Donc je suis pas très heureux de cette réponse, pour rien me cacher, et donc je vais insister.
15: Bonjour, Camille Manière, France Culture. Je reviens sur la question du non-recours à l'aide aux gros rouleurs. On avait évoqué la possibilité d'une automatisation pour tous les bénéficiaires, en tout cas éligibles. C'est pas l'option qui a été retenue. Pourquoi ? Et En quoi vous avez amélioré le sujet? En quoi vous pensez que plus de Français éligibles sur les 5,5 millions que vous évoquez pourront vraiment en bénéficier, sachant qu'il reste toujours cette démarche à faire et que le guichet, tout simple soit-il, reste un obstacle, on le voit?
1: Non mais l'autonomisation est tout simplement pas possible, parce que pour automatiser, il faudrait mesurer la consommation et les kilométrages parcourus par tous nos concitoyens. Donc je suis pas sûr que les Français seraient très heureux d'avoir une surveillance en temps réel de leur consommation qui leur dirait ben ça y est, on a vérifié, vous êtes au rouleur, vous avez le droit à une aide. Bon, donc la manière dont on fait et la manière dont on évalue l'ordre de grandeur de personnes éligibles, c'est qu'on se repose sur des enquêtes qui n'ont pas lieu tous les ans, qui sont des enquêtes faites par l'INSEE, qui nous permettent d'évaluer à peu près le nombre de personnes éligibles. Donc il est possible que des personnes qui étaient estimées éligibles lors de la dernière enquête ne le soient plus aujourd'hui. Il est possible aussi que certains, effectivement, n'aient pas eu l'information sur le fait que cette aide existe. Donc merci à tous et à toutes de nous aider à la publiciser. On ne cherche pas à la cacher. Elle est disponible sur un site que tous les Français connaissent, impots.gouv.fr. Pour avoir moi-même testé le dispositif, il est très simple. Et donc j'engage vraiment nos concitoyennes et nos concitoyens à se connecter et à faire la demande. D'ici le 30 septembre pour le dispositif existant, et on va le mettre en œuvre début octobre, dans le courant du mois d'octobre, pour le nouveau dispositif qui, je le répète, amplifie et élargit.
16: On va prendre deux dernières questions.
17: Oui, bonjour. Oui, bonjour, Hugo Babet, Capital. Deux questions. La première sur les... Vous n'avez fait aucune annonce sur les auto-écoles. Est-ce que c'est prévu dans les prochaines, dans les prochains jours, semaines? Même question sur les agriculteurs. Il y a eu des consultations du Premier ministre. Est-ce que des annonces sont prévues? Et deuxième question, Monsieur Amiel, vous avez indiqué ce matin que les recettes fiscales sur les carburants s'établissaient actuellement à moins 407 millions d'euros. Est-ce que c'est dû entièrement à la baisse de la consommation? Si oui, de combien? Et si ça continue sur une baisse de la consommation, est-ce que ça va se répercuter fiscalement dans les prochains mois?
1: Bon, les auto-écoles, elles sont pas dans le champ de ces aides, je vous le confirme. Pour les agricultures, en revanche, Annie Genevard n'est pas là, mais vous savez qu'on a beaucoup travaillé au soutien de cette profession, à la fois évidemment sur l'aide au GNR, au gazole non routier, mais aussi sur l'ensemble des dispositifs d'aide, à la fois de soutien de court terme et de relance liés à la canicule. Je peux vous dire une chose, c'est que le Premier ministre et la ministre de l'Agriculture y suivent le dossier de très très près. Il nous l'a encore évoqué hier lors de la réunion. Et vraiment, il va continuer évidemment à recevoir les organisations professionnelles. Je pense qu'il y en avait une qui était reçue aujourd'hui. Et là encore, on va suivre les choses de très près avec agilité et empathie, parce qu'on sait bien que c'est une année horrible pour le secteur agricole français. Les crises s'enchaînent, hein, inondations en début de l'année, on l'a oublié. Les canicules à répétition cet été, auxquelles s'ajoute évidemment la hausse du gazole non routier.
7: Pardon, Serge. Juste pour les auto-écoles, elles sont éligibles aux aides dont j'ai parlé, de report, par exemple, s'il y avait des besoins de passerelles de trésorerie. Et elles sont éligibles aussi à des prêts flash BPI, hein, donc pour des passerelles de trésorerie aussi, si nécessaire.
4: Oui, donc pardon, pour répondre à votre question sur les recettes, effectivement, j'ai eu l'occasion de le rendre public à nouveau, comme on le fait tous les 10 jours, donc il n'y a pas de secret en la matière. Au contraire, je pense que c'est le minimum qu'on doit à l'ensemble des Français de rendre publiques ces évolutions. Il y a une baisse des excises liées au carburant de plus d'un milliard, 1,117 milliard d'euros à date pour être précis, et une augmentation de la TVA liée au carburant de 710 millions d'euros, et donc l'écart entre les deux forme la perte de 407 millions d'euros au seul titre des recettes fiscales liées au carburant. Et je veux vraiment insister dessus, parce que là on regarde les recettes liées au carburant, elles baissent fortement, en lien avec évidemment l'évolution des volumes, mais à cela s'ajoute l'impact économique sur l'ensemble du pays et donc sur l'ensemble des autres recettes fiscales. On a eu, par rapport au début de l'année 2026, une prévision de croissance qui a été divisée par deux, puisqu'elle était fixée à 1% à l'automne dernier, elle est désormais fixée à 0,5%. C'est évidemment un impact très important sur l'ensemble des autres recettes fiscales, parce que derrière c'est un impact sur l'activité économique et donc évidemment sur les autres recettes, et c'est la raison pour laquelle on estime qu'on perd 0,3 point de PIB à ce seul titre-là, et là ça va bien au-delà du carburant. Donc non seulement l'augmentation des prix de l'énergie conduit à une baisse des recettes fiscales liées au carburant, Mais comme il a un impact sur l'activité économique, bah, il a aussi un impact sur l'ensemble des autres recettes fiscales. Et c'est la raison pour laquelle nous avons révisé la prévision de déficit pour l'année 2026. Et bien évidemment, si la fermeture du détroit d'Ormuz, en tout cas si la hausse des prix forte du pétrole continuait, bah, évidemment tout cela continuera à avoir un effet négatif sur les recettes fiscales. C'était votre question.
1: Et sur les volumes, les chiffres que j'ai, mais on vous les précisera, c'est de l'ordre de 19% de baisse de consommation d'essence pour le mois de septembre à date, comparé au mois de septembre de l'année dernière. Donc c'est des baisses importantes.
5: Milan Arjolas pour BFM TV. Est-ce que potentiellement, vous savez combien de salariés peuvent demander à leur employeur la prime carburant de 1000 euros défiscalisée? Et puis j'ai une deuxième question pour Madame de la Santé, Stéphanie Rist. Des infirmières témoignent du fait que... travaillent à perte, qu'elles font parfois même le tri entre les patients. Est-ce que vous pouvez leur assurer que les annonces que vous leur faites aujourd'hui sera justement suffisant pour elles?
1: Serge.
18: Pour la prime carburant des entreprises, donc c'est 1000 euros, one shot. Ça peut aller entre 0 et 1000 euros, suivant les discussions qui ont lieu entre l'employeur et l'employé. Et donc c'est... suivant la volonté des entreprises, si elles le peuvent, si elles le veulent aussi. Je rappelle, c'est une prime quand même qui ne contient aucune charge sociale et qui est complètement défiscalisée, donc elle est intéressante au niveau de l'emploi, de son employabilité par l'entreprise. Hein, voilà.
1: Et c'est tous les salariés qui sont éligibles?
18: Et tous les salariés sont éligibles, là il n'y a pas du tout de conditions de revenus, tout, voilà, c'est discussion à l'intérieur de l'entreprise.
0: Pour la réponse sur les infirmières, nous devons permettre à tous les infirmiers d'aller voir tous les patients, quelle que soit leur situation géographique. Et c'est pour ça que vous avez vu qu'on a proposé un paquet important de mesures pour les infirmiers libéraux. Bien sûr, l'accès aux aides grand rouleur qui a été élargi, amplifié, donc les 100 euros, plus un bonus territoire de 80 euros territoire et ruralité. C'est pour les 25 000 infirmières qui font une centaine de kilomètres par jour. Et donc ça, c'est un bonus de 80 euros en plus de l'aide grand rouleur. La possibilité aussi de reculer les cotisations URSSAF.
19: Merci d'écouter la semaine politique sur Europe 1 et on se retrouve dans un instant.
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19: Vous êtes toujours sur Europe 1 dans la semaine politique et tout de suite écoutons la conférence du gouvernement concernant la situation au Moyen-Orient et la crise sur le prix du pétrole et les aides possibles pour les travailleurs français.
1: Le prix du pétrole, je le rappelle, ça peut sembler loin, était descendu à 70 dollars le baril. Le prix de l'essence à la pompe, c'est évidemment l'essentiel pour nos concitoyens, avait commencé à baisser. Force est de constater que cette rentrée présente une situation dégradée. Elle est dégradée dans le monde, mais elle est dégradée aussi au quotidien, au niveau du prix à la pompe. Et c'est la raison pour laquelle, à la demande du Premier ministre, nous avons décidé de faire évoluer les dispositifs de soutien, compte tenu d'un contexte international qui s'est détérioré et des difficultés auxquelles sont confrontés nos concitoyens. L'enlisement de la situation, le regain de tension se traduit par une hausse des prix de l'énergie, du gaz et du pétrole, et donc du prix à la pompe. Le prix du diesel a retrouvé son prix le plus haut depuis le début du conflit, et le prix de l'essence, pour des raisons que je vais présenter rapidement, a désormais dépassé son précédent pic. Nous avons conscience que la situation est très dure pour nos concitoyens, pour ceux qui prennent leur voiture pour aller travailler tous les jours, notamment les plus modestes. C'est pourquoi le Premier ministre a décidé que nous vous présentions aujourd'hui une réponse qui est amplifiée, une réponse qui est élargie, une réponse, c'est important évidemment, David Amiel y reviendra, qui préserve l'équilibre de nos finances publiques. Pourquoi nous en sommes là, pardon. D'abord, rappeler que c'est une situation que nous n'avons pas choisie. Elle s'impose à nous, elle s'impose à nous toutes et nous tous. C'est la conséquence d'un conflit qui bloque des voies de passage stratégiques du commerce mondial par lesquelles transitait une bonne partie du carburant, du gaz et du pétrole. On a mis ici une carte des flux mondiaux, vous la connaissez évidemment. La nouveauté, c'est qu'au-delà du détroit d'Ormuz, dans lequel la circulation est très très limitée, les attaques des Houthis sur le pipeline saoudien d'est en ouest qui permettait de rejoindre la mer Rouge ont limité la capacité de l'Arabie saoudite à exporter du pétrole. Ils ont par ailleurs limité la circulation au sein de la mer Rouge. Je vous rappelle aussi que les frappes de l'Ukraine sur les capacités de raffinerie en Russie montrent avant tout une capacité de l'Ukraine à se défendre et à se projeter, mais ont un impact très concret. C'est que la Russie est désormais importatrice nette de produits raffinés, notamment d'essence et de diesel, ce qui rajoute de la tension sur le commerce mondial. Les raffineries, notamment les raffineries aux États-Unis, sont entrées pour certaines d'entre elles dans une phase de révision régulière, qui fait que là aussi, les flux en provenance des États-Unis sont limités par rapport à celles et ceux qu'on avait depuis le printemps. Je rappelle que 20 millions de barils passaient par le détroit d'Ormuz au début de la crise. Le blocage de cette route maritime, le blocage des autres routes, fait qu'aujourd'hui, on a moins de volume de pétrole dans le monde, moins de volume de produits raffinés dans le monde. Et ça, évidemment, ça a une conséquence très concrète. Dans le monde, depuis le début du conflit, c'est plus de 500 millions de barils qui ont été déstockés par les pays consommateurs de pétrole. Il y a moins de produits disponibles dans le monde, ce qui évidemment fait augmenter les cours, donc les prix à la pompe. Certaines zones du monde, extrêmement dépendantes aux hydrocarbures, ont des difficultés d'approvisionnement. Je veux être très clair, ce n'est pas le cas de la France. Nous ne nous approvisionnons pas dans les zones que je mentionnais. Nous avons maintenu un approvisionnement extrêmement efficace. Que ce soit, vous avez ici sur un graphique, les niveaux de stocks commerciaux, de l'essence, du kérosène, du diesel et du pétrole. Nous n'avons aucun problème d'approvisionnement en France sur aucun de ces carburants. C'est le cas depuis le début de la crise. Je rappelle que par des dispositifs de ce suivi extrêmement précis, nous suivons la situation au jour le jour avec 2 mois de visibilité. Je peux évidemment aujourd'hui vous affirmer que pour les 2 mois qui viennent, nous n'avons aucune inquiétude. Mais évidemment, il faut se préparer à une dégradation possible de la situation. Je ne suis pas Donald Trump, je ne suis pas non plus patron des gardiens de la révolution iranienne. Les incertitudes restent fortes et nous devons nous y préparer. Et c'est tout le sens des initiatives portées par le président de la République depuis maintenant plusieurs jours, à la fois à Paris, lors de rencontres avec le Premier ministre irakien, avec des représentants du Royaume de l'Arabie Saoudite, avec, à New York, hier, le président des États-Unis, pour s'assurer qu'on puisse détendre la situation d'approvisionnement et s'assurer, c'est essentiel, que la France ne fasse jamais face à des défis d'approvisionnement. Vous l'avez entendu hier, le président de la République a évoqué avec le président Trump l'idée d'un moratoire sur les frappes, sur les capacités énergétiques en Russie et en Ukraine, qui permettrait, par exemple, de détendre un peu la situation dans cette région du monde. Le président de la République est au travail, à New York, à Paris, pour limiter les tensions géopolitiques et essayer évidemment de libérer le détroit d'Ormuz, dont on sait qu'il est le nœud économique de ce conflit. Nous suivons la situation avec la plus grande attention, c'est dans l'intérêt de nos concitoyens. Le lien entre la carte que je vous montrais tout à l'heure et le prix à la pompe de nos concitoyens, il est direct. Notre soutien immédiat, on va y revenir, je souhaite le rappeler, se combine avec une stratégie de plus long terme pour sortir de la dépendance aux hydrocarbures. La meilleure manière de résister aux crises futures, c'est d'en être immunisé. C'est de continuer à électrifier la France. Nous le faisons depuis plusieurs mois et ça fonctionne. 40% des véhicules vendus en France étaient des véhicules électriques. Cet été, le leasing social, et c'est une annonce que je vous fais, a désormais convaincu dans sa troisième lignée. 50 000 véhicules il y a deux ans, 50 000 véhicules l'année dernière. On a ouvert la nouvelle édition du leasing social. 34 000 demandes ont d'ores et déjà été enregistrées. Nous permettons à nos concitoyens de passer à l'électrique. Stéphanie Rist y est sensible, avec un dispositif adapté pour les aides à domicile. Face aux crises à long terme, nous en restons convaincus, la réponse réside dans l'électrification. Mais pour autant, évidemment, nous devons continuer à aider nos concitoyens qui sont en première ligne, qui travaillent et dont le prix du plein a fortement augmenté. Dès le début de la crise, l'État a apporté une réponse immédiate avec des mesures ciblées, des mesures adaptées, des mesures temporaires, en gardant en ligne de mer, la préservation de nos finances publiques. Cette stratégie, elle est inchangée. Nous allons amplifier, élargir, rester agile, mais nous restons convaincus que c'est en concentrant nos aides sur ceux qui ont le plus besoin, secteurs ou concitoyens, que nous aurons un dispositif d'aide efficace et économe de nos deniers publics. Je vais passer maintenant la parole à David Amiel. David.
2: Merci beaucoup. Bonjour. Bonjour à tous. Pour rappeler évidemment le contexte dans lequel s'inscrit ce moment, le contexte social, le contexte économique qui vient d'être rappelé par le ministre de l'économie et des finances, mais aussi le contexte budgétaire. J'ai vu refleurir ces derniers jours, ces dernières semaines, des mensonges qu'on avait d'ores et déjà entendus au début de la crise. Le premier mensonge, c'est évidemment celui selon lequel il y aurait une cagnotte. Or, les chiffres le montrent, les chiffres que nous publions de manière inédite d'ailleurs tous les 10 jours depuis le début de la guerre dans le détroit d'Ormuz, les recettes fiscales liées au carburant, c'est-à-dire la TVA d'une part et les accises de l'autre, diminuent. Nous avons eu ainsi une perte de recettes fiscales uniquement liées au carburant, je ne parle pas là de l'effet sur le reste de l'économie, j'aurai l'occasion d'y revenir, de 407 millions d'euros par rapport à ce qu'on observait l'année dernière dans un contexte où il n'y avait pas la guerre dans le détroit d'Ormuz et l'augmentation des prix du carburant. Pourquoi ? Parce que nous avons deux impôts principaux sur le carburant, sur le prix à la pompe. La TVA d'une part, qui elle a tendance à augmenter quand les prix augmentent, mais aussi l'accise, qui elle ne dépend que du volume consommé et qui évidemment baisse drastiquement quand les prix augmentent et que les volumes consommés reculent. Et la somme des deux qui donne les recettes fiscales liées au carburant est aujourd'hui très négative pour les comptes publics, de l'ordre, je le rappelais, et c'est indiqué sur la présentation qui est faite ici, de 407 millions d'euros. Et donc c'est mon premier message aujourd'hui. Il n'y a pas eu, il n'y a pas et il n'y aura pas de cagnotte. Et pour tous ceux qui en douteraient, ce principe que nous avons constaté lors de l'année 2026, à la demande du Premier ministre, on va le sanctuariser pour l'année 2027. Et donc dans le cadre du débat parlementaire, le gouvernement proposera un amendement qui prévoira que si jamais un jour il y avait un éventuel surplus, et bien évidemment, l'ensemble serait immédiatement restitué aux Français sous la forme d'aides supplémentaires. Parce que, mesdames et messieurs, il suffit désormais de constater la réalité. Nous avons un déficit public qui se dégrade depuis le début de la guerre dans le détroit d'Ormuz. Nous avons des taux d'intérêt qui ont considérablement augmenté dans l'ensemble du monde développé, mais ils sont à 4,5% aujourd'hui en France. Et tout cela nous oblige évidemment pour protéger le pouvoir d'achat des Français, parce que la hausse des taux d'intérêt percute aussi le pouvoir d'achat des Français. C'est derrière des gens qui ont plus de difficultés à contracter un crédit immobilier, c'est des entreprises, petites entreprises, qui ont plus de difficultés également à contracter des prêts, des crédits, c'est les crédits à la consommation qui se renchérissent. Pour éviter que cela pèse sur le pouvoir d'achat des Français, pour préserver nos comptes publics, nous devons avoir une stratégie d'aide temporaire, d'être ciblé et d'être financé. Parce que, au fond, nous avons deux adversaires dans cette crise. Le premier, c'est l'immobilisme, et le second, c'est le mensonge. L'immobilisme, évidemment, il serait impossible, insoutenable, insupportable. Je pense évidemment à tous les Français qui, aujourd'hui, ont besoin de leur voiture pour aller travailler, pour emmener leurs enfants à l'école, pour accompagner un proche, et qui ont besoin d'être davantage soutenus, et mes collègues feront à l'instant des annonces pour continuer à intensifier notre réponse. Mais le second ennemi,
4: ce serait évidemment le mensonge. Et promettre tout et n'importe quoi serait se moquer des gens. Et ceux qui aujourd'hui viennent annoncer des baisses d'impôts générales annonceront demain des hausses de taxes générales pour pouvoir les compenser. Nous ne serons jamais le gouvernement qui promet d'une main pour aller ensuite reprendre de l'autre. Et c'est la raison pour laquelle nous avons cette stratégie d'aide temporaire, d'aide ciblée et d'aide financée par des économies budgétaires, celles que nous avons mises en œuvre depuis le déclenchement de la guerre dans le détroit d'Ormuz, celles aussi évidemment qui seront proposées dans le cadre du projet de loi de finances et qui nous permettent d'apporter des aides réelles, parce que des aides qui ne seront pas reprises demain aux Français qui en ont besoin. Voilà, mesdames et messieurs, je vous propose maintenant de donner la parole à ma collègue Maud Bréjon.
13: Merci, cher collègue. Roland Lescure l'a dit, depuis le début de cette crise, on a fait le choix d'une méthode. Cette méthode, elle est simple, c'est agir de manière ciblée, de manière concrète, en priorisant nos dispositifs de soutien vers celles et ceux qui sont le plus exposés aux hausses des prix de l'énergie et depuis plusieurs mois maintenant. Parmi eux, il y a évidemment tous nos concitoyens qui n'ont pas d'autre choix aujourd'hui que de prendre leur voiture pour aller travailler. Je pense notamment à ceux qui vivent loin de leur lieu de travail, à tous ceux pour qui la voiture n'est pas une option, mais bien une nécessité du quotidien, et ils sont très nombreux. C'est le sens des mesures que nous présentons aujourd'hui, encore une fois cohérentes avec la doctrine et la méthode qui a été celle du Premier ministre depuis le premier jour de cette crise, et à la demande de Sébastien Lecornu. Nous allons donc renouveler l'aide aux grands rouleurs pour les mois d'octobre et de novembre, et élargir le nombre de Français pouvant en bénéficier. Concrètement, pour ces bénéficiaires, cette aide représentera l'équivalent de 40 centimes par litre de carburant pour 3 mois en moyenne, soit une indemnité totale versée de 100 euros. Au total, c'est donc 5,5 millions de Français, 5,5 millions de Français qui seront éligibles à cette nouvelle aide de 100 euros contre 3 millions de Français pour la précédente, soit 2,5 millions de nos concitoyens en plus. Nous l'élargissons ainsi à des catégories de revenus plus importantes, jusqu'à 2035 euros net par mois pour une personne seule, jusqu'à 6 104 euros net par mois pour un couple avec enfant, ce qu'on appelle techniquement les déciles 6 et 7. Ça s'explique bien, les Français le comprennent évidemment puisqu'ils le vivent au quotidien, cette crise dure, une usure réelle se fait sentir, un impact de plus en plus fort sur le pouvoir d'achat des Français, notamment modestes, justifie cet élargissement et ce renouvellement, encore une fois, de cette aide de 100 euros. C'est un effort important, mais c'est un effort qui reste ciblé, encore une fois, vers ceux qui sont les plus touchés par ces hausses des prix à la pompe. La crise dure depuis près de 6 mois, je l'ai dit, et son impact sur le pouvoir d'achat est évidemment croissant. Par ailleurs, le versement de cette aide sera simplifié. Là encore, on tire les leçons de la précédente aide déployée. Pour ceux qui sont déjà inscrits dans le dispositif, à savoir les Français ayant déjà bénéficié de la précédente aide grand rouleur et dont les services de Bercy disposent des informations nécessaires, le versement sera automatique. On parle là des 1,2 million de Français qui ont déjà demandé et touché l'aide de 100 euros ces dernières semaines ou ces derniers mois. Ils n'auront donc aucune démarche supplémentaire à faire pour recevoir cette aide. Le versement interviendra de manière automatique. Pour les nouveaux bénéficiaires, la plateforme en ligne sera accessible simplement et rapidement. Toutes les informations permettant de vérifier son éligibilité et de demander l'aide y seront évidemment disponibles et expliquées. Et je tiens à préciser, qu'au sein de cette prolongation, une adaptation au territoire ultramarin est en cours de finalisation avec les acteurs de terrain. Comme d'habitude, donc, le guichet sera disponible sur impots.gouv.fr en octobre. Je voudrais ensuite vous dire un mot du chèque énergie, qui est ce dispositif de soutien aux ménages modestes versé habituellement en avril. C'était déjà le cas en avril dernier. Et là aussi, nous voulons donner de la visibilité aux Français. Le chèque énergie sera bien maintenu
3: dans le budget 2027. En tout cas, c'est ce que nous proposerons au Parlement lors du dépôt du projet de loi de finances 2027, dans la copie donc que le gouvernement proposera. C'est un dispositif essentiel pour les ménages aux revenus modestes, qui permet de prendre en charge une partie de leurs dépenses d'énergie. Cette aide peut être utilisée directement pour régler les factures d'énergie en version papier ou en ligne, et les bénéficiaires peuvent également choisir de l'affecter automatiquement à leurs factures d'électricité ou de gaz. En avril dernier, le Premier ministre Sébastien Lecornu avait déjà permis d'étendre son versement automatique à 700 000 nouveaux bénéficiaires. Concrètement, c'est donc 4,5 millions de bénéficiaires qui recevront ce chèque automatiquement, avec des montants allant de 48 à 277 euros, fonction du revenu du ménage. Et nous avons également décidé d'avancer son versement. Il est normalement versé en avril, il sera versé en janvier, en tout début d'année 2027. Dans un moment de forte tension sur les prix de l'énergie, le maintien d'une part et le versement, d'autre part, au cœur de l'hiver plutôt qu'au printemps, au moment où les factures sont les plus importantes, donc, relève du bon sens. Voilà, vous l'avez compris, notre objectif est simple, il est cohérent avec les engagements du Premier ministre. D'une part, ne laisser aucun secteur exposé sur le carreau, et d'autre part, continuer de manière ciblée, de manière responsable vis-à-vis de nos finances publiques, à être aux côtés des Français les plus modestes qui travaillent. Je reviendrai pas sur ce que Roland Lescure disait, mais c'est évidemment parfaitement juste. Il s'agit là de réponses de court terme. Il y a aussi des réponses de moyen et de long terme, les réponses structurelles. Cette réponse, c'est d'abord et avant tout le plan d'électrification, le déploiement du plan d'électrification, avec les bons résultats, notamment sur l'achat de véhicules électriques qui ont été explicités par Roland Lescure tout à l'heure. On continue dans cette voie-là. On aura l'occasion de proposer une phase 2 du plan d'électrification. Mais on continue à marcher sur nos deux jambes, répondre à l'urgence et préparer l'avenir. Je vous propose de passer la parole à Serge Papin, voilà, qui va embrayer sur un certain nombre de mesures sectorielles.
18: Merci Maude. Roland Lescure l'a rappelé, ce que nous vivons, nous ne l'avons pas choisi. Ce conflit a surgi, évidemment, il a des conséquences sur le pouvoir d'achat des Français, mais aussi sur la trésorerie des entreprises. Et face à cela, on fait front commun. Ma collègue ministre de l'Énergie vient de présenter la part que l'État prend pour soutenir les grands rouleurs. Mais faire front commun, c'est aussi permettre aux entreprises de soutenir leurs salariés pendant la période. Pour cela, il y a un outil qui s'appelle la prime carburant. L'employeur qui le veut et qui le peut la verse à un salarié. Nous allons l'étendre à un plafond qui passe de 600 à 1000 euros. C'est une prime qui est défiscalisée et qui n'a pas de charge salariale dessus, bien sûr. Hein. Nous faisons ainsi de la prime carburant une aide concrète aussi au pouvoir d'achat actionnable par les entreprises au bénéfice de leurs salariés. Faire front commun, c'est aussi mobiliser nos services, les services de l'État, pour soutenir la trésorerie des entreprises par des reports de cotisations sociales ou des étalements de dettes fiscales si nécessaire. Et pour cela, je le dis aux chefs d'entreprise, plus vous saisissez tôt, mieux ceux qui s'en occupent au niveau de l'État pourront vous aider. Les coordonnées de ces personnes sont directement en ligne. Leur numéro de portable, leur adresse mail, vous pouvez les appeler, sont les conseillers départementaux, CDED, ou les commissaires à la prévention, CRP. Faire front commun, c'est aussi aider les secteurs et les professions les plus exposées à cette hausse inédite du prix du carburant. C'est notre philosophie depuis les premiers jours de cette crise. Mes collègues Stéphanie Rist pour la santé et Catherine Chabot pour la pêche détailleront les dispositifs qui sont propres à leur secteur. Et moi, je vais parler d'abord du BTP. Ces entreprises qui ne peuvent pas du jour au lendemain se passer de GNR pour faire tourner leurs engins de chantier. L'aide sera donc prolongée de 20 centimes par litre. On l'avait mise en place pour les entreprises de moins de 50 salariés. On la prolonge jusqu'au 31 décembre. Ce sont 35 000 entreprises qui sont éligibles à cette aide. Et pour celles qui ont besoin de trésorerie rapidement, BPI France a mis en place ce qu'on appelle des prêts flash, des prêts d'urgence qui sont disponibles rapidement. Pour les agriculteurs, l'aide GNR est également reconduite jusqu'au 31 décembre. Et je rappelle les travaux de consultation aussi des agriculteurs qui sont en route, qui sont menés par ma collègue Annie Genevard, dans un plan plus global appelé plan sécheresse agricole. Enfin, je veux rebondir sur la règle d'or qu'a évoquée mon collègue David Amiel. Cette règle, évidemment, elle s'applique à l'État comme à tous les acteurs de la chaîne carburant. La surveillance des marges de transport et de distribution se poursuit, d'autant plus attentivement que les prix des produits raffinés ont augmenté. Donc tout le monde doit jouer le jeu et j'y serai particulièrement vigilant. Nous avons un observatoire que nous mettons à jour chaque semaine et qui permet d'évaluer l'évolution des marges des distributeurs de carburant. À ce jour, on n'observe pas d'effet d'aubaine, mais si nous venions à constater justement des dérapages, on prendra très vite des mesures, notamment pour encadrer les marges. Tout cela est prêt. Nous continuons avec mes collègues à suivre l'évolution de la situation jour après jour. Ce conflit, nous ne l'avons pas choisi, mais nous choisissons ensemble de faire front commun pour les Français, pour les entreprises et pour les travailleurs. Voilà, je passe la parole maintenant à ma collègue Catherine Chabot.
6: Cette crise impacte directement la rentabilité des entreprises de pêche et ça a été rappelé par mes collègues. Et depuis le début, le gouvernement est aux côtés des pêcheurs avec un objectif, leur permettre de continuer à sortir en mer et de pouvoir rémunérer leurs équipages, exercer leur travail dans de bonnes conditions, alimenter toute la chaîne de valeur jusqu'à nos assiettes. Alors, ces aides carburants pour les pêcheurs vont donc être prolongées jusqu'à la fin de l'année, jusqu'à fin décembre. C'est inédit car nous donnons de la visibilité sur 4 mois. Le montant de l'aide sera par ailleurs indexé à l'évolution du cours du carburant au maximum de ce que permet le cadre européen, quelle que soit la hausse des cours dans les semaines à venir. Alors concrètement, cela signifie que l'aide couvrira 70% de la hausse des coûts du carburant par rapport à la situation d'avant-crise. Concernant les versements de ces aides, les paiements ont été accélérés considérablement ces dernières semaines et nous maintenons ce rythme. Pour la deuxième phase, le guichet ouvrira dans les tout prochains jours et nous prenons l'engagement que chaque dossier sera payé, chaque dossier complété sera payé sous maximum 4 semaines. Enfin, pour répondre aux difficultés de trésorerie, le gouvernement met en place un prêt à taux zéro garanti par l'État qui pourra aller jusqu'à 50 000 euros et qui sera opéré par le réseau territorial de BPI France au plus près des entreprises. Les armateurs pourront demander ce prêt dès le 1er octobre à travers un formulaire dédié sur le site de BPI France et il sera versé à partir de mi-octobre. Il s'agit là d'un prêt à court terme, 36 mois, avec la possibilité d'un différé de remboursement de 12 mois, sans garantie ni collatéral demandé à l'emprunteur. Je le rappelle, c'est donc un prêt qui vise à soulager les entreprises, les trésoreries des entreprises qui en ont le plus besoin. Voilà, je vous remercie, je passe la parole à ma collègue Stéphanie Risp.
19: Merci à tous d'écouter la semaine politique sur Europe 1 et on se retrouve juste après les informations.
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12: Et à 22h, le point sur l'info, c'est avec Frédéric Joncheret. Bonsoir Frédéric.
19: Bonsoir Estelle, bonsoir à tous. Le Sénat doit rester l'assemblée du débat apaisé, de la raison et de la réflexion. Déclaration de son président Gérard Larcher dans la foulée des sénatoriales qui ont vu l'alliance RN-UDR décrocher pour la première fois un groupe et les insoumis entrer à la Chambre haute. Marine Le Pen salue une victoire historique et une étape majeure. Le parti a obtenu 8 sièges qui s'additionnent à ses 3 déjà existants et son allié de l'UDR gagne 2 sièges dans les Alpes. Quant à la France insoumise, elle gagne 1 siège avec Gabriel Amar dans le Rhône. Jean-Luc Mélenchon a salué sur X cette victoire en dépit de toutes les tentatives de barrage. Heureux augure pour 2027, a lancé le leader de la France insoumise. Léon XIV s'est entretenu en privé et individuellement en fin d'après-midi avec 7 victimes de violences sexuelles. Ces dernières ont salué son écoute profonde. Quant au Vatican, il indiquait que le pape les a remerciés pour leur douloureux témoignage et qu'il a réaffirmé son engagement à tout faire pour que le mal qu'elles ont subi ne se reproduise pas pour d'autres. Un pèlerin parmi les pèlerins. Léon XIV participe actuellement à la procession au flambeau à Lourdes. Le pape tenait à se mêler parmi les fidèles.

0: opérations ont indiqué avoir capturé un appareil de type Remus 600 qui opérait selon eux à des fins d'espionnage et qui est désormais entre les mains d'experts chargés de récupérer les données. Les pompiers sont mobilisés au pied de la Tour Eiffel. Les syndicats professionnels ont installé un campement pour clamer leur colère face au manque de moyens. La mobilisation se poursuit jusqu'à mardi. Pronostic vital engagé pour une jeune femme de 18 ans. Elle a été blessée par des tirs alors qu'elle se trouvait la nuit dernière à la terrasse d'un bar-restaurant à Vénissieux, près de Lyon. Deux autres personnes ont été touchées. L'auteur des tirs aurait fui en trottinette électrique. Côté sport, Brandon McNulty, champion du monde de cyclisme sur route. Le coureur cycliste américain a créé la surprise après un raid en solitaire de 32 km. Il a devancé à Montréal tous les favoris et s'est imposé avec 13 secondes d'avance sur l'Australien Michael Matthews et le Néerlandais Mathieu Van Der Poel. Paul Sexas, percute crampe, a lui fini 15e. Et puis fin de la 4e journée de top 14 en rugby. À la mi-temps, Toulouse menait à domicile face à Montpellier 12-8. Les deux équipes se tiennent en un point. La deuxième période est à suivre sur Canal+.
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0: 22h03, belle soirée avec la suite de la semaine politique présentée par Alexis de la Fontaine.
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3: De retour sur Europe 1, continuons d'écouter le point presse du gouvernement sur le prix des carburants.
4: Merci, bonjour. Je voudrais vous parler des professionnels qui utilisent leur véhicule personnel pour prendre soin de nous. Pendant la canicule, j'ai eu l'occasion de le dire, il y a eu une surmortalité des personnes à domicile qui a confirmé l'importance des professionnels qui viennent prendre soin de nos familles, de nos enfants à domicile. Et donc je vais vous parler des aides pour les infirmières libérales qui ont l'aide élargie aux grands rouleurs de 100 euros si elles peuvent en bénéficier. Et j'ai demandé à l'assurance maladie qu'il puisse y avoir une information sur les modalités pour obtenir cette aide dans le cadre pour éviter un éventuel non-recours. Nous créons par ailleurs pour ces infirmiers, dont certains font énormément de kilomètres, plus de 100 kilomètres par jour, nous créons un bonus territoire ruralité de 80 euros, qui, pour les infirmiers qui feront plus de 100 kilomètres par jour, ça correspond à plus de 25 000 infirmières dans notre pays, auront ce bonus de 80 euros. Enfin, pour ces infirmiers et infirmières, il y aura la possibilité de repousser, si elles le souhaitent, le paiement de leur cotisation URSSAF sans pénalité. Maintenant, concernant les aides à domicile, vous le savez, au printemps, nous avions pu apporter des mesures pour ces professionnels, qui sont des professionnels que chacun d'entre nous connaît, parce qu'elles s'occupent des personnes les plus fragiles. C'est des professionnels qui ont très souvent, qui travaillent avec un temps de travail partiel, le plus souvent subi, et qui ont en moyenne un salaire de 700 euros par mois. Il y avait des mesures dont Roland Lescure a pu en parler, notamment le leasing social pour obtenir une voiture électrique entre 50 et 100 euros par mois, qui est toujours disponible. Mais nous rajoutons pour ces aides à domicile l'accès spécifique à l'aide grand rouleur, donc de 100 euros, pour toutes celles qui utilisent leur véhicule personnel, qui travaillent un mi-temps ou plus et qui font 30 km par jour. C'est des professions itinérantes et qui ont besoin de pouvoir entrer dans ce dispositif. Et comme elles sont dans des situations de fragilité, nous créons cette extension d'aide grand rouleur pour ces professionnels. Enfin, dans le cadre du débat parlementaire, nous sera portée la question d'un dispositif de stabilisateur économique qui sera structurel pour les professionnels de santé à domicile et qui permettra, selon le débat que nous aurons dans le budget, de pouvoir régler ces à-coups de hausse de carburant. Voilà, je vous remercie.
5: Merci, Madame la Ministre. On entend bien ici ou là, dans cette période électorale, certaines et certains qui veulent souffler sur les braises. Nous entendons les inquiétudes des Françaises et Français, qui parfois d'ailleurs s'expriment sous la forme d'une colère. Et ces inquiétudes et cette colère, elles sont sincères et nous devons y répondre. Et c'est ce que nous faisons aujourd'hui.

0: Nous amplifions les aides, hein, en augmentant certains soutiens, comme l'aide aux gros rouleurs, de 20 centimes en moyenne à 40 centimes sur 3 mois, octobre, novembre et décembre. Nous l'élargissons avec plus de 2 millions de nos concitoyens qui seront concernés, y compris des dispositifs spécifiques pour des populations comme les infirmières, particulièrement en première ligne. Et nous allons rester agiles, parce que nous l'avons montré depuis 7 mois, nous savons nous adapter à l'évolution de la situation, nous allons continuer à la suivre, s'assurer qu'on n'ait aucun enjeu d'approvisionnement en France, et évidemment adapter nos dispositifs en temps, j'allais dire réel, en tout cas au fur et à mesure que cette crise se développera. Nous souhaitons préserver les plus modestes, les travailleurs, rester aux côtés des Français dans un moment difficile. Merci.
1: On va débriefer cette conférence de presse avant d'écouter les questions des journalistes dans quelques secondes. Jean-Paul Chappel, notre éditorialiste économie à France Télévisions. D'abord, on va débriefer les annonces. Première annonce qui concerne les gros rouleurs.
2: Oui, c'est la principale annonce de cette conférence de presse. Elle concerne les personnes qui ont une distance de plus de 15 km entre leur domicile et leur travail. Ils sont donc obligés de prendre leur véhicule et qui ont des revenus modestes. Jusqu'à présent, ils ont touché une aide de 100 euros une seule fois. Ça, c'était valable jusqu'à la fin de ce mois-ci. Eh bien, ce que le ministre annonce, c'est qu'il y aura 100 euros supplémentaires sans faire de démarche supplémentaire. C'est-à-dire que ceux qui ont touché 100 euros toucheront à nouveau 100 euros.
1: Parce qu'une question a été posée sur les retards de paiement de cette aide. Et c'est David Amiel, le ministre des Comptes publics, qui va répondre.
3: D'euros. Ce sera sous l'enveloppe des 1,4 milliard qui avait d'ores et déjà été estimé, parce que vous le savez, notamment pour le dispositif Grand Rouleur, tous les Français qui y avaient le droit ne l'ont pas demandé. C'est la raison d'ailleurs pour laquelle on élargit aussi aujourd'hui le dispositif, raison pour laquelle on aura aussi un versement automatique pour les Français qui ont d'ores et déjà demandé l'aide de 100 euros pour les 6 premiers mois, pour que évidemment il n'y ait pas une deuxième démarche à faire. Donc c'est une logique de simplification et d'extension, comme ça a été rappelé par Roland Lescure.
0: Et puis sur les délais, évidemment, on les regrette, mais on les comprend. On a mis en place des nouveaux dispositifs, pour certains extrêmement ciblés. C'était le cas notamment pour les pêcheurs, je regarde la ministre de la Pêche, mais aussi, vous l'avez dit, pour les transporteurs routiers. Je dirais, ça y est, là, on est monté en régime de croisière, si j'ose dire. Les dispositifs sont en place, les versements sont désormais beaucoup plus précoce, et on a tiré les leçons, évidemment, de ces enjeux de démarrage dans les nouveaux dispositifs. Je le répète, celles et ceux qui ont déjà fait la demande, qui ont déjà eu l'aide gros rouleur, la recevront automatiquement, sans avoir besoin de se reconnecter. Et pour les autres, évidemment, le guichet sera ouvert en octobre et les versements seront aussi rapides que possible.
4: Bonjour mesdames et messieurs les ministres, Milan Arjolas pour BFM TV. Certains demandaient, y compris dans votre camp, le doublement de ces aides. C'était le cas par exemple d'Edouard Philippe. Pourquoi n'avoir pas conservé cette piste ou à tout le moins augmenté ce plafond? Et puis une deuxième question sur l'approvisionnement. Le président de la République a écrit à Ursula von der Leyen hier pour s'inquiéter de risques sur les circuits d'approvisionnement. Le ministre de l'économie, vous en l'occurrence, s'est montré plus optimiste. Est-ce que concrètement il y a un risque de pénurie sur les carburant d'ici l'hiver, est-ce que vous l'excluez?
0: Bon, d'abord, la dernière fois que j'ai vérifié, 2x20, ça faisait bien 40. On a doublé l'aide gros rouleur. C'est ce qu'on annonce aujourd'hui. On est à 100 euros sur 3 mois. On avait versé 100 euros sur 6 mois. Les aides aux gros rouleurs sont doublées. On a aussi augmenté le plafond des aides par litre de carburant sur les pêcheurs. Donc, on s'adapte, évidemment. Et je rajoute qu'on a augmenter le nombre de personnes éligibles. Alors, on l'a pas tout à fait doublé, on était à 3 millions, on est aujourd'hui à 5,5 millions, on n'est pas loin de doubler aussi. Donc, non, on entend à la fois les propositions des uns et des autres, mais surtout les inquiétudes auxquelles on faisait référence. Peut-être que sur les enjeux d'approvisionnement, tu veux compléter, Mon?
5: Oui, je vous réponds simplement en vous disant que le rôle du gouvernement, et évidemment à la demande du président de la République, c'est de se préparer à l'ensemble des scénarios. Je ne sais pas vous dire quelle sera l'évolution de la situation au Moyen-Orient, dans le détroit d'Ormuz, sur le pipeline saoudien dans les mois à venir. Et donc le président de la République, évidemment, a demandé à son gouvernement, et le fait lui-même, de s'impliquer sur l'ensemble, d'utiliser l'ensemble des leviers qui pouvaient permettre de détendre le marché. C'est ce qu'on fait à l'échelle européenne avec, là encore, des discussions pour acquérir un certain nombre de flexibilités. C'est le cas sur le biocarburant, par exemple. C'est le cas sur un certain nombre de normes, entre les normes été et les normes hiver. Tout ça, ça vise notamment à permettre d'augmenter nos capacités de raffinerie. Et donc, encore une fois, d'étendre d'éventuelles tensions sur les questions de volume. Et puis, il y a ensuite tout ce qui est fait à l'échelle internationale. Je rappelle ce que le président fait depuis des mois maintenant pour travailler à une réouverture pacifique du détroit d'Ormuz, ce que la France fait dans la région pour l'escorte d'un certain nombre de navires dans la mer Rouge avec l'opération Aspides, et puis ce que le président a initié encore ces derniers jours pour sécuriser des stocks de carburant. Ça a été le cas avec l'Irak la semaine dernière, c'est le cas en ce moment même, il y a quelques jours, avec le Canada. Et donc, là encore, on prépare l'ensemble des scénarios et on utilise tous les leviers disponibles.
6: Éric Dorit-Maten pour CNews. Est-ce que vous ne craignez pas quand même de décevoir un grand nombre de Français qui ne sont peut-être pas considérés comme très modestes, puisque j'ai compris que c'était jusqu'à 2000 euros, on peut avoir ces aides. Est-ce que ça ne va pas poser un problème pour tous ceux qui roulent au quotidien et qui souffrent avec le pouvoir d'achat, et même si le carburant passe à 3 euros très prochainement? Que fera-t-on?
0: Oui, j'ai bien entendu que les prévisions de prix à l'essence dépassaient, je dirais, toutes les craintes des uns et des autres. Nous, on gère la situation en fonction de la situation réelle. Et elle est déjà assez compliquée comme ça, pour éviter d'aller faire peur sur des niveaux de prix d'abord qu'on n'a pas atteint, loin de là, et qui ne sont pas à l'heure du jour à ce stade. Il faut qu'on se prépare à toutes les éventualités, et c'est les raisons de l'agilité qu'on souhaite continuer à développer dans le calibrage de ces aides. Mais en l'occurrence, aujourd'hui, nous mettons en place des aides ambitieuses, on l'a dit, on les double pour les gros rouleurs, on touche près de 5,5 millions de personnes. Et vraiment, c'est sur la situation actuelle qu'on réagit. Le diesel est à un peu plus de 2,40, l'essence à plus de 2,20, j'allais dire, c'est déjà beaucoup. Et on souhaite évidemment, je le répète, David Amiel l'a dit, celles et ceux qui nous appellent à des baisses généralisées de taxes pour tout le monde mentent. C'est préparer des notes salées qu'il faudra payer ensemble. Je pense que les Françaises et les Français qui sont moins exposés à cette crise comprennent qu'on réserve ces aides à celles et ceux qui sont les plus exposés. Nous souhaitons préserver l'activité, nous souhaitons préserver le pouvoir d'achat de celles et ceux qui sont les plus exposés. Nous souhaitons aussi préserver nos comptes publics. Je pense que ça aussi, tout le monde le comprend. Tu veux rappeler peut-être les niveaux exacts, parce que tu les as dit dans ton intervention, de celles et ceux qui auront besoin des aides?
5: Je peux complètement... Rappeler les niveaux exacts, donc jusqu'à quel niveau de revenus les Français qui ont accès à cette aide gros rouleur, deuxième version si je puis dire, y auront droit. Pour une personne seule, vous y avez droit si vous touchez jusqu'à 2035 euros net par mois. Dans la précédente version, c'était 1508 euros net par mois. Pour un couple avec deux enfants, vous avez droit à cette aide gros rouleur si vous touchez jusqu'à 6104 euros net par mois. 6104 euros net par mois. Dans la précédente version, c'était 4325 euros net par mois. Voilà, je ne vais pas vous faire l'ensemble des catégories, couple avec un enfant, deux enfants, trois enfants, quatre enfants, mais c'est pour vous montrer qu'on va vraiment chercher des catégories de revenus supplémentaires par rapport à ce qu'on a mis en place auparavant. Et c'est justifié parce que cette crise dure, qu'elle s'installe dans le quotidien des Français, que l'usure se fait ressentir sur des catégories de population de plus en plus importantes.
7: Bonjour messieurs, dames les ministres, Jacques Serret, Europe 1. Une question pour rebondir, madame Bréjon. Ces montants que vous indiquez, c'est avant ou après impôt?
0: Après impôt.
5: C'est revenu net, donc c'est avant prélèvement à la source, si c'est la question.
7: Net, ok, donc avant impôt.
0: C'est ce qu'on appelle le salaire net, donc c'est après cotisation sociale, mais avant paiement de l'impôt, pour ceux qui en payent.
7: Si je peux me permettre une autre question, pardon, monsieur Amiel, vous expliquez qu'il n'y a pas eu, qu'il n'y a pas et qu'il n'y aura pas de surplus, il n'y a pas de cagnotte sur les carburants. S'il n'y aura pas, alors pourquoi prendre cet engagement aujourd'hui?
3: Mais tout simplement pour répondre au moindre doute qui pourrait exister. Parce que la perception, elle compte aussi. Donc je l'ai dit, il n'y a pas eu de cagnotte. Les chiffres que j'évoque sont publics. Il n'y a pas de cagnotte. Et pour tous ceux qui nous disent mais peut-être qu'à l'avenir il y en aurait une, etc. Eh ben c'est la raison pour laquelle on mettra dans la loi ce principe. On sanctuarisera pour 2027 ce qu'on a constaté en 2026.
8: Bonjour Stéphane Loignon aux Échos. Est-ce que ces nouvelles mesures seront compensées par des économies supplémentaires en 2026?
0: Tu veux répondre, David?
3: Oui, j'évoquais effectivement les chiffrages que nous avons réalisés jusqu'ici. Considère que la somme qui avait été estimée, c'est-à-dire un coût des aides de 1,4 milliard, comme il y a eu un certain nombre de non-recours, et c'est bien l'objectif aujourd'hui de pouvoir lutter contre ce non-recours, reste le chiffrage global des aides. Évidemment, il est susceptible d'évoluer. Le cas échéant, des mesures d'économie supplémentaires seront prises à la fois en 2026 et évidemment au cours de l'année 2027. Le principe intangible qui est d'avoir des aides ciblées et des aides financées doit rester vraiment le cadre dans lequel on agit, parce que c'est évidemment ce qui garantit ensuite aux Français que ce ne sera pas dans leur poche qu'on ira le reprendre. Ça a nécessité des économies difficiles tout au long de l'année 2026, des économies qui ont souvent été d'ailleurs critiquées par les mêmes qui nous appellent à des chèques en bois, mais c'est ce qui garantit la solidité de la réponse qu'on apporte aux Français qui en ont aujourd'hui besoin.
9: Bonjour, Martin Baumer pour France Télévisions. Je rebondis sur la question de mon confrère concernant la règle d'or. Parce qu'on comprend que s'il y a, enfin qu'elle s'appliquera seulement s'il y a un surplus global et pas seulement un surplus de TVA. Est-ce que vous confirmez que si elle était dans la loi aujourd'hui, cette règle d'or, elle ne déboucherait sur une redistribution équivalente à 0 euro en l'état? Et si toutefois demain il y a redistribution, quelle forme prendrait-elle? Est-ce que ce serait une baisse des prix à la pompe? Merci.
3: Effectivement, le surplus dont on parle, c'est le surplus des recettes liées au carburant. Donc comme vous le savez, dans les recettes liées au carburant, il y a la TVA et il y a l'accise. Donc c'est bien les deux qu'il faut pouvoir regarder. Et oui, vous avez raison. Mais d'ailleurs, heureusement qu'on n'a pas écouté ceux qui nous appelaient à redistribuer une cagnotte imaginaire pour financer les aides. Parce que comme il n'y a pas eu de cagnotte, il n'y aurait pas eu d'aide. Et donc le gouvernement s'est organisé différemment depuis le début de la guerre dans le détroit d'Ormuz, en mettant en place des économies dans l'État, des économies difficiles portées par mes collègues ministres et que je remercie, des mesures de gel, des mesures d'annulation qui ont permis de financer ces aides. Et donc effectivement, ce que nous proposons de mettre dans la loi, ce que nous soumettrons en tout cas au Parlement, c'est simplement, je le disais, de sanctuariser ce principe qu'on a constaté dans l'année 2026 et qui au fond ne peut surprendre que ceux qui sont de mauvaise foi, parce que toute l'histoire économique de notre pays montre bien qu'à chaque fois qu'il y a eu une augmentation considérable des prix de l'énergie, ça a été une mauvaise nouvelle pour le pouvoir d'achat des Français, ça a été une mauvaise nouvelle pour les entreprises françaises, et ça a été une mauvaise nouvelle pour l'État, et pour les régions et pour les collectivités. Pour une simple et bonne raison, c'est que la France ne produit pas de pétrole, qu'elle en importe. Et donc c'est ce qu'on avait vu au moment de la première guerre du Golfe, c'est ce qu'on a vu au moment de la deuxième guerre du Golfe, c'est ce qu'on a vu au moment du déclenchement de la guerre en Ukraine en 2022, c'est ce qu'on a vu au moment de la guerre dans le détroit d'Ormuz. Mais à nouveau, pour ne pas laisser prospérer des fausses nouvelles, pour ne laisser place à aucun doute, c'est la raison pour laquelle on est tout à fait prêt à inscrire ce principe dans la loi.
10: Oui, bonjour. Bonjour Alexis Morel, France Inter. Vous n'avez pas cité, sauf erreur, les transporteurs routiers. Ça veut dire que l'aide, en tout cas la ristourne sur le litre de carburant, s'arrête pour eux. Je crois que vous aviez dit il y a quelques jours que c'était parce qu'ils pouvaient répercuter le coût du carburant sur les factures. Est-ce que vous confirmez ce que l'aide s'arrête pour eux, l'aide spécifique, j'entends? Merci.
0: Oui, l'aide spécifique s'est arrêtée pour la raison que vous mentionnez, c'est-à-dire que dans les contrats, il y a ce qu'on appelle en pied de facture la possibilité de répercuter les hausses du prix du carburant sur la facture payée aux clients, si je puis dire. Donc, c'est une obligation de répercuter cette hausse du prix du gasoil, mais évidemment, c'est pas dans les contrats, c'est une obligation sur la facture. Donc effectivement, ces aides, dont je reconnais qu'au début, elles ont mis un peu de temps à être versées, sont aujourd'hui plus nécessaires.
11: Bonjour, Romain Cluzel pour RMC. Une question concernant les raffineurs et les marges qui sont réalisées. Il y a plusieurs chiffres qui montrent que ces marges ont énormément augmenté depuis le début de la crise. 6 pays européens parmi nos voisins ont réclamé qu'il y ait une taxation sur ces profits des raffineurs. La France n'en fait pas partie. Pour quelles raisons? Par ailleurs, une autre question qui concerne l'aide aux grands rouleurs que vous avez annoncé, Madame Brejon. Vous avez notamment annoncé que la plateforme sur laquelle faire la demande va être simplifiée. Comment ça va se concrétiser? Merci.
0: Alors sur la lettre envoyée à la Commission, c'est pas tout à fait ça qui était demandé par mes six collègues. C'était une taxation, je dirais, uniforme des profits pétroliers, quels qu'ils soient et d'où qu'ils viennent. Évidemment, on participera au débat. On a commencé à l'évoquer au Conseil de Dublin samedi et on suivra les débats de près. Mais on n'est pas tout à fait égaux face à cette situation. Vous savez que nous, on a une grande mesure intégrée qui fait que, d'ailleurs, je le dis en passant, c'est une des raisons pour laquelle on n'a pas de problème d'approvisionnement en France. C'est une mesure aussi qui plafonne les prix de l'essence dans un certain nombre des stations-service, et je pense que tous nos concitoyens l'ont vu de près. Donc on participera évidemment au débat sur une éventuelle taxation au niveau européen. On sait bien quand même que les expériences menées en 2022 n'ont pas été couronnées de succès. Et puis, s'il faut participer à ce débat et pourquoi pas adopter des mesures, on les adoptera évidemment. Sur les raffineurs, ce qui est vrai, c'est que le prix du produit raffiné aujourd'hui, c'est un produit global. Et que quand vous raffinez du produit en France, vous êtes affecté par le prix global. Et ce qui est vrai, sans doute, c'est que les raffineurs présents en France, là encore, je suis heureux qu'on en ait. Parce que c'est aussi ça qui nous permet aujourd'hui d'avoir du produit. Certaines d'entre elles ont même augmenté leur capacité de production, ce qui nous a permis d'augmenter notre disponibilité. Elles vont sans doute gagner de l'argent cette année. Et elles vont d'ailleurs payer de l'impôt sur les sociétés. C'est très rare, parce qu'en fait, ces raffineries, malheureusement, j'allais dire, depuis une dizaine d'années, on en ferme beaucoup en France. Donc c'est vrai que cette année, elles vont avoir un résultat important. Ça va suivre sans doute des années où les résultats l'étaient moins. Elles paieront de l'impôt sur les sociétés. Mais moi, j'ai demandé effectivement à la Commission européenne de faire une enquête spécifique et une étude spécifique sur les raffineurs. Parce que c'est vrai qu'on a peu d'informations, là où Serge peut suivre les marges de distributeurs presque au jour le jour, sur l'évolution de ces marges. Donc on va continuer à suivre ça de près. N'oublions pas quand même qu'on est, un, content d'en avoir, et que, deux, évidemment, cette année exceptionnelle pour eux, il faut le reconnaître, suit des années plutôt difficiles.
12: Concernant la simplification de la plateforme, c'est une simplification au sens où, pour les 1,2 million de Français qui ont déjà fait la demande du chèque de 100 euros lors de la première version et dont on dispose déjà des informations, et notamment des informations fiscales et bancaires, ce sera pour eux automatique. Voilà. Du reste, il y a toujours une démarche à faire pour les nouveaux bénéficiaires. J'insiste, on a vraiment fait une plateforme accessible, simple. Je vous invite à vous y rendre vous-même, impots.gouv.fr, pour voir que les informations qui sont demandées, la manière dont c'est formulé, reste très accessible.
13: Bonjour, Aude Le Gentil, Politico. Je rebondis sur la question de mon confrère sur les raffineries. Vous avez mentionné votre demande auprès de la Commission européenne de faire une sorte d'enquête sur les marges des raffineurs. Mais la Commission vous a répondu. Teresa Ribera a dit qu'elle ne comptait pas lancer d'enquête pour le moment parce qu'elle n'avait pas vu d'alerte pour le moment. Donc qu'est-ce qui vous empêche de faire ce travail que vous faites pour les distributeurs France dès maintenant? Merci.
0: Parce que c'est un sujet européen, en fait. Un certain nombre de raffineurs belges ou néerlandais exportent de l'essence raffinée en France, et à l'inverse, un certain nombre de raffineries françaises exportent du raffiné ailleurs. C'est vraiment un sujet européen. Donc je suis pas très heureux de cette réponse, pour rien me cacher, et donc je vais insister.
14: Bonjour, Camille Magnard, France Culture. Je reviens sur la question du non-recours à l'aide aux gros rouleurs. On avait évoqué la possibilité d'une automatisation pour tous les bénéficiaires, en tout cas éligibles. C'est pas l'option qui a été retenue. Pourquoi? Et en quoi vous avez amélioré le sujet? En quoi vous pensez que plus de Français éligibles sur les 5,5 millions que vous évoquez pourront vraiment en bénéficier, sachant qu'il reste toujours cette démarche à faire et que le guichet, tout simple soit-il, reste un obstacle, on le voit?
0: Non, mais l'autonomisation est tout simplement pas possible, parce que pour automatiser, il faudrait mesurer la consommation et les kilométrages parcourus par tous nos concitoyens. Donc je suis pas sûr que les Français seraient très heureux d'avoir une surveillance en temps réel de leur consommation qui leur dirait ça y est, on a vérifié, vous êtes gros rouleur, vous avez le droit à une aide. Bon, donc la manière dont on fait et la manière dont on évalue l'ordre de grandeur de personnes éligibles, c'est qu'on se repose sur des enquêtes qui n'ont pas lieu tous les ans, qui sont des enquêtes faites par l'INSEE, qui nous permettent d'évaluer à peu près le nombre de personnes éligibles. Donc il est possible que des personnes qui étaient estimées éligibles lors de la dernière enquête ne le soient plus aujourd'hui. Il est possible aussi que certains, effectivement, n'aient pas eu l'information sur le fait que cette aide existe. Donc merci à tous et à toutes de nous aider à la publiciser. On ne cherche pas à la cacher. Elle est disponible sur un site que tous les Français connaissent, impots.gouv.fr. Pour avoir moi-même testé le dispositif, il est très simple. Et donc, j'engage vraiment nos concitoyennes et nos concitoyens à se connecter et à faire la demande. D'ici le 30 septembre pour le dispositif existant, et on va le mettre en œuvre début octobre, dans le courant du mois d'octobre, pour le nouveau dispositif qui, je le répète, amplifie et élargit.
15: On va prendre deux dernières questions.
16: Oui, bonjour, Hugo Babet, Capital. Deux questions. La première sur les... Vous n'avez fait aucune annonce sur les auto-écoles. Est-ce que c'est prévu dans les prochaines, dans les prochains jours, semaines? Même question sur les agriculteurs. Il y a eu des consultations du Premier ministre. Est-ce que des annonces sont prévues? Et deuxième question, Monsieur Amiel, vous avez indiqué ce matin que les recettes fiscales sur les carburants s'établissaient actuellement à moins 407 millions d'euros. Est-ce que c'est dû entièrement à la baisse de la consommation? Si oui, de combien? Et si ça continue sur une baisse de la consommation, est-ce que ça va se répercuter fiscalement dans les prochains mois?
0: Bon, les auto-écoles, elles sont pas dans le champ de ces aides, je vous le confirme. Pour les agricultures, en revanche, Annie Genevard n'est pas là, mais vous savez qu'on a beaucoup travaillé au soutien de cette profession, à la fois évidemment sur l'aide au GNR, au gasoil non routier, mais aussi sur l'ensemble des dispositifs d'aide, à la fois de soutien de court terme et de relance liés à la canicule. Je peux vous dire une chose, c'est que le Premier ministre et la ministre de l'Agriculture y suivent le dossier de très très près. Il nous l'a encore évoqué hier lors de la réunion. Et vraiment, il va continuer évidemment à recevoir les organisations professionnelles. Je pense qu'il y en avait une qui était reçue aujourd'hui. Et là encore, on va suivre les choses de très près avec agilité et empathie, parce qu'on sait bien que c'est une année horrible pour le secteur agricole français. Les crises s'enchaînent, hein, inondations en début de l'année, on l'a oublié. Les canicules à répétition cet été, auxquelles s'ajoute évidemment la hausse du gazole non routier.
3: Oui, donc pardon, pour répondre à votre question sur les recettes, effectivement, j'ai eu l'occasion de le rendre public à nouveau, comme on le fait tous les 10 jours, donc il n'y a pas de secret en la matière. Au contraire, je pense que c'est le minimum qu'on doit à l'ensemble des Français de rendre public ces évolutions. Il y a une baisse des excises liées au carburant de plus d'un milliard, 1,117 milliard d'euros à date pour être précis, et une augmentation de la TVA liée au carburant de 710 millions d'euros, et donc l'écart entre les deux forme la perte de 407 millions d'euros au seul titre des recettes fiscales liées au carburant. Et je veux vraiment insister dessus, parce que là, on regarde les recettes liées au carburant, elles baissent fortement, en lien avec effectivement l'évolution des volumes, mais à cela s'ajoute l'impact économique sur l'ensemble du pays, et donc sur l'ensemble des autres recettes fiscales. On a eu, par rapport au début de l'année 2026, une prévision de croissance qui a été divisée par deux, puisqu'elle était fixée à 1% à l'automne dernier, elle est désormais fixée à 0,5%. C'est évidemment un impact très important sur l'ensemble des autres recettes fiscales, parce que derrière, c'est un impact sur l'activité économique, et donc évidemment sur les autres recettes. Et c'est la raison pour laquelle on estime qu'on perd 0,3 point de PIB à ce seul titre-là. Et là, ça va bien au-delà du carburant. Donc non seulement l'augmentation des prix de l'énergie conduit à une baisse des recettes fiscales liées au carburant, mais comme il a un impact sur l'activité économique, il a aussi un impact sur l'ensemble des autres recettes fiscales. Et c'est la raison pour laquelle nous avons révisé la prévision de déficit pour l'année 2026. Et bien évidemment, si la fermeture du détroit d'Ormuz, en tout cas si la hausse des prix forte du pétrole continuait, évidemment tout cela continuera à avoir un effet négatif sur les recettes fiscales. C'était votre question.
0: Merci à tous et à toutes. Bonne soirée.
17: 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Merci à tous et je vous dis à très bientôt sur Europe 1.
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19: Europe 1, il est 22h30. Bonsoir à toutes et à tous. Un pèlerin parmi les pèlerins, Léon XIV a pris part à la procession au flambeau à Lourdes. Le pape souhaitait se mêler aux fidèles. Nous retrouverons en direct Wilfried de Villers dans ce journal qui a suivi ce déplacement. La loi sur la fin de vie était au cœur du discours du pape aujourd'hui. Sans la nommer, Léon XIV a eu des mots forts à son adresse. Vous l'entendrez. Marine Le Pen salue une victoire historique et une étape majeure pour la première fois de son histoire. Le RN va constituer un groupe au Sénat avec ses alliés de l'UDR. Quant à LFI, elle fait son entrée avec un sénateur. Alexandre Chauveau nous dira tout. Et colère des pompiers face à un manque criant de moyens, mais aussi des auto-écoles exclues des aides de l'État face à la flambée des prix des carburants. Le point complet à la fin de cette édition.
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19: Et prenons la direction de Lourdes dans les Hautes-Pyrénées pour retrouver sur place Wilfried De Villers. Bonsoir Wilfried.
20: Bonsoir Frédéric, bonsoir à tous.
19: Vous suivez pour nous la visite du pape Léon XIV à Lourdes, un événement qui déplace les foules encore une fois et qui se poursuivait avec une séquence nocturne.
20: Oui, la prière au Saint-Rosaire et cette procession au flambeau qui vient de se terminer il y a quelques dizaines de minutes ici sur la grande esplanade de la basilique Notre-Dame du Rosaire. Après une longue procession que Léon XIV débute à la grotte de Massabielle par une prière face à la Vierge, puis le pape marche lentement vers l'esplanade du sanctuaire, illuminé de la lueur de milliers de cierges. Léon XIV qui est en procession au milieu des pèlerins, accompagné de leurs prières et de chants, les prières du Saint-Rosaire. Je vous salue Marie, notre Père, le Credo. Cierge à la main, le pape s'arrête régulièrement avant de rejoindre la basilique où ses premiers mots sont dédiés à Marie, puis aux malades, nombreux ce soir face au pape. Et donc je le disais, cette prière s'est terminée il y a quelques minutes et je suis avec Henri. Bonsoir Henri.
21: Bonsoir.
20: Comment est-ce que vous avez vécu cette procession au flambeau avec le pape qui était au plus proche des pèlerins, des fidèles?
21: Mais écoutez, c'était quelque chose de très vibrant, de très exceptionnel. Moi, ce pape, on ne peut pas dire que je ne l'avais pas dans le cœur, mais je n'étais pas à l'approche de ce pape, honnêtement. Je vous parle très franchement. Mais il m'a fait changer d'avis, et il est très proche des gens, et je crois que ça va être un pape exceptionnel. Et il n'a pas hésité, vous l'avez vu ce soir, monsieur, il n'a pas hésité de faire le tour de la basilique, le tour du cercle où il y a la Vierge, pour aller voir tout le peuple, pas qu'une partie, mais tout le peuple. Je suis très heureux d'avoir participé à cette cérémonie extraordinaire. Voilà.
20: Et il y avait aussi, finalement, et vous l'avez dit, ils voulaient le pape Léon XIV, oui. Pèlerin parmi les pèlerins, ça c'était quelque chose qui vous a touché?
21: Oui, oui, oui. Comme je vous l'ai dit, je n'étais pas proche de ce pape, mais en tous les cas, j'ai changé d'avis, je le répète, parce que c'est très important pour certains qui ne sont pas proches de ces personnalités, surtout un pape. Moi, j'ai changé d'avis et je...
20: Vous avez l'espérance, finalement
21: Oui. Bah écoutez, je l'ai toujours eu, l'espérance. Oui. Je suis là.
20: C'est celle dont tu parles.
21: Oui, bien sûr. Mais c'est celle qu'il faut avoir. On ne peut pas partir de ce monde sans avoir quelque chose, sans se raccrocher. Voilà.
20: Merci beaucoup.
21: C'est moi qui vous remercie.
20: Merci beaucoup, Henri. Voilà donc cette cérémonie qui touche désormais à sa fin et les pèlerins qui sont en train de quitter progressivement le sanctuaire pour ce qui était finalement cette dernière séquence du voyage papal ici à Lourdes.
19: Merci Wilfried De Villers, bonne soirée. Et puis un peu plus tôt, Léon XIV a profité d'une rencontre avec 500 malades pour aborder un thème qui lui est cher, la fin de vie. Et tout comme vendredi, le Saint-Père s'est une nouvelle fois fermement opposé aux législations sur l'aide à mourir, Laura Legault.
22: Oui, le pape qui s'exprimait devant plusieurs centaines de pèlerins commence son discours par ces mots. La personne humaine est digne par le simple fait qu'elle existe et a pour fin l'éternité. Il poursuit en s'adressant directement aux malades, à ceux dont les douleurs insupportables peuvent paraître sans issue. Léon XIV leur rappelle qu'aucune loi humaine ne peut leur retirer leur dignité. Vous n'êtes pas un poids. Le Saint-Père s'oppose alors une nouvelle fois à la loi sur l'aide à mourir.
23: La tentation de donner la mort sous couvert de fausses compassions doit être fermement rejetée. Il est impossible de considérer comme normal de donner la mort. Ce qui est légal n'est pas nécessairement moral.
22: Il faut plutôt développer la recherche et les structures de soins palliatifs, ajoute le pape Léon XIV, et surtout continuer d'accompagner avec tendresse les malades.
23: J'appelle toute la communauté des soignants à se souvenir du sens profond de sa vocation. Veillez sur la personne souffrante et non pas la supprimer. Soyez des serviteurs passionnés de la vie.
22: Un message attendu par de nombreux fidèles comme Domitier.
24: C'était important pour tous les catholiques, je pense, de réentendre par la bouche du pape que toute vie humaine doit être préservée de sa conception à sa fin naturelle. C'était ce que beaucoup de catholiques attendaient aussi de sa venue.
22: Et comme beaucoup, la jeune fille espère que la voix du pape sera entendue par les législateurs et le gouvernement.
19: Laura Legault pour Europe 1. Et autre temps fort de ce déplacement à Lourdes, Léon XIV s'est entretenu en privé et individuellement en fin d'après-midi avec 7 victimes de violences sexuelles. Ces dernières ont salué son écoute profonde. Quant au Vatican, il indiquait que le pape les a remerciés pour leur douloureux témoignage et qu'il a réaffirmé son engagement à tout faire pour que le mal qu'elles ont subi ne se reproduise pas pour d'autres. Léon XIV qui achève sa visite en France, demain à Metz, une dernière étape qui sera consacrée à l'Europe. Le Saint-Père évoquera avec Emmanuel Macron la paix et l'unité du continent. Le président français prendra la parole avant le pape. Une tribune toute trouvée pour le chef de l'État, Arthur Delaborde. Depuis 2017, il fait de la souveraineté européenne l'un des fils rouges de sa présidence.
1: À Metz, le décor est presque idéal pour Emmanuel Macron. Le centre des congrès porte le nom de Robert Schuman, l'un des pères de l'Europe. Et le thème de la rencontre avec Léon XIV est tout trouvé, la paix et l'unité du continent. Le président prendra la parole avant le pape. Les dirigeants européens ont été conviés. Pour Emmanuel Macron, c'est surtout le retour à une vieille partition. Depuis la Sorbonne en 2017, il défend une Europe plus souveraine, plus unie, plus forte. 9 ans plus tard, le cap n'a guère changé. Mais le contexte, lui, a basculé. La guerre est revenue sur le continent et le chef de l'État reconnaissait lui-même en 2024 « Nous n'avons pas tout réussi ». À Metz, Emmanuel Macron veut donc raccrocher son projet européen à une promesse essentielle, celle de la paix, et relancer une nouvelle fois un récit qu'il porte depuis le début de sa présidence.
19: Arthur Delaborde du service politique d'Europe 1. C'est une première. Le Rassemblement national va pouvoir constituer un groupe au Sénat, la Chambre Haute renouvelait la moitié de ses sièges hier et le parti de Jordan Bardella avec ses alliés de l'UDR a donc fait élire 11 sénateurs élus grâce au vote des grands électeurs, députés, conseillers régionaux et départementaux, mais surtout les conseillers municipaux. Alexandre Chauveau, Marine Le Pen salue tout simplement une victoire historique.
2: Marine Le Pen se félicite de résultats qui vont au-delà de ce que le parti pouvait espérer. C'est une étape majeure de franchie, tweet la candidate à la présidentielle. Le RN compte désormais 14 sièges, soit 11 sénateurs supplémentaires, élus principalement en Provence-Alpes-Côte d'Azur, mais aussi dans l'Hérault, le Gard ou en Gironde, avec l'élection de l'ancienne députée Edwige Diaz. Jordan Bardella y voit le symbole d'une dynamique claire pour 2027.
4: Nous sommes ravis et extrêmement enthousiastes de ces résultats qui marquent une étape supplémentaire dans l'enracinement du Rassemblement national dans notre pays. Et c'est aussi évidemment une étape supplémentaire pour l'élection présidentielle et l'élection de Marine Le Pen dans quelques mois.
2: L'autre enseignement, c'est que la droite conserve sa majorité, même si LR perd 6 sénateurs. Gérard Larcher devrait ainsi être réélu président du Sénat sans difficulté jeudi prochain. Bruno Retailleau, lui, est largement réélu en Vendée, avec plus de 62% des voix. Enfin, LFI fait élire un sénateur dans le Rhône, un score néanmoins insuffisant pour constituer un groupe.
19: Alexandre Chauveau du service politique d'Europe 1, et ajoutons que le président du Sénat, Gérard Larcher, a déclaré que la Chambre haute doit rester l'assemblée du débat apaisé, de la raison et de la réflexion.
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19: Alerte antiterroriste au Royaume-Uni après la déclaration d'un incident majeur à proximité d'une base militaire de la Royal Air Force dans l'ouest de l'Angleterre. Une infrastructure également utilisée par l'armée de l'air américaine. Ce soir, 5 individus sont en garde à vue. Et selon Donald Trump, ces suspects voulaient faire de gros dégâts et étaient dans le viseur des États-Unis depuis longtemps. Les précisions de notre correspondante à Londres, Sarah Menaille.
5: C'est un habitant qui a donné l'alerte après avoir repéré 3 camionnettes blanches fonçant vers cette base stratégique de l'armée britannique. Les forces de l'ordre interceptent les véhicules, arrêtent à leur bord 5 individus situés à seulement 350 mètres de l'entrée de cette base. La cellule antiterroriste prend les rênes de l'enquête, un périmètre de sécurité est mis en place et 85 maisons du village voisin sont évacuées. Si l'incident est désormais circonscrit, selon la police britannique, la tension reste maximale ici au Royaume-Uni. Cette base de la Royal Air Force est au cœur de l'actualité. Ses installations abritent des avions britanniques, mais aussi des bombardiers américains mobilisés dans le conflit armé contre l'Iran. Les 5 suspects sont ce soir toujours détenus pour infractions liées à la législation sur les explosifs et suspicion de préparation d'un acte terroriste. Des robots de déminage sont toujours en train d'inspecter les véhicules saisis. Londres, Sarah Menei, Europe 1.
19: Et retour chez nous avec les soldats du feu qui réclament davantage de moyens matériels et humains après un été marqué par des incendies ravageurs. Cette mobilisation prévue sur 3 jours touche plusieurs villes de France avec en point culminant un grand rassemblement mardi, place de la République. Les syndicats de pompiers occupent dès à présent le Champ de Mars pour afficher leur détermination. Le reportage de Romy Azoulay.
6: Au pied de la tour Eiffel, les sapeurs-pompiers siègent dans leur tente. Un badge en grève est accroché sur leur uniforme. Ce qu'ils réclament, plus de moyens matériels, dont de meilleurs équipements pour mieux protéger leur santé, dénonce Alexandre, porte-parole du syndicat Sud10.
7: Cet été, on a tous porté des cagoules qui sont ni plus ni moins qu'un bout de tissu, donc qui filtrent absolument rien. On était le nez dans la fumée et on dormait même à ces endroits-là. Donc c'est là toute l'aberration de la chose.
6: Autre problème, le manque de bras. Sollicités sur tous les fronts, les pompiers tournent à flux tendu et et sapeurs-pompiers dans le Val-d'Oise.
8: On demande le recrutement de 20 000 sapeurs-pompiers professionnels supplémentaires, ce qui fait à peu près un coût de 1 milliard d'euros pour l'État. Donc c'est un gros coût, mais la sécurité civile en France, elle n'a pas de prix et elle est en train de se dégrader.
6: Ils tirent la sonnette d'alarme depuis 2022 sans être entendus par l'exécutif. Pas de quoi baisser les bras, affirme David Saquet, président de l'UNSA.
9: Aujourd'hui, on est déterminés, plus que jamais. On a été reçus le 13 août, il n'en est rien ressorti. Un bas de la politique. Il faut que les parlementaires, le gouvernement, prennent leur courage politique et mettent sur la table des actes et plus des paroles.
6: Le préavis de grève court jusqu'au 20 octobre. Hors de question pour eux de le lever tant qu'ils n'auront pas obtenu satisfaction.
19: Le reportage à Paris de Romy Azoulay pour Europe 1. Et autre colère, celle des auto-écoles face à la flambée des prix de l'essence. Leur secteur est exclu des aides de l'État, fait partie des grands oubliés du gouvernement dans cette nouvelle crise énergétique. Le reportage à Marseille du correspondant d'Europe 1, Stéphane Burgat.
10: Boîte manuelle ou boîte automatique, les petites citadines de Daniel à Lestac engloutissent les kilomètres et les pleins chaque semaine.
25: 300 km par semaine, oui.
26: Avant, sur un plein, j'étais à peu près à 60 €. Là, on est à plus de 80 €. C'est énorme. Mais bon, tout dépend de la conduite. Si on est sur un élève qui vient de débuter, ben forcément, on va consommer beaucoup plus. Et après, il ne faut pas oublier que la clim, elle est allumée H24.
10: L'impact est lourd pour les entreprises, témoigne Thierry Pic, patron de l'auto-école EFP Conduite et président du syndicat Mobiliance.
27: Vous imaginez, ça fait 2-3 pleins dans la semaine. On a 4 véhicules, bon, ça approche des 1 000 € de plein, quoi. Ça va être très, très, très, très dur. Il va y avoir des entreprises qui vont mettre la clé sous la porte si ça continue. La solution pour l'instant à court terme, c'est d'augmenter nos prix. Donc le permis va devenir plus cher. Entre 100 et 200 euros sur les forfaits.
10: Les auto-écoles qui sont, selon lui, les grandes oubliées du gouvernement.
27: C'est surtout la méconnaissance de notre métier par ce gouvernement. J'ai l'impression que ce gouvernement est fait d'amateurs. On éduque les jeunes à la mobilité, à l'autonomie et on va nous empêcher de le faire.
10: Et le syndicat Mobiliance qui appelle à un remboursement partiel de la taxe intérieure sur les carburants. Marseille, Stéphane Burgat, Europe 1.
19: Et place au sport, Brandon McNulty, champion du monde de cyclisme sur route. Le coureur américain s'est imposé en solitaire et à la surprise générale à Montréal devant les favoris. L'Australien Michael Matthews et le Néerlandais Mathieu van der Poel complètent le podium. Paul Sexas, victime de crampes dans le final, ne prend que la 15e place. En rugby, Toulouse mène à domicile face à Montpellier 40-13 après 70 minutes de jeu. En clôture de la 4e journée top 14, les Rouges et Noirs sont en passe de revenir à hauteur des co-leaders Lyon et Pau. En golf, l'Open de France a été remporté par l'Anglais Matt Fitzpatrick dans les Yvelines à Guyancourt avec un total de 20 coups sous le par. Il devance l'Espagnol Hidalgo de 3 coups et de 5, le duo composé d'un autre Espagnol Lopez Chacara et le Français Mathieu Pavon. Et nous retrouvons Estelle Lafond pour le dernier bulletin météo de la journée sur Europe 1. Bonsoir Estelle.
28: Bonsoir à vous Frédéric. Je n'annonce pas de changement pour les régions de l'Est, toujours favorisées avec un temps sec, calme et grandement ensoleillé. C'est couvert, cela dit, sur le nord du Grand Est toute la journée, mais le thermomètre va rester sur des valeurs hautes pour la saison. J'y reviens en fin de bulletin. Des Hauts-de-France au sud-ouest, c'est très nuageux, mais la plupart du temps, ça va rester sec. On a deux exceptions qui sont du côté ouest de la carte, la pointe bretonne pour commencer, bien arrosée dans la matinée avant le retour du soleil en deuxième partie de journée. Et puis entre les Pays de la Loire et la Charente, vous aurez des averses doublées d'orages demain matin, orages qui vont cesser d'ici la fin de matinée pour ne laisser qu'un petit peu de pluie. Tout en bas de la carte aussi, on a des nuages, hein, les entrées maritimes, de nouveau de la partie côté Golfe du Lion. Ça se traduit dans la matinée par quelques averses sur les Cévennes et des orages l'après-midi sur la chaîne pyrénéenne. On a du vent aussi de retour dans la région, un vent d'autant à 60-70 km/h par moment. Et puis j'avais dit que je reviendrais sur les températures. L'après-midi, ça chauffe bien, justement dans le Grand Est, avec 31 degrés attendus sur les plaines d'Alsace. Le delta matin-après-midi est quand même assez conséquent. Vous aurez 12 à Charleville-Mézières au petit matin et 13 à Strasbourg. De manière générale, dans la moitié nord, on va trouver entre 11 et 17 degrés. 17 pour Mâcon, par exemple, Châteauroux ou encore Orly. Dans la moitié sud, plutôt entre 16 et 19 degrés. Le plus doux, ce sera pour Perpignan, sous les nuages, avec 21.
19: Merci beaucoup Estelle Lafond, Europe 1, 22h45. Tout de suite, retrouvez les moments les plus forts de votre libre antenne cette semaine avec Valérie Darmon.
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11: Bonsoir et bienvenue dans votre Libre Antenne du week-end et dans les meilleurs moments de votre Libre Antenne, cette émission qui est en direct du lundi au vendredi de 21h30 à minuit. Cette émission est la vôtre, vous le savez. Et Fabienne nous rappelle pour nous donner des nouvelles de sa fille anorexique.
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11: Bonsoir Fabienne.
12: Bonsoir Valérie Darmon, bonsoir.
11: Merci d'être avec nous sur l'antenne d'Europe 1. Que puis-je faire pour vous Fabienne, dites-moi.
12: Alors je vous avais déjà appelé parce que j'ai une enfant qui est anorexique boulimique et franchement je m'en sors pas assez, je trouve pas de solution. Je vois ma fille qui dépérit jour en jour. Il y a 3 jours elle a pris 2 plaquettes de médicaments, elle m'a réveillée à 2h30 du matin, elle m'a dit « Maman, j'en peux plus, j'ai... » Donc du coup, je suis désespérée. Donc on a pris le pli SAMU. Ils l'ont mis 2 jours en psychiatrie, mais c'était pas adapté du tout pour elle. Donc j'étais obligée de la ressortir puisqu'elle était avec des personnes qui étaient vraiment, c'était pas terrible quoi en fait, qui avaient des gros problèmes, mais pas comme ma fille. C'était pas adapté si vous voulez.
11: Elle a pris les médicaments comme un signal d'alarme.
12: C'était juste un appel à l'aide.
11: C'est ça, parce que si elle vous réveille, c'est que c'était surtout pour dire « j'en peux plus ».
12: Oui, elle appelle à l'aide, en fait. Et là, je suis un peu désespérée parce que ça impacte tout le monde, la famille. Je ne vois plus beaucoup mes petits-enfants. Je ne vois plus... En fait, c'est très, très dur. Je ne vois plus beaucoup mon fils, ma fille. C'est la maladie prend le pas en fait et j'aimerais trouver un établissement adapté pour les TCA, pour les troubles du comportement alimentaire, mais que ce soit fermé puisqu'elle a fait 2 établissements où elle s'est sauvée. Donc la maladie est tellement pris le dessus sur elle qu'en fait c'est très très dur en fait.
11: Fabienne, je me souviens de vous. Est-ce que c'est vous qui habitez en Bretagne?
12: Oui, c'est ça, j'habite Dinard.
11: Voilà.
12: Et comme c'est national maintenant les établissements, on avait fait une demande sur l'hôpital Brousse. Oui. Mais l'hôpital Brousse, on n'a toujours pas de nouvelles, puisque maintenant c'est national, il faut avoir un logement à Paris. Son papa a un logement à Paris, moitié Bretagne, moitié Paris. À chaque fois j'appelle, j'ai l'impression presque de les harceler, mais on m'a dit « il faut que tu le fasses pour sauver ta fille ». Et à chaque fois, on me dit, on va voir avec le médecin, et l'hôpital Brousse ne me répond plus. Enfin, je veux dire, je n'ai pas d'appel. Alors, je sais qu'il y a un manque de lits, mais je dis, pendant ce temps-là, ma fille, je ne sais plus quoi faire. Quoi. En fait, le papa a des problèmes au cœur, donc je me retrouve seule à tout faire.
11: Et son médecin, à elle, parce qu'elle est évidemment suivie très étroitement, puisqu'elle est anorexique, elle fait des entrées et des sorties à l'hôpital. Elle a quel âge? Je me souviens qu'elle avait 20 ans, 22 ans, votre fille, non?
12: 22 ans.
11: Voilà, c'est ça.
12: Elle fait des prises de sang régulièrement, elle a des vitamines. Alors du coup, en plus, en psychiatrie, en plus, elle a été 2 jours... Et je lui dis à l'infirmière, surtout n'oubliez pas de lui donner son médicament pour le cœur, le Difuca. Et malheureusement, ce qui s'est passé, c'est qu'ils ont oublié de lui donner son médicament. Et en fait, elle est tombée à 2,1 potassium, c'est des risques de crise cardiaque, donc perfusée pendant 18 heures. Donc du coup, je l'ai enlevée. Donc c'est inimaginable, quoi. On ne trouve pas de solution, on ne trouve pas de...
11: Est-ce qu'elle a repris un petit peu de poids? Entre la dernière fois que vous m'avez appelé, je ne sais plus, vous m'avez appelé il y a peut-être 2 mois, non, il me semble, quelque chose comme ça?
12: Ouais, non, avant. Non, je vous ai appelé il y a 3 semaines
11: Il y a trois semaines, d'accord.
12: Elle faisait 33 kilos. Là, elle fait 34, quelque chose comme ça, 34, 35. Mais bon, c'est pas...
11: Et est-ce que vous avez essayé de joindre l'hôpital Sainte-Anne, puisque son père est résident à Paris?
12: Ah mais ce qu'il y a, c'est qu'il n'y a pas de place. C'est ça le gros problème, c'est qu'en fait, je ne sais plus comment faire. C'est pour ça que je vous appelle à l'aide, parce qu'en fait, ma fille fait... Vous voyez, comme aujourd'hui, elle a fait 2 crises dans la journée. J'en peux plus, je suis épuisée, je suis fatiguée, son papa n'y arrive plus non plus.
11: Quand vous dites 2 crises, comment ça se matérialise, Fabienne?
12: En fait, elle mange pendant 5 heures, 6 heures dans la journée. Et moi, je nettoie, je range, je vais en course tous les jours. Donc, ça veut dire que je me retrouve découvert tous les mois. Je prends des crédits pour manger.
11: Elle mange et elle vomit.
12: Voilà. Je me trouve dans une situation dramatique, en fait. C'est dramatique. C'est pour ça que j'appelle à l'aide pour un établissement. S'ils nous entendaient, que ce soit la montagne, que ce soit de l'apprendre pour que... qu'on puisse me la sauver et puis que moi je puisse me reposer, me ressourcer, parce que j'y arrive plus en fait. Je passe mes journées à pleurer, je passe mes journées, je suis pas bien, je suis épuisée en fait.
0: Oui, je comprends, et puis plus l'inquiétude que vous vous faites pour elle de toute façon. Elle est anorexique depuis quel âge, redites-moi Fabienne.
12: Alors il y a eu des hauts et des bas en fait, elle a été anorexique au collège à 14 ans. Après, elle est revenue, enfin, tout est redevenu mieux, mais enfin, on croit que, mais bon, il y a toujours quand même des séquelles. Mais elle a repris un petit peu, et là, depuis 3 ans, c'est une catastrophe. Depuis 3 ans, c'est une catastrophe. Donc, je me bats tous les jours. Mais
0: vous vous êtes rapprochée d'associations ?
12: Je me suis approchée d'associations, mais ça n'a rien fait. J'ai même été au CNP ici, ils sont perdus, complètement perdus, donc... C'est pour ça que je ne sais plus comment faire, en fait.
0: Et donc, son médecin à elle, sur votre commune, est-ce qu'il ne peut pas se mettre en contact avec des hôpitaux spécialisés ou la maison de Solène ou, on voit bien que vous tirez toutes les sonnettes d'alarme. Ce n'est pas normal que cette petite ne trouve pas d'établissement.
12: Je sonne toutes les sonnettes d'alarme, je les fais, mais à chaque fois, ça ne marche pas. Ils n'ont pas de place, ou ils ne peuvent pas, ils n'ont pas de place. Donc, la maison de Solène, on avait écrit un mail. Mais en fait, ils ne prennent que les adolescents, ils ne prennent plus à 22 ans. Donc, on avait fait d'autres maisons, mais il faut une maison fermée. En fait, elle avait été à Rennes, mais elle s'est sauvée. Donc, en fait, la maladie est tellement forte, tellement elle devient chronique et forte, qu'en fait, elle a pris le dessus. Et il faudrait vraiment un endroit qui soit fermé. Mais là, c'était pas adapté. La psychiatrie, c'était pas adapté parce qu'elle était avec des personnes qui étaient vraiment dans des états lamentables, qui étaient dans les couloirs, qui étaient, moi je vous dis pas, franchement, c'est une catastrophe, qui étaient complètement shootées, enfin complètement dans des états lamentables. Et elle s'est pas sentie bien, donc je l'ai enlevée. Mais moi, il faudrait vraiment qu'elle soit dans un établissement de TCA, vraiment pour les troubles du comportement alimentaire. Même si c'était en montagne, si c'était. Il y a des personnes qui peuvent m'aider ou me dire il y a un établissement ou de fait une demande parce qu'à l'hôpital Brousse, on me l'avait recommandé, mais pour l'instant, je n'ai pas de retour.
0: Oui, à Sainte-Anne, ils sont très très bons aussi à Paris, hein, puisque son papa est résident parisien aussi. Mais effectivement, si une auditrice ou un auditeur ou une famille nous entend ce soir sur l'antenne d'Europe 1, pour aider Fabienne, qui a sa fille de 22 ans, qui souffre d'anorexie, boulimie, et qui est complètement démunie et désarmée parce qu'elle ne trouve pas d'hospitalisation en milieu fermé pour venir en aide à sa fille. Votre fille, elle souhaite aussi être hospitalisée.
12: Bien, là, je pense que oui, parce que là, je pense qu'elle n'en peut plus. Elle n'en peut plus. Soit il faudrait lui mettre une sonde, vous voyez, pour la nourrir, pour qu'elle ait plus tous ses vomissements, parce qu'elle a tout essayé, elle est assez forte de tempérament. Elle a tout essayé, mais il n'y a rien à faire. Dès qu'elle mange une compote, elle va la vomir. Dès qu'elle mange quelque chose, il n'y a rien à faire.
0: Donc si quelqu'un peut aider Fabienne, avoir une idée d'un établissement à contacter, ou un spécialiste à contacter, n'hésitez pas à nous laisser vos coordonnées, s'il vous plaît, au 739 21 75 centimes plus coût du SMS, qu'on puisse donner ce contact donc à Fabienne, comme on le fait à chaque fois dans la libre antenne d'Europe 1. Moi, hors antenne, je pense à 2 contacts pour vous, Fabienne. Je vais vous les donner. Je ne sais pas, ce n'est pas des hôpitaux, hein, parce que ça, effectivement, ce sont des grosses institutions et il faut passer par d'autres biais. Mais peut-être que, en tout cas, ça peut être une aide supplémentaire. Peut-être en visio, peut-être... elle est suivie thérapeutiquement, de toute façon, elle a un psychiatre qui la suit, votre fille.
12: Ouais, elle a une psychologue, mais là, pour l'instant, elle ne va même plus la voir. Vous voyez, elle avait une psychologue, je lui ai dit de la rappeler cette semaine, mais bon, là, elle n'a plus envie de rien, donc c'est très compliqué, en fait.
0: Ouais, c'est important qu'elle garde quand même régulièrement, toutes les semaines, un contact avec son psy ou sa psy. Hein. C'est très, très, très important, hein. Qu'elle ne soit pas seule dans la nature. Et vous, si vous pouvez vous faire aider, c'est bien aussi, quand même. En tant qu'aidante. On parlait du sujet des aidants en première partie d'émission de la Libre Antenne ce soir. Hein.
12: Oui, je sais bien. C'est très, très dur. Hein. Franchement, je peux vous dire que je pleure tous les jours. Ah, je peux vous dire que je suis dans un état, mais moi, surtout que je travaillais en hôtellerie. Donc, quelqu'un de très enjoué, de très... Voilà. Et là, franchement, je pense qu'il ne m'en connaîtrait pas. Hein. Je suis dans un état de fatigue qui est phénoménal, quoi, en fait.
0: Mais essayez au moins de vous faire aider. Et si vous ne voulez pas la laisser seule à la maison, ben pareil, faites de la visio. Aujourd'hui, on peut faire des séances en visio. Donc n'hésitez D'accord. pas vous aussi à demander de l'aide pour vous-même, hein. C'est important, hein, parce que si vous lâchez, ouais, tout l'édifice va lâcher. Hein.
12: Ouais, je sais. Bah, je commence des fois déjà à être à pas être bien du tout, à plus pouvoir supporter, à dire j'en peux plus. Je commence
0: oui,
12: vraiment.
0: C'est pour ça qu'il faut que vous fassiez.
12: Mes deux grands enfants t'inquiètent pour moi.
0: Hein. Et oui, il faut que vous fassiez aider, hein, et même si besoin avec un petit traitement médicamenteux aussi pour supporter. Il y a un enfant malade dans une famille, c'est toute la famille qui l'est. Hein.
12: Ah oui, de toute façon, ça impacte mes deux grands enfants. Hein. Ils peuvent pas venir comme ils veulent. Je ne peux pas avoir mes petits-enfants comme je veux. Ça impacte toute une famille.
0: Hein. C'est pour ça. Faites-vous aider, Fabienne, au moins. Mmh. Faites-vous aider. Mmh. Et puis, donnez-nous de vos nouvelles, s'il vous plaît. Moi, je vais vous donner des contacts hors antenne. D'accord ?
12: Ah, d'accord. C'est très gentil. Merci, madame Darmon.
0: Merci à vous, Fabienne. Prenez bien soin de vous et donnez-nous de vos nouvelles, s'il vous plaît. Si on a des contacts, évidemment que Audrey et Anne vous les donne.
12: Ah bah oui, je vous remercie beaucoup.
0: Prenez
12: en tout
0: bien
12: cas,
0: soin
12: très, très
0: de
12: gentil.
0: Vous, prenez bien soin de vous et évidemment de votre fille, mais ça je sais que vous le faites. Je vous souhaite beaucoup de courage et c'est aussi
12: merci.
0: au revoir Fabienne, au revoir. Mr. Know It All, Teddy Swims, tout de suite dans votre libre antenne sur Europe 1.
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0: Teddy Swims, vous interprétez Mr. Know It All dans votre libre antenne sur Europe 1. Au carillon d'Europe 1, il est 23h. Le Flash Info vous est présenté par Frédéric Joncheret. Bonsoir Frédéric.
1: Bonsoir Valérie, bonsoir à tous. Le Sénat doit rester l'assemblée du débat apaisé, de la raison et de la réflexion. Déclaration de son président Gérard Larcher dans la foulée des sénatoriales qui ont vu l'alliance RN-UDR décrocher pour la première fois un groupe et les insoumis entrer à la chambre haute. Marine Le Pen salue une victoire historique et une étape majeure. Le parti a obtenu 8 sièges qui s'additionnent à ses 3 déjà existants et son allié de l'UDR gagne 2 sièges dans les Alpes. La France Insoumise gagne pour sa part ses 2 premiers sièges dans le Rhône et en Haute-Garonne. Jean-Luc Mélenchon salue sur X une victoire en dépit de toutes les tentatives de barrage. Heureux augure pour 2027, conclut-il. Léon XIV s'est entretenu en privé et individuellement en fin d'après-midi avec 7 victimes de violences sexuelles. Ces dernières ont salué son écoute profonde. Quant au Vatican, il a indiqué que le pape les a remerciés pour leur douloureux témoignage et qu'il a réaffirmé son engagement à tout faire pour que le mal qu'elles ont subi ne se reproduise pas pour d'autres. Un pèlerin parmi les pèlerins, Léon XIV a participé à la procession au flambeau à Lourdes. Le pape tenait à se mêler parmi les fidèles, à pied, cierge à la main, derrière la statuette de la Vierge Marie, pour clôturer ses 2 jours de pèlerinage dans cette ville où la Vierge est apparue en 1858 à Bernadette Soubirous. Arrestation en Angleterre de 5 hommes soupçonnés de préparation d'un acte terroriste. Ils ont été interpellés la nuit dernière dans l'ouest du pays, près d'une base militaire utilisée par l'armée de l'air américaine. Et selon le président des États-Unis, Donald Trump, ils voulaient causer de gros dégâts. L'Iran affirme avoir saisi un drone sous-marin américain dans le détroit d'Ormuz. Les gardiens de la Révolution ont indiqué avoir capturé un appareil de type Remus 600 qui opérait, selon eux, à des fins d'espionnage et qui est désormais entre les mains d'experts.

0: Le cyclisme sur route, le coureur américain a créé la surprise après un raid en solitaire de 32 km à Montréal. Il a devancé de 13 secondes l'Australien Michael Matthews et le Néerlandais Mathieu Van Der Poel. Paul Sexas, perclu de crampes, a fini 15e. En rugby, Toulouse rejoint Lyon et Pau en tête du championnat de France. Les Rouges et Noirs ont battu Montpellier 40-18 en clôture de la 4e journée de Top 14. Et en golf, l'Open de France a été remporté par l'Anglais Matt Fitzpatrick dans les Yvelines à Guyancourt. Le Français Mathieu Pavon finit 3e ex aequo à 5 coups du vainqueur.
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0: 23h03, belle soirée avec la suite des meilleurs moments de votre libre antenne en compagnie de Valérie Darmon.
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2: Bienvenue dans les meilleurs moments de votre libre antenne, émission donc du week-end sur l'antenne d'Europe 1. Et nous commençons tout de suite avec le témoignage de Jeanne qui va nous expliquer comment elle est sortie de l'emprise, l'emprise familiale et puis ensuite l'emprise affective.
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2: Bonsoir Jeanne.
3: Bonsoir Valérie.
2: Merci d'être avec nous sur l'antenne d'Europe 1 à 22h48 pour nous parler de ces violences qui sont presque invisibles mais qui laissent des traces pour la vie. Et la violence dont vous voulez nous parler, eh bien c'est l'emprise, qui est aussi aujourd'hui d'ailleurs à la une du film de Géraldine Nakache, que je n'ai pas encore vu. On en parle beaucoup. Quelle est votre histoire concernant l'emprise, Jeanne? Vous avez quel âge déjà, s'il vous plaît?
3: Alors, j'ai 36 ans. 36 je suis maman de 4 enfants. Ouais. Oui. 36 ans.
2: Combien de temps vous êtes restée j'imagine que c'est un homme qui vous a placé sous emprise?
3: Oui, oui, tout à fait. Ça a duré 10 ans. Je pense avoir vécu également de l'emprise religieuse au sein de ma famille qui était très catholique traditionnelle et c'était compliqué d'avoir une autre façon de voir les choses. Et ensuite, ouais, voilà, je suis restée 10 ans et
2: donc finalement,
3: ça a été très difficile de partir et même de se rendre compte en fait que j'étais sous emprise.
2: Ouais,
3: pour la prise de conscience, parce que je trouve que c'est pas toujours spectaculaire en fait. C'est vraiment une accumulation de petites choses.
2: Donc finalement, Jeanne. Toute votre vie jusqu'à ce que vous identifiez le processus et jusqu'à ce que vous arriviez à le quitter. Parce que ça n'a été qu'une suite, finalement, de l'emprise que vous viviez à la maison, sans savoir que c'était d'emprise non plus, d'ailleurs, puisque vous viviez comme ça. Donc, pour vous, c'est votre réalité.
3: Oui, exactement. Et je me dis que probablement l'emprise que je vivais au sein familial m'a malheureusement conditionnée à ouvrir un peu certaines failles. Je pense que voilà, j'ai un peu appris à nier mon ressenti. Il y avait des punitions très sévères, donc je pense qu'on voilà, on n'écoute pas forcément son corps ou certaines valeurs assez belles dans le fond de loyauté, mais qui font qu'une fois qu'on s'engage, on peut plus partir. Et je pense que ça m'a un peu conditionné malheureusement à tomber sous une autre emprise. Ouais. Oui.
2: Ça a créé chez vous une forme de soumission.
3: Oui, je dirais ça. Initialement. En fait, j'ai l'impression, c'est comme si j'avais un peu, enfin, on m'avait un peu appris que il y a quelque chose d'extérieur qui sait mieux que moi ce qui est bon pour moi. Donc au début, c'est passé par mes parents, c'est qu'il y avait une grande sévérité, je sais pas, des douches froides, des choses très, enfin des coups, etc. Et donc on m'a fait comprendre qu'il fallait obéir et que l'Église avait une sagesse ancienne, etc. Et savait mieux en fait que moi-même ce qui était bon pour moi. Et quand on apprend ça depuis tout petit, c'est très difficile même d'en prendre conscience en fait. Et c'est vrai que sur pas mal de points, je me disais, l'Église ou mes parents savent ce qui est bon pour moi.
2: Ça s'est un peu déversé. L'Église ou Dieu?
3: Ah, c'est une bonne question. Je pense que je distingue Ouais, je veux pas forcément tout mettre dans le même panier parce que je pense qu'il y a certains aspects de la foi ou de Dieu qui peuvent aider certaines personnes, mais je pense que c'était une vision de l'Église ou assez culpabilisante. Par exemple, voilà, mes parents disaient si la messe est ratée une fois, on peut tomber dans la perversité. Et puis donc c'est une vision assez culpabilisante et puis un peu tous les aspects.

0: par exemple, qu'il faut attendre le mariage avant d'avoir des relations. Un peu tous les aspects de la vie, en fait, étaient cadrés par des principes un peu comme ça de l'Église, on va dire.
1: Mmh. Ouais. Vous étiez combien d'enfants à la maison ?
0: 11 enfants, donc famille très nombreuse, avec des bons côtés aussi, parce que voilà, il y avait quand même des sacrées bonnes ambiances entre frères et sœurs, mais voilà, aussi une grande rigidité. Par exemple, je sais pas si je finissais pas ma soupe, je devais aller à pieds nus dans la neige, et puis on me dit tu pleures pas, tu souris, et je pense que ça apprend à pas trop écouter en fait comment on se sent.
1: Vous avez vécu en ayant peur de ces sévices, des sévices corporels, ouais. Tout ça. Hein.
0: Ouais. Je pense qu'en effet, il y avait la peur en fait. Je pense une peur d'abandon, une peur de mal faire, et je pense que ça ouvre un peu des failles, quoi. Ouais, tout à fait.
1: Et Jeanne, est-ce que vous avez tous les 11 enfants été logés à la même enseigne par les parents ?
0: C'est intéressant. Globalement, oui. Ouais, globalement oui. C'était assez strict pour, c'était même très strict pour tous. Ouais, tout à fait. Et puis c'est vrai qu'il y avait un peu une isolement parce que voilà, on nous disait que les gens pas forcément dans l'église sont, c'est pas vraiment des vrais amis, c'est plus des connaissances. Donc ça isole un peu. Puis le message était quand même très argumenté et finalement c'était assez beau de se dire le message, c'était compliqué de ne pas adhérer en fait à ce message. Il n'y avait pas d'autres options en fait.
1: Oui,
0: ouais, et tous les sujets, même intrusifs, je sais pas, sur la masturbation, un peu tous les sujets étaient discutés, balayés avec un point de vue. Il n'y avait pas d'autres.
1: C'était une pensée unique de toute façon. Par exemple, ces sujets-là ne sont pas évoqués puisque c'est interdit.
0: Oui. Oui, voilà, tout à fait. Et je me dis peut-être qu'il y a certaines personnes pour qui ça peut fonctionner ou épanouir, mais moi, c'est vrai que c'est quelque chose qui m'a plutôt enfermée. Ouais.
1: Est-ce qu'il y avait de la joie, tout de même ?
0: Il y avait certains moments de joie, en effet. C'est vrai que je vois avec toutes mes sœurs, c'était quand même une chouette ambiance, mais en même temps, j'ai senti depuis longtemps une tristesse, en fait, au fond de moi, qui était là. Ouais.
1: Et est-ce qu'il y avait tout de même de la tendresse parentale, parce que là on voit bien que c'est assez austère. Tout tourne évidemment autour des préceptes religieux et autour
0: exactement.
1: De la pratique
0: pas
1: religieuse,
0: énormément.
1: Voilà. Donc
0: tout à fait. C'était beaucoup autour de. Alors je pense que mes parents ont aussi eux-mêmes reçu un bagage qu'ils n'ont pas forcément déconstruit, qu'ils ont retransmis. Puis il y a aussi certaines valeurs qu'ils ont voulu transmettre. Donc j'ai aussi un regard, on va dire, compatissant. Mais c'est vrai que ça m'a créé des failles, qui m'ont plus facilement fait plonger, dans l'emprise ensuite,
1: Et alors, question, somme toute un petit peu basique, mais vous l'avez rencontré à l'église. Parce que souvent dans ces milieux-là, parce que beaucoup d'entre eux, beaucoup de personnes qui vivent dans ces milieux-là, consultent néanmoins des psys. Pas forcément en le disant, mais à un moment donné, quand on a un petit peu un instinct de survie ou une envie de pousser un peu les murs ou de respirer, ou puis la vie, elle vient nous cueillir de toute façon, souvent, parce qu'on n'est pas prêt à affronter le monde. Alors, on va consulter. Donc, très souvent, les personnes se rencontrent au sein des paroisses, ce qui peut être d'ailleurs un bon prisme de rencontre. J'en parle très souvent dans la Libre Antenne d'Europe 1. Est-ce que c'est comme ça que vous vous êtes rencontrés ?
0: Exactement. Donc, j'ai rencontré mon ex par l'église, et c'est vrai que ça m'avait donné comme un espèce de gage de confiance, de me dire c'est une personne qui a les mêmes valeurs, etc. Et c'est vrai que puisque j'avais suivi ces préceptes de pas de relation avant le mariage, c'est la première personne en fait avec qui j'ai relationné, donc avec peu de recul finalement.
1: Et au départ, donc forcément pour vous c'est une garantie. Il fréquente la même paroisse, il a les mêmes valeurs, il est dans les mêmes cadres.
0: Exactement.
1: Voilà, donc vous vous dites finalement je risque pas grand chose puisque je suis en terre connue.
0: Ouais. Et en fait, c'est que l'emprise s'est installée de façon très progressive. Et en fait, c'est ça qui est difficile, c'est que, en fait, si c'est spectaculaire, ou marqué, par exemple, si d'un coup, il donne une claque ou autre, on se dit, tiens, ça c'est un stop. Mais en fait, ça a commencé vraiment par des toutes petites blagues un peu sur mon physique. Et au début, c'était un peu drôle. Puis après, ça m'a gênée. Et après, en fait, petit à petit, j'ai réalisé que la perception de moi-même, en fait, commençait à changer du regard qu'il avait sur moi.
1: Oui.
0: Donc, ça a été très, très progressif comme ça. Avec un peu des alternances où parfois, ça se passait bien. Il y avait, voilà, de la douceur, de l'empathie, de l'entente. Et après, parfois, ça... Et voilà, ça s'est mis en place de façon extrêmement voilà, accumulée
1: touches.
0: Et lente, ouais, des toutes petites touches.
1: Sur combien
0: voilà,
1: d'années, sur combien d'années
0: Je pense que les deux, trois premières années, c'était vraiment des tout petits éléments. Puis pendant quatre ans, ça a été lourd. Et les deux dernières années, ça a explosé. Je dirais lourd, c'est plein de petites critiques assez imprévisibles sur le quotidien. Je sais pas,
1: il
0: me disait que j'aérais pas à la bonne heure ou voilà, ou je j'avais pas rangé le beurre au bon endroit. Puis c'était dit d'une façon comme si c'était vraiment normal et que moi je faisais pas la bonne façon et donc j'étais un peu perdue et les reproches étaient un peu aléatoires. Et il y avait aussi beaucoup de contrôle, mais je m'en rendais pas forcément compte parce que, en fait, il avait pas établi une liste, il avait pas dit, il est interdit de voir telle copine, il est interdit de mettre tel vêtement. C'était très subtil. En fait, il faisait des colères dès que je faisais certaines choses. Je sais pas si je prenais un café avec une copine, il regardait les dépenses. Et en fait, c'est vu que ses réactions pouvaient être très fortes avec des grosses colères, il a été jusqu'à casser une porte ou parfois il pleurait, il disait tu m'abandonnes. Et en fait, je me suis ajustée indirectement à ses comportements et donc finalement à faire ce que lui souhaite, en fait, très progressivement.
1: Vous êtes suradaptée, ouais. En fait.
0: Oui, c'est ça. Ouais, c'est tout à fait ça. Ouais.
1: Suradaptée au départ, est-ce que vous pensiez que vous vous suradaptiez au départ par amour pour lui ?
0: Ah, c'est intéressant. Je pense, ouais. En fait, ce qui est compliqué, c'est... Ouais, c'est qu'en fait, je pense qu'une victime d'emprise, elle peut aimer, en fait, ou en tout cas avoir un lien d'attachement fort, ou d'empathie, on peut dire, pour son agresseur. Et c'est ça aussi qui fait que c'est compliqué de partir et de se démêler de tout ça.
1: Et est-ce qu'ensuite, ouais, cette suradaptation, elle s'est justement modifiée, modelée, et vous vous êtes suradaptée par peur à un moment donné ?
0: Ouais, exactement. C'est compliqué de savoir à quel moment ça s'est fait. Et en fait, mon corps a exprimé avant le fait de pouvoir le comprendre. En fait, je savais pas pourquoi, mais je me sentais épuisée. J'avais une anxiété très très forte. J'ai l'impression que j'avais comme un bonhomme qui hurlait en moi tout le temps. En fait, c'était mon système nerveux qui partait en cacahuète, et j'arrivais pas à comprendre pourquoi, parce que mon ex me disait, on se dispute, mais comme dans tous les couples, enfin, c'est normal.
1: Bien sûr,
0: enfin, voilà,
1: c'était
0: banalisé. J'arrivais pas à mettre les mots dessus.
1: À ce moment-là de votre vie, Jeanne, vous avez quel âge et vous avez combien d'enfants ?
0: Donc là, à ce moment-là de ma vie, j'avais deux enfants et 29 ans. Et c'est un moment où on sait que le corps, c'était pas juste un peu un mal-être, c'était vraiment une profonde détresse, en fait. J'étais épuisée, j'étais très très anxieuse, j'avais des idées noires qui commençaient à venir. Et en fait, donc j'ai commencé un suivi thérapeutique. Et en fait, je n'arrivais pas à trouver la cause. Donc je disais, mettez-moi une étiquette. Est-ce que je suis narcissique ? Est-ce que je suis borderline ? Je suis prête à accepter, en fait, quel problème de santé mentale ou autre, quel est le sujet. Mais je n'arrivais pas à trouver, en fait, d'où ça pouvait venir.
1: Et votre mari vous a laissé aller consulter une psy ou un psy ?
0: Oui, tout à fait, ouais. Et en fait, c'est vrai que là, ça a commencé à atteindre un stade où, en fait, la perception que j'avais de la réalité, il me la modifiait. Un exemple, j'avais mal, en son sens, j'avais pas nettoyé comme il faut certains trucs. Il me disait, t'es pire qu'une handicapée. Et en fait, quand je lui en reparlais après, je lui ai dit, tiens, t'as dit ça. Et il me disait, j'ai jamais dit ça. Et en fait, j'ai vu que j'étais fatiguée, etc. Je me disais, mais il a peut-être raison, il était trop sensible, j'ai jamais dit ça. Et en fait, je ne savais plus qu'est-ce qui était vrai ou faux. Et c'est là que j'ai commencé tous les jours à noter, en fait, tout ce qui se passait pour me raccrocher, me dire, est-ce que ça s'est passé ou pas ? Parce qu'il y avait comme un déni ou voilà, une façon de voir les choses en
1: vous
0: face tellement différente.
1: Vous doutiez de vous,
0: en fait,
1: finalement.
0: En fait, je doutais complètement de moi, ouais. Déjà, j'absorbais ce qu'il disait, je me disais, oui, je pense que je suis handicapée. Et en plus, de le croire, parce que c'était très progressif, et il touchait déjà des choses que j'avais des manques de confiance en moi. Et en plus, ma perception des choses était comme chamboulée.
1: Vous ne travaillez pas à ce moment-là, Jeanne? Vous travaillez pas
0: si,
1: à ce moment-là?
0: Si, si. Ouais, si, c'est un moment où je travaillais. Où je travaillais.
1: Donc, ça, il y avait des sas.
0: Ça m'a aidé aussi.
1: Voilà, il y avait des sas, il y avait des respirations tout de même quand vous n'étiez pas à la maison.
0: Ouais, c'est vrai. J'avais quand même des sas. J'ai beaucoup aussi par le sport. Je sais que j'allais me baigner dans l'eau froide tous les jours et ça m'aidait en fait à me sentir vivante et à tenir pour les enfants en fait. Et un deuxième sas incroyable, c'est que j'ai rencontré des amis par les écoles des enfants. Des amis qui viennent pas du tout de ce milieu catholique. Et je pense que c'est la première fois que j'ai eu des amitiés profondes qui étaient en dehors de ce cercle. Et en fait, c'est des amis qui m'ont vu, qui m'ont cru, qui ont vu avant moi, en fait, ce que je traversais. Parce que quand je racontais certaines histoires un peu en plaisantant, je sais pas, je disais, j'ai géré toute seule les enfants cette nuit. Et puis mon ex, en se réveillant, était pas content parce que j'ai fait un peu de bruit. Je sais pas, je racontais comme ça. Et les filles me disaient, mais c'est pas normal, Jeanne. Et en fait, elles m'ont des petites remarques de leur part où je me suis sentie très safe avec ces femmes. Et en fait, ça m'a aidée à petit me croire moi-même. Et voilà, je pense que en fait, on sort de l'emprise soi-même parce que c'est la perception de soi et de sa réalité qui est écrasée. Mais il y a des regards extérieurs qui peuvent complètement sauver en fait.
1: Oui. Faire miroir surtout, faire miroir avec ce que vous racontez avec une autre version de cette réalité, puisque vous, tout est biaisé, évidemment. Jeanne, évidemment, vous ne pouviez pas parler à votre famille.
0: C'est vrai que ça a été... Oui, ça, je ne pouvais pas parler de ça à ma famille. Et c'est que ça a été compliqué, d'ailleurs, quand... quand j'ai commencé à avoir toutes ces prises de conscience et donc à poser des stops, à apprendre à poser des limites, en fait, à dire ça, je n'accepte plus. Donc, mon ex a explosé. Donc, je pense que c'était pas possible pour lui que je pose des stops. Donc après, il y a eu du chantage au suicide. Enfin, il est vraiment monté en... Il
1: en
0: était
1: puissance.
0: Violent avec les enfants, etc. En puissance.
1: Ah, violent avec les enfants.
0: Parler, ouais. Et c'est vrai que ça aussi, ça c'est un des gros points qui m'a fait partir parce que j'ai moi-même subi des violences et je sais quel impact ça peut avoir sur une personne en fait et sur un enfant. Ça chamboule, voilà, ça donne une peur de la personne en qui on doit avoir confiance. On peut avoir confiance. Et donc là, je me suis dit, c'est un point de non-retour. Et c'est vrai que quand j'ai pu en parler à des proches un peu de ce milieu, c'est vrai que ce qu'on m'a dit, c'est il faut s'accrocher dans un mariage, il y a des moments plus durs, il faut s'accrocher, que c'est un peu des effets de mode, et puis le pauvre, oui, peut-être qu'il est fatigué, qu'il fallait que je m'accommode et qu'il faut s'accrocher peu importe. Et j'ai trouvé le message difficile, et malheureusement j'ai subi également des violences sexuelles et j'ai je trouve dans le milieu j'ai des propos très durs sur le consentement, c'est à la mode, etc. Et je trouve que c'est important dans ces moments d'être entouré de gens qui nous croient et nous soutiennent parce que ça rajoute en fait de la violence à la violence. Ça rend encore plus difficile de partir dans ce genre de cadre.
1: C'est important d'être validé en fait. Et vos amis de l'école, elles vous ont validé. Ouais. Finalement, c'est devenu votre safe place. Elles vous ont protégé.
0: C'est exactement ça. Je les considère comme ma famille. Et c'est vrai qu'elles m'ont... aider et je trouve que c'est important si on perçoit qu'on peut être peut-être dans cette situation d'arriver à s'entourer. Je sais qu'il y a aussi des associations ou des thérapeutes formidables. Alors vu que je trouve l'emprise c'est un mécanisme qui est un peu subtil, je suis tombée aussi sur des thérapeutes qui comprenaient pas forcément où parfois on est confronté à des gens qui, et donc il faut pas hésiter aussi à s'orienter vers des, là je vois donc dans ses amis c'était des personnes qui ont vraiment cette sensibilité de me voir, de me croire, et c'est vrai que c'était une chance incroyable.
1: Oui, parce que le principe quand même, le principe de la personne, enfin du portrait de la personne que vous nous décrivez, hein, qui relève un petit peu, en tout cas, de la manipulation avec certitude, avec du pervers narcissique un petit peu sans doute, c'est de vous isoler, c'est d'isoler sa victime. Oui.
0: Ah, complètement.
1: Et de la rendre coupable de l'isolement, d'ailleurs. T'es tellement nul que de toute façon, personne ne t'aime. Enfin bon, voilà.
0: Ouais, exactement. Puis dès que j'allais voir ces amis-là, ils faisaient des grosses colères. Enfin, voilà, Et puis voilà, ils parlaient très mal de ses amis parce qu'en effet, et cette question d'isolement, ouais. Ouais, tout à
1: les,
0: fait.
1: Les premiers stops que vous avez posés, Jeanne, vous en souvenez?
0: Je pense, alors, une des premières vraies prises de liberté, j'ai décidé de me faire un tatouage, c'était en hommage d'une cousine décédée. Et en fait, quand j'ai décidé, c'était vraiment un acte pour mon corps qui m'appartient, et que j'en ai parlé à mon ex, il m'a dit que je pouvais pas faire ça, que c'était quelque chose pour des gens à problème, il a dit aux enfants que je faisais une bêtise, etc. Et le fait de quand même choisir, de dire c'est mon corps, je choisis, ça c'est un des grands actes de liberté. Ouais. Et je pense dans les stops, c'est vraiment lié aux enfants, parce que sous la colère, voilà, ils pouvaient taper, ils pouvaient même mordre, etc. Et après coup,
1: c'est des
0: petites tapes correctives. Oui, oui. Et en fait, c'est vrai qu'après coup, moi, j'étais fatiguée. Puis il me disait, il ne s'est pas passé ça. Ou il me disait, c'est juste une petite tape corrective. Tu es trop sensible dans ta famille. Tu es la seule à dire que faut pas... Enfin voilà, c'est un milieu où ça peut être banalisé, en fait, la violence sur les enfants. Et donc, j'étais un peu perdue. Mais c'est que je pense que une des prises de liberté pour moi-même, c'est ce tatouage. Et dans les premiers stops, c'est vraiment pour les enfants. Parce que je vois l'impact que ça peut avoir sur eux.
1: L'instinct de survie, c'est surtout manifesté pour protéger vos enfants plus que vous-même, en fait. Hein.
0: Oui, tout à fait. C'est ça.
1: Ça a été le levier pour changer. Alors, comment ça se passe quand vous avez décidé de vous affranchir, de vous échapper?
0: Ouais. Alors, et peut-être juste pour revenir sur la question d'avant, c'est vrai qu'aussi par rapport aux enfants, ce qui est incroyable, c'est que ma dernière Clémence, elle avait besoin pour se sentir bien que je mette des grosses limites, donc que je lui dise non. Et c'est que je fonctionnais pas forcément comme ça avec les aînés. Et le fait d'apprendre à lui dire non pour qu'elle ait un cadre, j'ai appris moi-même en fait à poser des noms. Donc je dois aussi tout ce chemin à mes enfants.
1: Mais quand on pose ensuite, des noms avec bienveillance. Alors le cadre, il est utile, nécessaire, et il est même fondamental, hein, parce que la liberté ne s'exprime que dans le cadre. Sinon, c'est l'anarchie.
0: Ouais, tout à fait.
1: Mais par contre, il s'agit de savoir poser le cadre. Et s'il y a de l'amour...
0: Oui, je pense, vu que mon cadre était tellement rigide et étroit, j'ai mis beaucoup de temps à poser des noms, à comprendre qu'en effet, avec de l'amour, le nom, il est
1: entendable.
0: En fait. Tout à fait.
1: Il est entendable, tout à fait. Il est bienveillant. En fait, hein. Un nom, c'est pas forcément négatif.
0: Tout à fait. Et donc c'est vrai que là, donc j'ai posé ses stops, etc. Donc il a commencé à exploser. Donc il y a eu du chantage au suicide, notamment aussi pleurer dans les bras des enfants. Et en fait, j'ai commencé à avoir peur. Je me suis dit, s'il peut casser une porte, qu'est-ce qu'il peut faire de plus? Et mon système nerveux était en peur constante. Il était très imprévisible. Tout d'un coup, j'étais en alerte totale. Avec l'aide d'amis, j'ai décidé d'aller déposer une main courante. Et il y a une mesure d'éloignement qui a été prononcée. Donc j'ai eu un mois.
1: Suite à la main courante ou à la plainte?
0: Suite à la main courante, ouais, tout à fait.
1: D'accord. Donc main courante suivie d'une mesure d'éloignement. Vous n'êtes pas passé par le stade de la plainte?
0: Non. Ouais.
1: D'accord. Donc dans votre ville, ils ont fait le nécessaire? Ils vous ont entendu.
0: Ouais, exactement.
1: La police vous a entendu.
0: J'ai eu la chance parce que je sais que malheureusement, je pense que il y a certaines institutions, je trouve l'emprise, etc. Ça peut être assez subtil et c'est pas compris partout.
1: C'est pourquoi je vous pose la question. Vous êtes dans quelle ville, Jeanne, si vous voulez bien
0: dire? Annecy.
1: Annecy.
0: Ouais, je suis à Annecy.
1: D'accord. Ouais. Donc ça veut dire que vous avez eu affaire à des policiers qui étaient éduqués.
0: J'ai une grande écoute. Ouais, j'ai une grande écoute et pour ça j'ai eu de la chance parce que c'est vrai que dans les institutions ensuite malheureusement c'est très très lourd tout le processus juridique, judiciaire ou protection de l'enfance et là malheureusement il y a beaucoup d'interlocuteurs qui je trouve ne comprennent pas forcément ou remettent en question la parole et en fait je trouve que quand on a subi de l'emprise on est déjà très abîmé et en fait d'être confronté à des personnes d'autorité qui ne croient pas forcément ou ça peut rajouter de la violence et pour ça j'ai trouvé dans les associations
1: une grande aide
0: assez incroyable
1: un soutien vraiment, vous avez été accompagnée pendant tout votre processus de liberté
0: complètement. Oui, tout à fait. C'est vrai que j'ai consulté des associations quand j'ai quand même commencé à prendre conscience en fait que ça me détruisait, que c'était violent et que j'arrivais pas à m'en sortir, on va dire. J'ai consulté des associations assez tôt et ça m'a vraiment Ouais, il y a des outils comme le baromètre des violences conjugales, on le trouve facilement et c'est très concret. Et en fait, on voit, est-ce qu'on coche des cases concrètes qui sont de la violence, en fait, ouais. Parce que parfois, on pense que la violence, c'est juste des coups, mais alors les coups, c'est terrible, terrible. Et il y a aussi beaucoup d'étapes
1: intermédiaires. Ouais. Bien sûr, exact. C'est la violence invisible. Ouais. Est-ce que les maux du corps se sont calmés, finalement, ensuite, dès que vous avez pris la décision ?
0: Oui. Ce qui est incroyable, c'est que les mois qui ont suivi, donc j'avais tous mes symptômes sont partis. Donc mon immense fatigue psychique, elle a disparu. Ma tristesse, elle me faisait mal physiquement. En fait, c'est une sorte de culpabilité, elle est partie. L'anxiété aussi. Par contre, c'est vrai que dès qu'il y a eu encore des échanges, j'ai subi encore du harcèlement de mon ex par message ou autre. Et en fait, c'est vrai qu'à chaque fois que cette histoire remonte, le système se redéclenche un peu, le système nerveux. Donc c'est pas totalement guéri, je pense qu'il faut du temps, mais j'ai la perception de moi-même qui est beaucoup plus ancrée et belle, on va dire. et je trouve que la vie, j'étais en dépression sévère, que la vie sans dépression est tellement douce.
1: Est-ce que
0: je ne pensais pas pouvoir sortir de ça.
1: Est-ce que vous pouvez être fière surtout de vous, parce que c'est tellement difficile de sortir de l'emprise, surtout que vous n'avez pas eu l'aide de votre famille. Mais justement, votre famille, qui elle a mis aussi en place un système inconscient de domination par la peur et de dictature, en pensant bien faire, est-ce qu'aujourd'hui elle comprend votre démarche ?
0: Alors, ce qui est assez incroyable, j'étais très étonnée de la capacité de ma famille, en tout cas de mes parents, à se questionner. Je ne pensais pas. Et donc, au début, ils n'ont pas compris ma séparation, etc. Et en fait, à force de... Tu sais que je leur ai dit pas mal de choses sur à la fois de mon enfance qui a pu me blesser et également de ce que j'ai vécu dans mon couple. Et je trouve que... Après une année de discussion où ça n'a pas été facile, à ce que le lien soit prêt à être coupé, je suis très impressionnée. J'ai un gros soutien déjà financier parce que malheureusement, il y a aussi des violences financières de la part de mes parents et aussi émotionnelles où ils s'intéressent en fait au sujet de l'emprise conjugale. Et il y a aussi, ils m'ont aussi exprimé qu'ils ont reçu leur bagage d'éducation de leurs propres parents. Et parfois, en fait, on retransmet sans... Et donc, je suis assez impressionnée de me dire qu'il y a quand même des capacités de changer en fait de positionnement quoi, petit à petit.
1: Donc vous les avez bousculés dans le sens où vous savez c'est ce que je dis souvent, ce qu'on n'a pas travaillé en étant célibataire, on va le travailler en étant marié, ce qu'on n'a pas travaillé marié, on va l'enfanter. Et vous par votre histoire, vous les faites grandir et avancer. Les quatre enfants, vous les avez eus avec lui?
0: Oui, tout à fait.
1: Oui. Est-ce qu'il vous a fait du chantage à un moment donné au mode de garde des enfants?
0: Oui, tout à fait. Beaucoup de pression. Ouais. Ça, c'est compliqué. Et puis, je trouve que le système juridique, c'est très long. C'est tout à fait. Ça a beaucoup de pression. Puis, que je trouve un peu ironique, puisque je me suis vraiment occupée seule à 100% des enfants sur tous les plans. Je ne pouvais même pas lui laisser 15 minutes le temps que je me douche. Et puis, c'est vrai que tout d'un coup, père parfait, qui veut absolument s'en occuper tout le temps, etc. Mmh. Donc, c'est un peu étonnant.
1: Et comment se passe le mode de garde aujourd'hui?
0: Alors aujourd'hui, c'est encore en cours avec les procédures judiciaires. Donc, les enfants sont avec moi et voient le papa... ponctuellement, et puis il y a beaucoup de pression de son côté, et puis c'est le système juridique est très compliqué. Ouais. Parce que je trouve que les violences ne sont pas sur les enfants
1: reconnues.
0: Ne sont pas encore très reconnues. Ouais. Donc c'est très difficile de se battre.
1: Il a cessé ces violences sur les enfants tout de même?
0: Oui, sur les enfants. Alors en tout cas, j'espère. J'ai mis en place un suivi avec une pédopsie qui est assez extraordinaire. Et donc, je me dis, il y a pas mal de garde-fous. Les maîtresses savent qu'il y a eu des situations compliquées et les enfants apprennent petit à petit aussi à parler. Mais après, en fait, malheureusement, quand on n'est pas sur place, on ne sait pas. Après, j'ai clairement dit aux enfants, personne, que ce soit à l'école, peu importe où, n'a le droit de vous taper ou de... Enfin, voilà, ils savent un petit peu ce qui n'est pas OK, mais en fait, malheureusement, je ne peux pas avoir de certitude.
1: Donc, au niveau de la charge mentale, c'est compliqué aussi, parce qu'ils sont petits, vos enfants, en plus.
0: Oui, c'est vrai qu'ils sont encore, ils sont encore très petits, exactement. Ouais. Donc il y a quelques garde-fous de, mais c'est sûr que pour ça, je trouve le, voilà, je pense qu'il y a, il y a des belles choses dans le système, comme toutes les associations, les, des, voilà, des personnes assez formidables, mais il y a aussi des, je trouve le côté juridique est très compliqué. Ouais. Et je pense que les agresseurs en jouent un peu parce
1: Oui.
0: que voilà, ils déposent des plaintes dans tous les sens, c'est épuisant, il y a de la violence, ouais, un peu,
1: Et
0: ça
1: votre
0: c'est
1: belle
0: pas
1: famille
0: facile.
1: dans toute cette histoire, comment elle a réagi puisque c'est issu du même milieu que le vôtre, hein? Donc,
0: Ouais, exactement. Alors, j'ai eu un appel d'un de mes beaux-frères qui m'a dit le consentement, c'est quelque chose qui est à la mode. Est-ce que tu te rends compte de l'impact que tu as sur ton mari et ta famille? Donc, c'était plutôt culpabilisant, on va dire. Et puis silence radio un peu du de ouais, de toute ma belle famille, un grand silence radio. Ouais.
1: ça vous a fait quoi?
0: Je pense qu'il y a eu un côté un peu comme un deuil parce que bah, y a plusieurs personnes de ma belle famille que j'appréciais, donc c'est pas évident aussi. Et aussi, ce que je me dis, c'est que je pense que qu'en fait, ce sont des schémas qui se répètent parce que j'ai cru comprendre que mon beau-père avait un contrôle total en fait sur ma belle-mère, où elle pouvait pas, elle n'avait pas le droit de se balader toute seule. Il faisait des colères et en fait, j'ai pris conscience de ça petit à petit. Et en fait, je pense que malheureusement, puis pareil, une belle-sœur qui trouve que le frère de mon ex lui parle mal. Je pense que malheureusement, en fait, c'est tout un système dans lequel ils sont, en fait. C'est pas, je pense pas que mon ex soit un cas isolé dans sa famille. Voilà,
1: Oui, ce sont des
0: malheureusement.
1: systèmes familiaux en fait, hein,
0: Ouais, tout à
1: intergénérationnels.
0: fait. Ouais, c'est ce que, c'est un peu ce que j'ai, ouais, ce que j'ai perçu.
1: Et je sens pas de colère en vous, Jeanne.
0: C'est vrai que c'est un peu, alors ça, c'est un peu un de mes thèmes personnels. Dans ma gestion de mes émotions, ouais, je suis, ouais, généralement, mais peut-être que ça va processer plus tard. Je sais que j'évacue pas mal par le sport et par voilà, la nage en eau froide, etc. Mais c'est difficile pour moi de ressentir de la colère, de ressentir de la tristesse, de ouais. Ouais, je pense que ça, petit
1: Ça
0: à petit, alors
1: viendra.
0: je sens que, ouais, je pense que ça viendra, voilà, je pense que
1: Et
0: c'est comme
1: puis,
0: ça,
1: alors vous nous
0: ouais.
1: parlez de la nage en eau froide parce que vous êtes au bord du lac
0: Tout à fait.
1: d'Annecy et que peut-être c'était une manière pour vous de
0: Exactement.
1: vous sentir vivante quand vous alliez vous immerger dans l'eau froide et que vous aviez peut-être envie de
0: Exact.
1: hurler et que vous ne pouviez pas.
0: Ouais, c'est ça.
1: C'est ça. Et puis aussi, le sport, mais aussi l'écriture, puisque vous en avez fait un livre de votre histoire qui s'appelle Plongeon bleu, un récit qui libère de
0: Exact.
1: l'emprise aux éditions Favre. Donc signé Jeanne Auclair, c'est votre nom de famille. Ce livre, vous l'avez
0: Exactement.
1: écrit en sortant de cette traversée douloureuse ou pendant?
0: Eh ben, c'est un mélange des deux, parce qu'en fait, pendant, voilà, comme je vous dis, puisque je perdais un peu cette perception de la réalité, j'ai pris beaucoup de notes sur ce qui se passait. Et c'est vrai qu'en sortant, je me suis dit, c'est tellement complexe ces histoires d'emprise que si une personne lit ce que j'ai écrit et se reconnaît ou reconnaît une sœur, une amie, parce qu'en fait, malheureusement, je pense qu'il y a beaucoup de situations d'emprise. Et donc, si quelqu'un reconnaît une collègue, une voisine, et se dit, tiens, peut-être qu'il y a une alerte. Je me dis que ça, si ça peut aider, en fait, ça aiderait à prendre, ça vraiment, ça donnerait du sens. Ouais.
1: Encore faut-il que la personne puisse l'entendre, hein, on le voit aussi au cabinet, parce que parfois les psys
0: Tout à
1: eux-mêmes
0: fait.
1: sont assez démunis, donc on accompagne comme on peut, bien sûr, parce que c'est
0: Ouais,
1: notre
0: ouais.
1: boulot,
0: Ouais.
1: mais la personne, elle met beaucoup, beaucoup de temps, même à voir, hein, il y a beaucoup de
0: Ah,
1: déni.
0: c'est intéressant. Ah oui. Oui, puis aussi, je trouve que enfin, parfois, on a une image un peu d'une victime qui est particulière. Et en fait, je pense que les victimes peuvent être déjà de tous milieux sociaux. Ça peut être aussi des femmes qui ont des forts caractères. Je pense qu'on a une image de victime. En fait, je pense qu'on se dit généralement, pouf, ça sera, je sais pas moi, ça sera jamais moi. Et en fait, on peut quand même, ça peut être soi.
1: Oui, on peut y être sans le
0: Ouais.
1: savoir. Et le monde catholique dans
0: Ouais.
1: tout ça?
0: Ouais. Alors aujourd'hui, j'ai pris une. Aujourd'hui, j'ai pris de la distance. Peut-être que je sais pas. Peut-être que je reviendrai. Et je pense qu'il y a quand même des belles choses. Je veux pas tout rejeter non plus. Je pense qu'il y a aussi des jolies choses. Mais en tout cas, moi, dans mon histoire personnelle, Voilà, j'ai pas eu de main tendue, ça a été plutôt plus compliqué qu'autre chose, malheureusement. Ouais.
1: Merci beaucoup, Jeanne. Alors, je rappelle le titre de votre livre pour les auditeurs et les auditrices qui souhaitent se le procurer. Édition Favre, un récit qui libère de l'emprise. Plongeon bleu, signé Jeanne Auclair. Et j'ai le livre sous les yeux. C'est extrêmement bien écrit et très facile à lire. Donc, je vous incite, chers amis, si vous voulez vous renseigner sur ce sujet ou être un petit peu au fait de ce sujet, parce que beaucoup de personnes, comme vous le disiez à l'instant, Jeanne, sont souvent sujettes, victimes en tout cas, de ce type de relation avec un homme, avec une femme. Hein. Les hommes aussi sont victimes, ou même les enfants. Alors, n'hésitez pas à tendre la main. N'hésitez pas à vous tendre la main les uns les autres dans toutes circonstances. Merci beaucoup, Jeanne, d'avoir pris la parole ce soir sur l'antenne d'Europe 1 dans la Libre Antenne. Un grand merci de votre confiance. Et je vous souhaite une très belle renaissance.
0: Merci beaucoup. Merci pour votre écoute, en tout cas.
1: Avec plaisir. Merci. Au revoir, Jeanne.
0: Au revoir.
1: Au revoir. Jean-Jacques Goldman, qui nous chante « Famille » ce soir dans votre Libre Antenne d'Europe 1. La famille, un sujet que vous aimez aborder avec moi dans la Libre Antenne.
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0: Jean-Jacques Goldman, Famille. C'était tout de suite dans votre libre antenne sur Europe 1.
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0: Bonsoir Morissette.
2: Bonsoir Valérie. Merci de me prendre à l'antenne.
0: Avec plaisir, je vous écoute.
2: Alors, je viens vous donner des nouvelles du chalet que j'avais mis en vente.
0: Alors, racontez-nous, parce que vous me donnez des nouvelles, mais moi, je ne me souviens pas bien. Déjà, vous avez quel âge, Morissette, s'il vous plaît ?
2: 82.
0: Alors,
2: je suis très alerte quand même.
0: Ah bah j'entends votre voix, hein, voix jeune, voix dynamique, c'est comme Joël qui vient d'intervenir sur l'antenne, hein, à 77 ans, on sent que vous êtes des femmes actives et présentes. Voilà. Alors qu'est-ce qui se passait avec votre chalet ?
2: Alors c'est-à-dire, moi j'avais acheté un chalet à côté de Toulon,
0: dans oui, c'est 83. Ça, dans le sud de la France, maintenant je me souviens, voilà. Occupé par votre fille je crois, qui ne voulait plus vous le rendre, non ?
2: Voilà. Voilà, c'est-à-dire ma fille, oui, voulait pas. Moi, je n'y suis pas. Enfin, j'ai pas déménagé moi là-bas. Je suis restée en Loire-Atlantique et elle s'est accaparée du chalet. Et elle ne veut pas. Et c'est voilà à ce moment-là, elle ne veut pas que je retourne dans le chalet, ne serait-ce qu'en vacances.
0: Voilà, c'est ça. Elle s'était accaparée votre chalet en vivant à l'intérieur et du coup, vous vous retrouviez sans pouvoir y accéder du tout.
2: Ah ben, c'est-à-dire, elle veut pas que... Moi, je voulais passer des vacances, un mois de vacances, enfin, ben vous oui. voyez, quelques
0: moments. C'est pour ça que vous aviez investi, oui.
2: Et ça, elle ne veut pas. Elle ne veut pas parce que je pense qu'elle doit avoir peur. Oui, je vais rester, c'est sûr. Oui, c'est certain, oui. C'est peut-être pour ça, je ne sais pas. Sans doute. Alors moi, comme je ne peux pas accéder au chalet, je l'ai mis en vente, je l'avais mis en vente à ce moment-là.
0: Oui, c'est à ce moment-là que vous nous avez appelé sur l'antenne d'Europe 1, il me semble.
2: Oui, voilà. Oui,
0: c'était avant
2: je
0: l'été.
2: Je l'ai mis en vente. Oui. Donc il était en vente. Et alors l'agence a trouvé des acquéreurs cet été, parce que c'est surtout l'été que ça se vend. Et ma fille n'a jamais voulu et faire visiter à l'agence. N'a jamais voulu. Alors voilà. Sinon, il faut que je fasse un procès, quoi.
0: Un procès à votre fille pour qu'elle quitte le chalet. Où elle vit, dans mon souvenir, elle vivait avec son compagnon dans le chalet gratuitement, hein, c'est
2: et
0: ça.
2: Voilà.
0: C'est
2: oui,
0: ça,
2: oui,
0: elle squatte en fait. Hein.
2: Parce que c'est un camping à l'année.
0: Oui.
2: C'est un camping à l'année, étant donné qu'elle est payée... pas très loin, là, 800 euros, que là, elle paye le terrain, quoi. Elle paye le terrain, 450.
0: Oui.
2: Le terrain au propriétaire du camping. Voilà. Alors, moi, je l'ai mis en vente et l'agence, bah, oui, évidemment, les acquéreurs, ils veulent visiter. Impossible de le faire. Alors, sinon, c'est sûrement huissier. Il faut, sans doute, pour.
0: Donc, ça n'a pas évolué, votre situation ?
2: Non. Non, alors elle, comme elle ne veut pas partir parce que ça l'intéresse, elle m'a proposé moi aussi. Alors, elle l'achèterait, mais elle veut pas, elle soi-disant qu'elle peut pas emprunter. Moi, j'ai dit, si tu l'achètes, tu me donnes l'argent. J'ai fait un petit prix.
0: Ah, vous lui avez fait un prix quand même. Vous lui avez quand même fait un prix.
2: Un petit prix, hein, moins qu'à l'agence, bien sûr. Mais elle ne peut pas emprunter. Alors elle dit, je te donnerai le temps tous les mois, pendant 5 ans. Alors, elle a commencé au mois de septembre, là. Là, il vient de commencer, septembre. Alors, je ne sais pas si ça va continuer, parce que c'est ça... Alors là, si ça continue, je l'ai prévenu. J'ai dit, si tu ne peux pas assumer...
0: Tu t'en vas, c'est ça ?
2: Là, je mets en vente. Là, c'est certain. Là, je mets... Ah oui, je fais... Oui, oui, s'il faut faire venir un huissier, quoi que ce soit, oui. Oui, oui.
0: Ah oui, vous êtes décidé vraiment à récupérer votre bien.
2: Ben, c'est-à-dire, si elle... Pour l'instant, là, c'est récent. Là, elle commence du mois de septembre. Alors, c'est récent, là, hein, de me donner tous les mois pour acheter le chalet. Moi, j'aurais préféré qu'elle me donne tout.
0: Oui, pardon. Tout d'un coup, hein, oui, comme les acheteurs potentiels que vous aviez trouvés cet été, bien sûr.
2: Oui. Et puis justement, moi, oui, ça m'intéresse, oui. Voilà.
0: Mais c'est un peu de la location-vente, voilà. C'est toujours mieux, Morissette, c'est comme de la location-vente. Hein. C'est toujours mieux qu'au moins elle vous donne quelque chose tous les mois et à la fin elle récupère le bien. Déjà, c'est votre fille, bon, pourquoi pas. Que d'occuper le lieu gracieusement avec son compagnon. Et alors là, vous perdez le chalet et vous n'avez pas d'argent. Hein.
2: Oui, oui.
0: Finalement.
2: Alors là, voilà, parce que pourvu
0: que ça dure,
2: que ça continue, qu'elle me donne, parce que là, je doute, moi j'ai peur, mais enfin bon.
0: Ça fait combien de temps qu'elle occupe le chalet gratuitement et surtout en l'annexant ?
2: Ça fait un an du mois de mai, alors septembre, bah oui, un an et demi quoi, oui, puisque c'est le 1er mai 24, oui.
0: Elle vous force la main quand même, Morissette. Hein.
2: Oui. Elle fait un peu chantage. Ah oui, alors tu veux. Alors, enfin, comme elle m'a dit, tu veux la. Enfin, bon, je ne vais pas dire le mot. Tu veux la. Bon, tu vas l'avoir. Allez, tu vas voir. Tu vas. Ben là, là, je.
0: Tu veux la guerre, tu vas l'avoir, c'est ça ? Tu veux la guerre, tu vas l'avoir ?
2: Oui. Ah oui, même pire. Oui,
0: pire.
2: Oui.
0: Mais j'ai bien compris.
2: Oui.
0: Mais elle rentre en.
2: Oui.
0: Elle rentre dans le rapport de force.
2: Oui.
0: Hein.
2: Tu vas l'avoir. Oh là là. Mais oui.
0: Alors que vous ne voulez pas, vous, puisque c'est votre bien, en fait. Vous vouliez juste pouvoir aller dans votre chalet un mois par an, si vous le souhaitez, puisque vous êtes propriétaire.
2: Surtout que je ne voulais pas l'acheter. Moi, j'y suis allée, c'est l'année dernière, oui, puisque je l'ai acheté au mois de janvier 2024. Et j'allais passer et voir comment ça se passait en camping, puisque je ne connaissais pas. Puis je me suis fait entourlouper un peu avec la fille et la patronne du camping, tout ça, c'était ensemble. Enfin bon, moi je ne voulais pas. Bah oui, parce que c'était plutôt moi. C'était une succession de ma sœur, alors que je ne comptais pas du tout. Alors moi je voulais le garder pour mes vieux jours. Je ne sais pas ce que je vais faire, mais ce que je vais faire moi par la suite.
0: Oui, en attendant, avec votre fille à l'intérieur qui ne veut pas bouger, même pas vous faire une place un mois d'été, c'est peut-être la solution la moins pire que vous avez trouvée là.
2: Pardon ?
0: Là, c'est peut-être la solution la moins pire que vous avez trouvée, finalement.
2: Oui.
0: Vous n'avez qu'une fille, Morissette ?
2: J'entends mal.
0: Est-ce que vous n'avez qu'une fille unique ou vous avez d'autres enfants ?
2: Oui, j'ai une fille unique, oui.
0: Vous vous entendez comment, en temps normal ?
2: C'est-à-dire, quand elle était par ici, là c'est elle est partie, parce que ça fait au moins 5 ans, et ils sont partis dans le sud, parce qu'elle a eu des différends avec sa belle-famille, son beau-frère et elle, tout ça, ça allait trop souvent les uns chez les autres, et puis bon... Ça s'est amouraché, tout ça. Bon, alors, ça s'est mal fini. Alors, c'est là qu'elle a décidé de partir, parce qu'elle, elle était à Pornic. Alors, Pornic, en Loire-Atlantique, là, pas très loin.
0: Oui.
2: Alors, moi, je les invitais et tout, avec la petite fille et tout. Mais, c'est-à-dire, elle n'est plus comme avant. C'est depuis qu'elle a... elle avait besoin de moi. Quand elle était ici, quand elle avait besoin de moi, que ma petite fille était en bas âge, et qu'il fallait garder le gros chien parce qu'il partait en vacances, là, j'étais bonne. Du jour où elle n'a plus besoin de moi, allez, hop, ça aussi, oui. Voilà.
0: Ah oui, elle est très égoïste.
2: Ah, c'est-à-dire, oui, c'est surtout elle, oui. Et puis même maintenant, elle est toujours pareille, hein, toujours. Toujours, oui.
0: Vous avez toujours eu des rapports comme ça, un petit peu difficiles, toutes les deux ?
2: Non. Autrefois, quand elle... au collège et tout, non. Puisque son père était... il faisait les... Il n'était jamais là, il faisait les... Les pays étrangers, quoi, vu son métier... Alors, nous, on était très fusionnels. Très fusionnels, c'était...
0: Qu'est-ce qui s'est passé pour que vous en arriviez là ? Parce que là, quand même, c'est rude, hein, ce qu'elle vous fait avec le chalet.
2: Ah, mais elle veut toujours avoir raison. elle veut toujours avoir raison. Là, il faut être plus fort qu'elle. Moi, il faut que je prenne quelqu'un avec moi parce que faut que je sois, faut être plus fort qu'elle. Parce que sinon, elle, de même dans son travail, elle veut avoir la loi partout. Même dans son travail, c'est pareil. C'est pareil. Oui, oui.
0: Elle est en colère?
2: Oui, oui.
0: Elle est en colère? Est-ce que c'est une personne en colère?
2: Elle est... très, très autoritaire. Alors, il faut qu'elle ait le dessus. Voilà. Elle a toujours raison.
0: Oui, elle vit dans le rapport de force, en fait.
2: Voilà. Voilà, puisque lui bah, il y amène. Alors, bon, peut-être que... Bon, tant mieux, tant mieux. Ou alors, il faudrait qu'elle aurait trouvé quelqu'un... Enfin, c'est son ami, son compagnon. Quelqu'un de plus fort qu'elle.
0: Oui, qui lui tient la dragée haute. Mais voilà. vous voyez votre petite fille toujours ou là, cette histoire de chalet vous a séparé là, complètement?
2: Mais alors elle est partie à Paris. Hein. Oh là là, elle n'a pas voulu rester. Oh là là, ça fait un bon moment. Hein. Non, elle voulait pas rester. Elle voulait pas rester avec sa mère. Hein. Non, elle est partie à Paris. Elle travaille dans la restauration. Alors.
0: Donc vous avez vous voyez votre petite fille en dehors de sa mère, en fait?
2: C'est-à-dire, on a des relations quand même, oui. Puis je l'ai quand même aidée, tout un temps, elle n'avait pas de travail, enfin elle avait laissé son travail dans le restaurant aussi. Bon, elle en a retrouvé, alors là, je l'ai aidée pendant 8 ou 9 mois, pour qu'elle garde son appartement, quoi, voilà. Bon, voilà. Oui. Maintenant tout va bien, bon, c'est principal. Mais elle n'a pas voulu rester chez sa mère. Ah non, elle voulait partir. Elle a dit, moi, non. Non, parce que... Ben oui, parce qu'elle râle tout le temps. Toujours elle râle. Elle veut toujours... Oui. Voilà aussi bien à Paris. Elle se plaît bien à Paris, ma petite fille.
0: Oui. Les chiens font pas des chats, Mauricette? Est-ce que vous aussi, vous avez un fort tempérament?
2: Oh, je ne suis pas comme ça. Moi, je suis quand même plus comme dans mon travail... Et tout, j'emmenais à mon travail et tout. Et moi, je travaillais à la mairie d'Angers. Et monsieur le maire, il voulait bien que j'emmène. Alors, dites donc, moi, je faisais du travail qu'il me demandait parce que j'avais ma fille, hein, attention. Alors, dites donc, il fallait pas que je sois comme elle fait dans son travail, hein. Attention.
0: Une auditrice nous écrit « La fille de Mauricette est exactement comme ma sœur. Pas de remise en question, pas de discussion possible, autoritaire, intéressée. Quand on a servi, on est jeté. Et ces personnes, d'après les analyses des psychologues, dit cette auditrice, n'ont pas d'empathie. » Voilà.
2: C'est gentil. C'est... Comment elle s'appelle? Merci.
0: Elle n'a pas laissé son prénom.
2: Oui, je la remercie.
0: En revanche,
2: exactement.
0: On a Anne qui laisse son numéro de téléphone pour vous et qui dit oui. « Quand j'entends Mauricette, ça me fait penser à mon parcours. Si elle est d'accord, je veux bien échanger avec elle. Je suis aussi en Loire-Atlantique. »
2: Oh, avec plaisir, oui. C'est ce que je recherche, Valérie. Oui, je voudrais soit homme ou femme, enfin homme et femme, un peu de... Oui.
0: De compagnie, un peu de compagnie.
2: Oui, voilà.
0: Et bien vous avez été entendu sans même le formuler, puisque Anne a laissé son numéro de téléphone spontanément pour vous, Mauricette.
2: Oh, c'est gentil.
0: Et elle habite aussi en Loire-Atlantique. Oui, donc vous cherchez des... Alors, la personne qui parle de sa sœur, elle s'appelle Jen, elle vient de relaisser un message. Nous avons aussi Isabelle qui laisse un message et qui dit une bonne fête à ma maman chérie qui s'appelle Michel, qui nous a quittés il y a 4 ans et qui me manque terriblement. Eh bien moi, je me joins à Isabelle pour souhaiter une bonne fête à ma maman à moi qui s'appelle Michel aussi. Voilà, en parlant de maman, puisqu'on en parlait avec Joël, on en parle avec vous évidemment, Mauricette, puisque vous en êtes une.
2: Oui.
0: Donc vous cherchez des amis en fait, tout simplement.
2: Oui, voilà, pour être moins seule, parce que quand même je suis très seule. Et ça m'ennuie quand même, quoi, d'être seule à ce point-là, oui. Et en Loire-Atlantique, là, oui, d'accord, c'est bien.
0: C'est bien.
2: Hommes ou femmes, quoi, s'il y a des...
0: Des hommes, des femmes qui habitent à Loire-Atlantique, mais ailleurs aussi sur le territoire et qui ont envie de rentrer en contact avec vous par téléphone. qu'ils n'hésitent pas à laisser leur numéro. On a aussi Laurence qui réagit à l'affaire du chalet et qui dit que vous avez l'assurance que votre chalet va rester en famille. Au moins, il sera entretenu et en plus, vous aurez un revenu chaque mois. Voilà ce que nous écrit Laurence. C'est un peu ce qu'elle rejoint, ce que je vous expliquais.
2: Mais c'est-à-dire, oui, ça, si elle tient sa promesse, oui. Oui, d'accord.
0: Je sens que la confiance règne. Hein.
2: Oui.
0: Oui. On va espérer qu'elle tienne sa promesse. Et puis, si on a d'autres numéros de téléphone à vous donner,
2: oui,
0: eh bien, Maëlle et Nicolas vont vous les faire parvenir, Mauricette. Voilà.
2: Avec plaisir. Bon, je remercie.
0: Merci.
2: Je remercie les auditeurs et les auditrices. Et puis, je remercie Valérie et puis Nicolas aussi.
0: Oui, oui. Et je vous dis peut-être à bientôt, Mauricette. Qui sait?
2: Je remercie.
0: Prenez soin de vous.
2: Merci. Beaucoup.
0: Au revoir. Ainsi s'achèvent les meilleurs moments de la Libre Antenne pour ce week-end. Bien évidemment, on se retrouve dès lundi, 21h30 jusqu'à minuit, en direct, avec toujours le même plaisir, avec toujours le même bonheur. N'oubliez pas, prenez soin de vous, des autres et du monde. Minuit tout pile au carillon d'Europe 1. Le Flash vous est présenté par Frédéric Joncheret. Bonsoir Frédéric.
3: Bonsoir Valérie, bonsoir à tous. Il y a du changement au Palais du Luxembourg. L'alliance RN-UDR décroche pour la première fois un groupe au Sénat avec 14 membres et les Insoumis entrent à la Chambre haute. Marine Le Pen salue une victoire historique et une étape majeure avec 9 nouveaux sièges pour le Rassemblement National et 2 pour son allié de l'UDR. La France Insoumise gagne donc ses 2 premiers sièges dans le Rhône avec le gendre de Jean-Luc Mélenchon, Gabriel Amar, et en Haute-Garonne avec Marc Perret qui se présentait avec une liste LFI Écologie Génération. Le leader LFI indiquait que c'était un heureux augure pour 2027. Une écoute profonde, c'est ce qu'ont perçu les 7 victimes de violences sexuelles qui ont pu s'entretenir en privé avec le pape. Quant au Vatican, il indiquait que Léon XIV les a remerciés pour leur douloureux témoignage et qu'il a réaffirmé son engagement à tout faire pour que le mal qu'elles ont subi ne se reproduise pas pour d'autres. Léon XIV qui a fait part une nouvelle fois de son opposition à l'aide à mourir, ce qui est légal n'est pas forcément moral, a déclaré le pape, mais aussi la tentation de donner la mort doit être rejetée, ou encore à l'adresse des soignants, veiller sur la personne souffrante et non pas la supprimer. Jamais la médecine ne pourra se faire la servante de la mort programmée. Léon XIV qui achève son pèlerinage à Lourdes par la procession au flambeau. Il bouclera sa visite en France demain à Metz avec une dernière étape consacrée à l'Europe. Le Saint-Père évoquera avec Emmanuel Macron la paix et l'unité du continent. Le président français qui sera cette fois présent à la messe. Arrestation en Angleterre de 5 hommes soupçonnés de préparation d'un acte terroriste. Ils ont été interpellés la nuit dernière dans l'ouest du pays, près d'une base militaire utilisée par l'armée de l'air américaine. Et selon le président des États-Unis, Donald Trump, ils voulaient causer de gros dégâts et étaient dans le viseur des États-Unis depuis longtemps. En Thaïlande, Bangkok est la cible d'importantes inondations. Des milliers d'habitants se réfugient dans des centres d'accueil, tandis que d'autres se précipitent pour acheter des provisions après plusieurs jours de fortes pluies qui ont submergé marchés, routes et habitations. Le journaliste du Point, Adrien Brachet, remplace Charles Sapin sur France Inter, sur l'édito politique du dimanche. La présence du responsable du magazine Valeurs Actuelles sur le service public avait déclenché une grève du personnel. Côté sport, en rugby, Toulouse rejoint Lyon et Pau en tête du championnat de France. Après son succès sur Montpellier 40-18 en clôture de la 4e journée de Top 14. Et l'Américain Brandon McNulty, sacré champion du monde de cyclisme sur route, à l'issue d'un raid en solitaire de 32 km à Montréal. Le podium est complété par l'Australien Michael

0: Bellemare. Vous connaissez tous, je l'espère, tout du moins, le roman Thérèse d'Esquerou, qui fait quand même partie des œuvres les plus célèbres de François Mauriac. L'histoire de cette mystérieuse femme accusée d'empoisonnement sur son mari, qui n'était d'ailleurs pas qu'un simple personnage de fiction, puisqu'elle a réellement existé. Et donc, tout commence lorsque le mari est victime de spasmes, de paralysie. La proportion d'arsenic dans son sang est inexplicable et les médecins sont formels. Quelqu'un a tenté de l'empoisonner.
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2: Un libraire de la banlieue parisienne m'a dit qu'il vendait tous les jours, je dis bien tous les jours, au moins un exemplaire d'un vieux roman paru en 1927, Thérèse d'Esquerou de François Mauriac. Et comme je m'en étonnais, ce sont des jeunes qui l'achètent, m'expliqua-t-il, des étudiants, des lycéens. Mauriac est au programme maintenant. Comme le temps passe. Un petit livre d'une centaine de pages qui raconte la vie d'une bourgeoise 1900, cette Thérèse d'Esquerou vue à travers les barreaux vivants d'une famille bordelaise, est devenue un classique. On l'analyse, on l'étudie, et bien sûr, la jeunesse ne peut qu'admirer l'héroïne, cette femme prisonnière des conventions sociales, esclave de son mari qui se révolte et cherche à le tuer. Ce n'est peut-être pas très moral, mais c'est ainsi. Les bons sentiments ne font pas toujours la bonne littérature. C'est l'ennemi personnel de Mauriac, André Gide, qui l'a dit. Mais le plus intéressant, Thérèse d'Esquerou a réellement existé. Mauriac l'a connue. Thérèse, écrit-il, « Je me souviens, adolescent, d'avoir aperçu dans une salle étouffante d'assises, livrée aux avocats moins féroces que les dames en panaché, ta petite figure blanche et sans lèvres. » Inquiétante, une jolie femme sans lèvres. Séduisante malgré tout, au dire des témoins. Thérèse fumait cigarette sur cigarette, ce qui, à l'époque, pour une bourgeoise, signifiait l'indépendance, l'émancipation, la révolte contre l'ordre établi. L'ordre représenté par le mari, bien entendu. Le jeune François Mauriac, écrivain catholique, toute sa vie tourmenté par le péché, ne va pas oublier cette pécheresse. Il assiste à Bordeaux en 1906 à son procès. Thérèse le bouleverse. Son souvenir ne le quitte plus. Il la tutoie. « Que de fois ai-je admiré sur ton front vaste et beau, ta main un peu trop grande. De ton œil méchant et triste, tu me dévisageais. » Au bout de 20 ans, il lui consacre un roman. Et Thérèse d'Esquerou devient immortelle, immortelle et coupable, comme Mauriac. Car c'est bien un amour coupable en imagination qui lie l'académicien à son héroïne. Évidemment, Mauriac a changé le nom de la femme accusée devant les assises de Bordeaux. La vraie Thérèse d'Esquerou s'appelle... Je ne vous dirai pas non plus son vrai nom, par respect pour sa famille. Et puis aussi, parce que c'est sous le nom de Thérèse qu'elle est devenue et restera tristement célèbre. 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

Au début du mois de mai 1905, un médecin sonne à la porte d'un immeuble du quai des Chartons à Bordeaux chez un courtier en vin. Il est accueilli par une vieille dame. « Ah, c'est vous, docteur, enfin. Je vous attendais avec impatience. Mon fils n'a pas fermé l'œil de la nuit. Il souffre le martyre. Je suis venu dès que j'ai pu, madame, avec cette épidémie de grippe. Vous pensez que c'est la grippe ? Je n'en sais rien, madame. C'est possible, d'après ce que vous m'avez dit au téléphone. Nous allons voir ça. » Le médecin examine le malade. Un homme d'une quarantaine d'années, en pleine force de l'âge, bien bâti et pourtant, depuis plusieurs mois, victime de troubles mal définis. Sujet à la dépression, il transpire la nuit. Son cœur, sans raison, soudain bat la chamade. Il prend habituellement des calmants. Il suit aussi un traitement. Il boit de la liqueur de Foller, un médicament à base d'arsenic. Comme toujours, quand on n'explique pas ce qui se passe, on dit « ce n'est rien, c'est nerveux ». Mais là, aujourd'hui, il s'agit d'autre chose. Non plus de troubles passagers, mais d'une maladie. Le médecin hésite à formuler un diagnostic. Une grippe infectieuse, oui, probablement. Il rédige une ordonnance. Nous allons toujours essayer ça, je repasserai demain. Autour du lit se trouve la vieille dame, la mère du malade, qui vit chez son fils depuis qu'elle est veuve. Et...

0: la belle Thérèse, l'épouse. C'est elle qui reconduit le médecin. Vous croyez qu'il y a lieu de s'inquiéter ? Non, madame. Si votre mari allait plus mal, vous m'appelez. Remarquez, ce n'est pas moi qui m'inquiète. C'est mon mari, justement. Il pense sans cesse à la mort. Et il pleure. Eh bien, rassurez-le. C'est ce que je fais, enfin. Je m'y efforce. Car, voyez-vous, docteur, ne trouvez-vous pas que la vie que nous menons ici, enfin, je veux dire, la vie des gens de notre monde, ressemble déjà terriblement à la mort. L'état du malade empire très vite. Des spasmes l'agitent. Il vomit un liquide verdâtre. Il prétend que ses jambes sont paralysées. On rappelle le médecin. Celui-ci, de plus en plus perplexe, demande une consultation. Plusieurs de ses confrères, des sommités médicales, arrivent, examinent le courtier en vain, un homme fort connu à Bordeaux qui appartient, comme on dit, à l'aristocratie du bouchon. Les médecins discutent entre eux. Le pouls est rapide, la température ne monte pas. Pour moi, c'est un empoisonnement. Enfin, je mets de la vie. Il n'a pris aucun produit toxique. Je ne vois pourtant que le poison. Il n'y a pas d'autre explication. Les docteurs tombent d'accord, au moins sur un point. Il faut transporter d'urgence le malade dans une clinique, procéder à des analyses. Curieusement, à peine le courtier est-il séparé de sa famille, sans que des soins exceptionnels lui soient prodigués, uniquement parce qu'il est hospitalisé, il se sent mieux. Son pouls bat à un rythme régulier, son visage qui était livide reprend des couleurs. Oui, c'est vraiment curieux, dit le médecin-chef à l'infirmière. Vous êtes sûr qu'on n'a rien trouvé au labo ? Rien d'anormal, monsieur. Il faut refaire des analyses. Mais lesquelles ? Toutes ? Et puis, tenez, pendant que vous y êtes, coupez-lui une mèche de cheveux et quelques poils de barbe. Vous me direz quelle est la proportion d'arsenic qu'on y trouvera. D'arsenic ? Il prend de la liqueur de Foller, avec de l'arsenic dedans. Donc, il y en aura de l'arsenic, obligatoirement. Dans les cheveux et la barbe ? Mais bien sûr ! Et là, au moins, on verra tout de suite en quelle quantité, vous me suivez ? Non, monsieur, ça n'a pas d'importance. Faites ce que je vous dis. Le médecin-chef a une bonne idée. Les résultats sont formels. Proportion d'arsenic inexplicable, hors de rapport avec les doses prescrites dans le traitement à la liqueur de Foller. 25 mg au kilo dans les cheveux, 40 dans la barbe. Le pharmacien du quai des Chartrons, où habite le courtier, est discrètement interrogé. Oui, il a fourni à un domestique envoyé par Thérèse, quelques jours avant l'aggravation de la maladie de son mari, 3 flacons de liqueur de Foller et d'autres médicaments. Avec une ordonnance, s'il vous plaît ? Oui, bien sûr, ça va de soi. Le médecin de famille est interrogé à son tour. Moi ? Je n'ai pas délivré d'ordonnance à ce moment-là. Vous en êtes certain ? Mais absolument. Vous n'avez pas vu mon malade depuis au moins 6 semaines. Alors, qui a fourni cette ordonnance ? C'est simple, il n'y a qu'à le demander à Thérèse. Celle-ci ne fait d'ailleurs aucune difficulté pour donner une explication. C'est un médecin des Landes, voyez-vous même. L'ordonnance prescrit en effet non seulement de la liqueur de Foller, mais d'autres produits toxiques. Oui, précise Thérèse, j'ai eu l'occasion de rencontrer un chimiste qui en avait besoin pour des expériences, mais comme il devait de l'argent à plusieurs pharmaciens de Bordeaux, il m'a demandé si je pouvais lui procurer ces produits-là. Comment s'appelle-t-il ? Le chimiste ? Cela ne vous regarde pas. Bizarre. Un chimiste anonyme ? Et pourquoi, parmi les produits dont il a besoin, y a-t-il aussi de la liqueur de Foller, le médicament que prend régulièrement le courtier en vin ? Pourquoi, enfin, l'ordonnance est-elle rédigée par un médecin des Landes ? Celui-ci est joint par le médecin de famille et déclare sans hésiter « Mais je n'ai jamais délivré d'ordonnance de cette nature. On a abusé de ma signature. L'ordonnance dont vous me parlez ne peut être qu'un faux. Je porte plainte. » Voilà donc Thérèse accusée de faux et usage de faux. Et bien entendu, suspectée d'avoir voulu empoisonner son mari. Comment va-t-elle se défendre ? Comment va réagir son entourage, son mari, sa belle-mère ? Je n'ai pas été empoisonnée, déclare avec fermeté le mari de Thérèse, maintenant remis de son indisposition. Il tient tête à ceux qui accusent sa femme d'avoir voulu le tuer. Mais il faut la bassesse d'âme, d'oisif, avide de scandale, pour lancer contre un honnête homme et contre une irréprochable mère de famille les abjectes calomnies dont nous sommes tous les victimes.
1: Tous ? Qui ça, tous ?
0: Eh bien, tous les membres de la famille, y compris un ami reçu fréquemment qui est des Chartrons et dont nous aurons à reparler. La belle-mère de Thérèse prend également fait et cause pour elle. C'est une dame âgée qui a de l'allure, de la distinction, une dame de haute vertu, précise le dossier. Je crois, dit-elle, tout à fait fausse l'accusation qui pèse sur ma belle-fille. Et elle insiste, elle qui partage la vie quotidienne des époux sur la bonne entente qui règne entre eux. Et puis, elle témoigne publiquement de son affection à Thérèse. Voilà. Une famille de la grande bourgeoisie bordelaise ne peut pas, ne doit pas être soupçonnée de mésentente. Elle fait front courageusement et avec un certain panache. Que Thérèse soit coupable ou pas, c'est secondaire. Puisque face au monde, elle est, par principe, innocente. Après tout, Thérèse est peut-être innocente, malgré l'ordonnance fausse avec laquelle elle s'est procuré des médicaments dangereux, on dirait aujourd'hui des médicaments marqués sur la liste rouge. Nous savons bien, écrit l'éditorialiste du Figaro le 6 juin 1906, que la vraie histoire n'est pas celle du procès. Probablement, on ne la connaîtra jamais. Un rideau de fer est tombé entre le quai des Chartrons et le palais de justice. Vous vous demandez sans doute comme moi ce qui a pu se passer. On en est réduit, faute de documents, à l'imaginer. Voici l'hypothèse exposée par François Mauriac lui-même dans son roman. Thérèse n'appartient pas réellement à cette bourgeoisie jalouse de ses privilèges autant que de sa réputation. Elle n'est pas heureuse en ménage. Elle aspire à autre chose, à une autre manière d'être, de vivre passionnément si étrangère à son milieu. Son mari souffre de dépression. Il prend différents médicaments, et en particulier cette fameuse liqueur de Foller à base d'arsenic. Un soir, alors qu'achevant de souper, il a compté ses gouttes en les versant dans un verre d'eau, un domestique vient lui parler d'un incendie qui menace une de ses propriétés. Le domestique partit, il demande à sa femme « Ai-je bien pris mes gouttes ?» Thérèse, qui pourtant l'a vu avaler le verre d'eau, ne répond pas. Son mari se sert alors une seconde dose. Et il sera malade toute la nuit. Le lendemain, Thérèse verse un peu de liqueur de Foller dans le verre de son époux avant que celui-ci ne fasse lui-même tomber le nombre de gouttes prescrites pour son traitement. Juste une fois, se dit Thérèse, pour en avoir le cœur net. Comme ça, je saurai si c'est cela qui l'a rendu malade. Une seule fois. Et ce sera fini. Et bien entendu, le mari est à nouveau malade, de plus en plus malade, d'autant que Thérèse continue son manège. Mais pourquoi aurait-elle fait ça, si elle l'a fait? Puisque je vous le rappelle, je vous raconte là une hypothèse, celle de François Mauriac. Sur le mobile du crime, si tentative de crime il y a, Mauriac est d'accord avec la réalité. Thérèse a retrouvé depuis 4 ans un ami d'enfance avec lequel elle entretient de tendres relations. Nous n'en savons pas davantage. Cet ami est reçu quai des Chartrons. Il n'est pas fortuné, on lui prête de l'argent. Tout cela sera dit au procès. Et lui-même avouera « Les femmes ont toujours exercé beaucoup d'ascendant sur moi, en particulier Thérèse, qui est si intelligente. « N'avez-vous pas songé à l'épouser autrefois ?» demande le président des Assises, il y a 17 ans. C'est exact. Mais le mari s'insurge. « Ce que vous insinuez est ignoble. Cet homme est mon meilleur ami. » Argument peu convaincant, vous en conviendrez. Quand on sait que les femmes trompent de préférence leur époux avec des hommes qu'elles connaissent et en qui elles ont confiance, à qui accorder une meilleure confiance qu'à un ami de son mari ? Au procès qui commence le 25 mai 1906, Thérèse est sauvée par les témoignages de sa famille. Elle est irréprochable. Tout le monde vient l'affirmer à la barre. Et pourtant, non seulement la fameuse ordonnance qui a permis à Thérèse de se procurer plus de liqueurs de folleur qu'il n'était nécessaire est un faux, mais encore, les experts déclarent que c'est Thérèse elle-même qui l'a rédigé de sa propre main. Le chimiste qui, soi-disant, avait besoin de produits toxiques, où est-il ? Thérèse a donné son signalement, fourni des lettres de lui. Des lettres de lui ? Lettres fausses, aussi fausses que l'ordonnance est écrite de la même main, disent encore les graphologues. Ce chimiste a dû se désintégrer lui-même au cours d'une de ses étonnantes expériences. Le jury délibère pendant une heure et demie. Et Thérèse est acquittée du chef d'empoisonnement, mais condamnée tout de même à 15 mois de prison et 100 francs d'amende pour faux et usage de faux. La justice a parlé, mais le clan, la famille avec un grand F, après avoir obtenu satisfaction aux yeux du monde, ne va-t-elle pas vouloir régler elle-même ses comptes à huis clos ? Mauriac imagine une scène où Thérèse, libérée, se jette aux pieds de son mari. « Laissez-moi disparaître, je vous en supplie. »« Quoi ?» répond celui-ci. « Vous osez avoir un avis ? Émettre un vœu ? » ?»« Vous n'avez qu'à écouter, qu'à recevoir mes ordres. » Thérèse, pour éviter le qu'en dira-t-on, doit apparaître à la messe en famille, assister à des réunions mondaines, et le reste du temps, vivre cloîtré. Ses deux enfants sont envoyés en Angleterre pour y continuer leurs études. Les années passent, et les obligations de se montrer à Bordeaux, la tête haute, n'ont plus le même intérêt. Thérèse va vivre sous un nom d'emprunt à Paris, noyée dans la foule de la capitale. Une chose tracasse son mari. Il voudrait arriver à comprendre ce qui s'est passé. Il n'est pas très intelligent, et les états d'âme de Thérèse, il ne les comprend pas. Ce sont pour lui des enfantillages. Et pour un enfantillage, n'est-ce pas, on ne songe pas à tuer. Selon Mauriac, le mari a cru que sa femme voulait s'approprier sa fortune. C'était bien mal connaître sa Thérèse. Celle-ci mourra en 1952, la veille de la Toussaint, dans une maison de campagne du Bordelais, où elle a tout de même été autorisée à venir finir ses jours. A-t-elle emporté son secret dans l'au-delà, cette femme mystérieuse qui aujourd'hui encore séduit tant de lecteurs ? Mauriac imagine qu'à l'époque où elle habitait Paris, son mari, venu lui rendre visite, se trouvait avec elle à la terrasse d'un café et une fois de plus essayait de la faire parler. Quand a-t-elle songé à se débarrasser de lui ? Comment son projet a-t-il pris forme ? Pourquoi surtout ? Et que voulait-elle ? Ce que je voulais, finit par avouer Thérèse, sans doute serait-il plus aisé de vous dire ce que je ne voulais pas. Ce jour-là, Thérèse avait un peu bu et beaucoup fumé. Son mari parti, elle se mit à errer dans la rue. Et François Mauriac conclut : au moins sur ce trottoir où je t'abandonne, j'ai l'espérance que tu n'es pas seule.

0: Vous venez d'écouter La vraie Thérèse d'Esquerou, c'est le titre de l'épisode de ce récit extraordinaire de Pierre Bellemare, produit à partir des archives d'Europe 1. Et on va continuer avec un nouveau récit. Maintenant, c'est l'assassinat de Jean Jaurès, donc le 31 juillet 1914 à Paris, par un étudiant, Jaurès, dont les engagements pacifistes visaient à empêcher la Première Guerre mondiale.
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2: En France, la plupart des villes, pour ne pas dire toutes les villes, ont une rue ou une avenue Jean Jaurès. Personne ne s'en étonne. Il est en effet normal qu'un de nos plus grands hommes politiques soit ainsi célébré. Personne ne s'en étonne. Pourtant, on peut se poser une question. Quel est le Jaurès dont le nom est gravé sur les plaques de nos boulevards? Le professeur agrégé de philosophie? Non. Le député socialiste vice-président de la Chambre? Non. Le fondateur du journal L'Humanité? Non. Bien que Jaurès ait rempli toutes ses fonctions et bien d'autres encore, ce n'est pas ce Jaurès-là qui mérite le plus d'être admiré. Ce n'est pas lui dont on se souvient. Qu'on soit de ses amis ou pas, qu'on partage ou non ses idées, et les ennemis de Jaurès l'estimaient, celui dont on se souvient est l'homme. Le seul homme, peut-être, qui, en 1914, a mis toute son énergie, tout son talent, à essayer d'empêcher le massacre, la guerre. Oui, seul contre tous, Jean Jaurès a eu ce courage, mettant son existence en jeu, car il était conscient du risque qu'il prenait. Il disait « Nous aurons la guerre dans 6 mois. Alors, je ne serai pas étonné d'être la première victime. Mais celui qui me tuera, je lui pardonne. Les coupables, ce seront ceux qui l'auront armé. »

0: Le 28 juin 1914, à Paris, un étudiant, Raoul Villain, rentre chez lui. Il habite une chambre dans un petit hôtel meublé rue d'Assas, la chambre numéro 12. Sa logeuse, Madame Rouard, l'interpelle. « Alors, Monsieur Raoul, cet examen ?»«
1: Je suis reçu. »«
0: Ah, ben voilà une bonne nouvelle. Vous devez être content. »« Vous savez, c'est surtout mon père qui sera content. Il faut que je lui envoie un télégramme. » Mais Raoul Villain ne dit pas qu'il vient d'être reçu à l'école du Louvre avec l'indulgence du jury. Il n'a jamais été très assidu au cours, passant le meilleur de son temps soit au siège de la Ligue des Jeunes Amis d'Alsace-Lorraine, une ligue d'extrême droite, soit à courir les réunions politiques comme celles qui se tiennent salle des sociétés savantes où les jeunes ultras vont conspuer les orateurs, Jaurès surtout, leur bête noire. De toute façon, Monsieur Raoul, ça y est, vous l'avez votre parchemin, c'est l'essentiel. Bien sûr, mais... Voyez-vous, Madame Roire, j'aimerais autre chose.
1: Quoi donc?
0: Eh bien, par exemple, que... qu'Andreas fasse mes chaussures.
1: Il ne les fait pas.
0: Il s'y refuse obstinément. Uniquement pour me narguer. Vous croyez? J'en suis sûr.
1: Votre valet de chambre, chère madame, est un Allemand.
0: De plus, il lit l'Humanité. Si vous ne le saviez pas, je vous l'apprends.
1: Cela pourrait vous attirer des ennuis, surtout en ce moment, n'est-ce pas?
0: Vous me comprenez?
1: Monsieur Villain, je lui dirai de faire vos chaussures.
0: J'y compte bien.
1: Raoul Villain a pris en grippe ce domestique d'origine allemande, lecteur du journal que dirige Jean Jaurès, et il refuse de lui donner la pièce comme le font les autres clients de l'hôtel. Alors, le domestique lui refuse aussi de cirer ses souliers. C'est de bonne guerre, si l'on peut dire, en ce début des grandes vacances 1914, drôles de vacances qui vont durer 4 ans et incendier l'Europe. Le dimanche suivant, à la kermesse paroissiale de Sèvres, l'étudiant, enfin si je peux continuer à l'appeler ainsi car il a 29 ans, et on se demande s'il terminera jamais ses études, enfin l'étudiant Raoul Villain de 29 ans s'arrête à un stand de tir. Son ancien professeur du collège Stanislas, l'abbé Calvé, l'accompagne.
2: Vous faites un carton avec moi, monsieur l'abbé?
0: Tu as déjà fait je ne sais combien, une bonne douzaine au moins. Tu veux encore améliorer tes performances? On ne s'exerce jamais assez. Bon, allons-y.
2: Non, non, pas avec des carabines, au pistolet.
0: Voyez-vous, mon bon maître, ce n'est pas sur des cartons que j'aimerais tirer, mais sur les boches et sur ceux qu'ils paient en France pour nous démolir.
1: Écoute, ne dis pas n'importe quoi, Raoul, je t'en prie.
0: Je pense ce que je dis, monsieur l'abbé. Vous pariez avec moi que les événements me donneront raison? Vous avez lu les journaux?
1: L'abbé Calvé déclara plus tard que Raoul Villain a passé presque tout l'après-midi de ce dimanche au stand de tir. Une performance de maniaque, dira-t-il. Quant aux journaux, c'est vrai, à la veille de la guerre, la presse entretient une psychose belliqueuse et son point de mire est toujours le même homme, le pacifiste Jean Jaurès. Dans le Cri de Paris, un dessin représente une Alsacienne bâillonnée par un Uhlan, un cavalier allemand. À ses côtés, Jaurès s'écrie « Vous le voyez, messieurs, l'Alsace elle-même ne dit rien !» Le Figaro lui écrit « Monsieur Jaurès a rêvé en allemand toute la nuit. » Ce que confirme l'Action française, Charles Maurras, qui pourtant plus tard réprouvera l'attentat contre le leader socialiste, il ose écrire « Chacun le sait, monsieur Jaurès, c'est l'Allemagne. Or, quand il fait du patriotisme à la Chambre, il n'y a personne dans les travées, dans les tribunes, pas un collègue, pas un journaliste, pas un huissier pour lui jeter les pommes cuites auxquelles a droit ce misérable. » Paris Midi va encore plus loin. Le général, qui commanderait à 4 hommes et un caporal de coller au mur le citoyen Jaurès et de lui administrer à bout portant le plomb qui lui manque dans la cervelle, pensez-vous que ce général ne ferait pas son plus élémentaire devoir? Que reproche essentiellement l'opinion publique au député Jean Jaurès? Ses idées socialistes, non. Peggy l'accuse même de trahir le socialisme.
0: On lui reproche de ne pas souhaiter la guerre contre l'Allemagne, la revanche de 70, la reconquête de l'Alsace-Lorraine par les armées et de vouloir voter le retour au service militaire de 2 ans. 2 ans au lieu de 3. Pourtant, les experts militaires sérieux pensent qu'un service de 2 ans mettrait l'armée française dans une position plus forte en permettant de mieux organiser les réserves, de mieux prévoir la défense du pays.
1: Mais pour le grand public en 1914, il ne s'agit pas de se défendre. Il s'agit d'attaquer, de passer la frontière, d'Arc Berlin.
0: Le 20 juillet 1914, Raoul Villain reçoit de mauvaises nouvelles. Sa grand-mère est mourante. Il part aussitôt pour Reims, car il l'aime énormément. Elle a un peu remplacé sa mère internée dans un asile de Chalon-sur-Marne, mais la vieille dame souffre elle-même de troubles mentaux. Depuis l'âge de 30 ans, elle vit cloîtrée dans sa chambre à demi nue, dialoguant avec la Sainte Vierge. Sa mort le 24 juillet désespère Raoul et le révolte. À la sortie du cimetière, ils discutent politique. « Tu crois que nous allons avoir la guerre ?» lui demande son frère Marcel.
3: « Oui, et j'en suis bien content. »
1: Un témoin précisera même l'avoir entendu dire « Il y a des politiciens à l'heure actuelle qui mériteraient la mort, car ils font le jeu de l'Allemagne. »
0: Son père, greffier en chef du tribunal civil de Reims, lui conseille de rester quelques jours en famille, de se reposer, puisqu'il doit d'ici peu rejoindre le centre mobilisateur de Bar-le-Duc. « Non, père, je dois rentrer à Paris. »
1: « Ce n'est pas raisonnable. Pourquoi ?»«
0: Je suis déjà resté une semaine. J'avais besoin de votre affection. Mais maintenant, je vous assure, n'insistez pas, il faut que j'aille à Paris. »
1: Raoul Villain est vraiment déterminé à agir. Son deuil n'est peut-être pas étranger à la fermeté de sa décision. La souffrance mène ainsi parfois à l'exalté vraiment déterminé à agir. Son deuil n'est peut-être pas étranger à la fermeté de sa décision. La souffrance mène ainsi parfois à l'exaltation. Le jeune homme a été entouré de l'affection des siens. Il a reçu, en quelque sorte, la bénédiction paternelle avant de partir au combat. Un combat qui ne commence pas à Bar-le-Duc, mais à Paris. Faubourg Montmartre, rue du Croissant.
0: À la fin du mois de juillet 1914, la France se prépare à faire la guerre à l'Allemagne dans l'enthousiasme. Les photographies des réservistes qui rejoignent leur régiment, comme un peu plus tard, après la mobilisation générale, celles des poilus partant pour le front, sont des images de joie, de bonheur. L'armée française a le sourire aux lèvres et la fleur au fusil. Or, n'oublions pas que cette armée est celle de la nation et que par conséquent, elle reflète l'opinion publique. Oui, la majorité du peuple est favorable à la guerre. Évidemment, cela paraît curieux aujourd'hui. En 1914, c'est naturel. En dépit de quelques manifestations ouvrières contre, la plupart des Français sont pour. Être pacifiste à l'époque, pacifiste militant comme Jean Jaurès, c'est aux yeux des patriotes un crime.
1: Le 29 juillet, dans le train qui le ramène de Reims à Paris, Raoul Villain peut donc lire dans l'Action française, page 3, ces lignes étonnantes. « Nous ne voudrions déterminer personne à l'assassinat politique, mais que M. Jaurès soit pris de tremblement. »
0: Arrivé à 20h, gare de l'Est, Villain saute dans un autobus en direction de Passy. Il se rend 8 impasse de la Tour, le domicile de Jaurès. Comment le connaît-il ? Le dossier ne nous le dit pas. Et personne au procès ne s'en étonnera. Bref, Jean Jaurès est absent. Il assiste à Bruxelles à la réunion du Bureau socialiste international groupant 14 nations. Il essaie d'obtenir des représentants de l'Allemagne et de l'Autriche-Hongrie une démarche auprès de leur gouvernement pour arrêter la guerre, s'il en est encore temps. Raoul Villain, qui espère voir rentrer le député chez lui, attend donc inutilement. Il a dans sa poche un petit revolver prêté par un ami, Bourrière. Le lendemain, le jeudi 30 juillet, il se rend dans la matinée chez un armurier et achète une arme plus importante, un Smith & Wesson de calibre 32. Puis il va chez le dénommé Bourrière afin de lui rendre l'autre revolver le plus petit. Mais Bourrière n'est pas là. Où le jeune homme passe-t-il ensuite l'après-midi ? Encore une des lacunes du dossier. Villain descend la rue Montmartre et se dirige vers l'immeuble du journal L'Humanité. À 22h, Jaurès, rentré de Bruxelles, quitte son bureau et accompagné de quelques amis, va se rafraîchir au café du Croissant. Raoul Villain accroche un passant. « Je vous demande pardon. » « C'est bien M. Jaurès, là-bas, qui vient de traverser la rue et d'entrer au café. »«
3: Ah oui, bien sûr, c'est lui. Vous ne le connaissez pas ?»«
1: Si, mais je le croyais plus âgé. »
0: Villain s'approche du café. Par la fenêtre, il voit le député assis juste en face de lui. Et qui parle. Cette guerre va réveiller toutes les passions bestiales qui dorment au cœur de l'humanité. Il faut s'attendre à être assassiné au coin des rues.
1: mais Vilain ne l'entend pas. Il regarde fasciné cet homme qui, pour lui, représente le mal. Celui qui, croit-il, veut empêcher les Français de se battre. Vilain a deux revolvers dans sa poche. Il regarde Jaurès. Mais ne tire pas. Il rentre chez lui. Le lendemain matin, vendredi 31 juillet, le jeune homme reste à son hôtel où il démarque son linge. Il songe donc à s'enfuir. Puis, il va se promener au jardin du Luxembourg et assister à un concert de musique militaire. Descend le boulevard Saint-Michel, entre à Notre-Dame où il allume un cierge devant une statue de Jeanne d'Arc. Va chez un coiffeur rue de Verneuil où l'un des garçons, tout comme à son hôtel, est allemand. Pourquoi va-t-il justement chez ce coiffeur ? Mystère. De retour à 19h dans sa chambre, il reçoit une visite. Troisième lacune importante du dossier, on ne saura jamais qui est venu voir Raoul Vilain 3 heures avant qu'il ne commette son crime. À 20h, il est au restaurant Pocardi, boulevard des Italiens, où, contrairement à ses habitudes frugales, il s'offre un bon dîner arrosé d'une bouteille de Chianti. À 21h10, il achète 3 journaux. Dans la Liberté, il lit sur la manchette « Mobilisation des troupes de couverture ». Il se dirige directement vers les locaux de l'Humanité et demande à la concierge « Est-ce que M. Jaurès est arrivé ?»« Non, il n'est pas là. Il doit être encore à la Chambre des députés. »« Ah bon, merci. Je reviendrai. » Il se souvient alors du café du Croissant où, la veille, il a vu Jaurès en compagnie de ses amis. Il s'y rend aussitôt. « Regarde par la fenêtre, oui. Jaurès est là. » Mais cette fois, il est de dos. Il ne le regarde pas. Alors, sans hésiter, Raoul Vilain sort son revolver et tire. Dans la rue, le meurtrier ne cherche pas à s'enfuir. Un agent l'arrête. La nouvelle de la mort de Jaurès s'est répandue dans la foule qui veut lyncher l'assassin. « Protégez-moi, monsieur l'agent, protégez-moi !»« Pourquoi avez-vous fait ça ?»« Mais pourquoi ?»« Parce qu'il a voté contre la loi de 3 ans !» À l'intérieur du Café du Croissant, Jaurès a été étendu sur 2 tables mises bout à bout. Des curieux se bousculent pour l'approcher. Certains, avec des ciseaux, lui coupent des mèches de cheveux. Arrive son fils spirituel, le capitaine Gérard. Il se penche sur le mort, lui embrasse le front. Puis il détache la Légion d'honneur qu'il porte sur son uniforme et l'épingle sur la poitrine de Jaurès. À l'Élysée, le président Poincaré, prévenu par le préfet de police, interrompt le conseil des ministres extraordinaires qu'il préside de nuit en raison de la tension internationale. Après un silence qui n'en finit pas, le premier ministre Viviani rédige un communiqué. Monsieur Jaurès, le grand orateur qui illustre la tribune française, a été lâchement assassiné. Je me découvre personnellement et au nom de mes collègues devant la tombe sitôt ouverte du républicain socialiste qui a lutté pour de si nobles causes et qui, en ces jours difficiles, a dans l'intérêt de la paix soutenu de son autorité l'action patriotique du gouvernement. L'assassin est arrêté. Il sera châtié. Il sera châtié. Personne n'en doute ce 31 juillet 1914. Même l'extrême droite. L'Action française réprouve hautement l'attentat qui vient d'être commis. C'est plus qu'un crime, c'est une faute grave contre la patrie. Quant à Maurice Barrès, il écrit à la famille de Jaurès. J'aimais votre père alors même que nos idées nous opposaient l'un à l'autre. L'assassinat dans lequel il a succombé soulève un deuil national. L'assassin sera châtié. Pour l'instant, il est oublié, l'assassin. La guerre éclate, et ce n'est pas comme on s'y attend, une promenade jusqu'à Berlin. C'est d'abord une cavalcade héroïque, dans le sens contraire, jusqu'à la Marne. Puis un lent et pénible calvaire dans la boue des tranchées, où chaque mètre de terrain doit être conquis et reconquis. Comme on est loin des rêves de juillet. Raoul Vilain, du fond de sa prison, essaie par tous les moyens, il faut le reconnaître, d'être envoyé sur le front. Il écrit au président de la République. J'ai une préoccupation continue et fixe. Rejoindre mon frère, ceux de mes parents, de mes amis, qui versent leur sang. Il ne reçoit pas de réponse. Il restera détenu pendant toute la durée de la guerre pour raison d'État. On pourrait dire que cette détention ressemble étrangement à une lettre de cachet. Mais l'extraordinaire de cette affaire n'est pas encore atteint. Raoul Villain comparaît enfin devant les assises le 24 mars 1919. Le procès remet en valeur l'image fausse de Jaurès telle que la presse conventionnelle de 1914 l'avait dessinée. Curieux portrait. Celui que des journalistes appelaient Sir Jaurès après Fashoda ou encore Herr Jaurès après les accords du Congo. Jaurès le Boche. C'est aberrant. La France maintenant est victorieuse. La chambre est bleu horizon. À Bruxelles, la ville où in extremis Jaurès était venu tenter de sauver la paix quand un officier français entre dans une brasserie, les clients se lèvent pour lui rendre honneur. Aux assises, le jury composé de 12 hommes ne comporte qu'un seul salarié, un employé de commerce. Tous les autres jurés sont des petits bourgeois. Ils appartiennent à ce que nous appelons aujourd'hui la majorité silencieuse. À la fin des débats, Raoul Villain s'écrie « Monsieur le Président, je demande pardon à la victime. » Le Président pose les deux questions traditionnelles. L'accusé est-il coupable d'avoir, le 31 juillet 1914, commis un homicide volontaire sur la personne de Jean Jaurès ? Réponse du jury. Écoutez bien. Non. Deuxième question. Le dit homicide volontaire a-t-il été commis avec préméditation ? Réponse. Évidemment, après la première, non également. Raoul Villain est acquitté. Le public applaudit. Madame Jaurès paiera les frais du procès. Et ce n'est pas tout. Il reste encore dans ce dossier quelque chose d'extraordinaire, un de ces événements incroyables qui, dans l'histoire des hommes, de leurs erreurs, de leurs faiblesses, voire de leurs crimes laissés impunis, donnent à penser à la justice immanente. Raoul Villain s'est installé au Baléares, dans la ravissante île d'Ibiza. Il vit à San Vicente, dans une maison bizarrement décorée avec des colonnes, une tourelle, des trappes, des lucarnes en trompe-l'œil, une sorte de folie d'artiste. Le dimanche 13 septembre 1936, l'Espagne est en pleine guerre civile, l'aviation franquiste bombarde Ibiza. Des soldats républicains patrouillent dans l'île. Un sous-officier entre à l'auberge de San Vicente. Il y a un étranger qui habite ici. Oui, un Français. Comment s'appelle-t-il? Raoul Villain. Ah, c'est bien ça. Vous connaissez sa maison? Oh, elle est facile à reconnaître. Attendez, je vais vous montrer. L'aubergiste renseigne la patrouille. Le lendemain matin, des pêcheurs retrouvent sur la plage le corps de Raoul Villain. Il a été abattu de 2 balles. Une dans la gorge, une dans la poitrine.

Vous venez d'écouter L'assassinat de Jaurès, titre de l'épisode de ce récit extraordinaire de Pierre Bellemare, archive Europe 1, à écouter sur toutes vos plateformes d'écoute préférées, le site et l'application Europe 1. Nouveau récit dans un instant, juste après Marguerite et son titre Belle Vie.

0: belle vie, signé Marguerite sur Europe 1. Vous écoutez les récits extraordinaires de Pierre Bellemare et on va écouter une nouvelle histoire. La voix culte d'Europe 1 nous raconte maintenant le réveillon de Noël fatal. C'est le titre de cet épisode. L'intrigue débute évidemment le soir du 24 décembre, mais en 1953, dans une petite commune de Marignac, située en Haute-Garonne. Il y a une famille qui s'apprête à célébrer le réveillon de Noël, un réveillon qui s'annonce merveilleux. Seulement voilà, le père de famille est arrêté par la police et ça va mettre fin évidemment à l'ambiance festive. Mais que s'est-il passé? Réponse donc dans ce nouveau récit extraordinaire.
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2: Le soir de Noël, dans tous les pays de tradition chrétienne, la famille se resserre autour du foyer. On essaie d'oublier les problèmes quotidiens, les tracas, les inquiétudes, les dissensions, parfois même les drames. Une fois de plus, on sort de leur boîte les boules multicolores, on suspend les guirlandes, on installe les santons dans la crèche, on enveloppe les cadeaux de papier décoré. Les plus jeunes enfants ne tiennent plus en place. Que trouveront-ils demain devant la cheminée? On ouvre les huîtres, on met le vin blanc à rafraîchir, la joie se lit sur tous les visages. Pour un soir, pour quelques heures, tous les hommes, toutes les femmes retrouvent un peu de l'émerveillement de leur enfance. C'est pourtant un drôle de Noël que s'apprête à passer la famille Bardin le 24 décembre 1953 dans la petite ville de Marignac, aux confins de l'Aquitaine et du Périgord. En apparence, c'est une famille comme les autres, avec un père, chef de district à l'EDF, une mère bonne ménagère, quatre enfants âgés de 7 à 13 ans, une jolie maison, une existence paisible. Il y a de beaux cadeaux au pied de l'arbre de Noël. Il y a même un trop beau cadeau. Un manteau de fourrure pour Madame Bardin. Un vêtement comme elle n'en a jamais eu, qu'elle ne portera pas, c'est certain, sans un petit battement de cœur. On ne sait pas si les enfants se doutent de quelque chose, s'ils sentent avec cette intuition qu'ils manifestent parfois qu'un drame est en train de couver. Peut-être se donnent-ils tout entier à l'émerveillement de Noël. On le souhaite. On le souhaite avec beaucoup de force. Parce que les enfants Bardin vivent là leur dernier jour de bonheur simple et de bonheur vrai. Le destin s'est déjà mis en marche. Qu'ils éclatent de rire, tant qu'ils en ont encore envie. Cela ne leur arrivera plus d'ici longtemps. Oui, le destin s'est déjà mis en marche. Le samedi 26 décembre, aux premières heures de la matinée, le commissaire Dufil de la police de Bordeaux, accompagné de deux inspecteurs, se présentait au domicile de Bardin et priait celui-ci de les suivre.

0: Raymond Bardin a débuté dans la vie quelques années avant la Deuxième Guerre mondiale comme chauffeur à l'énergie électrique du Sud-Ouest. La guerre venue, il rejoint les rangs de la résistance, participe à plusieurs actions clandestines et se fait arrêter par la Gestapo. Déporté à Dachau, il a la chance d'en revenir, mais il en revient profondément marqué, prématurément vieilli. Dès son retour, à cause de ses activités patriotiques, il connaît une promotion inhabituelle. Il est nommé chef de district de la toute jeune EDF à Marignac. Malgré l'insuffisance de sa formation technique, il remplit son rôle avec beaucoup de compétences, grâce notamment à sa rigueur professionnelle et à son intégrité. C'est un homme tranquille, au visage déjà lourd, au regard insistant, aux lèvres plutôt épaisses. Ses supérieurs l'apprécient. Il assure une existence aisée à sa femme et à ses 4 enfants. On pense de lui qu'il a réussi. Et tout le monde trouve cela juste et naturel. Et pourtant, ce citoyen, apparemment sans histoire, mène depuis quelques mois une double vie. Eh oui, on s'imagine volontiers que seuls les aventuriers ou les personnages de romans jouent leur existence sur plusieurs tableaux, présentent plusieurs visages, dédoublent leur emploi du temps, pas du tout. Les hommes les plus ordinaires, ceux que l'on ne remarque jamais, connaissent eux aussi bien souvent l'ivresse et l'angoisse d'une vie multipliée. Raymond Bardin n'a pourtant rien à coureur de jupons. Lucienne, c'est probablement sa première aventure. Il était forcé d'en sortir meurtri, blessé, bouleversé. Leur première rencontre a eu lieu le 6 août précédent, au hasard de la route. Juste comme cela se passe au cinéma, pour un peu, on n'arriverait pas à y croire. Bardin revenait en voiture vers Marignac, il était midi et demi, et il se dit soudain qu'il arrivera trop tard chez lui pour déjeuner, et décide de faire halte au premier restaurant venu. Devant lui s'arrête une autre voiture, d'où descendent 3 dames. Il en connaît une, Marguerite Pascal, la femme d'un de ses collègues de l'EDF. On se salue, on se présente. Raymond Bardin, Madame Feldman, Lucienne Kléber. On décide de déjeuner ensemble. Lucienne Kléber vient de Paris, elle a 31 ans, c'est une ravissante jeune femme rousse avec un visage finement dessiné. Elle est élégante, coquette, provocante même à l'occasion. Bardin est ébloui. Il n'avait jamais rencontré une telle femme dans sa vie. Les environs de Marignac en sont naturellement dépourvus. Il n'y a guère qu'au cinéma ou dans les magazines qu'il a pu en voir. Et voici que soudain le film est devenu réalité. Alors Bardin s'informe discrètement. Lucienne vit seule, ou plutôt sans mari, puisqu'elle élève avec l'aide de sa mère une fillette de 10 ans. Elle mène une vie apparemment très sage. Pourtant, elle n'a pas peur des hommes, c'est évident. Elle considère Bardin avec un regard malicieux. Il est rigolo, ce petit homme. Est-ce que ça vaudrait la peine de s'en amuser quelque temps? En tout cas, cela vaut certainement la peine d'essayer. Et toujours est-il que l'on se téléphone, que l'on se revoit, que des rendez-vous s'organisent, et que Raymond Bardin se jette dans la plus belle aventure de sa vie. Une aventure éblouissante, inespérée, réellement incroyable. Comment, c'est bien lui, Raymond Bardin, l'incolore, le médiocre, l'inexistant, qui tient cette merveilleuse créature entre ses bras? Eh bien oui, oui, c'est bien lui. Et voici qu'il ne supporte plus de rester incolore, médiocre, inexistant. Il s'invente une jeunesse, des diplômes, des propriétés. Il devient ingénieur, sorti des arts et métiers. Il possède des terres tout autour de Marignac. Il fait même allusion à un héritage qui le transformera bientôt en châtelain. Naturellement, il faut bien accompagner ses discours de preuves tangibles. Bardin se montre généreux. Non seulement il reçoit sa maîtresse dans des hôtels de premier ordre, mais encore il insiste pour l'aider à élever sa petite fille. Les enfants, il en a 4. Lui, Bardin, il sait ce que ça coûte. Et il ne supporterait pas l'idée que le cher ange puisse manquer de quoi que ce soit. Il donne de l'argent à Lucienne, il fait des cadeaux. Il parle même d'une pension régulière. En fait, il est tout juste en train de perdre la tête. Entièrement aveuglé par sa passion toute neuve, il ne voit pas ou il fait semblant de ne pas voir qu'il court tout droit vers l'abîme. D'où Raymond Bardin tire-t-il tout cet argent qu'il remet sans compter à Lucienne? C'est très simple. Il l'a d'abord tiré de ses économies, bien que sa famille ne manque de rien, le ménage vit d'une manière assez modeste, mais le compte en banque est assez vite à sec. Alors Bardin commence à emprunter des sommes de plus en plus importantes à ses amis. Lucienne se laisse faire. Elle n'a jamais eu de chance dans la vie, pense-t-elle. Elle n'a jamais rencontré que des hommes égoïstes, conquérants et grossiers. Elle tient sa revanche. Elle a l'intention de la savourer. Pourtant, dans le ciel passionné de Raymond Bardin, commence à se former un tout petit nuage. Lucienne Kléber ne vit pas aussi seule qu'elle l'a prétendu, au cours de leur première rencontre. Il y a un autre homme dans sa vie. Qui est-ce ? Demande Raymond. Oh, c'est une vieille liaison. Faut pas y attacher d'importance. Mais si, Lucienne. Tu sais très bien que c'est important pour moi. Il faut absolument que tu règles cette histoire. T'inquiète pas, j'y suis décidé. Ce n'est plus qu'une question de jour. Bardin accuse tout de même le coup. Il devient jaloux, méfiant. Il exige la rupture. Lucienne élude la question, puis elle promet, mais sans beaucoup de conviction. Bref, Bardin n'a pas de mal à imaginer que les 500 kilomètres qui les séparent accordent à sa maîtresse une liberté bien dangereuse. Il lui fait des reproches qu'elle n'accepte pas volontiers. Des brouilles s'élèvent, puis des scènes. Le désenchantement commence à naître dans l'esprit de Raymond Bardin. Il y a maintenant 4 mois qu'il a rencontré Lucienne pour la première fois, un peu plus de 3 mois qu'elle est devenue sa maîtresse. 3 mois pendant lesquels il a éprouvé le sentiment de vivre une vie tout entière. Même s'il se refuse à regarder la vérité en face, il comprend que cette vie est en train de finir, que son aventure se meurt, qu'il va retrouver le vide d'une existence morne et grise entre son bureau de l'EDF, sa petite maison, son épouse effacée, ses enfants. Alors pour éviter la rupture, il décide de mettre un peu d'ordre dans leur liaison. Il ne veut plus d'une situation ambiguë, flottante, incertaine. Il veut que les choses soient nettes, claires, honnêtes. Il donne rendez-vous à Lucienne pour le week-end du 19 au 20 décembre. Un rendez-vous curieux d'ailleurs, un rendez-vous fixé entre 2 personnes qui commencent déjà à ne plus se comprendre, comme vous allez vous en rendre compte. À quoi pense-t-il le chef de district Raymond Bardin, employé modèle et père de famille, à quoi pense-t-il ce samedi 19 décembre 1953, tandis qu'il roule de Bordeaux à Paris pour y rejoindre sa maîtresse, l'ensorcelante Lucienne Kléber? Il a beaucoup de soucis, Raymond Bardin. D'abord, sa double vie commence à lui coûter très cher. Il a emprunté des sommes importantes autour de lui, des sommes qu'il aura du mal à restituer. Ensuite, il vient d'apprendre l'existence d'un autre homme dans la vie de Lucienne, une vieille liaison, prétend-elle, dont elle n'arrive pas à se débarrasser. C'est pour essayer de mettre un peu d'ordre dans leur relation actuelle et future que Raymond Bardin fait le voyage. Parvenu à Tours, il fait halte et téléphone chez sa maîtresse. C'est la mère de Lucienne qui répond. Allô ? Bonjour Madame Kléber, Raymond Bardin à l'appareil. Pourrais-je parler à Lucienne ? Monsieur Bardin ? Mais Lucienne n'est pas là, Monsieur Bardin. Elle est partie pour Bordeaux au train de 12h30. Partie pour Bordeaux ? Enfin, je ne comprends pas. Nous avions convenu que je venais la retrouver à Paris. C'est pourtant ce qu'elle m'a dit, Monsieur Bardin. Bardin raccroche furieux et déconcerté. Il téléphone à l'hôtel Bordelais où Lucienne a l'habitude de descendre. Il laisse un message pour annoncer son arrivée aux premières heures de la matinée. Il est tard, très tard, mais il reprend la route. Effectivement, ce n'est que dans la matinée du dimanche qu'il retrouve Lucienne. Comme à chacune de leurs rencontres, il est émerveillé. Il oublie momentanément ses soupçons, ses rancunes. Il lui offre un somptueux repas dans un très beau restaurant et puis ils partent faire une longue promenade en voiture dans la campagne bordelaise. Et petit à petit, ses inquiétudes reviennent à la surface. Il est question de leurs allées et venues, de la difficulté qu'ils ont à se voir, de ses problèmes familiaux à lui, de l'existence de cet homme dont elle lui a parlé, dont il ne sait rien, tout ce qui les sépare, les barrières sociales, la distance, les préjugés, l'argent, la jalousie, tout reprend corps, acquiert une consistance de plus en plus ferme, de plus en plus insurmontable. Lucienne ne se montre guère conciliante à la vérité. On dirait qu'elle prend plaisir à irriter Raymond. Peut-être, de son côté, est-elle décidée à rompre. Bien entendu, on ne le saura jamais, mais elle a tort. Elle a tort de pousser à bout un amant jaloux, exaspéré par son attitude, mais aussi épuisé par 24 heures de route, malade de sommeil, à bout de force. Et c'est alors qu'elle recommence à parler d'argent. Il ne lui en donne pas assez, elle en réclame encore. Elle ne sait probablement pas qu'il s'est couvert de dettes. Elle croit toujours au mythe de l'ingénieur propriétaire terrien, futur châtelain. Bardin se sent pris au piège. Il refuse de lui donner ce qu'elle lui demande. Elle s'énerve, elle le brave, elle l'insulte presque. Il roule sur une petite route déserte au milieu d'une forêt de pins. Bardin donne un violent coup de frein qui fait glisser entre eux un objet lourd, dissimulé sous son siège. C'est un pistolet que Raymond ramasse vivement. Prise de panique, Lucienne se jette sur lui pour le lui arracher des mains. Il se défend, elle se met à hurler. « Mais qu'est-ce que tu crois donc depuis le temps ? Tu t'imagines que c'est pour ta sale gueule que je couche avec toi ? Tu n'as pas encore compris que c'est ton pognon qui m'intéresse.
1: Tu ne t'es jamais donc regardé, mais c'est pas possible. Lucienne, tu sais à quel point je t'aime. Je me fiche pas mal de ton amour. J'en ai un autre qui m'aime. Qui m'aime mieux que toi. Et que j'aime aussi. Et que je n'ai pas l'intention de quitter.
0: Raymond tire. Il tire deux fois. Mais bien qu'il soit à bout portant, il manque Lucienne. Il la manque deux fois. Elle parvient à ouvrir la portière, et tout en continuant de hurler sa haine et son mépris, elle bondit sur le talus. Bardin saute derrière elle. Il a jeté son pistolet, mais il tient un couteau, un vieux couteau qui se trouve dans la voiture et qui lui sert, par temps de pluie, à nettoyer ses garde-boue. C'est à une autre tâche qu'il va lui servir aujourd'hui. Bardin frappe. Il frappe sept fois, à la poitrine et au ventre. Il frappe cette femme à qui il doit les seuls jours de bonheur qu'il a eus, les seuls jours de soleil d'une existence obscure et qui vient de le plonger dans le plus profond, dans le plus insupportable désespoir. Il ne frappe pas seulement la jeune femme. Ce couteau ébréché qui taille dans une jeune chair, c'est aussi les illusions, les espoirs, les raisons de vivre de Bardin qu'il assassine. C'est sa vie même qu'il réduit à néant. Le meurtrier se relève un peu hébété, les cris se sont tus. Que vient-il de faire ? Pour lui maintenant, une très longue nuit va commencer. Une nuit dont il n'a gardé presque aucun souvenir. Ce sont quelques indices plus tard qui permettront d'en fixer les étapes, sans grande précision d'ailleurs. Pour l'instant, tout ce que l'on sait se résume à peu de choses. Bardin ramasse le corps de son ami et le jette, quelques heures plus tard, juste avant l'aube, dans la Dordogne, par-dessus le pont de Cubzac. La nuit s'achève, une nouvelle journée commence. La première journée d'une vie d'assassin. Raymond Bardin a prévenu sa femme qu'il ne rentrerait pas avant le lundi soir. C'est un homme ponctuel, c'est donc le lundi soir qu'il se retrouvera chez lui. Que fait-il depuis le moment du meurtre jusqu'à l'heure de son retour? Roule-t-il éperdu dans la campagne bordelaise, épuisé par une journée et demie sans sommeil? S'est-il assoupi dans sa voiture, dissimulé au fond d'un bois? Ce qu'il y a de certain, c'est qu'il repasse mille et mille fois dans sa tête l'histoire de son amour pour Lucienne et les circonstances du drame. Leur rencontre, d'abord dans un restaurant comme au cinéma, l'éblouissement provoqué en lui par cette jeune femme élégante, l'émerveillement de la tenir quelques semaines plus tard entre ses bras, l'argent qu'il lui a donné, un argent qu'il a dû emprunter auprès de différents amis dès que ses économies ont été épuisées. La révélation soudaine de l'amant parisien, vieille liaison sans importance, disait-elle d'abord, en fait, liaison plus sérieuse, profonde, et peut-être complice. Enfin, ce rendez-vous à Bordeaux, la promenade dans la campagne hivernale, le cynisme de Lucienne, ses exigences, son mépris, le désespoir de Raymond et ses coups de couteau affolés, irrémédiables. Et maintenant, il faut rentrer à la maison, retrouver une femme et quatre enfants, sourire à tous, préparer Noël. C'est bien de Noël qui va être question désormais. Il rentre pourtant. Il fait tant bien que mal bonne figure. Une nouvelle nuit se passe, une nuit traversée de cauchemars. Un nouveau jour se lève sur un cauchemar d'une toute autre nature. Un cauchemar en trois étapes. Première étape, mardi matin, 22 décembre, le téléphone sonne. Allô, Monsieur Bardin? Ici Jean-Pierre Galbeau. Mon nom ne vous dit rien? Vraiment? Je suis l'ami de Lucienne Clébert. Elle devait rentrer hier soir à Paris. Je me suis dit que vous auriez peut-être de ses nouvelles. De ses nouvelles? Non, monsieur, non, je n'en ai pas. Pourtant, elle m'avait bien dit qu'elle allait à Bordeaux pour vous y rencontrer. Et bien, je ne l'ai pas vue, voilà tout. Vous en êtes bien sûr? N'insistez pas, monsieur. Bardin raccroche. Il s'appuie un instant contre le mur du salon parce que sa tête tourne.

La journée de mardi se passe entre le bureau et la maison dans une sorte de rêve éveillé. Deuxième étape, mercredi matin 23 décembre. Nouveau coup de téléphone, c'est encore Galbo, mais il est à Bordeaux cette fois, et il menace. Écoutez, Bardin, je suis certain que Lucienne est venue ici. Vous me dites que vous ne l'avez pas vue, je viens vous croire. Quoi qu'il en soit, il faut faire une déclaration à la police. À la police? Mais pourquoi? Après tout, Lucienne n'a aucun compte à nous rendre. Si elle veut prendre quelques jours de vacances, c'est bien son droit. Non, Bardin, elle ne m'aurait pas laissé sans nouvelles. Vous allez venir me rejoindre à Bordeaux. Nous irons ensemble déclarer sa disparition à la police. Mais enfin, si vous ne venez pas tout de suite, je vais vous chercher. Bardin a compris. Le scandale le guette, il prend sa voiture et file à Bordeaux. Effectivement, il signale à la police la disparition d'une jeune femme de sa connaissance qui aurait quitté Paris en voiture avec des amis le samedi précédent et qui n'a pas donné signe de vie depuis 4 jours. Le mercredi se traîne. Le jeudi en fait autant. Le soir, c'est la lugubre veillée de Noël. Madame Bardin ne comprend pas le sens de ce somptueux manteau de fourrure. Hélas, rien ne prouve qu'il lui était destiné. N'était-ce pas un ultime moyen de conserver Lucienne? Pauvre Lucienne, qui n'aura plus jamais besoin de fourrure, d'aucune sorte de manteau. Il reste encore un jour de répit, un jour de sursis, un jour de plus à vivre dans l'angoisse, le désespoir. Et puis c'est la troisième étape. Le matin fatal où le commissaire Dufil vient chercher Raymond Bardin à son domicile. Il ne s'agit que d'enregistrer son témoignage, bien entendu, mais le soir même, le meurtrier signe des aveux complets. Nous voilà au bout de notre histoire, tout le reste appartient à la routine judiciaire. Tout au plus pourrait-on se poser une question, comment la police en est-elle venue si vite à soupçonner Raymond Bardin alors que sa liaison était conduite avec une assez grande discrétion? La réponse est très simple. Jean-Pierre Galbo. Il est facile de supposer que cet amant passionné lui aussi, jaloux lui aussi, angoissé lui aussi, s'est empressé de raconter toute l'histoire à la police en insistant sur l'intention de Lucienne de rompre avec Bardin. Il fallut un mois pour qu'un pêcheur à la ligne découvre le corps de la jeune femme. Cette découverte n'ajouta rien de plus à l'enquête. Pendant l'instruction de son procès, Raymond Bardin manifesta soudain des troubles mentaux assez graves. Ses propos devenaient incohérents. Il avait perdu la mémoire de tous ses actes. On dut le transférer dans un hôpital psychiatrique. Un an plus tard, Bardin se présentait devant la justice des hommes. Cette justice lui fut indulgente. Les jurés prirent en considération sa douceur habituelle, son intégrité, mais aussi les troubles provoqués par sa déportation et puis par une aventure au-dessus de ses forces. On le condamna à 4 ans de prison, juste pour la forme. Rien d'extraordinaire, penserez-vous, dans ce dossier? Je n'en suis pas aussi sûr que vous. Ah, ce n'est pas tous les jours qu'un homme modeste, ponctuel, ordinaire, croise le chemin parfumé d'une femme fatale. Ce n'est pas tous les jours que la vie se met à ressembler à un scénario de cinéma. Et naturellement, comme au cinéma, cela se termine très mal.

0: venez d'écouter « Le réveillon de Noël fatal ». C'est le titre de l'épisode issu des récits extraordinaires de Pierre Bellemare. Allez, nouvelle archive Europe 1, nouveau récit, avec à présent l'un des dossiers les plus extraordinaires de la police anglaise. Voici le jour où l'on fit sortir Winston Churchill de son bain.
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2: On se plaint souvent que les policiers tirent trop vite et l'on en fait des débats et des controverses à n'en plus finir. Or, si l'on veut bien regarder les choses en face, c'est un faux problème. Un homme armé tire toujours trop vite. Le vrai problème, ce n'est pas la manière dont il se sert de son arme, mais le fait qu'il en est une. Qu'on vous prenne, vous, n'importe qui, le premier qui passe, qu'on vous donne quelque chose à garder, n'importe quoi, et que pour cela, on vous donne un revolver. Si on attaque ensuite la chose que vous défendez, il y a gros à parier

0: Que vous vous servirez de ce revolver?
1: Ah, bien sûr. Si les gangsters n'avaient pas d'armes, s'ils se battaient à main nue, à la loyale, si j'ose dire, il n'y aurait plus de questions. En France, la police est armée et il arrive qu'on lui reproche ses bavures. En Angleterre, la police se contente de bâtons et il arrive qu'on lui reproche aussi ses bavures. Alors écoutez bien ce dossier, il date de 1911. Mais il est toujours d'actualité. Il pourrait se passer aujourd'hui de la même façon, ou presque. Écoutez-le bien et imaginez à tout moment ce qui se serait passé si l'affaire s'était déroulée en France, car le parallèle est intéressant. Le 3 janvier 1911, la presse anglaise en rendait compte sous le titre grandiose de « La bataille de Londres ». Et ce titre n'avait rien d'exagéré. Oui, le 3 janvier 1911 à Londres, c'est le jour où l'on fit sortir Winston Churchill de son bain.

Le 16 décembre 1910, il est probable que Winston Churchill fume tranquillement un cigare dans son cabinet de ministre de l'Intérieur. C'est un très jeune ministre, il a 36 ans. Pendant ce temps, quelque part, dans une rue de l'est de la City de Londres, une rue qui mène vers les docks de la Tamise, on gratte. Plus précisément, monsieur Eisenstein, commerçant, propriétaire d'un magasin de mode, est persuadé qu'on gratte derrière son mur. Quand il ferme boutique, on gratte toujours. Quand il monte se coucher au premier étage du bâtiment, on gratte encore, on gratte tant et si bien qu'à 22h30, monsieur Eisenstein n'endort pas. Il n'endort plus depuis 3 jours d'ailleurs, car il y a 3 jours que l'on gratte sans relâche derrière le mur de la maison. La police prévenue a perquisitionné sans résultat, a tendu l'oreille, mais comme par hasard, on ne grattait plus à ce moment-là. Tout juste si elle n'avait pas pris M. Eisenstein pour un dénonciateur de fantômes. Dans un bâtiment pareil, rien d'étonnant à cela, un véritable labyrinthe de couloirs sombres, de cours intérieures, de caves, se rejoignant mystérieusement. Cette fois-ci, M. Eisenstein s'habille dans le noir, sort de chez lui à pas de loup, fonce au commissariat et déclare « Non seulement on gratte, mais on donne des coups. » Un sergent et 5 constables l'accompagnent. 2 hommes se postent derrière la maison, 3 sur le devant. Et le sergent frappe à la porte que M. Eisenstein désigne comme responsable des bruits suspects. À la lumière faible du bec de gaz, une silhouette se dessine dans l'entrebâillement de la porte. Pardon, monsieur, sergent Snowdon, est-ce que tout est normal? Question sournoise, à laquelle la silhouette ne daigne pas répondre. Elle disparaît, laissant la porte entrouverte. Avant même que le sergent ait le temps de la franchir, il distingue une autre porte dans le couloir sombre. Quelqu'un la pousse doucement et un coup de feu éclate. Mortellement atteint, le sergent s'effondre. Un policier se trouvant derrière la maison se précipite et rejoint ses 3 camarades à l'entrée. À ce moment précis, le tireur, dont on ne voit que la main, déclenche une véritable salve sur les 4 policiers. L'un d'eux s'écroule mort sur le coup, 2 autres, gravement blessés, rampent sur le trottoir, le 4e bat en retraite pour se mettre à l'abri. 1 minute passe dans le silence. Puis l'un des policiers blessés de 2 balles se redresse. Il est sans arme, bien sûr, mais il se jette dans le couloir sur la silhouette du tireur qu'il vient d'apercevoir. Le corps à corps est difficile, le policier a le dessus et traîne son adversaire vers la sortie quand il est attaqué par derrière. Un second tireur décharge son arme sur lui, 10 coups de feu, puis plus rien. 3 policiers morts, 1 blessé grave. Le 5e se perd dans le dédale des rues étroites du quartier à la poursuite de 2 ombres qui lui échappent. Le tout n'a pas duré plus de 5 minutes. Dans tous les pays du monde, le meurtre de policiers en service commandé est une chose grave. Beaucoup plus grave même que le meurtre de simples quidam. Et cela pour 2 raisons. La mort d'un policier, c'est une atteinte directe à la loi qu'il représente. Si les condamnations dans ce cas n'étaient exemplaires, ce serait la porte ouverte à tous les excès. La mort d'un policier, c'est ensuite l'affaire d'une caste. Ce groupe bien distinct de la société, déjà obligé de serrer les coudes en général, se rassemble encore plus dans ces cas-là. Affaire de famille, en quelque sorte. À ces 2 raisons, il faut en ajouter 1/3, valable en Angleterre. La police n'y est pas armée. Les gangsters le savent. Ils n'ont donc aucune raison valable de tirer, puisqu'ils ne sont pas attaqués sur ce terrain. À Londres, la colère gronde. Les meilleurs détectives de Scotland Yard s'attaquent immédiatement à l'enquête. « On grattait et on cognait », a dit M. Eisenstein. Refrain connu de nos jours, tout le monde sait maintenant qu'il faut gratter et cogner pour faire un tunnel, traverser les égouts et atteindre les coffres d'une banque, par exemple. Dans le cas présent, il s'agit d'une bijouterie mitoyenne de la boutique de M. Eisenstein. Le chemin souterrain était presque terminé. Atteindre les 30 000 livres de bijoux déposés dans le coffre, c'était l'affaire d'une nuit. 3 morts pour ça. Pour un vulgaire hold-up.
Du 17 décembre au 2 janvier 1911, Scotland Yard se multiplie. Toute la police de Londres se dédouble. Camelots, marchands ambulants, crieurs de journaux, cireurs de chaussures, mendiants. Tout ce qui peut traîner dans la rue sans attirer l'attention est remplacé par des policiers. Jours et nuits sans relâche, le quartier est écumé. Et enfin, le 2 janvier au soir, un cordonnier ivre depuis le matin, devant la même maison, découvre le refuge des deux gangsters. Il s'empresse de revêtir son uniforme et court prévenir le quartier général. Le 100 Sydney Street fait partie d'un bloc de bâtiments difficilement attaquables. Trop d'escaliers, trop de cachettes, trop de sorties possibles. Réunis en conseil de guerre, la police décide d'attaquer par surprise le 3 janvier à l'aube. Toute la nuit, des policiers triés sur le volet s'initient au maniement des armes sous la direction d'un inspecteur, pendant que d'autres encerclent le bâtiment. Consigne, ne pas bouger jusqu'au matin. À 4 heures, dans la nuit encore sombre, deux volontaires se chargent de faire évacuer les autres locataires. Tout se passe bien. Un tailleur, sa femme et ses enfants sont rapidement mis à l'abri. D'après eux, les assassins habitent le premier étage. Une chambre à droite, où il y a deux hommes, et une petite pièce à gauche, habitée par une réfugiée russe. C'est une femme qui les loge, une complice sans aucun doute. À 6h du matin, la femme du tailleur, tremblant de peur, va réveiller la femme sous le fallacieux prétexte de lui faire traduire un télégramme qui serait arrivé de Russie. Là encore, tout va bien, sans méfiance. La femme se laisse arrêter au rez-de-chaussée et, se retirant à nouveau sur la pointe des pieds, les policiers attendent. Sans père Dieu, braqués sur la même fenêtre du premier étage, attendent. Et leur chef est bien embarrassé. Par où commencer? Par quel bout entamer la bataille? Donner l'assaut, c'est facile à dire, mais comment? L'un des policiers a une idée. Chef, faut les réveiller. Bah, c'est vrai, au fait, ils dorment, les deux assassins. Et si on les laisse faire, ils dormiront jusqu'à midi. Or, il est 8h. Il faut prendre une décision. Remarquez bien qu'on n'enfonce pas la porte pour leur sauter dessus. Un policier a dit, il faut les réveiller. Et tout le monde est d'accord là-dessus. Une poignée d'hommes sort à découvert et entreprend donc de réveiller l'adversaire. Vous savez comment? En jetant des petits cailloux contre la fenêtre. Oui, on croit rêver des petits cailloux. Ainsi commence la célèbre bataille de Londres, le dossier le plus extraordinaire de la police anglaise, par une poignée de petits cailloux dont le bruit va faire sortir Winston Churchill de son bain. Une poignée de petits cailloux, une sommation, une poignée de petits cailloux, une sommation, puis un grand silence. Et c'est la pétarade. Les policiers courent se mettre à l'abri. L'un d'eux tombe en travers de la rue, gravement blessé. En quelques minutes, cette rue est noire de monde. On échange des coups de feu, on fait reculer les curieux, on tire, on tire, on tire, on se cache, on s'aplatit contre les murs. Un cocher trop curieux est atteint. Il semble que les assiégés aient une armurerie à leur disposition. La police n'étant que faiblement armée, à 9h30, elle demande le concours de l'armée. C'est là qu'on tire M. Winston Churchill de son bain. Il répond au téléphone, enveloppé d'un drap de bain. « Je suis d'accord. » À 10h15, un peloton de Scotland Yard prend part à la bataille qui continue de faire rage au milieu d'une foule de plus en plus dense. Tout Londres s'est donné rendez-vous devant le 100 Sydney Street lorsqu'à midi, Winston Churchill en personne vient examiner la situation. Un capitaine lui fait un rapport succinct. Monsieur le ministre, à vos ordres. Nous savons qu'il s'agit de deux émigrés russes, des anarchistes. Une femme qui les protégeait a été arrêtée, mais ils sont barricadés à l'étage. Impossible de les atteindre, et ils tirent depuis 3 heures. Nous avons des blessés, que faisons-nous? Le ministre regarde autour de lui sidéré. On s'entend à peine, tout le monde tire en même temps, et ceux qui ne tirent pas hurlent « Ah bah, les libéraux, c'est bien fait, c'est bien fait !» Scandé sur l'air des lampions. C'est une attaque directe contre la politique de Churchill et de son parti à l'époque, politique qui ne voulait pas limiter l'immigration. Pour un peu, la foule serait ravie de la faire. Dans ses mémoires, beaucoup plus tard, Churchill, en relatant l'événement, écrit « Il y avait des tireurs jusque sur le toit du café Le Gai Soleil. Malgré le caractère grave de la situation, il y avait déjà plusieurs victimes,
Tout cela était cocasse. Les ménagères, à leurs fenêtres, comptaient les coups sans se préoccuper du danger. En plein milieu de la bataille, le facteur continuait sa ronde et distribuait les lettres à la porte des maisons voisines. Cet homme m'est apparu alors comme l'exemple vivant et hautement louable du sens du devoir britannique. Mais pour l'instant, on attend ses ordres. En tant que ministre de l'Intérieur, Churchill aurait volontiers donné des ordres, mais de loin dans son fauteuil. Mais là, en pleine bagarre sur le terrain, il lui est difficile de commander à l'armée et à la police. Chaque groupe a un chef qui doit décider des opérations. Il est d'autre part impossible de remonter dans sa voiture et d'abandonner cette pagaille insensée. C'est alors qu'un petit malin, on suppose qu'il s'agit d'un militaire sans en être sûr, propose tout à coup « Amenons un canon !» Il n'y a rien d'autre à faire. La proposition vole de bouche en bouche jusqu'à Churchill, qui, n'ayant rien d'autre à proposer, accepte. À ce sujet, Winston Churchill, dans ses mémoires, s'en excuse presque. « J'ai eu tort. J'aurais mieux fait de rester chez moi dans mon bain ou dans mon fauteuil. Je reconnais aussi que j'étais plus emporté par la curiosité que par le sens du devoir que j'avais l'air d'afficher. Mais l'affaire était arrivée à un stade critique fort intéressant. Donc, on envoie une estafette quérir un canon. Et pour s'occuper entre-temps, on décide de donner l'assaut. Accroupi par terre, l'armée et la police discutent de la stratégie adoptée. Churchill écoute, assis sur un tonneau de bière. Un groupe attaquera la maison de face, fracturera la porte, montera au premier étage. Un autre attaquera par derrière, grimpera au deuxième. Les autres monteront sur le toit et descendront par le grenier. Churchill intervient heureusement. Ce n'est pas une stratégie, messieurs, c'est un suicide. Il faut d'abord vous protéger et trouver des boucliers. Il est 13h. Une vingtaine de policiers fouillent les magasins et les maisons voisines à la recherche de n'importe quoi qui puisse servir de bouclier. Couvercle de poubelles, de lessiveuses, la moindre poêle à frire sous l'uniforme fera l'affaire. La police et l'armée anglaise sont prêtes à se ridiculiser en attaquant dans un infernal chahut de batterie de cuisine, mais la Providence les sauve. La Providence ou un autre petit malin? Le feu. Il semble avoir pris au deuxième étage et en quelques minutes, toute la maison est en flammes. Fuyant l'incendie, les tireurs gagnent le rez-de-chaussée où ils reprennent la fusillade avec le même acharnement. Alors il se passe une chose incroyable. D'abord, au milieu des pétarades des fusils et des revolvers, arrive le canon, tiré par 4 chevaux et dans un bruit de ferraille épouvantable. Mis en place à grand renfort de huit et de dia, il fait immédiatement l'objet d'une controverse sous la mitraille. Les pompiers, arrivés sur place pratiquement en même temps, les pompiers ne sont pas d'accord. Mais ôtez ce canon de là! Nous devons installer la pompe. Les policiers ne sont pas d'accord non plus. Mais vous occupez pas du feu, laissez faire. Mais c'est un feu. On est obligé de l'éteindre. Mais pas question, occupez-vous de vos affaires. Mais justement, c'est nos affaires. Ah, évidemment. Quand on est pompier, on est là pour éteindre un feu contre vents et marées. Mais les policiers, eux, voudraient bien que les flammes fassent sortir les 2 loups de leur tanière. Encore une fois, Churchill va trancher. Toujours assis sur son tonneau de bière, il conseille aux pompiers de préserver les maisons voisines, mais d'ignorer le foyer de l'incendie. À 14h, le sang Sydney Street n'est plus qu'un gigantesque brasier. Du côté des assiégés, on ne tire plus. La foule, subitement silencieuse, observe l'unique porte de sortie noyée par les flammes. Soudain, une silhouette s'y encadre, courbée, aveuglée, complètement épuisée. Immédiatement, une salve de coups de fusil l'accueille. Poussant un cri aigu de rat pris au piège, l'homme se rejette à l'intérieur. 2 minutes plus tard, la maison s'effondre dans un immense craquement de braise, de flammes, de fumée. La foule hurle de satisfaction. Et c'est à nouveau le silence. La rue ressemble à un immense chantier, avec... planté au beau milieu, monstrueux et dérisoire, l'énorme canon qui n'a pas servi. Un magnifique désastre. Et parce qu'il faut une fin épouvantable à cette bataille de Londres qui a duré 6 heures, au moment où les pompiers s'élancent vers les ruines fumantes pour noyer les dernières flammes, un réservoir de plusieurs tonnes d'eau déséquilibrée se détache des poutres carbonisées
et s'effondre sur le capitaine des pompiers. Il est tué net. 6 autres sont gravement blessés. Voilà. Voilà ce que fut, en présence de Winston Churchill, ministre de l'Intérieur, l'extraordinaire bataille de Londres le 3 janvier 1911. Sous les décombres, on retrouve 12 pistolets Moser allemands, plusieurs Browning, un stock de munitions et 2 corps d'hommes. Curieusement, ils n'avaient plus ni tête, ni jambes, ni bras. L'identification fut laborieuse, mais on réussit à savoir qu'il s'agissait de Fritz Wars et de Jakob Vogel, 2 immigrants russes, mi-anarchistes, mi-gangsters, appartenant à une bande dont le chef connu mais introuvable s'appelait Pierrot le Peintre. Ah, on visita longtemps le San Sidney Street. On en discuta au Parlement. On remit en doute la politique d'immigration de Churchill et des libéraux. Le Times partit en guerre. On tire au canon sur des moineaux. Ces moineaux-là ne doivent pas trouver d'asile en Angleterre. Voyez ce qui arrive. Mais on félicita la police et le public passa plusieurs mois à dénoncer à tout venant le moindre individu suspect de ne pas être anglais à tête d'anarchiste, si tant est qu'il y en ait une. Quant à Churchill, qui à l'époque, je vous le rappelle, n'avait que 36 ans, il conclut dans ses mémoires par une phrase devenue célèbre, mais pas par lui. « Si j'avais su, je serais pas venu ».

Vous venez d'écouter « Le jour où l'on fit sortir Winston Churchill de son bain ». C'est un long titre, mais c'est le titre de l'épisode, issu des récits extraordinaires de Pierre Bellemare, que vous retrouverez sur votre plateforme d'écoute préférée, sur le site et l'application Europe 1, comme tous les épisodes d'ailleurs des récits extraordinaires. Allez, on va changer d'ambiance, avec dans un instant... l'émission de Frédéric Taddeï. C'est arrivé demain. C'est de 9h à 10h sur Europe 1. C'est arrivé demain pour réfléchir aux événements à venir. Et il a notamment reçu ce dimanche l'historienne Marion Taillard de Borms qui vient de sortir un ouvrage qui s'appelle « Chef, histoire d'un artiste en cuisine ». Alors on parle de chef cuisinier. Et elle y retrace 6 siècles d'histoire du Moyen-Âge jusqu'à nos jours. Elle y analyse comment la France a façonné ce métier, chef cuistot, hein, métier d'exception, pour en faire un modèle de rayonnement culturel mondial. Et évidemment, on va réécouter l'émission juste après George Michael avec Faith sur Europe 1.

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3: Bonjour, bon dimanche. Mon premier invité s'appelle Moral Tchibou. Dans le livre qu'il vient de publier, Les 7 péchés du management, il explique sans langue de bois et avec humour comment nos entreprises s'autodétruisent. Il va nous expliquer pourquoi. Je recevrai ensuite l'historienne Marion Taillard de Bormes qui sort un gros livre sur le chef en tant qu'artiste en cuisine, et cela depuis 6 siècles. Et l'on terminera l'émission avec Sandrine Merle. Elle va exposer chez Sotheby's des bijoux japonais contemporains. Eh bien, ils ne ressemblent pas du tout à nos bijoux, à nous. Moral Tchibou, bonjour.
4: Bonjour.
3: Vous avez occupé pendant plus de 30 ans des fonctions de direction générale et de membre du COMEX, le comité exécutif des entreprises. Vous avez travaillé au sein de grands groupes comme Orange, EDF, Autolib, T-Online, Casino. Aujourd'hui, vous publiez chez Dunod les 7 péchés du management ou comment nos entreprises s'autodétruisent. Vous dites tout haut ce que beaucoup pensent tout bas.
4: Oui, c'est à peu près ça. Je pense que c'était bien d'avoir une photo réaliste parce que, vous savez, dans les livres, les gens sont sympathiques. Les universitaires dont je suis, du reste, ils écrivent des bouquins très théoriques, mais ils n'ont jamais vu une entreprise. Alors les consultants, qui sont aussi formidables, qui sont bien payés, ils écrivent aussi des livres dont ils n'ont jamais vu l'entreprise. Alors moi, j'ai décidé d'écrire un livre qui raconte l'entreprise en vrai. Hein, pour de vrai, comme on dit dans mon Berry natal. Hein, voilà, pour de vrai. Donc j'écris ça pour de vrai. Et les gens s'y retrouvent parce qu'il a un bon succès. Et je trouve que parler vrai, expliquer véritablement ce qui se passe, ça fait du bien à tous les gens qui travaillent aujourd'hui en entreprise. Puis les jeunes là, qui m'envoient des messages. Ah ben, ils me disent, je ne savais pas que ça se passait comme ça. Donc c'est plutôt sympathique, je trouve.
3: Alors pour vous, Moral Tchibou, les grandes entreprises françaises ont tendance à s'autodétruire en transformant les faiblesses humaines, la paresse, la colère, l'envie, l'orgueil, etc., en système de gouvernement. Ce sont, dites-vous, les 7 péchés du management. Mais au fond, est-ce qu'il n'y en a pas qu'un seul qui pousse à commettre tous les autres? La peur. Peur de décider, peur d'agir, peur d'être contredit, peur du client, peur du changement, peur de perdre sa place.
4: Je crois que c'est bien résumé, c'est ça, c'est la peur qui finalement tétanise un certain nombre de dirigeants. Alors, quand ils sont actionnaires de leur boîte, c'est facile, bon, ils n'ont pas peur parce que c'est leur argent, ils savent décider, mais quand on est sous système de gouvernance avec des conseils d'administration, oui, ils sont tétanisés. Et tout le monde est tétanisé à ce moment-là parce qu'ils disent « je vais perdre ma place, finalement si je fais une bêtise, ça va se retourner contre moi ». Et donc, finalement, au fond, ils sont tétanisés. Et donc, ça bloque les systèmes de décision dans les entreprises aujourd'hui, alors qu'on doit avancer, parce qu'il y a des choses extraordinaires qui se passent, il y a des révolutions technologiques. Regardez comment on est dépassé sur l'IA, à part sur Mistral AI, mais... En gros, on est à peu près dépassé partout, ce qui est un peu dommage du reste, parce qu'on a des ingénieurs, on a des femmes et des hommes de talent qui sont exceptionnels, et je pense que le système se sclérose aujourd'hui.
3: La réunionnite, par exemple, les entreprises françaises souffrent de réunionnite, la paresse ne dort plus, écrivez-vous, elle parle sans fin. La réunionnite, pour vous, c'est vraiment un synonyme de paresse. Hein. Au fond, c'est pour ne pas prendre de décision, c'est ça?
4: En fait, quand les gens arrivent en réunion, j'en ai fait un paquet, des réunions, on a l'impression que surtout c'est d'occuper l'espace. Donc occuper l'espace, c'est prendre la parole, et puis c'est surtout afficher sa présence. Et puis quand il faut décider, ben, c'est tout le monde recule un petit peu, donc c'est ça où c'est terrible, quoi. Donc l'idée, souvent, c'est de blinder son agenda, et puis c'est plus facile de blinder son agenda que de prendre une décision, je dis souvent. Parce que là, on a l'air occupé, mais c'est dangereux quand on prend une décision, parce qu'à la fin, la responsabilité, elle est chez vous. Donc c'est ça. Et en fait, je pense que c'est la seule maladie qui donne l'impression de travailler sans jamais produire. Enfin, c'est à peu près ça aujourd'hui dans le système. Voilà. C'est une paresse intellectuelle qui coûte quand même quelques milliards à nos entreprises. C'est oui. Dommage. Alors, elles ne sont pas toutes pareilles, mais moi je donne toujours un chiffre. Toutes les analyses, elles sont unanimes. 25% simplement des réunions sont utiles. Le reste, c'est du bullshit. C'est à peu près ça. Ouais.
3: Le management toxique, il est basé sur la colère. Hein, mais vous expliquez qu'un manager toxique est souvent produit par l'organisation qui prétend ensuite le combattre. Alors pourquoi les entreprises continuent-elles à promouvoir des gens qu'elles savent toxiques?
4: Ah, parce qu'elles aiment bien, à un moment ou à un autre, de dire quelqu'un qui est un peu toxique, qui est un peu sans limite avec ses collaborateurs, va rapporter beaucoup d'argent. Alors je ne suis pas sûr que ce soit le bon système de pensée, de mindset. Parce qu'ils règnent par la peur. Ils font régner la peur, ils tétanisent, ils angoissent les gens. C'est le manager qui, le vendredi à 18h30, te dit « ça serait bien que je te vois lundi matin à 8h30 ». Donc, le type qui avait prévu de passer un week-end sympathique avec sa femme et ses enfants, il est tétanisé pendant tout le week-end. Je ne suis pas sûr que c'est leur rendre service, parce qu'il ne s'est pas reposé du week-end. Donc on a produit des équipes comme ça, et on pense qu'ils vont apporter des résultats. Je ne suis pas sûr que ça soit vrai aujourd'hui, parce que je pense que des gens qui sont bien dans leur travail... Moi, j'ai connu des groupes dans lesquels on était très bien, mais c'était très exigeant, et on produit plus, et donc on a une contribution à l'entreprise qui est beaucoup plus importante.
3: Oui, vous voulez dire que le manager toxique, il vous rend malade, il vous donne pas envie de venir.
4: Oui, c'est à peu près ça, quoi. Et moi, j'ai fait un calcul rapide. Hein. Un manager toxique, ça coûte 1 million d'euros à une entreprise, ce qui est énorme.
3: Minimum, oui.
4: Minimum. Oui, parce qu'entre son salaire et quand il a 15, 20 personnes, vous imaginez que la moitié sont en burn-out, partent en maladie ou quittent directement l'entreprise. Donc il faut recruter, il y a des gens qui sont en maladie, donc tout ça, il faut le gérer. Et ça coûte très cher aux entreprises.
3: Mais à partir de quand devient-on toxique? Parce que Steve Jobs ou Elon Musk ont obtenu des résultats exceptionnels avec des méthodes que condamnerait n'importe quel DRH. Hein. Est-ce qu'on peut avoir du pouvoir sans faire souffrir ceux sur qui on l'exerce?
4: Oui, moi je pense qu'on peut avoir du pouvoir avec l'autorité, le charisme, et puis avoir un vrai sens. Moi, j'ai connu des patrons avec lesquels qui étaient exigeants, qui étaient très très exigeants, mais en même temps qui savaient donner du sens et de la direction, avec du respect, mais qui savaient vous entraîner avec eux pour produire du résultat et puis faire ce qu'il y avait à faire. Hein. Je l'ai vu de nombreuses fois, en tout cas.
3: Vous dites aussi, et ça m'a frappé, qu'en France, plus on monte dans la hiérarchie, plus on s'éloigne du client. Pourquoi? Est-ce que c'est une maladie du capitalisme français ou est-ce que c'est une maladie de nos élites?
4: Oui, alors Alain Minc dirait que ça c'est une maladie du capitalisme français, j'en suis sûr, mais c'est à peu près ça quand même aujourd'hui. Alors oui, on est dans un système d'élite. Alors, je dis toujours, le système français était fait où il y a trois grandes écoles qui hébergent. C'est la reproduction d'élite, quoi. C'est quelqu'un que j'apprécie beaucoup, dit toujours c'était petit gris, quoi. Donc, voilà. Et donc, c'est la reproduction d'élite. Et plus on est loin du client, plus on a l'impression qu'on est protégé.
3: Qu'on appartient à l'élite.
4: Et qu'on appartient à l'élite. Or, la vraie vie, elle est là, parce que le chiffre d'affaires, il se fait avec vos clients. Et quand vous regardez les grands patrons à l'étranger, ce sont des patrons qui sont très, très, très proches du client. Jeff Bezos avait une chaise vide, il disait c'est la chaise du client. Moi, dans l'ensemble de mes activités, hein, que ce soit chez Casino, chez Autolib et autres, on parlait quasiment toutes les semaines du client en permanence, parce que c'est ça qui fait qu'à un moment ou à l'autre,
3: l'entreprise... Mais est-ce que vous parliez au client?
4: Moi, je parle au client, et moi, je lisais les courriers des clients, et j'appelais, il m'est arrivé plusieurs fois d'appeler. Moi, je me rappelle d'une fois, chez Cdiscount, j'ai appelé une dame, il y avait un litige, et j'ai appelé devant tout le monde la cliente. Alors, les types, ils s'étaient tétanisés un peu, parce qu'ils se disent, on n'est pas habitués, quoi. Mais c'est le système français, on n'est pas habitué à faire ça, quoi. Et moi, je trouve que c'est une très bonne chose, à un moment ou à un autre, de mettre les gens face à la réalité. C'est comme en politique. Hein.
3: Oui, c'est vrai. Est-ce qu'on n'est pas avec le citoyen commandé avec le client?
4: C'est à peu près ça.
3: On parle aujourd'hui tout le temps de lui, mais...
4: Et vos auditrices et vos auditeurs, ils trouveront plein d'exemples dans le livre. Mais c'est vrai que c'est un côté sympathique de se dire on est un peu protégé parce qu'on est loin du client. Et je dis toujours, finalement, au fond, chez nous, c'est le client de papier. C'est la personne qu'on ne voit pas. Il est caché derrière des indicateurs. Les indicateurs, c'est pas la vraie vie. Hein. C'est pas ça qui rapporte du chiffre d'affaires à une entreprise. Hein.
3: Nous sommes avec Moral Chibou qui publie les 7 péchés du management chez Duno. Vous-même qui êtes entré dans l'entreprise par la petite porte et qui avez gravi tous les échelons jusqu'au poste de directeur général, est-ce que vous avez commis tous les péchés que vous racontez dans ce livre?
4: Sûrement, parce qu'il y a des réunions où vous êtes obligé de gérer des êtres humains, donc il y a des moments où vous écoutez l'ensemble des collaborateurs, et peut-être que vous avez compris un peu plus vite que tout le monde, et vous vous dites, bon, mais c'est pas grave, je suis obligé d'écouter tout le monde, et que j'aurais pu diriger la réunion en peu de temps, mais vous le faites pas parce qu'il y a un équilibre subtil. Alors quand vous êtes, ça c'est quand vous êtes vous-même le manager, quand j'étais directeur marketing, c'était assez facile, quand vous arrivez au niveau des comités de direction, le degré d'exigence est beaucoup plus important. Et là, vous avez une exigence qui est beaucoup plus importante. Est-ce que j'étais un manager toxique? Non, je pense pas. Je suis très exigeant, mais parce que mon histoire personnelle, un enfant des quartiers qui a vécu avec des parents qui venaient des origines modestes, j'ai un degré d'exigence qui fait qu'à un moment ou à un autre, on est obligé de produire et l'entreprise vous paye aussi pour vous produire, en tout cas, la création de la valeur.
3: C'est vrai que vous êtes né dans une famille de 14 enfants, hein, issus de l'immigration, avec des parents analphabètes. Ouais. Vous avez grandi dans un quartier difficile. Ouais. Et ça ne vous a pas empêché de faire carrière, de diriger des milliers de personnes en France et à l'international. Ouais. La méritocratie française, ça existe encore, alors? L'ascenseur social, ça existe?
4: Mais il existe, alors pas pour tout le monde, parce que quand on regarde les comités exécutifs aujourd'hui, il n'y a pas beaucoup. Alors, il y a des sujets qui ont été réglés. Moi, je suis un grand combattant de l'égalité des chances. Sur les femmes, il y a eu des lois qui ont été faites. Je pense qu'on ne va pas assez loin, c'est un peu dommage. Alors moi, j'ai eu la chance d'avoir bénéficié de la méritocratie parce que j'ai eu des patrons qui m'ont fait confiance. À un moment, vous travaillez dans des boîtes, ou à un moment ou à un autre, on vous dit, tiens, moi, quand j'étais nommé DG d'Autolib, personne ne se pensait que j'aurais été nommé directeur général d'Autolib. Et il suffit d'un coup de génie d'un patron qui dit, c'est celui-là que je veux parce que je pense qu'il va arriver à faire ce que je veux. Chez ces casinos, c'était pareil sur.
3: Mais c'est parce que on vous considère comme différent qu'on vous a promu, peut-être aussi.
4: Oui, parce que j'apportais des choses un peu différentes, je pense, hein, une manière non académique de voir les choses. Donc,
3: mais ce que vous encouragez dans votre livre, vous dites qu'en France, au fond, les élites dans les entreprises ont tendance à se reproduire elles-mêmes et on a des gens qui sont tous les clones des uns des autres. Vous avez l'air de dire que dans les entreprises anglo-saxonnes, ça n'est pas comme ça.
4: Oui, c'est pas comme ça, mais c'est vrai qu'en France, c'est de la reproduction d'élites, hein, ce qui est assez terrifiant. Donc, ils créent un bunker, vous ne pouvez pas rentrer dedans. Dès que vous êtes extérieur, c'est difficile. Ils pensent que vous n'avez pas les mêmes codes et les mêmes manières de penser, ce qui est une erreur. Parce que quand vous regardez à l'étranger, ce qui se passe, c'est beaucoup plus ouvert. Parce qu'on adore apporter finalement un regard différent, avec une culture différente, pour apporter d'autres choses que cette reproduction d'élite, qui est ce qu'elle est aujourd'hui. On l'accepte, on ne l'accepte pas, mais en tout cas, c'est comme ça aujourd'hui.
3: Mais il y a une culture de l'échec aussi, vous en parlez dans votre livre, dans les entreprises anglo-saxonnes notamment. Si on s'est planté, bon ben, on fera mieux la prochaine fois. En France, on est mis au banc de la société pendant des années.
4: Mais en France, vous plantez sur un sujet, vous êtes au placard pendant 10 ans, quoi. Moi, j'ai vu dans ma carrière, chez EDF, chez Casino, le type, vous allez le voir, on lui dit, mais qu'est-ce que tu fais ici, mais je me suis un peu planté dans un projet, on m'a mis dans un placard. Ce qui n'est pas forcément très sain aujourd'hui, parce que le type, la personne avait sûrement plein de talents. Dans les entreprises anglo-saxonnes, on accepte l'échec, parce que l'échec, c'est une source de progrès. On dit, il a fait des erreurs, donc comme il a fait des erreurs, eh ben, il va ne plus faire, il va plus reproduire. C'est ça qui est intéressant, et donc je pense qu'on devrait accepter ça aujourd'hui. Mais comme on est dans un système d'élite où on a des polytechniciens, des énarques, des gens qui ont fait des grandes écoles de commerce qui sont... dont on leur a dit qu'ils étaient l'élite de la nation pendant très longtemps, donc aujourd'hui ils se disent on n'a pas le droit de se planter. Or je trouve que c'est bien de temps en temps de se planter.
3: Le COMEX, ça désigne le comité exécutif d'une entreprise, le groupe restreint de cadres dirigeants qui assistent le directeur général dans ses choix stratégiques et opérationnels. Vous décrivez le COMEX alors successivement soit comme une cour de Versailles, soit comme une pièce de Molière. Qu'est-ce que vous voulez dire par là?
4: Non, ce que je veux dire c'est que c'est un théâtre d'ombre, quoi. Voilà, c'est ça, c'est des adultes qui sont en costume et qui, toute la semaine, rejouent la même cour de récréation. C'est à peu près ça, quoi. Donc, il y a les chefs, il y a des gens un peu plus faillots. Donc, voilà, en théorie, c'est le saint des saints. Mais je dis toujours, c'est souvent l'endroit où on y corrige les virgules parce que personne ne veut prendre de responsabilité, quoi. Et souvent, on croit écrire le futur, mais on travaille sur des reportings. Et donc, les systèmes ne se prennent pas forcément d'une manière agréable, quoi, c'est ça. Puis, alors, souvent aussi, c'est des séances de calinothérapie.
3: Oui,
4: c'est ça, c'est des séances de calinothérapie. Alors, quand le patron, c'est son argent, je peux vous dire que ça fonctionne autrement. C'est pas la même chose. En général, on va direct to the point, comme disait.
3: Alors, justement, à propos du futur, vous expliquez que l'intelligence artificielle va supprimer beaucoup d'alibis du management, les fameux reporting, les comptes rendus, les synthèses, les réunions d'information. Est-ce que l'IA ne va pas révéler par la même occasion qu'une partie des salariés, y compris parmi les cadres dirigeants, se consacrent à des tâches inutiles et vides de sens, ce que David Graeber appelait dans son livre des « bullshit jobs ».
4: Ah, c'est vrai que ça va remettre en cause un certain nombre de jobs. Alors moi, il y a plusieurs analyses en ce moment sur l'IA et le monde du travail. Il y a des études qui disent qu'il y aura 1 million de personnes qui vont être touchées, il y en a d'autres qui disent...
3: 5 millions
4: aujourd'hui. Alors, ça veut dire quoi? Est-ce que ça sera 5 millions de chômeurs? Pas forcément, mais en tout cas, il va y avoir des dégâts, ça c'est sûr. Et je pense que l'angle mort aujourd'hui chez les politiques, c'est que personne ne veut parler frontalement du sujet. Et je pense qu'à un moment ou à un autre, le sujet devra se poser sur la table, parce qu'on parle de quoi? On parle de restructuration de travail, on parle de nouveaux modes de fonctionnement, on parle de jobs qui vont être supprimés, et puis il y a des jobs nouveaux qui vont exister. Et c'est dommage que dans une campagne présidentielle, c'est la seule aparté politique que je ferai, parce que c'est pas ma spécialité. Très honnêtement, je pense que le débat devrait être posé.
3: Dernière question, Moral Chibou. Si je prenais demain la direction d'une grande entreprise française de 50 000 salariés, qu'est-ce que vous me conseilleriez de supprimer immédiatement ou de faire immédiatement?
4: Alors, la première des choses, c'est de discuter avec vos collaborateurs pendant 2-3 heures et ensuite d'aller sur le terrain. C'est les clients. Et en fait, vous comprendrez bien, quand vous irez écouter les clients, vous verrez tout ce qui ne va pas dans une organisation. Et à ce moment-là, vous reviendrez et vous poserez les bonnes questions, disant qu'est-ce que veut le marché, qu'est-ce que veut le client. Et ça me permettra d'avoir une vision et de refaire complètement une organisation. Parce que c'est ce que tous les patrons devraient faire aujourd'hui. Tous les jours, aller sur le terrain. Alors, il y a des grands patrons qui le font. J'en ai connu, qui étaient avec moi et qui le faisaient au quotidien. Il y a des grands patrons qui le font. Bernard Arnault va dans ses magasins toutes les semaines. Je pense qu'on ne le fait pas assez, parce que demain, encore plus avec l'IA, la réalité, ça sera le client final.
3: Merci Moral Chibou, je renvoie à la lecture de votre livre, Les 7 péchés du management, comment les entreprises françaises s'autodétruisent. C'est paru chez Dunod.
4: Merci de votre invitation.
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3: Marion Taillard de Bormes, bonjour.
5: Bonjour et merci de me recevoir, Frédéric Taddeï.
3: Vous êtes historienne et vous publiez aux Belles Lettres un gros livre de près de 700 pages, délicatement illustré. Il s'intitule « Chef, histoire d'un artiste en cuisine » et débute au Moyen-Âge, au XIVe siècle. Pourquoi au XIVe siècle ?
5: Ah, pourquoi au XIVe siècle, payez pas au XIIIe ou pourquoi pas sous l'empereur Constantin ? Eh bien, figurez-vous qu'au Moyen-Âge, quand on veut parler du chef, il se passe une chose absolument exceptionnelle, c'est-à-dire qu'on cuisine par la couleur. Et cette entrée en matière de cuisiner par la couleur, elle est absolument fondamentale, parce que d'abord, ça nous apprend une chose, c'est que notre goût s'est d'abord façonné avec notre vue, comme premier sens, et elle nous apprend aussi une chose, une seconde chose, tout aussi importante, puisqu'au Moyen-Âge, celui qui possède, celui qui peut, qui a le titre de créateur, c'est celui qui peut colorer. Et vous avez un livre magnifique dans lequel le Liber de Coquina, où on indiquait, si tu veux bien colore et colore comme il te plaît. Et il faut donc imaginer que ces tables médiévales et ces brouets du XIVe siècle étaient des brouets bleus, des brouets rouges ou des brouets verts, bien, bien au-delà de notre limite olfactive aujourd'hui qui veut que notre yaourt blanc soit nature ou coco et notre yaourt rose, soit uniquement à la fraise.
3: C'est une époque où l'on fait la différence entre le cuisinier et le maître queue. Hein. Le cuisinier, lui, fait des plats prêts à manger.
5: Alors, dans la profession de chef, il faut d'emblée poser une question importante, c'est quoi ce statut de chef dans le monde du travail ? Premièrement, le chef n'est pas une profession qui appartient à une corporation. Contrairement à de nombreuses corporations qui proposent dans les rues, on ne le trouve plus guère qu'en Asie, mais toutes sortes de prêt-à-manger faciles. Ces prêt-à-manger qu'on trouve dans les rues ne peuvent être que reproduits. À la différence, celui qui a le titre de maître queue ne cuisine pas, c'est-à-dire qu'il ne touche pas la graisse, mais il peut inventer et créer des plats. Et cette création véritablement sublime, a un but qui est de proposer des arts culinaires qui vont distinguer à la fois ceux qui les font, mais également ceux qui les mangent. Et c'est tout l'art de cette profession, de la faire performer de façon systématique depuis cette époque-là.
3: Le maître queue, au fond, il participe du prestige d'une maison, et il y a un maître de maison.
5: Alors, ben oui, ça fonctionne comme un couple. Si vous voulez, tout seul, il n'y arriverait pas. Et dans cette profession de chef aussi, pour comprendre cette faire performance qui est sans cesse renouvelée, vous ne pouvez la comprendre que si vous admettez qu'il est donc au service d'une élite et qu'il doit à chaque fois être le plus brillant possible. D'où de grands problèmes, puisque si on avance un petit peu dans l'histoire et qu'on rappelle un maître queue célèbre comme par exemple Vatel, faut pas oublier que Vatel, pourquoi est-ce qu'il est en partie si stressé lorsque Louis XIV assiste aux fêtes de Chantilly, c'est que c'est aussi Vatel qui a eu les fêtes de Fouquet en charge et qu'il sait très bien qu'il a connu l'exil et que donc sans une élite à servir et sans un art à déployer, il n'est rien.
3: Vatel qui n'était pas cuisinier donc.
5: Non, Vatel n'était pas cuisinier et d'ailleurs l'orthographe dans les archives c'est avec un W, ce n'est pas avec le V que l'on trouve aujourd'hui, mais Vatel est absolument merveilleux pour donner ce qu'est la définition de la profession à cette époque-là. Vous prenez aujourd'hui un élève dans n'importe quelle école hôtelière, il va vous dire, il y a l'événementiel, il y a la restauration et il y a l'hôtellerie. Si ce n'est qu'on voit très bien avec Vatel que ce sont ces trois professions qui sont véritablement réunies en l'un, et le film de Laurent Joffé le montre très très bien, il doit absolument tout organiser avec art. C'est-à-dire que c'est ce qui reste dans ce qu'est un chef de cuisine aujourd'hui, ça va bien au-delà de cuisiner, c'est dresser la table, concevoir la table, et imaginer des salles de restaurant absolument fabuleuses. Un des meilleurs exemples, à Paris, on aurait dit la salle du Plaza Athénée, mais je pense aussi à cette fabuleuse salle de restaurant qui est à l'auberge de Lille de Marc Eberlin, qui est absolument fabuleuse et qui est voulue par le chef.
3: Vous dites, Marion Taillard de Bormes, vous parlez du chef comme un artiste en cuisine, y compris au Moyen-Âge d'ailleurs, hein, mais artiste, artisan, au Moyen-Âge, ça se confondait quasiment.
5: Non, ça ne se confond pas dans cette profession de chef, et je n'en parle pas comme un artiste, j'essaye, ou plutôt je pose l'hypothèse et je démontre qu'il a ce statut d'artiste. Le statut d'artiste lui arrive par la la création. L'artisan n'a pas la création, il doit lui reproduire. Vous avez dans la profession des cuisiniers celui qui ne peut que reproduire et celui qui peut créer, que créer. Et donc, ce chef représente à peu près 3 à 4% de l'ensemble des cuisiniers, et ce sont eux qui vont créer, eux qui vont performer et renouveler sans cesse les arts culinaires. D'où une temporalité qui, pour eux, n'est absolument pas la temporalité de la France. La France, elle, par exemple, elle peut changer entre le 13 juillet 1789 et le 15 juillet 1789. C'est pas le cas pour un cuisinier. Lui, ses bornes chronologiques, c'est par exemple la codification. Quand on change du monde des épices, qui sont le monde de la couleur, pour arriver dans le monde du bouillon. Quand on va changer également, pour arriver des roux qu'on a connus chez nos grands-parents avec les blanquettes, au monde qui est aujourd'hui celui des jus et qui a été le grand fer de lance de la cuisine des années 1970, dites la nouvelle cuisine.
3: Oui, effectivement. Et il s'agit donc d'écrire et de transmettre un répertoire culinaire. Le livre de cuisine, vous le rappelez, existe avant l'invention de l'imprimerie.
5: Et oui, les livres existaient avant l'invention de l'imprimerie. Et c'est là aussi un très beau paradoxe de ce chef, puisqu'on est sur un métier oral, qui se transmet à l'oral, mais aussi et surtout par l'écrit.
3: On transmet des recettes.
5: On transmet des recettes, on transmet un procédé, on transmet un tour de main et une description précise de ce que doit être le produit fini.
3: Nous sommes toujours avec l'historienne Marion Teilhard de Bormes qui publie aux belles lettres Chef, histoire d'un artiste en cuisine, un livre de près de 700 pages. L'art du maître-queue, dites-vous, devient un art de la performance au XVIIe et au XVIIIe siècle. Pourquoi ? Parce qu'ils ont en charge des festins de plus en plus spectaculaires ?
5: Parce que c'est aussi un mode de compétition des élites qui les emploient. Hein. Les élites, c'est les élites politiques, les élites culturelles, économiques, religieuses, etc., qui veulent autant que possible épater la galerie et les copains. Cette compétition entre élites, elle est très bien utilisée par la suite, par exemple, par Auguste Escoffier. Quand il fait une salle de restaurant unique et non plus cloisonnée, chaque table voudra les meilleurs vins et les meilleurs plats par rapport à la suivante qui est à quelques mètres. Donc cette utilisation de la compétition par les arts de la table, elle est ancienne et elle est voulue.
3: La Révolution française, a-t-on dit, aurait privé les maîtres-queues de leurs seigneurs et qui étaient forcés d'immigrer, et les maîtres-queues auraient alors quitté les châteaux et les hôtels particuliers pour ouvrir des restaurants. Est-ce que c'est vrai ?
5: Ben finalement, non. Figurez-vous que non. C'est ce qu'on a longtemps pensé, c'est ce qu'on n'avait pas tenté de démontrer, et ce n'est pas le cas. Et ça avait une conséquence notable, c'est-à-dire que la profession de chef, elle était attachée à un lieu, le restaurant. Or, la profession de chef n'est pas attachée au lieu, au restaurant. C'est une profession ancienne, de l'époque médiévale, qui a, à la Révolution française, ses trois caractères principaux. Primo, c'est un créateur. Deuxio, c'est un ingénieur de l'art. Et tertio, il réussit à la Révolution française à être déjà une image de marque. C'est-à-dire à avoir, à capitaliser sur son nom, comme le fait aujourd'hui très bien Alain Ducasse.
3: À l'époque, c'était Antonin Carême, par exemple, maître-queue de Talleyrand.
5: Ben, c'était Antonin Carême, le maître-queue de Talleyrand, qui passe la Révolution française et qui ne travaille pas, sauf... Alors, ce serait vraiment une grande découverte des historiens, qui n'a jamais eu de restaurant. Il a eu une boutique, c'est vrai, mais il n'a jamais officié dans un restaurant.
3: Vous dites que le chef s'impose entre 1850 et 1920.
5: Alors... entre 1850 et 1920, vous avez un renouvellement des élites qui continue à l'utiliser, et vous avez également un renouvellement fondamental des pratiques sociales. C'est-à-dire on ne reçoit non plus seulement chez soi, mais également à l'extérieur, et tout particulièrement dans un lieu qui est nouveau, qui n'est pas le restaurant en tant que tel, mais le restaurant de palace. Hein. Escoffier était dans un restaurant de palace, c'est pas tout à fait la même chose qu'un restaurant sur les grands boulevards à Paris. Et là encore, une compétition se dessine, puisque ces élites, je parle par exemple du prince régent, qui a l'habitude d'avoir chez lui une qualité extrêmement brillante lors des réceptions, va demander à l'extérieur, à ces restaurants de palace, d'avoir exactement la même qualité. D'où cette performance qui, cette fois-ci, dépasse le cadre de l'intimité.
3: Mais ces chefs, ce sont aussi, et peut-être d'abord, des ouvriers.
5: Hein. Ils restent des ouvriers, et ils restent avec ce mot de l'habilité de la main. C'est d'abord la main, c'est une unité de mesure pour un chef au XIVe siècle comme aujourd'hui. On parle d'une poignée de farine, on parle d'une prise de sel. On met sa main dans le four encore aujourd'hui pour savoir à peu près quelle est la bonne température. Il y a quelque chose de fondamentalement empirique. Et ce savoir qui est manuel, la main de l'ouvrier, se dessine. Et c'est peut-être un petit changement aujourd'hui que l'on voit, puisque j'ai encore quand même utilisé aussi beaucoup de sources actuelles, c'est-à-dire notamment les pages Instagram. Donc de voir d'un seul coup la main qui est gantée, et de l'avoir utilisé également des pinces, c'est également un changement de dimension.
3: C'est avec Léopold de Morier au Fouquet's qu'on passe du chef au patron entre 1890 et 1920. Alors c'est quoi la différence ?
5: La différence, c'est que le chef définitivement ne cuisine plus, hein, comme Paul Bocuse qui devient lui aussi, accède un jour au statut de patron, et ils vont développer un entrepreneuriat véritablement et capitaliser sur leur nom. C'est-à-dire on va venir dans ces établissements-là, pas encore pour les chefs qui y cuisinent, mais simplement pour les propriétaires qui les possèdent. Et Léopold Mourier possédera de très nombreux établissements. Il avait le Café de Paris, il avait Drouan. C'était un des plus grands, vraiment un des plus grands patrons de la scène parisienne des années 1920, au point que lorsqu'il meurt, vous avez son cercueil qui descend les Champs-Élysées et qui s'arrêtera devant le Fouquet's.
3: Le chef reprend la main à partir des années 50, hein, et Paul Bocuse devient une star qui anoblit le métier.
5: Alors, c'est une génération, la génération de Bocuse, et cette génération-là, qui bénéficie d'une conjoncture tout à fait particulière. Ils sont tous nés dans les années entre 1920 et 1940. Alors, qu'est-ce qui se passe dans les arts culinaires entre 1920 et 1940 ? Primo, vous avez le guide Michelin. Et le guide Michelin, c'est proposer qu'entre dans le patrimoine culinaire. C'est ça la démarche du Michelin. C'est-à-dire, Michelin sort après la Grande Guerre, visiter les combats dans la Somme, à Verdun, etc. Et quatre ans après, il dit, visitez les combats à Verdun, mais arrêtez-vous dans tel restaurant. Donc il met sur le même plan le patrimoine culinaire et le patrimoine historique. Deuxièmement, c'est le moment où vous avez de grandes réformes dans l'enseignement technique et la mise en place donc de la volonté d'un apprentissage beaucoup plus régulier et qui ne mette pas les apprentis en dehors des saisons dans la rue. Et enfin, vous avez un concours qui apparaît, le concours des meilleurs ouvriers de France.
3: Et c'est vrai que c'est de là qu'ils vont, la plupart d'entre eux, sortir, hein, bien entendu.
5: Exactement.
3: On pourra en parler des heures, Marion Taillard de Bormes, c'est un gros livre, je l'ai dit, près de 700 pages, il s'intitule Le chef, histoire d'un artiste en cuisine. Ça vient de paraître aux belles lettres et il est bleu.
5: Et il est bleu, comme la couleur que l'on cuisinait au Moyen-Âge, grâce soit à l'azurite, soit à une petite graine de tournesol qu'on pouvait piller et plier.
3: Merci encore.
5: Merci à vous.
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3: Bonjour Sandrine Merle.
6: Bonjour Frédéric Taddeï.
3: Vous êtes la fondatrice de The French Jewelry Post, un média indépendant très influent sur la joaillerie, et vous êtes la commissaire de l'exposition Japon Murmure et Matière, présentée chez Sotheby's à Paris du 1er au 6 octobre dans le cadre de Parcours Bijoux 2026. L'exposition réunit une trentaine d'œuvres, principalement des broches réalisées par sept artistes japonais. Pourquoi vous êtes-vous intéressée aux bijoux contemporains japonais ?
6: En fait, cette exposition, elle est l'aboutissement d'une curiosité ancienne, en fait, qui a été nourrie par des voyages au Japon et aussi par des rencontres, en fait, avec des artistes dans leurs ateliers, parce que quand je voyage, j'ai toujours l'habitude d'aller à la découverte des artistes ou des créateurs, ou même des marques qui sont dans le pays. Et en fait, je suis allée les rencontrer, je suis allée à Tokyo, à Kobe, je suis allée dans des villes où très peu de gens vont, finalement, Yamanashi ou Hashimoto. Et en fait, je suis allée dans leurs ateliers, je les ai regardés travailler, certains m'ont même inclus dans leur vie le temps de mon passage. Ça, c'était vraiment très, très, très sympa. Et donc, j'ai découvert leurs ateliers.
3: Mais qu'est-ce que vous appelez le bijou contemporain japonais ? Ça ne ressemble pas tellement aux pièces que l'on trouve chez un joaillier classique, hein ?
6: Alors, un bijou contemporain, déjà, effectivement, ça ne ressemble pas du tout aux bijoux qu'on connaît. C'est pas la bague en or, c'est pas la rivière de diamants avec des rubis et des saphirs. En fait, le bijou contemporain, il se définit déjà par sa matière, qui n'est pas une matière où il n'y a pas de valeur intrinsèque. Donc, c'est-à-dire que c'est pas de l'or, c'est pas toutes ces pierres précieuses qui valent des fortunes. Donc, ça peut être de la nacre, du bois, du coquillage. Donc, ça, c'est vraiment une première chose, un premier point. Ensuite, c'est pas un bijou qui va chercher à être beau ni à être commercial. et c'est pas un bijou, et c'est donc c'est un bijou qui va, alors souvent ça peut être considéré comme importable, trop gros, trop voyant, trop artisanal, un peu bidouillage. En fait, ce qui n'est pas du tout le cas, puisqu'en fait, ça réside plutôt dans l'idée, dans la transformation ou dans l'histoire personnelle que l'artiste veut inclure et induire
7: en fait,
6: dans cette œuvre.
7: Le bijou contemporain est tout bijou, ce que l'art contemporain est à l'art.
6: C'est exactement ça.
7: Voilà.
6: Alors, il y a des questions exactement le terme de bijou contemporain. Il y en a d'autres qui vont préférer le bijou d'auteur, d'autres qui vont préférer le bijou conceptuel. Bon, bref, sur le terme, tout le monde ne s'accorde pas, mais en tout cas, c'est l'idée.
7: On est d'accord
6: que
7: ce ne sera pas en or, ce ne sera pas en saphir, ce ne sera pas en joyaux. En plus, le Japon, expliquez-vous, n'a pas développé une tradition du bijou précieux, hein, comme on l'a fait chez nous en Occident. Alors pourquoi les Japonais ne portaient pas de bijoux ?
6: Alors, en fait, ils portaient des bijoux, mais pas au sens occidental du terme. C'est-à-dire que jusqu'à une certaine... Par exemple, si on prend pendant la période Edo, à la fin du 19e, en fait, il n'existait pas donc ces rivières de diamants comme on pouvait les voir en France. Et c'était ce qu'on appelle des kanzashi, c'est-à-dire c'est des pics, des peignes qu'on met dans les cheveux. Donc tout ça était très sophistiqué, mais c'était là encore pas des matériaux précieux. Ensuite, il y avait ce qu'on appelle des inro, c'est des petites boîtes qu'on voit souvent dans les ventes, qui sont des petites boîtes laquées, qui sont avec des compartiments qu'on peut bouger en fait et glisser sur un cordon, et puis qu'on accrochait à la ceinture. Et puis ensuite, on a des netsukwe ou des ojime qui sont en fait des petits boutons sculptés ou des petites perles qui servent à coulisser tout ça, voilà.
7: Et les broches alors ?
6: Et les broches, les broches, en fait, il n'y en avait pas. Mais la broche est un peu le bijou fétiche du bijou contemporain. Tout simplement parce qu'en fait, il n'y a pas la notion de mouvement, de corps. Un bracelet... Il faut prendre en compte le corps, en fait, et il n'y a pas une surface énorme à travailler, alors que la broche, c'est vraiment un aplat, et ça vous permet, en fait, c'est presque une petite sculpture que vous allez poser sur la table. Et donc, ça permet de faire une démonstration de matière, de technique, beaucoup plus facilement que sur un objet comme la bague, qui a des contraintes, en fait, de portée. La broche, on l'accroche, et c'est assez simple.
7: Et qu'est-ce qui était précieux pour les Japonais, alors, s'ils ne portaient pas de bijoux précieux ? Comment affichaient-ils leur richesse, leur prestige, leur statut social ?
6: Alors, il y avait donc ceux dont je viens de parler, tout ce qui était kanzashi, etc.
7: Oui, tout ce qu'on mettait dans les cheveux.
6: Oui, ce qu'on mettait dans les cheveux. Bah, en fait, il y a une autre raison pour laquelle ils n'avaient pas vraiment les bijoux tels que nous, on l'entend, c'est que le kimono était extrêmement couvrant. Donc, en fait, les manches tombaient sur les doigts, il y avait le col qui était fermé.
7: Oui, il n'y a plus de place.
6: Il n'y a plus de place, en fait. Ça, c'est une des raisons. Et en fait, et tout ce qui était vraiment signe de richesse et de statut, etc., passait par les étoffes du kimono, principalement.
7: L'absence d'une tradition joaillère, en tout cas comparable à la nôtre, a donné davantage de liberté aux artistes japonais pour confectionner des bijoux ?
6: Oui, alors certains vont dire qu'effectivement, ils n'ont pas cette pression qu'ont les artistes du bijou contemporain en France ou en Occident, parce qu'évidemment, il n'y a pas de place Vendôme au Japon, il n'y a pas de maison, il n'y a pas de tradition joaillière au sens... où nous, on l'entend. Donc, ils n'ont pas du tout eu à se démarquer, contrairement aux Occidentaux, qui, eux, en fait, doivent se construire en réaction et doivent vraiment un peu, je ne dirais pas combattre, mais en fait, ils doivent